0: vous parlez de Radio Présence.
1: Oui.
0: Oui, oui, bien sûr, oui. J'intervenais en tant que d'invité régulier ou chroniqueur dans l'émission d'Éric Dupri et d'Isabelle O'Neill, aussi les matinales.
1: Voilà, c'est un bon souvenir.
0: Ah oui, très bon, oui. D'ailleurs, j'ai refait le chemin à pied avec grand plaisir, avec les souvenirs que cela charriait.
1: Alors, Christian Autier, Comme un père, c'est un roman que l'on pourrait qualifier déjà de bien-né, puisqu'il figure dans la première sélection du Renaudot. Qu'est-ce que ça fait comme impression d'être sélectionné, surtout quand la parution est si récente?
0: Oui, et il vient aussi d'être sélectionné dans la première liste du prix Interallié, qui est censé couronner le roman d'un journaliste écrivain. Oh, ben, ça fait toujours plaisir, parce que dans une rentrée littéraire qui est toujours très riche, je crois que cette année, il y a 475 romans français et étrangers, donc 300 étrangers. La presse en retient une vingtaine, les listes des prix en retiennent une trentaine, qui sont souvent les mêmes, enfin, que ce que retenu dans la presse. Donc voilà, ça fait plaisir d'avoir au moins cette petite reconnaissance, même si les éditions du Rocher n'étant pas l'un des plus gros éditeurs de la place par rapport à Gallimard, Grasset, Le Seuil, Albin Michel, qui d'une manière générale ont les grands prix littéraires d'automne. D'être dans la première course, on espère peut-être dans les deuxièmes listes, voilà, c'est toujours une petite reconnaissance qui fait plaisir à tout le monde.
1: Alors, dans le paysage du livre, on peut faire une constatation globale qu'il y a de plus en plus d'auteurs, de plus en plus de livres édités et de moins en moins de lecteurs. Alors, comment on peut gérer à terme ce paradoxe?
0: Oui, c'est vrai que c'est un paradoxe. Moi, je lis souvent, j'en ai lu encore récemment une enquête comme quoi il y aurait entre 6 et 8 millions de Français qui voudraient être édités, qui rêvent d'être édités. Hélas, il n'y a pas 6 à 8 millions de lecteurs. Et moi, on me demandait il n'y a pas longtemps le conseil que je donnerais à un écrivain, un apprenti écrivain. J'ai de lire beaucoup, énormément, les classiques, de lire au hasard, de lire la littérature de genre, de lire les auteurs contemporains, encore une fois, les auteurs du passé, de lire des essais, des récits, des autobiographies, des livres historiques, et évidemment des romans. Et une fois qu'on a lu, pour aller vite, Stendhal, Proust, Balzac, si on a encore un peu de courage, bon, on se met à l'écriture d'un roman, et peut-être que ça en vaudra la peine, mais je pense qu'il faut avoir beaucoup digéré, beaucoup lu. C'est un exercice d'abord, on apprend énormément de choses en découvrant ses génies, puis c'est un exercice d'humilité aussi. On a peut-être beaucoup de gens qui écrivent et peut-être trop.
1: Alors non, oui, donc c'est votre conseil aux candidats auteurs. Juste une petite parenthèse, dans le livre, vous parlez d'une lecture par hygiène littéraire. Dans votre texte, c'est sans doute dans le sens de s'entretenir et de ne pas oublier les fondamentaux de la littérature.
0: Oui, et puis pour se rincer l'esprit, à un moment je prête à mon personnage principal, Alexandre, qui est un jeune homme de 25-26 ans, la lecture de du poète Paul Jean Toulet, de Jean de la Ville de Miremont, qui est à la fois un poète et qui était aussi un poète, d'Antoine Blondin, d'Alexandre Vialat, qui a été un romancier, mais surtout un chroniqueur. Moi, ce sont des lectures, de temps en temps, moi je les lis une fois par an, tous ces auteurs, enfin du moins certains de leurs livres, et ça me nettoie, oui, c'est une hygiène, ça me remet le cerveau, voilà. L'esprit, le cœur à l'ouvrage, et ça, voilà, ça me rappelle, ça me montre à quel point cette langue peut être fascinante, pure, joyeuse, ludique, mélancolique. Il y a tous les ressorts de la vie et la littérature chez ces auteurs. Enfin, j'ai cité ces 3-4 là parce qu'ils sont présents dans le livre, mais il y en a évidemment des dizaines et des dizaines. Oui, la lecture est un... Oui, c'est comme du sport, faire du sport ou faire sa toilette, oui, c'est indispensable.
1: C'est quelque chose qui doit s'inscrire dans une certaine routine vertueuse.
0: J'espère, enfin, pour les gens, les privilégiés, parce que je pense que ce sont des privilégiés, mais c'est un privilège qui est facile d'accès. Hein. Vous allez dans une bibliothèque, vous achetez un livre de poche à 6 ou 7 euros. La lecture, c'est un plaisir, un divertissement, et une ouverture au monde qui est accessible à tout le monde. Donc c'est dommage de s'en priver, oui.
1: Alors, pour nos auditeurs, je vais rappeler brièvement quelques éléments de biographie. Donc, vous êtes né à Toulouse. On peut vous caractériser comme étant un essayiste, un romancier, écrivain, cinéphile, journaliste. Vous avez une maîtrise d'histoire que vous avez faite à l'Université de Toulouse 2. Et j'ai une petite question à ce sujet, parce que j'ai lu quelque part que vous surnommez cette université Moscou-sur-Garonne dans votre livre Enterrement de vie de garçon. Est-ce que vous lui attribuez toujours ce dénominatif ?
0: Non, non, c'est très curieux, c'est le fils d'un ami, moi je vous avoue que je n'avais pas consulté ma fiche Wikipédia, il y a quelqu'un qui m'a fait une fiche Wikipédia, et qui m'a prêté cette expression, alors qu'elle n'est absolument pas dans le livre, je m'en souviens, parce que c'est moi qui l'ai écrit d'une part, et il fait 90 pages, 100 pages en grand format, donc c'est un petit format dans la couverture bleue de la Stock, de les éditions Stock, mais ça m'avait beaucoup amusé, parce que je m'étais dit, tiens, il y a des gens sur Terre qui perdent du temps à te faire une fiche Wikipédia, et qui en plus réussissent à mettre des choses fausses. Et je pensais en plus, c'est pas vraiment pour me nuire, parce que je sais plus, Moscou-sur-Garonne, bon, c'est... Mais voilà, non, c'est totalement faux. C'est les plaisirs, si je puis dire, entre guillemets, du net. Il y a des gens qui perdent leur temps à vous attribuer des choses que vous n'avez pas faites. Bon, je n'ai même pas pris la peine de corriger, je ne sais même pas comment on fait. Et je ne vais pas embêter un ami pour lui dire corrige ça, parce que ça me paraît tellement insignifiant. Mais oui, voilà, enfin voilà. Et puis, on le remarque parfois, mais bon.
1: Donc la vérité est rétablie.
0: Oui, mais en même temps, le Mirail, enfin, moi j'évoquais dans mon premier roman le Mirail, je me moquais effectivement du côté engagé, parce qu'il y avait des étudiants à notre époque qui tractaient quasiment tous les matins en appelant à la grève générale, à la révolution, etc. Donc effectivement, je brocardais ce côté un peu militant qu'il y avait à la faculté du Mirail, donc dans cette fin des années 80. Mais en l'occurrence, cette expression, d'ailleurs qui est pas mal, hein, j'aurais pu la trouver, mais n'est pas de moi. Là.
1: Alors, on va passer un petit peu à votre bibliographie. Donc, vous avez à la fois publié des romans et des essais. Vous avez été primé, deux fois. Enfin, j'ai relevé deux fois, mais peut-être il y en a un peu plus. Je ne sais pas. Le premier ouvrage, c'est Les liens des faits, qui ont eu le prix Robert Nimier. Et ensuite, vous avez eu le prix Renaudot, justement, de l'essai pour De chez nous, qui était un essai sur l'identité française.
0: Oui, et puis après, un de mes romans plus récents, Demi-siècle, avait eu le prix des Hussards également.
1: D'accord. Très bien. Alors, dans votre domaine d'écriture, il y a aussi le cinéma. Et ce qui vous fait un petit point commun avec Eric Neuhoff, que nous avions reçu ici. Et alors, j'ai eu une information aussi, mais je ne suis pas sûr qu'elle soit exacte. J'ai cru comprendre que vous aviez fait un mémoire ou une thèse sur Drieux-La Rochelle. C'est exact?
0: Oui.
1: Alors, là, à partir de là, j'ai eu des éléments de convergence qui m'amènent à vous poser la question suivante. J'ai trouvé un fort rapprochement entre ce que vous avez fait et vos goûts pour le cinéma et la gastronomie entre vous et Eric Neuhoff.
0: Oui. Bon, il y a beaucoup d'écrivains. Enfin, je pense qu'il y a notamment dans les générations de l'après-guerre, puisque le cinéma est un art assez jeune. Il y a un peu plus d'un siècle maintenant. Il y a beaucoup d'écrivains qui entretiennent une passion ou un rapport assez évident, naturel avec le cinéma. Et moi, je fais partie de cela. Effectivement, j'ai consacré des livres au cinéma. À la fois sur Clint Eastwood, sur des films américains un peu méconnus. Là, ces jours-ci, je sors un livre, à l'inverse, sur les grands classiques du cinéma qu'il faut avoir vus aux éditions Télémaque. Donc oui, pour moi, il y a ce dialogue. J'ai grandi, je me souviens, enfant, adolescent, étudiant, jeune homme, avec ces deux passions qui se nourrissaient l'une l'autre. J'ai découvert des films grâce à des romans, j'ai découvert des romans grâce à des films. Je me souviens que je m'étais lancé à 18 ans dans la lecture de Marcel Proust, parce que j'avais lu que Luchino Visconti, que j'adorais à l'époque, voulait adapter son grand projet, c'était d'adapter la Recherche du Temps Perdu, avec Marlon Brando, Alain Delon, Sylvana Mangano, Charlotte Rampling. Donc ce film qui n'existait pas, je me suis dit, tiens, je vais essayer de voir ce qu'il donne à l'écrit. Donc oui, le cinéma, c'est le cinéma, la littérature, je crois que ce sont des passions. Il y a des passerelles, il y a un dialogue constant, enfin, selon moi, entre ces deux arts, même s'ils sont évidemment très, très différents. La littérature étant un art très solitaire, on est par définition l'écrivain, sauf quand il a un atelier de collaborateurs, il écrit seul. Le cinéma, c'est un art collectif où on est en équipe avec des acteurs, une équipe technique, un directeur, un chef de la photo, etc. Mais voilà, ce sont les deux grands arts les plus populaires, avec la musique aussi, peut-être, mais... Oui, voilà, pour moi, c'est la même passion qui unit ces deux choses.
1: Et alors, on sent que votre amour, votre intérêt pour le cinéma a des conséquences vertueuses, positives, dans votre manière d'écrire, dans la manière de mettre en scène par écrit.

0: et ce visage, je m'y raccroche. Dans d'autres romans, j'ai du mal à leur mettre un visage. Donc, je connais le personnage, je sais qui il est, mais donc là, c'est pas du tout. Là, contrairement au cinéma, je suis privé de repères visuels. Et après, dans ce dernier roman, Comme un père, il y a des correspondances avec le cinéma. Il y a beaucoup de scènes de repas. Et là, je fais un clin d'œil à un moment à Vincent, François, Paul et les autres de Claude Sauté, parce que voilà, dans ces films, il y avait toujours ces scènes dans les brasseries, dans les restaurants, dans les maisons de campagne où les personnages évoluent autour de déjeuners ou de dîners, ils se disputent, ils se font des déclarations d'amour, etc. Il y a une autre scène qui m'a été inspirée par la scène d'ouverture de La Grande Bellezza de Paolo Sorrentino, une scène dans une boîte de nuit. Alors qui n'est pas du tout la même dans mon roman, mais la dynamique de cette scène, ça m'avait beaucoup frappé. En même temps, le défi quand on écrit, c'est que, par exemple, évidemment, on n'a pas les images, on n'a pas la musique non plus, donc il faut recréer avec d'autres armes, d'autres moyens, la puissance d'évocation que le cinéma a de manière beaucoup plus évidente. Le cinéma nous impose ses images, ses personnages. L'écrivain, lui, il les suggère. Il les présente au lecteur et c'est le lecteur qui doit faire l'effort d'imagination et d'appropriation de l'imaginaire.
1: Alors revenons plus précisément justement au roman. D'où vient cette idée ?
0: Oh, c'est très simple. J'avais déjà écrit un roman qui était fondé, qui s'appelle Des heures heureuses, qui était fondé sur la figure du tandem désaccordé, en l'occurrence. Deux hommes, un environ de 25 ans, l'autre environ de 50 ans. Et j'avais pris beaucoup de plaisir. Dans les deux cas, les romans se veulent des comédies, même s'ils sont un peu parfois dramatiques ou avec une part de mélancolie. Et j'avais envie de retrouver ce tandem. Et en l'occurrence, je me suis dit, tiens, le rapport père-fils, ça peut être quelque chose d'intéressant. Mais bon, pour pas tomber dans la banalité, bon, et au passage, je précise que le roman, c'est un roman, donc pour le coup, il n'est absolument pas autobiographique. Pour ne pas tomber dans la banalité, j'ai imaginé cette histoire d'un père qui a abandonné son fils quand il avait 5 ans et qui ressurgit dans sa vie 20 ans plus tard sans jamais lui avoir donné la moindre nouvelle et sans jamais que ce fils n'ait eu la moindre information de la part de sa famille sur ce père qui a disparu au sens le plus général du terme. Et donc je me dis, tiens, à partir de ce motif peut-être un peu grave, il y a de quoi faire une comédie, quelque chose d'un peu drôle et d'énergique et en même temps avec du, comment dirais-je, pas du suspense, c'est évidemment pas un thriller ou un polar, mais avec de la tension permanente.
1: Alors, il y a de la tension, il y a beaucoup d'interrogations. Le lecteur, au fur et à mesure que se déroule l'histoire, a un certain nombre d'attentes qui sont peut-être les mêmes attentes qu'Alexandre au début, c'est-à-dire en voyant arriver son père, en voyant comment il se comporte, se dit est-ce qu'Alexandre va réagir ? C'est étonnant qu'il ne réagisse pas. Et finalement, vous prenez le temps de vous donner le temps au père de se révéler auprès du fils et au fils le temps de bien observer son père. Il y a une espèce de lenteur, de phénomène de décantation progressive le long du roman. Comment vous l'avez construit, ça ?
0: En fait, c'était un peu, c'est venu sans réfléchir, de manière naturelle. J'ai essayé d'imaginer ce qui pouvait se passer dans une telle situation. La première rencontre entre un père et un fils, 20 ans plus tard, alors que le garçon, le fils, qui était âgé de 5 ans, la dernière fois où il a vu son père, n'en a plus trop de souvenirs. Donc comment ça pourrait se passer ? Et évidemment, on pourrait dans une sitcom ou un feuilleton télévisé, on pourrait tout de suite faire une première rencontre tout à fait mélodramatique ou sentimentale. On se saute dans les bras, on s'insulte, etc. D'ailleurs, c'est des scénarios, des hypothèses qu'envisage le fils avant de se rendre à ce premier rendez-vous. Mais j'essaie de faire une scène peut-être plus réaliste, entre guillemets, que voilà, en fait, il se passe pas grand chose les premières fois et qu'il y a une voilà, et que effectivement, moi je m'en suis pas rendu compte en l'écrivant, mais pendant 50-70 pages, le roman prend son temps, il pose la situation, même si le père revient après cette première rencontre de manière inopinée et assez rapidement. Mais c'est un livre qui se décante avec des moments de latence avant que les deux personnages, voilà, au fur et à mesure, c'est un peu tout simplement, c'est un roman d'apprentissage, un roman d'initiation, avant que les deux personnages, chacun d'eux d'ailleurs, apprennent à se connaître et à se découvrir.
1: Christian Autier, je vous propose d'écouter un morceau qui va parler...

0: paroles d'auteur. Philippe Gilbert.
1: Nous sommes toujours en compagnie de Christian Autier pour son roman « Comme un père » paru le 20 août 2025 aux éditions du Rocher. Christian Autier, pourriez-vous nous donner le titre de ce morceau ?
2: Alors c'est Sara Perchettiamo du groupe italien Ricci e Poveri. Enfin, un groupe, c'est en fait c'est deux chanteurs et une chanteuse. Un groupe de la fin des années 60 et des années 80 qui est auteur de ce tube ultra célèbre qui a traversé les époques. Et je l'ai choisi pour plusieurs raisons. D'abord, c'est bon, il apparaît dans le roman, c'est un petit clin d'œil. À un moment, le père et le fils sont en voiture et ils écoutent ça. Enfin, il y a cette chanson qui passe à la radio. Puis c'est un peu le climat. Je trouve que cette chanson, c'est une chanson pop de 3 minutes. Et il y a ce climat, c'est une chanson très entraînante, très gaie. Et en même temps, derrière, il y a une sorte de parfum de mélancolie, d'été qui finit. Quand j'entends cette chanson, je vois des cornets de glace, un bord de plage, la fin de l'été, encore une fois. Donc, et c'est un peu le climat que j'ai essayé de donner dans ce livre. Et puis après, j'ai une grande admiration. Moi, un de mes grands regrets, c'est de pas être musicien, de pas savoir jouer d'un instrument. Et j'adore la musique. Et je trouve que là, dans l'art populaire, la culture populaire au sens le plus noble du terme, ce type de chanson est un petit chef-d'œuvre. On peut pas entendre la mélodie et le refrain plus d'une fois sans l'avoir dans la tête. C'est une sorte de petite perfection musicale de 3 minutes, sans prétention, et qui pourtant, voilà, encore une fois, 50 ans, presque 50 ans après, on entend ça, ça a une jeunesse, ça a une grâce, ça a une immédiate, donc je suis très admiratif devant ce genre d'artistes qui réussissent à créer ça en 3 minutes.
1: Et qui dure.
2: Ouais.
1: Alors, ce roman comporte un certain nombre de personnages, deux personnages principaux qui sont Alexandre et Patrick. Alors, qui est Alexandre ?
2: C'est un jeune homme donc, de 26 ans qui a été abandonné par son père à l'âge de 5 ans, qui a perdu sa mère d'une maladie foudroyante à l'âge de 11, qui a grandi élevé par la famille, par son oncle et l'épouse de son oncle et ses cousins, donc qui a grandi dans un milieu, ça c'est une famille de la grande bourgeoisie, enfin de la grosse bourgeoisie provinciale, et donc qui a grandi sans manquer de rien, qui était un enfant modèle, qui n'a pas besoin de travailler, qui a hérité d'un grand appartement de sa grand-mère, d'une de ses grand-mères, mais qui malgré tout a décidé de ne pas être tout à fait un rentier qui travaille, qui est une sorte d'apprenti journaliste culturel, qui fait des piges à droite à gauche dans des journaux, sur des sites culturels. Et voilà, qui est un garçon, somme toute, j'allais dire banal, pas tout à fait, par son destin, mais un garçon comme un autre, et qui a cru combler cette double absence, celle du père et celle de la mère, donc et qui finalement va être confronté, donc, avec le retour de son père, à la question de ses origines, de sa famille, et son père, au bout d'un moment, va servir de révélateur avec entre guillemets, ce secret autour de sa disparition, pourquoi il a disparu aussi longtemps, pourquoi il n'a jamais donné signe de vie à ce fils. Il va apprendre à mieux voir et à mieux connaître sa famille. Il va découvrir qui sont les siens aussi.
1: Alors moi j'ai été un petit peu surpris de la réaction d'Alexandre, enfin de son comportement. Il semble avoir très bien supporté la disparition de sa mère, effectivement. Il avait le handicap de ne plus avoir son père. Et donc, c'est quelqu'un qui a réussi à se construire sans parents. Et est-ce que c'est grâce aux conditions d'accueil de sa famille, et notamment de la famille de sa mère, qu'il a pu s'en sortir à moindre frais, si on veut dire ?
2: Oui, encore une fois, il a été très entouré par toute sa famille, ses grands-parents et son oncle qui l'a élevé. Et après, c'est un garçon qui s'est construit non pas sur l'oubli, mais qui a mis le passé derrière lui. C'est quelque chose sans doute difficile à faire ou qu'on n'arrive pas à faire tout à fait. Mais voilà, à un moment, j'évoque son rapport aux photos de famille. Voilà, il s'est dit au bout d'un moment, déjà d'abord la première épreuve avec son père, puisque à partir de 5 ans, voilà, il a grandi quand même, à 8 ans, 9 ans, il était avec sa mère et ce père ne rentrait toujours pas, si je puis dire, à la maison. Donc il a appris petit à petit à vivre sans ce père, ensuite sans sa mère, et il a décidé, plutôt que d'être dans une sorte de chagrin éternel, de se morfondre, de continuer d'avancer, de prendre la vie comme elle était, en sachant que voilà, il y avait ça derrière lui, mais que voilà, il faut vivre malgré tout et continuer encore une fois à avancer jour après jour.
1: Alors vous lui donnez une texture de littéraire, d'intellectuel. Alors vous citez les lectures qu'il fait, Caput de Malabarté, Boire et déboire en terre d'abstinence de Laurence Osborne, ça crée un personnage, ça.
2: Oui, après je lui prête Caput, il lit Malaparte comme ça, j'ai dit un peu par hasard. Enfin, c'est des livres qu'il achète. Après je lui ai prêté évidemment certains de mes goûts. Moi, Boire et déboire, c'est pas forcément un livre très connu. Boire et déboire, c'est un récit de voyage, enfin entre le journal intime et le récit de voyage. Boire et déboire en terre d'abstinence de Laurence Osborne. Pour ma part, c'est un des livres que j'ai le plus offert. C'est un véritable chef-d'œuvre d'humour, d'érudition. Caput, moi, c'est une lecture assez récente. J'ai fait il y a 5 ou 6 ans. J'avais connaissais évidemment Malaparte de nom. J'avais lu quelques petites choses comme Technique du coup d'État, mais Caput, c'est une lecture qui m'a profondément marqué. Je crois que c'est le genre de livre, si on entre dedans et si on lit jusqu'au bout, qui vous marque à vie. Voilà, mais après, c'est un littéraire et en même temps, il a le goût de la photographie. C'est un photographe amateur et il a ce rapport à l'image et justement au passé, comme je disais tout à l'heure, par rapport à son propre passé. Par exemple, quand il prend des photos, il ne prend pas des photos d'êtres humains, il prend des photos de paysages urbains, de scènes dans la rue ou de gens vus de dos ou de profil. Donc comme s'il avait encore cette gêne, ce retrait. C'est pas un garçon, en même temps, il est un peu timide, un peu maladroit. C'est un garçon, enfin moi je m'y suis attaché, je l'ai inventé de toutes pièces parce qu'il me ressemble assez peu en fait, à part comme je disais, les quelques goûts littéraires ou musicaux que je lui ai prêtés. On se ressemble pas du tout, mais donc j'ai essayé de d'écrire un personnage avec ses charmes et ses faiblesses. Un personnage en nuance, assez attachant, blessé sans le savoir, et donc finalement qui va vraiment, j'allais dire, grandir ou peut-être naître une seconde fois aux côtés de ce père qui est immature. Au début du livre, on a l'impression que c'est le fils qui est le père et le père qui est l'enfant. Et voilà, ils vont finalement se retrouver. La rencontre va être finalement assez fructueuse.
1: Alors, Alexandre est bien intégré socialement et il a aussi une bande d'amis avec qui il échange. Donc, il mène une vie sans problème. Et avant de parler donc de son père, j'aime toujours poser la question aux auteurs de la manière qu'ils ont d'attribuer un prénom et un nom. Et je crois que dans le cas de votre roman, la question a une réponse particulière.
2: Oui, après ça dépend beaucoup des personnages. Alors le nom, moi j'ai souvent des Berthet dans mes romans, ça c'est un clin d'œil à l'écrivain Frédéric Berthet, qui est un écrivain là aussi pour Happy Few, qui est décédé au début des années 2000, mais dont l'œuvre là aussi perdure et qui a quelques milliers de lecteurs fidèles et de gens qui le découvrent. Et après pour les prénoms, c'est assez amusant, mais en même temps c'est très compliqué parce qu'il faut que les prénoms... D'ailleurs il y en a un dont je suis pas content que j'ai laissé passer, qui convient pas, donc je le donnerai pas, mais il faut que les prénoms correspondent au milieu que l'on décrit. Là, c'est pas des... Sans vouloir... si j'aurais décrit des classes plus populaires, j'aurais pris d'autres prénoms que certains des personnages. Et après, sur les noms ou les prénoms, moi, quand je peux, je m'amuse, en particulier pour les noms, c'est plus facile à donner les noms de gens que je connais, d'amis. Ça me fait rire. Eux, ça les amuse aussi. Donc, c'est pour ça qu'il y a souvent des noms de Molin, de Maréchaux, qui sont des amis écrivains, souvent des Tillois. Enfin, j'en oublie. Il y a souvent des Zoé dans les prénoms féminins. Parce que c'est une amie chère, là, qui apparaît, je crois, aussi. Voilà, c'est un petit jeu. Puisque il faut bien que les personnages aient des prénoms, au moins quand on peut, autant que cela nous amuse, même si ça, le lecteur ne perçoit pas forcément ces allusions, évidemment.
1: Alors ça, c'est effectivement des références à des auteurs, à des personnages réels. Et vous faites aussi un petit clin d'œil sur un sujet qui est connexe, c'est-à-dire qu'à un moment donné, Patrick nous révèle que il a été cité dans le roman qu'a écrit un des personnages du roman.
2: Oui, oui. Ouais, ouais. Oui, parce que ça arrive aussi. Et donc j'imaginais ce Patrick qui a l'air assez, comment dirais-je, foutraque, si vous me passez l'expression, un peu inculte, un peu bas du front. Bah, finalement, un de ses meilleurs amis, c'est un écrivain de talent qui a eu des prix littéraires. Et au passage, il est très fier de dire à son fils, bah, tiens, tu sais, j'apparais dans un de ses romans. Donc voilà, et là aussi, c'est un passage que j'ai pris beaucoup de plaisir à écrire. Ça se passe sur la Costa Brava, où il retirait cet écrivain français. Et voilà, le fils découvre que bah, son père, il est très ami avec cet écrivain. Et donc, il découvre une autre facette voilà, de la jeunesse. C'est un ami de jeunesse de son père. Et à travers les amis de son père, voilà, il découvre aussi d'autres visages de cet homme qu'il n'a très peu connu ou pas connu.
1: Alors, ce père, il paraît, quand on le découvre, agaçant, énervant, maladroit, désinvolte, voire immature. Et c'est vrai que vous menez bien la description et l'introduction sur la scène de ce personnage, en disant je plains. On a tendance à dire je plains Alexandre parce qu'il n'avait pas vu son père et il se trouve avec ça devant lui. Comment va-t-il gérer ?
2: Oui, j'ai pris beaucoup de plaisir à décrire ce personnage, donc qui est un peu matamore, qui est fanfaron, qui a des projets qui paraissent totalement farfelus, qui on le devine presque un peu escroc. On pense que son intérêt, son intention est de s'installer chez son fils et de profiter de se faire entre guillemets entretenir par son fils. Au bout de quelques jours, il organise une fête à tout casser avec des jeunes gens qui ont la moitié de son âge au domicile de son fils. On se dit mais quel est ce phénomène? Et encore une fois, le portrait va se nuancer, s'enrichir, sans qu'il perde ce caractère un peu fantasque et entre guillemets rentre dedans. Voilà, on va découvrir que les gens sont, enfin que ce personnage est plus fin, plus subtil que ce qu'il n'y paraît. Et en fait, je me suis rendu compte sur plein d'aspects, mais ça c'est après l'avoir écrit que c'était un roman aussi sur le regard. Les préjugés, les apparences, en fait. Ça paraît évident, mais je m'en étais pas rendu compte pendant que je l'écrivais. Il y a plein de scènes là-dessus, et y compris, par exemple, la famille d'Alexandre, qui, de prime abord, paraît une famille absolument modèle, formidable, d'une générosité, avec cet oncle qui a accueilli l'enfant de sa sœur, qui était orphelin. Cette famille formidable, au fur et à mesure, on va découvrir une famille qui est beaucoup moins formidable ou généreuse qu'elle n'y paraît. C'est un livre sur les a priori et les préjugés, je pense que c'est le travers qui est le plus répandu, même si chacun d'entre nous, enfin, du moins sincèrement ou pas, nous faisons mine de ne pas en avoir ou de les réfuter. Ben non, en fait, les préjugés, pour employer un lieu commun, ils ont la peau dure. Et là, voilà, je me suis amusé à renverser les perspectives, les regards et les jugements. Hein.
1: Alors, je confirme au niveau de cette impression, et je le signale particulièrement aux lecteurs, aux auditeurs, quand on progresse dans la lecture de ce livre, effectivement, on s'aperçoit après coup que ben, finalement, on avait pas mal de préjugés sur ce qu'on a capté du père.
2: Oui. Puis moi, je suis toujours... Alors, quand on écrit un roman, on est bien obligé... Alors, effectivement, il y a des personnages plus ou moins positifs ou négatifs dans ce roman. On est bien obligé de porter un éclairage moral ou éthique ou ce qu'on veut. Mais moi, ce qui m'effraie le plus dans la vie, c'est les gens... dans la vie, donc, pas dans les romans, mais dans les romans, c'est pareil, c'est peut-être très, très gênant. C'est les gens qui ont un jugement définitif, sans concession, sans nuance, sur tel ou tel individu... Moi, j'ai du mal j'espère que je ne considère pas les gens comme ça en bloc, une première impression, ou parce qu'on a dit ça, ou parce qu'on a fait cela. On n'est à jamais rejeté dans des carcans ou dans des... Non, je pense que encore une fois, la complexité, la nuance... Il y a certains comportements qui nous paraissent incompréhensibles ou qui ne seraient pas les nôtres, mais... Voilà, il y a une phrase de Renoir, j'aime pas tellement le film de Renoir qui est un grand classique, La règle du jeu, mais il y a une phrase qui est très célèbre dans ce film et que j'aime beaucoup, c'est chacun a ses raisons. Alors ça veut pas dire, c'est pas non plus du relativisme moral, ça veut pas dire que chacun doit faire n'importe quoi et qu'on se soucie pas des autres, mais il faut aller au-delà des apparences. Il y a un autre, pour rester dans le cinéma, un autre film que j'ai revu d'ailleurs il y a pas longtemps à la télévision, et j'y fais un clin d'œil dans la dernière dernière phrase du roman, la dernière page du roman, c'est le goût des autres. Et le goût des autres, j'adore cette expression qui apprend dans les deux sens. Le goût qu'ont les autres et puis le goût que l'on a pour les autres. Et c'est un film, là aussi, sur les préjugés, en l'occurrence sociaux, sur les regards, les préjugés de classe. Et c'est un film, là-dessus, absolument formidable.
1: Alors, vous disiez tout à l'heure que ce roman était un roman d'apprentissage. Je crois que c'est un roman d'apprentissage également pour les lecteurs. Christian Autier, je vous propose un instant Ketama.

0: parole d'auteur. Philippe Gilbert.
1: Comme un père, c'est le titre du roman de Christian Autier, paru le 20 août 2025 aux éditions du Rocher. Christian Autier, vous nous avez choisi encore une musique particulière. Vous pouvez nous en expliquer les raisons ?
2: Oui, alors c'est une chanson qui est signée Antonio Vega et qui est interprétée par Antonio Vega et le groupe espagnol Ketama. Alors Antonio Vega, c'était une grande figure musicale de la Movida à la fin des années 70 et 80. C'était une star en Espagne, à la fois avec son groupe Nacha Pop et ensuite en carrière solo. Et Ketama, ça a été le grand groupe espagnol des années 90, début 2000, qui a révolutionné le flamenco, qui l'a modernisé avec des influences africaines, sud-américaines, et qui est devenu un groupe de notoriété mondiale. Et là, ce duo, si je puis dire, entre Antonio Vega et Ketama, je trouve absolument magnifique. Et puis c'est un clin d'œil. Alors le groupe Ketama est cité dans le livre, pas par cette chanson, mais c'est la partie aussi, ça fait un clin d'œil à la partie, si je puis dire, espagnole du roman, puisqu'il y a des scènes qui se déroulent sur la Costa Brava, sur la baie de Sagaro, et ensuite d'autres scènes qui se déroulent à Séville. Donc il y a un côté, c'est un roman aussi très sudiste, enfin, il y a un petit détour par Naples, donc c'est un roman très sudiste, et c'est la part aussi un peu solaire du roman, et la partie hispanisante, puisque par ailleurs, là, pour le coup, j'adore ce pays et sa façon de vivre.
1: Alors, effectivement, en termes de scène, de lieu de déroulement de l'intrigue, il y a Toulouse, naturellement, il y a le Lot, il y a Sète, et il y a même Biarritz, à un moment donné. Donc, il y a une variété de paysages, oui, hein, qui sont plus ou moins décrits. Et alors, dans le Lot, Alexandre est conduit à y venir parce que Alexandre a rencontré Mara. Est-ce que vous pourriez nous dire dans quelles conditions, non pas leur rencontre, non pas leur première rencontre, mais leur seconde rencontre, sauf si vous ne voulez pas dévoiler.
2: je l'ai raconté à moitié. Disons que oui, et par ailleurs, c'est l'histoire d'un fils et d'un père, mais c'est presque aussi important en fait dans le livre. C'est une histoire d'amour. La première pour Alexandre, entre lui et une jeune fille à peu près de son âge qui est professeur de français dans un lycée. Et leur première rencontre, lui, c'est sur un banc dans un jardin public. Et la deuxième, c'est dans la file d'attente d'une enseigne d'un magasin, on va dire culturel, enfin qui était naguère un magasin culturel qui vend aussi des aspirateurs et des machines à café désormais. Et le pauvre Alexandre, alors là je dévoile pas le motif, je laisse la surprise au lecteur, se retrouve, du moins à ses yeux, là aussi on revient à la question des préjugés, du regard de classe, de l'orgueil mal placé, se croit se retrouver en ayant certains CD entre les mains, support déjà qui nécessite aussi une explication, parce qu'évidemment lui n'écoute pas de CD, plus personne n'écoute des CD dans cette génération, même si l'action se déroule en 2017. Et voilà, il se retrouve dans une situation assez ridicule qu'il tente de déjouer. À partir de là, donc, ça va être là leur véritable deuxième rencontre et le début de leur histoire d'amour qui va les mener, puisqu'elle elle est issue d'une famille d'agriculteurs, de paysans, lotois, donc, et là aussi ça m'a permis de faire un chapitre assez, enfin, voilà, de me moquer un peu de ce citadin qui découvre émerveillé les joies de la campagne, avec des espèces de grands repas où on invite tout le monde, avec l'odeur des foins, les animaux, cette espèce de convivialité, voilà, qu'il découvre comme un, encore une fois, comme un citadin, un béotien ou un personnage de Voltaire.
1: Et à cet égard, vous avez des phrases truculentes par rapport à Alexandre qui découvre la campagne. Vous écrivez « Alexandre découvrait un pays étranger, fait de granges, de tracteurs, de champs, d'animaux, de serres, d'outils, de machines bizarres, de bottes de paille et de bottes en caoutchouc. » Donc c'est vraiment le citadin qui débarque à la campagne.
2: Lui, il a toujours vécu dans sa ville, dans son appartement. Bon, il l'a quitté évidemment pour des vacances quand il était enfant avec ses parents, mais c'est un monde qui lui est totalement étranger. Ouais.
1: Bon, et au-delà de la description d'un personnage, cette description-là, elle ne contribue pas à la réduction du personnage, mais elle ajoute une touche au milieu dans lequel le personnage a vécu, finalement. Hein, c'est le citadin, un peu bobo qui reste en ville. Alors, il rencontre l'amour et ça vous permet de produire un certain nombre, de faire un certain nombre de constatations au sujet de l'amour. Et vous parlez du coup de foudre. Et j'ai beaucoup aimé la définition du coup de foudre dans ce livre. Vous dites, les coups de foudre ne sont pas toujours fulgurants et évidents qu'on ne le pense. Ils se produisent parfois par infusion, en toute discrétion ou presque. Et j'aime bien cette phrase en elle-même, mais aussi parce qu'elle est très révélatrice de l'ambiance générale du livre, c'est-à-dire que vous laissez développer les caractères, les impressions, etc. On a l'impression que vous êtes le roi de l'infusion et de la décantation.
2: Oui, c'est une histoire d'amour, en fait, à mèche lente. Et là aussi, je me suis beaucoup amusé à décrire les sentiments d'Alexandre. Donc, comme je disais, ils se rencontrent sur le banc d'un jardin public. Ils sont assis pas loin l'un de l'autre. Ils discutent comme deux jeunes gens peuvent le faire à l'âge de 25 ans, sans arrière-pensée. Et Alexandre passe un moment délicieux, 30 ou 40 minutes, avec cette personne qu'il sait qu'il ne va jamais revoir, a priori. Et puis, sans s'en rendre compte, il est tombé amoureux. Enfin, c'est le narrateur omniscient, c'est-à-dire moi, qui permet de juger, d'en savoir plus que le personnage. Et effectivement, je crois qu'il y a... les Anglais ont une expression, pour le coup de foot, c'est « love at first sight ». Et en fait, je crois... ça peut exister, évidemment. Il y a des coups de foudre à love. Enfin, c'est très romanesque, très, très cinématographique. Deux personnes rentrent dans la même pièce et ils tombent immédiatement amoureux. Bon, la réalité... Les véritables histoires d'amour, hein, qui sont tout à fait passionnelles et fusionnelles, elles se produisent rarement comme ça. C'est au début, on ne s'en rend pas compte, et puis, au bout de... Enfin, il y a mille circonstances, donc c'est ça que je trouve amusant, c'est essayer de décrire, de décortiquer un de ces mécanismes assez bizarres de... Voilà, ce qu'on appelle... Ce que Stendhal appelait la cristallisation, comment... puis, moi, il y a quelque chose que là, pour le coup, j'ai vécu, c'est la difficulté à se souvenir de certains visages qui nous ont frappés, qu'on a trouvé très beaux, et au bout de quelques jours, les traits sont devenus flous, les traits s'estompent, et la mémoire essaie de les retrouver, les retrouve parfois, puis on les repère. Et là aussi, je crois, enfin, du moins pour ma part, c'est souvent le marqueur d'un sentiment amoureux.
1: Et ce qui tendrait à dire que, effectivement, les coups de foudre, ce ne sont pas forcément des événements spectaculaires en soi.
2: Oui, bien sûr, ça peut être, oui, encore une fois, ça peut se produire par infusion, par mèche lente, par un processus chimique quasi clandestin.
1: Alors, Christian Autier, pour les lecteurs qui ne connaissent pas Toulouse ni la région, on se régale dans ce roman parce qu'on découvre Toulouse, même si vous ne citez jamais la ville. Et au-delà, donc, je ne veux pas vous faire l'offense de dire un guide touristique, on a quand même l'impression d'acquérir des connaissances dans le domaine gastronomique et dans le domaine des vins. Ce qui permet de... Enfin, on sent les plats et on sent le vin qui coule.
2: Oui, enfin, ce sont deux dimensions différentes, parce qu'en l'occurrence, les restaurants, ceux que j'évoque à Toulouse, sont imaginaires ou transposés, ou, enfin, ils n'ont pas les bons noms, ils n'ont pas la même bonne adresse, ils n'ont pas forcément... Enfin, ils ne correspondent pas à des modèles authentiques. Mais en revanche, oui, la ville est un vrai personnage, et à la fois, et puis... Alexandre, malgré son jeune âge, a un rapport, lui il a vécu donc déjà quand même un quart de siècle dans cette ville, il a un rapport contrasté avec cette ville qu'il aime mais qu'il reconnaît parfois de moins en moins, qu'il a le privilège de vivre encore une fois dans ce qu'on appelle un hypercentre très bourgeois et très préservé, mais il voit aussi une certaine modernité qui lui plaît moins, lui qui aime prendre des photos en noir et blanc. Et quant à la nourriture et les vins, enfin la gastronomie et les vins, moi c'est quelque chose c'est une partie intégrante de ce roman, parce que justement il y a beaucoup de repas, c'est un livre sur l'amitié aussi, sur la famille, sur l'amitié, et donc on passe beaucoup de temps, même si c'est pas forcément le sujet, mais on passe beaucoup de temps à table, et ce sont des moments que j'aime bien décrire avec précision, parce que là aussi il y a des détails qui en disent beaucoup quand... voilà, ce qu'on mange, la façon dont on va le cuisiner, est-ce qu'on va le faire à la, si on le fait à la plancha, voilà, ça, veut dire, ça donne un certain climat de vacances, de soleil. Les vins qu'on va choisir, est-ce qu'on va boire du champagne, du bière, de la bière, du vin rouge, du vin blanc, du rosé, ça a toute une signification. Enfin, ça en dit beaucoup sur la façon de vivre de ces gens-là. Si on boit beaucoup ou pas beaucoup, si on a la gueule de bois, oui, ça fait partie effectivement de nos, enfin. Pour beaucoup de gens, ça fait partie de part intégrante de nos vies. Oui.
1: Et le vin, avec ou sans soufre?
2: Avec le moins de soufre, de sulfite ajouté possible. Maintenant, c'est devenu, j'allais dire, presque pour beaucoup de gens, une banalité. Maintenant, les gens sont. Après, le soufre ou le SO2, c'est l'un des éléments qui dénature le vin, mais ce n'est pas le seul, puisque je crois qu'on a droit à 200 ou 300. Produits exogènes, pas en même temps, mais que l'on peut mettre dans une bouteille de vin. Donc, c'est un aliment, d'ailleurs, enfin bon, c'est pas faire une parenthèse sur le vin, vous remarquerez que c'est le seul aliment, entre guillemets, où vous n'avez pas sur la contre-étiquette, vous n'avez pas ce qui est à l'intérieur. Une bouteille d'eau, vous allez avoir à la troisième virgule le nombre, le degré de sodium, de potassium, de je ne sais quoi. La bouteille de vin, vous avez juste contains sulfites, et puis vous ne savez pas du tout quels sont les produits qui sont dedans.
1: Alors, pour nous auditeurs, je précise pour quelle raison j'ai posé la question. Parce qu'à un moment donné dans le livre, il y a un exposé particulièrement brillant et technique sur l'utilisation ou la non-utilisation du soufre dans les vins, et que je vous recommande de lire attentivement. Alors, beaucoup de sujets sont abordés dans ce livre, beaucoup de thèmes de société. Il y a un thème particulier que vous abordez au détour de la description d'un voyage à Séville, c'est la corrida. Et vous écrivez « Quelque chose d'archaïque et de terriblement vivant se jouait sous ses yeux. C'était violent et pourtant d'une noblesse difficile à expliquer. »
2: Oui, ben là, ça m'est un peu inspiré. Je me suis mis dans la peau. Enfin, j'ai prêté à Alexandre ma découverte, j'allais dire physique, de la corrida il y a quelques années. Pareil, initié par un ami qui est totalement passionné, qui va voir toutes les courses depuis 25 ans en France et en Espagne. Et voilà, ça m'a. J'avais envie de décrire, parce que moi, la première corrida à laquelle j'ai assisté, ça a vraiment été un choc. Ça m'a vraiment très très impressionné. J'oublierai jamais ce sentiment, et le défi là, ça a été d'essayer de le transcrire en mots, de faire partager, et en décrivant justement un Alexandre qui était comme moi, c'est-à-dire qui considérait la corrida comme un objet culturel. Moi, j'avais lu des livres, je connaissais Hemingway, Michel Léris, je connaissais toute la littérature, la panoplie culturelle dont on décore, si je puis dire, dans un sens un peu péjoratif, la corrida, mais je n'étais ni pour ni contre, enfin, j'avais pas d'avis, je comprends d'ailleurs toujours qu'on puisse être choqué, révulsé par ce spectacle et cette chose, et je comprends que... Mais après, en découvrant les gens, d'abord le public des arènes, les gens qui coachent, si je puis dire, les toreros, en rencontrant des toreros, oui, là, je pense qu'avant d'avoir... Là, encore une fois, on revient à la question des préjugés, des idées reçues, etc. Je conseillerais à tous les gens qui ont des avis très tranchés, qui n'ont jamais vu une corrida, qui n'ont jamais parlé à un torero, qui n'ont jamais parlé... Voilà, d'essayer de franchir les a priori et d'aller, voilà, d'aller à la rencontre de ces gens-là. C'est très, très intéressant.
1: Alors, ce qui n'est pas un a priori et un préjugé, c'est votre style qui est une écriture plutôt, je dirais, classique, claire, précise, très très agréable, que je recommande vivement au lecteur. J'ai noté, au-delà de ça, votre appétence à utiliser un certain nombre d'expressions, de vieilles expressions, un petit peu par nostalgie, compter fleurette, sans sas, se mettre la rate au courbouillon, épatant, des manières de gougnafier. Ça parle beaucoup, au moins à ma génération, effectivement.
2: Mais celle que vous citez, du moins les 4 ou 5 premières, je m'amuse, d'ailleurs, je me moque un peu de ce personnage, c'est un ami d'Alexandre, qui justement, voilà, qui a un langage très, très fleuri et très daté, qui est un jeune homme, donc qui a 25-26 ans, comme Alexandre, et qui est totalement anachronique et hors norme. Je me suis amusé à décrire ce personnage, et rien de tel que ce genre d'expression pour effectivement cerner le côté désuet de ce langage. Et après, donc, j'aime bien effectivement moi aussi truffer de temps en temps mes romans de mots ou d'expressions oubliées. Et après, sur la langue, moi, ce que j'aime beaucoup, c'est travailler, enfin, j'écris à l'oreille. Je suis très sensible, comme on parlait de musique tout à l'heure, je suis très sensible à la musicalité des phrases, voilà, au rythme. Donc c'est ça vraiment qui me guide. Faut que les phrases, faut que les phrases coulent, qu'elles sonnent sans être tapageuses, ni sans faire de tintamarre, ni de grosses caisses. Faut qu'elles bercent, qu'elles prennent l'oreille du lecteur.
1: Christian, qui est dernière question. Qu'aimeriez-vous que le lecteur retienne après la lecture de votre livre ?
2: En fait, j'ai eu des réactions qui m'ont beaucoup touché, des lecteurs qui m'ont écrit. Et ce qui me fait plaisir, c'est que les gens soient sensibles, je dirais, à tous les aspects du roman, c'est-à-dire la part. Moi, ça me fait beaucoup plaisir qu'on me dise qu'on a ri à certaines scènes, parce que c'est ce que je voulais faire, et c'est quelque chose de très. Moi, c'est ce que j'aime beaucoup en tant que lecteur, et c'est quelque chose de très dur à faire en littérature, faire rire. Et en même temps qu'on soit ému par certaines situations, même, alors moi je me méfie, en revanche il est très facile de faire pleurer en littérature, je me méfie beaucoup du pathos et du mélodrame, mais voilà, que l'émotion là aussi soit présente tout en étant contenue, c'est là la chose la plus difficile, c'est d'émouvoir sans verser dans le mélodrame. Si raconter, évidemment, j'aurais pu faire pleurer Margot racontant la mort de la mère, le départ du père, ce pauvre garçon. Non, c'est d'émouvoir sur des choses plus fragiles, plus ambivalentes, parce que les moments heureux contiennent leur part aussi de mélancolie, puisque hélas, parfois on sent, dès qu'on est heureux, on se dit, tiens, ce moment, il sera bientôt fini, on sera peut-être ensemble, là, jamais aussi heureux que ce moment-là. Donc voilà, c'est d'être sensible à toute la palette des sentiments que ce roman a essayé de recouvrir.
1: Merci beaucoup, Christian Autier. Je rappelle le titre de votre roman qui vient de paraître, « Comme un père », paru aux éditions
2: Du Rocher.
1: Merci aux auditeurs pour leur fidélité. Merci à Coraline à la technique. 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Bonne lecture. Au revoir à tous.

0: Il est 3 heures.
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3: Après les soins pour la nuit, quand sa mère eut bu la dernière tasse de lait, Augustin assistait au défilé usuel des formules priantes, à la neuvaine, aux invocations rituelles à Marie, lorsqu'un état de fatigue subit et vertigineux le força de s'asseoir. Une lassitude de 48 heures l'accablait. « Je voudrais me coucher, » dit-il à Christine. « Je te supplie de m'éveiller quand tu te coucheras à ton tour. » « Oui, oui, » fit-elle, « va vite. » Mais quand il revit le premier petit jour, après un sommeil fiévreux et écrasé, il s'aperçut qu'elle l'avait laissé dormir sans le réveiller. Le dimanche qui suivit, troisième jour de l'amélioration, la tyrannie des petites préoccupations humbles fut plus pesante encore. La grande Marie ne vint pas. Christine avait heureusement trouvé de bon matin le domestique du marchand de grains. Il aiderait pour les grosses besognes, comme de monter le charbon et l'eau. Christine décida d'allumer le fourneau et d'aller chercher le lait avant la messe. L'eau du bain s'apprêterait et son frère pourrait surveiller l'ébullition du lait pendant qu'elle-même serait à l'église. Le beau soleil des jours précédents s'était caché. Il faisait brumeux et frissonnant. Augustin allait et venait en toilette sommaire, dans un appartement en désordre, une salle à manger où l'on avait dormi. Le fourneau commençait de ronfler dans la cuisine. Ce fut à cette heure matinale que le surprit le docteur. Une fois fermée la porte entre la chambre de sa mère et la salle à manger où était bébé, les deux hommes regardèrent l'enfant. Très calme, le visage réduit et amaigri, les bras à plat le long du corps, dans leur courbe naturelle, le petit malade fixait, on ne savait quoi, d'un air de gravité et de refus des joies, poignant. Quand je pense que sa mère le trouve mieux. Si l'enfant souffre et se plaint, dit le médecin sans répondre, vous le mettriez dans un bain tiède, et de temps en temps des cuillerées d'eau sucrée. Mais il boit ses biberons en ce moment. Oui, oui, évidemment, tant qu'il les boira, qu'il les boive. La voix était dure et sourde, un peu impatiente de cette comédie que la maladie s'amusait à jouer. On sentait une fois de plus le tragique de cette lutte entre des bacilles et des cellules d'enfants, cette souillure des valeurs morales par un fourmillement immonde. « Voyons votre mère, » dit le médecin. Il demanda la quantité de lait et de tisane, le nombre des granules de strophanthus, les émissions urinaires. Il palpa les jambes et les pieds. « Eh bien, » dit-il avec une autorité qui commandait à la fois à la maladie et au malade, « ça ne va pas plus mal, loin de là. Il faudra être plus sage quand on vous aura guéri, hein ?» À ce moment, deux événements se produisirent simultanément. D'abord, un bruissement lointain de liquide, une odeur de roussi fade et vaguement sucré, de lait bouillant débordant sur le feu. Ensuite, comme son frère courait pour juger du désastre, Christine entra. Elle le vit, un torchon en main, le manche de la casserole dans ce torchon, courbé, grotesque, ne sachant où déposer l'objet, ni sur un fourneau où foisonnait une pellicule rousse, ni sur la table qui l'eût sali, ni en l'air où évidemment il n'eût pas tenu. Le docteur est auprès de maman, fit-il à tout hasard, pour changer la conversation. Est-ce qu'il reste beaucoup de lait ? S'enquit-elle après le départ du médecin, avec une gaieté équivoque et cette pitié amusée dont elle accueillait autrefois les maladresses de son frère. « Écoute, » dit-elle après inspection, « il y a environ 3/4 de litre de partie. Mes biberons sont prêts, heureusement. Mais il n'en reste pas tout à fait assez pour maman, et nous ne pourrons en avoir d'autres que ce soir. Encore faudra-t-il aller le chercher. Nous déjeunerons autrement, nous prendrons du fromage, de la confiture. nous aurons des trésors infinis. » Ce ton serra le cœur d'Augustin. Il signifiait une sorte de légèreté, de retour aux temps heureux, et comme d'élan dans l'espérance. On y devinait, plus que la veille, une confiance mystérieuse, presque un remerciement. « Que s'est-elle dit ?» pensait Augustin pendant ses prières et sa communion. Agenouillée près du berceau, elle parlait à bébé, d'une pauvre voix mal sûre. « Nous sommes réveillés, oncle. Nous allons mieux, beaucoup mieux. Nous ne disons pas encore, mais nous le dirons bientôt. Nous mettons nos petites mains dans notre bouche pour savoir si elles ont le même goût qu'avant la maladie. Parce que bientôt, nous serons guéris. La Sainte Vierge va nous guérir. » Ici, bébé plissa son petit nez et éternua. « Oncle, nous n'aimons pas l'odeur que vous avez mise dans la chambre. Vous savez, cette odeur de lait brûlé, c'est celle-là que nous n'aimons pas. » Elle tournait vers l'enfant une face immolée, riante et éperdue. Augustin s'enfuit vers sa mère, le visage grimaçant. La pauvre femme trouvait le moyen de sommeiller, malgré les sifflements épuisants de sa bouche ouverte. Elle reprenait le repos qu'avait interrompu le médecin. Un bol de lait vide surmontait la table de nuit. Des pots de lait bouilli collaient au bol. L'ouverture de la fenêtre, masquée par le rideau, suffisait à donner à cette chambre un peu d'air, ce qui l'empêchait de trop sentir le renfermé et le malade. Christine avait pris ce soin avant d'aller à la messe. Augustin s'assit sur une chaise basse, juste en face du lit, pour mieux la regarder dormir. Mais elle lui fit sans parler un petit signe avec les yeux. La visite du médecin l'avait fatiguée. Sur ses vieux traits naissaient des traits nouveaux. Des taches de bleu mort, le pincement des narines, l'ouverture continuelle et lassée des lèvres, toute la partie inférieure du visage tendue en avant, comme dans certaines phases d'aveugle. Les épaules se haussaient à chaque respiration. La maladie ajoutait ses détails, d'apparition très récente, à l'apport plus ancien et permanent de l'âge. Il la regardait sans parole, le cœur comprimé comme dans des mains. Ils déjeunèrent au café et au beurre, sans lait. Augustin essuya une vaisselle réduite au minimum. Bébé ramené dans son ancienne chambre, Christine soumit la salle à manger à un balayage rapide. Ils décidèrent de faire cuire à l'eau, sans les peler, les pommes de terre du déjeuner de midi. Christine s'excusait de cette vie simplifiée. « Si Dieu me laisse mon enfant, tout cela est bien peu de choses. » Revenu vers sa mère, il lui vit cette expression qu'il connaissait, un air de malice timide auquel se prêtaient tant bien que mal les tissus déformés. « Tu es devenue femme de ménage ?» dit-elle avec lenteur. Lui sentit cette nausée morale, née 10 minutes auparavant des paroles de Christine. « Nous sommes réveillés, oncle. Nous allons mieux. » La pauvre femme aussi trouvait qu'elle allait mieux. « Je voudrais, » fit-elle, avec ce débit morcelé qui devenait maintenant le sien, « que tu me donnes mon livre de messe qui est dans l'armoire. » Il se leva pour atteindre le vieux livre fatigué. Il reconnut l'étoffe noire où les maisons religieuses taillent leurs couvertures et dont l'un des plats se termine par un volet et une boutonnière. Le livre contenait des images, des rubans signés, des sacrés-cœurs, des photographies de personnes mortes depuis longtemps, un portrait de son père découpé et collé sur du papier épais, au-dessous d'une prière écrite à la main. « C'est quel dimanche après la Pentecôte ?» demandait-elle. « Il y a un ruban bleu pour le marquer. » « J'ai changé le ruban de page, avoua Augustin, conscient d'un manque de respect dans le maniement du signet. Il dut chercher la date liturgique. Les premiers feuillets portaient une table des fêtes mobiles. Mais le dernier millésime se trouva bien antérieur à l'année présente, le livre datant de sa jeunesse ou même de son temps de pensionnat. Augustin remontait le long des pierres miliaires, tâchant de trouver son chemin par les évangiles. Le royaume des cieux est semblable à un roi qui faisait les noces de son fils. Non. Il avait lu cela un dimanche précédent à la messe de 8 heures, sur la chaise voisine de celle de sa mère. ce doit être le 20e dimanche, dit-elle. Il tourna quelques pages. Le livre sentait le linge, les anciennes armoires et une inidentifiable odeur démodée. Elle désira lire elle-même. Il mit la main sur les vieilles lunettes au verre raclé, dépolies, ébréchées sur les bords, qu'elle ne renouvelait pas. Il se rappela s'être dit qu'il lui ferait la surprise de les lui renouveler. C'était encore et toujours la même chose, ce renouvellement non plus n'aurait pas le temps de venir. Un coup de stylet amorti, comme enveloppé de linge, le frappa au cœur. Sa mère se fatiguait à lire sous ses lunettes impossibles. Les vieux yeux au bleu laiteux faisaient de leur mieux. Construisaient les rayons dans leur milieu transparent, inscrivaient les mots religieux au fond de leur rétine. Il en serait ainsi pendant quelques jours encore. Elle avait retrouvé sa douceur.

Augustin se mit à chercher les parties de la messe variables et les inséra dans les prières générales qui figuraient au début du livre. Il lisait en latin, mais croyant le français plus commode pour elle, il passa à la traduction, qui faisait face, puis lassé de ses paraphrases cotonneuses, traduisit directement. À sa grande surprise, elle préféra le latin. « Je sais bien ce que ça veut dire, à force de voir le français tout près. » Était-elle violentée dans ses habitudes de grise rédaction ecclésiastique par un français trop neuf? Il le supposa. Il lui lut ainsi les textes en leur ordre, le Confiteor, le Kyrie, le Gloria, puis dans la partie du livre marquée du ruban, une collecte, une épître, qu'il traduisit parce que le texte devait lui être moins familier. Son visage à elle gardait un recueillement de pierres, et des esquisses de mots agitaient ses lèvres et son cou. Il tomba sur le passage célèbre. « Loquentes vobismet ipsis in psalmis et hymnis, et canticis spiritualibus cantates et spellantes in cordibus vestris domi. »

mais cette espèce de lumière toute blanche émanait de la phrase merveilleuse. Ainsi parlait-il en son cœur double. L'émotion admirante devint si forte qu'il s'arrêta quelques secondes après le point final. Ce texte irradiait le plus audacieux refus d'apercevoir la douleur essentielle à toute chose. Un conseil éperdu de joie, le dépassement de toutes les données des sens et le don de voir à travers la mort. C'était cela le primordial, ces conseils de divine joie. Il finissait par sentir un étonnant mélange de mort et de joie. La porte fit entendre ce bruit de gonds. Qu'elle trouve le moyen d'émettre toutes les fois qu'on désire leur silence, dans les maladies ou la nuit. Christine parut, un petit tricot de laine à la main. Augustin reprit sa lecture. Christine s'assit auprès de lui et joignit les mains. Heureusement qu'il n'était pas superstitieux. Les aiguilles à tricoter tombèrent en croix sur le tricot de laine. Il lut le graduel, puis l'Alléluia, puis l'Évangile, selon saint Jean, qu'il traduisit comme l'Épître. Il y avait un officier du roi dont le fils était malade à Capharnaüm. Arrivé à la phrase, il le pria de descendre pour guérir son fils qui était mort. Le sentiment des coïncidences devint si poignant. Le bébé mourant dans la chambre à côté se présenta à lui d'une manière si cruelle qu'il dut interrompre sa lecture avant que l'émotion n'en fît éclater la surface. C'était un piège à loup, un traquenard des textes sacrés. Il se leva, parut chercher son mouchoir, sortit, disant du ton le plus ordinaire « Un petit instant », et criant dans son cœur « Comment Christine supporte-t-elle cela ?» Il s'enfuit dans sa chambre, se jeta sur ses épreuves d'Aristote, lut avec une impassibilité violente le livre lambda, ce que la physique disait de l'acroisie. Mais les deux démonstrations ne coïncident que par un circuit dont il importe de tracer avec netteté la courbe. Cette douche froide le pénétra, le glaça quelques secondes. Il revint, reprit ses récitations d'une voix dont l'impersonnalité se trouvait suffisamment reconquise. Le chapelet reposant sur le petit tricot blanc cachait la croix des aiguilles. L'air que respirait la malade entrait avec un certain bruit par l'ouverture de ses lèvres. Jésus lui dit « Si vous ne voyez des signes et des prodiges, vous ne croyez point. » L'officier du roi lui dit « Seigneur, venez avant que mon enfant ne meure. » Jésus lui dit « Va, ton enfant vit. » Christine continuait de supporter cela. Mais lui, l'émotion lui bloqua la gorge, l'empêcha d'entamer la suite. « Repose-toi, » fit Christine à voix basse. « Je vais te remplacer. » Elle lut le credo, puis le psaume de l'encensement. « Que ma prière monte vers toi comme l'encens, et mes mains levées comme le sacrifice du soir. » Puis le psaume du lavement des mains. « Je me laverai les mains parmi les innocents, et j'assiégerai tes autels, Seigneur. » Prodigieuse poésie. Il se sentait ébloui par cette lumière, et en effet, Christine lisait bien. Elle y mettait le ton, la familiarité des longues habitudes, une voix imprégnée, macérée, saturée de prière. Elle quitta sa chaise pour le Sanctus et s'agenouilla sur la descente de lit. À ce moment, les cloches commencèrent de sonner la fin de la grand-messe, la grosse cloche, les cloches plus petites chantant et dansant, leur bourdonnement puissant, incessant, nourri et vivifié par l'éclatement des belles sphères sonores, avait l'air de sonner dans la chambre même, l'emplir de surfaces vibrantes. La rêverie d'Augustin traversait les cloches, traversait les prières. Elle s'y posait, les quittait, s'y reposait sans effort, s'y appuyait entre deux vols. Il constatait, comme il ne l'avait jamais fait, leur étonnante concordance avec les situations morales, leur pouvoir de répondre à la multiforme angoisse humaine. Une vertu coulait d'elle, comme jadis des vêtements du Christ. Dans la même minute, ou presque, il rencontrait toutes les formes de la résignation, de l'apaisement et de l'espérance. Le fiat voluntas tua du pater, le da propitius pacem, le souhait de la paix. Pax dominus sit semper vobiscum, et aussi la réponse du Christ,

pacem meam, do vobis, pacem relinquo vobis. Il pensa à l'abjonction, mais non pas comme le monde la donne. La réponse à sa question de ce matin sauta à sa pensée. Que s'est dit Christine pendant sa messe et sa communion qui puisse expliquer sa confiance inexplicable? Nul doute que ce ne fut la parole de Jésus à l'officier royal. « Va, ton fils vit. » Elle avait dû l'accepter comme un tout, comme un bloc, à peine entamé dans l'effrayante réserve. « Si vous ne voyez des signes et des prodiges. » Il le savait. L'horreur qui ensanglanterait dans 8 jours ces 2 femmes n'éteindrait pas leur clarté intérieure. Elle se trouvait avec Jésus dans l'union la plus intime et la plus étroite. Elle dirait jusqu'où il voudrait les emmener, fût son plein calvaire. Sur ce chemin sanglant, elle porterait avec docilité les conditions de leur vie, comme un porteur d'eau ses brodeaux au bras. Augustin ne sentait plus rien de précis, rien qu'un courant tranquille et doux qui rejetait la santé et les formes habituelles du bonheur dans la catégorie des choses secondaires sans avoir la possibilité ou peut-être le courage de mettre quoi que ce fût à la place. Une grande attente déserte, comme un avant sans fin. Il se reprocha brusquement de n'être pas allé ce matin à la messe, avant ou après Christine. Non qu'il s'y reconnût lié par quelque obligation, mais parce qu'il s'y rendait les autres dimanches avec sa mère, et que l'absence d'aujourd'hui soulignait par trop sa condescendance de ces autres dimanches. Condescendre, en vérité, il sentait un fort mépris de lui-même. Au fond, il avait moins le sentiment de l'existence et de la paternité de Dieu que le respect des âmes qui éprouvaient ce sentiment-là. Quel son confus rendre ces mots « croire en Dieu ». Quand la messe fut finie, Augustin demanda ce qu'était ce petit fichu de laine. « C'est pour bébé, » fit Christine. « Pendant sa convalescence, je voudrais lui faire passer au jardin les beaux jours que nous aurons encore en octobre. Mais aujourd'hui, c'est dimanche, et je ne puis pas tricoter. »

0: Ah oui, dit Augustin, après 2 ou 3 secondes. Il ajouta, dimanche, en effet, le repos dominical, d'une voix atone et étranglée. Ils bénirent l'enfant qui s'abandonnait en somnolant. Devant les membres mous, le petit ventre creusé, Christine fixa sur son frère ce navrant sourire qui demandait pardon d'espérer et désirait en même temps qu'on l'y encourage. « J'aurais du mal, fit-elle, à le remonter de là. » Évidemment, acquiesça Augustin, de la même voix étranglée. Ils vidèrent à deux le bassin de zinc. L'eau allait et venait d'une seule masse en une direction qui croisait celle des deux poignets. Augustin réfléchit qu'elle risquait d'éclabousser le parquet. Beaucoup de remarques inertes le traversaient ainsi. « Tu devrais te coucher, » dit-il à Christine, quand ce fut fini. « Au moins 2 ou 3 heures, autrement tu ne tiendras pas. Je suffirai à surveiller bébé et à donner le lait de maman. J'irai ensuite chercher le lait frais pour remplacer celui du matin. » Elle s'étendit sur son lit, tout habillée, et dormit d'un de ses épais sommeils noirs, tyranniques, et d'une grande profondeur de repos. Augustin put circuler dans l'appartement, s'occuper de sa mère, lui parler. Les cloches de vêpres sonnèrent avec leur habituelle violence. Rien n'éveilla Christine. On vint frapper à la porte du vestibule. Augustin répondit. C'était une vieille femme épaisse et toute simple qui recueillait parfois le sou des chaises à l'église. Augustin se rappela vaguement l'avoir vue dans les anciens temps. Elle marchait à petits pas pour ne pas faire de bruit. Elle portait une coiffure de laine noire tricotée, des galoches vernies, un corsage noir très propre, d'où sortaient ses deux mains croisées sur un tablier de cotonnade, noir aussi, à cause du dimanche. Elle ne se fût pas sentie endimanchée, sans tout ce noir. Au dos de son corsage de pauvre femme, une sorte de coupure naïve ornée de 2 boutons formait un début de basque, dédié à ceux qui eussent pu désirer un ornement dominical quelconque, ennoblissant sa toilette, la haussant d'un degré au-dessus de ce qu'elle était tous les jours. Elle quitta ses galoches et entra sur ses bas. Mère Euphrasie du Bon Secours lui avait dit qu'on aurait besoin d'elle pour veiller. Elle offrait de veiller 1 nuit sur 2. Pas toutes les nuits, pauvre, parce qu'elle avait tous ses ménages à faire et tout ça, n'est-ce pas? Cependant, si elle avait su que ce fût ici, elle serait bienvenue sans se le faire dire par le Bon Secours. Elle avait changé de quartier après la mort du père Rambaud. Elle ne savait plus rien. Augustin reconnut la mère Rambaud d'autrefois. Elle demanda « Et alors, c'est vous qui êtes le fils ?» Sachant qu'il y avait 2 malades au lieu d'un, elle souleva son tablier sans disjoindre ses 2 avant-bras et ses mains en signe de résignation désolée. Quand elle fut partie, qu'il eut donné à sa mère le bol de lait périodique, se fut assuré qu'elle était bien couverte, qu'elle avait bien chaud, Augustin se vit de nouveau seul. Le silence compact, illimité, interrompu par rien, suintait dans ses oreilles. Si le temps infini, désencombré de matière, se mettait à exister pour lui-même et à couler, c'est sans doute ainsi que coulerait le temps. Il s'approcha de son fauteuil, hésita, et au lieu de s'y asseoir, s'enfuit vers sa fenêtre, regarder les brumes. Il était indifférent qu'il portât ici ou là cette lourdeur qui pesait à la fois sur son cœur moral et sur son cœur de chair. Il y avait une fiche sur sa table. On sait le rôle de la dialectique dans la position des aporiés. Là, devant ces pluvieuses brumes qu'il voyait de sa fenêtre, il imagina les aporiés, au sens étymologique du mot, escarpement parmi les rochers, absence de passage et de col, route difficile percée dans des bois. Puis, sa pensée se trouva envahie par son grand bonheur impossible, par son désespoir propre, personnel à lui-même, refoulé en ses désolés jardins clos. Il revit Anne, son long et peluche manteau de montagne. Les ruines de l'abbaye où il devait la conduire, les routes difficiles des aporiés, le chemin sinueux à travers les bois, la lumière du sourire bien-aimé. Tu m'as ravi le cœur, ma sœur fiancée. Il revint s'asseoir à sa table, abattit sa tête sur ses deux avant-bras, en une crise de désespoir muet, vidée de toute protestation et de toute colère. Il eut juste le temps de se lever et de se remettre, comme l'autre fois. Christine réveillée allait et venait. Il la trouva près du berceau. Elle n'avait rien à dire que les simples choses accoutumées. Bébé dormait, comme toujours. Leur mère semblait reposer un peu. Il était heureux que la mère Rambaud pût les aider. C'était peut-être l'heure d'aller chercher le lait en remplacement de celui du matin. Elle expliqua le chemin des fermes. Le mieux était de prendre une bouteille vide, la dissimuler dans un sac à main et la rapporter pleine de lait, comme font les paysans. Augustin prit un sac à main et s'enfuit par la ville. Il y avait encore 2 ou 3 heures de jour. Il fallait gagner le faubourg, contourner les terrains maraîchers par des sentes garnies d'orties et de détritus, et l'on tombait tout de suite sur l'immense campagne de prairies entourant la petite ville et débordant sur elle. D'antiques chemins surplantés par des routes survivaient là, pour les débouchés ruraux. Ils desservaient des fermes dont l'emplacement traditionnel n'avait pas changé non plus depuis de très anciens temps. On les retrouvait sur les vieilles cartes, les minutes notariées et les plans d'autrefois. Naturellement, c'était inévitable, il le pressentait, il l'aurait juré. Il avait parcouru ce chemin-là, où ils s'engageaient, dans leur promenade avec son père. Il retrouva dans la cour où il dut entrer des morceaux spécialement choisis de son passé, d'une netteté à la fois précise et effacée. Le soir empourpré d'un jour chaud, des miettes de pain de seigle dans un bol de lait à goût d'herbage, la vague odeur vertigineuse d'un grand char de foin laissé là. « Du lait ?» lui dit-on. « Ça serait du lait frais que vous voudriez ? C'est qu'on le met tout de suite caillé, voyez-vous. Il n'y en a pas. » C'était une jeune femme d'une beauté vulgaire, rouge et hardie, en équilibre splendide sur de fines chaussures à peine maculées par le fumier de ferme, princesse rustique des jours nouveaux. Augustin comprit son erreur, expliqua. Ah, c'est pour une pratique. Madame Méridier de la rue de l'Abbatiale, et c'est vous qui êtes le fils.
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1: Vierge Marie, Mère du bel amour, entraîne-nous par ce chapelet vers la lumière et la vie de ton Fils.

0: nous allons prier les mystères joyeux du chapelet avec Marie qui défait les nœuds.
1: Au nom du Père et du Fils et du Saint-Esprit. Amen. Mon Dieu, j'ai un très grand regret de vous avoir offensé, parce que vous êtes infiniment bon et que le péché vous déplaît. Je prends la ferme résolution, avec le secours de votre sainte grâce, de ne plus vous offenser et de faire pénitence.
2: Vierge Marie, femme et mère, toute disponible à la volonté de Dieu, communiquez-moi la force de votre foi et de votre amour. Je viens à vous aujourd'hui, le cœur chargé de douleur, pleurer dans les bras de la mère qui toujours nous écoute, supporte tout, croit tout. Je vous demande seulement de m'écouter. Marie, ma mère, présentez mes supplications à votre Fils bien-aimé. Intercédez pour moi. Pour que je puisse dire à mon tour, Seigneur, que votre volonté soit faite. Rendez-moi capable d'accueillir le projet de Dieu pour ma vie. Chaque jour, je trébuche dans les filets de mon orgueil, de mon manque d'amour. Libérez-moi des faits de ces nœuds qui m'empêchent d'être heureux, de me rapprocher de vous et de votre Fils. Changez mon cœur de pierre et faites de moi l'artisan d'un monde meilleur et plus généreux. Marie, écoutez ma prière. Observons comment Marie est capable de défaire les nœuds du manque de confiance, car elle a cru en l'accomplissement de ce qui lui a été dit de la part du Seigneur. Et elle est capable aussi de défaire les nœuds de mort, car elle est celle qui, par l'œuvre du Saint-Esprit, engendre le Fils de Dieu, auteur de la vie.
3: Notre Père qui es aux cieux, que ton nom soit sanctifié, que ton règne vienne, que ta volonté soit faite sur la terre comme au ciel. Donne-nous aujourd'hui notre pain de ce jour. Pardonne-nous nos offenses, comme nous pardonnons aussi à ceux qui nous ont offensés. Et ne nous laisse pas entrer en tentation, mais délivre-nous du mal. Amen.
1: Sainte Marie, donnez-moi la force de persévérer dans mon amour pour Dieu. Faites que non seulement j'ai recours à lui dans les moments difficiles, mais aussi que j'apprenne à lui rendre grâce pour tous ses dons. Ceux que je vois et ceux que je ne parviens pas à voir.
2: Je vous salue Marie, pleine de grâce. Le Seigneur est avec vous. Vous êtes bénie entre toutes les femmes et Jésus, le fruit de vos entrailles, est béni.
4: Sainte Marie, Mère de Dieu, priez pour nous pauvres pécheurs, maintenant et à l'heure de notre mort. Amen.
2: Je vous salue Marie, pleine de grâce. Le Seigneur est avec vous. Vous êtes bénie entre toutes les femmes, et Jésus, le fruit de vos entrailles, est béni.
4: Sainte Marie, Mère de Dieu, priez pour nous pauvres pécheurs, maintenant et à l'heure de notre mort. Amen.
2: Je vous salue, Marie, pleine de grâce, le Seigneur est avec vous. Vous êtes bénie entre toutes les femmes, et Jésus, le fruit de vos entrailles, est béni.
4: Sainte Marie, Mère de Dieu, priez pour nous pauvres pécheurs, maintenant et à l'heure de notre mort. Amen.
2: Je vous salue, Marie, pleine de grâce. Le Seigneur est avec vous. Vous êtes bénie entre toutes les femmes, et Jésus, le fruit de vos entrailles, est béni.
4: Sainte Marie, Mère de Dieu, priez pour nous pauvres pécheurs, maintenant et à l'heure de notre mort. Amen.
2: Je vous salue, Marie, pleine de grâce. Le Seigneur est avec vous. Vous êtes bénie entre toutes les femmes, et Jésus, le fruit de vos entrailles, est béni.
4: Sainte Marie, Mère de Dieu, priez pour nous pauvres pécheurs, maintenant et à l'heure de notre mort. Amen.
2: Je vous salue, Marie, pleine de grâce. Le Seigneur est avec vous. Vous êtes bénie entre toutes les femmes, et Jésus, le fruit de vos entrailles, est béni.
4: Sainte Marie, Mère de Dieu, priez pour nous pauvres pécheurs, maintenant et à l'heure de notre mort. Amen.
2: Je vous salue, Marie, pleine de grâce. Le Seigneur est avec vous. Vous êtes bénie entre toutes les femmes, et Jésus, le fruit de vos entrailles, est béni.
4: Sainte Marie, Mère de Dieu, priez pour nous pauvres pécheurs, maintenant et à l'heure de notre mort. Amen.
2: Je vous salue Marie, pleine de grâce, le Seigneur est avec vous. Vous êtes bénie entre toutes les femmes, et Jésus, le fruit de vos entrailles, est béni.
4: Sainte Marie, Mère de Dieu, priez pour nous pauvres pécheurs, maintenant et à l'heure de notre mort. Amen.
2: Je vous salue Marie, pleine de grâce, le Seigneur est avec vous. Vous êtes bénie entre toutes les femmes, et Jésus, le fruit de vos entrailles, est béni.
4: Sainte Marie, Mère de Dieu, priez pour nous pauvres pécheurs, maintenant et à l'heure de notre mort. Amen.
2: Je vous salue Marie, pleine de grâce, le Seigneur est avec vous. Vous êtes bénie entre toutes les femmes, et Jésus, le fruit de vos entrailles, est béni.
4: Sainte Marie, Mère de Dieu, priez pour nous pauvres pécheurs, maintenant et à l'heure de notre mort. Amen.
2: Gloire au Père, au Fils et au Saint-Esprit,
4: comme il était au commencement, maintenant et toujours, et dans les siècles des siècles. Amen.
1: Ô Marie, ma protectrice, aidez-moi à résoudre cet écheveau de problèmes que je me crée moi-même. Et rendez-moi capable d'aimer notre Seigneur Jésus-Christ, votre Fils, par-dessus tout.
2: Marie, Vierge très pure, Dame du bel amour, défaites ce nœud que je vous présente.
1: Deuxième dizaine, Marie, servante du Seigneur, est bénie entre toutes les femmes.
2: Contemplons comment Marie est capable de défaire les nœuds de la tristesse, car toute sa vie, elle a tressailli d'allégresse en son Sauveur. Et les nœuds du doute et de l'incertitude, car même si elle n'a pas compris quand Jésus a dit qu'il devait se consacrer aux choses de son Père, elle méditait toutes ces choses en son cœur.
5: Notre Père, qui es aux cieux, que ton nom soit sanctifié, que ton règne vienne, que ta volonté soit faite sur la terre comme au ciel. Donne-nous aujourd'hui notre pain de ce jour. Pardonne-nous nos offenses, comme nous pardonnons aussi à ceux qui nous ont offensés. Et ne nous laisse pas entrer en tentation, mais délivre-nous du mal. Amen.
1: Sainte Mère du Seigneur, enseignez-moi à aimer avec votre simplicité la vie et tout ce qui m'entoure. Marie, Mère généreuse, épouse exemplaire, faites que je sois animé, comme vous l'avez été, par l'amour inconditionnel de mon prochain.
6: Je vous salue Marie, pleine de grâce, le Seigneur est avec vous. Vous êtes bénie entre toutes les femmes, et Jésus, le fruit de vos entrailles, est béni.
4: Sainte Marie, Mère de Dieu, priez pour nous pauvres pécheurs, maintenant et à l'heure de notre mort. Amen.
6: Je vous salue Marie, pleine de grâce, le Seigneur est avec vous. Vous êtes bénie entre toutes les femmes, et Jésus, le fruit de vos entrailles, est béni.
4: Sainte Marie, Mère de Dieu, priez pour nous pauvres pécheurs, maintenant et à l'heure de notre mort. Amen.
6: Je vous salue Marie, pleine de grâce, le Seigneur est avec vous. Vous êtes bénie entre toutes les femmes, et Jésus, le fruit de vos entrailles, est béni.
4: Sainte Marie, Mère de Dieu, priez pour nous pauvres pécheurs, maintenant et à l'heure de notre mort. Amen.
6: Je vous salue Marie, pleine de grâce, le Seigneur est avec vous. Vous êtes bénie entre toutes les femmes, et Jésus, le fruit de vos entrailles, est béni.
4: Sainte Marie, Mère de Dieu, priez pour nous pauvres pécheurs, maintenant et à l'heure de notre mort. Amen.
6: Je vous salue Marie, pleine de grâce, le Seigneur est avec vous. Vous êtes bénie entre toutes les femmes, et Jésus, le fruit de vos entrailles, est béni.
4: Sainte Marie, Mère de Dieu, priez pour nous pauvres pécheurs, maintenant et à l'heure de notre mort. Amen.
6: Je vous salue Marie, pleine de grâce, le Seigneur est avec vous. Vous êtes bénie entre toutes les femmes, et Jésus, le fruit de vos entrailles, est béni.
4: Sainte Marie, Mère de Dieu, priez pour nous pauvres pécheurs, maintenant et à l'heure de notre mort. Amen.
6: Je vous salue Marie, pleine de grâce, le Seigneur est avec vous. Vous êtes bénie entre toutes les femmes, et Jésus, le fruit de vos entrailles, est béni.
4: Sainte Marie, Mère de Dieu, priez pour nous pauvres pécheurs,
7: maintenant et à l'heure de notre mort. Amen.
6: Je vous salue, Marie, pleine de grâce. Le Seigneur est avec vous. Vous êtes bénie entre toutes les femmes, et Jésus, le fruit de vos entrailles, est béni.
4: Sainte Marie, Mère de Dieu, priez pour nous pauvres pécheurs, maintenant et à l'heure de notre mort. Amen.
6: Je vous salue, Marie, pleine de grâce. Le Seigneur est avec vous. Vous êtes bénie entre toutes les femmes, et Jésus, le fruit de vos entrailles, est béni.
4: Sainte Marie, Mère de Dieu, priez pour nous pauvres pécheurs, maintenant et à l'heure de notre mort. Amen.
6: Je vous salue, Marie, pleine de grâce. Le Seigneur est avec vous. Vous êtes bénie entre toutes les femmes, et Jésus, le fruit de vos entrailles, est béni.
4: Sainte Marie, Mère de Dieu, priez pour nous pauvres pécheurs, maintenant et à l'heure de notre mort. Amen.
6: Gloire soit au Père, au Fils et au Saint-Esprit.
4: Comme il était au commencement, maintenant et toujours, et dans les siècles des siècles. Amen.
1: Ô Marie, qui avez mis au monde l'Emmanuel, Dieu avec nous, conduisez-nous à votre Fils et rendez-nous capables d'accueillir la joie qu'il est venu apporter sur terre. Marie, Dame de la Sainte Espérance, qui connaissez les pierres de nos chemins, défaites ce nœud que je vous présente. Troisième dizaine, la foi de Marie associée à la mission du Christ.
2: Méditons comment Marie, qui a élevé un chant au Tout-Puissant, qui disperse les superbes et élève les humbles, est capable de défaire les nœuds de la vanité et de l'esprit de domination. Elle est aussi capable de défaire les nœuds de l'ambition et de la richesse, car elle est celle qui glorifie Dieu, lui qui comble de bien des affamés et renvoie les riches les mains vides.
3: Notre Père qui es aux cieux, que ton nom soit sanctifié, que ton règne vienne, que ta volonté soit faite sur la terre comme au ciel. Donne-nous aujourd'hui notre pain de ce jour. Pardonne-nous nos offenses, comme nous pardonnons aussi à ceux qui nous ont offensés. Et ne nous laisse pas entrer en tentation, mais délivre-nous du mal. Amen.
1: Sainte Marie médiatrice et ma mère, enseignez-moi à apprécier les biens terrestres en fonction des biens du ciel. Faites que, par mes efforts, je parvienne à mettre mes pas dans les pas de votre Fils pour atteindre ainsi le royaume des cieux.
2: Je vous salue Marie, pleine de grâce. Le Seigneur est avec vous. Vous êtes bénie entre toutes les femmes et Jésus, le fruit de vos entrailles, est béni.
4: Sainte Marie, Mère de Dieu, priez pour nous pauvres pécheurs, maintenant et à l'heure de notre mort. Amen.
2: Je vous salue, Marie, pleine de grâce. Le Seigneur est avec vous. Vous êtes bénie entre toutes les femmes, et Jésus, le fruit de vos entrailles, est béni.
4: Sainte Marie, Mère de Dieu, priez pour nous pauvres pécheurs, maintenant et à l'heure de notre mort. Amen.
2: Je vous salue, Marie, pleine de grâce. Le Seigneur est avec vous. Vous êtes bénie entre toutes les femmes, et Jésus, le fruit de vos entrailles, est béni.
4: Sainte Marie, Mère de Dieu, priez pour nous pauvres pécheurs, maintenant et à l'heure de notre mort. Amen. Amen.
2: Je vous salue, Marie, pleine de grâce. Le Seigneur est avec vous. Vous êtes bénie entre toutes les femmes, et Jésus, le fruit de vos entrailles, est béni.
4: Sainte Marie, Mère de Dieu, priez pour nous pauvres pécheurs, maintenant et à l'heure de notre mort. Amen.
2: Je vous salue, Marie, pleine de grâce. Le Seigneur est avec vous. Vous êtes bénie entre toutes les femmes, et Jésus, le fruit de vos entrailles, est béni.
4: Sainte Marie, Mère de Dieu, priez pour nous pauvres pécheurs, maintenant et à l'heure de notre mort. Amen.
2: Je vous salue, Marie, pleine de grâce. Le Seigneur est avec vous. Vous êtes bénie entre toutes les femmes, et Jésus, le fruit de vos entrailles, est béni.
4: Sainte Marie, Mère de Dieu, priez pour nous pauvres pécheurs, maintenant et à l'heure de notre mort. Amen.
2: Je vous salue, Marie, pleine de grâce. Le Seigneur est avec vous. Vous êtes bénie entre toutes les femmes, et Jésus, le fruit de vos entrailles, est béni.
4: Sainte Marie, Mère de Dieu, priez pour nous pauvres pécheurs,
8: maintenant et à l'heure de notre mort. Amen.
2: Je vous salue, Marie, pleine de grâce. Le Seigneur est avec vous. Vous êtes bénie entre toutes les femmes, et Jésus, le fruit de vos entrailles, est béni.
4: Sainte Marie, Mère de Dieu, priez pour nous pauvres pécheurs, maintenant et à l'heure de notre mort. Amen.
2: Je vous salue, Marie, pleine de grâce. Le Seigneur est avec vous. Vous êtes bénie entre toutes les femmes, et Jésus, le fruit de vos entrailles, est béni.
4: Sainte Marie, Mère de Dieu, priez pour nous pauvres pécheurs, maintenant et à l'heure de notre mort. Amen.
2: Je vous salue, Marie, pleine de grâce. Le Seigneur est avec vous. Vous êtes bénie entre toutes les femmes, et Jésus, le fruit de vos entrailles, est béni.
4: Sainte Marie, Mère de Dieu, priez pour nous pauvres pécheurs, maintenant et à l'heure de notre mort. Amen.
2: Gloire au Père, au Fils et au Saint-Esprit,
4: comme il était au commencement, maintenant et toujours, et dans les siècles des siècles. Amen.
1: Ô ma Mère, aidez-moi à garder un cœur pur dans mon amour pour Dieu et pour mes frères. Faites que je chasse de mon cœur toute trace d'égoïsme et toute trace d'orgueil.
2: Marie, médiatrice de toute grâce, défaites ce nœud que je vous présente.
1: Quatrième dizaine, Marie, première à entendre la parole de Dieu et à la garder.
2: Méditons comment Marie défait les nœuds qui empêchent l'union de la famille, car elle a été épouse et mère dans sa maison de Nazareth. Et comme épouse et mère du charpentier, elle défait les nœuds du chômage et de l'oisiveté.
9: Notre Père qui es aux cieux, que ton nom soit sanctifié, que ton règne vienne, que ta volonté soit faite sur la terre comme au ciel. Donne-nous aujourd'hui notre pain de ce jour. Pardonne-nous nos offenses, comme nous pardonnons aussi à ceux qui nous ont offensés. Et ne nous laisse pas entrer en tentation, mais délivre-nous du mal. Amen.
1: Marie, ma mère, je vous prie de dénouer les chevaux de mes problèmes. Guidez-moi dans ma mission d'être au quotidien quelqu'un qui répand la parole du Seigneur. Que par mon exemple de chaque jour, je puisse lui amener ceux qui n'ont pas la foi.
6: Je vous salue, Marie, pleine de grâce. Le Seigneur est avec vous. Vous êtes bénie entre toutes les femmes, et Jésus, le fruit de vos entrailles, est béni.
4: Sainte Marie, Mère de Dieu, priez pour nous pauvres pécheurs, maintenant et à l'heure de notre mort. Amen.
6: Je vous salue, Marie, pleine de grâce. Le Seigneur est avec vous. Vous êtes bénie entre toutes les femmes, et Jésus, le fruit de vos entrailles, est béni.
4: Sainte Marie, Mère de Dieu, priez pour nous pauvres pécheurs, maintenant et à l'heure de notre mort. Amen.
6: Je vous salue, Marie, pleine de grâce. Le Seigneur est avec vous. Vous êtes bénie entre toutes les femmes, et Jésus, le fruit de vos entrailles, est béni.
4: Sainte Marie, Mère de Dieu, priez pour nous pauvres pécheurs, maintenant et à l'heure de notre mort. Amen.
6: Je vous salue, Marie, pleine de grâce. Le Seigneur est avec vous. Vous êtes bénie entre toutes les femmes, et Jésus, le fruit de vos entrailles, est béni.
4: Sainte Marie, Mère de Dieu, priez pour nous pauvres pécheurs, maintenant et à l'heure de notre mort. Amen.
6: Je vous salue, Marie, pleine de grâce. Le Seigneur est avec vous. Vous êtes bénie entre toutes les femmes, et Jésus, le fruit de vos entrailles, est béni.
4: Sainte Marie, Mère de Dieu, priez pour nous pauvres pécheurs, maintenant et à l'heure de notre mort. Amen.
6: Je vous salue, Marie, pleine de grâce. Le Seigneur est avec vous. Vous êtes bénie entre toutes les femmes, et Jésus, le fruit de vos entrailles, est béni.
4: Sainte Marie, Mère de Dieu, priez pour nous pauvres pécheurs, maintenant et à l'heure de notre mort. Amen.
6: Je vous salue, Marie, pleine de grâce. Le Seigneur est avec vous. Vous êtes bénie entre toutes les femmes, et Jésus, le fruit de vos entrailles, est béni.
4: Sainte Marie, Mère de Dieu, priez pour nous pauvres pécheurs, maintenant et à l'heure de notre mort. Amen.
6: Je vous salue, Marie, pleine de grâce. Le Seigneur est avec vous. Vous êtes bénie entre toutes les femmes, et Jésus, le fruit de vos entrailles, est béni.
4: Sainte Marie, Mère de Dieu, priez pour nous pauvres pécheurs, maintenant et à l'heure de notre mort. Amen.
6: Je vous salue, Marie, pleine de grâce. Le Seigneur est avec vous. Vous êtes bénie entre toutes les femmes, et Jésus, le fruit de vos entrailles, est béni.
8: Sainte Marie, Mère de Dieu, priez pour nous pauvres pécheurs, maintenant et à l'heure de notre mort. Amen.
6: Je vous salue, Marie, pleine de grâce. Le Seigneur est avec vous. Vous êtes bénie entre toutes les femmes, et Jésus, le fruit de vos entrailles, est béni.
8: Sainte Marie, Mère de Dieu, priez pour nous pauvres pécheurs, maintenant et à l'heure de notre mort. Amen.
6: Gloire soit au Père, au Fils et au Saint-Esprit,
8: comme il était au commencement, maintenant et toujours, et dans les siècles des siècles. Amen.
1: Sainte Marie, Mère de Dieu, je vous demande d'inspirer les prières que j'adresse à mon Père Céleste. Que sa miséricorde se répande sur mes proches et sur ceux que j'aime. Marie, Mère très aimante, défaites ce nœud que je vous présente. Cinquième dizaine, Marie, médiatrice de toutes les grâces, Mère de Dieu et notre Mère.
2: Méditons comment Marie défait les nœuds de l'abandon des orphelins. Car c'est à tous que Jésus sur la croix a dit « Voici ta mère ». Elle est aussi capable de défaire les nœuds de la désunion entre chrétiens, car infiniment unie aux apôtres et à d'autres femmes dans la prière, elle a attendu l'Esprit-Saint, promis par Jésus ressuscité.
0: Notre Père qui es aux cieux, que ton nom soit sanctifié, que ton règne vienne, que ta volonté soit faite sur la terre comme au ciel. Donne-nous aujourd'hui notre pain de ce jour. Pardonne-nous nos offenses, comme nous pardonnons aussi à ceux qui nous ont offensés. Et ne nous laisse pas entrer en tentation, mais délivre-nous du mal. Amen.
1: Marie, vous qui dénouez les nœuds, fidèle servante des intérêts du Seigneur, faites que je sois constamment animé par l'amour de mon prochain. Ce sera une preuve de mon amour pour Dieu. Aidez-moi à comprendre qu'il n'est pas possible d'aimer Dieu si je n'aime pas mes frères.
2: Je vous salue Marie, pleine de grâce. Le Seigneur est avec vous. Vous êtes bénie entre toutes les femmes et Jésus, le fruit de vos entrailles, est béni.
8: Sainte Marie, Mère de Dieu, priez pour nous pauvres pécheurs, maintenant et à l'heure de notre mort. Amen.
2: Je vous salue Marie, pleine de grâce. Le Seigneur est avec vous. Vous êtes bénie entre toutes les femmes, et Jésus, le fruit de vos entrailles, est béni.
8: Sainte Marie, Mère de Dieu, priez pour nous pauvres pécheurs, maintenant et à l'heure de notre mort. Amen.
2: Je vous salue Marie, pleine de grâce. Le Seigneur est avec vous. Vous êtes bénie entre toutes les femmes, et Jésus, le fruit de vos entrailles, est béni.
8: Sainte Marie, Mère de Dieu, priez pour nous pauvres pécheurs, maintenant et à l'heure de notre mort. Amen.
2: Je vous salue, Marie, pleine de grâce, le Seigneur est avec vous. Vous êtes bénie entre toutes les femmes, et Jésus, le fruit de vos entrailles, est béni.
8: Sainte Marie, Mère de Dieu, priez pour nous pauvres pécheurs, maintenant et à l'heure de notre mort. Amen.
2: Je vous salue Marie, pleine de grâce. Le Seigneur est avec vous. Vous êtes bénie entre toutes les femmes et Jésus, le fruit de vos entrailles, est béni.
8: Sainte Marie, Mère de Dieu, priez pour nous pauvres pécheurs, maintenant et à l'heure de notre mort. Amen.
2: Je vous salue Marie, pleine de grâce. Le Seigneur est avec vous. Vous êtes bénie entre toutes les femmes, et Jésus, le fruit de vos entrailles, est béni.
8: Sainte Marie, Mère de Dieu, priez pour nous pauvres pécheurs, maintenant et à l'heure de notre mort. Amen.
2: Je vous salue Marie, pleine de grâce, le Seigneur est avec vous. Vous êtes bénie entre toutes les femmes, et Jésus, le fruit de vos entrailles, est béni.
8: Sainte Marie, Mère de Dieu, priez pour nous pauvres pécheurs, maintenant et à l'heure de notre mort. Amen.
2: Je vous salue Marie, pleine de grâce. Le Seigneur est avec vous. Vous êtes bénie entre toutes les femmes, et Jésus, le fruit de vos entrailles, est béni.
8: Sainte Marie, Mère de Dieu, priez pour nous pauvres pécheurs, maintenant et à l'heure de notre mort. Amen.
2: Je vous salue, Marie, pleine de grâce. Le Seigneur est avec vous. Vous êtes bénie entre toutes les femmes, et Jésus, le fruit de vos entrailles, est béni.
8: Sainte Marie, Mère de Dieu, priez pour nous pauvres pécheurs, maintenant et à l'heure de notre mort. Amen.
2: Je vous salue, Marie, pleine de grâce. Le Seigneur est avec vous. Vous êtes bénie entre toutes les femmes, et Jésus, le fruit de vos entrailles, est béni.
8: Sainte Marie, Mère de Dieu, priez pour nous pauvres pécheurs, maintenant et à l'heure de notre mort. Amen.
2: Gloire au Père, au Fils et au Saint-Esprit,
8: comme il était au commencement, maintenant et toujours, et dans les siècles des siècles. Amen.
1: Vierge très aimée, enseignez-moi à aimer comme vous avez aimé Jésus. Apprenez-moi à me donner toujours à lui et à mes frères, dans un amour libre, généreux et désintéressé, comme le sien.
2: Marie, Mère de Dieu, défaites ce nœud que je vous présente.

0: Il est 4 heures.
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3: Chers amis, en ce temps pascal, nous sommes heureux de continuer à baigner dans l'atmosphère de la gloire de Dieu, notre grand Dieu et Seigneur Jésus-Christ, comme l'appelle saint Paul. Dieu qui s'est manifesté à nous par l'incarnation, qui nous a témoigné son immense amour sur la croix, en nous délivrant du péché, de la mort, de tout ce qui nous avait fait perdre notre beauté première, et en nous rendant la grâce de la filiation divine. Par son ascension, il est remonté dans la gloire du Père. Mais comme il nous l'a dit lui-même, ce n'est pas pour nous laisser seuls dans la difficulté ici, mais c'est pour aller et nous préparer une place. Notre Seigneur n'est pas avare de sa gloire, contrairement à ce que le vieux serpent tentait de faire croire à Adam et Ève. Il n'a qu'un désir, c'est de nous en rendre participants. Saint Paul, dans sa première lettre aux Thessaloniciens, leur adresse un vivant appel et leur montre le but de leur vie. « Comme un père pour ses enfants, dit-il, vous le savez, nous vous avons chacun de vous exhorté, encouragé, adjuré de mener une vie digne de Dieu, lui qui vous appelle à son royaume et à sa gloire. » Le royaume de Dieu et sa gloire sont des biens proprement divins. Or, c'est à la réception de tels dons qu'il nous appelle. Saint Pierre, dans sa deuxième lettre, est aussi plein d'enthousiasme en évoquant cette merveilleuse libéralité de Dieu. Sa puissance divine nous a fait don de tout ce qui permet de vivre avec piété, grâce à la vraie connaissance de celui qui nous a appelés par la gloire et la force qui lui appartiennent. De la sorte, nous ont été accordées les précieuses, les plus grandes promesses, afin que vous deveniez ainsi participants de la nature divine, en fuyant la corruption de la convoitise qui est dans le monde. La promesse de Dieu est magnifique, immense, hors de tout ce que nous pourrions imaginer. Dieu, dans son immense amour pour nous, nous qui ne sommes que des petites créatures humaines très faibles, eh bien, il veut faire de nous des dieux par grâce. Ce qu'il est par nature, Dieu, il veut que nous le devenions par grâce, par le don de son Esprit Saint. Est-ce qu'on peut imaginer une chose pareille? Saint Siméon, le nouveau théologien à la fin du premier millénaire, évoquait précisément dans ses écrits cette grande vérité, dont on n'ose même plus parler aujourd'hui tellement on a rabaissé le christianisme à une morale, alors que c'est une transformation de l'être humain vers la divinisation. Je le cite, « Dieu le Verbe nous a emprunté la chair qu'il n'avait pas par nature ». Et il est devenu homme, ce qu'il n'était pas. Il donne en partage à ceux qui croient en lui sa propre divinité, que nul parmi les anges ni les hommes n'a jamais acquise. Et ils deviennent Dieu, des dieux, ce qu'ils n'étaient pas. Et ils le deviennent par adoption et par grâce. Il leur accorde de ce fait le pouvoir de devenir fils de Dieu. C'est pourquoi ils le sont devenus. Ils le deviennent sans cesse, de la même façon, et jamais ils ne cesseront de le devenir. Saint Paul déjà avait dit que par le baptême, nous sommes morts et ressuscités avec le Christ. Nous sommes déjà assis à la droite du Père, comme membres du corps du Christ. Cependant, cette gloire de la participation à la vie divine, si elle est proposée à tous, tous ne la reçoivent pas malheureusement. Et pourquoi ? Parce que large et spacieux est le chemin qui mène à la perdition, et il en est beaucoup qui s'y engagent. Mais étroite est la porte, et resserré le chemin qui mène à la vie, et il en est peu qui le trouvent, comme nous a averti Jésus. On n'entre pas dans la gloire de Dieu par des manœuvres politiques, ou en se hissant orgueilleusement plus haut que soi-même. Jacques et Jean en ont fait les frais quand ils ont voulu réclamer une place à la droite de Dieu dans son royaume. Jésus leur a fait comprendre que l'entrée dans la gloire passait par la croix. « Pouvez-vous boire à la coupe que je vais boire ?» leur avait-il demandé. Or, la coupe, c'est la participation à la passion. La croix est en effet cette porte d'entrée étroite qui mène à la gloire de Dieu. Tous ceux qui voudraient passer par un autre chemin ne pourront que s'égarer. Qui cherche la gloire de Dieu par un autre chemin que celui de la croix pourra peut-être connaître la gloire, mais ce sera celle que nous propose Satan, celle que le diable a essayé de proposer à Jésus lui-même lors des tentations au désert. Ce sera une fausse gloire, la gloire mondaine, prélude à la chute éternelle. Méfions-nous donc de ce chemin spacieux et large qui mène à la perdition. Le diable, qui est depuis le commencement le séducteur du monde entier, nous fait toujours miroiter des pseudo-chemins, des raccourcis qui nous éviteraient le repentir de nos fautes, la conversion, l'obéissance au commandement divin et la souffrance de la croix portée avec amour pour le Christ. Le pape François, reprenant les paroles de saint Paul, disait dans une de ses méditations à Sainte-Marthe le 8 avril 2014 « Grâce à la miséricorde de Dieu, nous nous glorifions dans le Christ crucifié. Et c'est pourquoi il n'existe pas de christianisme sans croix, et il n'existe pas de croix sans Jésus-Christ. » C'est donc sur la croix que nous rencontrons Jésus. Il avait aussi dit lors de son voyage en Slovaquie « Un christianisme sans la croix est mondain et devient stérile. » Ne nous illusionnons donc pas nous-mêmes. La divinisation est un processus permanent de transformation de tout notre être par l'Esprit-Saint. Mais c'est un processus qui accompagne notre conversion aux réalités d'en haut. Et l'homme y prend part par sa docilité, son fiat, par la renonciation à sa volonté propre et en pratiquant les commandements. C'est là l'unique voie vers la divinisation. Je vous cite encore saint Siméon, le nouveau théologien. « Songe maintenant que le corps est un palais et l'âme de chacun de nous, homme, un trésor royal. » Dieu qui s'est uni à elle, l'âme, grâce à la pratique des commandements, la rend toute pleine de lumière divine et la fait elle-même Dieu par l'effet de son union et de sa grâce. À cet état vraiment digne de Dieu parvient quiconque suit la dite route des vertus. Passer par ailleurs et brûler l'une ou l'autre des étapes pour atteindre par quelconque manœuvre la demeure suivante, c'est une manœuvre absolument impossible. En fait, nous avons le choix entre la soif de Dieu qui nous pousse et nous attire vers lui et nous ouvre à sa présence d'amour sanctifiante, ou bien la convoitise qui nous rive à ce monde et sclérose notre cœur, le rendant incapable d'accueillir la grandeur et l'amour de Dieu. Mais saint Jean nous a mis en garde. N'aimez ni le monde, ni ce qui est dans le monde. Si quelqu'un aime le monde, l'amour du Père n'est pas en lui. Car tout ce qui est dans le monde, convoitise de la chair, convoitise des yeux et orgueil de la richesse, vient non pas du Père, mais du monde. Or, le monde passe avec ses convoitises, mais celui qui fait la volonté de Dieu demeure éternellement. En qui mettons-nous notre espérance? Saint Jean de la Croix disait « On obtient de Dieu tout autant qu'on en espère ». Et donc, en vivant selon les préceptes d'amour du Christ, nous pouvons espérer devenir co-héritiers du Christ, associés de Dieu, non pas seulement prêtres, prophètes et rois, mais Dieu, par le don de Dieu, pour partager la joie de Dieu dans l'éternité. En revanche, si nous nous détournons de Dieu et que nous commençons à mettre notre espérance et nos désirs dans le monde, alors nous récolterons les fruits de ce monde. Or, ce ne sont pas des fruits qui demeurent pour la vie éternelle. Ce sont des fruits empoisonnés. Nous resterons des hommes psychiques, comme les appelle saint Paul, c'est-à-dire des hommes laissés aux seules ressources de leur propre nature, sans le secours de la grâce. Et dans ce cas, nous n'irons pas bien loin. Nous passerons à côté de notre vocation baptismale, vocation à la gloire. Ce qui fait la différence, c'est donc de savoir de quelle soif nous sommes habités. Soif de Dieu ou concupiscence ? Et en conséquence, de quel esprit nous vivons? Saint Paul, dans sa première lettre aux Corinthiens, affirmait avec force « Nous n'avons pas reçu, nous, l'esprit du monde pour vivre selon le monde, mais l'esprit qui vient de Dieu pour connaître les dons gracieux que Dieu nous a faits. » Les apôtres, d'hommes psychiques qu'ils étaient, sont devenus des hommes spirituels après être passés par la fournaise de la passion du Christ. Là, ils ont connu que sans le Christ, hors du Christ, ils ne pouvaient rien faire. Livrés à leurs seules ressources, eh bien, ils sont tombés. Ils ont appris l'humilité en voyant que des femmes ont accompagné Jésus jusqu'à la croix, tandis qu'eux ont renié Jésus ou ont fui par peur. Le Seigneur a permis cela pour les purifier de leur suffisance, pour les rendre petits devant Dieu, et donc aptes à recevoir le grand don divin, l'Esprit Saint qui allait désormais pouvoir les transformer profondément en les enracinant en Christ. J'aime beaucoup un grand spirituel qui n'est pas très connu en Occident, Saint Isaac le Syrien, un moine du 7e siècle qui a quand même fini par être inscrit au martyrologe romain en 2014 par le pape François. C'est un des pères les plus vénérés de la tradition syro-orientale, reconnu comme un saint par toutes les traditions chrétiennes, un grand spirituel, maître de la prière. Et pour lui, la sainteté, c'est l'humilité, parce qu'il discerne dans l'humilité la parure de la divinité. Dieu s'est revêtu d'humilité. Jésus d'ailleurs nous l'a rappelé, « Apprenez de moi que je suis doux et humble de cœur. » Nous avons à apprendre l'humilité de Dieu lui-même, puisque le Christ s'est revêtu d'humilité comme d'un manteau. Selon saint Isaac le Syrien, tous les combats, la cèse, les vertus ont pour but de nous porter à l'humilité. La récompense n'est pas donnée aux saints pour leur vertu ou pour la peine de la vertu, mais pour l'humilité qui naît d'elle, dit-il. Si nous possédons l'humilité, elle fait de nous des fils de Dieu, dit-il encore. Elle nous mène à Dieu sans même le secours des œuvres bonnes. Saint Isaac va même jusqu'à dire que l'humilité est la plénitude du royaume. Quelle est cette puissance que les apôtres ont reçue à la Pentecôte? L'humilité est un grand mystère, un mystère caché qui ne se découvre que lentement. On peut dire que tous les combats spirituels se jettent dans la vaste mer de l'humilité. Et c'est d'elle que procède le repos divin qui restaure la beauté de l'homme telle qu'elle fut créée à l'origine. Tout ce qui a l'humilité est beau, nous dit encore saint Isaac. Il voit en elle le secret de la déification de l'homme. En effet, à celui qui ne s'appuie plus en rien sur lui-même, Dieu accorde la profusion de ses grâces sanctifiantes et divinisantes. On pourrait dire que cet homme est devenu à l'image de saint Jean-Baptiste, celui qui diminue pour que le Christ grandisse en lui. Et une phrase magnifique de saint Isaac le Syrien, donnée comme un conseil spirituel, nous indique le chemin authentique de la gloire. « Descends plus bas que toi-même,

celui qui est parvenu à la ressemblance divine. Il est devenu pareil à Dieu. Il porte en lui la gloire de Dieu, sa mystérieuse présence d'amour et de lumière. Et ceci parce qu'il a suivi l'agneau partout où il allait, sur le chemin de l'abaissement jusqu'à la crucifixion du vieil homme en lui. Saint Paul, dans sa lettre aux Philippiens, a mis sous nos yeux ce chemin qu'a emprunté le Christ. Chemin qui passe par la kénose, le fait de se vider de soi-même, jusqu'à la glorification qui vient de Dieu. Le Christ Jésus, ayant la condition de Dieu, ne retint pas jalousement le rang qu'il égalait à Dieu, mais il s'est anéanti, prenant la condition d'esclave, devenant semblable aux hommes. Reconnu homme à son aspect, il s'est abaissé, devenant obéissant jusqu'à la mort et la mort de la croix. C'est pourquoi Dieu l'a exalté. Il l'a doté du nom qui est au-dessus de tout nom, afin qu'au nom de Jésus, tous genoux fléchissent au ciel, sur terre et aux enfers, et que toute langue proclame « Jésus-Christ est Seigneur, à la gloire de Dieu le Père ». Nous, nous voudrions parvenir à la gloire sans passer par le chemin de l'abaissement, de l'humilité et de la croix. Mais ce faisant, nous ne sommes pas disciples du Christ, si nous agissons ainsi. Bien au contraire, nous nous comportons en ennemis de la croix du Christ, comme nous le fait encore remarquer saint Paul dans cette même lettre. Il en est beaucoup, je vous l'ai dit souvent et je vous le redis aujourd'hui avec larmes, qui se conduisent en ennemis de la croix du Christ. Leur fin sera la perdition. Ils mettent leur gloire dans ce qui fait leur honte. Ils n'apprécient que les choses de la terre. Et bien que ces paroles fortes et viriles de saint Paul nous vaccinent à tout jamais contre une gloire qui ne serait qu'une gloriole humaine, ou pire, une fausse gloire qui serait diabolique, venant du père du mensonge et du séducteur des âmes. Nos pères dans la foi, pour être sûrs de ne pas être trompés par le serpent menteur, demandaient seulement la participation à la croix du Christ. Saint Louis-Marie Grignon de Montfort citait d'ailleurs l'exemple d'une personne qui faisait des neuvaines pour avoir des croix. En même temps, il n'encourageait pas cette pratique, puisqu'il pensait que la véritable dévotion à la Sainte Vierge consistait à donner à Marie tout ce que nous avions et à tout accepter d'elle, sans rien demander et sans rien refuser. Mais cela pour dire qu'il y a plus de sûreté dans notre vie spirituelle à désirer et à ne vouloir savoir que Jésus-Christ et Jésus-Christ crucifié, selon la parole de saint Paul dans sa première lettre aux Corinthiens. Saint Pierre lui aussi estimait heureux ceux qui souffrent pour le Christ. « Dans la mesure où vous participez aux souffrances du Christ, disait-il, réjouissez-vous, afin que l'heure de la révélation de sa gloire, vous soyez aussi dans la joie et dans l'allégresse. Heureux si vous êtes outragés pour le nom du Christ, car l'Esprit de gloire, l'Esprit de Dieu repose sur vous. » À entendre saint Paul et saint Pierre, on peut aisément comprendre que la gloire la plus grande pour l'homme est le martyre, c'est-à-dire la configuration au Christ et au Christ crucifié. Le martyr préfère Dieu à sa propre vie. Il s'est donc vidé de lui-même, de l'amour-propre, jusqu'à préférer son Seigneur. Comment dès lors le Père ne le glorifierait-il pas comme il a glorifié son propre Fils qui a donné sa vie pour une multitude ? Mais je vous rassure, si le martyr est l'absolu de la charité, il n'est pas nécessaire de mourir sous les dents des lions ou broyé par des systèmes totalitaires pour espérer entrer dans la gloire de Dieu. Il peut y avoir des micro-martyrs quotidiens dans le renoncement à sa volonté propre. Il peut y avoir une exquise charité qui se manifeste dans les plus petits gestes d'attention aux autres, le partage ou les offrandes secrètes. Souvenons-nous de la petite Thérèse qui ramasse une épingle tombée à terre et en fait une offrande d'amour pour un missionnaire. Contrairement à l'esprit du monde, l'esprit de gloire habite les cœurs humbles et dépose son onction sur les plus petits actes d'amour vrais. Dieu choisit bien souvent ce qui est fou dans le monde pour confondre les sages, ce qu'il y a de faible dans le monde pour confondre ce qui est fort, ce qui est sans naissance et ce que l'on méprise, ce qui n'est pas, pour réduire à rien ce qui est, afin qu'aucune chair n'aille se glorifier devant Dieu, comme nous le rappelle saint Paul dans sa première lettre aux Corinthiens. Et nous en avons un exemple admirable dans la petite sainte Germaine de Pibrac. Je vous rappelle son histoire en

0: quelques mots, car cela est un baume pour nos âmes. Germaine naît à Pibrac, un petit village à 15 km de Toulouse, en 1579. Elle naît avec une main atrophiée et une santé déficiente. Son père, Laurent Cousin, est un modeste laboureur. Sa mère meurt quand Germaine est encore très jeune. Son père se remarie. Et la marâtre n'aime pas la petite Germaine, qui devient son souffre-douleur. Elle lui fait subir toutes sortes d'humiliations et de maltraitances, et la relègue dans un appentis sous un escalier, avec interdiction de parler aux autres enfants du couple. Germaine s'efforce d'aimer sa belle-mère, et quand injuriée ou battue, elle n'y parvient pas. Elle ne cultive aucune animosité à son égard. La jeune fille, qui est illettrée, demande à son père de pouvoir garder le troupeau de moutons de la famille. Là, dans la solitude, elle est libre de réciter son chapelet et de prier comme elle le désire, tout en filant la laine. Elle demeure ainsi toute la journée dans la compagnie de Jésus et de Marie. Elle partage avec les pauvres le peu de pain noir qu'elle reçoit. Elle va à la messe tous les jours, tôt le matin. Seulement pour aller à la messe, elle est obligée de laisser ses moutons sans surveillance alors que les loups sont nombreux dans la forêt voisine. Elle plante alors sa quenouille en terre et aussitôt les moutons viennent se ranger tout autour pour ne plus s'en éloigner tant que dure l'absence de leur maîtresse. Quant aux loups, ils sont de leur côté tenus à distance par une force invisible. Germaine n'a jamais perdu un seul animal et aucun d'entre eux n'est allé chez un voisin. C'est là le miracle de la quenouille. Pour aller à l'église du village, Germaine doit aussi traverser un ruisseau appelé le Courbet. Lorsque les pluies sont abondantes, il devient un torrent impétueux et quasiment infranchissable. Germaine risque pourtant ce dangereux passage parce qu'elle ne veut pas rater ce rendez-vous quotidien avec Jésus. Or, des villageois constatent éberlués que la bergère traverse à pied sec le torrent, à l'aller comme au retour, les eaux s'étant ouvertes devant elle. C'est là le miracle de la traversée du Courbet. Un jour d'hiver, la marâtre de Germaine la rattrape, car elle la soupçonne d'avoir volé du pain pour nourrir les pauvres. Elle la bat sévèrement et l'oblige à ouvrir son tablier. Mais ce n'est pas du pain qui tombe par terre. Ce sont des roses. Et on est en plein hiver. C'est là le miracle des fleurs. Le père, ébranlé par ce miracle, interdit désormais à sa femme de battre sa fille. Et il demande à sa fille de quitter son petit réduit sous l'escalier pour s'installer à nouveau dans le corps de logis. Mais Germaine refuse. Finalement épuisée par la maladie, les privations, les duretés, le manque d'affection, elle meurt le 15 juin 1601, seule et sans bruit, sous son escalier. Elle avait seulement 22 ans. La nuit de sa mort, on raconte que deux religieux en route pour Pibrac, à la nuit tombée, virent passer en direction de la maison du père de Germaine deux jeunes filles vêtues de blanc. Le lendemain matin, alors qu'ils reprenaient leur route, ils virent ressortir trois jeunes filles, dont l'une, encadrée par les deux autres, était couronnée de fleurs. On enterre donc Germaine dans l'église de Pibrac, devant l'autel de Notre-Dame. Germaine, qui n'a vécu que dans le mépris, le rejet et la maltraitance, ne trouvant consolation qu'auprès de Jésus et de Marie, aurait bien pu disparaître dans la foule des anonymes oubliés. Mais le Seigneur, qui renverse les puissants de leur trône et élève les humbles, a voulu honorer sa fille bien-aimée et révéler combien elle était précieuse à ses yeux. Il avait déjà manifesté par des miracles de son vivant sa sainteté, sa gloire cachée sous les oripeaux et la misère de sa condition. Mais il l'a aussi glorifiée après sa mort. En effet, il permet que beaucoup de miracles se passent sur la tombe de Germaine. Cependant, on finit tout de même par l'oublier. 40 ans plus tard, une personne de la famille Cousin demande à être enterrée dans l'église du village. Il faut donc creuser dans le sol à un endroit où il n'y a pas encore de tombe. Le fossoyeur, Guillaume Cassé, aidé d'un autre homme, se met à creuser. Or, à peine ont-ils commencé qu'ils découvrent un corps. C'est celui d'une jeune fille. Le corps est parfaitement intact. La chair a l'air vivante. La tête de la jeune fille est couronnée d'une guirlande de fleurs. Tout le village est en émoi devant cette découverte. On appelle les anciens du village de Pibrac. Ils reconnaissent le corps. « C'est Germaine Cousin, affirme-t-il. Elle était manchote et atteinte de la maladie des écrouelles, une maladie qui affecte les ganglions. Une analyse plus poussée du corps confirme la parole des anciens. Le cou porte des cicatrices aux ganglions et la main est infirme. Germaine est morte en 1601 et son corps s'est donc conservé de manière inexpliquée sous terre, sans cercueil, pendant 43 ans. Que faire ? Les gens de Pibrac décident alors de mettre le corps de Germaine dans un cercueil de plomb, cercueil offert par une paroissienne guérie par l'intercession de la sainte. Et on dépose ce cercueil dans la sacristie où il demeure encore 16 ans. Là, une nouvelle fois, on oublie Germaine. 17 ans plus tard, le 22 septembre 1661, la paroisse de Pibrac reçoit la visite du vicaire général du diocèse de Toulouse, Jean Dufour. Il s'étonne de voir un cercueil traîné dans une sacristie. Puis il découvre l'histoire. On ouvre le cercueil. Le corps de Germaine est toujours absolument intact. Jean Dufour fait vérifier tous les morts enterrés dans l'église. Aucun n'est intact. Ce sont tous des squelettes. Cela achève d'ébranler le vicaire général et finalement, un procès de canonisation est ouvert en 1700. Elle sera canonisée en 1867 par Pie IX. Les miracles se multiplient. Malheureusement, en 1693, les révolutionnaires s'en prennent au corps intact de Germaine de Pibrac, qui attirait tant de pèlerins. Ils le jettent dans une fosse remplie de chaux. Heureusement, 2 ans plus tard, après la terreur, ses restes, les os, sont récupérés par les habitants du village et réinhumés dans l'église. Et les miracles reprennent de plus belle. Et depuis 4 siècles, la petite bergère de Pibrac, orpheline, malade, pauvre, maltraitée par ses proches, mais glorifiée par Dieu, montre la puissance de son intercession auprès de Dieu. Elle est la patronne des faibles, des malades, de tous ceux qui souffrent et dont la vie est difficile. Germaine a vécu dans l'humilité et la charité, portant sa croix chaque jour en union de celle du Christ. Et en elle, la restauration de la ressemblance divine s'est déployée. Elle a été rendue participante de la nature divine. Saint Irénée disait « La gloire de Dieu, c'est l'homme vivant. Et la vie de l'homme, c'est la vision de Dieu. » La gloire de Dieu, c'est l'homme vivant de la vie du Christ, de la vie dans l'Esprit Saint, qui est l'éternelle charité divine. Et la vie de l'homme, c'est la contemplation divine. Sainte Germaine a cherché Dieu en toute chose ici-bas. Elle l'a contemplé dans l'Eucharistie reçue chaque jour, dans sa prière du chapelet, et elle a mérité de le voir face à face dans l'éternité bienheureuse. En elle, nous voyons l'accomplissement du dessein divin. Dieu veut couronner ses enfants de gloire et d'honneur, comme il a couronné son propre Fils. Marchons donc à la suite des saints pour parvenir là où le Christ nous a préparé une place et où il nous attend avec une si grande espérance.
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2: Bonjour chers amis, dans ce mois de janvier, nous continuons à réfléchir sur les enjeux de l'éducation. Parce que bien sûr, c'est absolument capital dans une vie de famille. Un esprit de famille se construit aussi sur des idées saines par rapport à toutes ces relations que nous avons entre nous et qui font le fond de l'éducation. Éduquer, c'est finalement vivre avec quelqu'un, c'est le faire croître, c'est le faire grandir avec cette différence qui est capitale entre une génération et la suivante, grosso modo entre les parents et les petits-enfants. Encore que ces notions s'appliquent aussi très bien dans ce qui se passe entre les grands-parents et les petits-enfants. Donc c'est par la mixité des vocations, mixité des générations, on voit qu'il y a là une vocation magnifique à transmettre. Éduquer, c'est aussi transmettre. Alors il y a sur l'éducation quelque chose qui est de toute façon très capital, c'est l'éducation à la liberté. C'est peut-être une notion plus moderne, parce qu'autrefois, on a beaucoup forcé les enfants à imiter les adultes, sans beaucoup de réflexion, et c'était que, naturellement, les enfants faisaient ce qu'on leur disait, et donc il y avait en premier lieu l'obéissance. Il ne s'agit pas de penser que l'obéissance ne sert à rien. De même que l'autorité qualifie une génération qui a de l'expérience et du savoir à éduquer la suivante. Donc c'est les parents qui ont de l'autorité, et l'autorité c'est pas autre chose, vous le savez bien, que cette capacité de faire grandir. C'est pas autre chose, c'est pas une gêne par rapport à la liberté, au contraire. Donc nous allons voir ce que l'on peut dire de l'éducation à la liberté, quand on sent bien qu'aujourd'hui ça imprègne peut-être plus facilement nos enfants, nos adolescents. Parce qu'on voit bien que les enfants demandent de l'indépendance, ils demandent de la liberté. Parce que justement, tout simplement, ils ont envie de grandir. Et voyez bien celui qui veut rentrer tout seul de l'école, celui qui ne veut plus aller à la cantine, quand il est plus grand, c'est vouloir faire des week-ends avec ses nouveaux potes, ou alors l'étudiant qui veut au contraire prendre de la distance, et tout ça. C'est tout ça qui peut engendrer de l'inquiétude chez nous, mais qui est en fait tout à fait normal, parce que c'est un besoin de liberté. Et l'éducation, c'est cette mission passionnante et quelquefois un peu douloureuse qui nous permet de faire grandir la liberté chez nos enfants. C'est une entreprise délicate et pourtant très essentielle. Être libre, c'est quoi ? C'est voir et savoir ce qui est bien pour nous et ensuite avoir le courage de le faire, la possibilité de le faire. Donc vous voyez, il y a un but à la liberté. C'est pas un en soi, la liberté. C'est pas être libre pour être libre. C'est être libre de choisir son bien. Et c'est ça qui va être la vraie raison de l'obéissance. Si on oblige par exemple un enfant à ranger sa chambre, c'est pour qu'il puisse goûter au bout d'un certain temps, c'est pas toujours immédiat, de goûter au bout d'un certain temps le plaisir qu'il y a d'être dans un environnement clair, propre, de ne pas être dans de l'hostilité. Voilà, c'est cette expérience positive qui va mener l'enfant progressivement à mettre lui-même de l'ordre autour de lui. Et c'est là qu'il devient libre, parce qu'il ne le fait pas simplement parce qu'on le lui dit, mais c'est parce qu'il en a compris le sens, comme de l'intérieur. Vous voyez, on aimerait bien que ça s'enclenche tout seul. Ben non, ça ne peut pas s'enclencher tout seul. Ce n'est pas une mécanique. C'est une personne qui est souvent complexe, un enfant. Et c'est parce qu'ils ont des attitudes, des comportements différents que cette éducation à la liberté ne va pas toujours prendre le même chemin. Et tout l'art d'être parent, c'est de distinguer cela et de le distinguer et même surtout par rapport aux différents tempéraments de nos enfants. Le tempérament, c'est pas ce que nous faisons, c'est ce qu'il est, c'est ce qu'il a reçu peut-être, c'est par sa nature. Alors on aimerait bien que ça marche tout seul, et pourtant il faut tout doucement, avec beaucoup de patience, que notre petit rejeton fasse les choix les meilleurs possibles. Vous voyez, liberté, ça veut dire discernement et choix. Et c'est le choix qui va enclencher après des actions. Entre celui qui semble avoir perdu tout discernement et qui fait n'importe quoi, et celui qui, au contraire, met sa tête en vacances et qui ne fait rien, celui qui ne sort pas de son canapé, qui n'ouvre pas un livre, tout ça, ça met notre patience, notre confiance à rude épreuve. On a du mal à faire confiance à quelqu'un qui ne prend pas le chemin qu'on voudrait pour lui. Alors la clé, c'est de chercher quelle est sa liberté. Et nous nous faisons peut-être une idée faussée de ce qu'est la liberté de notre enfant. Il faut partir de ce que doit être sa liberté à lui, qui n'est pas la même que moi qui suis un parent. Et c'est pour ça qu'il faut éduquer à la liberté. Ce n'est pas un truc qui s'enclenche à un moment donné, puis après ça va tout seul. Encore que ça se constate pour faits, des choses très précises. Par exemple, comprendre l'enfant petit, il faut qu'il comprenne ce qui est chaud, trop chaud, qui peut le brûler. Voilà, il y a un apprentissage, et là est en jeu sa liberté. Et il y a un moment où ça va enclencher. Il va comprendre que le feu, la flamme ou la plaque de la cuisinière, c'est très chaud et ça le brûle et ça lui fait mal. Quand il va falloir qu'il comprenne ça. C'est ça, éduquer à la liberté. Alors redoublons de confiance, parce qu'il va y avoir des erreurs, les nôtres mais aussi ceux de nos propres enfants. Tout ça, ce sont des essais. Et c'est en procédant par essais, par expérience, soit positive, soit négative, que l'enfant grandit, qu'il y a une fécondité dans l'éducation et qui se fait progressivement. Regardons en arrière un peu, nous pouvons voir souvent comment l'enfant nous a beaucoup inquiétés à propos de certaines choses et que maintenant il a parfaitement réussi à se mettre en selle. Ça, c'est pour nous redonner du courage et de l'espérance. Et on peut voir aussi de même, on peut raisonner pour celui qui semble avoir perdu l'adresse de ses racines, c'est-à-dire ce qu'il avait compris à une certaine époque. Peut-être qu'il est en train de l'oublier. Et donc, il y a aussi à remettre, on me dit remettre 100 fois le métier sur la planche, c'est-à-dire qu'il y a des choses qui doivent être aussi réitérées à certaines époques. C'est donc que la liberté, c'est un combat, c'est un travail, et ça a un prix. Un prix qui est pour notre enfant. C'est pas pour notre plaisir de le voir obéir au doigt et à l'œil. C'est aussi notre dépossession de notre désir de le contrôler. On n'est pas dans le contrôle, c'est pas savoir ce qu'il fait, avec qui, etc. C'est aussi nous déposséder de notre amour propre. Parce qu'on ne recherche pas de la perfection. Ça, c'est très dangereux, le perfectionnisme. Le perfectionnisme, c'est une voie un peu de travers, qui n'est pas dans le réalisme de la fragilité, du péché, de toutes ces choses qui nous font comprendre que la liberté n'empêche pas que nous ayons à coltiner des obstacles, et il s'en coltinera tout le temps, notre enfant. Non seulement dans son enfance, adolescence, et même aussi dans sa vie adulte future. Donc nous ne cherchons pas à être des policiers qui veulent tout simplement que l'ordre soit bien établi, mais nous pensons tout simplement que nous allons chercher notre enfant à l'école parce que pour un temps, c'est ça qui lui procure une sécurité. Et c'est ça qui tout doucement va préparer le jour où il sera libre d'y aller tout seul. Éduquer à la liberté, finalement, à la liberté de notre enfant, puisque ça vise son autonomie, ce qui est encore autre chose, mais qui ça favorise son autonomie. Et donc il faut, de notre côté, être dépossédé de notre enfant. Notre enfant ne sera devenu un adulte que le jour où nous aurons parfaitement coupé le cordon ombilical. Nous serons dépossédés de notre enfant parce qu'il n'est pas normal de le posséder. Et aussi nous déposséder de notre inquiétude. L'inquiétude qui est très souvent est au-delà de la réalité. Voilà, on s'inquiète, je crois, un peu trop pour ses enfants, c'est-à-dire les mettre sous cloche. Vous voyez, on leur donne un portable pour les contrôler, pour qu'ils puissent nous appeler en cas de pépin. Mais ça, c'est vraiment quelque chose qui est stupide, parce que d'un côté, on soigne notre inquiétude, on la soigne très mal, et de l'autre côté, par contre, on l'introduit dans un esclavage avec cet appareil, ce smartphone, qui est tout à fait négatif. Voilà. Alors, nous avons des enfants, ils ne nous appartiennent pas, pourtant, belle mission, les faire grandir dans la liberté.

0: Toujours à propos de la liberté. Dans le fond, c'est quoi la liberté et pourquoi on le vit en famille et que c'est très important de le vivre en famille. Parce que vivre en famille, c'est découvrir qu'il y a un secret sur chaque personne dans ce qu'elle a d'unique. Vous voyez, c'est pas la même chose qu'une troupe, un groupe, où on cherche à ce que tout le monde soit pareil. Dans une famille, on va révéler à chacun ce qu'il a d'unique. Et c'est ça qui signifie sa liberté. Ça veut dire qu'on ne vit pas selon le désir des autres ou selon un personnage. L'enfant ne reproduit pas forcément ce que sont ses parents. Mais c'est parce qu'il a en lui-même un appel profond à développer ce qu'il est. Voilà. Ça, c'est capital. C'est un enjeu magnifique dans l'éducation. Alors, on donne à l'enfant cette possibilité d'être lui-même. Alors, c'est pas facile, mais c'est possible. C'est toujours possible. Jean-Paul II, dans sa lettre aux familles, c'est un peu vieux, ça date de 1994, il insiste beaucoup dans l'éducation sur deux mots-clés qui sont l'amour et la vérité. Et amour et vérité, comme dit le psaume, se rencontrent. Et amour et vérité se rencontrent pour être au service de cette liberté. Parce que, vous voyez, on en est bien d'accord aujourd'hui, l'enfant, il a besoin de cet amour de ses parents pour savoir qui il est d'abord, comme c'est important, savoir qui il est et ce pourquoi il est fait. Ça veut dire que c'est l'amour de ses parents qui le porte pour ce qu'il va découvrir de lui-même. Et c'est comme ça qu'on transmet, c'est une paternité, une maternité qui nous vient de Dieu, on transmet à son enfant son identité. Les parents apprennent finalement, tout en apprenant à aimer leurs enfants, ils apprennent aussi à l'enfant à aimer. Vous voyez, l'amour, ça ne se calcule pas, mais ça se vit, c'est de l'expérience. Et c'est de l'expérience avec de la tendresse, avec de la miséricorde aussi. C'est ce que dit saint Paul quand il dit que l'amour prend patience, que l'amour rend service, que l'amour ne jalouse pas, qu'il ne se gonfle pas d'orgueil, etc. Il ne cherche pas son intérêt, il n'entretient pas de rancune. Enfin, toute cette merveilleuse hymne à la charité nous dit quelque chose de très important pour construire la liberté de l'enfant sur un amour tel que celui-là. Alors voyez, c'est de l'amour exigeant ça. Mais c'est de l'amour qui fait le bonheur. C'est pas de l'affectivité, du sentiment et des choses qui sont un peu liquides. C'est du solide. Et saint Paul dit justement, l'amour met sa joie dans la vérité. Et donc, c'est parce qu'on fait la vérité à son enfant qu'il grandit en liberté. Il grandit parce que cette liberté, c'est ce qui va lui éviter d'être sous la contrainte d'émotions, la contrainte du subjectif, la contrainte de ce qu'il sent, qui n'est pas toujours justement le réel. Donc le ramener à la liberté, c'est le mettre dans la vérité sur ce qui est sa réalité. Donc l'enfant a besoin de vérité. Et c'est cet amour exigeant qui nous fait vouloir cette vérité pour lui. C'est lui dire la vérité sur certaines choses, voilà. Et c'est comme ça qu'on refuse à un enfant le droit de faire ce qu'il veut. Parce qu'en réalité, il doit découvrir qu'il doit faire ce qu'il doit. La liberté, c'est faire ce qui est notre bien, ce que nous devons faire. Parce que c'est cela qui nous fait du bien. Ce n'est pas faire ce que je veux. Et donc, c'est pour ça qu'il y a du refus dans l'éducation à certains moments, qui sont des petits obstacles qui vont pousser l'enfant, justement, à être plus libre. Voilà, parce que, et puis aussi parce que devenir soi-même, ça se fait pas en un jour. Et voyez, particulièrement à l'adolescence, il y a là une épreuve très forte à l'adolescence par rapport à la liberté. Parce que l'adolescence est un enfant qui commence à comprendre pas mal de choses. Il a compris beaucoup d'enjeux même de ce qu'est la vie humaine. Et c'est pour ça qu'il faut lui faire confiance à cet adolescent, parce qu'il a déjà de l'acquis. Mais peut-être qu'il n'a pas encore assez d'acquis. Et c'est pour ça que son humilité, qui n'est pas sa vertu sa vertu principale quand il est adolescent, son humilité se construit en comprenant qu'il a encore à découvrir. Et donc cette personnalité qui commence à bien se faire jour, elle a besoin encore de se développer. Et pour ça, c'est pour ça que l'adolescent avance en tâtonnant. Et il s'oppose à nous pour nous tester. Mais c'est aussi beaucoup plus pour se tester lui-même. Il est capable de se critiquer, oui, c'est autre chose que si nous le critiquons. Et il est capable de se critiquer. Il est capable d'aller d'un excès à l'autre. C'est ça qui fait un peu souvent sa crise, c'est qu'il va faire des choses excessives. Et pourtant, il a en face besoin de parents qui restent exigeants, tout en étant miséricordieux. Voilà comment cette liberté se construit, parce qu'il y a de l'exigence et en même temps il y a de la miséricorde. Voyez, on n'est pas dans la perfection. L'exigence pour la perfection, elle devient intraitable. Alors que l'exigence pour la liberté, elle va passer par la miséricorde. C'est-à-dire l'encouragement, le pardon de la faute. Le pardon, quand on le blesse, il faut lui demander pardon. Mais aussi, lui, découvrir qu'il peut demander pardon dans ses échecs, dans ses péchés. Voilà, l'adolescence qui est justement ce gros travail qu'il faut faire pour devenir libre. Et libre en particulier de toutes ces addictions. Alors aujourd'hui, elles sont à la porte de l'adolescent de façon très, très insistante. Là, il y a l'addiction au portable, l'addiction aux réseaux sociaux, l'addiction à des amitiés qui sont trop affectives, pas assez amicales et beaucoup trop vite dans l'amour, l'amour érotique. Cette société érotisée, elle gêne la croissance de la liberté de l'enfant. Donc, quels que soient leurs âges, mais particulièrement quand ils sont adolescents, ils ont besoin d'avoir en face d'eux des adultes qui savent quand il faut affirmer ou interdire, voire imposer, dans les cas les plus extrêmes, mais toujours dans une grande cohérence. Et c'est parce que nous sommes nous-mêmes libres que ce sens de la liberté peut être transmis. Pensez au père de l'enfant prodigue, voyez, qui n'a pas, lâché sur ses valeurs, sur ses exigences, mais il a su attendre, les bras toujours ouverts et prêts à pardonner. Pardonner, c'est une très belle aussi valeur à développer pour grandir dans ce qu'est la liberté. Parce que c'est ce qui va donner à l'adolescent sa liberté par rapport au mal, au péché, à l'échec. Il va pouvoir rebondir. Pardonner, c'est rebondir. C'est croire, c'est avoir de l'espérance, Voilà, comme c'est beau de cheminer comme ça avec un enfant. En l'accompagnant, c'est ça le sens de l'autorité. L'autorité, c'est accompagner en se faisant nous-mêmes vrais. C'est parce que nous sommes parfaitement vrais. On ne ment pas aux enfants. Vous savez, ils sont très sensibles à ça. Et ils sont menteurs si nous-mêmes nous sommes menteurs. Donc cette vérité qui est très importante, qui les aide beaucoup à grandir, à se construire. Ce besoin de vérité et d'amour, voyez, qui ouvre l'homme à plus que lui-même, et en particulier bien sûr à Dieu. Il découvre Dieu, non pas parce qu'il se découvre esclave d'un Dieu tout-puissant, mais parce qu'il se découvre partenaire, il se découvre enfant de Dieu. C'est là que l'enfant a besoin de nous, qu'il soit petit, pour apprendre à être libre pour les choses essentielles de la vie quand il est enfant, et en particulier les questions de sécurité, oui, mais aussi les comportements et en faveur du bien ou du mal. Ce qu'on appelait la morale, c'est un mot qu'on n'emploie plus, mais la morale, c'est pas autre chose que chercher ce qui est du bien. Et finalement, c'est pour du bonheur. La morale, c'est bien sûr une morale du bonheur. Alors c'est tout cela qui sous-tend notre éducation pour que la liberté devienne le chaînon irremplaçable dans ce qu'ils ont découvert dans 20 ans d'éducation. Et en rentrant dans l'âge adulte, ils sont là enfin des hommes libres. libres de réaliser ce qu'ils sont et pour le bien de tous les autres.
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0: Il est 5 heures.
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2: Évangile de Jésus-Christ selon saint Marc. En ce temps-là, Hérode avait donné l'ordre d'arrêter Jean le Baptiste et de l'enchaîner dans la prison, à cause d'Hérodiade, la femme de son frère Philippe, que lui-même avait prise pour épouse. En effet, Jean lui disait « Tu n'as pas le droit de prendre la femme de ton frère. » Hérodiade en voulait donc à Jean, et elle cherchait à le faire mourir. Mais elle n'y arrivait pas parce que Hérode avait peur de Jean. Il savait que c'était un homme juste et saint, et il le protégeait. Quand il avait entendu, il était très embarrassé. Cependant, il l'écoutait avec plaisir. Or, une occasion favorable se présentant, quand le jour de son anniversaire, Hérode fit un dîner pour ses dignitaires, pour les chefs de l'armée et pour les notables de la Galilée. La fille d'Hérodiade fit son entrée et dansa. Elle plut à Hérode et à ses convives. Le roi dit à la jeune fille, « Demande-moi ce que tu veux et je te le donnerai. » Et il lui fit ce serment, « Tout ce que tu me demanderas, je te le donnerai, même si c'est la moitié de mon royaume. » Elle sortit alors pour dire à sa mère, « Qu'est-ce que je vais demander ?» Hérodiade répondit, « La tête de Jean, celui qui baptise. » Aussitôt la jeune fille s'empressa de retourner auprès du roi et lui fit cette demande, « Je veux que, tout de suite, tu mets donc sur un plat la tête de Jean le Baptiste. » Le roi fut vraiment contrarié, mais à cause du serment et des convives, il ne voulut pas lui opposer un refus. Aussitôt, il envoya un garde avec l'ordre d'apporter la tête de Jean. Le garde s'en alla, décapiter Jean dans la prison. Il apporta la tête sur un plat, la donna à la jeune fille, et la jeune fille la donna à sa mère. Ayant appris cela, les disciples de Jean vinrent prendre son corps et le déposèrent dans un tombeau. Chers auditeurs, aujourd'hui, 29 août, nous faisons mémoire du martyre de Saint Jean le Baptiste. Jean occupe une place unique dans notre liturgie. Il est le seul saint avec la Vierge Marie dont nous célébrons à la fois la naissance et la fin de la vie terrestre. Mais quelle fin ! Une mort horrible, injuste et impitoyable qui ressemble tragiquement aux innombrables morts dont nous sommes encore témoins aujourd'hui. Celle d'hommes et de femmes victimes de l'arbitraire du pouvoir, de la cruauté des guerres, des idéologies ou des intérêts économiques. Jésus lui-même a dit de Jean qu'il était le plus grand homme ayant jamais vécu. Ce compliment du Christ nous oblige à réfléchir. Jean le Baptiste est le modèle d'une humanité accomplie, un géant de la cohérence. À cet intègre vivant au désert, il n'appartenait à aucune école de pensée et ne craignait personne. Sa parole était un gifle moral qui poussait chacun à s'interroger et à se convertir. À son époque, sa renommée était telle qu'elle dépassait même celle du Nazaréen. Pourtant, ce prophète immense a connu l'épreuve de l'obscurité. Du fond de sa prison, Jean a dû affronter ses propres doutes. Lui qui attendait un Messie puissant a été déconcerté par la logique d'un Dieu qui se manifeste dans l'humilité et la compassion. C'est là toute la grandeur de Jean, savoir se remettre en question, chercher la vérité jusqu'au bout de son errance intérieure, tout en restant fidèle à sa mission de précurseur. Son exécution n'est pas le fruit d'un grand destin héroïque, mais le résultat d'une danse provocante et d'un serment absurde d'un roi faible. C'est la banalité du mal. Jean meurt parce qu'il a osé dire la vérité au pouvoir. Il meurt comme il a vécu, en témoin, martyr de la lumière. En fêtant Saint Jean le Baptiste, demandons la grâce d'être nous aussi des disciples capables de tout donner pour la cause du royaume, sans jamais reculer. Qu'il intercède pour nous et particulièrement pour tous ceux qui, aujourd'hui encore, subissent la violence et l'injustice dans le silence de leur prison.

0: paru dans la presse avec Dominique Descombats.
1: Soigner, les oubliés de la rue me rend heureux. C'est le titre de l'article que je vous lis cette semaine et le témoignage du docteur Guy Lessieux, recueilli par Dominique Lang pour l'hebdomadaire Le Pèlerin. Guy Lessieux est un homme radieux. Sa longue carrière de médecin généraliste dans l'Ouest parisien a pris un nouvel élan il y a 25 ans, en passant à ce qu'on appelle la médecine foraine. C'est la médecine qui s'occupe des sans-abri. C'est ainsi que Guy Lessieux a mis en place les premières maraudes médicales de notre pays. Première question. Votre métier s'inscrit-il dans une vocation de famille ? Réponse de Guy Lessieux. Oui, et d'aussi loin que je me souvienne, j'ai toujours voulu exercer cette profession de médecin. Celui qui m'a marqué, c'est mon grand-père. En rentrant de la guerre de 14-18, il a dû abandonner le projet de devenir médecin. Il s'est orienté vers le domaine vétérinaire. Sa joie, c'est d'avoir eu plus tard un petit-fils, moi, qui a pu faire des études de médecine. Il en était très heureux. Et lorsque je suis entrée en troisième ou quatrième année de médecine, il m'a offert son premier stéthoscope. C'est un souvenir marquant. Vous-même, quel était votre désir en devenant médecin ? Réponse. M'occuper des autres. C'est d'ailleurs pour cela que j'ai choisi d'être généraliste. Je me souviens qu'un de mes professeurs de l'époque, à la fin des années 1960, m'avait dit « Lessieux, vous avez raison. Bientôt, il n'y aura plus de curé pour écouter les gens en confession. Ils viendront à vous et ce sera à vous de les écouter. » Et c'est ce que j'ai essayé de faire. En 56 ans de carrière, j'en ai vu passer des patients. J'ai toujours essayé de prendre le temps de les écouter. Un tel engagement suppose des sacrifices, n'est-ce pas ? Oui, répond Guy Lessieux. Le sacrifice de journées bien pleines, de 7h du matin à 10h du soir, avec seulement la pause de midi en famille. À l'époque, je passais aussi des demi-journées à aller visiter des patients à domicile. Et un jour sur deux, les consultations se faisaient sans rendez-vous. Pour moi, c'est le sens même du serment d'Hippocrate qu'on prononce « soigner tout le monde sans distinction ». Et cela passait aussi par une disponibilité la nuit. Pas simple, n'est-ce pas, quand on a une vie de famille ? Oui, c'est en effet un de mes regrets, ne pas avoir eu assez de temps avec mon épouse et mes 5 enfants. Depuis, je me rattrape avec les petits-enfants. Parmi eux, 2 sont étudiants en médecine, et une est infirmière, comme sa grand-mère. C'est votre épouse qui vous a ouvert un nouvel horizon. Pouvez-vous nous raconter ? Eh bien, c'était en février 1998. J'expose à mon épouse que je devais assurer au Centre communal d'action sociale de Boulogne-Billancourt une campagne de vaccination contre la grippe. Et elle me dit... « J'espère que tu vaccineras aussi les clochards qui sont dans la rue. » Elle me lança cela comme un défi. Et elle avait raison. Il fallait faire quelque chose. À l'époque, une petite association était en train de se constituer dans la ville, autour d'un médecin et d'une infirmière, pour s'occuper des sans-abri. Alors je les ai rejoints. Puis, avec l'aide de l'Ordre de Malte, j'ai lancé la première maraude médicale des Hauts-de-Seine et première maraude médicale de France. La découverte de ce monde de la rue m'a emballée et je ne l'ai plus quitté. Pourtant, le SAMU social fait déjà un gros travail auprès de ces personnes. Oui, répond Guy Lessieux, avec beaucoup d'autres associations, mais leur action est surtout de distribuer de la nourriture ou des vêtements, parfois d'assurer de l'hébergement. Mais jamais d'assurer un vrai suivi médical. Or, quand on est dans la rue, on perd souvent ses droits élémentaires. Plus de carte vitale, pas de couverture sociale et pas d'accès aux médicaments. C'est une catastrophe. J'ai donc demandé l'autorisation du Conseil de l'Ordre d'exercer directement dans la rue. Dans notre langage, on parle de médecine foraine, celle qui est pratiquée hors cadre sanitaire classique. En France, elle est interdite. Mais quand une personne est trop alcoolisée pour monter dans l'ambulance aménagée que nous avons à notre disposition, il faut bien pouvoir agir directement sur le trottoir. J'ai pu avoir cette autorisation des responsables du Conseil de l'Ordre au nom du serment d'Hippocrate. Et il existe aujourd'hui une quinzaine de maraudes médicales de ce genre. Qui rencontrez-vous dans la rue ? Réponse. Il y a une vingtaine d'années, c'était surtout ce qu'on appelait des personnes clochardisées, d'une cinquantaine d'années. Des échecs ou un cadre familial violent les avaient poussées à la rue et elles étaient souvent tombées dans l'alcoolisme pour survivre. Depuis quelques années, on se rend compte que cette population évolue. Elle rajeunit et consomme non plus du vin, mais de la bière, des alcools forts ou encore de la drogue. Il y a là aussi des femmes avec des enfants et des populations étrangères d'Europe de l'Est ou d'Afrique. Là, c'est aussi la barrière de la langue qui rend les choses compliquées. Mais mon badge médecin que je porte

La rue me manquait. À force, on se fait des amis. Et contrairement à ma patientèle ordinaire dans ce monde, on sait se prendre dans les bras pour se dire merci. Quels sont les soins les plus courants que vous pratiquez? Réponse. À côté des problèmes récurrents, cardiaques, digestifs ou d'ordre ORL, ce qui est frappant, c'est la récurrence des problèmes psychiatriques que l'alcool et la drogue aggravent. Un collègue me dit souvent « La rue fait souffrir et la souffrance permanente rend fou. » Et puis, il y a toutes les pathologies dermatologiques du fait des plaies mal soignées, d'absence d'hygiène ou encore de violence. On voit revenir la gale, par exemple. Pour la soigner, il faudrait non seulement prendre un médicament, mais aussi retrouver une forme d'hygiène quotidienne. Et autrement dit, quitter la rue. On estime que certains y arrivent à quitter la rue, à peu près 10%. Mais on manque cruellement de foyers adaptés pour permettre à ces personnes indépendantes d'être accueillies comme elles sont. Vos enfants et petits-enfants acceptent-ils le temps que vous consacrez à ces maraudes, jusque tard dans la nuit? Plusieurs de mes enfants m'accompagnent parfois dans les maraudes de nuit. Mes petits-enfants aussi, notamment ceux qui préparent une carrière dans le médical. Ça les aide à prendre la mesure de la réalité humaine qui peut être dure et du bonheur que procure le fait de prendre soin de ceux qui nous attendent. Pour moi, cela a aussi changé ma manière de prier. Depuis longtemps, je prie pour et avec mon épouse, maintenant décédée, qui est toujours avec moi. Je prie aussi pour ma famille. Mais les gens de la rue sont aussi entrés dans mon cœur et ils ont élargi ma prière. Je vous garantis que, quand avec mes amis de l'Ordre de Malte, je me retrouve à quatre pattes sur un trottoir pour laver les pieds d'un homme en mauvais état, j'ai vraiment l'impression de vivre l'Évangile. C'était paru dans la presse une rencontre avec le docteur Guy Lessieux, des propos recueillis par Dominique Lang pour l'hebdomadaire Le Pèlerin.

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1: Catherine Caillot, La Reine Esther, troisième partie.
2: La semaine dernière, nous étions avec Esther. Esther est devenue reine, la Reine Esther. Et son oncle, Mardoché, a offensé Aman. Il l'a offensé comment ? En simplement refusant.

refusant de s'agenouiller devant lui. Aman est rentré dans une telle fureur qu'il veut l'extermination et la mort de Mardoché, mais aussi de tout le peuple de Mardoché, c'est-à-dire l'extermination de tous les Juifs. Lorsque Mardoché apprend cela, qu'un édit royal a été promulgué annonçant que le 13e jour du 12e mois, le peuple aura l'autorisation d'exterminer, de massacrer et de supprimer tous les Juifs. Mardoché déchire ses vêtements. Mardoché se couvre de cendres, porte un sac en guise de vêtements et crie et pleure son amertume et crie l'injustice. Il vient jusqu'à la porte du roi, mais on ne lui ouvre pas, car un homme couvert d'un sac ne peut pas pénétrer, ne peut pas s'approcher de la porte. Donc il se tient à quelques pas de la porte et il pleure et il se lamente. Des serviteurs qui connaissent les liens entre Mardoché et la reine Esther informent la reine qu'il y a cet homme, Mardoché, qui prend tout le temps des nouvelles d'elle et qu'il est là couvert d'un sac de cendres. Alors aussitôt, elle fait préparer des vêtements, elle lui fait apporter. Mais Mardoché refuse les vêtements. Et à l'eunuque qui est en face de lui, il dit, il raconte l'édit royal, il le montre. Il lui dit, dis à la reine Esther ce qui a été promulgué. Dis que le peuple entier va être assassiné. Et demande à la reine Esther qu'elle obtienne la grâce du peuple juif. Lorsqu'Esther apprend que le peuple juif va être exterminé par édit royal et que c'est Aman qui en est l'instigateur, elle veut aider son peuple. Mais attention, toute personne qui pénètre chez le roi, dans la cour du roi intérieur, sans avoir été convoquée, n'a droit qu'à un seul verdict, la mort. La seule façon d'espérer rester en vie, c'est que le roi tende son sceptre d'or à celui qui a transgressé la loi. Or, cela fait déjà 30 jours que le roi n'a pas appelé Esther auprès de lui. Esther n'est pas au tout début de son règne où elle est adorée, adulée par le roi. Non, elle est un peu oubliée depuis plus de 30 jours. Et elle risque sa vie en allant dans la cour du roi sans y être invitée. Alors elle fait demander à tout le peuple juif de jeûner pendant 3 jours. Il ne sera pas question de boire, il ne sera pas question de manger, il sera question de prier pendant ces 3 jours. Et elle aussi, elle va se préparer ainsi. Elle ne boit pas, elle ne mange pas, et elle se prépare. Oui, elle va enfreindre la loi. Et elle dit, si je dois mourir, je mourrai.

0: Le troisième jour, vêtue de sa tenue royale, debout, elle pénètre la cour intérieure. Et lorsque le roi Assuérus la voit devant lui, aussitôt, il lui tend le sceptre d'or. « Qu'as-tu, reine Esther? Que désires-tu? Dis-moi, tu l'obtiendras. » Et la reine Esther lui dit « Si j'ai trouvé grâce à tes yeux, si tu le juges bon, je te demande à toi et à Aman de venir dans mes appartements pour profiter d'un banquet que j'ai organisé pour vous. » Eh bien, si ce n'est que cela. Et le roi fait convoquer Aman, et Aman est heureux, il est invité dans les appartements de la reine, et elle a préparé un banquet spécialement pour le roi, et il est invité aussi. Et le banquet est somptueux, le vin coule à flot, il est royal. Et alors que le vin passe de main en main, le roi demande « Dis-moi, alors reine, quel est donc l'objet de ta demande ? Si tu me demandes... » Oui, le vin avait coulé à flot. « Si tu me demandes la moitié de mon royaume, tu l'obtiendras. » « Reine, demande et tu obtiendras. Que veux-tu ? » Et la reine lui répond « Si j'ai trouvé grâce à tes yeux et si tu le juges bon, je souhaiterais qu'avec Aman, vous veniez demain pour un festin que j'organiserai pour vous. Et demain, lors du festin, je répondrai à ta question. » Aman, lorsqu'il quitte les appartements royaux, il flotte à 10 mètres au-dessus du sol, il n'en peut plus, il est dans une joie, et il sort comme ça du palais, et là, il croise Mardochée. Et Mardochée ne s'agenouille pas, et Mardochée ne tremble pas, et Mardochée ne baisse même pas le regard. Alors là, toute sa joie, elle s'échappe d'un coup. Et elle est remplacée par une immense colère qu'il consume entièrement. Alors il convoque toute sa famille, ses amis, il leur dit « Mais vous vous rendez compte ? Vous vous rendez compte toute la richesse que j'ai, tout le pouvoir que j'ai ? Comme je suis béni, j'ai 10 fils. Hein ? Je suis au sommet de l'importance et du pouvoir, je suis juste sous le roi. Je suis le seul que la reine Esther a admis lors d'un banquet. » Et encore demain, je suis invitée à un véritable festin qu'elle organise pour nous. Et toute cette joie, tout ce pouvoir, tout ce bonheur, tout ça s'est anéanti par la présence de ce Mardochée qui a refusé de s'agenouiller devant moi, qui ne tremble même pas, qui ne baisse même pas le regard. Et c'est alors que sa famille, ses amis lui donnent un conseil. Tu devrais préparer une potence de 25 mètres de haut, que tous la voient. Et demain, demande au roi que Mardochée soit pendu. Il t'accorde tout, il te l'accordera. Et ainsi, le soir, tu pourras aller au banquet en joie et profiter pleinement de cette grâce qui t'est accordée. Or, cette nuit-là, le roi ne trouvait pas le sommeil. Il tournait, il se retournait dans son lit somptueux, et quand on ne trouve pas le sommeil, c'est qu'il y a quelque chose là, il y a un petit truc que vous ne savez plus quoi, mais il y a quelque chose que vous avez oublié, et ce petit quelque chose, il chasse le sommeil. Alors, le roi Assuérus s'est levé, il est allé dans sa bibliothèque, et puis il a commandé à son secrétaire de lui lire les annales. Il y a quelque chose qui s'est passé et dont il n'a pas tenu compte. Il doit être attentif. Alors il demande, dis-moi, fais-moi la lecture. Et lorsque la lecture est faite, à un moment donné, on revient sur l'épisode où deux eunuques avaient voulu comploter pour le tuer. Et celui qui avait fait éclater ce complot, c'était le juif Mardochée. Ah oui, c'est ça, oui. Et qu'est-ce qu'il est écrit ? Comme récompense, que lui a-t-on accordé à ce Mardochée ? Ah mais rien. Rien ? Ah, je sais quoi faire demain. Et la suite, ce sera la semaine prochaine.
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Bonjour chers auditeurs, voici l'émission Visage de la Bible. Catherine Mann au micro pour vous proposer de feuilleter la Bible comme un album de famille, celui d'une grande famille spirituelle, où nous allons nous attarder sur quelques visages d'hommes et de femmes, en choisissant plutôt de mettre en lumière ceux qui ne sont pas très connus, mais qui méritent pourtant de l'être, ou en tout cas, qui méritent que l'on s'y intéresse. Car dans la Bible, tout a son importance. Aujourd'hui, je vous propose de nous arrêter sur le visage d'un des rois de Juda, le roi Josias, qui va nous permettre d'évoquer tous les problèmes que le peuple hébreu a rencontrés à cause du choix qui avait été fait du temps du prophète Samuel de se doter d'une royauté pour être dirigé, selon ce que nous dit la Bible, dirigé comme tous les autres peuples. Alors, ça avait fait problème. Mais bon, le Dieu accorde la royauté. Le premier roi fut Saül, donc de la tribu de Benjamin, choisi par Dieu, mais qui va rapidement le rejeter à cause de ses désobéissances. Il fut remplacé donc par David, le roi David, qui lui fut vraiment le modèle parfait du roi dévoué et fidèle, très aimé de Dieu et de son peuple, courageux militaire dans le dur combat contre les peuples environnants, parce que sans cesse il leur faisait la guerre, et surtout homme de prière à qui nous devons les psaumes qui nous inspirent toujours aujourd'hui. David laisse à son fils Salomon ensuite la charge d'un pays unifié, les 12 tribus, en paix avec les voisins, un pays prospère et fidèle à Dieu au point qu'il va pouvoir entreprendre la construction du temple à Jérusalem. Mais déjà, Salomon fit assez d'erreurs dans sa gouvernance pour laisser à sa mort de nombreux conflits et des révoltes qui vont aboutir à un schisme entre 10 tribus qui se formeront au nord un royaume d'Israël et 2 tribus qui vont devenir au sud le royaume de Juda, donc autour de Jérusalem et du Temple. Ce schisme politique va provoquer en même temps un schisme religieux puisque les tribus du Nord vont établir à Samarie leur propre sanctuaire concurrent où le culte va se différencier en s'ouvrant, entre autres, à des influences de dieux étrangers. La rupture va être totale entre le royaume du Sud et le royaume du Nord, ceux qu'on appellera les Samaritains. Il n'y a qu'à se souvenir de l'animosité qui persistera envers eux jusqu'au temps de Jésus, comme nous le racontent les évangiles. Et les rois d'Israël, donc du Nord, seront toujours ce qu'on peut appeler des mauvais rois, donc d'un point de vue religieux. Le texte biblique les présente chacun avec cette même notice. « Il fit ce qui est mal aux yeux du Seigneur, il marcha dans le chemin de son père, il imita le péché qu'il avait fait connaître à Israël. » Voilà, donc le maximum de mal étant bien sûr le culte rendu à des idoles, avec des rites souvent barbares de sacrifices humains ou d'autres perversions. Pendant ce temps-là, le Sud, bien que limité à un plus petit territoire, bénéficie de l'importance de Jérusalem et du Temple qui reste fidèle à Dieu. En partie, parce que malgré tout, les rois de Juda sont très inégaux. Beaucoup seront aussi infidèles à l'alliance avec le Seigneur Dieu et contaminé par l'idolâtrie. Prenons par exemple déjà le fils de Salomon, Roboam, qui fut le premier à trahir sa lignée. Je vous lis au premier livre des Rois, chapitre 14, à partir du verset 22. « Il fit ce qui est mal aux yeux du Seigneur, et par ses péchés, par les péchés qu'il commit, provoqua sa colère. Il bâtit des stèles et des poteaux sur des hauts lieux, sous tout arbre vert, et lui-même des prostituées sacrées dans le pays. » Ils agirent selon toutes les abominations des nations que le Seigneur avait dépossédées devant eux. Voilà donc la présentation du premier roi de Juda. C'est pas brillant. Et son fils Abiam ensuite fut du même genre. Le texte biblique dit, chapitre 15, verset 3, « Il imita tous les péchés de son père que son père avait commis avant lui. Son cœur ne fut pas intègre à l'égard du Seigneur son Dieu. » Contrairement à ce qu'avait été le cœur de David. Donc, le roi David restera toujours la référence pour la comparaison.
Et pourtant, voilà que le petit-fils, donc, qui s'appelle Asa, lui va reprendre le chemin de la fidélité à Dieu. Donc il y a alternance, chapitre 15, verset 11. Asa fit ce qui est droit aux yeux du Seigneur, comme David. Voilà, et ce roi Asa eut un long règne de 41 ans pendant lequel il essaya d'éliminer de son territoire l'idolâtrie et la prostitution. Mais le texte nous dit, mais les hauts lieux ne disparurent pas. Il était donc en fait extrêmement difficile d'éradiquer l'influence d'autres dieux parce qu'ils étaient présents sur cette terre bien avant l'arrivée des Hébreux. Et c'est ainsi que malgré la présence sanctifiante du temple à Jérusalem, les rois de Juda vont se succéder avec une malheureuse alternance entre rois fidèles et rois infidèles à Dieu. À tel point que vers les années 650 avant Jésus-Christ, la religion s'était fortement affaiblie, voire franchement dégradée ou oubliée, en tout cas noyée dans le syncrétisme. Il faut dire que le règne de Manassé était passé par là. Donc là, un long règne de plus de 50 ans, pendant lesquels le culte des dieux étrangers va atteindre un maximum. Lisons, là c'est dans le deuxième livre des Rois, chapitre 21, à partir du verset 3, voilà ce qu'on dit de Manassé. Il rebâtit les hauts lieux qui avaient été détruits. Il érigea des autels au Baal, il dressa un poteau sacré, il se prosterna devant toute l'armée des cieux qu'il servit. Il bâtit des autels dans la maison du Seigneur. Il bâtit des autels à toute l'armée des cieux dans les deux parvis de la maison du Seigneur. Il fit passer son propre fils par le feu. Il pratiqua incantation et magie. Il établit des nécromanciens et des devins. Il offensa le Seigneur. Et l'idole d'Achéra qu'il avait faite, il l'installa dans la maison du Seigneur. Voilà donc l'état religieux que laisse Manassé à sa mort en 643 avant Jésus-Christ. Et son fils Amon, qui lui succéda, ajouta encore 2 années de cette même idolâtrie au sein même du temple de Jérusalem. Alors, à ce moment-là, il y aura une révolte dans le palais qui va mettre fin à la vie de ce roi Amon, qui sera assassiné. Et là, la fin du chapitre 21 nous dit « Mais la population du pays frappa tous ceux qui avaient conspiré contre le roi Amon et l'établit roi à sa place, son fils Josias. » Et c'est donc là maintenant à la vie de ce roi Josias que nous allons nous intéresser.

Reprenons la lecture du deuxième livre des rois à partir du chapitre 22 pour y découvrir l'histoire du roi Josias. Donc, après l'assassinat de son père, il est placé sur le trône par un mouvement populaire, mais il n'a que 8 ans. Et le texte ne nous dit rien de la façon dont est régenté le pays pendant son enfance, ni dit rien non plus de ses premiers pas comme roi. Tout ce que nous lisons est cette présentation traditionnelle que je vous lis. Il régna 31 ans à Jérusalem. Il fit ce qui est droit aux yeux du Seigneur et suivit exactement le chemin de David. Donc cette entrée en matière nous assure que Josias fait partie des bons rois, de ceux qui font honneur à la dynastie de David. Ce n'est que 18 ans plus tard qu'on voit Josias entrer en scène concrètement. On le voit se soucier du délabrement du temple. Délabrement tout extérieur. Il décide d'entreprendre des travaux de rénovation. Il fait rassembler l'argent des dons faits au temple pour les consacrer aux réparations. On fait appel, nous dit le deuxième livre des Rois, chapitre 22, à ceux qui travaillent à réparer les dégradations, donc des charpentiers, des constructeurs, des maçons, à ceux qui sont chargés d'acheter des poutres et des pierres de taille en vue de réparer la maison de Dieu. Il s'agit donc de grands travaux, très concrets manifestement. Le temple devait se trouver en fort mauvais état, un peu à l'abandon. Et à l'occasion de ces bouleversements, le grand prêtre, Hilkiahou, va découvrir un livre, sans doute un rouleau oublié depuis longtemps dans un coin. Il le prend et se rend compte qu'il s'agit d'un livre de la loi de Moïse, ou au moins un rouleau du Deutéronome, peut-être une Torah complète, donc un Pentateuque entier. En tout cas, le grand prêtre va remettre ce livre à Shaphan, le secrétaire du roi, qui le lit. Alors, est-ce que le prêtre l'a lu? J'en sais rien, mais en tout cas, on charge le secrétaire de le lire. Et lui-même, quand il l'a lu, va aller trouver Josias pour lui en faire la lecture. Alors, c'est là que les choses se bouleversent. Nous sommes au deuxième livre des Rois, chapitre 22, qui nous dit « Lorsque le roi eut entendu les paroles du livre de la loi, il déchira ses vêtements. » Alors, ce geste traditionnel signifie que Josias ressent une émotion intense de chagrin ou de désespoir. C'est un geste de deuil, d'ailleurs. Alors, parce qu'il prend brutalement conscience de la distance qui les sépare de l'alliance originelle avec leur Dieu, de la trahison qui s'est installée progressivement au cœur de la royauté et de la perte terrible que ça signifie pour le peuple hébreu. Il se passe en lui un radical mouvement de conversion qui le bouleverse et qui le pousse à agir immédiatement pour réparer cet incroyable oubli de leur vocation. Il ne s'agit plus de réparer seulement les pierres et les poutres. Il demande qu'on aille d'urgence interroger Dieu. Alors, interroger Dieu, c'est une consultation en général d'un intermédiaire. Lisons au deuxième livre des Rois, chapitre 22, à partir du verset 13. Josias dit « Allez consulter le Seigneur pour moi, pour le peuple et pour tout Juda au sujet des paroles de ce livre » qui a été trouvé. Car elle est grande la fureur du Seigneur qui s'est enflammée contre nous parce que nos pères n'ont pas écouté les paroles de ce livre et n'ont pas agi selon tout ce qui y est écrit. » Voilà, donc, alors pour aller consulter Dieu, il fallait normalement s'adresser à un prophète. Mais ici, sans doute parce que la situation est assez exceptionnelle, c'est à une prophétesse que les prêtres vont aller s'adresser. Il s'agit de la prophétesse Hulda. Ce mot signifie taupe, comme si elle était elle-même quelqu'un d'assez secret. Hulda, qui habitait avec son mari, qui travaillait au temple, donc ils habitaient près du temple à Jérusalem. On va trouver Hulda. Et voici le résultat de la prophétesse qu'elle leur transmet. Je vous lis. Ainsi parle le Seigneur. « Je vais amener un malheur sur ce lieu et sur ses habitants, puisqu'ils m'ont abandonné
et qu'ils ont brûlé de l'encens à d'autres dieux, au point de m'offenser par toutes les œuvres de leurs mains. Ma fureur s'est enflammée contre ce lieu, et elle ne s'éteindra pas. Mais au roi de Juda, qui vous a envoyé consulter le Seigneur, vous direz, ainsi parle le Seigneur Dieu d'Israël, tu as bien entendu ces paroles, puisque ton cœur s'est laissé toucher et que tu t'es humilié devant le Seigneur. Et puisque tu as déchiré tes vêtements et que tu as pleuré devant moi, je vais te réunir à tes pères, tu seras réuni en paix avec eux dans la tombe et tu ne verras rien du malheur que je vais amener en ce lieu. Étonnante récompense pour la conversion de Josias, tu vas mourir en paix. Mais peut-être que ça suffit comme récompense. Dieu lui promet simplement une mort prochaine qui lui évitera d'affronter le malheur qui approche. Et c'est donc ainsi que se termine le chapitre 22 du deuxième livre des rois. Mais Josias ne va pas s'effondrer et laisser les choses comme elles sont. Il va au contraire réagir à cette prophétie en essayant de redresser la situation. Il va convoquer tout le peuple et tous les responsables en Juda, donc autour de Jérusalem. Il va les obliger à venir au temple de Jérusalem pour y écouter, obligatoire, la lecture complète du livre de l'Alliance qui a été retrouvé. Après que tout le monde a écouté, Josias va monter sur l'estrade et s'adresser à Dieu pour y prendre l'engagement au nom de tous de suivre le Seigneur, d'accepter l'obligation de garder les commandements, tous les décrets et les directives du livre et d'accomplir toutes les paroles de l'Alliance qu'on a trouvées dans ce livre. Et il ajoute accomplir de tout son cœur, de tout son être, selon la formule du Deutéronome, ce qui fait penser que c'est au moins le livre du Deutéronome qu'on a trouvé. Le chapitre 23 commence par une cérémonie officielle, avec cette phrase, et tout le peuple s'engagea dans l'Alliance. Il s'agit donc là d'une promesse solennelle un peu contre-inforcée, mais tout le peuple promet de revenir aux sources pures de l'Alliance par un redressement spirituel et moral sans faille. Mais, bien sûr, il ne suffit pas de promettre, il faut que les actes suivent les paroles. Alors commence véritablement ce que l'histoire va retenir sous le titre de « Réforme deutéronomique de Josias ». À partir de là, il commence par exiger le grand ménage à l'intérieur du temple. Il ordonne aux prêtres d'extirper tous les objets de culte qui s'y trouvaient en relation avec le dieu Baal ou Asherah ou toute l'armée du ciel, donc l'astrologie. Tout cela fut sorti et brûlé et les cendres évacuées loin. On expulsa ensuite tout le petit clergé. Alors expulsa où tu as, l'histoire ne le dit pas, élimina en tout cas tout le petit clergé formé pour chargé de ce culte des idoles, que ce soit ceux du temple et ou ceux qui officiaient dans tous les hauts lieux sur tout le territoire de Juda. On retira aussi du temple un poteau sacré, le genre de c'est une représentation, pense-t-on, de la déesse de la fertilité, pour qu'il soit brûlé loin de Jérusalem et ses cendres enterrées. Après quoi, c'est à la prostitution qu'on va s'attaquer. Il y avait des petites maisons, en fait, dans l'enceinte du temple, où les femmes se tenaient et tissaient des vêtements pour les divinités. Et Josias fit donc détruire toutes ces maisons de prostitution. Ensuite, il entreprit de souiller, dit le texte, c'est-à-dire de rendre inutilisables tous les lieux qui avaient été consacrés au culte des idoles, partout sur le territoire. Partout, ils furent détruits et saccagés pour ne plus être utilisés. Et parmi tous ces hauts lieux se trouvaient aussi les lieux consacrés au culte de Moloch. Vous connaissez, c'est là où se pratiquaient les sacrifices humains, le plus souvent des sacrifices d'enfants. Eux aussi donc disparurent, ainsi que toutes les pratiques magiques et la nécromancie. La vraie réparation du temple avait commencé.

Le roi Josias, auquel nous nous intéressons aujourd'hui, vient donc d'entamer un grand nettoyage religieux dans tout le territoire de Juda, en éliminant toutes les traces d'idolâtrie. Or, beaucoup de ces lieux de culte avaient été mis en place par les rois de Juda, et le texte va jusqu'à attribuer certains d'entre eux à Salomon lui-même. Je vous lis au chapitre 23, verset 12. « Le roi démolit des autels que des rois de Juda avaient élevés, ainsi que des autels que Manassé avait bâtis dans les deux parvis de la maison du Seigneur. Il les enleva de là, les jeta les cendres dans le torrent du Cédron. Il rendit inutilisables les hauts lieux qui se trouvaient en face de Jérusalem, ceux que le roi Salomon avait construits en l'honneur d'Astarté. » Donc c'est vraiment, on se rend compte que l'idolâtrie avait pris de la place dès le règne du roi Salomon. Il faut se rappeler quand même qu'il avait épousé 300 femmes de toutes les petites nations alentour, et que en bon époux, il sacrifiait au dieu de ses femmes. C'était une manière pour lui de faire la paix avec les gens autour, mais au sacrifice de sa propre religion. Donc c'est bien, en fait, dès le début, c'est tout le système monarchique qui n'est pas à la hauteur des attentes de Dieu pour son peuple. Mais Josias, lui, prend les choses en main et il va pousser la purification et la réforme à son maximum, essayant d'éradiquer toute forme religieuse non conforme à la loi. Et il va élargir son épuration en débordant, même jusque dans les territoires du Nord. Il va avancer jusqu'en Samarie pour détruire des autels, et là, on est sûr, pour tuer des prêtres. Et c'est seulement quand il commence à être satisfait de son grand nettoyage qu'il décide de faire célébrer la Pâque du Seigneur. Mais cette célébration sera maintenant centralisée en une immense cérémonie au temple à Jérusalem, et non plus laissée à des initiatives éparpillées partout dans les familles ou les petites communautés. Il prend cette décision qui est une véritable reprise en main religieuse centrée sur Jérusalem. Lisons au chapitre 23, verset 21. « Le roi donna cet ordre à tout le peuple, célébrez la Pâque du Seigneur, votre Dieu, selon ce qui est écrit dans le livre de l'Alliance, car on n'avait pas célébré une telle Pâque depuis le temps où les juges avaient gouverné Israël. » Donc on se rend bien compte que dès que la royauté a démarré, l'oubli des rites, comme la Pâque, était déjà là. Il y a dans ces paroles de Josias une forme de constat d'échec de la royauté qui n'a pas su préserver ce qui aurait dû être essentiel, à savoir la relation à Dieu. Alors, Josias va-t-il redresser la royauté grâce à tous ses efforts? Lisons au chapitre 23, donc deuxième livre des rois, à partir du verset 25. Il n'y a pas eu avant lui un roi qui, comme lui, revint au Seigneur de tout son cœur, de tout son être et de toute sa force, selon toute la loi de Moïse. Et après lui, il ne s'en lèvera pas de semblable. Toutefois, le Seigneur ne revint pas de l'ardeur de sa grande colère qu'il avait enflammée contre Juda à cause de toutes les offenses que Manassé avait commises contre lui. Le Seigneur dit, « Même Juda, je l'écarterai loin de ma présence, comme j'ai écarté Israël. Je rejetterai cette ville que j'ai choisie, Jérusalem, et la maison dont j'avais dit, là sera mon nom. » Voilà des paroles très dures. Mais quand on connaît la fin de l'histoire, des paroles très réalistes, puisque c'est comme ça, effectivement, que tout se termine dans la période des rois. Ce sera d'abord la chute du Nord, les 10 tribus, la chute d'Israël et leur déportation. Et ensuite, le même sort pour Juda, les tribus du Sud, la prise de Jérusalem et leur déportation aussi. Parce que les rois de Juda qui succéderont à Josias seront de plus en plus mauvais, jusqu'à conduire à la disparition totale de la monarchie et donc l'exil à Babylone. Voilà, alors en attendant, que se passe-t-il avec Josias? A-t-il conscience de la fragilité à long terme de toute sa réforme?
Puisque Dieu lui avait promis, par l'intermédiaire de la prophétesse Hulda, qu'il pourrait avoir une mort paisible avant toutes les catastrophes annoncées et qu'il ne verrait pas l'effondrement final. N'aurait-il pas pu simplement profiter d'une vieillesse heureuse en savourant l'accomplissement de la restauration religieuse? Eh bien non, c'est pas du tout ce qui va se passer. Josias apprend que l'Égypte est en train de réaliser une coalition avec la Syrie au nord pour former un bloc militaire plus fort afin de combattre les invasions des Babyloniens qui sont en train de venir de l'Est. Les armées égyptiennes vont donc remonter le long de la côte méditerranéenne pour rejoindre au nord les Assyriens et donc traverser partiellement les territoires d'Israël. Mais alors, au lieu de les laisser passer sans rien dire, hein, d'ignorer cette coalition qui, à mon avis, aurait pu être utile finalement contre Babylone, au contraire, avec sa toute petite armée, parce que c'est quand même un tout petit pays, Josias va aller à la rencontre de Pharaon avec l'idée de lui barrer le passage. Je ne sais pas ce que Josias espérait de cette manœuvre militaire. Pour ma part, je trouve totalement absurde et insensé. Toujours est-il qu'à peine le Pharaon aperçoit-il Josias, qu'il le tue. Et voilà, là s'arrête la guerre d'intervention contre l'Égypte. Les soldats chargent son corps sur un char et tout le monde revient à Jérusalem, où Josias va être enterré en paix auprès de ses pères. Il me semble qu'il y a une mort tellement inutile que je me dis que Josias allait peut-être en fond volontairement vers sa mort pour ne pas voir que toute son œuvre de réforme n'allait en fait déboucher sur rien du tout parce qu'elle était arrivée trop tard dans l'histoire de la royauté. Il aura eu simplement pour lui la satisfaction d'être reconnu par Dieu comme le seul roi qui s'est montré digne de succéder à David, si on ne tient pas compte, bien sûr, du terrible échec de sa mort. En tout cas, son fils Joachaz, qui va lui succéder, et le texte nous dit, il fit ce qui est mal aux yeux du Seigneur. Donc, tout de suite, tout s'effondre, et au bout de 3 mois, d'ailleurs, il fut fait prisonnier par le Pharaon, qui a profité de la situation pour s'approprier tout le territoire, bien entendu. Et ainsi s'enclenchent tous les mécanismes politiques et militaires qui vont conduire finalement à la conquête babylonienne et à la disparition d'Israël et de Juda. Ce qui restera de Josias, c'est finalement un recentrage vigoureux sur le Dieu unique et la fin des multiples petites religions locales, au point qu'on a pu dire que Josias devrait être considéré comme le vrai fondateur du monothéisme. On peut dire en partie que c'est vrai, en tout cas, il a largement contribué à sa consolidation à travers les âges. Et maintenant, il est temps de nous quitter. Je vous dis au revoir, chers auditeurs, et à très bientôt.

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3: Nous souhaitons une sainte fête aux Jean-Baptiste et Sabine. Nous découvrons l'histoire d'une carmélite indienne du Kerala, mère Euphrasie du Sacré-Cœur de Jésus, qui a tant aimé le Saint-Sacrement qu'elle fut comparée à un tabernacle vivant. Elle est née en Inde en 1877 sous le nom de Rose Elovatingal. Dès ses 9 ans, elle désire imiter la vie cachée de sa sainte patronne, Rose de Lima. À sa suite, elle développe une intense vie de prière. Favorisée d'une vision de la Vierge Marie, elle développe un goût prononcé pour l'oraison et entre à 20 ans au Carmel de sa région, fondé par le bienheureux syriaque Elie Chavara. Devenue sœur Euphrasie du Sacré-Cœur de Jésus, elle se voit confier la charge de maîtresse des novices avant d'être nommée supérieure du couvent Sainte-Marie à Olour. Cependant, malgré ses nombreuses responsabilités et des soucis de santé éprouvants, Euphrasie se donne sans compter, avec un grand amour pour tout ce qu'elle rencontre. Elle est sollicitée de toutes les manières pour ses conseils, ses prières ou ses soins. Lors d'une épidémie de choléra, son dévouement sans faille impressionne. Elle ne se déplace jamais sans son rosaire et porte toujours sur elle des images de Notre-Dame du Très-Saint-Sacrement qu'elle distribue à tour de bras. Si bien que les gens la surnomment « Mère priante ». Ses sœurs, quant à elles, l'appellent « Mère tabernacle ». En effet, son attachement profond au Saint-Sacrement, devant lequel elle passe de longues heures et vers qui elle s'efforce d'amener tous ceux qui croisent son chemin, font qu'elle devient pour tous un tabernacle vivant partout où elle se rend. Le 29 août 1916, à presque 40 ans, la bien-aimée religieuse rend son âme à Dieu. À sa mort, en l'honneur de celle qui est considérée encore aujourd'hui comme l'une des plus grandes saintes de l'Église catholique indienne, la cloche de l'Église ne peut s'arrêter de sonner. Sainte Euphrasie du Sacré-Cœur de Jésus, que votre amour du Saint-Sacrement nous porte aujourd'hui à répéter sans cesse « Ô Jésus, doux et humble de cœur, rends mon cœur semblable au tien. »
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4: Chères auditrices, chers auditeurs, bonjour. Nous retrouvons aujourd'hui pour une nouvelle émission sur l'orthodoxie. Donc j'ai la joie d'accueillir le père Jean-Clément Jollet. Père Jean-Clément, bonjour.
5: Bonjour.
4: Donc nous ne comptons plus les émissions que nous avons faites ensemble.
5: Voilà, mais plus la peine de me présenter comme d'habitude.
4: Voilà, bon, éventuellement pour les nouveaux auditeurs, je précise juste que vous êtes prêtre orthodoxe, donc recteur de la paroisse Saint-Grégoire de Tours, à Tours.
5: Exactement.
4: Voilà, et que nous avons fait déjà beaucoup d'émissions ensemble. Et aujourd'hui, nous allons parler du carême dans l'Église orthodoxe.
5: Voilà, exactement, tout à fait. Oui.
4: Alors, peut-être pour commencer, on peut préciser déjà que le carême, contrairement à l'Église catholique, dans l'orthodoxie, il commence un dimanche.
5: Oui, tout à fait, absolument. Dites-moi si je me trompe, dans l'Église catholique, ça commence le mercredi des cendres.
4: Voilà, c'est ça, oui.
5: D'accord, oui. Non, c'est une. Comment dirais-je, nous n'avons pas l'équivalent du mercredi des cendres. Absolument. Donc nous commençons, en fait, le lundi, mais par les vêpres du dimanche soir, si vous voulez. Donc c'est ainsi que commence le carême. Et puis, il est calculé un tout petit peu différemment, en ce sens que le carême orthodoxe, il dure 40 jours, hormis la semaine sainte. Alors, je me trompe peut-être, mais il me semble que dans l'Église catholique, la semaine sainte est incluse, n'est-ce pas dans
4: Oui,
5: le...
4: c'est ça, oui. Oui. Ça.
5: Mm. Oui. Chez nous, non, vraiment, c'est cette semaine pleine, enfin, 40 jours. Puis, il y a, comment dirais-je, une parenthèse de fête avec le samedi de Lazare et le dimanche des Rameaux. Et ensuite, donc, le régime, j'allais dire, que l'on que l'on a suivi pendant les 40 jours de carême se poursuit le reste de la semaine sainte, bien entendu. Et alors, comment dire, le carême, je pense qu'on en a déjà parlé, donc dans l'Église orthodoxe, il y en a 4, en gros, un par saison. Pour faire bref, il y a celui de la Nativité qui commence le 15 novembre, donc 40 jours. Celui de la Mère de Dieu au mois d'août, 15 jours avant la Dormition, donc avant l'Assomption, si vous voulez. Oui. Et puis, celui des Apôtres qui dure depuis le dimanche de tous les saints, c'est-à-dire le dimanche après la Pentecôte, jusqu'à la fête de Saint-Pierre et Saint-Paul. Mais évidemment, c'est ce qu'on appelle le Grand Carême, celui que nous traversons maintenant, qui est absolument essentiel pour nous. Et je peux vous dire vraiment que dans les pays de tradition orthodoxe, comme la Grèce, Chypre, la Russie, la Roumanie, etc., l'Ukraine, évidemment, c'est très, très suivi, vraiment. Alors, il ne faut pas voir le carême, comment je peux dire, comme un temps de privation, mais comme un temps d'assaise. C'est différent, parce que la privation, on serait vite frustré, si vous voulez. On est privé de ceci, privé de cela, privé, etc. Par contre, si on vit cette privation comme une assaise au profit d'une évolution spirituelle, d'un effort spirituel. Alors oui, bien sûr, il faut pas hésiter à le faire, et c'est vraiment très efficace, oui. Alors, le carême pour un orthodoxe, je ne sais pas comment ça se passe ailleurs, c'est vrai que la partie la plus visible, c'est évidemment le fait d'éliminer toute alimentation carnée, donc y compris d'ailleurs le poisson. Donc, en fait, on est vegan pendant ce temps de carême, on est vegan, et ça se fait. Ça se fait, bon, c'est vrai que c'est un peu compliqué pour certains. Voilà, quelqu'un qui est étudiant, c'est un petit peu compliqué parce que dans le menu à 1 euro, il n'y a pas forcément quelque chose d'assez soutenu sur le plan vegan. Donc, voilà, il faut des protéines, etc. Il faut faire attention à soi, les personnes âgées, les malades, etc. Mais si vous voulez, c'est une proposition, une recommandation de l'Église. Rien n'est obligé, vous savez, dans l'Église, mais le fait de le faire, je peux vous dire que c'est vraiment, vraiment d'une véritable efficacité. Parce qu'en fait, ça c'est le côté visible du carême, mais en fait, le vrai jeûne, c'est le jeûne de la mauvaise pensée, c'est le jeûne de la mauvaise parole, de la parole qui blesse. Voilà, de tout cela, il faut s'abstenir. Vous savez, je me souviens que il est bien écrit au tout début de la création, l'homme est libre, sauf de consommer du fruit de l'arbre défendu. En gros, on lui demande déjà au paradis de jeûner pour son bien, pour son bien. Il doit jeûner, s'abstenir de cela. Et s'il avait compris que c'était pour son bien, sans essayer de passer outre, alors peut-être qu'on n'en serait pas là, vous voyez. Donc voilà, bien sûr, c'est le jeûne du cœur, c'est le jeûne de la mauvaise parole. Et en fait, 40 jours, c'est quoi? C'est 10% de l'année. Est-ce que ce ne serait pas notre dîme que nous pourrions offrir, finalement? Tout le monde parle de la dîme dans la Bible, c'est vrai, c'est 10% de nos revenus, d'accord. Mais là aussi, si on pouvait, pendant 10% de l'année, être un peu plus tourné vers le Seigneur, parce que, voilà, c'est ça, bien sûr, le carême, c'est cet allègement charnel, cet allègement de nos passions, quelque part, qui n'a de sens que si c'est pour nous rapprocher de notre condition initiale, si vous voulez, qui était une condition divine. Et voilà, c'est bien ça l'effet recherché du carême. C'est difficile, comme tout effort, et là on arrive bientôt à la fin du carême, le corps se fatigue, bien sûr, et voilà, on doit lutter, et on lutte par la prière. On lutte, bien sûr, parce que heureux celui qui met son espoir et sa foi, et son qui tourne son cœur vers le Seigneur, son Dieu. Et ça c'est le psaume 145, je crois. Mettons notre confiance dans le Seigneur, il va nous aider lui-même pendant ce carême.
4: Alors, sinon, cette discipline du jeûne, est-ce qu'elle est encadrée au niveau de l'âge, ou est-ce que...
5: Alors, d'abord, elle est tout à fait volontaire, bien sûr, absolument, ça, je crois que c'est très important. Ça n'a pas grand sens si c'est une obligation, donc ça doit venir de nous. Bien sûr, un enfant qui a 7 ans, il ne fait pas le carême, il le fait différemment avec ses parents, lui dit, voilà, tu vas être un peu plus attentif à ceci, à cela. Bon, un jeune qui fait du sport, est-ce qu'on peut lui demander de faire du carême? Voilà, il a besoin de force physique aussi. Bon, il faut être vigilant par rapport à cela, mais ça doit être une démarche volontaire, vraiment. Une démarche volontaire comme tout, comme le fait d'aller à l'église, comme le fait de se confesser, etc. quoi. Tout ça, si ça ne vient pas de nous, si c'est une obligation, je pense que c'est un tout petit peu stérile, oui. Alors, pour nous aider pendant ce temps de carême, l'Église a instauré tout un tas de prières tout à fait particulières, spécifiques. Et si vous voulez, Didier, nous pouvons en parler un tout petit peu.
4: Oui.
5: Alors, d'abord, il y a cette prière magnifique le saint Ephrem, le Syrien, que l'on dit tout le temps, pendant le carême, principalement les jours de semaine, mais elle est tellement belle qu'on l'a dit également le week-end, d'ailleurs, je m'en suis rendu compte. Je vais vous la dire, c'est trois phrases, simplement, qui est en quelque sorte notre engagement chrétien, spécifique à ce temps de carême, et entre chaque phrase, on fait une grande prosternation. C'est, on se prosterne vraiment tête contre terre. Seigneur et maître de ma vie, éloigne de moi tout esprit d'oisiveté, d'abattement, de domination et de vaines paroles. Mais accorde-moi un esprit d'intégrité, d'humilité, de patience et d'amour à moi, ton serviteur. Oui, Seigneur roi, donne-moi de voir mes fautes et de ne pas juger mon frère, car tu es béni dans les siècles des siècles. Amen. Et là, je crois que tout est dit, quoi. Dans un premier temps, on demande au Seigneur, Seigneur est maître de ma vie, déjà, voir comment on l'appelle, maître de ma vie. Éloigne de moi, donc c'est notamment l'esprit de mauvaises pensées, de mauvaises paroles, l'esprit d'oisiveté aussi, parce qu'en effet, plus on est oisif, plus on est vulnérable, hein, vulnérable spirituellement. Et donne-moi l'esprit d'intégrité, l'esprit d'humilité, l'esprit de patience et d'amour. Oui, Seigneur, donne-moi de voir mes fautes et de ne pas juger mon frère. Ça, vraiment, c'est simple à dire. Et je pense que c'est pas difficile à faire si on en a vraiment la volonté. Et à côté de cette prière, donc, ce temps de carême, donc, en gros, disons en tout cas jusqu'à l'entrée à la Semaine Sainte, jusqu'à l'entrée du Christ à Jérusalem, c'est un temps tout à fait particulier qui est rythmé liturgiquement. Alors, il y a là aussi des spécificités au carême. D'abord, les cinq dimanches, donc, qui vont, le sixième étant les rameaux, si vous voulez, les cinq dimanches du carême, on célèbre la liturgie de Saint Basile. Alors, c'est une liturgie qui était antérieure à celle de Saint Jean Chrysostome, qui est devenue la norme, celle-là. Voilà, c'est une liturgie dont la partie centrale, la nassor, est beaucoup plus développée, beaucoup plus appuyée sur le plan théologique. Je n'entre pas dans les détails. Le premier des cinq dimanches, c'est le dimanche du triomphe de l'orthodoxie. Donc, il y a la procession des icônes, où vraiment, l'icône, qui est la, comment je peux dire, qui est vraiment le témoin de l'incarnation, quelque part. Nous reconnaissons que par l'incarnation, Dieu s'est fait homme, et à partir de là, il est représentable. Donc, lui, sa mère toute pure, tous les saints, etc. Donc, voilà, on bénit les icônes, il y a une procession d'icônes qui est faite à ce moment-là, et pour montrer donc ce qu'on appelle le triomphe de l'orthodoxie, c'est-à-dire le triomphe de la vraie foi, non pas de l'Église orthodoxe, parce que, voilà, c'est le triomphe de la vraie foi, donc, qui s'est installé à partir du 9e siècle, quand, après le 7e concile œcuménique et après toute la période iconoclaste, enfin, grâce notamment avec la puissance de parole de Saint Jean Damascène, notamment, et d'autres, bien sûr, l'icône est reconnue comme vraiment, non seulement envisageable, mais un lieu de prière où on peut entrer en contact avec le Seigneur, avec les saints. Donc voilà, premier dimanche. Le deuxième dimanche, alors, c'est un saint qui est peu fréquenté en Occident, c'est Saint Grégoire Palamas, au XIVe siècle, qui était évêque de Thessalonique, métropolite de Thessalonique, qui nous a montré un point théologique qui est un tout petit peu difficile à expliquer en si peu de temps, c'est que, en se référant à la transfiguration du Christ, il y a une partie de Dieu, une partie de la divinité de Dieu, en quelque sorte, puisque sur le mont Tabor, c'est ça, le Christ s'est montré dans sa totale divinité, ou plutôt, les apôtres l'ont vu tel quel, parce que le Christ était toujours absolument Dieu, absolument homme, mais à ce moment-là, les yeux des apôtres sont ouverts sur la divinité du Christ. Et donc, je n'entre pas dans les détails de la théologie de Saint Grégoire Palamas, mais il a insisté sur la lumière incréée, donc c'est cette lumière incandescente qui n'appartient qu'à Dieu, j'allais dire, et auquel nous pouvons espérer et approcher, en tout cas dans un premier temps. Voilà, donc très important dans ce temps de carême. Le troisième dimanche, donc le dimanche du milieu, très important, c'est le dimanche de la croix. La croix qui est plantée au milieu du carême, comme elle est plantée au milieu de l'église. D'ailleurs, elle est concrètement, il y a une procession qui porte la croix de l'autel au milieu de l'église. Et quand je dis au milieu, en fait,

0: magnifique. C'est une échelle, Climakos en grec, c'est pour ça qu'on l'appelle Saint-Jean Climac ou Saint-Jean de l'échelle. Une échelle des vertus, 33 vertus, comment dirais-je, le chiffre 33 n'est pas au hasard, bien sûr, qui est une progression de vertus, comme si on monte une échelle, si vous voulez, pour se rapprocher de notre condition divine. Alors, bien sûr, c'est à destination des moines qu'il a écrite, mais là aussi, quand on le lit, c'est tout à fait abordable. Ça nous remue très fort.
1: Et je crois d'ailleurs que c'est une lecture qui est lue spécialement pendant le carême, je crois.
0: Alors voilà, donc ça c'est le quatrième dimanche du carême qui est consacré à Saint-Jean Climac. Et en effet, moi je conseille à tous qui le peuvent de lire le livre de l'échelle sainte qui est tout à fait abordable pendant ce temps de carême. Ça nous fait vraiment réfléchir. C'est les vertus. Imaginez-vous une échelle qui partirait en gros de la terre au ciel, quoi. Que se passe-t-il? On monte, on tombe. On monte un peu plus haut. Et d'ailleurs, il y a l'icône qui est magnifique. L'icône où on voit des diablotins qui tirent ceux qui montent pour les faire tomber. Et plus on monte, plus quand on tombe de haut. Et bien on recommence. Mort et résurrection toujours. C'est bien ça qui nous est donné pendant ce carême. On va mourir et on recommence, on repart jusqu'à arriver au dernier degré, c'est-à-dire vraiment la jonction avec le Christ. C'est ce qu'on a dit au baptême. Est-ce que tu te joins au Christ? Oui, je me joins au Christ. Mais après, dans les faits, il faut y aller. Il faut y aller, bien sûr. Et le cinquième dimanche, qui est le dimanche de Sainte Marie l'Égyptienne, pour nous rappeler cette conversion extraordinaire de cette sainte égyptienne qui était une prostituée et qui s'était prostituée sur le port d'Alexandrie. Un jour, un bateau part d'Alexandrie à Jérusalem pour amener on était au 4e, 5e siècle, pour amener des pèlerins et arriver au Saint-Sépulcre, ou plutôt à la basilique de la résurrection, je crois, ou de l'Annonciation. Le lieu m'échappe un tout petit peu. Elle se dit, tiens, après tout, je vais faire comme eux, on va voir ce que c'est. Il faut dire qu'elle avait fait ses affaires dans le bateau, c'est très clair dans son histoire. Et au moment de rentrer dans l'église, une sorte de, comment je peux dire, de main invisible l'empêche d'entrer. Et cette main, finalement, c'était une espèce de miroir dans lequel elle a vu son passé. Elle a vu son péché qui était terrible. Elle s'est mise à pleurer. Elle s'est convertie, là, immédiatement. Et elle a pu entrer dans l'église. Après quoi, elle est partie vivre dans le désert. Et son icône, elle la montre, qui est complètement décharnée. Quoi. Elle n'a que la peau et les os. Et encore, on ne voit que les os. Enfin, voilà, on ne voit... Les os sont très, très marqués sur l'icône. Et puis... un jour est venu dans ce désert un moine qui s'appelle Zosime qui elle lui a demandé de lui porter la communion à Pâques. Il est revenu à Pâques lui donner la communion et elle lui dit reviens l'an prochain à Pâques au même endroit je serai là. Et quand il est revenu à Pâques elle était là mais elle était morte sans doute depuis la communion précédente. Elle avait vécu dans ce monde ascétique avec comment dirais-je aussi excessif que le monde de la prostitution auquel elle était avant. Donc voilà, la conversion, même au dernier moment, la conversion. Voilà donc comment sont répartis les dimanches de carême. Et alors il y a des offices particuliers dans la semaine, qui n'existent pas le reste de l'année. D'abord, des liturgies qu'on appelle la liturgie des présanctifiés, qu'on célèbre en général le mercredi et le vendredi, mais qu'on peut célébrer les autres jours. C'est un office un peu composite, qui commence par les vêpres, par la première partie des vêpres, puis à un moment donné, ça bascule, donc on laisse tomber les vêpres et on se prépare à la communion. Alors pourquoi on appelle la liturgie des pré-sanctifiés ? C'est-à-dire que le pain et le vin sont sanctifiés corps et sang du Christ, non pas ce jour-là, mais lors de la liturgie précédente, la liturgie dominicale, et sont conservés au tabernacle. Donc voilà, c'est en gros un office de vêpres avec la communion. Donc, en général, on le célèbre en fin de journée. Mais parfois, le matin, tout dépend de la disponibilité des gens, vous voyez. Parce que quand les gens vont travailler, c'est difficile. Mais c'est un office qui est très suivi dans les pays de tradition orthodoxe. Et également, il y a deux offices, et je m'arrêterai là, qui sont très fréquents dans notre Église, uniquement pendant le carême, les grandes complies, donc, voilà, vous savez ce que c'est les complies. Là, c'est un office qui est très long, avec des chants particuliers, notamment, car Dieu est avec nous, enfin, avec ce refrain-là. Et puis, la

0: catéchistes qu'on lit généralement une fois par semaine également à l'église, la catéchiste à la Mère de Dieu. Et puis ainsi, donc, nous allons arriver au rameau. Comme je vous disais, c'est une parenthèse. Et puis donc la Semaine Sainte. Alors je ne vais pas m'arrêter sur tous les offices de la Semaine Sainte. Un seul, simplement, qui est assez, qu'on aime beaucoup, c'est les matines de l'époux. Alors, c'est l'entrée dans la Semaine Sainte, donc, c'est le lundi. Bon, en général, pour des questions pratiques, on le célèbre dès le dimanche des rameaux au soir. Donc, trois soirs d'affilée, lundi, mardi, mercredi, donc dimanche soir, lundi soir, mardi soir. Ce sont des matines tout à fait particulières avec ce refrain qui nous montre vraiment que nous sommes là dans l'attente de l'époux. Avec ce chant très très beau, alors je vais vous le lire, pas vous le chanter. Voici l'époux, il arrive au milieu de la nuit. Bienheureux le serviteur qu'il trouvera vigilant, malheureux au contraire, celui qu'il trouvera dans l'indolence. Veille donc, ô mon âme, à ne pas tomber dans le sommeil, pour que, à la mort, tu ne sois livré, et que les portes du royaume ne se ferment pas devant toi, mais redouble de vigilance pour chanter « Saint, saint, saint es-tu, Seigneur notre Dieu ?» Par les prières de la Mère de Dieu, aie pitié de nous. Le Christ, c'est l'époux de notre âme. Dorénavant, il se prépare à épouser l'Église par sa passion. Pour la noce, donc, il a revêtu la robe de dérision, vous savez bien, sur la croix. Et comme couronne de mariage, il porte la couronne d'épines. C'est un office qui nous met vraiment dans la... Voilà, qui nous lance vraiment dans la Semaine Sainte. Alors après, donc, il y aura les longs offices de la Semaine Sainte. Ceux-là sont des très longs offices qui durent, en gros, bon, ici, dans la paroisse, dans le directeur dont on parlait tout à l'heure, il y a les offices, ceux-là, enfin, donc dimanche, lundi, mardi de la Semaine Sainte, nous allons célébrer ces matines-là qui durent à peu près une heure et quart chacune. Puis, mercredi soir, comme c'est habituel, on n'est pas obligé, mais on peut le faire, nous allons célébrer le sacrement des malades, par l'onction d'huile, et là, c'est un office très populaire aussi. Tout le monde est malade par manque de foi, pas simplement corporellement, bien sûr. Donc là, c'est un office qui, habituellement, mais ça, je n'ai jamais vu faire comme ça, est célébré par 7 prêtres, parce que voilà, il y a 7 onctions, et bon, je n'ai jamais vu faire ça. Donc, c'est un peu utopique, ou bien dans les grands monastères. Donc moi, je suis seul à le faire. Il y a une seule onction, mais avec 7 épîtres, 7 évangiles, etc. Le jeudi soir, ce qu'on appelle les 12 évangiles de la Passion, donc le jeudi soir, c'est l'office du vendredi qui est anticipé. Donc voilà, on va lire 12 évangiles, dont le premier fait à peu près un bon quart d'heure. Vous voyez, donc on lit la Passion entière, on lit les trois des Passions en entier en tout cas, plus ça va ainsi jusqu'au tombeau vide. Il y a 12 évangiles qui sont répartis sur tout l'office, c'est très très long, avec la procession de la croix. Et vendredi saint, on va célébrer l'office au tombeau, avec les mirophores, les porteuses de myrrhe, qui trouvent le tombeau vide. Il y a déjà les prémices de la résurrection. Et puis samedi soir, après, ce sera Pâques. Et ça, on en reparlera une autre fois.
1: Alors, vous parliez du Christ époux. Il y a une icône, je crois, du Christ époux.
0: Ah oui, absolument, tout à fait. Absolument. Il y a une icône gelée sur les yeux, bien sûr. Et ça nous rappelle la parabole des 10 vierges, bien sûr. Il y a 5 qui économisent l'huile et 5 autres qui la dépensent. Et donc, voilà, les unes se tournent vers les autres. Et d'ailleurs, on lit l'évangile correspondant, on le lit dans l'un de ces 3 soirs-là. Nous devons rester vigilants, non pas comme les apôtres qui sont endormis au moment de la croix, mais est-ce qu'on fait mieux, nous? Et quand c'est vrai que souvent on dit, mais non, les apôtres n'étaient pas... Ils dormaient plutôt que d'aller prier à ce moment-là. Il ne faut pas leur lancer la pierre, parce que vraiment, qu'est-ce qu'on ferait, nous? C'est ça que je me pose souvent comme question. Souvent, on regarde la croix de trop loin. Non, non, là, vraiment, par ces offices, nous sommes au pied de la croix. Alors, je terminerai en vous disant que, j'arrête pas de le dire, mais tous nos offices sont totalement écrits. De A à Z, on ne peut rien improviser, tout est dit, et c'est très bien comme ça. Pour vous dire, donc, ce qu'on appelle le triode, c'est-à-dire, en gros, le livre qui contient tous les offices du carême, en gros, voilà, je fais rapidement, je l'ai sous les yeux, c'est pas écrit en gros, hein, il fait 670 pages.
1: Ah oui.
0: Donc, dans les monastères où on célèbre tout, eh bien, vous voyez, donc c'est absolument énorme. Donc, pour nous, c'est vraiment une période totalement privilégiée sur le plan personnel, comme nous le disons à propos du carême, qui est une démarche personnelle seule face à Dieu, et puis une démarche communautaire, donc, par ses longs offices. Alors, dans les paroisses, on fait ce qu'on peut, suivant les gens qui sont là, etc. Dans les petites paroisses comme la nôtre, on en fait peu, mais on fait ce qu'on peut. Et dans les grands monastères, ils font tout. Donc, ce sont des heures et des heures d'office par jour, c'est-à-dire de carême partagé, finalement, de jeûne partagé. Je trouve que c'est très, très beau. Ouais. Et ainsi, donc, on est vraiment, vraiment... On arrive au Golgotha et on pleure comme sa mère toute pure, quoi. On pleure au pied de la croix en essayant de ne pas s'endormir en cours de route. Comment peut-on arriver devant le tombeau vide et s'en réjouir pleinement si on n'a pas à pleurer au pied de la croix?
1: Alors, Père Jean-Clément, notre émission touche malheureusement à sa fin. Un grand merci pour toutes ces précisions et pour tout cet enthousiasme avec lequel vous nous parlez de l'orthodoxie.
0: C'est ça, je m'enthousiasme un peu facilement, mais surtout dans ce temps en particulier. Alors, peut-être que, si vous le souhaitez, dans une prochaine émission, on pourra continuer avec le temps de Pâques.
1: Ah oui, tout à fait, oui.
0: Qui est beaucoup plus, qui est évidemment tout à fait lumineux et festif.
1: Ah oui, avec joie. Hein.
0: C'est une proposition. En tout cas, vous tous qui nous écoutez, que vous soyez catholiques ou orthodoxes, bien sûr, je souhaite vraiment un temps béni, que ce temps que nous traversons, ce que l'auteur appelle la douloureuse joie. Voyons, ce temps de carême, nous allons le passer non pas dans la, comment dirais-je, non pas dans l'affliction, non, c'est pas ça que Dieu attend de nous, mais dans l'attente de cet époux qui vient. Bonne continuation de carême à vous tous, puis merci Didier de votre invitation. Merci aussi à Mathieu qui est derrière sa console là-bas en toute discrétion.
1: Et merci à vous. Et donc je salue tous nos auditeurs, toutes nos auditrices, et je vous dis à bientôt pour une prochaine émission.

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1: Évangile de Jésus-Christ selon saint Marc. En ce temps-là, Hérode avait donné l'ordre d'arrêter Jean le Baptiste et de l'enchaîner dans la prison, à cause d'Hérodiade, la femme de son frère Philippe, que lui-même avait prise pour épouse. En effet, Jean lui disait « Tu n'as pas le droit de prendre la femme de ton frère. » Hérodiade en voulait donc à Jean, et elle cherchait à le faire mourir. Mais elle n'y arrivait pas parce que Hérode avait peur de Jean. Il savait que c'était un homme juste et saint, et il le protégeait. Quand il avait entendu, il était très embarrassé. Cependant, il l'écoutait avec plaisir. Or, une occasion favorable se présenta quand, le jour de son anniversaire, Hérode fit un dîner pour ses dignitaires, pour les chefs de l'armée et pour les notables de la Galilée. La fille d'Hérodiade fit son entrée et dansa. Elle plut à Hérode et à ses convives. Le roi dit à la jeune fille, « Demande-moi ce que tu veux et je te le donnerai. » Et il lui fit ce serment, « Tout ce que tu me demanderas, je te le donnerai, même si c'est la moitié de mon royaume. » Elle sortit alors pour dire à sa mère, « Qu'est-ce que je vais demander ?» Hérodiade répondit, « La tête de Jean, celui qui baptise. » Aussitôt la jeune fille s'empressa de retourner auprès du roi et lui fit cette demande, « Je veux que, tout de suite, tu mets donc sur un plat la tête de Jean le Baptiste. » Le roi fut vraiment contrarié, mais à cause du serment et des convives, il ne voulut pas lui opposer un refus. Aussitôt, il envoya un garde avec l'ordre d'apporter la tête de Jean. Le garde s'en alla, décapiter Jean dans la prison. Il apporta la tête sur un plat, la donna à la jeune fille, et la jeune fille la donna à sa mère. Ayant appris cela, les disciples de Jean vinrent prendre son corps et le déposèrent dans un tombeau. Chers auditeurs, aujourd'hui, 29 août, nous faisons mémoire du martyr de saint Jean le Baptiste. Jean occupe une place unique dans notre liturgie. Il est le seul saint, avec la Vierge Marie, dont nous célébrons à la fois la naissance et la fin de la vie terrestre. Mais quelle fin ! Une mort horrible, injuste et impitoyable, qui ressemble tragiquement aux innombrables morts dont nous sommes encore témoins aujourd'hui. Celles d'hommes et de femmes victimes de l'arbitraire du pouvoir, de la cruauté des guerres, des idéologies ou des intérêts économiques. Jésus lui-même a dit de Jean qu'il était le plus grand homme ayant jamais vécu. Ce compliment du Christ nous oblige à réfléchir. Jean le Baptiste est le modèle d'une humanité accomplie, un géant de la cohérence. À cet intègre vivant au désert, il n'appartenait à aucune école de pensée et ne craignait personne. Sa parole était un gifle moral qui poussait chacun à s'interroger et à se convertir. À son époque, sa renommée était telle qu'elle dépassait même celle du Nazaréen. Pourtant, ce prophète immense a connu l'épreuve de l'obscurité. Du fond de sa prison, Jean a dû affronter ses propres doutes. Lui qui attendait un Messie puissant a été déconcerté par la logique d'un Dieu qui se manifeste dans l'humilité et la compassion. C'est là toute la grandeur de Jean, savoir se remettre en question, chercher la vérité jusqu'au bout de son errance intérieure, tout en restant fidèle à sa mission de précurseur. Son exécution n'est pas le fruit d'un grand destin héroïque, mais le résultat d'une danse provocante et d'un serment absurde d'un roi faible. C'est la banalité du mal. Jean meurt parce qu'il a osé dire la vérité au pouvoir. Il meurt comme il a vécu, en témoin, martyr de la lumière. En fêtant Saint Jean le Baptiste, demandons la grâce d'être nous aussi des disciples capables de tout donner pour la cause du royaume, sans jamais reculer. Qu'il intercède pour nous et particulièrement pour tous ceux qui, aujourd'hui encore, subissent la violence et l'injustice dans le silence de leur prison.
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1: Je suis toujours partante pour inviter du monde à déjeuner ou à passer une bonne journée entre amis ou en famille, toujours. C'est une joie de préparer le repas, la table, les jouets pour les plus petits, les BD pour les presque ados, que la maison soit accueillante pour chacun. Tout au long de la journée, je prends plaisir à prendre soin de tous nos invités. J'ai même une règle, on ne rangera que lorsqu'ils seront partis, que l'on profite les uns des autres le plus possible. Discussions qui refont le monde, jeux de société, rediscussions constructives, balades dans le jardin ou le parc du coin, balades pendant lesquelles on refait à nouveau le monde en discutant. Puis vient le temps des au revoir, en assurant mes invités, mes amis, ma famille qu'ils peuvent sans souci me laisser ranger, tout ranger vraiment. Et une fois la porte refermée, je me retrousse les manches et en avant le rangement. Une petite musique sympa commandée sur l'enceinte connectée et hop. Couverts et assiettes trouvent leur place dans le lave-vaisselle, serviettes et nappes trouvent refuge dans la machine à laver le linge, programme 60 degrés, et surtout, quand il y a eu petits-enfants de tous les âges, rangement des jouets, petites voitures et poupons retrouvent respectivement leur caisse et leur berceau, rangement des BD, Tintin avec Tintin, Astérix avec Astérix, si possible dans l'ordre chronologique. Tout cela prend du temps, c'est vrai, mais que j'aime prendre ce temps pour repenser à ce qu'on a vécu dans la journée. Je passe en revue chacun, ma joie de les avoir retrouvés, le petit signe de l'un qui prouve qu'il a besoin d'attention en ce moment, le petit signe de l'autre qui montre qu'il va bien en ce moment et ça fait plaisir à voir. Réécouter aussi dans mon cœur la petite confidence faite pendant la marche dans les bois, petite confidence qui me dit qu'il faut prier particulièrement pour celui ou celle qui me l'a faite. Et puis surtout, rire à nouveau aux bonnes blagues aussi. Bref, prendre le temps, tout en rangeant, de me repasser cette journée. Car lorsqu'on est dispo pour nos invités, parfois, on peut avoir l'impression de passer à côté de ces retrouvailles. Eh bien, tout ranger tranquillement après le départ des uns et des autres me permet de prendre enfin ce temps pour penser et repenser à chacun. Jusqu'à la prochaine fois. Et comme j'ai retenu ou pris le temps de me rappeler tout en rangeant ces petites choses que les uns et les autres aiment particulièrement et qu'ils ont évoquées au cours de cette belle journée, la prochaine fois, je pourrai encore plus les gâter. Oui, il est précieux ce temps de rangement et absolument pas contraignant. Il a toute son importance. Et je voudrais dire merci à ma belle-mère qui est auprès de Dieu désormais, mais merci à elle de m'avoir appris cela. De grand cœur.
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0: La prière du matin.
1: Au début de ce jour, Seigneur, nous nous mettons en ta présence. Oui, vraiment, à chaque instant, tu es là. Nous voulons nous réjouir en toi, comme toi tu te réjouis de nous voir nous tourner vers toi.

J'appelle de tout mon cœur, réponds-moi. Je garderai tes commandements. Je t'appelle, Seigneur, sauve-moi. J'observerai tes exigences. Je devance l'aurore et j'implore. J'espère en ta parole. Mes yeux devancent la fin de la nuit pour méditer sur ta promesse. Dans ton amour, Seigneur, écoute ma voix. Selon tes décisions, fais-moi vivre. Ceux qui poursuivent le mal s'approchent, ils s'éloignent de ta loi. Toi, Seigneur, tu es proche, tout dans tes ordres est vérité. Depuis longtemps, je le sais, tu as fondé pour toujours tes exigences. Gloire au Père, au Fils et au Saint-Esprit, pour les siècles des siècles. Amen.

La parole de Dieu dans la deuxième épître de saint Pierre. Frères, redoublez d'efforts pour confirmer l'appel et le choix dont vous avez bénéficié. En agissant ainsi, vous ne risquez pas de tomber. C'est ainsi que vous sera généreusement accordée l'entrée dans le royaume éternel de notre Seigneur et Sauveur Jésus-Christ.

En ce samedi où nous faisons mémoire de la Vierge Marie, Seigneur, nous te louons pour l'humilité de la Vierge, pour sa docilité à ta parole. Nous te louons pour son allégresse et pour l'œuvre en elle de l'Esprit Saint. Encouragée par son exemple et soutenue par sa prière maternelle, nous voulons nous aussi nous offrir à ton action rédemptrice en nous, Seigneur, et nous offrir à l'action sanctificatrice de ton Esprit Saint.

0: Notre Père qui es aux cieux, que ton nom soit sanctifié, que ton règne vienne, que ta volonté soit faite sur la terre comme au ciel. Donne-nous aujourd'hui notre pain de ce jour. Pardonne-nous nos offenses, comme nous pardonnons aussi à ceux qui nous ont offensés, et ne nous laisse pas entrer en tentation, mais délivre-nous du mal. Amen.
1: Prions. Écoute-nous, Seigneur, et accorde-nous la paix profonde que nous te demandons. Ainsi, en te cherchant tous les jours de notre vie et soutenus par la prière de la Vierge Marie, nous parviendrons sans encombre jusqu'à toi. Par Jésus-Christ, ton Fils, notre Seigneur et notre Dieu, qui règne avec toi et le Saint-Esprit, maintenant et pour les siècles des siècles. Amen.

0: Bonjour, bonjour à tous. Dans l'actualité, bonne nouvelle pour la France. L'agence de notation Fitch maintient la notation donc du pays à A+, avec une perspective stable, malgré des prévisions de déficit révisées à la hausse à 5,2% du PIB pour 2026. L'agence américaine salue la solidité de l'économie et du secteur bancaire. Elle met toutefois en garde contre l'endettement élevé du pays et la fragmentation politique. Après un été catastrophique à lutter sur tous les fronts, les sapeurs-pompiers professionnels ont déposé un préavis de grève du 8 septembre au 20 octobre. L'intersyndicale veut maintenir la pression sur le gouvernement pour réclamer des recrutements massifs et plus de moyens. Les syndicats exigent également l'adoption rapide d'un projet de loi de modernisation de la sécurité civile. Des manifestations sont déjà prévues fin septembre à Paris. Des pans entiers de montagnes qui se décrochent sous l'effet de la chaleur. Les éboulements se multiplient cet été dans les Alpes comme les Pyrénées. La faute aux épisodes caniculaires qui fragilisent certaines parois. C'est le permafrost qui fond. Ludovic Ravanel est géomorphologue et directeur de recherche au CNRS. On l'écoute.
1: C'est une glace qui est très ancienne, qui a plusieurs milliers d'années. Et cette glace, aujourd'hui, tout simplement, elle assure un rôle de colle. Et lors des épisodes caniculaires, la glace fond. Et donc, ça remet en question la stabilité de certaines montagnes. Toutes les montagnes ne vont pas s'écrouler, bien heureusement, mais on en a certaines qui sont en limite de stabilité. C'est surtout les alpinistes qui sont affectés. Ça produit des évolutions très importantes au niveau des itinéraires. Et maintenant, il est classique que certains itinéraires ne soient plus empruntés ni par les guides, ni par les alpinistes amateurs, avant que de nouveau, la roche soit stabilisée par le froid au cours de l'automne et que ces itinéraires soient de nouveau envisageables.
0: Voilà une interview signée Jacques Terrance. Et en parlant de fonte des glaces, on craint un nouveau suraccident après le drame au Népal. Un lac de retenue formé par l'effondrement d'un glacier menace d'exploser, de provoquer de nouvelles inondations. L'accès au cours d'eau reste proscrit pour les habitants. Le bilan de la catastrophe, lui, s'élève déjà à près de 600 morts et 2500 disparus, dont 4 Français. Et puis du foot, de partout, le score sur lequel Lille et le PSG se sont quittés hier soir en ouverture de la deuxième journée de Ligue 1. Les Parisiens ont arraché le nul en fin de match. Aujourd'hui, Strasbourg reçoit Lens à 17h15. Et puis on a le multiplex à 20h45 avec Auxerre, Angers, Brest, Toulouse, Lyon, Le Havre et puis Lorient contre Troyes. Voilà pour l'actualité. Très bonne journée à tous.
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4: Bonjour chère Guylaine.
5: Aujourd'hui, nous n'avons pas d'animaux en scène, car il s'agit d'un trésor. Et c'est un laboureur et ses enfants qui vont devoir bêcher.
4: Voici donc le laboureur et ses enfants. Travaillez. Prenez de la peine. C'est le fond qui manque le moins. Un riche laboureur, sentant sa mort prochaine, fit venir ses enfants, leur parla sans témoin. « Gardez-vous, leur dit-il, de vendre l'héritage que nous ont laissé nos parents. Un trésor est caché dedans. Je ne sais pas l'endroit, mais un peu de courage vous le fera trouver. Vous en viendrez à bout. Remuez votre champ dès qu'on aura fait l'out. Creusez, fouillez, bêchez, ne laissez nulle place où la main ne passe et repasse. » Le père mort, les fils vous retournent le champ de ça, de là, partout. Si bien qu'au bout de l'an, il en rapporta davantage. D'argent, point de cachet. Mais le père fut sage de leur montrer avant sa mort que le travail est un trésor.
5: Oui, mais le père a trompé ses enfants. Il leur a dit que c'était un trésor
4: et
5: palpable. Et les enfants, ils cherchaient vraiment une malle au trésor.
4: Oui, et alors, en quoi consiste exactement cette tromperie, chère Guylaine?
5: Ben, je pense qu'ils leur ont fait croire que c'était vraiment quelque chose de dur, des écus, de l'or, etc.,
4: oui,
5: qui
4: oui.
5: était caché dans le champ, qu'il avait caché son
4: bien
5: trésor
4: sûr.
5: Dans le champ, hein, comme l'avare, en fait. Hein. Voilà.
4: Oui.
5: Mais en fait, ce n'était pas du tout ce trésor-là, c'était un tout autre trésor. Et quel est-il, ce trésor?
4: Alors, ce trésor, en effet, c'est, si nous prenons la deuxième ligne de notre fable, c'est le fond qui manque le moins. extrêmement intéressant, car dire que le travail, qui est finalement ce trésor, est le fond qui lui manque le moins, c'est dire que, comme tu le disais, Guylaine, ce travail, eh bien, c'est quelque chose qui n'est pas en effet palpable, qui n'est pas, j'allais dire, pesable, qui n'est pas mesurable. On ne dira pas à quelqu'un « Combien valez-vous ? Valez-vous 50 000 euros ?» C'est pas beaucoup pour l'homme, mais valez-vous même un milliard et des milliards et des milliards d'euros ? On peut toujours essayer de chiffrer en monnaie la capacité, la force de travail d'un homme. Un qui a très bien vu ça, alors sans le suivre jusqu'au bout des implications de sa philosophie économique, c'est Karl Marx. Parce que Karl Marx dit bien que, en fait, alors sur ce point il serait d'accord avec La Fontaine, il y a toujours plus dans la force de travail de l'homme que de poids en monnaie et en marchandises. C'est pourquoi d'ailleurs le travail ne peut pas être une marchandise. Parce que si on commence à considérer le travail comme une marchandise, d'abord c'est un fonds qui sera toujours manquant. Il faudra toujours ajouter de la valeur, et notamment de la valeur monétaire. Et puis surtout, si on vend le travail, il vient d'où le travail ? Ben, il vient de l'homme. Et si on vend le travail, eh ben, on vend l'homme tout court. On s'acheminerait vers la fameuse, enfin, si j'ose dire...
5: Mais la richesse n'est pas forcément matérielle.
4: Non, la richesse n'est pas forcément matérielle. Et en effet, je reviens à La Fontaine, c'est une richesse qui manque le moins. Ça veut dire qu'on peut toujours trouver en soi-même de quoi tirer de soi-même plus qu'on ne croyait contenir. Ça, c'est une phrase de Bergson que j'aime beaucoup. C'est on peut toujours, avec évidemment la force de la volonté, avec aussi l'espérance, avec la certitude intérieure qu'on peut encore faire quelque chose, eh bien, on peut toujours, en travaillant davantage et en travaillant mieux, on peut toujours connaître l'expérience du dépassement, connaître l'expérience de la richesse personnelle, intérieure. Et j'oserais dire que si notre Seigneur Jésus-Christ, vous savez, dans cet passage de l'Évangile, dit à, en présence de Marthe et Marie, alors que Marthe fait le ménage, elle s'occupe de tas de choses, en fait, elle travaille. Mais alors, notre Seigneur Jésus-Christ ne lui dit pas de ne pas travailler, mais il lui dit « Tu t'agites pour bien des choses au moment où je parle à ta sœur Marie et fais comme elle pour cette fois. Enfin, pose pendant un petit moment ton balai et écoute ce que j'ai à te dire, car cette part ne te sera pas enlevée. »
5: Mais à propos de l'Évangile, on peut aussi penser à la parabole des talents.
4: Les talents, exactement. On tire de soi-même plus qu'on ne croyait contenir. En effet, chère Guylaine, eh bien justement, ce trésor que nous ont laissé nos parents, c'est finalement le trésor de notre travail. Mais je dirais, comme le travail vient de l'homme, de la femme tout entier, le travail, c'est l'homme lui-même. Trésor, pardonnez-moi, c'est ce que nous sommes. Vous portez ce trésor, on se rappelle là encore Saint Paul, vous portez ce trésor dans des vases d'argile.
5: Mais le laboureur, il était déjà riche, puisqu'on dit un riche laboureur. Donc il était riche de son travail,
4: bien
5: riche...
4: Sûr.
5: Et aussi, on parle aussi des valeurs de transmission, d'héritage.
4: Bien sûr, de l'héritage, oui. C'est effectivement, gardez-vous d'ailleurs de vendre l'héritage. Mais oui, mais justement, gardez-vous de le vendre, c'est-à-dire en fait, gardez-vous bien de les laisser filer pour une somme qui ne vaudra jamais ce trésor que vous êtes. Il y a vraiment une magistrale leçon, encore une fois, avant Karl Marx, non mais sur la valeur réelle, la valeur fondamentale, qui est la force propre de l'homme, et la valeur marchande, qui est toujours revendable, qui est toujours exploitable. Et c'est quand même une leçon pour nous.
5: Mais on a l'impression que c'est un secret familial aussi.
4: Oui, bien sûr.
5: Il en parle comme un secret familial.
4: Oui.
5: Et il ne lègue pas un bien matériel à ses enfants, en fait,
4: non.
5: Mais un modèle d'instruction, en fait.
4: Alors, absolument, mais on peut juste faire remarquer, pour terminer, qu'au bout de l'an, alors que les fils sont repassés le champ, retournés de ça, de là, partout, il en rapporta davantage. C'est ça aussi le trésor.
5: Et le trésor est indispensable. Le travail est indispensable à l'homme. Je pense qu'il valorise l'homme. Sans aucun doute, et c'est indispensable. Mais aujourd'hui, dans notre société, je pense que le travail aussi est dévalorisé quand même.
4: Et travaillons donc, même si c'est parfois à contre-cœur, un très grand profit nous sera donné par surcroît.
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0: Évangile de Jésus-Christ selon saint Marc. En ce temps-là, Hérode avait donné l'ordre d'arrêter Jean le Baptiste et de l'enchaîner dans la prison, à cause d'Hérodiade, la femme de son frère Philippe, que lui-même avait prise pour épouse. En effet, Jean lui disait « Tu n'as pas le droit de prendre la femme de ton frère. » Hérodiade en voulait donc à Jean et elle cherchait à le faire mourir. Mais elle n'y arrivait pas parce que Hérode avait peur de Jean. Il savait que c'était un homme juste et saint et il le protégeait. Quand il avait entendu, il était très embarrassé. Cependant, il l'écoutait avec plaisir. Or, une occasion favorable se présentant, quand le jour de son anniversaire, Hérode fit un dîner pour ses dignitaires, pour les chefs de l'armée et pour les notables de la Galilée. La fille d'Hérodiade fit son entrée et dansa. Elle plut à Hérode et à ses convives. Le roi dit à la jeune fille, « Demande-moi ce que tu veux et je te le donnerai. » Et il lui fit ce serment, « Tout ce que tu me demanderas, je te le donnerai, même si c'est la moitié de mon royaume. » Elle sortit alors pour dire à sa mère, « Qu'est-ce que je vais demander ?» Hérodiade répondit, « La tête de Jean, celui qui baptise. » Aussitôt la jeune fille s'empressa de retourner auprès du roi et lui fit cette demande, « Je veux que, tout de suite, tu mets donc sur un plat la tête de Jean le Baptiste. » Le roi fut vraiment contrarié, mais à cause du serment et des convives, il ne voulut pas lui opposer un refus. Aussitôt, il envoya un garde avec l'ordre d'apporter la tête de Jean. Le garde s'en alla, décapiter Jean dans la prison. Il apporta la tête sur un plat, la donna à la jeune fille, et la jeune fille la donna à sa mère. Ayant appris cela, les disciples de Jean vinrent prendre son corps et le déposèrent dans un tombeau. Chers auditeurs, aujourd'hui, 29 août, nous faisons mémoire du martyr de Saint Jean le Baptiste. Jean occupe une place unique dans notre liturgie. Il est le seul saint avec la Vierge Marie dont nous célébrons à la fois la naissance et la fin de la vie terrestre. Mais quelle fin ! Une mort horrible, injuste et impitoyable qui ressemble tragiquement aux innombrables morts dont nous sommes encore témoins aujourd'hui. Celles d'hommes et de femmes victimes de l'arbitraire du pouvoir, de la cruauté des guerres, des idéologies ou des intérêts économiques. Jésus lui-même a dit de Jean qu'il était le plus grand homme ayant jamais vécu. Ce compliment du Christ nous oblige à réfléchir. Jean le Baptiste est le modèle d'une humanité accomplie, un géant de la cohérence. À cet intègre vivant au désert, il n'appartenait à aucune école de pensée et ne craignait personne. Sa parole était un gifle moral qui poussait chacun à s'interroger et à se convertir. À son époque, sa renommée était telle qu'elle dépassait même celle du Nazaréen. Pourtant, ce prophète immense a connu l'épreuve de l'obscurité. Du fond de sa prison, Jean a dû affronter ses propres doutes. Lui qui attendait un Messie puissant a été déconcerté par la logique d'un Dieu qui se manifeste dans l'humilité et la compassion. C'est là toute la grandeur de Jean, savoir se remettre en question, chercher la vérité jusqu'au bout de son errance intérieure, tout en restant fidèle à sa mission de précurseur. Son exécution n'est pas le fruit d'un grand destin héroïque, mais le résultat d'une danse provocante et d'un serment absurde d'un roi faible. C'est la banalité du mal. Jean meurt parce qu'il a osé dire la vérité au pouvoir. Il meurt comme il a vécu, en témoin, martyr de la lumière. En fêtant Saint Jean le Baptiste, demandons la grâce d'être nous aussi des disciples capables de tout donner pour la cause du royaume, sans jamais reculer. Qu'il intercède pour nous et particulièrement pour tous ceux qui, aujourd'hui encore, subissent la violence et l'injustice dans le silence de leur prison.
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0: Bonjour à tous, l'essentiel de l'actualité. Bonne nouvelle pour la France, l'agence de notation Fitch maintient la note du pays à A+, avec une perspective stable, malgré des prévisions de déficit révisées à la hausse à 5,2% du PIB pour 2026. L'agence américaine salue la solidité de l'économie et du secteur bancaire français. La campagne pour la primaire social-démocrate officiellement lancée aux universités d'été du Parti Socialiste à Blois, Raphaël Glucksmann, candidat de place publique, fait office de favori. Présent sur place, François Hollande refuse de participer au scrutin, préférant miser sur un rassemblement plus large au mois de décembre. On craint un nouveau suraccident après le drame au Népal. Un lac de retenue formé par l'effondrement d'un glacier menace d'exploser et de provoquer de nouvelles inondations. Le bilan de la catastrophe, lui, on le rappelle, s'élève à près de 600 morts et 2500 disparus, dont 4 Français. Et puis du foot, de partout, le score sur lequel Lille et le PSG se sont quittés hier soir en ouverture de la deuxième journée de Ligue 1. Les Parisiens ont arraché le nul en toute fin de match. Aujourd'hui, Strasbourg reçoit Lens à 17h15. Et puis, on a le multiplex à 20h45 avec Auxerre-Angers, Brest-Toulouse, Lyon-Le Havre et puis Lorient contre Troyes.
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2: Un livre, une histoire, aujourd'hui, les contes de fées de notre enfance, de Jean-Paul Gourevitch, aux éditions Métive, un art de vivre. Alors Jean-Paul Gourevitch est un auteur prolifique que j'ai déjà eu l'occasion à maintes reprises de présenter dans ses ouvrages. Il a écrit des essais, on va dire sérieux, sur la Méditerranée, sur la France en Afrique, sur la fraude. Il a écrit un certain nombre de romans. Il est aussi spécialiste de littérature de jeunesse. Il a écrit d'ailleurs un abécédaire illustré de la littérature de jeunesse. J'ai eu l'occasion de rendre compte de certains de ses livres, et puis notamment de beaux livres, « Les petits-enfants dans la Grande Guerre », déjà chez Métive en 2023, « Images et bons points de notre école », en 2024, toujours chez Métive, « Les fêtes de l'enfance ». C'est toujours un régal de lire Jean-Paul Gourevitch et de le lire chez ses éditions Métive, un art de vivre, dont la devise « Lire, déambuler, s'enticher » s'applique parfaitement à cet ouvrage, « Les contes de fées de notre enfance ». En effet, ce livre se lit, bien évidemment, mais il nous permet aussi de déambuler de ci, de là, si j'ose dire, d'aller butiner, et puis en s'arrêtant sur tel ou tel passage, tel ou tel chapitre, c'est-à-dire aussi tel ou tel conte de fées, de nous enticher. Alors l'ouvrage est bien construit, de manière sérieuse, très pédagogique. Jean-Paul Gourevitch a été formateur de futurs professeurs et lui-même professeur. Donc il nous explique d'abord le domaine des contes de fées, ensuite l'histoire des contes de fées, la tradition, ensuite la modernité, c'est le troisième chapitre, un quatrième chapitre sur les transpositions des contes de fées. J'avoue avoir été enchanté par les trois premiers chapitres sur les transpositions des contes de fées. J'ai appris beaucoup de choses parce que la musique, la chorégraphie, le théâtre, le BD m'échappent pas mal, même si le petit sous-chapitre concernant le cinéma et la télévision m'ont plus parlé. Alors ensuite, on a bien sûr une exploration des contes de fées, alors, l'approche thématique, l'approche littéraire, l'approche sociologique, l'approche pédagogique, l'approche psychanalytique. Et à la fin du chapitre, comme d'habitude, Jean-Paul Gourevitch nous dresse un florilège de textes. Alors ensuite, il y a le patrimoine occidental des contes. Et effectivement, pour la plupart d'entre nous, les contes, c'est Charles Perrault, ce sont les frères Grimm, c'est Hans Christian Andersen. Il y a aussi, bien sûr, le patrimoine occidental des contes, enfants, héros et légendes populaires, Alice, Peter Pan, Pinocchio, le joueur de flûte de Hamelin, la Baba Yaga. Dans les contes modernes, alors j'ai appris beaucoup de choses à partir de la page 103 et le chapitre 8, puisque, à part le prince de Motordu, j'ignorais entièrement tous ces contes modernes que nous présente Jean-Paul Gourevitch. Et puis, de manière fort intéressante, Jean-Paul Gourevitch élargit son regard sur les contes et légendes du monde entier, Afrique, Amérique et Océanie, Moyen-Orient, Extrême-Orient. Alors, il faut ajouter, il faut repréciser que cet ouvrage est magnifiquement illustré de toutes sortes de documents en couleur ou en noir et blanc pour nous faire entrer dans cette magie des contes de fées. Alors, le domaine des contes de fées, c'est une définition que Jean-Paul Gourevitch qualifie d'impossible, puisque il nous explique d'abord ce que sont les fées, du latin fatal et destiné, les contes, voilà, le Larousse, hein, le conte serait un récit en général assez court de fées imaginaires, et le conte de fées, un récit merveilleux où interviennent des fées. Et il fait une approche plutôt de type négatif, c'est-à-dire une approche en creux, ce que n'est pas un conte de fées. Voilà. Le conte de fées n'est pas une fable. Le conte de fées n'est pas une moralité, même si on pourrait tirer des, moralité des contes de fées. Voilà, le conte de fées n'est pas une légende. Voilà, très intéressant, même si, dit Jean-Paul Gourevitch, des éditeurs ont tenté d'associer les deux termes, comme Nathan, dans sa série Contes et légendes, dont vous avez sans doute quelques exemplaires à la maison. Alors, il nous dit que le conte de fées, finalement, c'est une alchimie de l'imaginaire. Voilà. Premier élément, c'est la réalité. Voilà. Les contes de fées nous immergent dans un lieu ou une époque qui est celle pendant laquelle les contes ont été écrits. Le second est celui du merveilleux. Alors, effectivement, un merveilleux, c'est-à-dire mirabilia des choses étonnantes, qui se situe dans un lieu réduit à son essentialité, le château, la chaumière, la forêt, la ville. Les personnages sont assignés à un statut, le roi, le seigneur, la mère, l'enfant, ou à une fonction, la fée, le ministre, le cuisinier. Les objets ont des pouvoirs magiques, nous dit l'auteur, la baguette de fée, bien sûr. Et puis, le fantastique, c'est la transfiguration du réel, qui nous fait passer du réel au surréel, non pas à l'irréel, le surréel. Et effectivement, il nous donne aussi toutes sortes de présentations, d'exemples de ces contes de fées. Alors, il y a aussi tout un débat fort intéressant sur l'origine des contes de fées, mais je vous laisse le plaisir de découvrir cela. Alors, la naissance des contes de fées, c'est, d'après l'auteur, l'âne d'or de l'écrivain romain Apulée, 124-180, l'histoire d'un jeune homme changé en âne et qui retrouvera sa forme humaine au terme de ses aventures. Il y a évidemment l'âge d'or des contes de fées, manifestement le 19e siècle, plus exactement la deuxième partie du 19e siècle, 1840-1914, avec Hetzel, auquel d'ailleurs Jean-Paul Gourevitch ne le dit pas ou pas assez, il a consacré un très beau livre sur Hetzel comme auteur et comme éditeur. On a aussi la situation après 1945 avec un joli titre, de la révérence à la référence. Voilà, par exemple, les albums du Père Castor, le conte du Petit Poisson d'Or, Max et les Maxi-Monstres, Blanchard, la merveilleuse histoire de Serpollette. Donc, je le cite, on réclame après 1945 des ouvrages qui parlent de la société contemporaine, tout en conservant une dimension féerique. Alors, l'auteur évoque, je le disais en introduction, à partir de la page 53, les transpositions des contes de fées pour le cinéma, pour la télévision, et en particulier le rôle énorme de ces films cultes produits par les studios de Walt Disney, que chacun d'entre nous connaît, bien sûr, chacun d'entre nous connaît, y compris d'ailleurs Kirikou et la sorcière, qui est sorti en 1998. Elle a aussi à nouveau toujours de très belles illustrations. Hein, il est question, bien sûr, du film Peau d'âne de Jacques Demy en 1970, mais l'auteur cite également les Harry Potter à l'école des sorciers qui est sorti en 2001. Très belles illustrations aussi pour tous ces ouvrages récemment parus, puisque l'auteur va jusqu'à aujourd'hui. Alors, il multiplie ensuite les approches littéraires, voilà, sur la forme des contes, mais aussi sur l'approche sociologique, sur la réalité sociale et politique d'une époque, grâce à des exemples, en particulier le Petit Chaperon Rouge, qui renvoie bien sûr à l'histoire du loup, à la préoccupation du loup, et puis bien sûr le conte de fées comporte parfois des critiques sociales. Alors ensuite, il y a la question de l'approche pédagogique des contes de fées, et en particulier, est-ce que on doit illustrer les contes de fées parce que, pour certains, les adaptations cinématographiques, télévisuelles, même avec des images, eh bien, encombrent notre imagination. Il cite Tolkien, hein, si nous laissons à l'illustrateur le soin de déterminer notre imagination, elle cesse de nous appartenir en propre. Un bon livre, n'a pas besoin d'illustration, en particulier Cendrillon et même Pinocchio, puisque le texte lui-même suffit. Alors il y a d'autres approches, hein. Il y a eu toute une psychanalyse des contes de fées, Bruno Bettelheim, une approche psychanalytique pour vous montrer la richesse étonnante et éminente de ces contes de fées qui peuvent se lire donc à tous âges. Et l'ouvrage nous invite à lire ces contes de fées de notre enfance, hein, puisque les enfants peuvent lire les contes de fées, mais les adultes aussi peuvent lire les contes de fées, car à force de les lire, on trouve toujours des sens différents, liés d'ailleurs tout simplement à notre propre vieillissement. Alors il y a, je disais, la présentation des grands classiques, et ça fait plaisir de retrouver Andersen, de retrouver Grimm, de retrouver la petite fille aux allumettes, ou de retrouver la petite sirène, le vilain petit canard, voilà. Et l'auteur nous donne à voir ensuite les contes modernes. Alors, les contes modernes, pardonnez-moi, je suis un peu moins convaincu, puisqu'ils sont véritablement parodiques, ou la saga Motordu, finalement, j'ai eu l'occasion de les lire, bien évidemment, et de les lire à haute voix pour des enfants, je ne suis pas très convaincu, parce que finalement, Motordu, c'est un peu facile, il suffit de jouer sans cesse sur les mots, mais, alors c'est sûr, ça crée un univers un peu particulier, féerique, poétique, qui n'est pas inintéressant, mais il me semble qu'on est assez loin de l'intérêt, de la profondeur des contes de cette deuxième moitié du 19e siècle que Jean-Paul Gourevitch nous a présenté auparavant. Et puis, il y a ce qu'il appelle le détournement des contes. Alors, effectivement, moi, je veux bien le loup qui voulait être un mouton, c'est mignon. Le loup sentimental, ça, c'est mignon aussi, 1999. Alors, évidemment, le loup qui était méchant, maintenant, il est gentil. Mais est-ce que ça suffit véritablement à faire un conte ? Très intéressant aussi sont les contes et légendes du monde entier. Alors là, effectivement, c'est en plus très joliment illustré, parce qu'on a là un patrimoine universel. Et d'ailleurs, Jean-Paul Gourevitch s'interroge sur la structure de ces contes qu'on retrouve finalement dans toutes sortes de civilisations, de traditions. Et donc là, il y a un horizon de... un élargissement de l'horizon qui est tout à fait sympathique. Et enfin, il n'y a pas de provocation de la part de Jean-Paul Gourevitch à procéder ainsi, je cite, « l'avenir arc-en-ciel des contes de fées », avec en particulier l'intelligence artificielle. Voilà ce qu'il écrit, « l'intelligence artificielle, qu'on accuse de faciliter la paresse cérébrale, est susceptible d'en démultiplier les possibilités, car elle fonctionne selon un double processus. » Voilà. Donc, le premier qui n'a rien à voir avec les contes de fées, celui de la sélection, vous cherchez un chalet moderne, voilà. Le second est celui de la révélation, vous sollicitez son concours pour votre documentaire sur l'imagerie des songes des nuits d'été dans un pays du Nord, et on vous offre des milliers d'images. Et donc, d'une certaine manière, je le cite, « l'intelligence artificielle aura été, comme dans les contes de fées, un talisman qui vous invite à affronter victorieusement les épreuves de la réalisation. » Donc l'intelligence artificielle peut ouvrir des horizons incommensurables aux auteurs de contes. Encore une fois, merci à Jean-Paul Gourevitch pour ces contes de fées de notre enfance, et aussi merci aux éditions Métive, un art de vivre, lire, déambuler, s'enticher.

0: Bonjour à tous. Dans l'actualité, bonne nouvelle pour la France. L'agence de notation Fitch maintient la notation donc du pays à A+, avec une perspective stable, malgré des prévisions de déficit révisées à la hausse à 5,2% du PIB pour 2026. L'agence américaine salue la solidité de l'économie et du secteur bancaire. Elle met toutefois en garde contre l'endettement élevé du pays et la fragmentation politique. Après un été catastrophique à lutter sur tous les fronts, les sapeurs-pompiers professionnels ont déposé un préavis de grève du 8 septembre au 20 octobre. L'intersyndicale veut maintenir la pression sur le gouvernement pour réclamer des recrutements massifs et plus de moyens. Les syndicats exigent également l'adoption rapide d'un projet de loi de modernisation de la sécurité civile. Des manifestations sont déjà prévues fin septembre à Paris. Des pans entiers de montagnes qui se décrochent sous l'effet de la chaleur. Les éboulements se multiplient cet été dans les Alpes comme les Pyrénées. La faute aux épisodes caniculaires qui fragilisent certaines parois. C'est le permafrost qui fond. Ludovic Ravanel est géomorphologue et directeur de recherche au CNRS. On l'écoute.
1: C'est une glace qui est très ancienne, qui a plusieurs milliers d'années. Et cette glace, aujourd'hui, tout simplement, elle assure un rôle de colle. Et lors des épisodes caniculaires, la glace fond. Et donc, ça remet en question la stabilité de certaines montagnes. Toutes les montagnes ne vont pas s'écrouler, bien heureusement, mais on en a certaines qui sont en limite de stabilité. C'est surtout les alpinistes qui sont affectés. Ça produit des évolutions très importantes au niveau des itinéraires. Et maintenant, il est classique que certains itinéraires ne soient plus empruntés ni par les guides, ni par les alpinistes amateurs, avant que de nouveau, la roche soit stabilisée par le froid au cours de l'automne et que ces itinéraires soient de nouveau envisageables.
0: Voilà une interview signée Jacques Terrance. Et en parlant de fonte des glaces, on craint un nouveau suraccident après le drame au Népal. Un lac de retenue formé par l'effondrement d'un glacier menace d'exploser, de provoquer de nouvelles inondations. L'accès au cours d'eau reste proscrit pour les habitants. Le bilan de la catastrophe, lui, s'élève déjà à près de 600 morts et 2500 disparus, dont 4 Français. Et puis du foot, de partout, le score sur lequel Lille et le PSG se sont quittés hier soir en ouverture de la deuxième journée de Ligue 1. Les Parisiens ont arraché le nul en fin de match. Aujourd'hui, Strasbourg reçoit Lens à 17h15. Et puis on a le multiplex à 20h45 avec Auxerre, Angers, Brest, Toulouse, Lyon-Le Havre et puis Lorient contre Troyes. Voilà pour l'actualité. Très bonne journée à tous.
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4: Bonjour, dont René François, dont Benoît Marie, et bonjour, dont Paul Louis.
5: Bonjour Laurence.
4: Donc vous êtes de la communauté Saint-Martin, et aujourd'hui nous allons parler de votre parcours spirituel et comment le Seigneur est venu vous chercher. Votre témoignage un petit peu personnel, on va découvrir un petit peu plus aussi qui vous êtes. Alors, je ne sais pas s'il y a un volontaire dont René François se propose. Donc si vous pouvez nous dire en fait déjà quel âge vous avez, d'où vous venez, enfin, ou la tranche d'âge, hein, on ne veut pas être non plus très indiscret. Et puis, voilà, comment le Seigneur est venu un petit peu vous chercher.
6: Alors, j'ai 58 ans, même si le journal m'a donné 49 ans le jour de l'installation. Donc, vous voyez.
4: Parfait.
6: C'est pas intentionnel, mais donc ça arrive comme ça, on vous rafraîchit comme ça. Alors, j'ai 58 ans, je suis né en 67, je suis né à Paris, 8e, j'ai beaucoup vécu à Meudon. Entre Paris et Versailles. Au niveau de mon parcours de vie chrétienne, j'ai eu du scoutisme, beaucoup d'engagement sur des camps de jeunes, on va dire pendant une dizaine d'années. J'ai fait une formation en mécanique et j'ai travaillé après dans l'industrie quelques années avec une spécialisation dans l'hydraulique. Donc ça, c'est pour les techniciens dont l'oreille résonnera là-dessus. Voilà.
4: Et ce qui peut être très utile dans votre mission, hein, de prêtre, je pense. Mais...
6: Alors, on bricole un petit peu dans le presbytère avec Don Benoît Marie. On a des tournevis et des pierre-coulisses. Donc, voilà. Et puis, donc parallèlement à ça, j'étais très engagé dans la pastorale de jeunes. Et puis, à l'occasion d'une retraite, une chose qui m'avait marqué, ayant rencontré la communauté Saint-Martin, ça avait été cette invitation à me dire « Mais que veux-tu faire de ta vie ?» En fait. Et c'est vrai que je disais, ben, je ne peux pas répondre parce que je ne me suis pas posé la question. Mais j'ai commencé à me poser la question voilà, de ce que je voulais faire de ma vie, au-delà des engagements que j'avais et qui me plaisaient, hein, qui étaient, c'était beau, quoi, mais c'était pas encore une direction de vie. Et un an et demi après, donc, je suis rentré à la maison de formation de la communauté Saint-Martin, où là, j'ai suivi ma formation. Dans ma formation, alors je suis rentré à 28 ans, vous voyez, donc en effet, j'étais, il y avait déjà un petit tour de piste de jeune homme. Et puis, je dirais bien quand même une chose qui m'a marqué dans la formation, c'est que j'ai trouvé ça passionnant, en fait. Et en particulier, je me suis dit, mais pourquoi, dans mon parcours en, scolaire et de jeune étudiant, pourquoi j'ai pas eu accès à tout cela ? Parce qu'il y a comme un trésor de l'Église dans ce qu'elle peut nous transmettre. Hein, et qui, voilà. Donc ça m'a passionné pour ça. Et puis, à la sortie, donc j'ai eu des missions successives. Hein, c'est le cinquième diocèse dans lequel j'arrive, là. Donc c'est peut-être un peu une de nos caractéristiques, ça,
4: De connaître des diocèses différents. C'était quel diocèse vous
6: êtes ? Alors, je suis passé par diocèse de Blois, paroisse Saint-Joseph dans la Zuppe. Après, diocèse de Perpignan, Font-Romeu, là-haut dans les montagnes. Après, diocèse de Blois encore... Montrichard, le long du Cher, à côté de Chenonceau. Après, diocèse de C, où j'ai été 10 ans, puisque j'ai été d'abord au sanctuaire Notre-Dame de Montligeon, prière pour les défunts. Et après, j'ai été rapidement balancé comme curé de Mortagne-au-Perche, ce qui était aussi une fondation. Ensuite, là, je sors du diocèse de Chartres, où j'ai été 6 ans comme curé de Nogent-le-Roi et Maintenon.
4: D'accord.
6: Donc on est juste au-dessus de Chartres, de la ville de Chartres. Et voilà, maintenant, diocèse de Nîmes, à l'Est.
4: Très bien. Et vous aimez la Camargue, les corridas, l'huile d'olive, le vin ?
6: Alors le vin, l'huile d'olive, j'ai pratiqué. On verra quelles sont les olives locales que je découvrirai. Pour l'instant, celles que j'ai viennent de Toulon, vous voyez. Et corrida, Camargue, bon, on découvrira les cultures locales, quoi, après, hein, bien sûr.
4: Et est-ce que je peux vous poser la question, enfin, vous allez me dire, vous êtes obligé de répondre, mais comment le Seigneur s'est manifesté dans votre appel au sacerdoce et à la vie communautaire à Saint-Martin ?
6: Alors, moi, je pense que la manière dont j'ai pu essayer de répondre à cette question de ce que je veux faire de ma vie, c'était quand même le fait que je trouvais une vraie joie dans cette vie commune. Cette vie fraternelle, il y a vraiment, voilà, le fait d'y trouver une vraie joie, trouver véritablement un sens à l'esprit de service, en fait. J'ai toujours eu un esprit de service qui a habité un peu ma vie. Enfant, on me disait, mais tu veux faire quoi ? Alors moi, je disais, de l'hôtellerie. Hein, voilà, la question du service. Et puis au fur et à mesure, ça s'est précisé un peu autrement, même si je joue un peu, peut-être, l'hôtelier de la parabole du Samaritain. C'est peut-être ça, enfin je sais pas où ça se retrouve, mais en tout cas trouver une vraie joie dans le service des gens et le témoignage de l'espérance qui est en nous, en fait.
4: Merci. Alors Don Paul Louis ou Don Benoît Marie, je sais pas qui veut un peu partager aux auditeurs de Radio Ecclesia son expérience, d'où vous venez, quel âge à peu près vous avez, ou... voilà, comment le Seigneur est venu vous chercher?
5: En effet, je suis le plus âgé de l'équipe, puisque j'ai 61 ans et j'arrive bientôt aux 62. Donc je suis né en 63, dans une famille qui a pas mal déménagé, parce que mon père travaillait à EDF, donc c'était un métier aussi où mes parents ont beaucoup déménagé. Je suis né à Montpellier, qui est la ville d'origine de la famille, mais j'y suis né pendant les vacances, et j'y ai en fait jamais habité, si ce n'est le service militaire, quoi. Voilà. J'ai reçu une éducation chrétienne, bien principalement par mes parents. Et puis, effectivement, aussi, je me suis pas mal engagé dans le scoutisme. Ça a beaucoup aidé à ma croissance. Et la vocation, je l'ai découverte quand j'étais à peu près au lycée. J'ai un camarade qui m'a dit, tiens, on va faire une retraite, tu veux venir ? Bon, donc on est allé faire la retraite. C'était des exercices de Saint-Ignace.
4: Ah, oui.
5: Et puis, dans la retraite, là, le prédicateur, qui avait pas froid aux yeux, il me reçoit, il me dit, bon, tu penses que tu peux être prêtre, toi ?
4: Ah oui, c'est cash.
5: Et moi, je me dis, bah, il a raison, celui-là. Donc, c'est comme ça que l'idée est venue. Donc, j'étais en première, en seconde. Et c'était une période aussi où je commençais à me mettre à vivre l'oraison. Et donc, il y avait cette rencontre avec le Seigneur. C'est surtout ça, je pense, qui a fermé ma vocation avec le reste de l'éducation chrétienne. où petit à petit, j'ai senti que, et c'est comme ça que moi j'ai senti cet appel, que le Seigneur, c'est quelqu'un qui peut donner une mission. Voilà, donc il y a un service, mais dans le fait que c'est le Seigneur qui donne une mission. Donc, bon, voilà, Seigneur, je suis à ta disposition. Voilà. Donc, bon, je me disais, le bon père qui m'accompagnait me disait, oh, prends ton temps pour discerner, pas de problème. Donc, je commençais à faire une année de classe préparatoire, après le bac. Et là, rebolote, retraite, le prédicateur me reçoit et me dit, bon, qu'est-ce que tu veux faire pour plus tard? J'ai dit, ouais, ben, je vais être prêtre, mais pour l'instant, j'envisage de faire une école d'ingénieur, là, comme tous mes frères, quoi. Et là, il me regarde et il me fait... T'as pas l'impression de perdre ton temps.
4: Ah oui, le Seigneur, il vous parle vraiment à travers des personnes, c'est direct. Hein, le Seigneur adapte le style, hein, il sait de quoi on a besoin.
5: Et là, je me suis dit, ben, il a raison.
4: Ah ouais.
5: Donc, ben, à la fin de la prépa, j'ai bifurqué, direction le séminaire. Donc, voilà. Et là, donc, j'ai fait connaissance de cette communauté Saint-Martin qui était naissante, puisque moi, j'y suis rentré en 1982. La formation des premiers membres a commencé en 1976. Il commençait à y avoir 4 ou 5 confrères, 5 qui étaient prêtres quand je suis rentré. J'aime bien dire que je ne reste pas à la communauté Saint-Martin pour les mêmes raisons que celles pour lesquelles j'y suis rentré. Voilà, c'est-à-dire que effectivement, on cherchait, quand j'étais jeune, je cherchais un séminaire avec un certain style. Bon, cette expérience de la communauté Saint-Martin à Gênes, avec pareil, un supérieur qui pouvait nous interpeller de façon assez directe aussi. Ben, je me suis dit, oui, ça c'est une expérience qui vaut la peine d'être tentée, donc pourquoi pas. Mais comme toutes les communautés, évidemment, la communauté Saint-Martin a connu ses différentes... étapes. Il y a eu le temps du fondateur, puis ensuite le temps de la fondation, puis ensuite le temps de la vie de la communauté. Et tout ce temps-là, eh bien, évidemment, forcément, la communauté a pris conscience de ce qu'elle était, son charisme, et donc les raisons pour lesquelles j'y reste aujourd'hui, vie commune et mobilité, eh bien, quand j'y suis rentré, on ne parlait pas encore beaucoup de ça, et puis on n'avait pas encore beaucoup de statuts. On a eu, en 1978, des statuts de pieuse union du diocèse de Gênes. Il n'y avait pas grand-chose dans ces statuts-là. Et c'est petit à petit, évidemment, que la communauté Saint-Martin s'est dotée de ces statuts. Elle a dit ce qu'elle était, ce qu'elle voulait faire, et effectivement, ça m'a aussi tout le long correspondu, quoi. Ouais. Donc c'est pour ça que je reste à la communauté Saint-Martin.
4: Et puis, peut-être, j'imagine que vous êtes un peu sollicité aussi pour peut-être un peu de formation pour les nouveaux prêtres, les jeunes qui... Parce que vous avez quand même aussi tout l'historique, toute la connaissance de la communauté, de toutes ces différentes étapes, et puis comment le Seigneur l'a conduit avec son Esprit Saint à la maturation aujourd'hui.
5: Oui, j'ai un petit peu participé à la formation des séminaristes. J'ai été enseignant d'abord à la maison de formation de la communauté Saint-Martin, puis ensuite j'ai aussi eu un parcours d'études, donc j'étais aussi enseignant pendant une quinzaine d'années à l'Institut catholique de Paris, à la faculté de théologie. J'ai passé mon séminaire à Gênes à me plaindre du fait qu'on ne nous laissait pas assez de temps pour étudier. Voilà, et donc je me suis rattrapé un peu après.
4: Merci pour ce partage. Alors, Don Paul-Louis, vous allez nous éblouir par votre jeunesse et en même temps la fraîcheur aussi de votre appel, puisque vous avez été ordonné prêtre le 21 juin dernier. Alors, je vous laisse vous présenter, d'où venez-vous, quel âge vous avez, et puis comment le Seigneur est venu vous chercher.
7: Eh bien, donc moi c'est Don Paul-Louis, effectivement j'étais ordonné le 21 juin avec 9 autres de mes frères. Et puis, alors je précise que je ne suis pas le plus jeune de ma promotion, moi j'ai 31 ans, et je suis plutôt dans les plus vieux de ma promotion. Je dirais pas
4: l'âge des plus vieux de votre promotion à 31 ans, voilà, c'est beau.
7: Et donc moi j'ai grandi dans une famille catholique pratiquante, et j'ai été très nourri par la foi de mes parents, la foi que j'ai pu vivre en famille. Mon père était militaire, donc on a beaucoup bougé. On a tourné un peu partout, mais j'étais beaucoup marqué par la foi de mes parents et par les amitiés qu'ils pouvaient avoir avec des prêtres aussi qui passaient régulièrement à la maison et dont certains sont encore des amis de mes parents. Et je pense que ça m'a marqué de voir ces prêtres qui étaient pour eux à la fois des prêtres qui les portaient dans la vie spirituelle et en même temps des hommes qui avaient une amitié avec eux, et j'ai vu des prêtres heureux. bien dans leur peau et ça m'a fait du bien, je pense. Après, je pense que j'ai été interpellé au cours de mes études aussi par les prêtres que j'ai pu rencontrer, certains dans mes engagements dans le scoutisme quand j'étais chef scout ou routier, d'autres dans le que j'ai pu croiser comme étudiant. Moi, j'ai fait 5 ans d'études de sciences politiques avant de rentrer au séminaire. Et je me souviens de plusieurs prêtres qui m'ont interpellé de manière moins directe que pour Dom Benoît Marie, mais qui nous disaient aussi, certains dans leur récit de témoignage, qui s'étaient posé la question un jour, qu'est-ce qu'ils allaient faire de leur vie, en fait, quel sens avait leur vie. Et certains qui me posaient aussi la question de qu'est-ce que moi je choisissais, pourquoi je continuais ces études-là, quel était le but. Et la question du sens.

0: un peu flou, où je ne savais pas trop vers quoi me diriger exactement. Et c'est le jour des 100 ans, donc le 13 mai 2017, que quelque chose a changé dans mon cœur. J'ai senti cet appel brûlant, alors qu'avant j'y réfléchissais beaucoup avec ma tête. Je pense qu'il était là dans mon cœur avant, mais je n'arrivais pas à le sentir. Et donc la Vierge Marie a débloqué ça dans mon cœur. Et j'ai posé le oui à ma vocation ce jour-là, et depuis ça n'a plus jamais bougé. J'ai une paix, une confiance qui s'est installée profondément en moi, que je cherchais beaucoup avant. Et après, je pense que ce qui m'a aidé à faire le pas aussi, c'est que dans les dernières années d'études, j'ai fait des engagements, j'ai fait des maraudes à Paris régulièrement, toutes les semaines j'allais faire des maraudes, j'ai fait un service dans les piscines à Lourdes, et j'ai fait de l'humanitaire au Liban aussi. Oui. Et ces engagements m'ont fait sentir que dans ces gens que je rejoignais, il y avait une manière de les servir, où à la fois moi-même je ne pouvais pas vraiment leur apporter grand-chose, les gens dans la rue je ne pouvais pas changer leur vie, les malades à Lourdes je ne pouvais pas les transformer, et les gens pauvres ou alors les réfugiés au Liban, je ne pouvais pas transformer leur vie non plus. Mais il y avait quelque chose qui passait à travers ces rencontres, à travers tous les bénévoles qui allaient les visiter. Ils recevaient quelque chose. Et il me semblait qu'ils recevaient beaucoup plus que ce que moi j'avais l'impression de leur apporter. Mmh. Et j'ai senti que ma vie était peut-être faite pour autre chose que juste bien gagner ma vie, avoir une belle carrière, avoir des beaux diplômes. Mais peut-être que le Christ pouvait passer à travers ses engagements, à travers le fait d'être envoyé auprès d'eux. Ça m'a beaucoup touché. Et le fait de sentir que c'était pas non plus que le Christ avait besoin de moi, mais ça reposait pas sur moi. Il passait à travers moi, à travers les autres bénévoles qui étaient là. Donc ça, je pense que le fait d'avoir expérimenté en me donnant, en m'engageant dans des associations, dans des services caritatifs de cette manière-là, j'ai senti que je pouvais y goûter. Parce qu'on nous parle beaucoup dans l'Église du fait que notre vie, elle est faite pour servir. Mais si on n'en fait pas l'expérience, c'est difficile. Surtout dans un monde aussi actuel ce que j'ai beaucoup senti dans les études, on nous pousse beaucoup à avoir la carrière parfaite, le projet dit parfait, et surtout n'avoir aucun défaut, aucun obstacle dans notre parcours. Et donc il ne faut pas perdre du temps, et ce serait dommage de perdre du temps à donner ce temps aussi à d'autres. Mmh. Et bien moi je vous dis que ça vaut le coup. Moi j'ai trouvé la paix et la joie en trouvant le Christ dedans.
1: Ouais. Merci. On a fêté 1er octobre la petite Thérèse. C'est vrai que la petite Thérèse, dans ses écrits, à un moment donné, elle dit « Oui, pourquoi perdre sa vie pour le Seigneur, hein ? Surtout quand on est jeune, vous avez l'avenir devant vous, pourriez vous marier, avoir des enfants, avoir une super carrière professionnelle, peut-être faire un parcours en politique. Il y a aussi besoin de chrétiens en politique, ça c'est encore un autre sujet. Mais il y a une parole aussi qui dit « Qui veut sauver sa vie la perdra, qui donne sa vie au Christ la conservera. » Alors c'est pas tout à fait ça, mais on n'est pas loin.
0: On n'est pas loin.
1: Quel sens justement, vous avez dit, de notre vie ? Il y a beaucoup de jeunes, hein, mais pas que des jeunes, qui se posent aussi cette question. Il y a même des gens au bout de 20 ans, 30 ans de vie professionnelle qui se posent la question « Quel sens a ma vie ?» Hein, je pense qu'aujourd'hui, toutes les générations peuvent se poser cette question, peut-être encore plus les jeunes parce qu'ils ont des choix à faire. Et justement, comment le Christ donne un sens à notre vie ?
0: Ce que j'ai découvert au séminaire, c'est que le monde aujourd'hui nous dit qu'il faut que chacun donne un sens à sa vie. Mm. Alors qu'au séminaire, j'ai appris qu'on n'avait pas inventé un sens à notre vie, mais que notre vie a déjà un sens, que c'est le Christ qui nous la donne, c'est Dieu qui nous la donne, qui nous a créés. Il faut juste la découvrir dans le Christ. Mm. Et le sens, c'est de vivre en relation avec les autres, de transmettre aux autres le bien, le beau, le vrai, la charité, de vivre comme des personnes en relation et pas seulement comme des individus déconnectés des autres qui vivent juste pour leur projet qui les concerne eux-mêmes.
1: Est-ce qu'on pourrait dire quelque part que dans le Christ, finalement, il y a une inversion des valeurs, puisque notre espérance, c'est aussi le face-à-face, hein, c'est que nous, en tant que chrétiens, on croit qu'il y a une autre vie que celle-ci, simplement terrestre, hein, on dit les pieds sur terre et la tête et le cœur au ciel, hein, qu'il y a une vie aussi après la mort. Est-ce que justement, par rapport aux valeurs uniques du monde, de carrière professionnelle, de business, d'argent, de famille, est-ce que justement, le fait d'être chrétien nous donne une autre dimension, une autre valeur à notre vie, et que finalement, il y a peut-être une sorte d'inversion des valeurs quand on est chrétien ? Est-ce qu'on peut dire ça ? Qu'est-ce que vous en pensez ?
2: Moi, j'ai envie de dire qu'il y a un dévoilement, en fait. Que notre vie vaut plus que ce que nous voyons, que ce que nous montre le monde, que ce que nous montre ce qui est mis en exergue, et qu'on a besoin d'expérimenter des choses pour le percevoir, en fait. Oui, en écoutant ce qui était dit, je disais aussi que notre monde nous sature de discours, et le témoignage de Paul Louis.

0: dit aussi comment il y a des choses que l'on trouve dans, en les expérimentant, en fait. Et pour ce qui est le sens de notre vie, ben, le sens, ce n'est pas seulement au bout d'un raisonnement, même s'il faudra que l'intelligence se saisisse de la question, hein, et vienne la revisiter, l'interroger. Mais c'est comme au bout d'une expérience de vie que nous percevons ce qui a de l'épaisseur et ce qui va véritablement nous donner un sens et une réponse à cette aspiration profonde qu'il y a dans le cœur de toute personne. Hein. Mmh. On a des aspirations qui sont en profondeur et quand on permet qu'elles puissent voyez, affleurer, surgir, qu'on puisse les écouter, ben nous croyons que, enfin moi je crois que Dieu vient nous le dévoiler, hein, nous faire découvrir, nous faire percevoir quelque chose. Et qu'après, c'est un chemin. Hein. On ne l'a pas trouvé. Voilà, j'ai trouvé, c'est réglé. Mais c'est un chemin et qu'au fur et à mesure, on croit que ce chemin est vivant et vivifiant et rayonne autour de nous et au-delà de, de ce qu'on y apporte.
1: Tout à fait. Alors, tout à l'heure, vous avez parlé aussi de la joie profonde, la joie de la vie fraternelle, la joie du service. Et cette joie, elle vous habite? Est-ce qu'on peut dire que vous êtes des prêtres heureux?
0: Oui.
1: Parce qu'ils ne voient pas l'image, les auditeurs, mais il y a de beaux sourires. Et effectivement, je pense que c'est cette joie aussi qui vous habite, cette joie de la vie fraternelle, la joie de la mission. Et quelque part, c'est une joie, c'est un bonheur, peut-être un peu incompréhensible pour certaines personnes. Comment peut-on être prêtre et heureux? Ça, c'est encore un défi.
0: C'est une émission.
1: Ce serait une émission à part entière. Mais voilà, je crois que c'est la joie aussi que Dieu vous donne. Alors, pour terminer cette émission, j'avais envie de vous poser la question d'une petite particularité à la communauté Saint-Martin, puisqu'on vous appelle Don Benoît-Marie, Don Paul-Louis, Don René-François. D'où vient ce don? Si on vous appelle Père, est-ce que ça vous offusque? Donnez-nous ce petit Fioretti, parce que c'est une question que les gens des fois se posent. Ah oui, non, il faut dire don. Mais alors, pourquoi on dit don? Alors, je pense que ça vient de l'Italie, mais vous allez nous en dire plus. Peut-être vous, Don Benoît-Marie, puisque vous êtes la boîte historique noire, hein, de la communauté Saint-Martin et le plus ancien dans la communauté.
2: Eh ben, en effet, ça nous vient de Gênes, parce qu'à Voltri, le clergé, ils s'appelaient tous don quelque chose.
1: Donc, Don Bosco.
2: Don Bosco, Don Camillo. Et donc, il y avait Don Carlo, de notre paroisse, qui était vicaire. Ils s'appelaient tous comme ça. Alors, c'est pas tout de suite quand la communauté Saint-Martin a commencé à prendre en charge des ministères en France, c'est pas tout de suite qu'on s'est fait appeler don. C'est venu au bout d'un certain temps où on a trouvé que cet usage était sympathique, mais effectivement, on s'est fait appeler au début, on se faisait appeler père ou monsieur l'abbé, ce qui veut dire à peu près la même chose. Don, c'est un peu autre chose, ça veut dire monsieur. Voilà. D'accord. Les gens peuvent nous dire comme ils veulent.
1: Vous êtes d'accord, Paul-Louis et René-François? Oui, si on vous appelle père, ça passe aussi.
0: Il n'y a pas de problème.
1: Il n'y a pas de problème.
0: En fait, je trouve qu'il y a un petit côté familial. Voilà, dans le
1: don.
0: Don plus le prénom. Ça veut dire que tiens, c'est les gens qui se connaissent bien. Tiens, j'ai vu Don Paul-Louis, tiens, j'ai vu un tel. Voilà. Et c'est ce petit côté-là, en fait, qui donne, je trouve, un peu de cachet aujourd'hui. Mais ce n'est pas du tout un incontournable. Hein. Il y a d'accord. Plein de gens qui nous appellent père et ça ne pose aucun problème.
1: Hein. Et ce qui est beau en français, c'est que vous vous donnez et vous vous appelez don. Alors, vous êtes un don pour nous. C'est beau aussi.
0: C'est beau, c'est une relecture post-pascal.
1: C'est beau, hein.
2: C'est très gentil, Laurence.
1: Merci à vous. Merci pour votre témoignage. Et on vous retrouve donc sur Alès tous les jours, si on veut, particulièrement le dimanche. Merci.
0: Merci, merci.
3: Au revoir. Merci, Laurence.
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2: Aujourd'hui, nous allons en quelque sorte inverser les rôles et nous placer du côté du dédicataire, un violoniste exceptionnel, Eugène Isaïe. Alors que le violon était l'instrument roi du 18e et du début du 19e siècle, suites, sonates et concertos en grand nombre lui furent consacrés. Peu de grandes pages pour violon et orchestre furent composées à la fin du 19e en France et en Belgique. Hormis Lalo et Saint-Saëns, qu'on peut positionner en héritier de la période romantique, ni Debussy, ni Ducas, ni même un Franck n'écrivirent de concerto pour violon. Seul Fauré esquissa quelques pages d'un concerto. L'exceptionnel talent d'Eugène Isaïe allait fonctionner comme un détonateur et susciter des vocations en inspirant plusieurs compositeurs avant qu'il ne se tourne d'ailleurs lui-même vers la composition. Né dans une famille de musiciens modestes, Eugène Isaïe révèle tôt des dons exceptionnels qui lui permettent de rencontrer les plus grands, de jouer avec eux et pour eux, tout en tissant un réseau intense d'amitiés internationales. À l'occasion de grandes tournées, il joue avec Clara Schumann, dont nous parlions la semaine dernière, rencontre Liszt, Brahms, Anton Bruckner et plusieurs compositeurs français, tous subjugués par son incroyable talent, dont ils sont vite convaincus qu'il servira à merveille leur composition. Sans d'ailleurs pour autant qu'ils s'enferment dans ce seul type d'œuvre, changeant parfois de projet en cours de route. Ainsi, Debussy écrivit ses visionnaires nocturnes pour orchestre et non, comme initialement prévu en pensant à Isaïe, pour violon et orchestre. De nombreuses œuvres de musique de chambre originale, par contre, furent composées pour le violon. Saint-Saëns fut d'ailleurs l'instigateur d'un regain d'intérêt pour la musique de chambre en France. Debussy dédiera son quatuor à Isaïe.

De la même manière, Franck lui dédiera sa célèbre sonate pour violon et piano. Lequeux, Magnard, Fauré lui offrent tous de somptueuses sonates. Il y répond parfois par ses propres compositions qu'il leur dédicace à son tour. Ainsi, en 1895, son poème élégiaque pour violon et orchestre qu'il dédicace à Gabriel Fauré. Les liens qui unissaient ces compositeurs étaient multiples, les influences extérieures communes. Tous se positionnaient par rapport au romantisme allemand, à la musique d'un Liszt ou d'un Wagner. Pour Isaïe, une bonne occasion se présente par un poste de professeur de violon et composition à pourvoir au Conservatoire Royal de Musique de Bruxelles. Après des négociations un peu compliquées, il est embauché, et cela à la plus grande joie de sa famille et de sa future belle-famille, parce qu'au fond, c'était une forme de stabilité. Il se marie en effet en septembre 1886, et c'est pour ses noces que César Franck dépose dans la corbeille des mariés sa fameuse sonate en la majeure pour piano et violon. Et il ne sait pas encore à quel point sa musique sera servie et atteindra un niveau exceptionnel grâce à Isaïe. Nous allons écouter un extrait de cette sonate dans la version historique d'Alfred Cortot et Jacques Thibault, un ami proche d'Isaïe.

À Paris, chez Chausson, Isaïe se rapproche toujours plus de Debussy. Une très vive sympathie naît entre les deux hommes. Captivé par la personnalité de Debussy, Isaïe lui commande un quatuor et Debussy le lui apporte à Bruxelles en 1893. L'accueil d'Isaïe est absolument fervent. Et à partir de ce jour, y compris le manuscrit de Péléas et Mésilande, toutes les œuvres de Debussy passent entre ses mains. Et c'est à cette époque d'ailleurs qu'Isaïe crée le quatuor Isaïe avec trois autres artistes, Kriegboom, Van Hout et Jacob. Et ce quatuor lance réellement la musique de Debussy à Paris. Un festival de Debussy est également prévu par la Libre Esthétique de Bruxelles en 1894, mais l'accueil sera mitigé, dirons-nous. Ernest Chausson, lui aussi, a composé pour Isaïe. En effet, entre un séjour à Monte-Carlo à partir de Paris, il va composer ce qu'il appelle un poème pour Isaïe.

En quelques semaines, Chausson a écrit un authentique chef-d'œuvre pour le violon, animé par une muse aussi active qu'heureuse. Le 7 juillet 1893 déjà, donc il y a longtemps, Chausson écrivait au violoniste belge « Je travaille actuellement au roi Artus. Il est impossible que je tarde plus longtemps à terminer ce drame commencé depuis plusieurs années. Je ne vois guère le moyen de penser à un concerto, qui est une bien grosse chose, difficile en diable, et si délicate à écrire. Mais un morceau seul pour violon et orchestre, cela devient possible. J'y ai songé, ce serait un morceau d'une forme très libre, avec de nombreux passages où le violon jouerait seul. » Et c'est entre deux tournées de retour à Bruxelles qu'Isaïe résout le problème de l'audition publique du poème de Chausson, la première à proprement parler, que celui-ci vient de lui envoyer, à peine terminé au mois d'août. Isaïe ne peut attendre d'offrir au public ce morceau sublime et en même temps rendre hommage au compositeur par une exécution la plus rapprochée possible de la date de la dédicace. Mais le temps lui manque. Alors il choisit, en accord avec Chausson, de proposer la première audition dans le cadre de la toute première semaine musicale de Bruxelles, 1896-97. Et c'est évidemment un triomphe. Ami de longue date de Guy Repars, issu comme lui de la bande à Franck, Isaïe lui propose dès lors un concert dans lequel le directeur du conservatoire de Nancy accepte d'emblée d'inscrire le fameux poème. À la gloire de l'interprète va maintenant succéder celle du compositeur. Après tout, n'était-il pas aussi professeur de composition au conservatoire ? En 1923, il compose son œuvre majeure, qu'il dédie à six grands violonistes, Zighetti, Thibaud, qu'on a entendu tout à l'heure, Enesco, Kreisler, Kriegboom et Quiroga. Ce qui ne l'empêche pas de remonter sur scène tout en continuant à composer et en adoptant systématiquement la pratique de la dédicace. Nous écoutons ici l'allegretto de la première sonate.

ainsi qu'un poème élégiaque pour violon et orchestre, nous l'avons vu dédié à Gabriel Fauré. Son opus 14, Scène d'enfant, est dédicacé à Petit Antoine, son petit garçon, ou encore Sérénade à son autre fils, ou enfin Les Neiges d'antan pour violon et orchestre, dédicacé à sa vie Carrie. Une vie riche, réussie, il est reconnu et il rend hommage par son talent à tous ceux qui ont composé pour lui et aux autres aussi.

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2: Nous souhaitons une sainte fête aux Jean-Baptiste et Sabine. Nous découvrons l'histoire d'une carmélite indienne du Kerala, mère Euphrasie du Sacré-Cœur de Jésus, qui a tant aimé le Saint-Sacrement qu'elle fut comparée à un tabernacle vivant. Elle est née en Inde en 1877 sous le nom de Rose Eluvatingal. Dès ses 9 ans, elle désire imiter la vie cachée de sa sainte patronne, Rose de Lima. À sa suite, elle développe une intense vie de prière. Favorisée d'une vision de la Vierge Marie, elle développe un goût prononcé pour l'oraison et entre à 20 ans au Carmel de sa région, fondé par le bienheureux syriaque Elie Chavara. Devenue sœur Euphrasie du Sacré-Cœur de Jésus, elle se voit confier la charge de maîtresse des novices avant d'être nommée supérieure du couvent Sainte-Marie à Olour. Cependant, malgré ses nombreuses responsabilités et des soucis de santé éprouvants, Euphrasie se donne sans compter, avec un grand amour pour tous ceux qu'elle rencontre. Elle est sollicitée de toutes les manières pour ses conseils, ses prières ou ses soins. Lors d'une épidémie de choléra, son dévouement sans faille impressionne. Elle ne se déplace jamais sans son rosaire et porte toujours sur elle des images de Notre-Dame du Très-Saint-Sacrement qu'elle distribue à tour de bras. Si bien que les gens la surnomment « Mère priante ». Ses sœurs, quant à elles, l'appellent « Mère tabernacle ». En effet, son attachement profond au Saint-Sacrement, devant lequel elle passe de longues heures et vers qui elle s'efforce d'amener tous ceux qui croisent son chemin, font qu'elle devient pour tous un tabernacle vivant partout où elle se rend. Le 29 août 1916, à presque 40 ans, la bien-aimée religieuse rend son âme à Dieu. À sa mort, en l'honneur de celle qui est considérée encore aujourd'hui comme l'une des plus grandes saintes de l'Église catholique indienne, la cloche de l'Église ne peut s'arrêter de sonner. Sainte Euphrasie du Sacré-Cœur de Jésus, que votre amour du Saint-Sacrement nous porte aujourd'hui à répéter sans cesse « Ô Jésus, doux et humble de cœur, rends mon cœur semblable au tien. »
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3: Au début de ce jour, Seigneur, nous nous mettons en ta présence. Oui, vraiment, à chaque instant, tu es là. Nous voulons nous réjouir en toi, comme toi tu te réjouis de nous voir nous tourner vers toi.

J'appelle de tout mon cœur, réponds-moi. Je garderai tes commandements. Je t'appelle, Seigneur, sauve-moi. J'observerai tes exigences. Je devance l'aurore et j'implore. J'espère en ta parole. Mes yeux devancent la fin de la nuit pour méditer sur ta promesse. Dans ton amour, Seigneur, écoute ma voix. Selon tes décisions, fais-moi vivre. Ceux qui poursuivent le mal s'approchent, ils s'éloignent de ta loi. Toi, Seigneur, tu es proche, tout dans tes ordres est vérité. Depuis longtemps, je le sais, tu as fondé pour toujours tes exigences. Gloire au Père, au Fils et au Saint-Esprit, pour les siècles des siècles. Amen.

La parole de Dieu dans la deuxième épître de saint Pierre. Frères, redoublez d'efforts pour confirmer l'appel et le choix dont vous avez bénéficié. En agissant ainsi, vous ne risquez pas de tomber. C'est ainsi que vous sera généreusement accordée l'entrée dans le royaume éternel de notre Seigneur et Sauveur Jésus-Christ.

en ce samedi où nous faisons mémoire de la Vierge Marie. Seigneur, nous te louons pour l'humilité de la Vierge, pour sa docilité à ta parole. Nous te louons pour son allégresse et pour l'œuvre en elle de l'Esprit Saint. Encouragée par son exemple et soutenue par sa prière maternelle, nous voulons nous aussi nous offrir à ton action rédemptrice en nous, Seigneur, et nous offrir à l'action sanctificatrice de ton Esprit Saint.

0: Notre Père qui es aux cieux, que ton nom soit sanctifié, que ton règne vienne, que ta volonté soit faite sur la terre comme au ciel. Donne-nous aujourd'hui notre pain de ce jour. Pardonne-nous nos offenses, comme nous pardonnons aussi à ceux qui nous ont offensés, et ne nous laisse pas entrer en tentation, mais délivre-nous du mal. Amen.
1: Prions. Écoute-nous, Seigneur, et accorde-nous la paix profonde que nous te demandons. Ainsi, en te cherchant tous les jours de notre vie et soutenus par la prière de la Vierge Marie, nous parviendrons sans encombre jusqu'à toi. Par Jésus-Christ, ton Fils, notre Seigneur et notre Dieu, qui règne avec toi et le Saint-Esprit, maintenant et pour les siècles des siècles.

0: Bonjour, bonjour à tous. Dans l'actualité, la campagne pour la primaire social-démocrate officiellement lancée aux universités d'été du Parti Socialiste à Blois. Raphaël Glucksmann, candidat de place publique, fait office de favori. Présent sur place, François Hollande lui refuse de participer au scrutin, préférant miser sur un rassemblement plus large au mois de décembre. Les sapeurs-pompiers professionnels ont déposé un préavis de grève du 8 septembre jusqu'au 20 octobre. L'intersyndicale entend maintenir la pression sur le gouvernement pour réclamer des recrutements massifs et plus de moyens. Cela après un été à lutter sur tous les fronts. Des manifestations sont déjà prévues fin septembre à Paris. Bonne nouvelle pour la France. L'agence de notation Fitch maintient la note de la France à A+, avec une perspective stable, malgré des prévisions de déficit révisées à la hausse à 5,2% du PIB pour 2026. L'agence américaine salue la solidité de l'économie et du secteur bancaire français. Une avancée très attendue pour mieux protéger les familles au moment d'organiser des obsèques. Dès le 1er octobre, les opérateurs funéraires devront clairement distinguer les prestations obligatoires des options. Une notice devra être communiquée aux familles pour leur permettre de faire la différence. Une mesure saluée par Michel Kovnik, président de l'Association française d'information funéraire. On l'écoute.
1: Il est important que les familles aient connaissance de leurs droits, étant donné que les familles sont totalement incompétentes lors des obsèques et que malheureusement, il y a eu de très, et il y a toujours de très nombreux abus. On n'avertissait pas donc les familles que lorsqu'il y avait un décès au domicile ou en EHPAD, le corps pouvait rester au domicile et ceci peut multiplier par deux le coût des obsèques.
0: Des propos recueillis par Miline Debac. Le bilan des crues au Népal s'alourdit. On parle maintenant d'au moins 623 morts et plus de 2400 portés disparus, dont 4 Français. Sur place à la frontière tibétaine, on craint un nouveau suraccident. Un lac de retenue formé par l'effondrement d'un glacier qui menace d'exploser et de provoquer de nouvelles inondations. Et puis du sport, du foot, Lille et le PSG se sont quittés sur un match nul de partout hier soir en ouverture de la deuxième journée de Ligue 1. Aujourd'hui, Strasbourg reçoit Lens à 17h15 et puis à 20h45 le multiplex Auxerre face à Angers, Brest contre Toulouse, Lyon face au Havre et puis on aura Lorient face à Troyes. Voilà pour l'actualité, très bonne journée à tous.
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5: Après avoir atterri à Dallas en 2022, retour aux États-Unis en 2025. Un nouvel atterrissage à Denver, où j'ai repris la piste de Santa Fe au Nouveau-Mexique, est à border à l'ouest par l'Arizona, au nord le Colorado, à l'est le Texas et au sud le Mexique. Le Nouveau-Mexique a la forme d'un carré de 550 km de côté. La capitale est Santa Fe et la plus grande ville, Albuquerque.
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5: Le nom Nouveau-Mexique a été donné par les Espagnols aux terres situées au nord du Rio Bravo et appelées Nuevo Mexico dès 1561. Dans ce 14e Suivez le guide états-unien, nous sommes dans deux villes d'artistes. Pour la dernière fois à Santa Fe, fondée par les Espagnols en 1607, nous retrouvons un duo, couple d'artistes, Junier et Clairet, Anne-Marie Junier et Alain Clairet, dont les œuvres sont entrées notamment dans les collections du Centre Pompidou. Et nous débutons ce Suivez le guide avec Geneviève Develis, à une centaine de kilomètres au nord de Santa Fe, à Taos, qui signifie « saule rouge » en langue kiowa. Taos, fondée en 1615, également à la suite de la conquête espagnole. Je vous emmènerai le temps d'une brève visite dans la maison-atelier de la peintre Georgia O'Keeffe, décédée en 1986 à l'âge de 98 ans.
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5: Drôle d'endroit pour une rencontre à Taos. Geneviève, Geneviève, nous nous sommes donné rendez-vous devant une tombe ici au cimetière, je ne sais pas comment on dit, le cimetière historique de Taos au Nouveau-Mexique. D'abord, merci d'avoir accepté de nous faire découvrir Taos, sachant, Geneviève, que tu parles français.
4: Oui.
5: C'est plus facile pour moi.
4: Oh, oui, c'est un plaisir, vraiment.
5: Et alors, mais comment se fait-il qu'à Taos... Alors, je me suis demandé si je trouverais quelqu'un qui parlait français. Alors, on m'avait donné le nom d'un chef, Eduardo Gutiérrez. Mais il a vendu son restaurant il y a plus de 10 ans, donc il a quitté la ville. Et puis je suis quand même allé chez Gutiérrez, où on prend un très bon petit déjeuner, on prend des œufs bénédictines par exemple. Gutiérrez m'a envoyé vers le rendez-vous des francophones de Taos, de celles et ceux qui parlent français une fois par semaine, dans cette mais magnifique bibliothèque de Taos, très dynamique. Et c'est là que je t'ai retrouvé, et nous nous sommes donné rendez-vous devant la tombe de Kit Carson. Mais comment se fait-il qu'on parle français et que des personnes aient envie de parler français à Taos?
4: Ah, c'est que moi, personnellement, je parle français parce que mon père était français et j'ai grandi avec la langue française. Alors, j'ai décidé de faire cette rencontre à la bibliothèque une fois par semaine pour réunir des gens qui parlent français. Il y en a qui passe par ici, qui parle français ou qui y habite, pour différentes raisons. C'est pas toujours la même chose, bien sûr. À la station de ski, il y a des Français.
5: Ah oui. Alan, non, c'est pas ça?
4: Oui, Alan Vette. Alain Vette.
5: Ah, c'est Alain. Oui, on m'a dit Alain, mais donc c'est Alain. C'est
4: Alain. Oui. Il a un magasin qui s'appelle le Ski Mastery.
5: Oui, parce qu'on skie à Taos. Ski. Hein.
4: Oui, on skie à Taos.
5: Là, pas au mois d'août, on enregistre au mois d'août. Chaque hiver, il y a de la neige ici.
4: Oui, entre Thanksgiving et le mois d'avril.
5: Parce que les montagnes sont quand même assez hautes. Ici, déjà, là, on est à peu près à 2100 mètres d'altitude. Les pistes sont à quelle altitude?
4: Ça commence à plus que 9000 pieds.
5: Oui, bah, on divise par 3 en gros. Hein. Donc oui. 3000 mètres. Oui, donc
4: ça va jusqu'à un peu plus que 12 000 pieds.
5: C'est élevé, on peut skier. Il y a ce rendez-vous hebdomadaire, et pour ceux qui parlent français, c'est pour garder un peu la pratique de la langue française, parce que sinon, ici, on n'est pas amené à parler français tous les jours.
4: Exactement, c'est pour avoir l'occasion de parler français entre nous, et il y a des gens qui vont voyager. Souvent, c'est des gens qui vont voyager en France, qui veulent pouvoir naviguer un peu leurs vacances.
5: Sachant qu'ils se disent, bah, les Français, de toute façon, ils sont tellement mauvais dans les langues étrangères, donc les Français ne parlent pas anglais, alors on va être perdus en France. Donc apprenons un peu le français.
4: Pas nécessairement, c'est surtout pour être poli, pour
5: être bonjour,
4: respectueux.
5: Au revoir.
4: Oui.
5: Merci.
4: Commander à un restaurant.
5: Des choses pratiques plutôt que philosophiques.
4: Oui, voilà, exactement. Surtout s'ils sont débutants.
5: Ils vont pas lire l'encyclopédie.
4: Non.
5: alors, Geneviève, ton papa était français.
4: Oui.
5: Alors, De Vélis, j'ai cherché. Je me suis dit, ah, c'est peut-être un nom d'origine italienne quand
4: oui,
5: même.
4: Oui, c'est ça. Mm-hmm. Exactement, de Naples.
5: C'est,
4: oui.
5: C'est le pays où il y a le plus de Vélis. Hein. C'est l'Italie.
4: Oui, c'est l'Italie. Exactement. Mes ancêtres étaient en Italie et après en Tunisie et éventuellement en France.
5: Et tu as vécu... Alors, je ne sais pas combien d'années, mais tu as vécu aussi en France.
4: Oui, j'ai vécu en France à l'âge de 10 ans, 13 ans, 16 ans et 19 ans.
5: Ah, c'était des séquences comme
4: des
5: ça.
4: Des séquences, oui.

0: Et tu retournes régulièrement en France ?
1: Oui, j'étais là pour 2 mois cet été.
0: Ah oui ?
1: Oui, chez des cousins et des amis.
0: J'ai une chance, beaucoup de chance que tu ne sois pas en France.
1: Exact, oui. Ça.
0: Et en France, c'est où ? Tu étais où ?
1: Surtout à Paris, Saint-Tropez, Nice, les Préalpes.
0: D'accord, il y avait du monde à Saint-Tropez ?
1: Oui, trop de monde.
0: Trop de monde. Ici, à Taos, c'est quand même beaucoup plus calme.
1: Ah oui, ici c'est calme.
0: Enfin, quoique, l'axe, on va traverser, il y a beaucoup de circulation parce que c'est une route importante pour aller vers le sud. Hein.
1: Oui.
0: Vers le nord, enfin dans les deux sens. Mais sinon, c'est très calme. Oui. Et notamment ce cimetière.
1: Cimetière historique.
0: Cimetière historique,
1: je pense.
0: J'étais visiter d'autres cimetières, il y a plusieurs cimetières. Mais ce qui m'a surpris, alors c'est comme on est au Nouveau-Mexique, avec des tombes aussi amérindiennes, enfin autochtones. On dit comment pour la population ? On dit,
1: peuple native.
0: Pour les natives, Native American.
1: Oui.
0: C'est ça. Donc, et aussi des Mexicains aussi ?
1: Non,
0: pas Mexicains.
1: Il y a des Mexicains qui sont venus récemment. Mm-hmm. Mais auparavant, c'était on appelle ça les hispaniques.
0: Ah, hispaniques.
1: Ils venaient de l'Espagne.
0: Ah oui, d'accord. Bon.
1: Et ça, c'était il y a plus que 300 ans. Mm-hmm. Il y avait un grand mouvement d'hispaniques qui sont venus ici. Mm-hmm. La majorité des gens ici sont hispaniques, en fait.
0: Donc, alors, ce sont des cimetières très fleuris, très colorés. On pourrait presque dire des cimetières joyeux.
1: Oui, c'est vrai. C'est des fleurs artificielles.
0: Ouais, et puis il y a aussi alors des tombes de vétérans notamment, et ce qui frappe aussi c'est des hauts drapeaux américains aussi sur les tombes.
1: Oui, souvent.
0: Et ce qui m'a aussi surpris c'est que en fait on se dit on va entrer dans le cimetière, mais on n'entre pas dans le cimetière. Il y a des cimetières qui sont séparés, ça m'a surpris, comme si c'était des cimetières privés.
1: Oui, ça a l'air, je ne sais pas exactement, mais ça a l'air des cimetières de quartier
0: peut-être. Bon, alors là, ici, c'est le cimetière mémoriel. Et on va s'approcher. Ah oui, l'eau. Parce que tout à l'heure, il y avait les jets d'eau. On arrosait. C'est pas pour arroser la tombe. Hein, c'est pour arroser plutôt l'herbe. Fait qu'il y a un peu sèche quand même. Et on va s'approcher de la tombe d'une personnalité connue de l'histoire de l'Ouest. Quand on pense aux figures mythiques des États-Unis, on pense à Buffalo Bill, par exemple.
1: Ah oui.
0: Parmi les connus, qui en plus a tourné en France. Il est venu en France avec le cirque Buffalo Bill. Davy Crockett. Calamity Jane, je suis allé sur sa tombe dans le Dakota du Sud. Ah. Calamity Jane et Wild Bill Hickok, par exemple. Il y a aussi le shérif Wyatt Earp, sont des noms qu'on connaît. Mm-hmm. Ou de l'autre côté, alors ceux qui étaient les bons, puis les méchants. Enfin, il y a Billy the Kid, il y a les frères James, Jesse James. Tout ça sont des noms connus. Et puis, celui-ci, c'est
1: Kit Carson.
0: Kit Carson.
1: Oui.
0: Alors, Kit, c'est un diminutif, puisque tout le monde a des diminutifs aux États-Unis.
1: Hein. Oui, c'est vrai.
0: C'était Christopher.
1: Oui, c'est ça.
0: Carson. Il représente. Ah ben oui, il y en a plus, il y a plusieurs. Il y a le fils aussi. Il représente quoi, Kit Carson, pour les Américains ?
1: Pour nous ici à Taos, il est important parce qu'il a voyagé beaucoup entre ici et la côte ouest, je pense. Il était interprète et il a réussi à réunir des gens et discuter des choses parce qu'il parlait plusieurs langues, amérindien, native. 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Si on s'approche de la tombe, on peut lire Kit Carson died May... J'ai du mal à dire la date précise. Le jour... Il est né en 1809.
0: Ouais, né en 1809.
1: Mais on ne dit pas exactement...
0: Bah, sur la tombe, c'est écrit, mais c'est écrit petit. Kit Carson est mort en 1868 à l'âge de 58 ans à Fort Lyon dans le Colorado, fort de sinistres mémoires liées au massacre de Sand Creek.
1: C'est jeune.
0: Au 19e siècle, on vivait moins vieux.
1: Oui, c'est ça.
0: Puis à la tombe de son épouse à côté, Kit Carson qui était un éclaireur, enfin, et puis un homme politique aussi.
1: Oui, je ne sais pas exactement ce qu'il dirait lui-même de
0: ce qu'il était.
1: De ce qu'il était.
0: On va lui demander.
1: Certainement quelqu'un qui faisait le lien entre les différents peuples.
0: Mais cela dit, il y a polémique aujourd'hui sur Kit Carson. Certains ne souhaitent pas qu'on garde les statues de Kit Carson. Comme on a en France un peu le même type d'histoire liée, par exemple, à l'esclavage. Colbert, en France, on a débaptisé des établissements qui portaient le nom de Colbert. J'ai lu qu'une statue de Kit Carson avait été vandalisée à Santa Fe. il serait peut-être lié à l'extermination donc d'Amérindiens et de Native American ou de déplacement forcé de population. Enfin voilà, on revoit l'histoire.
2: Oui, c'est ça, des gens, controversiels.
0: C'est une controverse.
2: Controverse, voilà. C'est sûr pour les peuples natifs et pour représenter quelqu'un qui a aidé à leur déplacement.
0: Voilà, mais le nom de Kit Carson est connu. Et puis si on doit citer encore un autre nom connu des Français, c'est Zorro. Mais Zorro, c'est un personnage de fiction.
2: Oh, c'est vrai, oui, fiction, totale.
0: Bon, c'est un lieu de promenade ici, ce cimetière. C'est vraiment très, très calme. Puis on regarde ces tombes qui datent pour la plupart du 19e siècle. Et on va maintenant aller dans le centre historique Geneviève de Taos.
2: On est très fiers, c'est très beau. En ce moment, il y a les roses trémaillères, on dit.
0: Ah, roses trémières.
2: Trémières. Les roses trémières qui sont assez hautes et de toutes les couleurs. C'est très joli. On va se promener.
0: Ah, ça a beaucoup de charme, hein, effectivement.

0: Nous sommes à Taos, au Nouveau-Mexique, à plus de 2000 mètres d'altitude, avec notre guide artiste Geneviève De Villis. Une colonie d'artistes s'est établie à Taos dès la fin du 19e siècle.
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0: Taos, on ne l'a pas précisé encore, Geneviève, on est entre les gorges du Rio Grande. C'est un petit peu à l'extérieur de la ville. Et Rio Grande, c'est un nom qui, est pour nous en France, ça fait rêver quand on dit le Rio Grande.
2: C'est vrai, le Rio Grande a cette gorge. Il y a un pont qui traverse et c'est étroit et profond.
0: C'est pour ça que c'est spectaculaire.

0: Puis ils laissent une lettre et du coup on vient les chercher avant qu'ils ne sautent.
1: Ah, heureusement, on les sauve.
0: Les quatre parents.
1: Quatre parents, c'est quand même beaucoup.
0: C'est quand même beaucoup. Hein. Et le Rio Grande, c'est un fleuve hein, d'une longueur de 3000 km.
1: Et les gens font du rafting et kayak.
0: Donc d'un côté, les gorges du Rio Grande, et de l'autre côté, les montagnes, donc c'est les monts sangrés des cristaux, c'est ça?
1: Oui.
0: Le sang du Christ.
1: Oui, c'est parce que au coucher de soleil, les montagnes deviennent roses. Alors c'est pour ça qu'on appelle ça le sang du Christ. Parce que c'est tout rosâtre, c'est tellement joli. Surtout quand il y a la neige, parce que la neige devient plus rose que la terre.
0: Alors, il y a un endroit qu'il faut absolument visiter quand on est à Taos, qui est très connu, c'est Taos Pueblo. Et j'ai passé quelques jours à Taos et je n'ai pas vu Taos Pueblo. Enfin, je souhaitais bien sûr, hein, mais je n'ai pas pu entrer à Taos Pueblo. Donc ça, c'est vraiment un site exceptionnel classé UNESCO. Hein.
1: Oui, c'est à trois niveaux, trois étages.
0: C'est un immeuble traditionnel.
1: Traditionnel, c'est adobe. Il y a deux grands bâtiments comme ça.
0: Parce que traditionnellement, il n'y a pas forcément plusieurs étages. Et là, ce serait un peu vraiment un immeuble. Mais dans cette construction de terre, enfin, le matériau premier, on appelle adobe, c'est ça?
1: Oui, c'est des briques de terre.
0: Des briques de terre.
1: Et paille.
0: Et on avait fait un immeuble à l'époque qui est tellement exceptionnel et unique qu'il est classé au patrimoine mondial de l'humanité UNESCO. Hein.
1: Oui, c'est ça. Il faut revenir.
0: Pourquoi est-il fermé? C'est pas parce qu'il y a des jours de fermeture. En fait, on le voit quand on entre dans ce pueblo, dans le village, mais... il est fermé parce qu'il y a des cérémonies. Ça arrive régulièrement?
1: Ça arrive régulièrement et puis de temps en temps, il y a des événements spirituels qui veulent être privés. Alors, c'est pas toujours ouvert, c'est ça.
0: Même toi, si on y va avec toi, tu ne peux pas entrer.
1: Non, seulement les peuples natifs.
0: Que pour les peuples natifs?
1: Oui.

0: Alors ça y est, on entre dans ce petit centre.
1: Et c'est surtout, moi, ce que j'aime bien, c'est que c'est piéton et c'est rare aux États-Unis de trouver des endroits privilégiés pour les piétons. Ça, c'est surtout historique et touristique.
0: Sachant que, comme Santa Fe, on n'est pas loin, on est à une heure, petite heure et demie de route de Santa Fe. On est donc au nord de Santa Fe, ici. Sachant que Taos, c'est une ville d'artistes.
1: Ah oui, ça c'est sûr. Quand on demande aux gens qu'est-ce que vous faites, la plupart des gens peuvent dire je suis artiste, je peins, je sculpte.
0: Et si je te pose la question à toi, Geneviève, qu'est-ce que tu fais? Tu réponds, je suis artiste.
1: Oui, je suis artiste aussi.
0: Comme tout le monde.
1: Comme tout le monde. Je peins, je sculpte.
0: Et tu es installée depuis une trentaine d'années ici?
1: C'est ça.
0: Ouais.
1: Oui.
0: C'est... Justement parce que Taos est une ville d'artistes que tu es venue à Taos?
1: Oui, je voulais faire du ski, mais aussi...
0: Ah, le ski aussi, parce que tu es prof de ski, c'est
1: je
0: ça?
1: Je suis prof de ski, oui. Mais je voulais faire de l'art aussi, et c'est un des seuls endroits près d'une station de ski où il y a un village qui est autonome au ski.
0: L'attrait de Taos n'est pas conditionné uniquement au ski.
1: Exact. Il y a plus de tourisme l'été que l'hiver, à cause de l'art. Les gens viennent acheter de l'art et des meubles et des choses sud-ouest.
0: Et le ski, tu as commencé à skier aux États-Unis ou en
1: oui,
0: France?
1: Oui,
0: aux États-Unis.
1: Aux États-Unis. Mais j'ai skié en France, à Lac Lusac, jeune,
0: ouais,
1: à 10 ans aussi, oui.

0: dans un instant Geneviève et entrons non pas dans le Ghost Ranch mais dans la maison atelier de Georgia O'Keeffe à Abiquiu, sachant qu'il existe aussi un musée Georgia O'Keeffe à Santa Fe.
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2: Welcome to Abiquiu, folks. I'm Robin. I'll be your guide through the house today. We'll be up in the old village in just a minute. First of all, where's everybody from?
3: Wisconsin.
2: Minnesota. I'm from Iowa.
3: Oh.
2: Originally.
4: Boston.
5: Orlando, Florida.
2: St. Petersburg.
6: And France.
2: Welcome.
6: Et voilà, nous sommes sur la route de ce petit bus. On n'est pas nombreux qui mène à Ghost Ranch, cette maison de Georgia O'Keeffe.
2: We're now in the old village of Abiquiu. It's Miss O'Keeffe's property.
6: Donc là, on est dans le vieux village d'Abiquiu. Ça, c'est une galerie d'art.
2: Now we are entering the old Chama Highway. This is the road that Miss O'Keeffe drove in her Model A. So it would have been early 30s when she started coming out here.
6: Donc elle venait ici à Georgia O'Keeffe au début des années 30.
2: This was the road.
6: Et c'était ça, la route qu'elle empruntait.
2: She bought this house in 46 and then it took 3 years to remodel.
6: Alors elle a acheté cette maison en 1946 et il lui a fallu 3 ans pour la mettre à son goût. Oh, on a pris un peu d'altitude et on a une très jolie vue panoramique. Voilà, nous entrons là, une partie de la maison, on peut entrer dans la maison de Georgia O'Keeffe. Allez, moi je vais entrer le dernier. Please. On peut se promener tout seul dans la maison. C'est comme quand on entre chez soi. On essuie les pieds, les semelles, et nous voilà dans la cuisine de Georgia O'Keeffe. Tout très blanc à l'intérieur. Je ne sais pas si quelque chose a été préparé pour le déjeuner, mais c'est propre. Hein. La table est mise, peut-être pour le groupe. Maintenant, 2 couverts seulement. Je crois qu'il y avait un cuisinier, mais Georgia O'Keeffe cuisinait aussi, puisqu'on peut acheter des bouquins, des livres de cuisine, les recettes de Georgia O'Keeffe. Ah, une bouteille de mouton cadet, 1976, enfin, elle est vide, hein. C'est un magnum.
2: Mostly she would eat in here in the kitchen, but if she had guests at night,
6: elle
2: they would be
6: mangeait
2: in there
6: à la cuisine, mais s'il y avait des invités,
2: she usually had a full-time cook, housekeeper and gardener, but she could cook.
6: Donc, il y a des livres de cuisine, elle avait quand même un jardinier, cuisinier. Donc ses livres de cuisine préférés. Elle ramassait les cailloux, alors bon, les os, enfin, etc. Mais les cailloux, donc il y a des cailloux un peu partout. Hein. Bon, les poteries. Fin de la visite de la maison de Georgia O'Keeffe.
2: Thank you, folks. Thank you so much.
6: Thank you very much.

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1: J'ai cherché d'autres personnalités liées à Taos.
2: Oui.
1: Donc j'ai trouvé aussi D.H. Lawrence.
2: J'allais dire, oui. Et il est connu pour être écrivain. Mais il a peint des peintures et il y en a à la Fonda.
1: Ah, on va aller voir alors. On va entrer voir.
2: On peut aller voir.
1: Alors D.H. Lawrence, même si le nom ne dit rien à nos amis, oui. Il y a un roman qu'il a écrit qui est connu, même si on ne l'a pas lu, on connaît le nom. C'est L'amant de Lady Chatterley.
2: Ah oui, d'accord.
1: Et alors, il y a un autre nom encore, j'ai trouvé, lié à Taos. Dennis Hopper.
2: Oui, Dennis Hopper, plus récent que D.H. Lawrence.
1: Oui.
2: Son film...
1: C'était Easy Rider.
2: Ah, c'est ça, oui.
1: C'était à la fin des années 60, hein. 70, autour de 70.
2: Avec les motos.
1: Avec les motos et avec... Et c'est marrant parce qu'on a l'hôtel La Fonda et avec Peter Fonda.
2: Ah, d'accord. Ah, oh, oui.
1: Le frère de Jane Fonda.
2: D'accord.
1: Donc, Dennis Hopper, qui a tourné pas très loin d'ici des séquences de Easy Rider. Tu as une moto, toi?
2: Non.
1: Non. Il y a des motos ici
2: tu
1: aussi.
2: Tu veux qu'on demande si on peut voir les peintures?
1: Ah, ouais. Donc là, on entre dans la Fonda. Alors, des peintures, cela dit, ce ne sont peut-être pas celles de D.H. Lawrence, mais des peintures, il y en a partout. Hello.
2: Thierry here doesn't know about the D.H. Lawrence paintings. Is that something we can see?
3: They're $5 a person, if you
2: okay.
1: Il faut payer?
2: Oui, $5.
1: Alors, le monsieur qui nous accueille à l'hôtel La Fonda a une longue barbe. J'ai vu beaucoup de personnes avec des barbes longues ici à Taos. Non, c'est pas typique?
2: Je sais pas si c'est typique.
1: Is it popular to...
3: I'm pretty new to Taos.
1: Ah,
3: so.
1: Ok. You arrive with the... Yeah. Yes. Monsieur est arrivé avec la barbe.
3: I've had it for 19 years.
1: Depuis 19 ans?
2: 19 ans.
1: Sans couper la barbe?
2: C'est ah, longtemps. Oui.
1: Donc, nous allons avoir le musée pour nous, peut-être, hein. Alors, c'est musée, mais aussi rangement, hein, parce qu'il y a des vélos.
2: Oui, c'est pas vraiment un musée, c'est...
1: Ah, mais c'est très théâtral, parce qu'on ouvre le rideau comme au théâtre pour d'abord protéger, j'imagine, elles sont derrière un rideau pour protéger les peintures.
2: Oui, probablement en cause de la lumière, je ne sais pas.
1: Allez, on va écouter l'histoire.
4: My name is Kristen, and I'll be showing you the Lawrence paintings in the conference room today. These nine paintings were part of a show in London in 1929. The only time that Lawrence showed his work publicly.

0: c'est assez rigolo, enfin, le mode de visite, c'est-à-dire que quand on est entré, la personne à la longue barbe a ouvert un rideau, donc comme une scène de théâtre, et sont apparus, moi je croyais que c'était, c'est les autres au mur, il y a des peintures partout ici, enfin des œuvres partout, et donc sont apparues 9 toiles de D.H. Lawrence qui sont au mur, et il y a des canapés qui sont installés pour qu'on s'assoie face à ces œuvres de D.H. Lawrence. Et on les regarde comme au théâtre finalement, avec un commentaire éventuellement pour nous raconter. Que nous dit cette voix sur ce qu'on peut découvrir ici?
1: Oui, cette voix a dit que quand ces toiles étaient exposées en Angleterre, qu'on les a confisquées parce que c'était trop érotique et ils n'aimaient pas la nudité frontale.
0: Frontale.
1: Donc il a décidé... de faire un compromis et d'enlever les toiles. Et à l'époque, il habitait en France. Alors, ils ont envoyé les toiles en France et il était d'accord de ne plus les montrer en Angleterre.
0: Voilà.
1: Mais c'est intéressant, il habitait en France.
0: Ouais.
1: Et puis, il était invité par Mabel Dodge Lujan. C'était une femme qui était de New York, d'origine, qui habitait Taos, qui a invité des gens intéressants à Taos, et elle s'est mariée avec un American Indian, un peuple natif, et elle habitait ici, et c'est comme ça que D.H. Lawrence est venu ici à Taos.
0: Et il est mort à Taos, ou il avait quitté Taos? Il est mort assez jeune, hein?
1: Il est mort assez jeune, de tuberculose à 40 et quelques ans,
0: ouais.
1: Oui. Mais je ne sais pas si c'était à Taos.
0: Ouais. Bon, on recherchera où il est mort. D.H. Lawrence est décédé en 1930 à Vence, non, mauvaise prononciation, à Vence, autre ville d'artistes dans les Alpes-Maritimes. Toi qui es artiste, comment parlerais-tu de ces tableaux?
1: Il y a beaucoup de mouvements, les couleurs sont assez sobres, mais c'est sûr il y a beaucoup de nudité.
0: Et on voit des hommes, des femmes, mais ce n'est pas une représentation très réaliste non plus des corps.
1: Ah non, pas du tout, c'est plutôt... une interprétation de mouvement, je dirais, surtout mouvement.
0: Ouais, c'est ça. Et avec souvent plusieurs ou des groupes de personnes, je trouve ça pas très choquant quand même.
1: Non, à l'époque c'était choquant, mais maintenant c'est pas trop choquant.
0: Ouais, c'est ça. Donc on voit des groupes de personnes nues. Je sais pas si c'est le paradis qui est représenté, une espèce de paradis terrestre où on évolue nu. Je ne sais pas si c'était un grand peintre, D.H. Lawrence.
1: Non, il était surtout écrivain.
0: On pourrait dire, si on vient ici à la Fonda et qu'on demande, on entre, et alors il faut demander qu'on vienne ouvrir la salle spécialement, on vient voir plutôt, on pourrait dire, une curiosité, non?
1: Oui, exactement, c'est une curiosité. Voilà, bien dit.
0: Mais c'est étrange de traverser comme ça l'hôtel, donc on nous ouvre cette salle. Puis derrière nous, alors il y a la partie galerie d'art, et derrière, on a parqué des vélos. C'est peut-être une installation d'artiste aujourd'hui. On pourrait dire que c'est une installation, ça. Très, très curieux. Ça, c'est une photo de Dennis Hopper.
1: Ah oui!
0: Donc, il y a une photo de Dennis Hopper.
1: Jeune.
0: Oui.

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4: On ne traverse pas au rouge. Hein. En France, non, on traverse. Ici, on est bien élevé. On ne traverse pas au rouge.
5: Wait.
4: Oui, j'attends.
5: Paseo del Pueblo Norte.
4: Allez, ça y est, c'est vert. Taos, c'est un peu moins touristique que Santa Fe?
6: Oui.
4: Et pourtant, ça vaut bien Santa Fe.
6: Oui, ce qui est bien, c'est que c'est plus petit pour moi, pour habiter, je préfère un petit village. Les gens sont tellement amicaux. Quand je vais au supermarché, par exemple, je vois toujours quelqu'un que je connais. On s'arrête, on se parle, c'est vraiment agréable.
4: Donc il y a beaucoup de galeries ici?
6: Oui.
4: Toi, tu as une galerie?
6: Non, j'ai pas de galerie. J'ai de l'art dans un distributeur automatique.
4: Ah bon?
6: Oui, c'est un nouveau truc qu'on fait. C'est qu'on met de l'art dans une machine et on peut payer et ça tombe.
4: Ah, c'est comme quand on achète une boisson. Et c'est quoi alors? Qu'est-ce qui tombe alors?
6: C'est, pour moi, ce que j'ai fait, c'est... le nom, c'est deux amis et c'est deux jeunes femmes qui se promènent. C'est un dessin sur toile peinte en acrylique.
4: C'est gros?
6: Non, c'est taille moyenne.
4: Taille moyenne.
6: Oui. Alors ça, c'est Harvard Museum, the Harvard Museum.
4: Oui, il y a plusieurs musées ici à Taos.
6: Et ça, c'est le seul musée qui est, entre guillemets, accredited. C'est-à-dire qu'il faut avoir un garde et c'est reconnu nationalement. C'était la maison d'un couple. Et ils ont donné leur maison pour devenir musée.
4: Un musée d'art. Et on y voit quoi? On y découvre quoi?
6: Là, il y a de tout. Il y a de l'art spirituel, de l'art moderne surtout. Ils ont un changement d'expo.
4: Et on est rue Ledoux.
6: Oui, c'est ça.
4: Donc c'est quand même bien, ça français.
6: Oui.
4: Donc il y a eu des Français ici.
6: Oui, apparemment, oui, des trappeurs, je pense, qui sont passés par ici en échangeant leurs biens.
4: Oui, parce que c'est vrai que moi, il y a tous ces noms français, notamment dans le nord des États-Unis, quand on va vers la frontière, mais aux États-Unis, proche de la frontière avec le Canada. Mais ici, on est moins habitué à avoir des noms français.
6: C'est vrai.
4: On n'est pas non plus à la Nouvelle-Orléans.
6: Non.
4: Donc ça, c'est la rue ancienne, la rue Ledoux?
6: Oui. Et là, on n'a pas l'opportunité de voir, mais de l'autre côté de ces bâtiments, ça plonge un niveau plus bas. Et c'est pour ça, comme je t'ai dit, on pouvait voir les gens arriver, donc ils se sentaient en sécurité.
4: L'observation. Voilà,
6: oui.
4: On était attaqués.
6: Oui.
4: Ouais. Ben, ça a vraiment beaucoup de charme. Hein.

0: Qu'est-ce qu'on mange à Taos? C'est une cuisine. Alors, il y a à la fois la cuisine un peu mexicaine.
1: Il y a la nourriture nouveau mexicaine qui est green chili.
2: Piment vert.
1: Et c'est différent que ce qu'on voit au Texas ou au Mexique, où c'est essentiellement red chili, chili rouge.
0: Donc ça change quoi? C'est moins fort?
1: C'est moins fort et ça a un goût un peu plus nuancé.
0: Toi, par exemple, tu manges une cuisine plutôt relevée?
1: Depuis que je suis ici, oui. J'aime bien épicer maintenant.
0: Ouais.
1: Oui. Mmh. Ça donne une complexité qui est intéressante, je trouve.
0: Ouais. Tu cuisines?
1: Oui, beaucoup.
0: C'est vrai?
1: Et j'aime bien cuisiner comme mon père. La ratatouille, des aubergines au parmesan, des choses.
0: Oui, donc un peu italien. Hein?
1: Oui, un peu italien.
0: Tu invites des amis, tu cuisines pour des amis à la maison?
1: Souvent.
0: Ici aux États-Unis, parfois on invite plutôt au restaurant, non?
1: C'est vrai. Là, beaucoup de gens invitent au restaurant, mais moi j'aime bien avoir des invités chez moi.
0: Pour les chefs, on parle de plat signature. Hein. Ah. C'est quoi ton plat signature à toi alors?
1: Probablement l'aubergine au parmesan.
0: Aubergine au parmesan.
1: Mes enfants adorent, ils réclament.
0: Ah là, c'est joli cette maison-là aussi. Hein.
1: Oui, ça c'est...
0: Casa de Flores.
1: Oui, j'ai l'impression que c'est alloué. Oui, avec le bleu.
0: Elle est tellement jolie, je vais la prendre en photo.
1: Oui.
0: C'est là que tu m'aurais dit... Ah bah c'est chez moi.

0: Alors, on revient sur l'axe... Attends, c'est l'axe principal de circulation, c'est ça. Hier matin, il y avait une manif anti-Trump.
1: Ah oui, heureusement. C'est choquant, cette histoire de Trump. Une fois, c'était trop, et là, c'est vraiment trop.
0: Donc, à Taos, on n'est pas forcément pro-Trump.
1: Ah non, on est très bleu ici.
0: Aux États-Unis, tu as vécu où, avant d'arriver à Taos?
1: À Los Angeles, à San Diego, à San Francisco.
0: Donc, pas à New York, pas trop dans le nord.
1: Non, j'ai habité à Montréal.
0: C'est à peu près 6 000 habitants, Taos?
1: Plutôt 10 000,
0: ah, 10 000, 10 000. Et on va terminer devant le distributeur.
1: D'accord.
0: Le distributeur d'art. Il y a des distributeurs en France pour le pain, pour la pizza, pour les boissons, pour l'art, pas trop.
1: Oui, c'est un peu unique.
0: C'est l'idée de un peu la consommation de l'art.
1: Oui, c'est l'idée, c'est que si on part d'ici et on veut avoir un petit souvenir.
0: Et que cette soirée que les boutiques sont fermées.
1: Oui, c'est ça.
0: C'est art à toute heure.
1: Exact.
0: Il y a beaucoup de magasins. Hein.
1: Et d'ailleurs, Alain est français.
0: Ah bon?
1: Il parle français. Tu veux lui parler en français ou pas?
0: Ah ouais. On va voir, on va entrer. Bonjour.
2: Bonjour, ça va bien?
1: Je te présente Thierry.
2: Alors, enchanté. Qu'est-ce qui se passe? Enchanté.
1: Il est français. Et
2: moi, j'ai remarqué.
0: Ah bon?
1: Il veut...
0: Et vous êtes français?
2: D'origine. Je suis né à Casablanca.
0: Ah oui, d'accord.
2: J'ai une famille française. Mais...
0: Ah oui, bah,
2: alors
0: ah,
2: d'origine.
0: Oui.
2: Mais je suis en Amérique depuis 1962.
0: Ouais, ouais, ouais. Mais qu'est-ce qui s'est passé? Alors, vous avez pris un vol direct Casablanca?
2: Non, c'était un bateau de 8 jours. Mais j'avais 7 ans, c'était pas...
0: Vous êtes venu avec vos parents?
2: Oui, bien sûr. Ouais. Mon français, il est pas extra. Hein.
0: Mais si, il va très bien. Il va très
2: j'ai
0: bien.
2: Jamais fait des études en français. Toutes mes études en Amérique, depuis que j'ai 7 ans.
0: Et vous avez vécu ailleurs?
2: Oui, on est arrivé à Washington, en Virginie, dehors de Washington. Je suis venu au West... Pour le ski.
0: Vous avez fait votre conquête de l'Ouest, alors.
2: Oui, mais il y a longtemps, il y a 50 ans.
1: C'est un photographe, c'était le photographe pour la station de ski.
2: Ah, oui, j'ai fait les photos dans 8 stations de ski. Taos, c'était le dernier.
0: Et mais... vous êtes resté à Taos?
2: Oui.
0: Et on trouve des bijoux chez vous, là?
2: Oui, là, c'est des bijoux tout faits à la main. C'est ou des artistes de Taos ou des artistes indiens. Ouais. Et je vais me remettre au travail. Je vous remercie.
0: Eh bien, merci beaucoup.
2: Ouais.
0: Ah, on entre dans un café. On quitte un magasin, on entre dans un café.
1: Art. Ça s'appelle Art to Go.
0: Ah, to go.
1: Tout ça, on peut payer.
0: J'ai cru que c'était un réfrigérateur, hein, très franchement. Ça ressemble un peu à un réfrigérateur.
1: Oui.
0: Et puis donc, on paye avec la carte, ça s'ouvre. Mais ça ne tombe pas, alors après on le...
1: Si, ça
0: ah, ça tombe, ça tombe. Ah oui, ça tombe. Et on le ramasse. Oui, alors vraiment comme une bouteille de...
1: Coca-Cola.
0: De Coca.
1: Il y a des bijoux, il y a d'art, un peu de tout.
0: Et à tous les prix.
1: À tous les prix.
0: Mais il n'y a pas,
1: pas
0: Geneviève.
1: Rien. Non.
0: Mince. Merci beaucoup Geneviève pour cette découverte de Taos.
1: Ah, oh, c'était un plaisir, vraiment.
0: Alors, on dit Geneviève. Hein,
1: oui.
0: Mais c'est vrai qu'aux États-Unis, on donne plutôt des nicknames, des diminutifs. Mais toi, tu tiens à ce que l'on dise toutes les syllabes Geneviève.
1: Exact. Comme ça, après, on a une conversation de la prononciation de choses en français. Je préfère que je dis mon vrai nom.
0: Grazie mille. Puisque tes origines sont italiennes.
1: Oui.
0: Par ton papa et ta maman?
1: Ma mère est née à Boston, de famille de l'Est de l'Europe, Budapest et Hungary.
0: Tu es allée aussi à Budapest?
1: Budapest et Latvia, Riga, Latvia. Ma grand-mère était de Riga.
0: On n'a pas envie de quitter Taos, hein, franchement. Alors, où sommes-nous? Je suis perdu, là.
1: Ben là non, c'est
0: on rejoint la route principale.
1: La route principale.
0: Ça donne envie de revenir à Taos. Hein.

0: Nous quittons Geneviève de Vélis, Taos, La Fonda, qui signifie auberge. Cela dit, Henry Fonda sonne mieux que Henri Auberge. Autre ville, autre artiste, nous sommes à Santa Fe, chez Junier et Clairet.
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0: Je suis venu vous rejoindre, Anne-Marie Junier et Alain Clairet, dans votre maison qui se trouve dans le désert. On est à une demi-heure de route de Santa Fe. Est-ce que vous fréquentez les artistes de Santa Fe?
3: On a beaucoup d'amis artistes, ouais. Mais en fait, il y a plein de types d'artistes. Hein. Il faut bien se dire ça. On ne fait pas tous la même chose et on n'est pas tous dans le même milieu de l'art.
4: En fait, je ne sais pas si c'est vrai, mais on dit que c'est le troisième marché de l'art américain après New York et Los Angeles, bien sûr. Ce qui est peut-être vrai, c'est pas le marché de l'art qui nous concerne. Il y a très peu d'artistes internationaux, moins que tous ces artistes locaux qui représentent des cow-boys, des paysages, des Indiens, et tout ça. Un artiste comme Bruce Nauman, il est plus connu ici comme éleveur de chevaux.
0: Bruce Nauman est un sculpteur et vidéaste américain né en 1941.
4: Mais en même temps, je crois qu'il est un des fondateurs, ou il est un des initiateurs, Site Santa Fe. Site Santa Fe était à l'origine une biennale d'art contemporain. Au début, c'était très avant-garde, très international. Maintenant, ça tire plus vers un art local.
3: Mais il y a quand même beaucoup d'artistes internationaux, d'art contemporain internationaux qu'on connaît sur le marché de l'art international qui vivent ici. Oui. Mais aussi toute cette culture du cow-boy qui fait partie de la culture américaine. Hein, mais qui...
0: Je précise que je viens vous voir chez vous, là, mais vous n'êtes pas habillé en tenue de cow-boy. Hein.
3: Pas aujourd'hui.
0: C'est quand vous sortez.
3: Voilà.
0: Vous êtes baladé partout au Nouveau-Mexique. Êtes-vous allé, par exemple, moi j'avais envie, mais pas trop le temps, d'aller faire un tour à Roswell avec les extraterrestres.
4: Ouais. Enfin, avec Roswell, les parce ouais. qu'il y a un musée qui vaut le détour. C'est pas le Louvre. Hein. Mais en même temps, il y avait... notamment, je me souviens autrefois, des guides dans le musée qui étaient des gens qui avaient été des témoins.
0: Des phénomènes...
4: qui avaient vu des soucoupes, ouais. des extraterrestres et tout ça, et qui racontaient leur expérience. Ça n'existe plus du tout.
3: Non,
4: mais
3: ils sont morts.
4: Ils sont morts, peut-être.
0: Oui, ils sont partis sur une autre planète.
3: Oui, parce que certains disaient qu'ils avaient été enlevés par les extraterrestres.
4: Il y a aussi ici, en Amérique d'une manière générale, une culture de ce qu'on appelle les abductees, les gens qui ont été enlevés par les extraterrestres et qui ont été, relâchés et qui racontent leurs histoires. Voilà.
0: Ils sont nombreux ?
4: Je crois qu'ils se réunissent une fois par an dans une convention dans le désert de... Je ne sais plus quel désert, mais pas ici. Ouais. Mais dans un désert Utah, Californie.
3: Mais nous, ça nous a beaucoup inspiré, hein, Roswell. Hein. On a fait toute une série de peintures sur les soucoupes volantes, les UFOs.
0: Donc la forme vous a inspiré
3: Disons, à partir du moment où on vit quelque part, on s'intéresse au milieu dans lequel on vit. Toutes les mythologies du Nouveau-Mexique, justement, nous ont intéressés, les extraterrestres, mais aussi on a travaillé par rapport au sunset, en étant peut-être dans une démarche plus conceptuelle. Et je crois qu'il est important, quand on est artiste, de s'intéresser à très simplement ce qui est autour de nous. Et puis, on le modifie, on le transforme et on fait quelque chose d'autre. Donc, toute cette culture, on n'est pas resté parisien. On est imprégné de, comme Georgia O'Keeffe, elle était imprégnée de la lumière et de Abiquiu, etc. Quoi. C'est même le fondement de, je dirais, de la création artistique, c'est-à-dire d'aller vers quelque chose qui est autour de soi, assez simple, et puis de commencer à interroger, à travailler la chose.
4: Oui.
3: Mais on ne croit pas aux extraterrestres.
0: Ah non.
3: Par contre, un artiste contemporain qu'on aime beaucoup, j'étais dans la même galerie que lui à Paris. Il habitait au nord de Santa Fe et il avait conçu comme une piste d'atterrissage pour les extraterrestres.
0: Ah, donc ça, c'est pas dans votre programme
3: Pas encore.

0: Il y a une chose qui est quand même une ligne directrice, dirais-je, de notre travail. On s'intéresse à tout ce à quoi on ne prête pas attention et on essaie de faire un travail là-dessus.
1: Vous inventez de nouvelles formes artistiques, peut-on dire ça ?
0: On n'invente pas de nouvelles formes, mais on crée les conditions de leur émergence. On s'intéresse à des trucs que personne ne regarde ou
1: que vous voyez-vous ?
0: Qu'on voit ou que personne ne voit, mais qu'on n'a pas vu pendant très longtemps nous-mêmes. Par exemple, on a fait tout un travail sur les cue marks, qui sont ces marques qu'on voit dans les films en haut à droite en général de l'image, qui sont des marques qui servent aux projectionnistes à être alertés
1: pour les changements de bobine.
2: Il y a 4 photogrammes à 8 secondes du changement de bobine et 4 photogrammes à 1 seconde du changement de bobine. Toutes les 20 minutes, on voit.
1: Oui, c'est ça, parce qu'on change de bobine à peu près toutes, à l'époque, on ne change plus, mais ouais. On changeait de bobine puisque les films étaient en 6, 8, 5, ça dépendait de la durée. C'était pour les projectionnistes, ça.
0: Oui, c'était vrai. Mais c'est assez beau, en général. C'est parce qu'on ne les regarde pas.
1: Moi, je voyais un rond au cinéma, un cercle.
0: Les années 40 à Hollywood, ce sont de magnifiques ronds de couleurs entourés d'une étoile de couleur. Ça dure jusqu'aux années 50. Et dès qu'on arrive au scope, le rond devient un ovale, puisqu'il suit l'étirement du format. Et là, il y a des choses magnifiques. Enfin, on en a fait des tableaux. C'est tellement beau. Aussi, ce qui est très intéressant, c'est qu'on voit ces films sur TCM, Turner Classic Movie. Les cue marks n'ont plus de raison d'être. Mais on a oublié, parce qu'on a tout oublié. Et donc, ce qu'on fait, c'est qu'on regarde les films.
1: Vous regardez les films en cherchant les Q-Marks.
0: Exactement.
1: Et vous ne suivez même plus le film.
0: Et ces Q-Marks qu'on ne voyait pas avant, nous ne voyons plus que ça. On photographie le Q-Marks, chaque photogramme. Ça fait 24 Q-Marks par film environ.
1: Ouais. Et en baignure, il y en a plus. Autant en emporte-vent
0: voilà,
1: aussi.
0: C'est long. Voilà. On travaille dessus, on fait soit des peintures, soit des néons. Soit...
1: Et ça, vous continuez ce travail-là ?
0: Non, c'est une période de...
1: C'était une période.
2: Ouais, qui est un peu terminée, mais on a fait à la fois des films, des néons, des peintures, et puis toute une recherche documentaire.
1: Alors ici, vous créez dans la périphérie de Santa Fe, enfin demi-heure de route de Santa Fe, mais votre travail est plutôt présenté alors en Europe, aux États-Unis, ailleurs dans le monde, principalement où ?
0: Plutôt en Europe.
1: Plutôt en Europe ?
0: On a surtout montré en Europe, aussi bien dans des institutions que dans des galeries. Un petit peu à New York, bien sûr. Et
3: Dallas, Santa Fe.
0: Ah oui, c'est
1: dans la région aussi.
3: Dallas, quand même, oui.
0: Ça, oui, Los Angeles, Dallas, Santa Fe.
1: Dans cet environnement, quels sont plutôt vos moments préférés de la journée, de l'année ?
0: C'est une ville qui a eu beaucoup d'importance pour nous parce que c'était le titre d'une série de peintures, d'une de nos premières séries de peintures, à une époque où on ne vivait pas à Santa Fe, mais on venait de Paris et on couchait dans un motel. C'était un hôtel moyen de gamme. Il y avait des grands postes de télévision à l'époque qui s'appelaient...
1: À l'époque.
0: Zénith. On avait remarqué que quand on éteignait cette télévision, ça faisait des couleurs magnifiques. On a préparé cette exposition qui s'appelait Santa Fe, qu'on a montrée à Paris. L'idée, c'était qu'on lançait la télévision, on avait un petit caméscope. Et pendant une heure, on allumait, on éteignait la télé. Au bout d'une heure, on n'est pas loin de l'implosion, donc il faut s'arrêter. Et à partir de ça, on dérochait. Et on choisissait le moment pour en faire des peintures, où on bascule de l'image vers la lumière, mais où, dans la lumière, il y a une mémoire de l'image. Et c'est ça qui nous avait intéressés. Et donc, on a fait cette série qui s'appelait Santa Fe. Et donc, c'était un peu le départ pour nous.
2: Alors, il y a un petit détail qui est peut-être rigolo, c'est-à-dire que comme on était toujours en voyage, la journée, on roulait en voiture, et puis le soir, on s'arrêtait dans un motel, et puis on prenait une chambre d'hôtel, on regardait la télé, elle est bien, non. Et on choisissait la chambre en fonction de la télé. Bon, ça, c'est une chose. Et comme on voyageait quand même relativement léger avec un petit caméscope, on n'avait même pas de pied photo. C'était pas le but de notre travail, puisque c'était lié au voyage. Voyage dans le paysage et voyage dans la télévision. Et donc, on prenait la planche à repasser de l'hôtel, qui nous servait de pied, le seau à glace, et le caméscope était calé avec la boîte...
1: C'était une installation, déjà.
2: Oui, voilà, avec une boîte d'allumettes. Ouais. Et ce dispositif, pour nous, était léger, facile, rigolo. Et puis après, on se mettait au lit et on allumait, on éteignait la télévision. Ouais. Voilà.
1: Ouais, bon. C'est une belle invention, la télécommande, alors.
2: Voilà. New Mexico,
4: New Mexico, New Mexico.
1: Merci pour votre accueil ici à Santa Fe. Anne-Marie, Alain, merci beaucoup. Ouais. Et alors, le matin, quand vous voulez, vous regardez quand même, vous ouvrez la porte, s'il n'y a pas un serpent à sonnette.
2: Non, un peu plus tard, vers
1: un
2: midi.
1: Un peu plus tard.
2: Quand,
1: plus tard.
2: Quand il fait chaud.
1: Vous avez une grande cuisine. Alors, moi, j'étais impressionné par la taille de la cuisine en entrant. Ouais. Du coup, vous cuisinez des...
2: Pas mal, beaucoup. Pas mal.
1: Des cuisines françaises.
2: Oui. Ou cuisine un peu... ouais. Oui, oui, si. Oh, bah, les Américains sont toujours contents de venir manger chez des Français. Hein. Ouais. Mais bien que nous ne sommes pas uniquement français.
1: Vous avez des bouteilles de vin.
2: Non, nous avons pris la nationalité aussi, une double nationalité.
1: Donc, c'est une cuisine fusion, maintenant.
2: Ouais, ouais. Voilà.
0: Il y a un marché local qui est tous les samedis matins.
1: Vous allez faire votre marché.
0: Alors, c'est des agriculteurs qui viennent et qui vendent leurs produits. Il y a une ferme à Santa Fe qui vend directement des produits. Ce qui est compliqué, c'est qu'on ne trouve pas de poisson, on est loin de la mer. Donc le poisson et en général même la viande sont congelés et décongelés. Ouais. Donc ce n'est pas vraiment des produits magnifiques, mais on se débrouille.
1: Ouais, et alors votre plat, si vous invitez...
2: Oh, moi je fais souvent un gratin dauphinois.
1: Ah
2: oui. Qu'ils adorent.
0: Clafoutis, ça c'est très
2: mais
0: apprécié.
2: Pas clafoutis... Vraiment, un clafoutis un peu différent, c'est-à-dire un poire banane. C'est délicieux.
0: On invite beaucoup d'amis qui sont ravis.
1: De prendre la piste de Santa Fe pour arriver chez vous.
2: Hein. Je fais aussi des bœufs bourguignons l'hiver.
0: Très apprécié.
2: Très apprécié. Et ça, c'est le côté vraiment franchouillard, mais ils adorent. Juste une chose, nous faisons aussi une très bonne margarita.
1: Ah.
0: Oui, on fait certaines cuisines locales, c'est-à-dire guacamole et margaritas, ça, on est assez au point là-dessus. Ah,
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0: Bonjour à tous. Dans l'actualité, la campagne pour la primaire social-démocrate officiellement lancée aux universités d'été du Parti Socialiste à Blois. Raphaël Glucksmann, candidat de place publique, fait office de favori. Présent sur place, François Hollande lui refuse de participer au scrutin, préférant miser sur un rassemblement plus large au mois de décembre. Les sapeurs-pompiers professionnels ont déposé un préavis de grève du 8 septembre jusqu'au 20 octobre. L'intersyndicale entend maintenir la pression sur le gouvernement pour réclamer des recrutements massifs et plus de moyens. Cela après un été à lutter sur tous les fronts. Des manifestations sont déjà prévues fin septembre à Paris. Bonne nouvelle pour la France. L'agence de notation Fitch maintient la note de la France à A+, avec une perspective stable, malgré des prévisions de déficit révisées à la hausse à 5,2% du PIB pour 2026. L'agence américaine salue la solidité de l'économie et du secteur bancaire français. Une avancée très attendue pour mieux protéger les familles au moment d'organiser des obsèques. Dès le 1er octobre, les opérateurs funéraires devront clairement distinguer les prestations obligatoires des options. Une notice devra être communiquée aux familles pour leur permettre de faire la différence. Une mesure saluée par Michel Kovnik, président de l'Association française d'information funéraire. On l'écoute.
1: Il est important que les familles aient connaissance de leurs droits, étant donné que les familles sont totalement incompétentes lors des obsèques et que malheureusement, il y a eu de très, et il y a toujours de très nombreux abus. On n'avertissait pas donc les familles que lorsqu'il y avait un décès au domicile ou en EHPAD, le corps pouvait rester au domicile et ceci peut multiplier par deux le coût des obsèques.
0: Des propos recueillis par Miline Debac. Le bilan des crues au Népal s'alourdit. On parle maintenant d'au moins 623 morts et plus de 2400 portés disparus, dont 4 Français. Sur place à la frontière tibétaine, on craint un nouveau suraccident. Un lac de retenue formé par l'effondrement d'un glacier qui menace d'exploser et de provoquer de nouvelles inondations. Et puis du sport, du foot, Lille et le PSG se sont quittés sur un match nul de partout hier soir en ouverture de la deuxième journée de Ligue 1. Aujourd'hui, Strasbourg reçoit Lens à 17h15 et puis à 20h45 le multiplex Auxerre face à Angers, Brest contre Toulouse, Lyon face au Havre et puis on aura Lorient face à Troyes. Voilà pour l'actualité, très bonne journée à tous.
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3: Madame, Monsieur, bonjour et bienvenue sur Point d'Orgue, votre rendez-vous de musique sacrée. Je suis très heureux de vous retrouver pour un nouveau numéro consacré aux merveilles du répertoire. Et cette semaine ainsi que la semaine prochaine, je vais vous inviter dans un tout autre univers que celui que nous avons l'habitude d'entendre sur Point d'Orgue. Je vais tout simplement vous plonger dans la musique médiévale parisienne. Et le chapitre est tellement vaste que cela valait bien deux émissions à mon sens. Alors, attachez vos ceintures et c'est parti pour le XIIIe siècle avec l'école de Notre-Dame. Alors, il faut savoir qu'au XIIe siècle, Paris devient la capitale du savoir et de la foi. La Seine encercle l'île de Cité comme un écrin et sur ce rocher spirituel, une cathédrale fameuse entre toutes s'élève vers le ciel. J'ai nommé Notre-Dame de Paris. Le chantier est lancé en 1163 par l'évêque Maurice du Sully et ce chantier incarne une idée neuve du monde, celle d'un univers ordonné, lumineux, rationnel, bref, un monde où Dieu s'exprime par la mesure. Mais dans les ateliers de chant de la cathédrale, parce qu'il n'y a pas que les pierres qui sont taillées, une autre construction s'élabore, elle, plutôt invisible, mais c'est celle du son. Des clercs, les musiciens, les savants y inventent une musique à plusieurs voix, une musique bâtie comme une voûte de pierre, et c'est là que Notre-Dame va devenir véritablement le berceau de la polyphonie occidentale et qu'on appellera plus tard l'école de Notre-Dame, celle qui nous inspire aujourd'hui. Alors il faut savoir que un petit peu dans ces années-là, en fait, autour des années 1150, Paris devient le cœur intellectuel de l'Europe chrétienne, rien que ça. Les écoles cathédrales, Saint-Victor, Sainte-Geneviève, Notre-Dame, préfigurent l'université qui, en fait, va naître un siècle plus tard. Dans ces écoles cathédrales, on y enseigne la théologie, la logique, la philosophie et les arts libéraux. Vous savez, c'est référence à tous les arts antiques, par exemple la grammaire, la dialectique, la rhétorique, mais également l'arithmétique, la géométrie, l'astronomie et, bien entendu, c'est celle qui va nous intéresser, la musique. Car, selon saint Augustin, ne l'oublions pas, la musique est science du nombre et mesure du temps. En plus, dans cette période-là, il y a de grands maîtres parisiens intellectuels, Pierre Lombard, Abélard, puis Thomas d'Aquin, qui développent une pensée où la foi s'accorde à la raison. Et ce mouvement, on va l'appeler la scolastique, c'est-à-dire une recherche d'ordre, d'équilibre, d'intelligibilité. Et cet esprit nouveau s'exprime également dans la musique. Les sons, comme les idées, doivent désormais être organisés.

Alors, dans un premier temps, et comme vous venez de l'entendre, dans les premiers siècles, le chant liturgique de l'Église est monodique, c'est-à-dire que vous avez une seule ligne de mélodie, le chant grégorien. Mais dès le 9e siècle, des traités comme le Musica Enchiriadis, vers 870, ou le Scholica Enchiriadis, décrivent une première forme de polyphonie qu'on va appeler organum. On double à ce moment-là la mélodie principale à une quarte ou une quinte. Ça donne une esthétique tout à fait particulière. Et au XIIe siècle, à Paris, cette pratique se transforme en un art savant. Les voix ne marchent plus forcément parallèlement, elles vont devenir les unes et les autres indépendantes. Elles rentrent dans une logique d'alternance, de tension et de résolution. La musique se fait véritablement architecture sonore. Alors dans les manuscrits qu'on a retrouvés à Florence, le Pluteus par exemple et le Wonfeldbuten, on retrouve les traces de ces premières tentatives polyphoniques. Elles annoncent déjà les grandes œuvres de Léonin et Pérotin, les deux grands compositeurs qui vont nous intéresser à présent. Alors je vous le disais, le premier grand maître de cette école s'appelle Léonin ou Magister Léoninus et nous connaissons en fait son nom grâce à un témoin précieux. Alors le nom fait peut-être sourire, mais bon, quand même, heureusement qu'il a été là. Il s'agit du traité du moine anonyme 4, rédigé vers 1270, probablement à l'université de Paris. Et dans ce traité, il y est écrit « Le meilleur compositeur d'organum fut Léonin. Il fit un grand livre d'organum pour l'usage de la cathédrale de Paris ». Et c'est ce recueil, le Magnus Liber Organi, qui contient des pièces destinées aux grandes fêtes de l'année liturgique, comme Noël, Pâques, la Pentecôte, etc. Et c'est là où Léonin va composer à deux voix. Une voix inférieure, la ténor, qui garde la mélodie du chant grégorien, qui forme comme une base solide, comme la nef d'une église, et la voix supérieure, elle, improvise autour de cette base-là, elle dessine presque des arabesques sonores, presque comme un vitrail de lumière mouvante. Et ainsi, pour la première fois dans l'histoire de la musique occidentale, la musique devient verticale, c'est-à-dire que nous avons deux lignes qui vont se superposer sans se confondre. Ainsi, on a une sorte d'union entre le terrestre et le céleste qui s'unissent dans une même harmonie.

Et je ne sais pas si vous vous êtes rendu compte, mais je vous ai en fait fait écouter la même chose, un Videroute Omnes, c'est-à-dire d'abord une version grégorienne et puis cette première version avec ses voix qui s'entremêlent de ce fameux grand maître Léonin. Et quelques décennies plus tard, un autre grand maître prolonge l'œuvre de Léonin que nous venons d'entendre. Il s'agit de Pérotin le Grand ou Pérotinus Magnus. Et c'est toujours ce fameux moine, l'anonyme 4, qui nous le dit. Pérotin, le plus grand maître, perfectionna le grand livre d'organum et composa de magnifiques œuvres à 3 et 4 voix. Donc vous voyez cette diversité des voix qui viennent s'empiler les unes aux autres, qui viennent faire quelque chose de toujours plus architectural, de toujours plus élevé. Et nous nous situons là autour des années 1198-1220, au moment où la façade de Notre-Dame est achevée et Pérotin représente l'apogée du style parisien. Il va introduire une innovation capitale, le rythme mesuré. Alors il fonde sa musique sur les modes rythmiques, décrits par Jean de Garlande et Franco de Cologne. Ce sont des formules de durée longue et brève qui organisent le temps un peu comme un poème. Et grâce à lui, la musique devient mesurable. Là, on rentre dans quelque chose qui va être beaucoup plus, dans nos oreilles, beaucoup plus contemporain presque, alors qu'on se situe vraiment dans le Moyen-Âge. Le temps ne devient plus une matière fluide, mais une construction. Et cette découverte qui, aujourd'hui, nous semble si simple en apparence, fonde en vérité toute la musique occidentale. Sans Pérotin, il n'y aurait pas eu de notation, ni de mesure, ni même de contrepoint. Imaginez l'influence de cet immense musicien. Alors son Videroute Omnes à lui, donc vous allez voir qu'on garde le même chant, il a été écrit à plusieurs voix, sans doute pour la messe de Noël de 1198, et c'est une véritable prouesse d'équilibre. Les voix s'enlacent, se séparent, s'élèvent, comme les arcs-boutants de la cathédrale, dont elles semblent être l'écho sonore.

Extraordinaire production musicale, Widerunt Omnes, et j'espère que vous avez bien entendu la différence entre les trois extraits que je vous ai présentés, le grégorien seul, tout nu, presque, si j'osais aller dans cette comparaison-là, ensuite cette version de Léonin, et puis celle que vous venez d'entendre de Perrotin, là aussi toujours avec plus de complexité, comme si effectivement il y avait ce lien évident entre l'architecture de la cathédrale et l'architecture sonore. Et vous entendez bien que finalement, en quelques années, très rapidement, les choses se sont construites. Vous entendez effectivement cette version beaucoup plus rythmique. J'espère que vous avez entendu. Alors, c'est extraordinaire là, parce que vous avez écouté de la musique pendant presque 4 minutes sur ce Widerunt Omnes. En fait, il n'y a que 5 syllabes, ils tiennent 4 minutes. Et comme une grande architecture sonore, comme un espèce de grand crescendo, effectivement, les choses partent de manière presque intime et finalement se construisent comme se construirait finalement la cathédrale Notre-Dame de Paris. C'est absolument extraordinaire. Ordinaire cette manière de lier les pierres et le chant. Et c'est effectivement dans la nef encore neuve de Notre-Dame que ces polyphonies résonnaient jusqu'à parfois 8 secondes, rendez-vous compte, chaque note se mêlait à la note suivante et ainsi on avait une sorte de création d'un halo sonore qui était comparable à la lumière des vitraux. Le lieu et la musique devenaient ainsi indissociables. Et certains musicologues l'ont bien noté, et notamment le musicologue Craig Wright qui disait « La cathédrale fut l'instrument de Perrotin ». Et il est vrai que souvent, quand on pense à ces immenses nefs, eh bien on peut parfois penser à ces grandes caisses de résonance de certains instruments qui font résonner la musique. Et c'est vrai que quand on pense à l'architecture de la cathédrale, tout concourt à un même idéal avec celui de la musique. La hauteur, la clarté, la symétrie, et la recherche d'un ordre divin. C'est véritablement ici que le gothique, l'art gothique et la polyphonie naissent ensemble, l'un dans la pierre, l'autre dans le son, et dans les deux cas, l'homme cherche à approcher Dieu par la structure et à rendre visible ou audible l'invisible. C'est véritablement ce qui va faire que cette musique va être un énorme bouleversement dans la musique occidentale et en fait va irradier toute l'Europe. On n'imagine pas aujourd'hui quelle a pu être l'influence de cette musique-là. Je vous le disais, ça a été la base du contrepoint, des notations rythmiques, etc. Et en fait, sans ces compositions-là, sans l'école de Notre-Dame, il n'y aurait pas eu plus tard les immenses compositeurs même de Rome. On peut penser par exemple à Palestrina, et plus tard Bach et consorts, tous ceux qui ont suivi. C'est véritablement un immense marqueur de la musique occidentale. Alors il faut savoir que avec cet héritage, la musique occidentale entre dans un âge, on va dire, conscient. C'est-à-dire que pour la première fois, les compositeurs vont signer leurs œuvres, ils vont les noter et ils vont les fixer. N'oubliez pas que pendant des siècles, la tradition a été orale, notamment avec le chant grégorien. Et beaucoup de manuscrits, par exemple ceux de Florence et de Montpellier, extrêmement fameux, témoignent de cette mutation. La musique n'est plus seulement entendue, elle est également pensée. Et là aussi, c'est une véritable révolution pour l'époque. Cette révolution intellectuelle, elle correspond à un moment unique dans l'histoire européenne, celui où la raison et la foi s'accordent pour chercher la beauté dans la proportion. Et la proportion, c'est intéressant, notamment d'un point de vue rythmique. C'est pour ça que je vous parlais autant des rythmes. Et c'est cette idée que la beauté est ordre qui traverse toute la Renaissance jusqu'à la fugue de Bach, ou même, on peut aller plus loin, à la symphonie classique. C'est ça qui est absolument extraordinaire, c'est cette espèce de filiation. Si je vous parle de cette histoire-là, alors il y a non seulement la dimension esthétique, il est vrai qu'on n'a plus l'habitude d'entendre ce genre de musique-là dans nos églises, et c'est parfois dommage, hein, parce que c'est une grande part de notre patrimoine, mais il est important de le situer non seulement d'un point de vue historique et philosophique, parce que ça s'inscrit dans quelque chose de tout à fait réel, conscientisé dans la période du Moyen-Âge, mais également parce que ça innervait toute notre musique occidentale. Et vous l'avez bien compris d'abord avec cette monodie grégorienne, simple en apparence, mais en vérité,

était fortement lié à l'anima, avec le souffle, puis ensuite avec Léonin qui a su un petit peu jouer avec cette voix qui dansait, ses arabesques, ses volutes de fumée, peut-être qu'on peut penser à l'encens, et bien entendu à la lumière qui traversait les vitraux, et naturellement l'accomplissement de cette école avec Pérotin le Grand, qui n'a pas volé son nom, hein, effectivement son qualificatif. Il y a dans cette musique-là quelque chose de véritablement novateur, et qui a donc, je vous le disais, innervé toute la musique occidentale. Alors maintenant, je vais vous proposer d'écouter une dernière pièce. Elle est assez courte. En fait, ça va être un extrait de son Alléluia Nativitas, l'Alléluia de la messe de Noël. Et vous allez l'entendre. Il commence un petit peu presque, on va dire simplement, par rapport au Viderunt Omnes que vous venez d'entendre. On va même entendre une petite partie grégorienne. Et puis, le chant va reprendre plus structuré, plus rythmique et plus dynamique que jamais. Il faut dire effectivement que cela se rapproche de la joie et des battements du cœur de plus en plus resserré, tellement la joie est immense en cette nuit de Noël. Voici donc l'Alléluia Nativitas de Pérotin le Grand.

0: La joie de cet Alléluia n'est même pas contenue, comme quoi, avec de la simplicité mais beaucoup de musicalité, avec cette introduction des rythmes, nous avons ce côté joyeux porté par ces rythmes, presque ce feu d'artifice sonore qui nous donne là aussi libre cours à cette joie que la musique exprime si bien. Alors si je vous ai dit que ces deux grands compositeurs, Léonin et Perrotin, avaient construit toute la musique occidentale, eh bien dans la prochaine émission, nous allons suivre leurs héritiers, les compositeurs anonymes du XIIIe siècle qui, dans les manuscrits de Montpellier, manuscrits dont je vous parlais tout à l'heure, ont inventé une nouvelle forme, le motet, où la parole, la poésie et la polyphonie s'uniront pour donner à l'Europe médiévale une voix nouvelle. Voilà, mesdames et messieurs, pour ce premier tour dans l'école de Notre-Dame de Paris du Moyen-Âge. J'espère que vous avez fait une belle découverte de répertoire. Moi, en tout cas, c'est de la musique que j'ai pas l'habitude d'entendre, mais quelle grâce d'entendre la musique des siècles. Je vous retrouve la semaine prochaine pour un nouveau numéro. D'ici là, portez-vous bien. À bientôt sur Point d'Orgue.
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0: au nom du Père, et du Fils, et du Saint-Esprit. Amen.
1: Je crois en Dieu, le Père Tout-Puissant, Créateur du ciel et de la terre, et en Jésus-Christ, son Fils unique, notre Seigneur, qui a été conçu du Saint-Esprit, est né de la Vierge Marie, a souffert sous Ponce Pilate, a été crucifié, est mort et a été enseveli, est descendu aux enfers, le troisième jour est ressuscité des morts, est monté aux cieux, est assis à la droite de Dieu, le Père Tout-Puissant, d'où il viendra juger les vivants et les morts.
2: Je crois en l'Esprit Saint, à la Sainte Église catholique, à la communion des saints, à la rémission des péchés, à la résurrection de la chair, à la vie éternelle. Amen.
1: Notre Père qui es aux cieux, que ton nom soit sanctifié, que ton règne vienne, que ta volonté soit faite sur la terre comme au ciel.
2: Donne-nous aujourd'hui notre pain de ce jour. Pardonne-nous nos offenses, comme nous pardonnons aussi à ceux qui nous ont offensés. Et ne nous laisse pas entrer en tentation, mais délivre-nous du mal. Amen.
1: Je vous salue, Marie, pleine de grâce. Le Seigneur est avec vous. Vous êtes bénie entre toutes les femmes, et Jésus, le fruit de vos entrailles, est béni.
2: Sainte Marie, Mère de Dieu, priez pour nous pauvres pécheurs, maintenant et à l'heure de notre mort. Amen.
1: Je vous salue, Marie, pleine de grâce. Le Seigneur est avec vous. Vous êtes bénie entre toutes les femmes, et Jésus, le fruit de vos entrailles, est béni.
2: Sainte Marie, Mère de Dieu, priez pour nous pauvres pécheurs, maintenant et à l'heure de notre mort. Amen.
1: Je vous salue, Marie, pleine de grâce. Le Seigneur est avec vous. Vous êtes bénie entre toutes les femmes, et Jésus, le fruit de vos entrailles, est béni.
2: Sainte Marie, Mère de Dieu, priez pour nous pauvres pécheurs, maintenant et à l'heure de notre mort. Amen.
1: Gloire soit au Père, au Fils et à l'Esprit Saint,
2: comme il était au commencement, maintenant et toujours, et dans les siècles des siècles. Amen.
1: En union de prière avec vous tous, chers auditeurs, confions-nous à la Vierge Marie. Prions les uns avec les autres, les uns pour les autres, à toutes les intentions. Vierge Immaculée, nous vous confions tous les malades, bien sûr tous nos malades, les pécheurs, les mourants, les âmes du purgatoire. Soutenez de votre amour de mère toutes les familles dans la souffrance, les personnes qui seront inhumées aujourd'hui. Nous vous confions, notre Saint-Père, tous nos prêtres, nos religieux, religieuses et laïcs, bien sûr tous nos diacres. Nous vous remercions, Vierge Immaculée, d'entendre nos prières, nos supplications. Et merci pour toutes les grâces que vous avez la bonté de nous accorder.
3: Premier mystère joyeux, l'Annonciation. Bénie soit celle dont la foi accueille événements et questions. Avec Marie, nous te disons, qu'il me soit fait selon ta parole. Remplis-nous de ton silence. Prions pour celles et ceux qui accueillent l'entendu de la confiance. Notre Père, qui es aux cieux, que ton nom soit sanctifié, que ton règne vienne, que ta volonté soit faite sur la terre comme au ciel.
2: Donne-nous aujourd'hui notre pain de ce jour. Pardonne-nous nos offenses, comme nous pardonnons aussi à ceux qui nous ont offensés. Et ne nous laisse pas entrer en tentation, mais délivre-nous du mal. Amen.
3: Je vous salue Marie, pleine de grâce. Le Seigneur est avec vous. Vous êtes bénie entre toutes les femmes, et Jésus, le fruit de vos entrailles, est béni.
2: Sainte Marie, Mère de Dieu, priez pour nous pauvres pécheurs, maintenant et à l'heure de notre mort. Amen.
3: Je vous salue Marie, pleine de grâce. Le Seigneur est avec vous. Vous êtes bénie entre toutes les femmes, et Jésus, le fruit de vos entrailles, est béni.
2: Sainte Marie, Mère de Dieu, priez pour nous pauvres pécheurs, maintenant et à l'heure de notre mort. Amen.
3: Je vous salue Marie, pleine de grâce. Le Seigneur est avec vous. Vous êtes bénie entre toutes les femmes, et Jésus, le fruit de vos entrailles, est béni.
2: Sainte Marie, Mère de Dieu, priez pour nous pauvres pécheurs, maintenant et à l'heure de notre mort. Amen.
3: Je vous salue Marie, pleine de grâce. Le Seigneur est avec vous. Vous êtes bénie entre toutes les femmes, et Jésus, le fruit de vos entrailles, est béni.
2: Sainte Marie, Mère de Dieu, priez pour nous pauvres pécheurs, maintenant et à l'heure de notre mort. Amen.
3: Je vous salue Marie, pleine de grâce. Le Seigneur est avec vous. Vous êtes bénie entre toutes les femmes, et Jésus, le fruit de vos entrailles, est béni.
2: Sainte Marie, Mère de Dieu, priez pour nous pauvres pécheurs, maintenant et à l'heure de notre mort. Amen.
3: Je vous salue Marie, pleine de grâce. Le Seigneur est avec vous. Vous êtes bénie entre toutes les femmes. Et Jésus, le fruit de vos entrailles, est béni.
2: Sainte Marie, Mère de Dieu, priez pour nous pauvres pécheurs, maintenant et à l'heure de notre mort. Amen.
3: Je vous salue Marie, pleine de grâce. Le Seigneur est avec vous. Vous êtes bénie entre toutes les femmes, et Jésus, le fruit de vos entrailles, est béni.
2: Sainte Marie, Mère de Dieu, priez pour nous pauvres pécheurs, maintenant et à l'heure de notre mort. Amen.
3: Je vous salue Marie, pleine de grâce. Le Seigneur est avec vous. Vous êtes bénie entre toutes les femmes, et Jésus, le fruit de vos entrailles, est béni.
2: Sainte Marie, Mère de Dieu, priez pour nous pauvres pécheurs, maintenant et à l'heure de notre mort. Amen.
3: Je vous salue Marie, pleine de grâce. Le Seigneur est avec vous. Vous êtes bénie entre toutes les femmes, et Jésus, le fruit de vos entrailles, est béni.
2: Sainte Marie, Mère de Dieu, priez pour nous pauvres pécheurs, maintenant et à l'heure de notre mort. Amen.
3: Je vous salue Marie, pleine de grâce. Le Seigneur est avec vous. Vous êtes bénie entre toutes les femmes, et Jésus, le fruit de vos entrailles, est béni.
2: Sainte Marie, Mère de Dieu, priez pour nous pauvres pécheurs, maintenant et à l'heure de notre mort. Amen.
3: Gloire au Père, au Fils et au Saint-Esprit.
2: Comme il était au commencement, maintenant et toujours, et dans les siècles des siècles. Amen.

0: Deuxième mystère joyeux, la visitation. Marie, aussitôt après l'Annonciation, tu accours auprès de ta cousine Élisabeth dans le besoin. Obtiens-nous un cœur dévoué au service de nos frères, dans la peine ou dans les épreuves. Prions pour saluer ceux qui visitent les personnes seules, les malades et les personnes âgées.
1: Notre Père qui es aux cieux, que ton nom soit sanctifié, que ton règne vienne, que ta volonté soit faite sur la terre comme au ciel.
2: Donne-nous aujourd'hui notre pain de ce jour. Pardonne-nous nos offenses, comme nous pardonnons aussi à ceux qui nous ont offensés. Et ne nous laisse pas entrer en tentation, mais délivre-nous du mal. Amen.
1: Je vous salue, Marie, pleine de grâce. Le Seigneur est avec vous. Vous êtes bénie entre toutes les femmes, et Jésus, le fruit de vos entrailles, est béni.
2: Sainte Marie, Mère de Dieu, priez pour nous pauvres pécheurs, maintenant et à l'heure de notre mort. Amen.
1: Je vous salue, Marie, pleine de grâce. Le Seigneur est avec vous. Vous êtes bénie entre toutes les femmes, et Jésus, le fruit de vos entrailles, est béni.
2: Sainte Marie, Mère de Dieu, priez pour nous pauvres pécheurs, maintenant et à l'heure de notre mort. Amen.
1: Je vous salue, Marie, pleine de grâce. Le Seigneur est avec vous. Vous êtes bénie entre toutes les femmes, et Jésus, le fruit de vos entrailles, est béni.
2: Sainte Marie, Mère de Dieu, priez pour nous pauvres pécheurs, maintenant et à l'heure de notre mort. Amen.
1: Je vous salue, Marie, pleine de grâce. Le Seigneur est avec vous. Vous êtes bénie entre toutes les femmes, et Jésus, le fruit de vos entrailles, est béni.
2: Sainte Marie, Mère de Dieu, priez pour nous pauvres pécheurs, maintenant et à l'heure de notre mort. Amen.
1: Je vous salue, Marie, pleine de grâce. Le Seigneur est avec vous. Vous êtes bénie entre toutes les femmes, et Jésus, le fruit de vos entrailles, est béni.
2: Sainte Marie, Mère de Dieu, priez pour nous pauvres pécheurs, maintenant et à l'heure de notre mort. Amen.
1: Je vous salue, Marie, pleine de grâce. Le Seigneur est avec vous. Vous êtes bénie entre toutes les femmes, et Jésus, le fruit de vos entrailles, est béni.
2: Sainte Marie, Mère de Dieu, priez pour nous pauvres pécheurs, maintenant et à l'heure de notre mort. Amen.
1: Je vous salue, Marie, pleine de grâce. Le Seigneur est avec vous. Vous êtes bénie entre toutes les femmes, et Jésus, le fruit de vos entrailles, est béni.
2: Sainte Marie, Mère de Dieu, priez pour nous pauvres pécheurs, maintenant et à l'heure de notre mort. Amen.
1: Je vous salue, Marie, pleine de grâce. Le Seigneur est avec vous. Vous êtes bénie entre toutes les femmes, et Jésus, le fruit de vos entrailles, est béni.
2: Sainte Marie, Mère de Dieu, priez pour nous pauvres pécheurs, maintenant et à l'heure de notre mort. Amen.
1: Je vous salue, Marie, pleine de grâce. Le Seigneur est avec vous. Vous êtes bénie entre toutes les femmes, et Jésus, le fruit de vos entrailles, est béni.
2: Sainte Marie, Mère de Dieu, priez pour nous pauvres pécheurs, maintenant et à l'heure de notre mort. Amen.
1: Je vous salue, Marie, pleine de grâce. Le Seigneur est avec vous. Vous êtes bénie entre toutes les femmes, et Jésus, le fruit de vos entrailles, est béni.
2: Sainte Marie, Mère de Dieu, priez pour nous pauvres pécheurs, maintenant et à l'heure de notre mort. Amen.
1: Gloire au Père, au Fils et au Saint-Esprit,
2: comme il était au commencement, maintenant et toujours, et dans les siècles des siècles. Amen.

0: Troisième mystère, la nativité. Marie, tu reçois les dons des pauvres bergers, aussi bien que ceux de savants étrangers. Aidez-nous à reconnaître en tout homme un enfant de Dieu capable de générosité. Prions pour toutes les familles qui attendent un enfant.
1: Notre Père, qui es aux cieux, que ton nom soit sanctifié, que ton règne vienne, que ta volonté soit faite sur la terre comme au ciel.
2: Donne-nous aujourd'hui notre pain de ce jour. Pardonne-nous nos offenses, comme nous pardonnons aussi à ceux qui nous ont offensés. Et ne nous laisse pas entrer en tentation, mais délivre-nous du mal. Amen.
1: Je vous salue, Marie, pleine de grâce. Le Seigneur est avec vous. Vous êtes bénie entre toutes les femmes, et Jésus, le fruit de vos entrailles, est béni.
2: Sainte Marie, Mère de Dieu, priez pour nous pauvres pécheurs, maintenant et à l'heure de notre mort. Amen.
1: Je vous salue, Marie, pleine de grâce. Le Seigneur est avec vous. Vous êtes bénie entre toutes les femmes, et Jésus, le fruit de vos entrailles, est béni.
2: Sainte Marie, Mère de Dieu, priez pour nous pauvres pécheurs, maintenant et à l'heure de notre mort. Amen.
1: Je vous salue, Marie, pleine de grâce. Le Seigneur est avec vous. Vous êtes bénie entre toutes les femmes, et Jésus, le fruit de vos entrailles, est béni.
2: Sainte Marie, Mère de Dieu, priez pour nous pauvres pécheurs, maintenant et à l'heure de notre mort. Amen.
1: Je vous salue, Marie, pleine de grâce. Le Seigneur est avec vous. Vous êtes bénie entre toutes les femmes, et Jésus, le fruit de vos entrailles, est béni.
2: Sainte Marie, Mère de Dieu, priez pour nous pauvres pécheurs, maintenant et à l'heure de notre mort. Amen.
1: Je vous salue, Marie, pleine de grâce. Le Seigneur est avec vous. Vous êtes bénie entre toutes les femmes, et Jésus, le fruit de vos entrailles, est béni.
2: Sainte Marie, Mère de Dieu, priez pour nous pauvres pécheurs, maintenant et à l'heure de notre mort. Amen.
1: Je vous salue, Marie, pleine de grâce. Le Seigneur est avec vous. Vous êtes bénie entre toutes les femmes, et Jésus, le fruit de vos entrailles, est béni.
2: Sainte Marie, Mère de Dieu, priez pour nous pauvres pécheurs, maintenant et à l'heure de notre mort. Amen.
1: Je vous salue, Marie, pleine de grâce. Le Seigneur est avec vous. Vous êtes bénie entre toutes les femmes, et Jésus, le fruit de vos entrailles, est béni.
2: Sainte Marie, Mère de Dieu, priez pour nous pauvres pécheurs, maintenant et à l'heure de notre mort. Amen.
1: Je vous salue, Marie, pleine de grâce. Le Seigneur est avec vous. Vous êtes bénie entre toutes les femmes, et Jésus, le fruit de vos entrailles, est béni.
2: Sainte Marie, Mère de Dieu, priez pour nous pauvres pécheurs, maintenant et à l'heure de notre mort. Amen.
1: Je vous salue, Marie, pleine de grâce. Le Seigneur est avec vous. Vous êtes bénie entre toutes les femmes, et Jésus, le fruit de vos entrailles, est béni.
2: Sainte Marie, Mère de Dieu, priez pour nous pauvres pécheurs, maintenant et à l'heure de notre mort. Amen.
1: Je vous salue, Marie, pleine de grâce. Le Seigneur est avec vous. Vous êtes bénie entre toutes les femmes, et Jésus, le fruit de vos entrailles, est béni.
2: Sainte Marie, Mère de Dieu, priez pour nous pauvres pécheurs, maintenant et à l'heure de notre mort. Amen.
1: Gloire au Père, au Fils et au Saint-Esprit.
2: Comme il était au commencement, maintenant et toujours, et dans les siècles des siècles. Amen.

0: Quatrième mystère, la présentation au temple. Marie, malgré l'annonce du glaive à venir, tu as répondu à l'espérance de Siméon. Obtiens-nous de refléter Dieu présent en nous, pour que le monde trouve le vrai sens dans la vie. Prions pour celles et ceux qui se présentent devant Dieu avec un cœur sincère.
1: Notre Père qui es aux cieux, que ton nom soit sanctifié, que ton règne vienne, que ta volonté soit faite sur la terre comme au ciel.
2: Donne-nous aujourd'hui notre pain de ce jour. Pardonne-nous nos offenses, comme nous pardonnons aussi à ceux qui nous ont offensés. Et ne nous laisse pas entrer en tentation, mais délivre-nous du mal. Amen.
1: Je vous salue Marie, pleine de grâce, le Seigneur est avec vous. Vous êtes bénie entre toutes les femmes, et Jésus, le fruit de vos entrailles, est béni.
2: Sainte Marie, Mère de Dieu, priez pour nous pauvres pécheurs, maintenant et à l'heure de notre mort. Amen.
1: Je vous salue, Marie, pleine de grâce, le Seigneur est avec vous. Vous êtes bénie entre toutes les femmes, et Jésus, le fruit de vos entrailles, est béni.
2: Sainte Marie, Mère de Dieu, priez pour nous pauvres pécheurs, maintenant et à l'heure de notre mort. Amen.
1: Je vous salue, Marie, pleine de grâce, le Seigneur est avec vous. Vous êtes bénie entre toutes les femmes, et Jésus, le fruit de vos entrailles, est béni.
2: Sainte Marie, Mère de Dieu, priez pour nous pauvres pécheurs, maintenant et à l'heure de notre mort. Amen.
1: Je vous salue, Marie, pleine de grâce, le Seigneur est avec vous. Vous êtes bénie entre toutes les femmes, et Jésus, le fruit de vos entrailles, est béni.
2: Sainte Marie, Mère de Dieu, priez pour nous pauvres pécheurs, maintenant et à l'heure de notre mort. Amen.
1: Je vous salue, Marie, pleine de grâce, le Seigneur est avec vous. Vous êtes bénie entre toutes les femmes, et Jésus, le fruit de vos entrailles, est béni.
2: Sainte Marie, Mère de Dieu, priez pour nous pauvres pécheurs, maintenant et à l'heure de notre mort. Amen.
1: Je vous salue, Marie, pleine de grâce. Le Seigneur est avec vous. Vous êtes bénie entre toutes les femmes, et Jésus, le fruit de vos entrailles, est béni.
2: Sainte Marie, Mère de Dieu, priez pour nous pauvres pécheurs, maintenant et à l'heure de notre mort. Amen.
1: Je vous salue, Marie, pleine de grâce. Le Seigneur est avec vous. Vous êtes bénie entre toutes les femmes, et Jésus, le fruit de vos entrailles, est béni.
2: Sainte Marie, Mère de Dieu, priez pour nous pauvres pécheurs, maintenant et à l'heure de notre mort. Amen.
1: Je vous salue, Marie, pleine de grâce, le Seigneur est avec vous. Vous êtes bénie entre toutes les femmes, et Jésus, le fruit de vos entrailles, est béni.
2: Sainte Marie, Mère de Dieu, priez pour nous pauvres pécheurs, maintenant et à l'heure de notre mort. Amen.
1: Je vous salue, Marie, pleine de grâce. Le Seigneur est avec vous. Vous êtes bénie entre toutes les femmes, et Jésus, le fruit de vos entrailles, est béni.
2: Sainte Marie, Mère de Dieu, priez pour nous pauvres pécheurs, maintenant et à l'heure de notre mort. Amen.
1: Je vous salue, Marie, pleine de grâce. Le Seigneur est avec vous. Vous êtes bénie entre toutes les femmes, et Jésus, le fruit de vos entrailles, est béni.
2: Sainte Marie, Mère de Dieu, priez pour nous pauvres pécheurs, maintenant et à l'heure de notre mort. Amen.
1: Gloire soit au Père, au Fils et à l'Esprit Saint,
2: comme il était au commencement, maintenant et toujours, et dans les siècles des siècles. Amen.

0: Cinquième mystère, le recouvrement au temple. Qui vienne à notre aide, Seigneur, la prière maternelle de la bienheureuse Vierge Marie, qu'elle nous obtienne de pénétrer le mystère de ton Fils et de travailler toujours à ton œuvre. Prions pour celles et ceux qui répondent à l'appel du Seigneur.
1: Notre Père qui es aux cieux, que ton nom soit sanctifié, que ton règne vienne, que ta volonté soit faite sur la terre comme au ciel.
2: Donne-nous aujourd'hui notre pain de ce jour. Pardonne-nous nos offenses, comme nous pardonnons aussi à ceux qui nous ont offensés. Et ne nous laisse pas entrer en tentation, mais délivre-nous du mal. Amen.
1: Je vous salue, Marie, pleine de grâce. Le Seigneur est avec vous. Vous êtes bénie entre toutes les femmes, et Jésus, le fruit de vos entrailles, est béni.
2: Sainte Marie, Mère de Dieu, priez pour nous pauvres pécheurs, maintenant et à l'heure de notre mort. Amen.
1: Je vous salue, Marie, pleine de grâce. Le Seigneur est avec vous. Vous êtes bénie entre toutes les femmes, et Jésus, le fruit de vos entrailles, est béni.
2: Sainte Marie, Mère de Dieu, priez pour nous pauvres pécheurs, maintenant et à l'heure de notre mort. Amen.
1: Je vous salue, Marie, pleine de grâce. Le Seigneur est avec vous. Vous êtes bénie entre toutes les femmes, et Jésus, le fruit de vos entrailles, est béni.
2: Sainte Marie, Mère de Dieu, priez pour nous pauvres pécheurs, maintenant et à l'heure de notre mort. Amen.
1: Je vous salue, Marie, pleine de grâce. Le Seigneur est avec vous. Vous êtes bénie entre toutes les femmes, et Jésus, le fruit de vos entrailles, est béni.
2: Sainte Marie, Mère de Dieu, priez pour nous pauvres pécheurs, maintenant et à l'heure de notre mort. Amen.
1: Je vous salue, Marie, pleine de grâce. Le Seigneur est avec vous. Vous êtes bénie entre toutes les femmes, et Jésus, le fruit de vos entrailles, est béni.
2: Sainte Marie, Mère de Dieu, priez pour nous pauvres pécheurs, maintenant et à l'heure de notre mort. Amen.
1: Je vous salue, Marie, pleine de grâce. Le Seigneur est avec vous. Vous êtes bénie entre toutes les femmes, et Jésus, le fruit de vos entrailles, est béni.
2: Sainte Marie, Mère de Dieu, priez pour nous pauvres pécheurs, maintenant et à l'heure de notre mort. Amen.
1: Je vous salue, Marie, pleine de grâce. Le Seigneur est avec vous. Vous êtes bénie entre toutes les femmes, et Jésus, le fruit de vos entrailles, est béni.
2: Sainte Marie, Mère de Dieu, priez pour nous pauvres pécheurs, maintenant et à l'heure de notre mort. Amen.
1: Je vous salue, Marie, pleine de grâce. Le Seigneur est avec vous. Vous êtes bénie entre toutes les femmes, et Jésus, le fruit de vos entrailles, est béni.
2: Sainte Marie, Mère de Dieu, priez pour nous pauvres pécheurs, maintenant et à l'heure de notre mort. Amen.
1: Je vous salue, Marie, pleine de grâce. Le Seigneur est avec vous. Vous êtes bénie entre toutes les femmes, et Jésus, le fruit de vos entrailles, est béni.
2: Sainte Marie, Mère de Dieu, priez pour nous pauvres pécheurs, maintenant et à l'heure de notre mort. Amen.
1: Je vous salue, Marie, pleine de grâce. Le Seigneur est avec vous. Vous êtes bénie entre toutes les femmes, et Jésus, le fruit de vos entrailles, est béni.
2: Sainte Marie, Mère de Dieu, priez pour nous pauvres pécheurs, maintenant et à l'heure de notre mort. Amen.
1: Gloire au Père, au Fils et au Saint-Esprit.
2: Comme il était au commencement, maintenant et toujours, et dans les siècles des siècles. Amen.
3: Marie, montre-nous Jésus. Sainte Marie, Mère de Dieu, tu as donné au monde la vraie lumière, Jésus, ton Fils, Fils de Dieu. Tu t'es abandonné complètement à l'appel de Dieu et tu es devenu ainsi la source de la bonté qui jaillit de lui. Montre-nous Jésus, guide-nous vers lui, enseigne-nous à le connaître et à l'aimer, afin que nous puissions, nous aussi, devenir capables d'un amour vrai et être source d'eau vive au milieu d'un monde assoiffé.
4: Cœur sacré de Jésus,
5: j'ai confiance en vous.
4: Notre-Dame de fidélité, Notre-Dame de Pontmain,
5: priez pour nous, pour l'Église, pour la France et pour le monde.
4: Saint-Joseph,
5: priez pour nous.
4: Nos saints anges gardiens,
5: veillez sur nous.
4: Au nom du Père et du Fils et du Saint-Esprit. Amen. Merci à vous tous, chers auditeurs, de nous avoir accompagnés tout au long de ce chapelet. Nous vous souhaitons une très belle journée et en ce qui concerne notre équipe, à jeudi prochain. Au revoir.

0: Devant les rois, j'ai parlé de tes exigences et je n'ai pas été humilié. Je trouve mon plaisir en tes volontés. Oui, vraiment, je les aime.
1: Au nom du Père et du Fils et du Saint-Esprit.
2: Amen.
1: Le Seigneur soit avec vous.
2: Et avec
1: nous faisons mémoire avec toute l'Église aujourd'hui du martyr de Saint Jean-Baptiste. Bien, prions-le pour tous ceux qui, à son image, aujourd'hui, vivent violemment la mort. Au nom du Christ, et Dieu sait si aujourd'hui il y a encore des personnes qui payent de leur vie la foi au Christ. Je lisais encore hier ce qui se passe en Chine actuellement. Il y a une répression violente contre les chrétiens. Eh bien, prions pour tous nos frères qui souffrent au nom du Christ. Frères et sœurs, préparons-nous à célébrer le mystère de l'Eucharistie en reconnaissant que nous avons péché. Prends pitié de nous, Seigneur.
2: Nous avons péché contre toi.
1: Montre-nous, Seigneur, ta miséricorde.
2: Et que
1: Dieu Tout-Puissant nous fasse miséricorde, qu'il nous pardonne nos péchés et nous conduise à la vie éternelle.
2: Amen.

Tu as voulu, Seigneur Dieu, que le bienheureux Jean-Baptiste soit le précurseur de ton Fils dans sa naissance et dans sa mort. Il a donné sa vie pour la justice et la vérité. Accorde-nous de savoir, comme lui, lutter avec courage pour confesser ta parole. Par

Lecture du livre du prophète Jérémie. En ces jours-là, la parole du Seigneur me fut adressée. Toi, mets ta ceinture autour des reins et lève-toi. Tu diras contre mon peuple tout ce que je t'ordonnerai. Ne tremble pas devant eux, sinon c'est moi qui te ferai trembler devant eux. Moi, je fais de toi aujourd'hui une ville fortifiée, une colonne de fer, un rempart de bronze, pour faire face à tout le pays, au roi de Juda et à ses princes, à ses prêtres et à tout le peuple du pays. Ils te combattront, mais ils ne pourront rien contre toi, car je suis avec toi pour te délivrer, oracle du Seigneur et parole du Seigneur.

Hérode avait donné l'ordre d'arrêter Jean le Baptiste et de l'enchaîner dans la prison à cause d'Hérodiade, la femme de son frère Philippe, que lui-même avait prise pour épouse. En effet, Jean lui disait « Tu n'as pas le droit de prendre la femme de ton frère ». Hérodiade en voulait donc à Jean et elle cherchait à le faire mourir. Mais elle n'y arrivait pas parce qu'Hérode avait peur de Jean. Il savait que c'était un homme juste et saint et il le protégeait. Quand il l'avait entendu, il était très embarrassé. Cependant, il l'écoutait avec plaisir. Or, une occasion favorable se présenta quand, le jour de son anniversaire, Hérode fit un dîner avec tous les dignitaires pour les chefs de l'armée, les notables de la Galilée. La fille d'Hérodiade fit son entrée et dansa. Elle plut à Hérode et à ses convives. Le roi dit à la jeune fille, « Demande-moi tout ce que tu veux et je te le donnerai. » Et il lui fit ce serment, « Tout ce que tu me demanderas, je te le donnerai, même si c'était la moitié de mon royaume. » Elle sortit alors pour dire à sa mère, « Qu'est-ce que je vais demander ?» Hérodiade répondit, « La tête de Jean, celui qui baptise. » Aussitôt, la jeune fille s'empressa de retourner auprès du roi et lui fit cette demande, « Je veux que tout de suite, tu me donnes sur un plat la tête de Jean le Baptiste. » Le roi fut vivement contrarié, mais à cause du serment et des convives, il ne voulut pas lui opposer un refus. Aussitôt, il envoya un garde avec l'ordre d'apporter la tête de Jean. Le garde s'en alla décapiter Jean dans la prison. Il apporta la tête sur un plat, la donna à la jeune fille, et la jeune fille la donna à sa mère. Ayant appris cela, les disciples de Jean vinrent prendre son corps et le déposèrent dans un tombeau.

à l'occasion de ce martyr de Saint Jean-Baptiste, nous pouvons réfléchir sur une question d'actualité. Être kamikaze ou être martyr, c'est la même chose? Nous appelons kamikaze tous ceux qui sacrifient leur vie pour ôter celle de leurs ennemis. Mais c'est un sacrifice meurtrier dont le but est de tuer, non de sauver. Que ce soit l'homme ceinturé d'explosifs au milieu de la foule d'un marché ou d'un pilote le 11 septembre s'écrasant sur les tours jumelles de Manhattan, cette logique sacrificielle est païenne. Elle exalte la violence, magnifie la guerre, instrumentalise la vie de quelques militants manipulés pour infliger le plus de souffrance possible à l'ennemi. Le kamikaze donne sa vie pour tuer. Il parle de gloire et d'honneur pour valider sa démarche. Les commanditaires de ces actes kamikazes recrutent alors d'autres candidats en appelant héros ceux qui les ont précédés dans cette voie de la violence. Par contre, la non-violence et l'amour des ennemis sont ineffaçables de l'Évangile. Ils font partie de l'identité chrétienne. Le martyr chrétien n'est pas auteur de la violence. Il en dénonce le caractère illusoire. Il proclame l'innocence des victimes prises pour bouc émissaire. Il préfère devenir lui-même victime de cette violence plutôt que de se taire, c'est le cas de Saint Jean-Baptiste. Ou encore, devenir victime de cette violence et de ne pas répliquer par une autre violence. Le martyr témoigne, c'est le sens du terme, du Christ à la manière du Christ, c'est-à-dire en aimant les ennemis, en pardonnant à ses bourreaux, en dénonçant l'injustice, sans répondre au mal par le mal. Alors ne croyons pas trop vite que les kamikazes sont toujours dans l'autre camp. Ne nous habillons pas trop vite de la tunique du martyr. C'est devant le vrai danger que se révèle la différence. Préparons-nous intérieurement en faisant du don de soi notre vrai moteur intérieur, au travail, en famille, entre amis. Et bien que cette Eucharistie, où nous communions au premier des martyrs, qui est Jésus, et bien qu'il nous fortifie, afin que nous soyons nous aussi des membres qui vivent l'Évangile.

Nous avons reçu de ta bonté le vin que nous te présentons, fruit de la vigne et du travail des hommes, et toutes les bonnes promesses.

Grazie.

0: Par l'offrande que nous te présentons, Seigneur, accorde-nous de marcher sur tes chemins dans la droiture, celle que le bienheureux Jean-Baptiste voix de celui qui crie dans le désert, enseigna et confirma par le témoignage de son sang, par le Christ notre Seigneur.
1: Amen.
0: Le Seigneur soit avec vous.

il est juste et bon pour ta gloire et notre salut de t'offrir notre action de grâce toujours et en tout lieu. Seigneur, Père très saint, Dieu éternel et tout-puissant, par le Christ notre Seigneur. Nous chantons les merveilles que tu as accomplies pour Jean, le précurseur de ton Fils. Parmi ceux qui sont nés d'une femme, tu l'as consacré, lui faisant l'honneur d'une mission sans égale. Avant même de naître, il tressaillit d'allégresse à l'approche du Sauveur. En venant au monde, il apportait une grande joie. Il fut de tous les prophètes celui qui désigna l'agneau de la rédemption. Dans les eaux qui devaient en être sanctifiées, il baptisa l'auteur du baptême et il rendit au Christ le témoignage suprême, celui de son propre sang. C'est pourquoi, avec les puissances des cieux, nous pouvons te bénir sur la terre et t'adorer sans fin en proclamant.

0: sang du Christ, nous soyons rassemblés par l'Esprit Saint en un seul corps.
1: Souviens-toi, Seigneur, de ton Église, répandue à travers le monde. Fais-la grandir dans ta charité, en union avec notre pape Léon, notre évêque Matthieu, et tous les évêques, les prêtres et les diacres.
2: Souviens-toi aussi de nos frères et sœurs qui se sont endormis dans l'espérance de la résurrection. Et souviens-toi dans ta miséricorde de tous les défunts. Accueille-les dans la lumière de ton visage.
3: Sur nous tous, enfin, nous implorons ta bonté. Permets qu'avec la Vierge Marie, la bienheureuse Mère de Dieu, avec Saint Joseph, son époux, les apôtres et tous les saints qui ont fait ta joie au long des âges, nous ayons part à la vie éternelle et que nous chantions ta louange et ta gloire par ton Fils Jésus le Christ.

0: Comme nous l'avons appris du Sauveur et selon son commandement, nous osons dire « Notre Père, qui es aux cieux, que ton nom soit sanctifié, que ton règne vienne, que ta volonté soit faite sur la terre comme au ciel. Donne-nous aujourd'hui notre pain de ce jour. Pardonne-nous nos offenses, comme nous pardonnons aussi à ceux qui nous ont offensés. Et ne nous laisse pas entrer en tentation, mais délivre-nous du mal.
1: Délivre-nous de tout mal, Seigneur, et donne la paix à notre temps. Soutenus par ta miséricorde, nous serons libérés de tout péché, à l'abri de toute épreuve. Nous qui attendons que se réalise cette bienheureuse espérance, l'avènement de Jésus-Christ, notre Sauveur. Seigneur Jésus-Christ, tu as dit à tes apôtres, « Je vous laisse la paix, je vous donne ma paix. Ne regarde pas nos péchés, mais la foi de ton Église. Pour que ta volonté s'accomplisse, donne-lui toujours cette paix et conduis-la vers l'unité parfaite, toi qui vis et règnes pour les siècles des siècles.
2: Amen.
1: Que la paix du Seigneur soit toujours avec vous.
2: Et avec vous.
1: Dans la charité de Christ, donnons-nous la paix.
2: Amen.

0: Voici l'agneau de Dieu. Voici celui qui enlève les péchés du monde. Heureux les invités au repas des noces de l'agneau. Seigneur, je ne suis pas digne de te recevoir, mais dis seulement une parole et je serai béni.
1: Jean-Baptiste disait à ses disciples, « Lui, il faut qu'il grandisse, et moi, que je diminue. »

Prions le Seigneur. Nous avons célébré le jour où le bienheureux Jean-Baptiste est né au ciel et nous avons reçu les sacrements du salut. Accorde-nous, Seigneur, de contempler en eux les merveilles dont ils sont le signe et plus encore de goûter leur action en nous

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2: Nous souhaitons une sainte fête aux Jean-Baptiste et Sabine. Nous découvrons l'histoire d'une carmélite indienne du Kerala, mère Euphrasie du Sacré-Cœur de Jésus, qui a tant aimé le Saint-Sacrement qu'elle fut comparée à un tabernacle vivant. Elle est née en Inde en 1877 sous le nom de Rose Elovatingal. Dès ses 9 ans, elle désire imiter la vie cachée de sa sainte patronne, Rose de Lima. À sa suite, elle développe une intense vie de prière. Favorisée d'une vision de la Vierge Marie, elle développe un goût prononcé pour l'oraison et entre à 20 ans au Carmel de sa région, fondé par le bienheureux syriaque Elie Chavara. Devenue sœur Euphrasie du Sacré-Cœur de Jésus, elle se voit confier la charge de maîtresse des novices avant d'être nommée supérieure du couvent Sainte-Marie à Olour. Cependant, malgré ses nombreuses responsabilités et des soucis de santé éprouvants, Euphrasie se donne sans compter, avec un grand amour pour tous ceux qu'elle rencontre. Elle est sollicitée de toutes les manières pour ses conseils, ses prières ou ses soins. Lors d'une épidémie de choléra, son dévouement sans faille impressionne. Elle ne se déplace jamais sans son rosaire et porte toujours sur elle des images de Notre-Dame du Très-Saint-Sacrement qu'elle distribue à tour de bras. Si bien que les gens la surnomment « Mère priante ». Ses sœurs, quant à elles, l'appellent « Mère tabernacle ». En effet, son attachement profond au Saint-Sacrement, devant lequel elle passe de longues heures et vers qui elle s'efforce d'amener tous ceux qui croisent son chemin, font qu'elle devient pour tous un tabernacle vivant partout où elle se rend. Le 29 août 1916, à presque 40 ans, la bien-aimée religieuse rend son âme à Dieu. À sa mort, en l'honneur de celle qui est considérée encore aujourd'hui comme l'une des plus grandes saintes de l'Église catholique indienne, la cloche de l'Église ne peut s'arrêter de sonner. Sainte Euphrasie du Sacré-Cœur de Jésus, que votre amour du Saint-Sacrement nous porte aujourd'hui à répéter sans cesse « Ô Jésus, doux et humble de cœur, rends mon cœur semblable au tien. »
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0: Bonjour, bonjour à tous. Dans l'actualité, sous pression aux universités d'été du Parti Socialiste à Blois, le patron du PS, Olivier Faure, promet une primaire social-démocrate sans sang sur les murs. Face à la candidature de Raphaël Glucksmann, qui fait office de favori, le premier secrétaire, lui, n'a pas encore officialisé sa propre participation. Il a jusqu'au 15 septembre. Présent sur place, François Hollande, lui, refuse de participer au scrutin, préférant miser sur un rassemblement plus large au mois de décembre. Le ministre de l'économie, Roland Lescure, prend acte. L'agence de notation Fitch a décidé de maintenir la note de la France à A+, avec une perspective stable, malgré des prévisions de déficit révisées à la hausse à 5,2% du PIB pour 2026. Eh bien, l'agence américaine salue la solidité de l'économie et du secteur bancaire français. Des pans entiers de montagnes qui se décrochent sous l'effet de la chaleur. Les éboulements se multiplient cet été dans les Alpes comme les Pyrénées. La faute aux épisodes caniculaires qui fragilisent certaines parois. C'est le permafrost qui fond. Ludovic Ravanel est géomorphologue et directeur de recherche au CNRS. On l'écoute.
1: C'est une glace qui est très ancienne, qui a plusieurs milliers d'années. Et cette glace, aujourd'hui, tout simplement, elle assure un rôle de colle. Et lors des épisodes caniculaires, la glace fond. Et donc, ça remet en question la stabilité de certaines montagnes. Toutes les montagnes ne vont pas s'écrouler, bien heureusement, mais on en a certaines qui sont en limite de stabilité. C'est surtout les alpinistes qui sont affectés. Ça produit des évolutions très importantes au niveau des itinéraires. Et maintenant, il est classique que certains itinéraires ne soient plus empruntés ni par les guides, ni par les alpinistes amateurs, avant que de nouveau, la roche soit stabilisée par le froid au cours de l'automne et que ces itinéraires soient de nouveau envisageables.
0: Des propos recueillis par Jacques Terrence. Dans le même temps, au Népal, le bilan des inondations s'alourdit. On parle maintenant d'au moins 633 morts et près de 3000 disparus, dont 4 Français. 7 mois après la capture du président déchu Nicolas Maduro, un accord pétrolier historique annoncé entre les États-Unis et le Venezuela, Washington va prendre le contrôle majoritaire de 65 milliards de barils de réserves vénézuéliennes pour doubler ses propres stocks. Et puis on termine avec du sport, du foot et la suite de la deuxième journée de Ligue 1. Strasbourg reçoit Lens à 17h15. Et puis on a le multiplex à 20h45 avec Auxerre contre Angers, Brest face à Toulouse, Lyon contre Le Havre et puis Lorient qui va se mesurer à 3. Voilà pour l'essentiel de l'actualité. Très bonne journée à tous.
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4: Après avoir découvert le tremplin la semaine dernière, un service d'accueil que propose le Secours catholique, cette semaine, nous sommes en compagnie de l'équipe de bénévoles qui s'occupe de l'atelier cuisine. Amélie, donc vous êtes une des bénévoles qui s'occupe régulièrement de l'atelier cuisine. Est-ce que vous pouvez expliquer ce que c'est que l'atelier cuisine ? Parce qu'effectivement, c'est un des services proposés par le Secours catholique. On s'attend à beaucoup de choses, mais rarement à un atelier cuisine.
5: Alors l'atelier cuisine a lieu une fois par mois, que 3 bénévoles et 6-7 personnes qui veulent participer à l'atelier, soit des personnes accueillies par tremplin, soit des personnes apprenant le français. Ça consiste à aller au marché, acheter des produits frais et locaux avec lesquels on va réaliser une recette qui aura été préparée en amont par un bénévole. Le moment du marché est un moment vraiment très agréable, notamment pour les personnes apprenant le français. C'est un moment pour découvrir les magasins de Laval, les magasins alimentaires, pour apprendre à demander
4: un kilo de pommes de terre.
5: Voilà, c'est ça. À découvrir des produits qu'ils ne connaissent pas. Et pour les personnes plutôt en précarité, c'est aussi pour leur montrer que des produits locaux et de saison ne coûtent pas cher. Après, nous nous retrouvons tous à tremplin où nous cuisinons pendant une heure et demie. Chacun se répartit un plat, une entrée et un dessert. Nous avons la chance d'avoir quelques accompagnants qui ont déjà des connaissances en cuisine. Donc c'est très... Ils apportent beaucoup aux autres. Et des apprenants français, par exemple, qui nous font découvrir aussi comment ils utilisent le produit dans leur pays. Donc c'est vraiment un moment d'échange où chacun raconte ses connaissances en cuisine. Après, nous déjeunons tous ensemble et là, c'est vraiment un moment de partage. Nous avons des sujets très variés autour du plat que nous venons d'élaborer, mais aussi sur la religion, leurs coutumes dans leur pays. C'est un moment qui est très apprécié, mais aussi pour les personnes qui sont seules, qui sont heureuses de déjeuner. Nous sommes une tablée de 10, c'est un moment très sympathique.
4: Quand nous avons interrogé les bénéficiaires de tremplin, on s'est rendu compte qu'en fait, la demande numéro un, en dehors du petit déjeuner, c'était effectivement ce lien social qui était très important. Donc j'imagine que partager un repas à 10, ça doit être effectivement un événement un peu festif et les langues doivent se délier.
5: C'est vraiment le moment, je pense, qui est préféré pendant l'atelier. C'est vraiment le moment du partage du repas où chacun peut parler.
4: Et ce sont toujours les mêmes qui viennent ?
5: Non, ça tourne entre les personnes accompagnées à tremplin, mais les apprenants ou un bénévole en essai, ça tourne. Ceux qui ont testé l'atelier veulent évidemment revenir, mais on réussit à chaque fois à avoir un public différent et varié.
4: Et alors, est-ce que vous avez découvert des plats un peu particuliers ? Vous parlez de beaucoup d'étrangers, donc est-ce qu'on vous a fait goûter quelque chose de particulier ?
5: Pour l'instant, c'est vraiment des plats, des recettes purement françaises avec des aliments vraiment très simples et des produits locaux. Certains sont en demande de nous faire découvrir des plats et c'est le but sans doute peut-être de l'année prochaine. Mais pour l'instant...
4: Là, c'était plus effectivement intégrer la culture française, les repas français et adapter par rapport à un budget, manger des choses simples et qu'on peut les cuisiner et les rendre bonnes, c'est ça ?
5: C'est ça. Pour l'instant, c'était vraiment cuisiner simple avec peu d'ingrédients, local et pas cher. Car à chaque fois, on leur dit combien le repas a coûté pour les 10 personnes. Et ça, en général, on a un budget pour 10 de 30 euros, donc avec un plat, une entrée et un dessert, où on se régale. Donc,
4: Je viens vous inviter pour mon prochain dîner, ça peut être rentable cette histoire. 10 personnes, 30 euros, dites-moi le menu.
5: C'est des choses, on a fait des tartes à thym de légumes, des pois chiches grillés, des gratins, des soupes pour faire découvrir les légumes d'hiver. Des mousses au citron, des fards bretons, ça c'est vraiment un plat très gourmand avec simplement 3 ingrédients. Donc c'est...
4: Je viens dîner chez vous bientôt. Merci beaucoup Amélie. Est-ce que vous aviez d'autres choses à rajouter par rapport aux bénéfices de cet atelier cuisine ?
5: Non, on espère que les ateliers cuisine vont continuer l'année prochaine parce que je crois que ce soit les bénévoles ou les personnes accompagnées sont très heureux d'y participer. Donc on souhaite une longue vie aux ateliers cuisine.
4: En tout cas, ça sent extrêmement bon parce que là je suis dans la cuisine. Alors là, c'est pour un événement en particulier. Vous préparez un événement puisque c'est les grandes tablées ?
5: Prépare les grandes tablées qui auront lieu mercredi 2 juin dans le centre de Laval. Et nous avons donc 25 gâteaux à préparer. Et là, c'est pareil, nous sommes un groupe de bénévoles et de personnes accompagnées où chacun a sa recette de gâteau à faire. Nous sommes 5 et nous avons donc chacun 5 gâteaux à faire, que ce soit un gâteau sans gluten, un gâteau végétarien, un gâteau plus gourmand au chocolat, un gâteau aux pommes. Pour satisfaire les enfants, nous allons préparer aussi des petites brochettes de bonbons.
4: Un vrai goûter d'anniversaire. Vous êtes très inclusif, hein, pas de gluten, bien.
5: Nous essayons de plaire au plus grand nombre de personnes, que chacun puisse se retrouver autour de cette tablée et partager un bon goûter.
4: Un peu l'esprit du discours catholique, en fait, c'est faire plaisir et accueillir de façon inconditionnelle tout le monde.
5: C'est ça, sans oublier personne, que tout le monde puisse s'y retrouver.
4: Merci beaucoup Amélie.
5: Merci.
4: Vous êtes là comme bénévole pour faire les gâteaux, c'est ça ?
6: Oui, exceptionnellement, oui.
4: Vous avez été recruté par qui ?
6: Par ma fille, Amélie. Quand elle m'a dit qu'elle avait une activité pour le Secours catholique, et je lui ai dit, si tu as besoin d'aide demain matin pour faire des gâteaux, je viens.
4: Bon, voilà. Quelle est votre spécialité à vous ?
6: Votre thé.
4: Mais votre spécialité culinaire ?
6: Ah, ma spécialité culinaire, j'adore faire des mousses. Très compliqué.
4: Mais du coup, il n'y en a pas pour demain, pour les grandes tablées.
6: Ah non, on ne m'a pas demandé, donc je n'ai pas apporté tous mes moules à mousse.
4: Donc vous êtes sur quoi ? Sur les 4 quarts ? Sur les gâteaux au chocolat ?
6: Là, je suis sur un 4 quarts à la poudre d'amande.
4: Bon, pas mal.
6: Oui, espérons que ça sera bon. Je trouvais qu'il y avait beaucoup de beurre. Mais enfin, c'est la recette qu'on m'a confiée.
4: Le gras, c'est la vie, il ne faut pas oublier.
6: Il paraît, oui. Non, mais c'est très sympathique. Je trouve que ces organisations, c'est très sympathique. Surtout que je vois que je ne connaissais pas très bien ce que faisait Amélie dans le cadre de l'atelier, mais je vois que c'est très très intéressant d'habituer les gens à connaître leur cuisine du pays d'accueil et de transmettre la cuisine de leur pays d'origine.
7: Finalement, c'est le meilleur moyen d'inclure les gens.
6: Exactement.
7: Autour d'un repas.
6: Et qu'elles s'intègrent.
7: Voilà, tout à fait. Et sinon, le Secours catholique, vous êtes impliqué en dehors de ça ou c'est
6: ah
7: juste...
6: Non, pas du tout. Vu mon grand âge, maintenant, je suis impliqué dans rien.
7: Votre grand âge. Bon, ben, je vous remercie beaucoup. J'ai oublié de vous demander votre prénom, d'ailleurs.
6: Benoît.
7: Benoît, c'est un joli prénom. Merci, Benoît. Betty. Alors, Betty, vous êtes sur quelle recette?
8: Alors, moi, je suis sur un cake au citron. Donc, de la farine, du sucre, des œufs et du citron.
7: Et la mission, c'est d'en faire combien pour aujourd'hui?
8: Alors là, je vais en faire 5. Donc là, j'en ai déjà préparé 3.
7: Et donc, vous êtes bénévole au Secours catholique?
8: Alors, moi, je suis bénévole au Secours catholique, oui, depuis une dizaine d'années. Oui. Et donc, je suis responsable de l'équipe de l'accueil. Que notre rôle, c'est bah, donc, d'accueillir. Nous sommes le premier sourire des personnes qui vont passer la porte.
7: Et il est voilà. Magnifique, votre sourire.
8: Merci.
7: Et vous faites des permanences quoi, toutes les semaines?
8: Alors en fait, l'accueil est ouvert tous les matins et quelques après-midi par semaine, de 9h à 11h30 le matin.
7: Et donc vous accueillez et après vous orientez en fonction des besoins de chacun?
8: Exactement, tout à fait. On oriente les personnes en fonction de leurs besoins, de ce qui viennent... De la meilleure façon dont on peut les accompagner au Secours catholique.
7: Et quel type de population vous recevez hein?
8: Essentiellement des personnes migrantes, pour une grosse partie. Hein. C'est des personnes vraiment qui ont besoin d'accompagnement, parce que c'est globalement des personnes qui n'ont pas grand-chose pour vivre, qui n'ont pas de logement, donc qui cherchent du réconfort, qui viennent prendre un petit déjeuner, qui viennent demander une aide alimentaire, un renseignement pour faire des démarches auprès du service migrant. Hein, parce qu'on a des bénévoles au Secours catholique qui accompagnent les personnes dans toutes les démarches administratives auprès de la préfecture. Donc beaucoup de personnes qui passent oui, pour prendre des rendez-vous dans ces services-là. Et aujourd'hui aussi, beaucoup de personnes qui viennent pour apprendre le français. Quand ils viennent au Secours catholique pour s'inscrire au cours, ils passent d'abord un test de niveau pour intégrer ensuite un groupe qui sera le plus adapté à leur niveau de français.
7: Et est-ce qu'il y a d'autres donc, services sur lesquels vous orientez? Parce que j'ai vu qu'il y avait aussi... Les vacances scolaires, est-ce que c'est moins votre cible actuellement à Laval?
8: Alors au niveau des vacances, on propose de l'accueil familial de vacances, qui est une des premières actions du Secours catholique. Bon, aujourd'hui, on a un petit peu plus de mal à trouver des familles et des enfants qui veulent partir dans ce type de programme. On a le plaisir d'accueillir encore cette année 2 enfants dans 2 familles mayennaises.
7: Voilà, qui vont partir en vacances grâce au Secours catholique.
8: Tout à fait, okay. Pendant 3 semaines au mois de juillet, ils seront dans les familles pour créer du lien. Voilà, c'est une action qui à la fois est bénéfique pour les familles qui accueillent et les enfants de la famille et pour l'enfant qui est accueilli.
7: Merci beaucoup.
8: Je vais partir à ma cuisine. Hein.
7: C'est très bien, merci, ça sent tellement beaucoup. Bon, j'espère qu'il y aura des restes. Merci.
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1: La politique est un milieu cruel où l'on peut se demander s'il est possible de garder son âme, sa foi, sa droiture, tout en étant un politique de premier plan. Eh bien, le XXe siècle nous a fourni, en France même, l'image d'un politique qui est en procès de béatification et, nous l'espérons, sera un jour porté sur les autels. Il a d'ailleurs été proclamé vénérable par le pape François. Il était né en 1886 au Luxembourg, à une période extrêmement trouble où sa nationalité a été allemande jusqu'en 1919. Orphelin de père à 14 ans, puis perdant sa mère à 24 ans, il se retrouve sans parents, sans frères et sœurs. Il songe un moment au sacerdoce avant d'y renoncer. Il poursuit alors des études supérieures de droit en Allemagne, puis ouvre un cabinet d'avocat à Metz en 1912. En 1913, il préside la partie francophone d'un grand rassemblement laïque catholique tenu à Metz en présence de l'empereur Guillaume II et du cardinal Vanutelli, mandaté par le pape Pie X. Un an plus tard, la Première Guerre mondiale éclate, et bien que réformée,

0: député de la Moselle et fait son entrée au Parlement à Paris. Quand les signaux de la Deuxième Guerre mondiale arrivent, il fait tout ce qu'il peut pour pacifier les relations. Il veut croire à la paix. Il évite autant qu'il le peut cette guerre fratricide. Hélas, l'Allemagne déclare la guerre et annexe aussitôt l'Alsace-Lorraine. Il est alors mis en résidence surveillée et il réussit à s'évader. À l'âge de 56 ans, il rejoint la zone libre dans la Vienne en 1942, après avoir passé 10 jours à l'abbaye de Ligugé. Il passe également par la trappe de Notre-Dame-des-Neiges en Ardèche et il s'installe à Lyon. Durant toute la guerre, il garde un contact étroit avec beaucoup de réfugiés. Après la Deuxième Guerre mondiale, il entre dans le gouvernement de Gaulle et va devenir une personnalité politique de premier plan. Avec son collaborateur et ami Jean Monnet, il cherche à rétablir une unité européenne et à donner naissance à une fédération européenne, l'ancêtre de l'Europe. Avec d'autres chrétiens, Gasperi en Italie, Adenauer en Allemagne, il commence un projet en temps record avec le Royaume-Uni et les trois pays du Benelux et de l'Italie. En 1950, il propose de placer la production franco-allemande du charbon et de l'acier sous une haute autorité commune et ainsi de travailler à une fédération liée par des intérêts économiques qui éviteraient la guerre. Au niveau personnel, il vit sa foi profondément. Un témoignage dit « Tout le monde sait que M. Schumann est chrétien catholique pratiquant, mais il n'en fait jamais la propagande, ni même allusion, il la vit. Toute son action politique est profondément pétrie par son immense désir de servir le Christ, d'aimer même ses adversaires et de faire grandir le bien, l'unité et la paix. » Lorsque M. Schumann fait du stop, très souvent, il ne dit rien de qui il est et il n'est pas reconnu. Il prend soin de demander les coordonnées de son chauffeur du jour et lui adresse par courrier une lettre de remerciement. En tant que ministre, il a droit à un logement de fonction. Il ne l'utilise pas. Il le met à la disposition d'un de ses collaborateurs qui a une famille et lui qui est resté célibataire loue à ses propres frais un appartement. Il est un ami de la paix. Il l'a été certainement grâce à deux qualités qu'il a développées, l'écoute et la bienveillance. Il choisit de toujours les utiliser, même face à ses adversaires politiques. Dans les débats, sans abandonner ce qu'il pense bon, il veille à ne blesser personne. Et il le dit lui-même, « Écoutez attentivement ce que dit votre adversaire sincère. Dans ce qu'il dit, il y a une part de vérité, et cette vérité partielle enrichira votre manière de voir. » Dans les très graves événements, les grèves insurrectionnelles de 1947, Robert Schumann demeura des heures durant au perchoir de l'Assemblée nationale, exhortant à la paix nationale. Il était persuadé que s'il en descendait, les communistes auraient pris sa place et que la France serait tombée entre leurs mains. Il confia « Je me suis tenu d'une main au podium et de l'autre, dans ma poche, je serrais mon chapelet ». C'est un homme humble qui ne cherche qu'à servir. Il va à la messe tous les jours. On pourrait le décrire comme un moine laïque. Toute sa vie a été cohérente avec sa foi chrétienne et nous pouvons prier aujourd'hui pour tous nos hommes politiques afin qu'ils vivent aussi une vraie cohérence dans leur vie.
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1: De la lourdeur à la légèreté. Comme je peux être lourd. Je peux être lourd, encombrant, encombré par tout ce qui me préoccupe, par mes soucis, par des principes trop forts, trop désincarnés. Et je peux être lourd, possessif, dominant, trop pressant, trop demandant, trop exigeant. Ce qui est tout à fait l'inverse de ce que nous fait découvrir l'Esprit Saint en nous. Au-delà de notre psychisme qui est bien souvent lourd, lourdingue ou lourdeau, un ours dans un magasin de porcelaine ou un éléphant dans un magasin de porcelaine, bien que ces deux animaux aient aussi bien des qualités, au-delà de mon psychisme, il y a la légèreté merveilleuse de mon être intérieur, de mon enfant de lumière. Un enfant est léger et un enfant de lumière est léger et il apprend à être léger avec chacun. N'oublions pas, Dieu s'est révélé à lui dans le murmure léger, pas dans le lourd, pas dans l'effrayant, pas dans l'encombrant. Seigneur, aujourd'hui, je te demande d'être de plus en plus légère. Je trouve que j'ai des kilos de trop, mais c'est surtout dans mon psychisme et dans mon âme qu'il y a des kilos de trop. Et je voudrais devenir légère, pour moi-même, en m'acceptant mieux, en m'aimant plus de ton amour, pour les autres, en leur faisant moins de reproches, en étant moins derrière leur dos, en étant moins jugeante ou jugeant. Oui, Seigneur, tu es dans le murmure léger, dans la légèreté, tu es doux et humble de cœur, et tu me fais rentrer dans cette zone profonde, intérieure, où moi aussi, je suis léger, légère, comme une colombe.
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1: Nous retrouvons Marion aux chaussonneries, donc cavalière de haut niveau, athlète en paradressage, qui se prépare avec son cheval Loukoulouk aux Jeux Olympiques de Los Angeles en 2028. Et Marion, j'avais d'autres questions à vous poser, donc c'est pour ça que nous continuons cette émission. Je voulais vous demander, par exemple, en équitation, quels sont les handicaps les plus courants ou ceux avec lesquels on peut monter à cheval quand même ?
2: Je dirais que tous. Oui, tous. Aujourd'hui, je vois beaucoup de para-athlètes qui ont une force énorme, des personnes qui sont en fauteuil roulant au quotidien et qui arrivent à monter à cheval, qui déroulent des reprises en dressage qui sont assez impressionnantes. Et moi, ça m'impressionne toujours. Je suis assez humble devant ces cavaliers-là, malgré le fait que j'ai aussi un handicap. Mais qui est quand même bien moindre que certaines personnes.
1: Oui, je rappelle pour les auditeurs qui n'ont peut-être pas entendu la première émission, donc vous êtes atteinte de...
2: Spondylarthrite ankylosante.
1: Voilà.
2: C'est un nom barbare.
1: Mais oui, c'est pour ça que je réfléchissais, il fallait que je le lise, qui touche les articulations, donc qui est quand même très, très handicapant. Mais voilà, c'est le mot, tout à fait, oui.
2: Oui, oui, c'est pas facile tous les jours. On va dire qu'il y a des pathologies, ou en tout cas, il y a des handicaps... qui peuvent être visibles ou invisibles. Oui. Chez moi, c'est clairement un handicap invisible. Mmh. Donc, les gens qui nous entourent ne le voient pas forcément et ne se rendent pas forcément compte des difficultés que l'on peut avoir, contrairement à une personne qui est amputée ou une personne qui est en fauteuil. La différence aussi, c'est que sur un handicap comme une pathologie chronique, c'est une pathologie qui est évolutive, contrairement peut-être à certains autres handicaps qui, eux,
1: ne sont pas.
2: Un handicap qui est arrivé soit dès le plus jeune âge, soit lié à un accident, etc., mais qui ne va pas évoluer dans le temps. Mmh. Donc il y a vraiment plusieurs niveaux de handicap et aujourd'hui, je vois plein de para-athlètes avec des handicaps complètement différents monter à cheval et s'épanouir et faire des prouesses et des performances assez exceptionnelles, des personnes qui sont amputées, des personnes qui sont en fauteuil roulant avec des soucis moteurs et soucis cérébraux, enfin... Voilà, il y a plein de choses et en même temps, la relation avec le cheval fait qu'on se dépasse et qu'on crée une complicité et que quelque part, le cheval peut être une extension de la personne et lui permettre de retrouver ses jambes, de pouvoir retrouver cette adrénaline de vitesse, de marcher, de trotter, de galoper. Et je trouve ça assez exceptionnel. On peut oui. créer vraiment une complicité avec le cheval qu'on voit pas forcément ailleurs. Mmh. Et le cheval ne fait pas fi de notre handicap. Oui. Lui, il ne le voit pas. Mmh. Et souvent, d'ailleurs, ce sont des éponges, ils compensent et ils essayent de nous donner le maximum pour nous aider à vivre au mieux et à performer. Et ils ont un cœur énorme.
1: Oui, je voulais qu'on parle de l'animal, justement. Oui. Vous trouvez que, oui, la relation entre un être humain et un cheval est exceptionnelle ?
2: Oui, moi je l'ai vécu depuis toute petite, c'est ma passion, c'était mon exutoire, c'est comme j'ai l'habitude de le dire, c'est ma bulle d'oxygène, parce que le cheval ne juge pas, le cheval est lui-même, et il nous projette un reflet quand on est avec lui en fait, et il faut être vrai. Pour créer un lien et une relation avec le cheval. Il faut vraiment être aligné avec soi-même pour trouver la connexion et que le cheval nous le rende bien. Et en même temps, ils sont d'un soutien énorme. Quand je montais à cheval étant plus jeune, j'aidais souvent dans les centres équestres puisque j'étais fourrée là-bas de matin au soir. Et on avait souvent soit des jeunes qui étaient un peu plus introvertis, qu'il fallait aider à prendre de l'assurance. Et le cheval est vraiment un animal exceptionnel pour ça, puisque tout en douceur, avec cette masse imposante, on va devoir se faire respecter tout en respectant l'autre. Mmh. On avait aussi des personnes et des enfants qui étaient hyper actifs, qui venaient beaucoup monter à cheval, parce que ça apprend la relation avec l'animal, hein, quel qu'il soit, hein, que ce soit un cheval, un chien, apprend quand même à canaliser ses émotions, apprend à respecter, à se faire respecter, mais tout en douceur. Mmh. Donc, je trouve que l'équitation est un sport très complet, qui est un sport. Contrairement à ce que certains peuvent dire,
1: oui.
2: C'est un sport.
1: Pourquoi est-ce que
2: physique.
1: Certains disent que ce n'est pas un sport? Parce qu'on
2: parce que c'est le cheval
1: mené
2: qui nous porte.
1: Ah oui, d'accord.
2: C'est le cheval qui nous porte, mais il faut être gainé, il faut travailler sa musculature. Aujourd'hui, on ne peut pas se poser simplement sur le cheval en disant bah, « vas-y, emmène-moi là et on va y aller ».
1: Oui, il faut quand même rentrer en contact et savoir comment communiquer avec le cheval. C'est lui qui nous impose et puis nous...
2: Nous, on suggère,
1: ouais,
2: on demande.
1: Mais moi, pour moi, les chevaux, c'est quand même des animaux peureux, magnifiques, qui ont énormément de force.
2: Bah, dans la nature, le cheval est considéré comme une proie.
1: Ouais.
2: Donc, c'est un cheval qui vit pour sa survie aussi, et qui fait attention à la prédation, et qui ont mis en place des choses au sein de la nature... pour justement éviter les prédateurs. Mmh. Et donc, le cheval a plutôt tendance à fuir dans son prime abord.
1: Mmh. Oui, parce qu'il ne peut pas se battre, il ne peut pas mordre. Il peut pas...
2: Alors si, ils savent très bien le faire. Aujourd'hui, dans la nature, quand il y a un rem ou quand il y a un troupeau, comme pour beaucoup d'animaux sauvages d'ailleurs, on a un étalon prédominant et ensuite on a tout le troupeau, et il y a des confrontations entre étalons, il y a des confrontations entre chevaux. Enfin, ils ont aussi des interactions qui peuvent être très violentes entre eux pour remettre de l'ordre et de la hiérarchie au sein du troupeau. Hein. Il y a des dominés, des dominants. Enfin. Voilà, et donc après, la relation avec le cavalier va s'instaurer dans une relation de confiance qui va faire que le cheval nous fait confiance et nous permet de faire plein de choses. Mmh. Il faut qu'il adhère à notre manière de fonctionner, à ce qu'on va lui demander. Et puis, à nous d'être juste et précis pour créer justement cette connexion et cette confiance qui fait que le cheval aura plutôt envie de rester avec nous et de travailler avec nous plutôt que de fuir ou de rétiver pour ne pas le faire.
1: Et qu'est-ce qui pourrait être les prédateurs du cheval dans la vie sauvage? Un lion ou...
2: Oui, de toute manière. Je ne sais pas si on en a en Afrique, mais tout prédateur carnivore, qu'il soit, est un prédateur pour les chevaux dans la vie sauvage, ça c'est certain.
1: Et pour en revenir aux Jeux paralympiques, est-ce que toutes les disciplines peuvent accueillir des personnes porteuses de handicap, ou est-ce qu'il y a des disciplines qui ne peuvent pas?
2: Alors, par exemple, en équitation, seul le paradressage est reconnu en discipline paralympique.
1: Ah oui, d'accord.
2: Il n'y a pas de saut d'obstacle ou de complet. Mais après, à ma connaissance, une personne en situation de handicap doit pouvoir réaliser toutes les disciplines avec des adaptations, bien sûr, possibles. Mais il y a beaucoup de disciplines aujourd'hui qui sont ouvertes au parasport ou à l'handisport pour des personnes en situation de handicap.
1: Et alors, qu'est-ce que vous faites pour vous préparer aux Jeux paralympiques de Los Angeles? Bon, vous avez le soutien de cette super association.
2: Exactement, Team MAM. La Team MAM. Mmh. J'ai aussi une super équipe proche qui m'entoure, ma coach, qui entraîne le cheval au quotidien quand je ne peux pas le faire avec mon travail.
1: Quand vous travaillez à l'extérieur.
2: Voilà. Exactement, oui. Et qui lui permet aussi d'être plus stable et de travailler ses bases techniquement et physiquement, puisque moi, je ne suis pas en capacité... physique et parfois technique de tout faire. Je ne prétends pas être une championne du monde aujourd'hui. J'ai encore beaucoup de progrès et de travail à faire pour arriver à mon objectif. J'ai aussi une préparatrice mentale et une équicoach qui m'accompagne, avec qui je fais des séances tous les 15 jours et qui m'accompagne sur les concours. Donc sur les concours, on est une équipe de quatre avec le cheval. Mmh. Mais c'est un quatuor qui fonctionne très très bien. Tout le monde prend le relais au bon moment, entre le cheval, moi, etc. On échange beaucoup, on communique beaucoup. Elle me challenge beaucoup, parce que c'est du challenge et il faut aussi supporter la pression qui va... Si mon objectif va au bout comme je l'espère, ben, la pression va monter aussi de plus en plus. Et donc, c'est important d'être bien préparé, d'avoir une équipe de confiance et avec laquelle on avance sereinement. Mon mari, lui, m'accompagne aussi beaucoup. J'ai la chance d'avoir mon mari qui gère énormément les enfants quand je ne suis pas là, puisque ben, je ne suis pas là pour le travail, je ne suis pas là quand je pars en compétition pour le cheval. Donc, j'ai aussi pas mal d'absences et mon mari prend énormément le relais dans cette gestion familiale, on va dire. Et puis, après, on a toute une équipe avec la team MAM, voilà, kiné, diététicien,
1: prépa physique. C'est une très grosse organisation.
2: C'est une grosse organisation. C'est beaucoup de discipline aussi, parce qu'aujourd'hui, tout doit être pensé et préparé. On essaye de laisser le moins de choses possible au hasard. Et puis ben du coup ben voilà, la journée fait que 24 heures hein, donc il faut arriver à trouver et à s'organiser de manière assez précise dans la journée et puis dans la semaine et puis dans le mois quoi.
1: Et alors ce sera à quel moment les Jeux Paralympiques, on va vous suivre quand même en 2028, ce sera l'été non?
2: Ce sera
1: Los Angeles.
2: Oui, au mois d'août 2028.
1: Oui, au mois d'août. Ouais.
2: Mais le travail est encore, et le chemin est encore très très long. Les sélections ne se feront que quelques mois avant la date de ces Jeux Paralympiques. Aujourd'hui, moi je suis sur une année vraiment de construction cette année. On construit... Ma montée en performance et ma montée en compétence. Et on construit également le cheval et sa montée en performance aussi. Donc c'est vraiment une année qu'on s'est voulu de construction où chacun travaille aussi un peu de son côté. Donc je monte peut-être un peu moins mon cheval, mais c'est un choix et c'est très réfléchi. Je m'entraîne avec d'autres chevaux. Et bien sûr un encadrement qui est régulier pour m'aider à progresser sur mon positionnement, ma technique et à arriver aussi à trouver des solutions qui vont me permettre de réaliser les figures et les programmes escomptés à mon niveau avec mon handicap.
1: Oui, c'est ça.
2: Puisque mon handicap va me bloquer à certains moments, donc il faut pouvoir retrouver de l'intention, retrouver un positionnement ou une solution différente pour arriver au même résultat, ce qui n'est pas toujours facile et ce qui prend du temps. Et puis ça passe aussi par des adaptations de matériel, ça passe par plein de points différents auxquels on ne pense pas forcément. Donc voilà, cette année est vraiment une année de construction. Et l'année prochaine, il faut qu'on montre qu'on est bien présent, qu'on est là. Et qu'on est capable d'aller vers notre objectif. Après, il y a beaucoup d'autres cavaliers et para-athlètes. Il y en a qui sont déjà très performants et qui sont très bien installés en équipe de France. À nous de montrer qu'on est capable d'élever notre niveau et de pouvoir être au rendez-vous pour Los Angeles 2028. Mais en tout cas, moi j'y crois et je ferai tout pour.
1: Bon, on vous encouragera et en plus vous êtes très présente sur les réseaux sociaux, donc on peut vous suivre sur Instagram, sur
2: Instagram, Facebook, LinkedIn.
1: Très bien. Merci beaucoup Marion, c'était passionnant. On découvre tout un monde. Une dernière question que je voulais vous poser, est-ce que votre cheval est haut? Il fait combien au garrot?
2: Alors il fait 1m69, mais la jument que je montais avant faisait 1m77. Et donc quand je suis allée chercher Look, je me suis demandé si c'était pas un poney.
1: Non.
2: Si, mais non, il est adorable. C'est un cheval qui a un peu de caractère quand même, et c'est ça que je trouve extraordinaire aussi. Mais c'est vrai qu'il est très poney dans son physique. Voilà. Mais voilà, adorable, un grand cœur, et puis juste le caractère qu'il faut pour aller briller.
1: Voilà, c'est tout ce qu'on vous souhaite. Merci beaucoup Marion et peut-être à une prochaine fois à nos studios.
2: Merci beaucoup Christelle.

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1: C'est un magasin alimentaire en apparence comme les autres, avec de grandes baies vitrées et une large entrée. Mais à l'intérieur, c'est l'effervescence. Entre les rayons de boîtes de conserve et de pâtes, les étalages de légumes colorés et les bouteilles de vin, une dizaine de bénévoles s'activent. Tous sont adhérents de l'épicerie et se définissent comme des fourmis efficaces et bien organisées. Parmi eux, Amédée, en chemise à carreaux, il est membre depuis 4 ans.
2: On s'occupe des commandes, de la vente, de la comptabilité, de la communication, de tout ce qu'il y a à faire pour faire tourner une épicerie. Et donc, dans ce principe-là, on choisit les produits qu'on a envie de vendre et on choisit principalement des produits de qualité, bio ou pas, et des produits principalement locaux. L'idée, c'est de lutter contre la malbouffe.
1: Ici, deux règles s'appliquent, l'implication de chacun et l'amour des bons produits. Anne est une fourmi depuis maintenant 2 ans et elle donne de son temps régulièrement pour aider au fonctionnement du magasin.
3: On donne 3 heures de notre temps par mois. Donc l'idée, c'est vraiment de participer à la vie de l'épicerie, puisqu'en fait, il n'y a aucun salarié. Donc c'est vraiment nous qui faisons tout. Il n'y a personne qui dirige et chacun fait sa part dans son coin, en coordination avec les autres, mais d'une manière invisible. Et ça tourne. C'est la démocratie participative. Chacun fait sa part dans une bonne volonté, en y mettant tout son talent, son expérience, ou en découvrant, en acquérant des expériences, parce qu'il y a plein de choses qu'on ne sait pas.
1: Concrètement, vous vous répartissez les missions comment ?
3: C'est-à-dire qu'il y a le groupe qui choisit les producteurs, il y a le groupe qui s'occupe des approvisionnements, il y a ceux également qui tiennent la comptabilité, c'est pas rien. Qu'est-ce que j'oublie à m'aider ? Il y en a d'autres ?
2: Non, mais le principe, c'est que pour pouvoir être client dans l'épicerie, il faut obligatoirement donner de son temps, c'est-à-dire qu'il y a pas, on ne veut pas qu'il y ait des gens qui consomment sans faire marcher la boutique.
1: Parmi ces 200 clients, acteurs de leur magasin, il y a Joël, retraité. Cet épicurien au large sourire s'occupe surtout de l'approvisionnement en fruits et légumes. Sa priorité, la qualité des produits issus des circuits courts. Et sur 180 fournisseurs, 50 sont sartois et tous respectent la saisonnalité des marchandises. Qu'est-ce qu'on a en ce moment en magasin vu la saison ?
4: Alors, par exemple, nous avons commencé la tentation, la pomme tentation.
1: Donc, les belles pommes jaunes, là ?
4: Oui, c'est un petit peu la golden, en fait. Alors, où il y a une grosse vente, c'est la conférence, c'est la poire conférence.
1: Elles viennent d'où, celles-là, là ?
4: Du Moulin, également. Ce côté-ci, c'est le bio.
1: À gauche, là ?
4: Ouais. Toujours des producteurs sartois.
1: Là, on a quoi ? On a du butternut.
4: Ouais, ça c'est un petit producteur qui travaille sur les marchés aussi, mais en bio. Donc, il y a les jus de pommes. Jus de poire, on essaie quand même d'aller vers le bio un maximum. Bon, l'inconvénient du bio, on le sait tous, hein, c'est que c'est un petit peu plus cher, il y a 30% à peu près, et on veut aussi les fourmis ouvrir notre magasin pour tous les porte-monnaies. Il faut y faire attention, il y a aussi des gens qui ont un petit budget et qui veulent aussi manger des bons produits.
1: Je voulais dire, au niveau du cahier des charges, qu'est-ce que vous recherchez précisément comme critère ou comme condition pour intégrer tel ou tel producteur à vos fournisseurs ?
4: Alors, pour essayer de sélectionner des producteurs avec des bons produits, le mieux, c'est d'aller chez eux et puis de voir un petit peu ce qu'ils font. Hein. Donc, moi, je me permets, c'est vrai, d'aller voir la ferme et puis de visiter et puis de demander s'il y a des traitements et comment ça se passe. Bon, les traitements, il ne faut pas forcément non plus en avoir tout le temps peur. Hein. Il ne faut pas exagérer, quoi, parce que... Moi, je me souviens du temps de mon grand-père, et il y avait aussi la ferme, et puis il y avait aussi des traitements. Mais il faut aussi que ça soit fait avec parcimonie, et qu'on n'ait pas non plus des abus de ce côté-là, quoi. C'est très important.
2: Quand on démarche un producteur, on lui demande ses tarifs, et puis on vérifie si ça nous convient. C'est clair que si les prix sont trop élevés, on ne le prend pas. Mais autrement, on ne demande jamais à un producteur de baisser ses tarifs. On les accepte ou on ne les accepte pas. Et en sachant que comme on n'a pas de frais de personnel, de salaire, on arrive à avoir des prix beaucoup moins chers qu'ailleurs, jusqu'à être 45% moins chers que dans les commerces à côté.
1: Les fourmis sartoises envisagent désormais des conférences sur le bien manger, ainsi que des soirées rencontres avec les producteurs locaux. Au Mans, un reportage d'Agnès Milot pour RCF Sarthe.
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0: Bonjour, bonjour à tous. Dans l'actualité, sous pression aux universités d'été du Parti Socialiste à Blois, le patron du PS, Olivier Faure, promet une primaire social-démocrate sans sang sur les murs. Face à la candidature de Raphaël Glucksmann, qui fait office de favori, le premier secrétaire, lui, n'a pas encore officialisé sa propre participation. Il a jusqu'au 15 septembre. Présent sur place, François Hollande, lui, refuse de participer au scrutin, préférant miser sur un rassemblement plus large au mois de décembre. Le ministre de l'Économie, Roland Lescure, prend acte. L'agence de notation Fitch a décidé de maintenir la note de la France à A+, avec une perspective stable, malgré des prévisions de déficit révisées à la hausse à 5,2% du PIB pour 2026. Eh bien, l'agence américaine salue la solidité de l'économie et du secteur bancaire français. Des pans entiers de montagnes qui se décrochent sous l'effet de la chaleur. Les éboulements se multiplient cet été dans les Alpes comme les Pyrénées. La faute aux épisodes caniculaires qui fragilisent certaines parois. C'est le permafrost qui fond. Ludovic Ravanel est géomorphologue et directeur de recherche au CNRS. On l'écoute.
1: C'est une glace qui est très ancienne, qui a plusieurs milliers d'années. Et cette glace, aujourd'hui, tout simplement, elle assure un rôle de colle. Et lors des épisodes caniculaires, la glace fond. Et donc, ça remet en question la stabilité de certaines montagnes. Toutes les montagnes ne vont pas s'écrouler, bien heureusement, mais on en a certaines qui sont en limite de stabilité. C'est surtout les alpinistes qui sont affectés. Ça produit des évolutions très importantes au niveau des itinéraires. Et maintenant, il est classique que certains itinéraires ne soient plus empruntés ni par les guides, ni par les alpinistes amateurs, avant que de nouveau, la roche soit stabilisée par le froid au cours de l'automne et que ces itinéraires soient de nouveau envisageables.
0: Des propos recueillis par Jacques Terrance. Dans le même temps, au Népal, le bilan des inondations s'alourdit. On parle maintenant d'au moins 633 morts et près de 3000 disparus, dont 4 Français. 7 mois après la capture du président déchu Nicolas Maduro, un accord pétrolier historique annoncé entre les États-Unis et le Venezuela, Washington va prendre le contrôle majoritaire de 65 milliards de barils de réserves vénézuéliennes pour doubler ses propres stocks. Et puis on termine avec du sport, du foot et la suite de la deuxième journée de Ligue 1. Strasbourg reçoit Lens à 17h15. Et puis on a le multiplex à 20h45 avec Auxerre contre Angers, Brest face à Toulouse, Lyon contre Le Havre et puis Lorient qui va se mesurer à 3. Voilà pour l'essentiel de l'actualité. Très bonne journée à tous.
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4: Bonjour Yannick.
5: Bonjour Jean-Yves.
4: Je vais vous poser une question qui semble facile, Yannick. Quels sont les loisirs préférés de nos jeunes?
5: La réponse est effectivement facile. Ce qui remporte le plus de succès chez les jeunes, ce sont les loisirs liés à l'image, qu'il s'agisse de cinéma, de la télévision, des écrans, puis les activités liées au son et à la musique, à la radio. Ensuite viennent les activités physiques, au premier rang desquelles la natation. Il y a aussi les sports d'équipe et aussi le VTT, le roller.
4: Oui, mais je voudrais parler d'un autre loisir qui connaît un fort intérêt dans toute la population.
5: Je ne vois pas. Peut-être le bricolage, la lecture?
4: Non, pas du tout. Il s'agit du tricot.
5: Jean-Yves, vous mélangez tout. Vous m'avez parlé des jeunes. Vous évoquez là un vieux passe-temps qui concerne nos grands-mères.
4: Eh bien justement, depuis quelques années, le tricot connaît, au sein de la population française, et notamment chez les jeunes, un formidable regain de passion. Voyez le cas de Margot, 32 ans, qui vient de s'y remettre. Je suis devenu accro, au point d'apporter mon nécessaire de tricot au bureau pour réaliser quelques rangs sur mes temps de pause. Je tricote par phase, mais quand je m'y mets, je peux y consacrer plusieurs heures par jour. Margot s'est d'abord attaquée à un pull. Oh, mon premier essai était raté, il était trop grand. Du coup, je l'ai défait pour recommencer. Le deuxième était trop petit. Alors, je suis passé aux écharpes. Cela fait toujours plus plaisir d'offrir un cadeau que l'on a fabriqué. Et si en plus le cadeau plaît, la satisfaction est d'autant plus grande. L'Ipsos nous apprend que plus d'un Français sur deux a déjà tricoté.
5: Moi, dans tous les cas, je ne sais même pas tenir une aiguille.
4: Oui, mais la tendance prend de l'ampleur. Le même sondage nous apprend que 56% des personnes interrogées affirment que si demain elles avaient la possibilité d'apprendre, elles le feraient.
5: Je me demande quelles sont les raisons qui poussent à cet engouement.
4: Eh bien, il y a d'abord sans doute une mode écologiste. Dans un monde où tout va vite, le tricot répond à un besoin de ralentir et de se reconnecter à des activités simples et gratifiantes. Tricoter, c'est apporter sa modeste contribution à un mode de vie plus durable. Il devient possible de fabriquer ses propres vêtements. Les adeptes y voient une manière de lutter contre le jetable et ses conséquences désastreuses sur l'environnement. Cette dimension éthique semble séduire particulièrement les jeunes générations. En outre, le tricot a des vertus thérapeutiques. Tricoter améliore la concentration, la confiance en soi et réduit le stress. Et puis, c'est aussi une occasion d'un retour aux sources, d'un contact entre générations. Les ateliers de tricot renforcent le dialogue entre jeunes et moins jeunes.
5: D'accord, mais tout le monde n'a pas la chance d'avoir sa grand-mère près de chez soi.
4: Justement, Internet est passé par là. Les réseaux sociaux jouent un rôle déterminant dans la popularité actuelle du tricot. Sur Instagram, sur TikTok, sur Pinterest, des influenceurs spécialisés transforment cet art traditionnel en une expérience collective et immersive. Les influenceurs ne se contentent pas de montrer leurs œuvres. Ils proposent des tutos accessibles, rapprochant du tricot des jeunes qui n'y avaient jamais pensé. Une communauté mondiale s'est formée autour du tricot, facilitant un échange de savoir-faire inédit.
5: J'avoue que tout cela est une découverte pour moi.
4: Et le meilleur, c'est qu'il y a maintenant des salles de cinéma où l'on peut se livrer au ciné-tricot. Tout récemment, à Laval, au Cinéville, une quarantaine de personnes ont pu regarder le dernier volet de la saga Bridget Jones en faisant du tricot dans une lumière tamisée. Ce concept se développe partout en France. À Strasbourg, on peut participer à des cafés tricots chaque mercredi. Il paraît que même les hommes s'y mettent maintenant.
5: Bon, il ne nous reste plus, Jean-Yves, qu'à proposer aux fidèles auditeurs de Ping Pong de continuer à nous écouter en faisant du tricot. Les autres émissions seront battues à plate couture. Au revoir, Jean-Yves.
4: Au revoir, Yannick.
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2: Lecture du livre du prophète Jérémie. Seigneur, tu m'as séduit et j'ai été séduit. Tu m'as saisi et tu as réussi. À longueur de journée, je suis exposée à la raillerie. Tout le monde se moque de moi. Chaque fois que j'ai à dire la parole, je dois crier, je dois proclamer violence et dévastation. À longueur de journée, la parole du Seigneur attire sur moi l'insulte et la moquerie. Je me disais, je ne penserai plus à lui, je ne parlerai plus en son nom. Mais elle était comme un feu brûlant dans mon cœur. Elle était enfermée dans mes os. Je m'épuisais à la maîtriser sans y réussir. Jérémie nous décrit ici l'expérience spirituelle de persécution et de déchirement intérieur qu'il a vécu toute sa vie. Et il n'est pas le seul. De nombreux autres prophètes, et plus tard Jésus lui-même, ont affronté de telles situations. Je reviens à Jérémie. Je vous rappelle le contexte de sa prédication. Il a exercé son ministère pendant les 40 années qui ont précédé le désastre de Jérusalem en 587 avant Jésus-Christ et la déportation à Babylone. 40 années de décadence spirituelle. Et son ministère, précisément, consistait à prédire la catastrophe. Pas pour le plaisir de jouer les oiseaux de mauvais augure, évidemment, mais au contraire, dans l'espoir d'obtenir in extremis la conversion du roi et du peuple. Il ne néglige rien pour alerter ses contemporains, s'il est encore temps. Mais eux-mêmes ne négligent rien non plus pour faire taire cet empêcheur de danser en rond. C'est dans ce contexte très polémique et donc très angoissant pour lui que sont nées ses confidences, dont nous venons de lire un extrait, ce que nous appelons ses confessions. Malheureusement, le mot « jérémiade », qui vient de là, bien sûr, est devenu péjoratif, ce qui est tout à fait injuste, car les confessions de Jérémie sont magnifiques, pleines de douleur, c'est vrai, mais plus encore pleines de foi et de passion pour la cause de son Dieu. Dans le texte d'aujourd'hui, par exemple, il nous livre le débat intérieur qui se joue au plus profond de lui, écartelé entre l'appel de Dieu qui le pousse à parler et la sagesse humaine qui le pousse à se taire. Je me disais, je ne penserai plus à lui, je ne parlerai plus en son nom. Mais il y avait en moi comme un feu dévorant, au plus profond de mon être, je m'épuisais à le maîtriser, sans y réussir. Mais abandonner la partie serait abandonner ses concitoyens à leur triste sort et tromper la confiance de Dieu. On se souvient que lorsque Jésus avait annoncé à ses disciples les souffrances qui l'attendaient, Pierre avait refusé cette éventualité. Mais Jésus l'avait traité de Satan, c'est-à-dire d'obstacle, et avait prévenu ses disciples qu'ils ne seraient pas mieux traités que leur maître. Je cite, « Si quelqu'un veut marcher derrière moi, qu'il renonce à lui-même, qu'il prenne sa croix et qu'il me suive. Car celui qui veut sauver sa vie, la perdra. Mais celui qui perdra sa vie à cause de moi, la gardera. » Et il avait expliqué pourquoi « Les pensées de Dieu ne sont pas celles des hommes, comme disait Isaïe. » Un véritable prophète est donc inévitablement dérangeant pour les idées à la mode. Le feu dévorant de la parole de Dieu invitant à la conversion n'est pas fait pour plaire. Réécoutez Jérémie, à longueur de journée, je suis en butte à la raillerie. Tout le monde se moque de moi. Et il ne cache pas qu'il lui arrive d'avoir peur. Il lui arrive d'entendre les gens parler dans son dos et comploter pour l'éliminer. Je cite, « J'entends les propos menaçants de la foule. » Le prophète est d'autant plus dérangeant qu'on n'arrive pas à s'en débarrasser, car s'il est vraiment l'envoyé du Seigneur, ben le Seigneur lui-même lui donne la force de continuer, malgré toutes les persécutions, si bien qu'il n'y a pas moyen de le faire taire. Alors on comprend bien pourquoi la persécution est inévitable. Par exemple, les versets qui précèdent notre lecture d'aujourd'hui nous décrivent un épisode particulièrement difficile de la vie du prophète. Jérémie avait tellement cassé les oreilles de tout le monde dans le temple, avec tous ses reproches, que le prêtre Pachéour l'avait fait attacher au pilori la tête en bas, sur la place publique. Le lendemain, quand Pachéour en personne est venu le détacher, pensant que cette rude punition l'avait enfin calmé, Jérémie avait repris de plus belle et s'en était pris carrément à Pacheur lui-même. Et pourtant, ces confessions de Jérémie, empreintes de douleur, sont en même temps un aveu de la passion dévorante qui le brûle et finalement illumine sa vie. « Seigneur, tu m'as séduit et j'ai été séduit. Tu m'as saisi et tu as réussi. » Il se plaint, oui, mais il ne donnerait pas sa place à un autre. La parole était comme un feu brûlant dans mon cœur. Ce feu dévorant fait évidemment penser à la phrase du psaume 68 « Le zèle de ta maison me dévorera » qui exprime bien la persécution endurée par tous les prophètes. Pour commencer, ce fut le cas du peuple d'Israël lui-même, investi d'une mission prophétique au service des nations. Tout au long de son histoire, il a cherché à rester fidèle à sa mission, mais cela lui valut par moments des terribles persécutions. Puis ce fut le cas de tous les prophètes, les uns après les autres, parmi lesquels Jérémie. Et bien sûr, les premiers chrétiens ont relu la vie de Jésus de la même manière. Saint Jean, lui, a appliqué la phrase « Le zèle de ta maison me dévorera » à Jésus, lorsqu'il chassa les vendeurs du temple. Comme Jérémie, Jésus a finalement été réduit au silence. Mais rien ne peut faire taire la parole de Dieu, et le Christ est ressuscité. Et désormais, nous savons qu'un jour viendra où les hommes écouteront la parole et y trouveront enfin leur lumière. Qui accepte de perdre sa vie la sauvera, la sienne et celle des autres.
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2: Psaume 62. Dieu, tu es mon Dieu. Je te cherche dès l'aube. Mon âme a soif de toi. Après toi languit ma chair, terre aride, altérée, sans eau. Je t'ai contemplé au sanctuaire, j'ai vu ta force et ta gloire. Ton amour vaut mieux que la vie. Tu seras la louange de mes lèvres. Toute ma vie, je vais te bénir, lever les mains en invoquant ton nom. Comme par un festin, je serai rassasié, la joie sur les lèvres, je dirai ta louange. Oui, tu es venu à mon secours. Je crie de joie à l'ombre de tes ailes. Mon âme s'attache à toi. Ta main droite me soutient. Pour entrer dans l'esprit de ce psaume, nous allons nous intéresser à sa toute première ligne, qui ressemble à un sous-titre et qu'on appelle la suscription. La voici. Psaume de David, quand il était dans le désert de Juda, sous-entendu, quand il s'était réfugié dans le désert de Juda pour échapper à ses ennemis. Ce psaume se présente donc comme une prière que le roi David aurait composée lorsqu'il était traqué par des ennemis. L'Ancien Testament rapporte au moins 3 épisodes au cours desquels David a dû se réfugier dans le désert de Juda. Je vous les rappelle. Les 2 premières fois, c'était pour échapper à la folie meurtrière.

0: propre fils Absalom, un peu trop pressé de récupérer le trône et donc de hâter la mort de son père. Le dit Absalom avait déjà prouvé que rien ne l'arrêterait, puisque quelques années plus tôt, il avait réglé le sort de son frère aîné. David n'a pas tout de suite compris le danger. Il était un cœur pur, lui, et il avait jusqu'au bout respecté la vie de son prédécesseur. Il ne pouvait pas imaginer une âme aussi noire que celle d'Absalom. Quand il a enfin compris, il était trop tard. Absalom était sur le point de conquérir Jérusalem. Il ne restait qu'une seule solution, la fuite. Et tout Jérusalem a vu son roi humilié fuir à pied la ville sainte, témoin jadis de sa splendeur, et monter en pleurant le mont des Oliviers. Sa cause était perdue, tout le monde le savait. David était à pied, Absalom le poursuivait à cheval, c'est tout dire. Et on prête à David les paroles de ce psaume. « Ton amour, Seigneur, vaut mieux que la vie. » Le roi David aurait donc pu fort bien composer une prière de ce genre. Mais nous avons déjà vu que les indications en tête des psaumes, ce qu'on appelle la suscription, ne désignent pas l'auteur du psaume ici, le roi David. Ce psaume-ci en particulier recèle plusieurs allusions trop claires au temple de Jérusalem que bien sûr David n'a pas connu, puisque le temple n'a été construit que par son fils Salomon. Je reviens alors au sous-titre de ce psaume. Il indique plutôt un état d'esprit. Psaume de David ici signifie « à la manière de David, l'assoiffé de Dieu ». La prière « Dieu, tu es mon Dieu, je te cherche dès l'aube, mon âme a soif de toi » a pu être celle du roi David, qui était un homme de prière, c'est certain. Mais elle est également celle de toutes les générations du peuple élu, à toutes les époques de son histoire. Depuis l'aube des temps, traduisée depuis Abraham, et jusqu'à la fin, jusqu'à la venue du jour de Dieu. Et là-bas, dans ce pays qui sait être torride, l'expérience de la sécheresse, souvent, de la famine parfois, donne tout son poids aux images employées dans ce psaume. « Après toi, languis, ma chair, terre aride, altérée, sans eau. » Dans les périodes les plus dramatiques, et Dieu sait s'il y en a eu, la prière ne prenait que plus de force. Pendant l'exil à Babylone, par exemple, on a connu cette soif de l'âme. « Mon âme a soif de toi. Après toi, languis, ma chair. » Et on se remémorait les joies passées des célébrations au temple de Jérusalem. « Je t'ai contemplé au sanctuaire. J'ai vu ta force et ta gloire. » Seul ce souvenir pouvait fortifier la foi et la volonté de rester fidèle dans le milieu idolâtre où on était plongé. De retour d'exil, le peuple rend grâce. « Oui, tu es venu à mon secours. Je crie de joie à l'ombre de tes ailes. » Ce sont les ailes des chérubins qui recouvrent l'Arche d'Alliance, dans le Saint des Saints d'abord. Mais elles rappellent aussi les ailes du grand aigle du désert qui protège sa nichée quand il lui apprend à voler. Et Moïse avait repris l'image au conte de Dieu pour exprimer de quelle sollicitude il avait entouré son peuple. Je cite « Je vous ai porté sur des ailes d'aigle », avait dit Dieu. Dans ces conditions, bien sûr, les paroles de louange viennent d'elles-mêmes. « Tu seras la louange de mes lèvres. Toute ma vie, je vais te bénir, lever les mains en invoquant ton nom. Comme par un festin, je serai rassasié. La joie sur les lèvres, je dirai ta louange. » Le mot « festin » fait référence au repas de communion qui suivait certains sacrifices au temple de Jérusalem. Et puis, il y a eu des périodes plus terribles encore, celles des persécutions. Au IIe siècle avant Jésus-Christ, par exemple, il a fallu affronter la terrible persécution du roi grec Antiochus Épiphane. Et nombre de Juifs sont morts au nom de leur foi en disant « Ton amour, Seigneur, vaut mieux que la vie. » Aujourd'hui encore, les croyants peuvent dire de toute leur âme « Ton amour vaut mieux que la vie. » Ce verset-là résonne particulièrement en ce dimanche où nous entendrons Jésus dire à ses disciples « Celui qui perdra sa vie à cause de moi la sauvera. »
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2: Lecture de la lettre de Saint Paul apôtre aux Romains. Je vous exhorte, frères, par la tendresse de Dieu, à lui présenter votre corps, votre personne tout entière, en sacrifice vivant, saint, capable de plaire à Dieu. C'est là pour vous la juste manière de lui rendre un culte. Ne prenez pas pour modèle le monde présent, mais transformez-vous en renouvelant votre façon de penser pour discerner quelle est la volonté de Dieu, ce qui est bon, ce qui est capable de lui plaire, ce qui est parfait. Je vous exhorte, frères, par la tendresse de Dieu. Quelle magnifique entrée en matière. Jusqu'ici, en fin de compte, Paul n'a parlé que de cela, la tendresse de Dieu. Les 11 premiers chapitres de la lettre aux Romains ont traité apparemment de questions doctrinales. Les grands thèmes de la théologie de Paul ont été longuement et profondément exposés. La puissance de la grâce, l'universalité du péché, la justification par la foi, le mystère pascal, l'action de l'esprit, le salut promis et donné à tous. Mais tout ceci revient toujours à cet unique sujet, la tendresse de Dieu. Et maintenant, comme dans toutes ses lettres, Paul tire pour ses lecteurs les conséquences de son enseignement. Car la découverte de cette immense tendresse de Dieu ne peut que bouleverser, ou plutôt irriguer désormais toute notre vie. Je vous exhorte, frères, par la tendresse de Dieu. Ce qu'il va dire maintenant est en lien étroit avec tout ce qu'il a écrit jusqu'ici. Donc, dit-il, il n'y a pas à hésiter. À ce Dieu si étonnant, par sa tendresse et sa volonté de sauver toute l'humanité sans exception, sa puissance inouïe de pardon, une seule réponse est possible, celle de l'abandon et de la confiance. Accorder toute notre vie, toute notre personne à cette réalité bouleversante, nous offrir à Dieu pour qu'il accomplisse en nous son œuvre. Je vous exhorte, frères, par la tendresse de Dieu, à lui présenter votre corps, votre personne tout entière, en sacrifice vivant, saint, capable de plaire à Dieu. C'est là pour vous la juste manière de lui rendre un culte. On sait que le verbe sacrifier, sacrum facere, veut dire rendre sacré. On pourrait traduire donc « Je vous exhorte à faire de vos personnes, de votre vie, une chose sacrée, une chose divine. » Nous sommes donc invités à la démarche qu'exprimait déjà le psaume 39. « Tu ne voulais ni offrande, ni sacrifice. Tu m'as façonné un corps. Tu ne voulais ni holocauste, ni victime. Alors j'ai dit, voici, je viens. » On est en droite ligne de l'enseignement du prophète Michée, je vous le rappelle. « On t'a fait connaître, ô homme, ce qui est bien, ce que le Seigneur exige de toi. Rien d'autre que de respecter le droit, aimer la fidélité et marcher humblement avec ton Dieu. » Je reprends le texte. « Présentez votre corps, c'est-à-dire votre personne tout entière, en sacrifice vivant, saint, capable de plaire à Dieu. C'est là pour vous la juste manière de lui rendre un culte, nous dit Paul, d'après notre traduction. Mais si on scrute un peu les mots qu'il emploie, on s'aperçoit que le mot véritable de notre texte traduit le mot grec « logikos », au sens de « conforme à la raison », à la logique. Il est logique de vous comporter ainsi, dit Paul. Cela est conforme à ce que Dieu a fait pour vous. Pour le dire autrement, c'est la conséquence tout simplement de notre découverte de la tendresse de Dieu. Cette attitude est la réponse logique à l'œuvre de Dieu pour nous. Il ne s'agit pas de gestes extérieurs, mais d'un culte qui nous engage vraiment, totalement, qui nous transforme en profondeur. Le mot « logikos » en grec a également ce sens-là. Paul consacrera la suite de la lettre aux Romains à présenter la nature de l'engagement chrétien. Chacun, en fonction de ses dons et de ses qualités, est invité à tenir sa place dans la mission de l'Église, qui est le service de tous les hommes. Cet engagement, c'est une participation active à la volonté de Dieu. Cette volonté que tous les hommes soient sauvés, c'est-à-dire parviennent à la connaissance de la vérité, comme dit Paul dans la première lettre à Timothée. Cela exige sans doute que nous acceptions chaque jour de nous transformer en renouvelant notre façon de penser pour savoir reconnaître quelle est la volonté de Dieu, ce qui est bon, ce qui est capable de lui plaire, ce qui est parfait. Accepter de renouveler notre façon de penser, c'est parfois pour nous une véritable conversion, car trop souvent, nos pensées ne sont pas celles de Dieu, mais celles des hommes, comme l'a reproché Jésus à Pierre, à Césarée de Philippe. Ce sera l'évangile de ce dimanche. Mais l'Esprit nous a été donné pour susciter en nous ce renouvellement. Il nous mènera vers la vérité tout entière, nous a promis Jésus le dernier soir. Cela exige également que nous acceptions de ne pas prendre pour modèle le monde présent, ce qui est peut-être la chose la plus difficile à faire pour les Romains du temps de Paul, comme pour nous aujourd'hui. La véritable liberté consiste à frayer notre chemin, quelles que soient les sirènes de la mode. Et Paul s'est assez plaint dans les premiers chapitres que ses interlocuteurs se soient égarés. Aimer le monde sans être esclave des comportements du monde exige une vigilance de tous les instants. C'est logique pourtant, comme dit saint Paul, quand on baigne dans la tendresse de Dieu. Mais nous savons tous que ce n'est pas facile. Jésus le savait mieux que nous. Ce n'est pas un hasard si ce fut justement l'objet de sa prière pour ses disciples le dernier soir. Je ne te demande pas de les retirer du monde, mais de les garder du mauvais.
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2: Évangile de Jésus-Christ selon saint Matthieu. En ce temps-là, Jésus commença à montrer à ses disciples qu'il lui fallait partir pour Jérusalem, souffrir beaucoup de la part des anciens, des grands prêtres et des scribes, être tué et le troisième jour ressuscité. Pierre, le prenant à part, se mit à lui faire de vifs reproches. « Dieu t'en garde, Seigneur, cela ne t'arrivera pas. » Mais lui, se retournant, dit à Pierre, « Passe derrière moi, Satan, tu es pour moi une occasion de chute. Tes pensées ne sont pas celles de Dieu, mais celles des hommes. » Alors Jésus dit à ses disciples, « Si quelqu'un veut marcher à ma suite, qu'il renonce à lui-même, qu'il prenne sa croix et qu'il me suive. Car celui qui veut sauver sa vie la perdra, mais qui perd sa vie à cause de moi la trouvera. Quel avantage en effet un homme aura-t-il à gagner le monde entier si c'est au prix de sa vie? Et que pourra-t-il donner en échange de sa vie? Car le Fils de l'homme va venir avec ses anges dans la gloire de son Père. Alors il rendra à chacun selon sa conduite. » Ce récit fait suite à la mémorable profession de foi de Pierre que nous avons entendue dimanche dernier. « Tu es le Christ, le Fils du Dieu vivant. » Et Jésus avait répondu « Heureuse es-tu, Simon, fils de Jonas. » Ce n'est pas la chair et le sang qui t'ont révélé cela. Sous-entendu, tu ne l'as pas deviné tout seul, mais mon Père qui est aux cieux. C'était une manière implicite d'accepter le titre de Messie décerné par Pierre. Mais aussitôt après, il présente son programme qui ne cadre nullement avec l'idée qu'on se faisait communément du Messie. Je cite, « À partir de ce moment, Jésus le Christ commença à montrer à ses disciples qu'il lui fallait partir pour Jérusalem, souffrir beaucoup, être tué. » C'était le monde à l'envers. Un roi sans armes ni privilèges. Pire, un roi maltraité et apparemment consentant. Il parle de souffrir beaucoup, et d'être même mis à mort. Mais quelle idée ! Pierre a quelques raisons de s'insurger. Comme beaucoup de ses contemporains, il attendait un Messie roi, triomphant, glorieux, puissant, et chassant une bonne fois de Jérusalem l'occupant romain. Alors, ce qu'annonce Jésus est inacceptable. Le Dieu Tout-Puissant ne peut pas laisser faire des choses pareilles. On pourrait presque intituler ce texte « Le premier reniement de Pierre ». Premier refus de suivre le Messie dans la souffrance. Jésus affronte ce refus spontané de Pierre comme une véritable tentation pour lui-même. Et il le lui dit avec véhémence, « Passe derrière moi, Satan. Tu es pour moi une occasion de chute. Tes pensées ne sont pas celles de Dieu, mais celles des hommes. » Que nos vues soient spontanément humaines, quoi de plus naturel? Mais il nous faut laisser l'esprit les transformer, parfois les bouleverser complètement, si nous voulons rester fidèles au plan de Dieu. Au passage, nous voyons que Jésus n'a pas affronté des tentations seulement une fois pour toutes au début de son ministère, mais plusieurs fois au cours de sa mission, il a rencontré des occasions de chute. Comme dit Paul dans la deuxième lecture de ce dimanche, il nous faut accepter de laisser l'Esprit de Dieu transformer complètement nos façons de voir. Ne prenez pas pour modèle le monde présent, mais transformez-vous en renouvelant votre façon de penser pour savoir reconnaître quelle est la volonté de Dieu, ce qui est bon, ce qui est capable de lui plaire, ce qui est parfait. Et là, nous risquons d'avoir des surprises, car les manières de Dieu sont toutes différentes de nos propres manières de voir. Il ne faut jamais perdre de vue la fameuse phrase d'Isaïe, c'est Dieu qui parle. « Vos pensées ne sont pas mes pensées, et mes chemins ne sont pas vos chemins, oracle du Seigneur. » C'est que les cieux sont hauts par rapport à la terre. Ainsi, mes chemins sont hauts par rapport à vos chemins, et mes pensées par rapport à vos pensées. Il nous faut donc accepter d'être surpris. Les apôtres et tous les juifs de leur temps l'ont été, Pierre le premier. À de rares exceptions près, ils avaient prévu un Messie puissant, triomphant. Or, Jésus est aux antipodes de ces belles prévisions. Le dessein de Dieu, nous le savons, ce n'est rien d'autre que le salut du monde, c'est-à-dire la naissance de l'humanité nouvelle, celle qui ne vivra que de tendresse et de pitié, à l'image de Dieu lui-même. Or, le salut des hommes, c'est-à-dire notre conversion totale et définitive à l'amour et au pardon, à la fraternité et à la paix, au partage et à la justice, ne peut pas se faire par un coup de baguette magique. Où serait notre liberté? Le salut des hommes passe donc inévitablement par une lente transformation des hommes. Et comment transformer les hommes sans leur en montrer le chemin? Alors il fallait bien que Jésus emprunte jusqu'au bout le chemin de douceur, de bonté, de pardon, si l'on veut avoir quelque chance que nous l'empruntions à notre tour. Et c'est pour cela que Jésus, expliquant sa passion et sa mort aux disciples d'Emmaüs, leur disait « il fallait », au sens de « il fallait » malheureusement. Le plan de salut de Dieu ne s'accommode pas d'un Messie triomphant. Pour que les hommes parviennent à la connaissance de la vérité, il faut qu'ils découvrent le Dieu de tendresse et de pardon, de miséricorde et de pitié. Cela ne pourra pas se faire dans des actes de puissance, mais dans le don suprême de la vie du Fils. On comprend mieux alors cette phrase de Jésus. Il n'y a pas de plus grand amour que de donner sa vie pour ses amis. Seule cette suprême preuve d'amour peut nous amener à emprunter à notre tour le chemin de l'amour.
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1: Mon Seigneur et mon Dieu, je crois fermement que tu es ici, que tu me vois, que tu m'entends. Je t'adore avec profonde révérence. Je te demande le pardon de mes péchés et la grâce de faire avec profit ce moment de prière. Ma Mère Immaculée, Saint Joseph, mon Père et Seigneur, mon ange gardien, intercédez pour moi. L'Évangile nous conduit aujourd'hui dans la demeure d'Hérode, au cœur d'une fête d'anniversaire. Tout semble marqué par la joie, mais pourtant, derrière les lumières de la fête, se prépare un drame, celui du martyr de Saint Jean-Baptiste. Saint Jean-Baptiste n'est pas mort simplement à cause d'une promesse imprudente faite par Hérode sous l'effet du vin ou de l'excitation de la fête. Non, il est mort parce que il avait eu le courage de dire la vérité. Et il a rappelé à Hérode que son union avec Hérodiade, sa belle-sœur, était contraire à la loi de Dieu. Et en cela, Jean-Baptiste accomplissait sa mission de prophète, qui est d'appeler chacun à la conversion et rappeler que l'amour véritable ne peut être séparé de la vérité. Alors, mon ami, entrons donc dans cette curieuse atmosphère de fête. Une jeune fille du nom de Salomé, qui se trouve être la propre nièce d'Hérode et la fille du mariage précédent d'Hérodiade, cette jeune fille danse devant le roi et ses convives. On peut imaginer ces danses orientales, sensuelles, qui mettent en avant les corps, qui excite un peu les esprits, déjà enivrés, embrumés. Et évidemment, Hérode est charmé par la prestation de sa nièce, et il lui fait une promesse insensée, probablement sous l'effet de l'alcool. « Tout ce que tu me demanderas, je te le donnerai, même si c'est la moitié de mon royaume. » Alors, celle-ci, probablement en panne d'idées, va voir sa mère et sous la pression de cette dernière, elle revient vers le roi et elle lui réclame la tête de Jean le Baptiste sur un plateau. Bref, la décapitation. Et ce qui perd Hérode ce soir-là, bien, c'est la capacité à rester maître de lui-même devant le regard collectif de ses amis, de sa cour. Bien sûr, il y a la sensualité et le désir, mais il y a aussi cette promesse qu'il a faite en public devant ses dignitaires, peut-être pour se donner une image de grandeur. Mais du coup, il préfère trahir sa conscience plutôt que de perdre la face devant la salle. Et donc cette promesse, à cause de ses serments et des convives, dit le texte, pas à cause de sa conviction, mais à cause du regard des autres, à cet instant précis, eh bien, Hérode va ordonner la décapitation de Jean le Baptiste. Évidemment, il a un sursaut, et le texte nous dit qu'il devient triste, car il avait évidemment une conscience morale, et il savait que Jean-Baptiste était un saint. Il le gardait sous sa protection, nous dit l'Évangile. Il aimait même l'entendre parler, même si ce que lui disait Jean le troublait profondément. Mais voilà, la tristesse ne suffit pas à sauver Jean-Baptiste, parce que Hérode a déjà décidé, bien avant cette soirée de toute façon, de laisser son image publique avoir plus d'importance que sa propre conscience. Oui, il y a quelque chose de terrible dans cette tête posée sur un plateau, c'est horrible, au milieu d'un festin. Puis il y a aussi une question qui nous touche directement. Et moi, qu'est-ce que je suis prêt à sacrifier pour mes plaisirs personnels? Est-ce que je suis prêt à perdre la grâce de Dieu pour mon plaisir? Est-ce que je mets la vie de mon âme en danger pour vivre des expériences, pourrions-nous dire, inadmissibles, hors mariage? Car oui, mon ami, je vais parler avec toi, et surtout avec le Seigneur, d'une vertu qu'on va appeler la vertu de la sainte pureté. C'est ainsi que Saint José Maria aimait appeler la vertu de la chasteté. Il a ajouté le mot sainte parce que cette vertu ouvre bien, grande, les portes de l'amour de Dieu et elle demande du tact. La chasteté, comprends-moi, c'est bien plus qu'une liste d'interdits sur le corps. C'est une affirmation d'amour, une affirmation qui rend joyeux celui qui la vit, car on devient libre et on vit dans la vérité. On n'est pas triste comme Hérode. Et il faut dire quand même que nous vivons aujourd'hui dans un environnement où de nombreuses images sollicitent constamment notre regard et peut-être même notre imagination. Et puis il n'y a pas que les images, il y a la mode, il y a aussi certains spectacles, certains films. Et puis bon, beaucoup de contenus sur Internet qui ont peut-être tendance à banaliser la sexualité et même à déformer le sens de l'amour. Oui, tu le sais bien mon ami, mais je le dis quand même, la pornographie permet une satisfaction immédiate, mais elle enferme la personne dans le péché, dans la solitude et dans l'addiction. Et elle abîme le regard porté sur autrui. Et elle rend plus difficile la construction de relations interpersonnelle véritablement libre et confiante. Et puis, la pudeur aussi, qui est une vertu que bien des filles ou des femmes ont oublié de vivre aujourd'hui en montrant de façon excessive certaines parties de leur corps. Et ainsi, elles exaltent, comment dirais-je, la sensualité, et même avec l'excuse de la canicule. Elles envoient quand même un message à l'extérieur qui n'est pas le bon. Alors oui, la sainte pureté, c'est l'apprentissage d'un amour unifié. Elle est le respect du corps humain, elle est le respect de la personne qui n'est pas chosifiée. Elle invite à un amour dans lequel corps, cœur, intelligence, volonté ne sont pas séparés. Et puis, cette vertu, bien, elle est évidemment conforme au message de l'Évangile, qui est un appel à la vigilance, à la conversion et à la prière. Oui, chacun peut être confronté à des tentations. Et même peut-être à des blessures du passé, et peut-être à des habitudes dont peut-être on n'arrive pas à se libérer tout seul. Mais sache que le Christ ne te regarde pas avec mépris. Quand il te voit, pécheur, il vient te relever, me relever, purifier notre cœur et nous donner, nous rendre notre liberté. Seigneur Jésus, donne-moi un grand amour de cette vertu. Apprends-moi la pudeur. Apprends-moi à maîtriser mes regards. Apprends-moi à maîtriser ma sensualité. Donne-moi aussi le courage de Saint Jean le Baptiste, qui a aimé la sainteté du mariage, qui a su dénoncer des unions illégitimes. Donne-moi, Seigneur, le courage de vivre dans la vérité. Et je te demande aussi, Seigneur, la grâce de respecter mon corps, de respecter aussi le corps des autres, de vivre tout cela avec une grande délicatesse. Pour ceux qui sont mariés, bien, je demande à la Sainte Vierge qu'elle vous aide dans la fidélité et également dans la juste chasteté au sein du mariage. Pour les jeunes, je prie la Vierge Marie de te donner la force de te préparer à vivre un amour authentique, à ne pas te perdre par le péché de la chair. Et à tous ceux qui luttent dans le secret, la lumière et la persévérance qui sont nécessaires pour avancer. Et je dis, Seigneur, par ta grâce, par la grâce de Marie, notre mère, donne-nous un cœur pur. Non pas un cœur fermé à l'amour, non pas un cœur égoïste, mais un cœur capable d'aimer avec respect, avec fidélité, avec générosité. Un cœur qui sait respecter l'autre. Je te remercie, mon Dieu. Des bonnes résolutions. des actes d'amour et des inspirations que tu m'as communiquées dans cette méditation. Je te demande de m'aider à les mettre en pratique. Ma Mère Immaculée, Saint Joseph, mon Père et Seigneur, mon ange gardien, intercédez pour moi.
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Bonjour à vous toutes et à vous tous. Marcus Miller, célèbre bassiste de jazz qui a joué entre autres avec Miles Davis, a fait un concert à Monte Carlo en compagnie d'excellents musiciens dont Raoul Midon et Roy Hargrove. L'album qui en est issu débute cette émission. Je vous souhaite donc de passer un excellent moment en compagnie de ce jazz à tous les étages et comme chacun de nos rendez-vous, bienvenue à vous tous.

C'est Marcus Miller que nous venons d'entendre sur cet album A Night in Monte Carlo, paru très récemment sur le label Dreyfus Jazz.

Nous venons d'entendre le dernier album de l'excellent tromboniste et chanteur Nils Landgren, qui a produit Funk for Life, cet album dont une grande partie du bénéfice financier est reversé à Médecins sans frontières. Ce magnifique album est produit par le label Act.

Le dernier album de Lionel Loueke que nous venons d'entendre s'intitule Mualico. Nous y retrouvons entre autres Angélique Kidjo et le bassiste Richard Bonnat. Cet album est produit par le label Blue Note.

C'est le groupe Zap Mama que nous venons d'entendre, magnifique voix féminine sur cet album Recreation paru sur It's Up. Sur cet album Recreation paru sur It's Up.

Le dernier album de Stacey Kent que nous venons d'entendre est entièrement chanté en français. Il s'intitule « Raconte-moi » et c'est une petite perle que nous livre là Stacey Kent, un album produit par le label Blue Note.

0: C'est le dernier album de Robert Aaron que nous venons d'entendre et qui s'intitule Trouble Man.
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Après Omar Sosa, c'est la merveilleuse Joséphine Kronholm que nous venons d'entendre pour cet album Songs of the Falling Feather, qu'elle vient de faire paraître sur le label Act Records. Mais il est l'heure pour moi de vous quitter. Je vous laisse donc en compagnie du dernier album de Manu Katché, qui est apparu très récemment sur le label ECM, Third Round. Et je vous dis à la semaine prochaine, même heure, même antenne. C'est André de Chabanne qui a produit cette émission. Que Dieu vous bénisse et salut à vous tous.

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0: les dogmes mariales, l'Immaculée Conception et l'Assomption. Marie, Mère de Dieu, est toujours vierge. Tels sont les titres par lesquels l'Église a honoré Marie, comme nous l'avons vu dans une émission précédente. Continuons avec le père Osnay, membre de la Société française d'études mariales. Continuons notre méditation de la parole et à l'école du magistère de l'Église à porter notre regard sur Marie, l'Immaculée, et sa montée au ciel corps et âme. Bonjour père.
1: Bonjour à tous les auditeurs.
0: Le 8 décembre 1854 eut lieu la promulgation du dogme de l'Immaculée Conception par le bienheureux Pie IX. Que signifie le fait que Marie soit préservée du péché originel ?
1: Cela signifie que... Comment peut-on dire ? Si on veut remettre les choses à l'endroit, on pourrait dire que Marie a bénéficié d'une sainteté originelle à nul autre pareil. Ce que l'ange Gabriel avait traduit dans le terme « comblé de grâce ». Et c'est se basant sur ce mot employé par saint Luc et mis dans la bouche de l'ange Gabriel, l'Église a formalisé, mais après un très long parcours de dévotion où le peuple de Dieu acceptait sans sourciller que Marie soit sans péché, l'Église a voulu définir que Marie a été rachetée par Jésus de manière toute particulière, meilleure, en étant meilleur que nous, les baptisés, en étant préservée du péché originel. Elle a été conçue dans le sein de sa mère, Sainte Anne, sans contracter comme nous le péché originel. L'état de péché originel à la naissance signifie que notre condition native ne comporte pas en elle-même l'amitié avec Dieu, ni la participation effective à la vie divine. Elle est conférée après la naissance, à travers le sacrement du baptême, par la renaissance filiale en Jésus-Christ. Et donc, positivement, dès le premier instant de son existence, Marie est sanctifiée par la grâce de la vie divine qui ne nous est accordée à nous qu'après notre naissance.
0: Et d'ailleurs, ce privilège a été difficilement compris, même refusé par des théologiens comme Saint
1: Thomas d'Aquin. Oui, il y a eu des débats, il y a eu beaucoup de débats. Et
0: alors comment expliquer ce privilège,
1: par exemple ? Eh bien, en comprenant que, au fond, Marie est née pleinement remplie du Saint-Esprit, en quelque sorte, et par une grâce provenant à l'avance de la croix de Jésus, de la rédemption accomplie par Jésus et qui s'applique à tous les hommes. Cette rédemption accomplie par Jésus sur la croix va s'appliquer aux hommes qui viennent après lui, mais aux hommes qui sont avant lui aussi. Donc il n'y a pas de difficulté de compréhension de chronologie à ce moment-là pour comprendre que Marie, par une grâce provenant de la croix de Jésus, a reçu une grâce tellement grande pour la préparer à devenir mère de Dieu qu'elle a été, elle est née dans un état de sainteté originale. Elle a été graciée à l'avance, préservée du péché originel.
0: Alors la définition du dogme de l'Immaculée Conception a été précédée et suivie par des manifestations importantes de la Vierge Marie.
1: Disons qu'il y a un certain nombre d'apparitions mariales en France, par exemple, qui sont autour de cette date de 1854. Il y a évidemment 1858, 4 ans après Bernadette Lourdes.
0: Et la petite Bernadette, c'est pas du tout ce que ça veut dire.
1: Oui, c'est ça, qui répétait tout au long du chemin ce que la Vierge venait de lui dire.
0: Ce qui a impressionné quand même très fort son curé.
1: Absolument, oui. C'est évidemment la confirmation venue d'en haut de ce qui venait d'être mis en forme dogmatique par l'Église 4 ans auparavant. Hein, et on voit le fruit que ça a pu porter en France et dans le monde à travers ces très nombreux pèlerins qui passent chaque année à Lourdes. Avant 1854, il y a eu du Bac en 1830. Enfin, au 19e siècle, il y a beaucoup d'apparitions mariales qui sont répertoriées par l'Église, acceptées par l'Église, accueillies par l'Église, et en particulier autour de ces années-là.
0: Alors, Marie a-t-elle été rachetée de façon meilleure que nous ? Pourquoi dépasse-t-elle de loin toutes les autres créatures célestes et terrestres, comme le dit Lumen Gentium ?
1: Ce sont les théologiens qui disent que Marie a été rachetée de meilleure manière que nous, en ce sens que nous sommes rachetés, nous, sur la base d'une nature blessée par le sacrement du baptême après notre naissance, et nous avons à vivre tout au long de notre vie une croissance en sanctification qui va s'accomplir sur cette base. Donc qui doit comporter de nombreuses guérisons, de nombreuses reprises, que sais-je encore. La sanctification de la Vierge Marie s'appuie sur cette grâce de conception immaculée qui est la sienne, de sainteté originelle qui est la sienne, qui fait que la croissance de sa sainteté à partir de là va être exponentielle. Et nous ne pouvons pas imaginer ce que ça a pu être, parce que nous, elle s'accomplit différemment et sur une autre base, quoi. Tandis que Marie, cette croissance s'accomplit sur la base de sa sainteté originale, et donc elle n'a jamais péché, c'est-à-dire elle a toujours correspondu à cette grâce qui lui avait été faite par toutes ses pensées, ses paroles, ses actes. Elle a toujours dit oui à Dieu, elle n'a jamais péché. Alors évidemment, on est totalement démunis par rapport à ça.
0: Parce, oui, parce qu'on dit, Marie gardait-elle de ce fait sa liberté ? Le oui allait de soi, alors que nous, il y a un combat.
1: Ah ben, c'est pas parce qu'on est comblé de la grâce de Dieu qu'on a perdu notre liberté.
0: Alors expliquez-nous Père.
1: La grâce de Dieu, au contraire, nous mène à un état de perfection qui nous met dans une liberté encore plus grande. C'est-à-dire qu'on a une vision... encore beaucoup plus profonde des enjeux, on peut dire un oui beaucoup plus éclairé, on a une force beaucoup plus grande pour le dire et pour le vivre. Prenons une comparaison, par exemple, les anges, dans la mesure où ils ont une intelligence du mystère de Dieu qui nous dépasse, nous, lorsqu'ils disent un oui ou un non, s'engagent tout entier dans ce oui et ce non en connaissance de cause, ce qui fait que le nom de Lucifer, par exemple, est un nom définitif. unique et définitif. Oui. Et ça peut nous expliquer aussi que la liberté de Marie, étant bien plus importante que la nôtre, étant croissance encore bien plus grande que la nôtre, c'est pas un état de privation, c'est un état d'accomplissement. Et donc, elle ne peut qu'être attirée par Dieu et lui dire oui dans ce cas-là, parce qu'elle voit encore beaucoup mieux que nous, qui voyons mal et qui disons non à certains moments à cause de cela.
0: Alors, est-ce que Marie a pu connaître la tentation comme son fils ?
1: Oui, comme son fils, comme vous dites. C'est-à-dire qu'on ne peut pas penser que, puisque Jésus a été tenté, Jésus qui est Dieu fait homme, dans sa sainte et parfaite humanité, Jésus a été tenté. Donc Marie aussi, très probablement, bien qu'on n'en ait aucune trace dans l'Écriture...
0: Mais elle avait aucune connivence avec le mal.
1: Aucune connivence.
0: Comment pouvait-elle être tentée ? Parce que le diable essayait de...
1: La tentation n'est pas en elle-même une connivence avec le mal. Elle s'instille en nous par le travail de l'esprit mauvais, mais après tout reste à savoir qu'est-ce qu'elle peut trouver en nous pour s'agripper, et si la planche est totalement savonnée, comme c'est le cas de la Vierge Marie, parce qu'elle est totalement sainte, la tentation n'a pas de prise, mais la tentation demeure, parce qu'en ce monde, aucune créature n'est en dehors de l'atteinte de la tentation. Et même Jésus, qui n'est pas une créature, mais qui est Dieu fait homme, Jésus a aussi été tenté, les évangiles s'en font l'écho à travers le récit de la triple tentation.
0: Alors, d'ailleurs, pourquoi dit-on qu'elle dépasse de loin toutes les autres créatures célestes, Marie, les reines du ciel ?
1: Alors peut-être ça, c'est la volonté de Dieu qui nous dépasse. C'est le plan de Dieu, le projet de Dieu qui fait de son fils Jésus le nouvel Adam, l'homme parfait, et donc à ses côtés aussi celle qui était associée à cette œuvre de recréation, Marie, qui est la femme, comme Jésus va l'appeler à Cana ou à la croix, femme, et qui, de ce fait, a un rôle spécifique qui, dans cette œuvre de rédemption, qui la place aux côtés du Rédempteur, et donc, oui, sans doute au-dessus des anges aussi. Mais ça, évidemment, on balbutie un petit peu par rapport à ces réalités.

0: Vous suivez l'émission Au Puits de Jacob, les dogmes mariales avec le père Osney. Venons à la plus fêtée de toutes les solennités et fêtes mariales, l'Assomption. Quand est-ce que l'Église a défini l'Assomption de Marie comme un dogme divinement révélé ?
1: Ça, c'est encore plus récent que l'Immaculée Conception, 1854. L'Assomption, c'est 1950, le 1er novembre 1950, le jour de la fête de la Toussaint. Alors évidemment, il ne faut pas penser que d'un seul coup, l'Église met en forme un dogme marial comme un météore tombé du ciel. La croyance de l'Église est depuis toujours que Marie a été unie à son fils Jésus à travers ce que la tradition a pu appeler dormitio, depositio, transitus virginis, un passage qui l'a fait entrer dans la gloire et que l'Église a défini comme étant un passage corps et âme. Donc, même s'il existe plusieurs tombeaux de la Vierge Marie, dont un non loin de Gethsémani, c'est pas pour autant qu'on a retrouvé le corps de la Vierge Marie. On sait qu'elle est passée corps et âme dans la gloire de Dieu. C'est donc en 1950 qu'on a décidé de compléter l'organisme doctrinal, dogmatique concernant la Vierge Marie par ce quatrième dogme.
0: Parce qu'en fait, ce n'est pas du tout marqué dans les Écritures. Donc c'est une,
1: non, vous ne
0: une
1: trouverez...
0: méditation en profondeur du mystère de Marie.
1: Oui, et puis c'est ça. Alors évidemment, théologiquement parlant, on peut se dire que puisque Marie est Immaculée Conception, qu'elle a échappé à la gravitation du péché, elle va échapper aussi à l'aspect sacrificiel de la mort, à l'aspect douloureux de la mort, en vivant une mort qui soit une sorte d'ouverture à la lumière de Dieu dans une très grande joie. Et à cause de précisément de ce qu'elle a été préservée du péché original, puisque la mort dans l'état de dislocation et de corruption que nous connaissons est le fruit même du péché originel. Ça ne veut pas dire que quand Dieu a créé les créatures humaines, il n'y avait pas de mort. La mort pouvait être un passage à une étape supérieure d'entrée dans la gloire. C'est ce que Marie a pu vivre. D'ailleurs, je suis personnellement assez attaché à cet aspect pour justement parler de la mort, parce que Marie nous montre que la mort pouvait être ce passage joyeux vers la rencontre avec Dieu, telle qu'elle l'a vécu corps et âme, sans cette dislocation affreuse que nous connaissons et qui est le fruit du péché originel.
0: D'ailleurs, différents courants théologiques s'affrontent sur le fait que Marie ou pas ait connu la mort.
1: Ah oui, ça c'est un... Effectivement, oui. Bon, oui, parce que c'est pas noté dans la définition dogmatique, si elle est morte ou pas. Donc le champ est libre pour les hypothèses. Et le pape Jean-Paul II, par exemple, avait pris, lui, ouvertement position pour dire « Au fond, Jésus est passé à travers la mort ». Il n'y a pas de raison de penser que Marie n'y soit pas passée non plus. Ça, c'est une position qu'il a prise. Il y a évidemment, comme je le disais tout à l'heure, le fait que les appellations, les dénominations anciennes de la fête de l'Assomption dans la tradition de l'Église, c'est le passage de la Vierge, transitus virgini, c'est dormitio, la dormition. C'est depositio, la déposition au tombeau, mais voilà. Ça indique que Marie est vraiment morte, ces termes qui sont employés. Mais son assomption, alors on peut le dire, est une résurrection du corps, comme l'ascension du Christ au fond. Hein. C'est une résurrection de son corps.
0: Alors quelle est la signification du dogme de l'assomption?
1: Ah, c'est assez important parce que ça nous permet de contempler devant nous ce que nous allons devenir. Beaucoup de gens pensent qu'il y a quelque chose après la mort. Quand on vit des cérémonies de funérailles, par exemple, quand on est curé de paroisse, comme je le suis, on voit bien que les gens, ceux qui demandent une sépulture à l'église, pensent qu'il y a quelque chose au-delà de la vie terrestre. Mais fort peu, au fond, même peut-être parmi les chrétiens pratiquants, croit en la résurrection de la chair. et croit en la vérité de cette parole de Jésus qui nous a dit qu'il nous ressuscitera au dernier jour. Et en Marie glorieuse, nous contemplons cette destinée qui nous est promise à tous les baptisés, à tous les hommes, à savoir la résurrection de la chair. Marie est déjà ressuscitée. Donc le Concile Vatican II va dire qu'elle est devant nous comme un signe d'espérance assurée pour tout le peuple de Dieu. C'est le sens de cette définition dogmatique pour nous affermir plus encore dans cette certitude aussi de notre résurrection corporelle, de notre glorification corporelle.
0: Et est-ce que vous ne croyez pas que c'est important aussi une époque où on magnifie le corps et en même temps on lui dénie tout rôle? Les chrétiens montrent qu'ils sont attachés au corps, que le corps c'est quoi? Une quantité négligeable.
1: Oui, tout à fait. De ce point de vue-là, on peut penser que l'incinération, par exemple, c'est une violence inouïe au fond. Quand on songe que on peut, dans les jours qui précèdent, nous avons tenu la main de notre défunt, une personne proche de notre famille, et puis brusquement on nous remet une urne contenant des cendres, sans avoir aucune prévention par rapport à l'incinération. On peut cependant estimer que c'est un processus extrêmement violent. Il y a quelque chose qui, du point de vue de la foi en la résurrection, est peut-être pas tout à fait ajusté. Au cours de cérémonies de funérailles, par exemple, lorsque je donne le signe de l'encens et que j'encense la dépouille mortelle qui est dans le cercueil, qui est devant nous, je souligne cela par rapport aux personnes qui sont là en disant « Jésus nous a promis à la résurrection, nous entourons la dépouille mortelle du défunt du respect, c'est pour ça que nous l'encensons, et cet encens qui par ailleurs est l'expression de notre prière qui monte vers Dieu. Mais ça montre le respect que nous avons envers la dépouille mortelle et notre attente de la résurrection d'un corps nouveau, d'un corps de gloire que Jésus nous donnera, un corps de résurrection.
0: Et le corps est un lieu de sanctification. On ne doit pas négliger, corps,
1: bien sûr.
0: Même dans nos attitudes.
1: Tout passe par le corps, on n'est pas des purs esprits. Précisément, c'est bien la raison pour laquelle Dieu veut nous redonner un corps. Nous ne serons pas des âmes vivifiées hors d'un corps. Nous serons des personnes humaines avec une âme et un corps dans l'harmonie de ce que nous sommes déjà, mais cette fois-ci totalement glorifiées.
0: Mais ça, c'est à la fin des temps pour nous.
1: C'est à la fin des temps, oui.
0: Alors qu'est-ce qu'on devient? Moi, c'est une question entre justement notre mort et cette résurrection.
1: Si vous voulez me faire répondre à cette question, on aura du mal.
0: Parce que ça, c'est quand même se dire,
1: c'est très mystérieux.
0: C'est une mutilation quand même de notre
1: être. Oui, absolument.
0: Alors comment rentre-t-on quand même déjà dans la gloire?
1: Des mutilations, on en vit beaucoup. Songez quand il y a la séparation de deux conjoints, par exemple, d'une certaine façon, c'est aussi une amputation, une mutilation. Et donc, mais pourtant, il faut bien la vivre et l'assumer. Donc, il y a quelque chose de mystérieux que nous avons du mal à comprendre. Comment sommes-nous juste après la mort? Dans quel état? Mais cependant, ceux qui vivent au fond la maladie lourde, par exemple, dans les derniers moments, mais qui sont étonnamment vivants dans leur être profond, dans leur personnalité, c'est une belle approche pour dire que la personne demeure, même si elle n'a plus son corps à ce moment-là, demeure totalement vivante dans sa personnalité profonde.

0: l'Église, et donc il y a un lien avec son charisme propre de maternité divine. Donc il y a une résonance polyphonique avec l'ensemble de ces aspects.
1: Et en quoi Marie, dans la gloire de l'Assomption, est-elle une image de l'Église à venir ?
0: Parce qu'elle est, le total achèvement, la totale plénitude au fond de ce que Dieu veut pour nous et de ce qui nous attend. Elle est l'achèvement et la plénitude. Alors, quand on dit cela, il faut bien quand même garder présent à l'esprit que c'est Jésus qui est l'homme parfait et que Marie, en tant que créature, puisqu'elle n'est pas Dieu, y a été associée par son fils Jésus. Mais précisément, comme le peuple de Dieu ressent bien que Marie est de son côté, et il suffit de vivre un 15 août dans un sanctuaire pour le comprendre, eh bien, elle est devant nous comme le signe d'espérance, encore plus que Jésus, comme le signe d'achèvement et de perfection qui nous est promise.
1: J'allais dire, c'est la délicatesse du Christ de mettre Marie entre lui et nous.
0: Voilà, oui, de mettre Marie en avant.
1: Il connaît notre faiblesse, notre humanité qui a besoin de signes plus sensibles.
0: C'est ça, de nous montrer l'une de nous qui déjà a vécu, comme lui l'a vécu aussi, mais il était Dieu, l'une de nous qui est totalement créature, a fait le chemin total qui part de la sainteté, alors pour elle c'était la sainteté originelle, et qui va jusqu'à la résurrection, qui est la plénitude de l'œuvre de l'Esprit-Saint en nous.
1: Et est-ce que Marie serait aujourd'hui notre mère si elle n'était pour nous qu'une sainte glorifiée en son âme ?
0: La question, oui. En quoi Marie a-t-elle un plus pour s'approcher de nous, c'est ça ?
1: Oui.
0: Un plus que Sainte Thérèse de l'Enfant Jésus, un plus que d'autres grands saints qui tiennent beaucoup au cœur du peuple de Dieu. Ce qui est certain, c'est que Marie a fait un nombre assez considérable d'apparitions, donc en son corps glorifié, auprès du peuple de Dieu, qu'il y a beaucoup moins d'apparitions de saints. Il y a des visions.
1: Donc ça veut dire quelque chose.
0: Il y a des visions de saints, oui, mais alors, je ne suis peut-être pas assez pointu, expérimenté et formé sur ces questions, mais il me semble que dans le fait que Marie soit ressuscitée, ça lui donne cette participation à la royauté universelle de Jésus, la domination universelle de Jésus sur le mal et la royauté universelle, qui lui permet d'apparaître en son corps et d'être proche de chacun de ses enfants universellement sur tout l'ensemble de la terre. Bon, point de suspension. Parce que...
1: Et c'est ce que ressent intuitivement les chrétiens,
0: oui,
1: à Lourdes ou dans d'autres sanctuaires.
0: C'est ça, oui.
1: C'est cette proximité de Marie.
0: Cette proximité de Marie et cette universalité, sa maternité, oui. À tel point que le pape Jean-Paul II il dira qu'elle est mère de tous les hommes. Enfin, voilà. Et donc c'est une compréhension très, très, très belle de cette maternité de Marie et qui s'enracine dans la parole que Jésus prononce à la croix et qui est « Femme, voici ton fils » en lui donnant Jean, mais aussi chacun de nous. C'est là que s'enracine cette maternité à dimension ecclésiale et universelle qui est celle de Marie.
1: Alors vous suivez les missions au puits de Jacob, les dogmes mariales, l'Immaculée Conception et l'Assomption, avec le père Osney, qui est membre de la Société française d'études mariales. Merci, père.
0: À bientôt.

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1: Seigneur Jésus, par la Vierge Marie, ta mère, je te confie cette intention de prière pour Marielle, pour ses yeux atteints de DMMA et pour son insuffisance rénale qui progresse. Merci, Maman Marie. Prends soin d'elle. Je t'aime.
2: Je demande à la Vierge Marie de me délivrer de ma maladie, de mes problèmes de santé. Je souffre beaucoup. Je m'appelle Arnaud et je suis pécheur, mais je crois en la miséricorde de Dieu et j'espère que la Vierge Marie pourra me délivrer de mes problèmes de santé. Maintenant.
3: Notre-Dame, pour des grâces reçues de partage et échange inattendus lors de l'été entre mes deux filles et leurs enfants. Je vous remercie.
4: Au nom du Père et du Fils et du Saint-Esprit, chers pèlerins, chers frères et sœurs, soyez les bienvenus ici même à la grotte de Massabielle à Lourdes où nous allons méditer le chapelet avec les mystères joyeux du rosaire. Nous prions avec vous tous qui êtes présents et tous ceux qui sont en lien avec nous de par le monde, que ce soit par la télévision, la radio, la connexion au site internet. Je crois en Dieu, le Père Tout-Puissant, Créateur du ciel et de la terre, et en Jésus-Christ, son Fils unique, notre Seigneur, qui a été conçu du Saint-Esprit, est né de la Vierge Marie, a souffert sous Ponce Pilate, a été crucifié, est mort et a été enseveli, est descendu aux enfers. Le troisième jour est ressuscité des morts, est monté aux cieux, est assis à la droite de Dieu, le Père Tout-Puissant, d'où il viendra juger les vivants et les morts. Je crois en l'Esprit Saint, à la Sainte Église catholique, à la communion des saints, à la rémission des péchés, à la résurrection de la chair, à la vie éternelle. Amen. Prions pour le pape Léon, pour ses intentions, pour son prochain voyage apostolique en France et en particulier ici même à Lourdes, pour toutes les intentions de l'Église. Notre Père qui es aux cieux, que ton nom soit sanctifié, que ton règne vienne, que ta volonté soit faite sur la terre comme au ciel. Je vous salue, Marie, pleine de grâce. Le Seigneur est avec vous. Vous êtes bénie entre toutes les femmes. Et Jésus, le fruit de vos entrailles, est béni. Je vous salue, Marie, pleine de grâce. Le Seigneur est avec vous. Vous êtes bénie entre toutes les femmes. Et Jésus, le fruit de vos entrailles, est béni. Je vous salue, Marie, pleine de grâce. Le Seigneur est avec vous. Vous êtes bénie entre toutes les femmes. Et Jésus, le fruit de vos entrailles, est béni. Sainte Marie, Mère de Dieu, priez pour nous pauvres pécheurs, maintenant et à l'heure de notre mort. Amen.

0: Ô Marie conçue sans péché. Premier mystère joyeux, l'Annonciation. Dans l'Évangile, selon saint Luc, l'Esprit Saint viendra sur toi et la puissance du Très-Haut te prendra sous son ombre. Prions, frères et sœurs, pour que chacun d'entre nous, pour que nous sachions accueillir la parole de Dieu d'un cœur toujours plus ouvert et lui laisser porter son fruit en nos vies. Notre Père qui es aux cieux, que ton nom soit sanctifié, que ton règne vienne, que ta volonté soit faite sur la terre comme au ciel. Je vous salue Marie, pleine de grâce, le Seigneur est avec vous. Vous êtes bénie entre toutes les femmes et Jésus, le fruit de vos entrailles, est béni.
1: Sainte Marie,
0: je vous salue Marie, pleine de grâce, le Seigneur est avec vous. Vous êtes bénie entre toutes les femmes et Jésus, le fruit de vos entrailles, est béni. Je vous salue Marie, pleine de grâce, le Seigneur est avec vous. Vous êtes bénie entre toutes les femmes, et Jésus, le fruit de vos entrailles, est béni.
1: Sainte Marie, Mère de Dieu, priez pour nous pauvres pécheurs.
0: Je vous salue Marie, pleine de grâce, le Seigneur est avec vous. Vous êtes bénie entre toutes les femmes, et Jésus, le fruit de vos entrailles, est béni. Je vous salue Marie, pleine de grâce, le Seigneur est avec vous. Vous êtes bénie entre toutes les femmes, et Jésus, le fruit de vos entrailles, est béni.
1: Sainte Marie, Mère de Dieu, priez pour nous pauvres pécheurs, maintenant.
0: Je vous salue Marie, pleine de grâce, le Seigneur est avec vous. Vous êtes bénie entre toutes les femmes, et Jésus, le fruit de vos entrailles, est béni. Je vous salue Marie, pleine de grâce, le Seigneur est avec vous. Vous êtes bénie entre toutes les femmes, et Jésus, le fruit de vos entrailles, est béni.
1: Sainte Marie, Mère de Dieu, priez pour nous pauvres pécheurs, maintenant et à l'heure de notre mort.
0: Je vous salue Marie, pleine de grâce, le Seigneur est avec vous. Vous êtes bénie entre toutes les femmes, et Jésus, le fruit de vos entrailles, est béni. Je vous salue Marie, pleine de grâce, le Seigneur est avec vous. Vous êtes bénie entre toutes les femmes, et Jésus, le fruit de vos entrailles, est béni.
1: Sainte Marie,
0: je vous salue Marie, pleine de grâce, le Seigneur est avec vous. Vous êtes bénie entre toutes les femmes, et Jésus, le fruit de vos entrailles, est béni.
1: Sainte Marie,

0: vous, Marie, conçue sans péché. Deuxième mystère joyeux, la visitation. Dans l'Évangile, selon saint Luc, Marie demeura avec Élisabeth environ 3 mois, puis elle s'en retourna chez elle. Prions pour nos frères et sœurs malades, en demandant au Seigneur qu'ils puissent avoir des visites, en demandant au Seigneur qu'il les aide à vivre la paix du cœur, la paix que donne la foi. Notre Père qui es aux cieux, que ton nom soit sanctifié, que ton règne vienne, que ta volonté soit faite sur la terre comme au ciel.
1: Je vous salue, Marie pleine de grâce. Le Seigneur est avec vous. Vous êtes bénie entre toutes les femmes, et Jésus, le fruit de vos entrailles, est béni.
2: Sainte Marie, Mère de Dieu, priez pour nous pauvres pécheurs, maintenant et à l'heure de notre mort. Amen.
1: Je vous salue, Marie pleine de grâce. Le Seigneur est avec vous. Vous êtes bénie entre toutes les femmes, et Jésus, le fruit de vos entrailles, est béni.
2: Sainte Marie, Mère de Dieu, priez pour nous pauvres pécheurs, maintenant et à l'heure de notre mort. Amen.
1: Je vous salue, Marie pleine de grâce. Le Seigneur est avec vous. Vous êtes bénie entre toutes les femmes, et Jésus, le fruit de vos entrailles, est béni.
2: Sainte Marie, Mère de Dieu, priez pour nous pauvres pécheurs, maintenant et à l'heure de notre mort. Amen.
1: Je vous salue, Marie pleine de grâce. Le Seigneur est avec vous. Vous êtes bénie entre toutes les femmes, et Jésus, le fruit de vos entrailles, est béni.
2: Sainte Marie, Mère de Dieu, priez pour nous pauvres pécheurs, maintenant et à l'heure de notre mort. Amen.
1: Je vous salue, Marie pleine de grâce. Le Seigneur est avec vous. Vous êtes bénie entre toutes les femmes, et Jésus, le fruit de vos entrailles, est béni.
2: Sainte Marie, Mère de Dieu, priez pour nous pauvres pécheurs, maintenant et à l'heure de notre mort. Amen.
1: Je vous salue, Marie pleine de grâce. Le Seigneur est avec vous. Vous êtes bénie entre toutes les femmes, et Jésus, le fruit de vos entrailles, est béni.
2: Sainte Marie, Mère de Dieu, priez pour nous pauvres pécheurs, maintenant et à l'heure de notre mort. Amen.
1: Je vous salue, Marie pleine de grâce. Le Seigneur est avec vous. Vous êtes bénie entre toutes les femmes, et Jésus, le fruit de vos entrailles, est béni.
2: Sainte Marie, Mère de Dieu, priez pour nous pauvres pécheurs, maintenant et à l'heure de notre mort. Amen.
1: Je vous salue, Marie pleine de grâce. Le Seigneur est avec vous. Vous êtes bénie entre toutes les femmes, et Jésus, le fruit de vos entrailles, est béni.
2: Sainte Marie, Mère de Dieu, priez pour nous pauvres pécheurs, maintenant et à l'heure de notre mort.
1: Je vous salue, Marie pleine de grâce. Le Seigneur est avec vous. Vous êtes bénie entre toutes les femmes, et Jésus, le fruit de vos entrailles, est béni.
2: Sainte Marie, Mère de Dieu, priez pour nous pauvres pécheurs, maintenant et à l'heure de notre mort. Amen.
1: Je vous salue, Marie pleine de grâce. Le Seigneur est avec vous. Vous êtes bénie entre toutes les femmes, et Jésus, le fruit de vos entrailles, est béni.
2: Sainte Marie, Mère de Dieu, priez pour nous pauvres pécheurs, maintenant et à l'heure de notre mort. Amen.

0: Marie conçue sans péché. Troisième mystère joyeux, la nativité. Dans l'évangile selon saint Luc, aujourd'hui dans la cité de David, un sauveur vous est né qui est le Christ Seigneur. Prions, frères et sœurs, pour toutes les personnes qui refusent la vie d'une manière ou d'une autre. Notre Père qui es aux cieux, que ton nom soit sanctifié, que ton règne vienne, que ta volonté soit faite sur la terre comme au ciel. Je vous salue Marie, pleine de grâce, le Seigneur est avec vous. Vous êtes bénie entre toutes les femmes et Jésus, le fruit de vos entrailles, est béni.
1: Sainte Marie, Mère de Dieu,
0: je vous salue Marie, pleine de grâce, le Seigneur est avec vous. Vous êtes bénie entre toutes les femmes et Jésus, le fruit de vos entrailles, est béni. Je vous salue, Marie, pleine de grâce. Le Seigneur est avec vous. Vous êtes bénie entre toutes les femmes, et Jésus, le fruit de vos entrailles, est béni.
1: Sainte Marie, Mère de Dieu, priez pour nous pauvres pécheurs, maintenant et à l'heure de notre mort. Amen.
0: Je vous salue, Marie, pleine de grâce. Le Seigneur est avec vous. Vous êtes bénie entre toutes les femmes, et Jésus, le fruit de vos entrailles, est béni. Je vous salue Marie, pleine de grâce, le Seigneur est avec vous. Vous êtes bénie entre toutes les femmes, et Jésus, le fruit de vos entrailles, est béni.
1: Sainte Marie, Mère de Dieu, priez pour nous pauvres pécheurs, maintenant et à l'heure de notre mort.
0: Je vous salue Marie, pleine de grâce, le Seigneur est avec vous. Vous êtes bénie entre toutes les femmes, et Jésus, le fruit de vos entrailles, est béni. Je vous salue Marie, pleine de grâce, le Seigneur est avec vous. Vous êtes bénie entre toutes les femmes, et Jésus, le fruit de vos entrailles, est béni.
1: Sainte Marie, Mère de Dieu, priez pour nous pauvres pécheurs.
0: Je vous salue Marie, pleine de grâce, le Seigneur est avec vous. Vous êtes bénie entre toutes les femmes, et Jésus, le fruit de vos entrailles, est béni. Je vous salue Marie, pleine de grâce, le Seigneur est avec vous. Vous êtes bénie entre toutes les femmes, et Jésus, le fruit de vos entrailles, est béni.
1: Sainte Marie, Mère de Dieu, priez pour nous pécheurs.
0: Je vous salue Marie, pleine de grâce, le Seigneur est avec vous. Vous êtes bénie entre toutes les femmes, et Jésus, le fruit de vos entrailles, est béni.
1: Sainte

0: Marie conçue sans péché. Quatrième mystère joyeux, la présentation de Jésus au temple. De l'Évangile selon saint Luc, Marie et Joseph amenèrent Jésus à Jérusalem pour le présenter au Seigneur. Prions, chers pèlerins, pour tous les consacrés, pour les religieux, religieuses, pour les prêtres et les diacres. Notre Père qui es aux cieux, que ton nom soit sanctifié, que ton règne vienne, que ta volonté soit faite sur la terre comme au ciel.
1: À ceux qui nous ont offensés et ne nous laissent pas entrer en tentation, mais délivre-nous du mal.
2: Je vous salue Marie, pleine de grâce, le Seigneur est avec vous. Vous êtes bénie entre toutes les femmes, et Jésus, le fruit de vos entrailles, est béni.
3: Sainte Marie, Mère de Dieu, priez pour nous pauvres pécheurs, maintenant et à l'heure de notre mort. Amen.
2: Je vous salue Marie, pleine de grâce, le Seigneur est avec vous. Vous êtes bénie entre toutes les femmes, et Jésus, le fruit de vos entrailles, est béni.
3: Sainte Marie, Mère de Dieu, priez pour nous pauvres pécheurs, maintenant et à l'heure de notre mort. Amen.
2: Je vous salue, Marie, pleine de grâce. Le Seigneur est avec vous. Vous êtes bénie entre toutes les femmes, et Jésus, le fruit de vos entrailles, est béni.
3: Sainte Marie, Mère de Dieu, priez pour nous pauvres pécheurs, maintenant et à l'heure de notre mort. Amen.
2: Je vous salue, Marie, pleine de grâce. Le Seigneur est avec vous. Vous êtes bénie entre toutes les femmes, et Jésus, le fruit de vos entrailles, est béni.
3: Sainte Marie, Mère de Dieu, priez pour nous pauvres pécheurs, maintenant et à l'heure de notre mort. Amen.
2: Je vous salue, Marie, pleine de grâce. Le Seigneur est avec vous. Vous êtes bénie entre toutes les femmes, et Jésus, le fruit de vos entrailles, est béni.
3: Sainte Marie, Mère de Dieu, priez pour nous pauvres pécheurs, maintenant et à l'heure de notre mort. Amen.
2: Je vous salue Marie, pleine de grâce. Le Seigneur est avec vous. Vous êtes bénie entre toutes les femmes, et Jésus, le fruit de vos entrailles, est béni.
3: Sainte Marie, Mère de Dieu, priez pour nous pauvres pécheurs, maintenant et à l'heure de notre mort. Amen.
2: Je vous salue Marie, pleine de grâce. Le Seigneur est avec vous. Vous êtes bénie entre toutes les femmes, et Jésus, le fruit de vos entrailles, est béni. Je vous salue Marie, pleine de grâce, le Seigneur est avec vous. Vous êtes bénie entre toutes les femmes, et Jésus, le fruit de vos entrailles, est béni.
3: Sainte Marie, Mère de Dieu, priez pour nous pauvres pécheurs, maintenant et à l'heure de notre mort. Amen.
2: Je vous salue Marie, pleine de grâce, le Seigneur est avec vous. Vous êtes bénie entre toutes les femmes, et Jésus, le fruit de vos entrailles, est béni.
3: Sainte Marie, Mère de Dieu, priez pour nous pauvres pécheurs, maintenant et à l'heure de notre mort. Amen.
2: Je vous salue Marie, pleine de grâce. Le Seigneur est avec vous. Vous êtes bénie entre toutes les femmes. Et Jésus, le fruit de vos entrailles, est béni.
3: Sainte Marie, Mère de Dieu, priez pour nous pauvres pécheurs, maintenant et à l'heure de notre mort. Amen.

0: Ô Marie conçue sans péché. Cinquième mystère joyeux, le recouvrement de Jésus au temple. Du psaume 32, je t'instruirai, je t'apprendrai la route. Demandons au Seigneur, frères et sœurs, qu'il fasse grandir en nous le désir de l'écouter, de l'aimer et de le suivre. Notre Père qui es aux cieux, que ton nom soit sanctifié, que ton règne vienne, que ta volonté soit faite sur la terre comme au ciel. Je vous salue, Marie pleine de grâce. Le Seigneur est avec vous. Vous êtes bénie entre toutes les femmes, et Jésus, le fruit de vos entrailles, est béni.
1: Sainte Marie, Mère de Dieu, priez pour nous pauvres.
0: Je vous salue, Marie pleine de grâce. Le Seigneur est avec vous. Vous êtes bénie entre toutes les femmes, et Jésus, le fruit de vos entrailles, est béni. Je vous salue, Marie pleine de grâce. Le Seigneur est avec vous. Vous êtes bénie entre toutes les femmes, et Jésus, le fruit de vos entrailles, est béni.
1: Sainte Marie, Mère de Dieu, priez pour nous pauvres pécheurs, maintenant et à l'heure de notre mort. Amen.
0: Je vous salue, Marie pleine de grâce. Le Seigneur est avec vous. Vous êtes bénie entre toutes les femmes, et Jésus, le fruit de vos entrailles, est béni. Je vous salue, Marie pleine de grâce. Le Seigneur est avec vous. Vous êtes bénie entre toutes les femmes, et Jésus, le fruit de vos entrailles, est béni.
1: Sainte Marie, Mère de Dieu,
0: je vous salue, Marie pleine de grâce. Le Seigneur est avec vous. Vous êtes bénie entre toutes les femmes, et Jésus, le fruit de vos entrailles, est béni. Je vous salue, Marie pleine de grâce. Le Seigneur est avec vous. Vous êtes bénie entre toutes les femmes, et Jésus, le fruit de vos entrailles, est béni.
1: Sainte Marie, Mère de Dieu, priez pour nous pauvres pécheurs, maintenant et à l'heure de notre mort.
0: Je vous salue, Marie pleine de grâce. Le Seigneur est avec vous. Vous êtes bénie entre toutes les femmes, et Jésus, le fruit de vos entrailles, est béni. Je vous salue, Marie pleine de grâce, le Seigneur est avec vous. Vous êtes bénie entre toutes les femmes, et Jésus, le fruit de vos entrailles, est béni.
1: Amen.

0: Ô Marie conçue sans péché, prions le Seigneur. Dieu qui nous donne de vénérer en la Vierge Marie, la Mère de l'Espérance, accorde-nous par sa prière et son aide de mettre toujours notre espérance dans les biens du ciel, tandis que nous accomplissons nos tâches temporelles, et d'obtenir un jour ce que nous attendons avec foi. Par Jésus-Christ, ton Fils, notre Seigneur, qui vit et règne avec toi dans l'unité du Saint-Esprit, Dieu pour les siècles des siècles.
1: Amen.
0: Le

0: Notre-Dame de Lourdes,
1: priez pour nous.
0: Notre-Dame de Lourdes,
1: priez pour nous.
0: Notre-Dame de Lourdes,
1: priez pour nous.
0: Sainte Bernadette,
1: priez pour nous.

0: au terme de ce chapelet. Je vais à présent bénir les objets de dévotion que vous portez sur vous-même, qu'ils soient pour vous ou bien pour offrir. Le Seigneur soit avec vous. Dieu, dont la parole sanctifie toutes choses, répand ta bénédiction sur ces objets et fait que quiconque s'en servira selon ta volonté avec action de grâce reçoive de toi, par l'invocation de ton nom très saint et l'intercession de Notre-Dame de Lourdes, la santé du corps et la protection de l'âme, par Jésus le Christ, notre Seigneur.
1: Amen.
0: Bon pèlerinage, et je vous informe que, si vous le souhaitez, il y a une catéchèse sur le message de Lourdes, à présent, à 16h15. Vous pouvez vous rendre au centre information. Elle est effectuée par un chapelain du sanctuaire et la salle vous sera indiquée à ce centre information. Merci.
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3: 16h.
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Micro Catherine Mann pour l'émission Chemin de foi, qui vient vous inviter à voyager à la suite de quelques grands témoins de la spiritualité chrétienne. Et à tout seigneur, tout honneur, j'ai voulu vous parler d'abord de celui qui eut un chemin tout à fait extraordinaire, puisqu'il fut choisi par Jésus-Christ ressuscité pour annoncer la foi en monde païen, c'est-à-dire Paul de Tarse, Saint Paul. Lors de la précédente émission, nous avons abordé le moment dramatique où Paul, obéissant à l'Esprit-Saint, décide d'abandonner son activité missionnaire. Il revient sur ses pas pour retourner à Jérusalem et y affronter le destin terrible qui l'attend là-bas. Nous avons lu dans le livre des Actes des Apôtres le récit déchirant des adieux qu'il fait aux communautés chrétiennes, partout, celles qu'il avait fondées, celles qu'il avait visitées, et qu'il confie maintenant à Dieu directement et à sa protection. Sur ce chemin de retour, nous le voyons maintenant faire une halte dans la ville de Césarée, où il s'arrête quelques jours dans la maison du diacre Philippe. C'est là qu'un prophète nommé Agabus vient pour annoncer l'avenir qui attend Paul. Je vous lis, c'est assez étonnant. Le livre des Actes, versets 10-14 dans le chapitre 21. Il arriva un prophète de Judée nommé Agabus. Venant nous trouver, il prit la ceinture de Paul. Avec elle s'attacha les pieds et les mains et déclara. Voici ce que dit l'Esprit Saint. Celui à qui appartient cette ceinture, voilà comment à Jérusalem les Juifs l'attacheront et le livreront aux mains des païens. À ces mots, nous et les frères de la ville, nous avons supplié Paul de ne pas monter à Jérusalem. Alors il nous répondit, « Qu'avez-vous à pleurer et à me briser le cœur ? Je suis prêt, moi, non seulement à être lié, mais à mourir à Jérusalem pour le nom du Seigneur Jésus. » Et comme il ne se laissait pas convaincre, nous n'avons pas insisté, disant « Que la volonté du Seigneur soit faite. » Voilà. Donc Paul est informé, mais il est aussi déterminé à affronter l'hostilité des autorités juives et est prêt à assumer son sort, quel qu'il soit. Retrouvons-le maintenant à Jérusalem, où il rejoint la communauté chrétienne parce qu'il apporte aussi une collecte qu'il a faite dans toutes les autres églises au passage pour aider celle de Jérusalem qui était très pauvre. Et puis il commence à leur raconter tout ce qu'il avait accompli durant sa mission chez les païens. Mais la réaction de la communauté, c'est qu'on lui suggère plutôt de faire profil bas devant la communauté juive de Jérusalem, qui est très puissante et surtout très remontée contre l'activité missionnaire de Paul, qui leur paraît être une trahison de la religion d'Israël. Paul accepte le conseil et se rend au temple pour y accomplir les rites de purification et des offrandes pour témoigner devant tous les Juifs de sa fidélité à la loi de Moïse. Mais cela ne va servir strictement à rien. Dans le temple, la foule s'agite et se révolte contre la présence de Paul, jusqu'à attirer en masse la population de Jérusalem. Alors évidemment, on va se saisir de Paul pour le traîner hors du temple et tenter de le mettre à mort. Alors, vous savez certainement que l'occupation romaine à Jérusalem faisait régner la Pax Romana, c'est-à-dire l'ordre et la discipline. Donc dès qu'il y a du tumulte, l'armée sort, et ce tumulte autour de Paul fait venir les soldats pour ramener l'ordre public. Je vous lis cet épisode tel qu'il est écrit dans les Actes des Apôtres, chapitre 21. On cherchait à le tuer. Quand cette nouvelle parvint aux tribuns de la cohorte,
tout Jérusalem et son dessus-dessous. Il rassembla immédiatement les soldats et les centurions et fit charger la foule. À la vue du tribun et des soldats, on cessa de frapper Paul. S'approchant, le tribun se saisit alors de lui et ordonna de le lier avec des chaînes. Puis, il voulut savoir qui il était et ce qu'il avait fait. Mais dans la foule, chacun criait autre chose que son voisin. Et comme le tribun ne pouvait obtenir aucun renseignement certain à cause de ce brouhaha, il donna l'ordre d'emmener Paul dans la forteresse. Quand ce dernier fut sur les marches de l'escalier, les soldats durent le porter à cause de la violence de la foule, car le peuple tout entier le suivait en criant « à mort ». Voilà, quelle ambiance, hein, quel formidable contraste entre les marques d'affection des communautés chrétiennes envers Paul quand il leur faisait ses adieux et l'effrayante haine dont fait preuve la communauté juive envers lui. On ne peut pas, enfin pour moi, je ne peux pas m'empêcher de faire le parallèle avec l'entrée de Jésus à Jérusalem. Il est d'abord accueilli comme un roi, et puis rapidement, tout se retourne dans un déferlement de violence, et il est mis à mort. Mais Paul, lui, n'est pas accusé comme Jésus de blasphème, puisque Jésus, on l'accusait surtout de se prendre pour Dieu. Au contraire, Paul est considéré comme un juif, mais renégat, qui met en danger le judaïsme parce qu'il relativise l'importance de la loi et qu'il met l'accent surtout sur la foi au Christ. Enfin bref, la foule est déchaînée, mais une foule est très facilement manipulée par des rumeurs. Hein. Et il circule beaucoup de rumeurs. L'une d'elles, c'est que Paul aurait fait entrer des Grecs dans le temple. Voilà, ce qui est évidemment pour les Juifs une terrible profanation, mais que certainement, jamais Paul n'a fait cela. Alors Dieu sait quelles autres fake news, comme on dit aujourd'hui, ont été colportées. Tout le monde est enragé, et les Romains vont devoir sauver Paul du lynchage et le mettre à l'abri pour essayer de comprendre de quoi il est vraiment coupable. Alors, déjà, il faut se dire que les Romains avaient une idée préconçue. Ils l'avaient pris pour un Égyptien qui avait soulevé une révolte contre Rome avec des sicaires, avec 4000 sicaires. Donc, c'est pas ça. On lui dit « Ah bon, c'est pas ça, la confusion règne ». Mais Paul va essayer de se servir de la situation. C'est toujours ce qu'il va faire, d'ailleurs. Et il va demander à prendre la parole devant la foule pour s'expliquer. Voilà, donc il reçoit l'autorisation, il sort sur les marches pour présenter une longue plaidoirie pendant laquelle il va d'abord se présenter lui-même, raconter sa vie, comme il est juif, sincère et militant. Puis il va résumer toute l'histoire de sa conversion au Christ, qu'il considère être le vrai Messie d'Israël, et bien sûr présenter la mission qu'il a reçue du ressuscité pour aller évangéliser les nations païennes. C'est là un petit résumé d'un discours extrêmement long de Paul, pendant lequel tous, Romains comme Juifs, se sont calmés et ont écouté en silence. Mais à peine s'arrête-t-il de parler que les cris des Juifs ont repris de plus belle. Saint Luc, dans les Actes, nous dit qu'il criait « Qu'on débarrasse la terre d'un tel individu, il ne doit pas rester vivant. » Voilà, donc les paroles de Paul ont plutôt excité la haine de ceux qui, décidément, ne veulent pas accueillir le message chrétien. Les Romains, par contre, eux, ils n'ont toujours rien compris au problème. Ils décident donc d'incarcérer Paul dans la forteresse Antonia, et pour obtenir plus d'explications, de lui appliquer le fouet.

On allait donc fouetter Paul quand celui-ci dit doucement au soldat : un citoyen romain qui n'a même pas été jugé, avez-vous le droit de lui appliquer le fouet ? Oh, en disant cela, Paul sait très bien ce qu'il va déclencher comme réaction. Car véritable citoyen romain, et à ce titre, il bénéficiait de protections légales. Alors, je vous lis la suite dans le livre des Actes, chapitre 22. À ces mots, le centurion alla trouver le tribun pour le mettre au courant. « Qu'allais-tu faire, l'homme est citoyen romain ?» Le tribun revint donc demander à Paul, « Dis-moi, vraiment, tu es citoyen romain ?»« Oui, » dit Paul. Le tribun reprit, « Moi, j'ai dû payer une forte somme pour obtenir ce droit. » Et moi, dit Paul, je le tiens de naissance. Ceux qui allaient le mettre à la question le laissèrent donc immédiatement. Quant au tribun, il avait pris peur en découvrant que c'était un citoyen romain qu'il gardait enchaîné. Voilà, le citoyen romain, il n'y en a pas beaucoup, hein, surtout de naissance. C'est un privilège. Hein. Alors on imagine sans peine que le tribun... un certain Claudius Lysias, il était bien embêté. Il risquait gros en contrevenant à la loi de Rome. Et pourtant, il devait aussi essayer d'éviter une émeute à Jérusalem. Alors voilà, qu'est-ce qu'il allait faire de Paul ? Il réfléchit toute la nuit et le lendemain, il décide de faire comparaître Paul devant le Sanhédrin, l'assemblée législatif d'Israël, pour essayer de régler le problème au sein même du judaïsme. Paul va devoir présenter à nouveau une plaidoirie. Et ça commence mal. La première phrase qu'il dit est « Frère, c'est avec une conscience sans aucun reproche que je me suis conduit envers Dieu jusqu'à ce jour. » Il n'a pas fini sa phrase qu'il reçoit immédiatement des coups sur la bouche, ce qui est le châtiment imposé au menteur. On voit donc que l'auditoire lui est a priori hostile et sans complaisance. Mais ça n'empêche pas Paul de continuer, hein, avec assurance, mais surtout avec habileté. Parce que, voilà, ensuite il dit « Frère, je suis pharisien, fils de pharisien. C'est pour notre espérance, la résurrection des morts, que je suis mis en jugement. » Ah, c'est formidable. Ça, c'est vraiment un trait de génie de Paul, parce qu'il sait très bien ce qu'il va déclencher avec cette déclaration. Un conflit terrible dans l'assemblée du Sanhédrin, parce qu'elle est partagée entre les pharisiens qui croient à la résurrection et les sadducéens qui refusent d'y croire. Du coup, les pharisiens vont bien sûr prendre la défense de Paul en critiquant les sadducéens qui vont s'énerver et ça va se terminer dans une bagarre générale. Le pauvre tribun de Rome, il est consterné et ne peut plus rien faire d'autre que de ramener Paul à la forteresse et de le remettre à l'abri dans la prison. Au moins là, on ne risque pas de le lyncher. Alors, les Actes nous racontent que cette nuit-là, le Christ lui-même va venir visiter Paul. Je vous lis verset 11 du chapitre 23 des Actes. « Le Seigneur se présenta à Paul et lui dit, « Courage, tu viens de rendre témoignage à ma cause à Jérusalem. Il faut aussi que tu ailles témoigner de même à Rome. » Ainsi, la dernière étape de la vie de Paul est en train de s'amorcer avec ce nouveau projet, et pas le moindre, puisque à partir de Rome, presque toute la chrétienté va s'organiser dans l'avenir. Mais pour le moment, les Juifs furieux vont tenter une dernière manœuvre à Jérusalem pour essayer de tuer Paul. Ils organisent un complot en prétextant une nouvelle comparution devant le Sanhédrin. Mais on nous dit que le fils de la sœur de Paul, donc il n'était pas fils unique,
Son neveu, donc, qui eut vent de ce complot, alla prévenir le tribun en douce et le guet-apens échoua. Mais du coup, le lendemain, le tribun décide de faire comparaître Paul plutôt devant le gouverneur Félix, qui a sa résidence à Césarée. Donc, on va rester dans la législation romaine et on organise le départ. Paul encadré, nous dit le texte, de 200 soldats, 70 cavaliers et 200 auxiliaires. On essaye vraiment de le protéger. Et avec une longue lettre d'accompagnement expliquant la situation au gouverneur Félix. Donc, Claudius Lysias dit entre autres ceci: « Les Juifs s'étaient emparés de l'homme que je t'envoie. Ils allaient le supprimer quand je suis intervenu avec la troupe pour le leur soustraire, car j'ai appris qu'il était citoyen romain. Comme j'étais décidé à savoir de quoi il l'accusait, je l'ai fait comparaître devant le Sanhédrin. J'ai constaté que l'accusation portait sur des discussions relatives à leur loi, mais sans aucune charge qui méritât la mort ou les chaînes. » Voilà, donc nous avons de nouveau beaucoup de similitudes avec les accusations contre Jésus. Les Romains n'étaient pas convaincus d'une quelconque culpabilité. Ils sont mal à l'aise avec ces accusations. Alors, la comparution de Paul devant Félix ne se fera que quand une délégation des accusateurs juifs arrive quelques jours plus tard à Césarée. Donc, arrive le grand prêtre Ananias avec quelques anciens et un certain Tertullus, porte-parole, avocat, et qui vont donc présenter leur réquisitoire contre saint Paul. C'est Tertullus, l'avocat des Juifs, qui s'exprime en commençant par une litanie de flatterie. Une flatterie éhontée quand on sait à quel point Félix fut un homme cruel et sans scrupules. Voici ce que Tertullus lui dit. « Grâce à toi et aux réformes que tu as eu soin d'opérer en faveur de ce peuple, nous jouissons d'une paix complète. Toujours et partout, excellent Félix, c'est avec une vive reconnaissance que nous accueillons ces bienfaits. Pour ne pas trop t'importuner, l'exposé sera bref. Je te prie de lui accorder l'attention bienveillante que nous te connaissons. Nous avons découvert que cet homme était une peste, qu'il provoquait des émeutes parmi tous les Juifs du monde et que c'était un chef de file de la secte des Nazaréens. » Etc., etc. Donc, on voit ici que l'accusation a eu le temps de s'organiser depuis le conflit de Jérusalem. Les Juifs se sont mis d'accord et l'accent a été délibérément mis sur, en fait, ce qu'on appelle aujourd'hui le trouble à l'ordre public, dont ils savent que les Romains détestent ça et certainement ils ne vont pas manquer d'avoir envie d'éradiquer le responsable des désordres. Mais c'était sans compter sur la défense que Paul allait lui-même de nouveau devoir présenter au gouverneur Félix.

Nous sommes donc à Césarée, où se trouve la résidence officielle des procurateurs romains de Judée. Paul est prisonnier et va devoir à nouveau présenter lui-même sa défense au gouverneur Félix. Le grand argument de cette nouvelle plaidoirie est que ses accusateurs sont bien incapables d'apporter la moindre preuve à leurs accusations. Et comme c'est assez évident, Félix refuse de prendre position. Un peu comme Ponce Pilate pour Jésus. Mais il va le maintenir en prison. Toutefois, ça sera une prison améliorée. Disons que c'est avec un régime libéral qui permet à Paul d'être entouré et aidé par ses proches qui vont pouvoir prendre soin de lui et eux vont pouvoir continuer de bénéficier de ses enseignements. Saint Luc fait certainement partie de cela, c'est ce qui lui permettra de nous laisser le récit de la vie de Paul jusqu'au dernier moment. Mais le gouverneur Félix va faire durer cet emprisonnement pendant 2 ans, faisant comparaître Paul de temps en temps pour lui poser des questions. Les historiens pensent généralement qu'il espérait surtout en tirer de l'argent. Une caution de la part des chrétiens, mais les chrétiens étaient pauvres. On sait que Félix était un homme extrêmement corrompu. C'est probablement d'ailleurs ce qui fait que il arrive à la fin de son mandat, il n'est pas renouvelé, et un nouveau procurateur de Judée va arriver.

Et évidemment, ceux-ci en profitent pour porter plainte contre Paul et demander son retour à Jérusalem pour y être à nouveau jugé. On imagine quelle rancœur. Pensez qu'il est en prison depuis 2 ans, donc il ne doit pas être très nuisible, mais la haine est toujours aussi forte. Donc Porcius Festus préfère rester prudent. Il sent bien que Paul va être mis à mort sans vrai procès. Aussi, il décide de maintenir Paul en prison à Césarée. Mais il propose aux dirigeants juifs de l'accompagner lors de son retour à Césarée pour une nouvelle confrontation. Bon, les Juifs vont donc renouveler leurs accusations contre Paul et ils sont toujours parfaitement incapables d'apporter la moindre preuve. C'est pourquoi les Actes chapitre 25 verset 8 nous disent que Paul s'insurge en disant « Je n'ai commis aucun délit, ni contre la loi des Juifs, ni contre le temple, ni contre l'empereur ». Effectivement, il n'y a pas de preuve. Donc le gouverneur Festus tente une proposition pour satisfaire les dirigeants juifs quand même. Il demande à Paul s'il accepterait d'aller à Jérusalem pour y être jugé, si lui-même, Festus, promettait d'être présent au procès pour assurer un fonctionnement légal. Mais la réaction de Paul est immédiate, c'est non. Il sait qu'il n'a aucune chance à Jérusalem. Et de plus, son but, la mission qu'il a reçue de Jésus, est d'aller à Rome pour témoigner. Paul va donc s'écrier « J'en appelle à l'empereur ». Ce qui veut dire qu'il veut un procès qui se passe à Rome devant le tribunal de l'empereur. Il doit pourtant savoir que dans ces années-là, l'empereur, c'est Néron. Pas spécialement connu pour aimer les chrétiens. Mais nous ne sommes pas encore au pire du règne de Néron, qui fut empereur de 54 à 68. Et on situe la comparution de Paul devant Festus, là, sans doute en l'an 60. Et Paul a environ donc un peu plus de 55 ans. L'envoi de Paul à Rome est donc accepté, il y a droit, en tant que citoyen romain. Mais entre-temps, un important visiteur s'est annoncé à Césarée. Il s'agit du roi Agrippa II, fils d'Hérode Agrippa, accompagné de sa sœur Bérénice, la célèbre. Et pour ces éminents visiteurs, le cas Paul est une curiosité, un divertissement même, à ne pas manquer. Paul est donc invité à venir plaider sa cause devant eux. Tout le chapitre 26 des Actes des Apôtres est consacré à cet épisode que je vous invite à lire vous-même. C'est un résumé parfait de la vie et de la mission de Paul et surtout une belle confession de foi par laquelle Paul espère visiblement impressionner pour convaincre et même convertir ses auditeurs. Agrippa en fut même un peu ébranlé puisqu'il dit à Paul... Je vous cite au verset 28 du chapitre 26, « Encore un peu et tu vas me persuader que tu as fait un chrétien. » Donc, c'est sur le fil, il a quand même impressionné le roi Agrippa, qui va confirmer, bien sûr, au gouverneur Festus, qu'il ne voit en Paul rien qui mériterait la mort, ni même la prison. Mais voilà, c'est Paul lui-même qui a demandé un procès à Rome, et on va donc l'y envoyer avec quelques autres prisonniers et aussi Saint-Luc, visiblement, qui va les accompagner puisqu'il raconte le voyage toujours en disant « nous ». C'est qu'il est là. Alors, je vous fais grâce de la traversée en bateau vers Rome qui fut une véritable épopée. Ça dura des mois et des mois et des mois. Ils essuyèrent une violente tempête et ils firent naufrage à Malte. Mais enfin, après cette épopée, le but fut finalement atteint et Paul va atteindre Rome. Pourtant là, nous n'avons aucune trace d'un quelconque procès. À peine arrivé,
on va emprisonner Paul, mais il pourra bénéficier.

bénéficier d'un statut privilégié en tant que citoyen romain, certainement, il aura le droit d'avoir son propre domicile et d'y accueillir qui il voudra. Simplement, il y aura là un soldat pour garder la porte et garantir qu'il ne s'évade pas. C'est ce qu'on appelle aujourd'hui être assigné à résidence. Mais cela suppose aussi qu'il reçoit un soutien financier des chrétiens, car tous les frais sont à sa charge. Mais surtout, il est libre d'enseigner et de témoigner de l'évangile du Christ à Rome, et c'est tout ce qu'il souhaitait. Parmi les gens qu'il invite chez lui, il eut, comme d'habitude, tout au long de sa mission, Paul va inviter la communauté juive de Rome et déployer pour elle toute son éloquence afin de les convaincre. Il semble qu'il ait eu quelques résultats, mais pas assez à son goût. Il va être très déçu. Mais enfin, après tout, n'était-il pas d'abord l'apôtre des païens? Il va encore le confirmer. Et cette situation de semi-liberté à Rome va durer aussi 2 ans, durant lesquels la mission de Paul, finalement, pourra quand même s'accomplir, et s'accomplir avec succès. Pour la suite, après ces 2 ans, on ne sait presque rien. On a des suppositions. Fut-il libéré? Y a-t-il un procès? Il y a eu tellement d'hypothèses, je ne sais pas. Même sa mort reste une certaine inconnue. Des témoignages anciens nous laissent penser qu'il fut mis à mort après l'incendie de Rome, donc après 64, décapité, puisque son statut de citoyen romain l'exige. Il avait alors un peu plus de 60 ans. Mais son formidable chemin de foi a été le plus important des témoignages, et Paul est devenu, pour tous les chrétiens, le plus grand des apôtres.

Bonjour à tous, Liliane sur Radio Grand Ciel pour l'émission Au fil de l'eau sous les ponts. Après vous avoir parlé des ponts d'Avignon, de Tancarville et de Bordeaux, je vais revenir très en arrière dans notre histoire. Nous allons faire connaissance avec le pont le plus antique, le pont du Gard. C'est le plus haut pont, évidemment, du monde romain. Et il a été classé au patrimoine de l'UNESCO en 1985. Le pont est la partie monumentale d'un aqueduc de plus de 52 km de long qui apportait l'eau de la fontaine d'Eure, située au pied d'Uzès, jusqu'à la ville romaine de Nemosus, qui est aujourd'hui Nîmes. Cet aqueduc est un chef-d'œuvre, témoignage de la maîtrise extraordinaire des constructeurs anciens. Le dénivelé entre les points de départ et d'arrivée n'est que de 12,60 m. À cause du relief, l'aqueduc serpente à travers des petites montagnes et vallées des Garrigues, d'Uzès et de Nîmes. La céramique du pont permet de dater la construction au 1er siècle. Le débit moyen a été estimé à 40 000 mètres cubes d'eau par jour. L'eau courante mettait une journée entière pour parvenir par gravité de son point de captage jusqu'à l'ouvrage de répartition qu'on peut toujours voir d'ailleurs dans la ville de Nîmes. La ville possédait un certain nombre de puits ainsi qu'une source proche, donc on pense que la construction de l'aqueduc ne relevait pas d'une nécessité vitale pour la ville, mais plutôt d'un ouvrage de prestige destiné à l'alimentation des thermes, des bains, des jardins, des fontaines de la ville. Il symbolise le génie scientifique romain. Le défi était d'autant plus grand que le pont devait résister aux crues redoutables du Gardon. Dès le IVe siècle, on l'a mal entretenu. Des dépôts calcaires occupaient jusqu'aux trois quarts de la conduite, si bien qu'on estime qu'il a cessé de fonctionner au VIe siècle, à l'époque où, à la suite de la bataille de Vouillé, je vous rappelle qu'elle a eu lieu en 507, les Francs ont pris le contrôle de la région d'Uzès, tandis que les Visigoths se maintenaient à Nîmes. Au Moyen Âge, les piles du deuxième étage ont été échancrées de façon que l'on puisse utiliser le pont comme pont routier. Au XVIe siècle, on s'avisa de l'architecture exceptionnelle du pont. Oui, parce qu'au XVIe siècle, vous savez, on en revient à l'admiration de l'Antiquité. Et les restaurations commencèrent de façon à conserver son intégrité. La Renaissance, donc, s'intéresse à ce pont. On peut bien le dire, puisque Charles IX est passé devant le pont en décembre 1564, lorsqu'il a fait son tour de France royale avec sa mère Catherine de Médicis. Dès 1646, l'évêque de Nîmes alerte les États du Languedoc sur le danger de ruine. Alors le 10 janvier 1660, Louis XIV et la cour, qui se trouve à ce moment-là dans le Midi à l'occasion de la paix des Pyrénées, il vient voir le pont du Gard. Et en 1696, Nicolas de Lamoignon de Baville fit faire un devis pour des réparations. Les travaux ont été pris en charge par les États du Languedoc. Ils ont duré jusqu'en 1704. En 1743, jusqu'à 1747, l'ingénieur Pitot a accolé un solide pont routier. D'autres réparations ont eu lieu au XIXe siècle, sur l'ordre de Napoléon III. En 1988 et en 2002, le Gardon a connu des crues très violentes. L'eau est montée jusqu'aux trois quarts des arches du niveau inférieur. À partir de l'an 2000, alors, on a décidé de rendre le pont accessible uniquement aux piétons. Un musée a été créé, une attention particulière a été portée au paysage qui avait été bien abîmé par les touristes. C'est l'un des monuments français les plus visités. Les sentiers de grande randonnée GR6 et GR63 passent par le pont. Et la Poste a émis, elle aussi, plusieurs fois, un timbre le représentant.

Eh bien maintenant, changeons d'époque. Je vais vous parler du viaduc de Millau, dans l'Aveyron. C'est un pont à hauban, c'est-à-dire que le tablier est suspendu par des câbles soutenus par des pylônes. Il est le pont routier le plus haut du monde. Il franchit la vallée du Tarn. Il assure la jonction entre le Causse Rouge et le Causse de l'Arzac en franchissant une brèche, alors là, écoutez bien ça, de 2460 mètres de longueur et 343 mètres de profondeur. Il permet de relier Clermont-Ferrand à Béziers. Avant le viaduc, le franchissement se faisait par un pont situé au fond de la vallée, dans la ville de Millau. C'était alors un gros point noir routier avec des kilomètres d'embouteillage. La CETE, vous voyez ce que c'est Centre d'études des techniques de l'équipement. Donc la CETE Méditerranée, donc, qui est un service de l'État, a commencé à ce moment-là d'étudier la possibilité de faire un viaduc. Tout de suite, on a vu les difficultés techniques, les dimensions de la brèche à franchir, des vents extrêmement violents qui peuvent aller jusqu'à 200 km à l'heure, et puis même de petits séismes. Donc les études ont commencé en 1988-1989. Et on arrive à 4 options de tracé. Mais en observant bien ces tracés, finalement, aucune des options n'est retenue. Alors on recommence les études, et finalement on tombe sur 2 possibilités. Une famille haute ou une famille basse. Eh bien, on choisit la haute, c'est-à-dire un viaduc de 2500 mètres à plus de 200 mètres au-dessus du Tarn. Alors, bien sûr, tout de suite, il y a eu des opposants, par exemple WWF, mais aussi France Nature Environnement. Il y a même un homme politique qui s'est opposé à sa création, le président de la région d'Auvergne, vous avez deviné, Valéry Giscard d'Estaing. Finalement, le projet est déclaré d'utilité publique après avis du Conseil d'État par décret du 10 janvier 1995, signé par le Premier ministre d'alors, Édouard Balladur, et le ministre de l'Environnement, Michel Barnier. En juillet 1993, 17 bureaux d'études et 38 architectes se portent candidats pour la réalisation des premières mises. Finalement, on sélectionne 8 bureaux d'études pour les études techniques et 7 architectes pour les études architecturales. Alors, il y a bien sûr des concours, ça, et en 96, on retient les bureaux Sogeberg, Europe Études Gecli, CERF et le cabinet d'architectes britannique Foster Partner. Un concours est organisé, c'est le bureau d'études liégeois Griech, je ne sais pas si on le prononce comme ça ou Griech, qui est retenu. Ah oui, mais il faut quand même payer. Alors, comment payer un tel ouvrage? L'État hésitait à sortir, je vous parle en ancien franc, 2 milliards, ce qui correspond à 320 millions d'euros. Alors, qu'est-ce qu'on fait? Ben, on va recourir carrément au privé. L'enquête publique est lancée, la commission d'enquête rend un avis favorable le 28 février 1999. Décret signé le 23 novembre par Jean-Claude Guessot, qui était à l'époque ministre des Transports, et Dominique Voynet, d'Europe Écologie des Verts. C'est la compagnie Eiffage, on voit encore actuellement ce nom, hein, E-I-2-F-A-G-E, qui est choisie pour l'exécution. Lionel Jospin signe le décret définitif le 8 octobre 2001. L'ouvrage est la propriété de l'État, mais les dépenses pour la réalisation sont à la charge de la concession qui, bien évidemment, garde les revenus du péage. La concession d'ouvrage prendra fin le 31 décembre 2079. La première pierre est posée le 14 décembre 2001 et le viaduc est ouvert à la circulation le 16 décembre 2004. 3 ans de travaux, un record de vitesse. L'ouvrage avait été inauguré par le président de la République, Jacques Chirac. Alors je vous passe toutes les explications concernant la construction parce que c'est très compliqué et je n'ai pas toujours bien compris. Alors une petite quand même description. Donc le tablier de 32 mètres accueille une autoroute de 2 fois 2 voies et 2 voies de secours.
Il est maintenu par 7 piles, prolongées chacune par un pylône de 87 mètres, auxquels sont arrimées 11 paires de haubans. Le pont a un rayon de courbure de 20 km, ce qui permet aux véhicules d'avoir un trafic, une trajectoire plus précise que si le pont était en ligne droite. Des structures de béton assurent l'appui du tablier à la terre ferme, sur le causse du Larzac d'un côté et sur le causse rouge de l'autre. Les installations électriques du viaduc sont très importantes. Il y a 30 km de câbles, 20 km de fibres optiques, 357 prises téléphoniques pour permettre aux équipes d'entretien de communiquer. À la moindre anomalie, une alarme se déclenche dans la salle de supervision et l'intervention est immédiate. L'ouvrage connaît un grand succès. Il permet le développement du commerce non seulement à Millau, mais dans tout l'Aveyron et même dans le Cantal, la Lozère et l'Hérault. Il a une influence sur la fréquentation des sites qui ne sont pas très loin, par exemple des caves de Roquefort ou encore le site de Micropolis. Le viaduc a même reçu des récompenses. Il a une notoriété internationale et il a même donné des idées à la Chine et à la Californie. Et lui aussi, il a ses timbres. Eh bien, je crois que si l'on admire le génie romain pour le pont du Gard, on peut le faire aussi pour la prouesse technique que représente ce viaduc. Au revoir à tous.

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1: Alors pour cet avant-dernier épisode de notre série, on va s'intéresser avec Léna Auduberto des archives municipales à tout un travail justement qui a été fait par les archives sur la photographie de reportage. Alors la photographie de reportage en fait c'est une dimension différente hein, de la photographie de famille ou de la carte postale. C'est vraiment montrer à l'instant T ce qui se vivait.
2: Exactement. La photographie de reportage permet de montrer comment la ville évolue et ce qui se passe à un moment donné dans la ville. Et c'est vraiment ce qu'on a essayé de montrer dans cette exposition, en commençant par, on va dire, un reportage réalisé par Francis Trouillet, qui témoigne en fait des bombardements et des destructions subies par la ville de Laval au moment de la Seconde Guerre mondiale. Et qui permet vraiment de voir l'état de la ville à l'été 44 et avant que la ville ne connaisse d'importantes transformations.
1: Et c'est vrai que ça, ce nom Francis Trouillet, c'est finalement quelqu'un de très important. Alors d'abord, ça montre qu'il y a eu des nouveaux métiers. Il était vraiment photographe de métier?
2: Alors oui, Francis Trouillet était photographe de métier. Ses parents l'étaient aussi et sa sœur aussi. Donc c'est vraiment une famille de photographes.
1: Tous mayennais.
2: Alors oui, ses parents étaient à Château-Gontier avant de venir à Laval. Et donc Francis Trouillet récupère le studio rue du Val de Mayenne en 1941. Et il le tiendra jusqu'en 1981.
1: Oui, donc peut-être que parmi nos auditeurs, certains ont bien connu ce studio. Et c'est vrai que c'est effectivement l'apparition des nouveaux métiers hein, avec la photographie, donc le métier de photographe. Et on n'imagine pas forcément l'importance que cela peut avoir. Mais là, par exemple, alors vous présentez un cliché, en fait, oui, c'est ça, une photo d'une kermesse de la Libération dans la cour du vieux château. Alors là, on a fini les destructions. On est passé à la vie qui renaît après les destructions. Mais c'est un témoignage extrêmement important.
2: Oui, c'est un témoignage important et moi ce que j'aime particulièrement sur cette photo, c'est que alors oui, c'est mis Kermesse de la Libération, les gens ont l'air heureux, il y a écrit balançoire enfantine, etc. Mais on voit dans l'arrière-plan que les bâtiments sont quand même toujours endommagés de par la guerre. Et c'est vrai que le fonds Francis Trouillet, pour nous, c'est une vraie mine d'informations sur Laval des années, on va dire, 43 jusqu'au début des années 50, parce qu'on a vraiment le témoignage de la ville détruite et ensuite de la vie qui reprend son cours avec toutes les cérémonies qu'il y a pu y avoir, les visites du général de Gaulle, le mariage dans la famille Coty. Enfin, c'est vraiment assez riche d'enseignements sur la ville de Laval à cette époque.
1: La famille Coty de René Coty, le président Coty?
2: Oui, alors si je me trompe pas, c'est son neveu qui se mariait à Laval et donc René Coty assistait au mariage, c'est en 1955.
1: Et ça, vous avez des photos?
2: Oui, on a des photos. On a beaucoup de choses aux archives.
1: Et qu'on peut aller consulter du coup aux archives?
2: Alors elles sont consultables aux archives et elles sont aussi consultables sur notre site internet en ligne, donc archives.laval.fr.
1: Voilà, oui, parce qu'il s'agit bien des archives municipales et non pas départementales. Hein. Mais ça, c'est important. Merci beaucoup, Léna Auduberto, de nous permettre de découvrir encore un petit peu plus ces archives. Hein. Alors, donc, on a dit effectivement tout le témoignage de la guerre, de la fin de la guerre, c'est essentiel. Et puis là, si je vois le deuxième panneau, on avance très très vite puisqu'on se retrouve dans les années 1970 avec un autre studio.
2: Alors oui, on a choisi de mettre aussi en avant le foirail de Laval et une photographie qui a été prise par Émile Dubreuil, donc qui tenait le studio Dubreuil à Laval. Donc c'est une photo qui montre l'ancien foirail donc qui était à Vaufleury, le foirail qui s'était installé en 1955 et qui est resté jusqu'à la fin des années 70 au moment où l'autre foirail a été construit zone des Touches. Et voilà, ça nous semblait intéressant de montrer d'une part qu'à cette époque il n'y avait pas forcément de photographes à la ville de Laval et donc que la ville faisait appel à des studios en fait
1: privés.
2: Voilà, c'est ça. Les premiers photographes sont embauchés à la fin des années 70, il me semble. Et donc là, c'était montrer le foirail, parce que c'est vrai que l'image est assez jolie avec le foirail. Et puis au fond, on voit aussi le palais de l'industrie qui n'existe plus aujourd'hui. Donc c'est vraiment une image de Laval qui n'existe plus aujourd'hui, puisque le foirail de Vaufleury a été remplacé par le commissariat et la poste à Mendès France.
1: Et c'est vrai que tout ça, ça montre bien. Alors, on va pas pouvoir détailler tous les panneaux qui sont les 8 panneaux qui sont présentés ici dans le hall de la mairie. à Laval, mais ça présente quand même effectivement l'évolution aussi d'une ville et particulièrement de la ville de Laval. C'est ça aussi qui est intéressant. C'est pour ça que c'est l'intitulé photographie de reportage est vraiment très explicite.
2: Oui, bah, l'idée, c'était vraiment de montrer comment la ville s'est transformée entre 1940 et 1990. On a une expansion de la ville qui se traduit notamment par les nombreuses photos aériennes qu'on a dans nos fonds et qui montrent la construction des zones, des ZUP, etc. Cette expansion, elle est liée à l'arrivée de nombreux ouvriers du fait de l'industrialisation de la ville et de l'ouverture de nombreuses usines. Et d'une augmentation en fait de la population.
1: Et on voit effectivement, par exemple, cet essor de l'industrie, par exemple avec le développement du site LMT. Alors LMT, qui veut dire ?
2: Le matériel téléphonique. Donc c'était une entreprise dans la téléphonie. Et donc là, oui, on a choisi une photo du site de LMT en 1960. Et c'est aussi important pour nous de mettre en avant cette photo parce que c'est une photo qui nous a été donnée. Il faut savoir qu'aux archives, on a des archives publiques, mais il faut savoir que tout à chacun peut décider de donner des photos, ce qui nous complète nos fonds et qui enrichit en fait l'histoire et la connaissance qu'on a du territoire de Laval.
1: C'est l'occasion de faire un appel ?
2: Oui, tout à fait. Dans le cadre du bicentenaire de la photographie, on lance un appel aux dons. Donc si vous conservez des photographies de la ville de Laval ou du territoire de Laval agglomération, que ce soit des écoles, des bâtiments, des manifestations qui ont pu avoir lieu sur la voie publique, des commerces, etc. Ayez à l'esprit que c'est très intéressant et que nous, aux archives municipales et communautaires, ce sont des choses qui peuvent vraiment nous intéresser. Donc n'hésitez pas à nous contacter.
1: Je vois même effectivement dans vos recherches, il y a sur certaines manifestations la fête des fleurs qui n'existe pas, la fête de la jeunesse.
2: Oui, c'est des événements qui avaient lieu fréquemment, fête des fleurs, fête de la jeunesse. On parle aussi souvent les ophnijets qui ont toujours lieu. Il y a énormément de manifestations qui ont lieu sur la voie publique et qui sont très intéressantes. Et donc nous, on a eu il n'y a pas longtemps, oui, quelqu'un qui nous a donné des photos sur la fête de la jeunesse. Dans les années 50, et c'est vraiment très intéressant à étudier et pour nous à conserver, c'est vraiment des mines d'informations.
1: Et c'est vrai qu'effectivement, alors on va pas s'étendre en fait sur ce site LMT avec toute la téléphonie, mais aussi avec beaucoup d'entreprises en fait qui se sont installées finalement sur la première zone, c'est Saint-Melaine, c'est ce qu'on apprend avec cette exposition. Mais au-delà de l'anecdote et du souvenir, en fait, c'est aussi révélateur d'une mutation parfois sociale en fait. Enfin oui, c'est ça. Oui, il y a un peu de sociologie aussi dans cette exposition finalement sur les modes de vie, les modes de travail.
2: Oui, tout à fait. On se rend compte qu'avec la création de toutes ces entreprises, on a une population qui arrive à Laval, qu'il faut loger, etc. Et toutes ces questions sont très intéressantes puisqu'on est, nous, obligés de s'intéresser à toutes les entreprises qui existaient à cette époque, ce qu'elles faisaient, etc. Et comment, finalement, cette industrialisation a aussi participé à façonner le territoire de Laval jusqu'à aujourd'hui.
1: Ça a contribué à un grand terme que l'on utilise beaucoup aujourd'hui, l'attractivité.
2: Exactement.
1: Et alors, qui dit population et logement dit bien sûr accès aux soins.
2: Exactement. La ville de Laval va se doter de son hôpital en 1974 pour que la population puisse avoir accès à des soins de qualité. Et la municipalité construit de nombreuses autres infrastructures, notamment les loisirs de la population. On a par exemple le stade Le Basteur à la fin des années 60, la piscine Saint-Nicolas dans les années 70. On a la salle polyvalente donc qui est construite sur l'ancien palais de l'industrie en 76, la bibliothèque municipale qui arrive quelques années après. La ville essaie vraiment de se doter en termes d'infrastructures pour que la population puisse en profiter. Et puis on peut aussi mentionner le camping du Potier qui avait ouvert en 76 à Laval.
1: Et c'est vraiment effectivement une évolution. Si on ne réfléchit pas à cette question, on a l'impression que toute cette industrie des loisirs a toujours existé, mais non. C'est quelque chose finalement d'assez récent, parce que ça fait 50 ans, quoi, en quelque sorte. Merci beaucoup, Léna Auduberto.
2: Merci à vous.
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1: Vous êtes cato ? Soyez fou. Voici le thème de l'enseignement que vous allez pouvoir suivre d'ici quelques instants. Il est donné par le père Michel Martin Prével et il a été enregistré dans le cadre du Festival des Familles organisé par la communauté des Béatitudes à Nouhans-le-Fuselier en août 2026.
2: Alors, chers amis, est-ce que vous êtes cato ? Est-ce que vous êtes fiers de l'être ? C'est déjà plus timide. Hein ? En fait, ce que je voudrais vous dire, c'est que si vous êtes cato, vous devez être des fous. Vous devez être des fous. On va parler de ça parce que peut-être qu'on a bien sûr des idées toujours à se refaire sur la foi, mais il y a une véritable folie de la foi. Vous prenez les lettres de foi, F-O-I, vous allez rajouter le L de liberté. Vous y ajoutez ensuite à la fin le E de espérance. Et ça vous donne quoi ? La folie. Voyez que c'est de même nature. La foi et la folie sont de même nature. Pourquoi ? Parce que la foi, justement, nous engendre à la liberté. Alors que le monde croit exactement le contraire. Mais aussi la foi nous met sur le chemin d'une espérance. Nous sommes peut-être les derniers espérants de ce monde. Ce sont les croyants aujourd'hui qui ont le plus de liberté. On le voit de plus en plus quant à l'espérance dont le déficit est abyssal dans notre vie, dans notre monde. Ce déficit abyssal que Benoît XVI avait déjà remarqué, il avait écrit Spes Salvi, une encyclique sur l'espérance, parce qu'on peut parler d'une espérance chrétienne. Alors, que la foi soit une folie, ça ne veut surtout pas dire que c'est un appel à une manière un peu imprudente et rationnelle de conduire sa vie. Pas du tout. Dans la tradition chrétienne, la foi, ça désigne plutôt cette disponibilité à suivre ses convictions fondées sur l'Évangile. Voilà pourquoi il faut une condition à ça qui s'appelle la liberté religieuse, qui est en plein marasme parce qu'elle régresse aujourd'hui, pas simplement dans certains pays qui martyrisent les chrétiens, il y en a de plus en plus, mais aussi dans notre propre pays. La liberté religieuse auquel Saint-Siège revient très souvent, parce que c'est une liberté fondamentale, c'est peut-être la première des libertés. Alors donc, nos convictions, c'est une conviction, la foi, même si bien sûr notre foi chrétienne paraît absolument étrange, et peut-être encore plus non rentable aux yeux de la société. Voilà. Et vous connaissez bien cette remarque de Saint-Paul dans l'Épître aux Corinthiens, car ce qui est folie de Dieu est plus sage que les hommes. Et ce qui est faiblesse de Dieu est plus fort que les hommes. Voilà où nous en sommes. C'est pourquoi, voyez, cette formule, vous êtes cato, soyez fou, c'est évidemment provocateur. Et je veux vous provoquer ce matin. Laissez-vous faire. Bien sûr que cette provocation, elle joue sur un contraste entre l'image trop souvent associée au catholicisme, qui sera de la prudence, de la tradition ou du sérieux, et même de l'ennui pour beaucoup. Alors qu'en retour, nous savons que cet appel de l'Évangile, c'est à vivre des choses qui sont sans doute fous, folles aux yeux du monde, mais c'est la grande aventure de la foi. C'est un pari. Oui, alors voyez, on parle de mort dans l'Évangile, mais ce n'est certainement pas cette mort-là, la mort du suicide. On nous parle dans l'Évangile de choses qui sont tout à fait un peu folles. Je vous dis rapidement, une vie doit être perdue pour être gagnée. Qu'est-ce que ça veut dire, ça ? Et puis quelque chose comme la voie étroite et tortueuse qu'il faut choisir, mieux que la voie large et bien aisée. Est-ce qu'il faut aussi dans l'Évangile entendre cette chose complètement folle, aimer son ennemi ? Déjà, aimer, ce n'est pas facile, même quand on est amis. Et vous savez, dans le mariage, que aimer son ami, oulalalala. Ben justement, c'est parce que quelquefois, il est votre ennemi que vous devez l'aimer d'autant plus. C'est ça la loi du mariage, parce que c'est la loi de l'évangile, aimer son ennemi. On entend aussi dans l'évangile s'abaisser pour être élevé. S'abaisser pour être élevé. Voilà encore une folie, mais ce sont des folies victorieuses que ce que nous entendons dans l'évangile. Finalement, pourquoi être fou ? Parce que c'est d'abord le Seigneur qui nous l'affirme. Paul écrit bien, et c'est ailleurs, c'est encore dans la lettre aux Corinthiens, « La folie de Dieu est plus sage que les hommes ». Voilà, il explique que ce message de la croix en particulier, ça peut paraître absurde à beaucoup, mais c'est le cœur de la foi chrétienne. Cette folie de la croix, la prédication de la croix est une folie, dit Paul, pour ceux qui périssent. Mais pour nous qui sommes sauvés, elle est une puissance de Dieu. Alors on voit ça dans la vie de tant de saints. Je ne prends comme exemple que par d'abord François d'Assise, qui a renoncé à sa richesse, c'était un gauche de riche, il avait tout ce qu'il lui fallait. Il a refusé tout cela, il a même rendu ses vêtements à son père. Il s'est retrouvé tout nu dans les bras de son évêque. Il a choisi la pauvreté, folie dans ce monde-là. Et bien sûr que beaucoup de gens l'ont pris pour un fou. Et regardez le fruit qu'a pu donner ce saint François d'Assise. Et il y en a tant d'autres dans tous les siècles de l'histoire de l'Église. Alors, quelle est cette histoire de la longue marche de la foi des chrétiens? C'est la parabole, je dirais, de la graine patiente. La graine patiente. Cette petite histoire, vous savez, un enfant qui un jour a planté une petite graine. Vos enfants ont fait ça, hein? On le fait même dans les écoles, on plante une petite graine. Il est très content et bien sûr, il revient très vite le lendemain pour voir. Et alors, catastrophe, pourquoi ne pousse-t-elle pas? Et chaque jour, ainsi, il venait vérifier sa petite plante. Il venait vérifier ça beaucoup, avec beaucoup d'impatience. Et son grand-père lui explique enfin, « Ce n'est pas parce que tu ne vois rien que rien ne se passe. » Les racines grandissent toujours, toujours avant les feuilles. Et bien quelques semaines plus tard, bien sûr, cet enfant a vu enfin sa petite pousse qui apparaissait. Ça souligne une vertu qu'il faut bien cultiver, particulièrement en famille ou en couple, qui s'appelle la patience. Patient, dans patience, il y a patior, ça veut dire souffrir. Mais c'est aussi la patience qui nous obtient le meilleur fruit. La patience. Et la patience est attachée à l'amour. Vous savez que saint Paul peut décrire l'amour selon 15 caractéristiques. Et la première qu'il met en tête, c'est laquelle ? L'amour est... Quelle patience faut-il pour aimer la même personne avec qui je me suis marié, que je vais me taper pendant 50 ans ? Croyez pas que c'est de la patience, ça ? Et pourtant, c'est une vertu excellemment de l'amour. Dans l'Écriture, quand on donne une liste, le premier mot contient, pour ainsi dire, tous les autres. C'est comme ça qu'à la création, il y a plusieurs jours, le premier va contenir tous les autres. Et toutes les listes bibliques sont comme ça. Donc retenez que dans la patience, vous avez tout ce qu'il faut pour vivre. Alors donc, voyez cette vertu de la patience. Dans la longue marche avec Dieu, beaucoup de choses se développent en silence. Avant d'être visible. Je dirais que vous pouvez, vous devez croire au silence de Dieu. Mais ne croyez jamais à l'inaction de Dieu. Voyez, cette petite graine qui continue à se pourrir dans la terre, à se développer, elle a un ADN qui fait qu'elle est faite pour donner un grand arbre. C'est ça, la patience de la foi. Et saint Paul nous dit bien dans la deuxième aux Corinthiens, « Car nous marchons par la foi » et non par la vue. C'est ce qui nous fait dire aussi, je ne sais plus qui a dit ça, que notre monde se traduit aujourd'hui par de nombreux murs qui s'effondrent avec fracas. Et ça fait beaucoup de bruit, c'est ce que voient les médias. Mais pourtant, en même temps, il y a de l'herbe qui pousse tranquillement. Et vous savez, l'herbe, ça pousse sans faire de bruit. C'est curieux que les cathos, nous voudrions peut-être que nous parlions un peu plus de la foi. Nous sommes peut-être engagés là-dedans, à annoncer même contre toute adversité. Pourtant, vous savez, l'essentiel dans la foi se fait justement sans bruit, comme l'herbe qui pousse sans bruit. Alors, cher ami, ne crains jamais de confier un avenir inconnu à un Dieu connu. Voyez, il faut passer de nos plans, de ce que nous envisageons. Et il y a là-dedans toute une peur de ce que peut être l'avenir. Nous avons à confier un avenir qui reste inconnu parce qu'il ne nous appartient pas, mais nous le confions à un Dieu qui est connu. C'est ça la foi. On peut dire aussi que c'est un avenir que je veux peut-être connaître. Vous savez, il y a des gens qui prennent des tas de trucs bizarres pour connaître l'avenir. Bien sûr qu'on veut peut-être connaître cet avenir. Peut-être aussi que nous disons finalement ce Dieu à qui je donne ma foi, il est quand même un peu inconnu. Il y a même les Grecs qui avaient pensé à ça. Ils avaient fait une statue à Athènes au Dieu inconnu. Et Paul est venu pour leur dire, vous savez, ce Dieu inconnu, moi, je vais vous dire qui il est. C'est ça aussi annoncer la foi, c'est ce qui est inconnu qui doit rester connu. Donc annonçons, confions un avenir inconnu, mais à un Dieu qui est connu. Voilà pourquoi nous avançons, je disais, c'est une marche, mais ça ne consiste pas à faire un grand bond. En Chine, on appelait ça le grand bond en avant. Regardez le nombre de morts qu'a fait ce grand bond en avant. C'est absolument lamentable. Nous ne faisons pas un grand bond, mais nous ne faisons qu'un premier pas. Et c'est toujours un premier pas. C'est ça que nous demande Dieu. Pas des grandes choses, justement. Pas des grandes choses. Un premier pas. Et vous voyez, le mariage est bien, à ce niveau-là, quelque chose qui illustre tout à fait la marche dans la foi. Le mariage, c'est un jour. On en a fait quelque chose d'incroyable le jour du mariage. Maintenant, ça coûte des fortunes, on fait des trucs incroyables. Le jour de son mariage, le premier jour, nous avons fait ce premier pas. Bien sûr que c'est important, mais c'est encore plus important dans le tous les jours. C'est chaque jour. Le matin, tu te réveilles, tu dis à ta femme, à ton mari, « Chérie, aujourd'hui, je veux t'aimer. » Wow, ça change la journée, ça, non ? Je vous conseille de faire ça tous les matins, avec un grand sourire en plus. Voyez comment c'est tous les jours que se fait ce mariage, cet engagement, mais c'est aussi pour toujours. Alors là, on a la direction. Ça veut dire que le mariage, ça se résume à un jour, tous les jours et pour toujours. Ça va, vous mettez ça sur votre frigidaire. Maintenant, je voudrais faire une autre constatation. Dans cette marche de l'histoire qui s'appelle la foi de l'Église. Comme c'est riche de faire de l'histoire de l'Église parce que ça illustre très bien ce que nous vivons aujourd'hui. Il n'y a rien d'inconnu parce que c'est déjà vécu. Martin Luther King pouvait nous dire « La foi, c'est faire le premier pas même quand on ne voit pas tout l'escalier ». Alors, vous connaissez cette théologie de l'escalier. Il y a la petite Thérèse qui a bien médité ça. Elle se voyait bien, la petite Thérèse, essayer de monter la première marche. Elle voyait bien que c'était difficile, la première marche. Eh bien, c'est cette vision de Thérèse de Lisieux qui voulait bien monter la première marche, mais elle disait immédiatement, « Seigneur, ouvre tes bras et prends-moi avec toi. » Elle a aussi imaginé, elle a très bien vu ça, l'ascenseur. Qui est une autre parabole pour la foi. À voir ou à croire, qu'est-ce qu'il faut faire entre les deux ? Eh bien, la foi et la vue, il faut bien les mettre dans le bon sens. Et saint Paul nous dit bien, en effet, nous cheminons dans la foi, mais dans la claire, et non dans la claire vision. Nous cheminons dans la foi et non pas dans la vision. Ça veut dire que finalement, nous sommes des aveugles. Simplement, nous sommes des aveugles qui voient mieux que les autres. Voilà, tout est là. Nous sommes des aveugles qui, curieusement, savons où nous allons. C'est l'histoire, voyez, du match. Il y a eu des matchs, là, quelquefois, qui avaient lieu à 2h du matin. Vous avez remarqué ça? Alors, on ne pouvait pas aller voir ces matchs à 2h du matin. Mais il y avait les podcasts. Alors, combien de gens veulent voir absolument le match? Ils veulent vivre le match alors qu'ils connaissaient déjà le résultat. Voilà. Et donc, les chrétiens, nous sommes comme ça. Nous connaissons le résultat. Le match est déjà joué. Mais pourtant, il faut le vivre. Et donc, vivre un match en sachant que nous allons gagner, et nous allons gagner 10-0. Ça vous va comme score? Voilà. Voilà ce que nous vivons. Nous sommes les bons footballeurs qui connaissons justement le résultat, mais nous avons pourtant à jouer le match. La foi, c'est une façon de posséder ce que l'on espère. Posséder ce que l'on espère, mais le posséder déjà. Et c'est un moyen de connaître des réalités qu'on ne voit pas. Oui, il faut le dire, Dieu est un invisible, mais qui est vu par la foi. La foi ne supprime pas les questions. Heureusement qu'il y a des questions. Et je dirais qu'elle est plus dans les questions que dans les réponses. C'est curieux, ça. Pour des rationalistes comme les Français, là aussi, c'est un peu fou. Mais les Juifs sont plus intelligents que nous, parce que justement, ils procèdent par questions. Et quand vous avez 10 Juifs, vous avez 11 questions. C'est à peu près ça, voyez? Et donc, poser des questions, c'est ça qui fait avancer l'approfondissement du mystère. Et ce ne sont pas vraiment les réponses, parce qu'on peut se satisfaire d'une réponse, ça veut dire qu'on s'en tient là. Et c'est ça qui est grave. La marche dans la foi, ça commence là où s'arrêtent nos certitudes. Je dis bien que ce n'est pas une certitude, mais nous avons des certitudes. Moi, j'en ai très certainement. Mais c'est ma foi, je vois bien, qui va plus loin que mes certitudes humaines ou rationnelles. C'est la grande affaire de rapport entre la foi et la raison. On a passé 150 ans à s'embêter avec cette question, parce que le rationalisme des Lumières avait réussi à nous persuader que plus vous avez de la raison, moins vous avez de la foi. Et que si vous avez de la foi, c'est que vous n'êtes pas très rationnel. C'était le Dieu raison. On a même fait un culte au Dieu raison pendant la Révolution. Vous savez ça? Dans les églises, on a adoré une femme qui descendait du ciel comme ça. C'était la déesse raison. Voilà le génie de la France qui peut aller jusque-là. En tout cas, la foi et la raison, Jean-Paul II, je dirais, a mis un point final à cette question, mal emmanché, parce qu'en fait, il faut avoir de la foi et de la raison. Jean-Paul II dit que ce sont les deux ailes de la connaissance. Comme c'est beau. Et vous savez qu'un oiseau ne peut pas voler avec une seule aile. Ça ne marche pas. Et donc, il faut bien avoir ces deux ailes, la foi et la raison. La foi, parce qu'elle a besoin tôt ou tard de se confronter à la raison, et la raison seule arrive très vite à être devant un mur. Les grands athées, les vrais athées, sont tentés de se suicider parce que le monde n'a plus de sens. La foi et la raison. Mathieu Lavagna, qui est un très bon auteur, a écrit « Soyez rationnels, devenez catholiques ». Et c'est une démonstration remarquable. Alors voilà, comment nous pouvons à la fois entendre bien que Dieu ne nous demande pas de tout comprendre, mais de lui faire confiance à chaque étape. Sans doute qu'il faut croire pour comprendre. Et c'est parce que tu crois qu'ensuite tu as envie de comprendre. Et c'est parce que tu vas comprendre de mieux en mieux que peut-être tu vas croire de mieux en mieux. Et donc prenons bien cela, surtout nous, les saint Thomas français, qui avons toujours besoin de savoir ce qu'on nous demande avant de dire oui. C'est ce que vous dites à votre curé souvent. Attendez, qu'est-ce que c'est? Qu'est-ce que je dois faire? Alors que vous savez, la réponse évangélique, c'est quoi? Elle tient à 4 petites lettres. Fiat. Et ce sont avec ces 4 lettres qu'on fait. Le verbe faire, ça fait F-A-I-T. Je fais parce que j'ai dit fiat. Vous voyez comment l'action va suivre la foi. On va le voir, ça. Et donc, c'est le cœur qui sent Dieu et l'on la raison. Ça, c'est Pascal qui nous dit ça. C'est le cœur qui sent Dieu et non la raison. Alors, dans ce sens, Bien sûr que la foi aussi trouve des obstacles, en particulier des obstacles rationnels, mais la foi transforme les obstacles en occasion de découvrir la fidélité de Dieu, c'est-à-dire son amour. Et donc, ce qui n'est pas vraiment un obstacle, le véritable obstacle à la foi, ce n'est pas le doute. Ce n'est pas le doute. Ce n'est pas parce que tu doutes que tu es en train de perdre la foi. Au contraire, tu es en train peut-être même de la fortifier. Chaque pas de foi est une victoire sur la peur. Et c'est donc la peur le grand ennemi de la foi. Nous allons la voir tout à l'heure dans l'Évangile. Et quand justement, dans cette barque troublée par la tempête, c'est la peur qui a saisi les apôtres. Et Jésus, il le dit souvent, « N'ayez pas peur ». C'est comme ça que notre foi va grandir. Il y a une foi aussi qui n'est certainement pas à bloquer, à garder dans la pensée. Parce que l'acte de foi, ce n'est pas un acte de pensée, non. Ça, c'est ce que fait un philosophe, il fait des actes de pensée. Il en fait d'ailleurs de nombreux, et les uns à la suite des autres. Mais la foi, ce n'est pas un acte de pensée, c'est un acte tout court. Autrement dit, la foi agit. Et c'est parce que tu agis que ta foi grandit. L'acte de foi, c'est peut-être l'étincelle, mais qui fait un incendie. Et c'est l'incendie qui fait ensuite ta foi, c'est pas l'étincelle. Voyez que l'on vérifie la foi à l'acte. Tu dis que tu crois, montre-le-moi. Parce que moi, j'en ai assez d'entendre des gens qui m'ont dit déjà depuis longtemps, « Oh mon père, vous savez, je suis croyant, mais pas pratiquant. » Connaissez ça? Mais qu'est-ce que ça veut dire? Parce que je vois bien que ces pauvres gens qui s'assoient là-dessus en disant, « C'est bien, puisque je crois. » Et en fait, leur foi est en train de complètement s'amenuiser. Quand vous mettez plus d'huile dans la lampe, faut

il y a de fait une apparence qui est très affligeante. Il ne faut pas se laisser faire par les apparences. C'est ce qu'on appelle la postmodernité. La postmodernité, grosso modo, c'est ça. Au milieu de l'église, au milieu du village, ce n'est plus l'église. Maintenant, c'est le centre commercial. Ça veut dire que cette civilisation de l'amour, dont Jean-Paul II nous avait bien décrit tous les aspects, elle n'est pour l'instant que la société de consommation. Eh bien ça ne donne pas le bonheur. On l'a cru pendant longtemps. Les fameuses 30 glorieuses qui sont de ma génération, on a cru ça. Heureusement, vous, votre génération, et ça sera encore plus vrai pour les suivantes, nous savons bien que le bonheur n'est pas de ce côté-là. Et bien sûr que nous voyons, apparence affligeante, que la foi a laissé la place à la méfiance en politique. Pourtant, ça devrait être si noble, la politique, qui doit s'occuper du bien commun. C'est la charité par excellence. Eh bien, la politique est devenue une énorme organisation de la méfiance. Parce que la politique ne repose plus que sur des systèmes humanistes. Ces systèmes humanistes, nous avons vu dans le XXe siècle qu'elle a fait des millions de morts. La foi a laissé la place en science à l'inquiétude. Autrefois, vous savez, il y avait une foi dans la science qui a été telle qu'on a cru que la science, justement, allait remplacer la foi. Aujourd'hui, il n'y a que de l'inquiétude. Et la science n'a fourni pour l'instant que la technocratie, dont le pape François a beaucoup parlé comme un nouveau paradigme. Et la technocratie, maintenant, ce n'est pas comme ça en 2000, mais maintenant, elle fait peur. Parce qu'on voit ça avec le règne des robots, de l'intelligence artificielle qui, pour l'instant, fait très peur. Et Léon XIV a bien voulu remettre les choses en place avec Magnifica Humanitas. Est-ce que vous l'avez lu ? Pas trop, hein, c'est un peu gros, mais c'est très facile à lire et c'est très riche. Léon XIV nous dit que l'IA, c'est simplement un outil merveilleux qu'il s'agit maintenant d'asservir, c'est-à-dire de lui laisser la place d'un outil, merveilleux. Parce que quand la dialectique d'Hegel, quand le maître croit qu'il a un esclave, qu'il s'en sert de plus en plus et que cet esclave lui devient indispensable, tout doucement, c'est l'esclave qui devient le maître et le maître devient esclave de son esclave. Ça se voit très bien avec ces outils merveilleux que sont justement les écrans. Donc voilà cette question qui est une question très sérieuse. Mais, comme le dit aussi Rob Redeker dans un très beau livre qui s'appelle « L'abolition de l'âme », il dit « La technique éjecte de l'humanité le sentiment du mystère ». Vous voyez, le sentiment du mystère. C'est très noble, ce sentiment du mystère. Nous vivons d'abord de cela et non pas de la technique. La foi a laissé la place en matière d'économie à de la frayeur. Parce que face au libéralisme sauvage, au capitalisme, maintenant on les appelle les hyper-riches. Parce que depuis 20 ou 30 ans, ils sont encore plus riches. La foi a laissé la place au le progrès est devenu l'angoisse. Le progrès qui a pu soulever des foules, bien sûr qu'il y avait une illusion là derrière, mais aujourd'hui c'est plutôt l'angoisse, parce que ça se traduit par le réchauffement climatique, des modes de vie inhumains, en tout cas dans beaucoup d'endroits de la planète. Il y a l'antispécisme, il y a l'écologie punitive et très appauvrissante, etc., etc. Finalement, la foi, elle a, dans le bonheur, laissé s'infiltrer la déception. Parce qu'en quête de bonheur, nous n'avons trouvé qu'au mieux du bien-être. Et encore, ça ne concerne que si peu de gens. Ce bien-être que l'on trouve dans les divertissements, dans la drogue, dans le consumérisme, quelquefois dans la débauche, mais c'est aussi tous ces antidépresseurs, cette sorte de distraction massive qui nous porte toujours vers de l'extérieur
et jamais

0: de l'intérieur, alors le bonheur. Est-ce que ce désir qui est si profond dans l'homme, peut-être que c'est le principal, est-ce que ce désir du bonheur aurait échoué? Est-ce que ça aurait échoué? Mais il y a tous ces soirs de Noël où l'on sourit poliment pour protéger de la vie cruelle tous ces rires d'enfants. Le bonheur, c'est une bougie. Le bonheur, rit pas trop fort d'ailleurs, tu risques de l'éteindre, mais il ne fait pas de bruit. Le bonheur, non. Il fait pas de bruit, non, il n'en fait pas. Le bonheur, il est là. Et il met la main sur le cœur. Voilà ce que des hommes d'aujourd'hui ont toujours ce désir qui est finalement le désir de Dieu. Parce que le désir du bonheur, ce n'est pas autre chose que le désir de Dieu. Savez-vous, on n'en prend pas assez conscience, c'est Thomas d'Aquin qui explique bien ça, que le mal n'existe pas. Le mal n'existe pas. Vous voyez la télévision, vous ne voyez pas le mal dans le monde. Mais mon père, vous êtes complètement perdu dans votre communauté, là, vous êtes à l'abri. Vous ne voyez pas le mal, mon père. Le mal n'existe pas. En réalité, le mal, c'est un néant. C'est un néant, ça dit bien ce que c'est. C'est un non-être. Ça n'a pas d'existence. En fait, le mal n'est que l'absence du bien. C'est une absence qui fait apparaître ce que l'on appelle le mal, mais qui n'a pas réellement de consistance, pour ainsi dire. Ça veut dire concrètement, là où il y a du mal, ben, tu ne regardes pas le mal, tu fais le bien. Alors voyez, le mal nous effraie, alors qu'en réalité, ce n'est pas compliqué, ne regarde pas le mal. Et sans doute que tu regardes trop souvent le mal. Regarde bien même dans l'éducation de tes enfants. Pourquoi fais-tu tellement attention à ce qui se passe de travers dans tes enfants? Est-ce que tu peux regarder aussi ce qui se passe de bien, mais surtout faire du bien là où il y a pu y avoir du mal? On ne lutte contre le mal qu'en faisant le bien. Et surtout, la deuxième remarque, c'est que le bien a une sorte d'efficacité bien plus grande que le mal. Aujourd'hui, il faut un véritable rouleau compresseur. Et les médias et les moyens numériques nous servent, c'est vrai pour ça. Il faut un gros, gros rouleau compresseur pour faire passer une idée tordue. Regardez le mal qu'ont pris des gens pour faire passer l'euthanasie en France. Ça a pris des années. Ils y sont presque arrivés parce que le combat n'est pas fini. Voyez, cette puissance du mal qui est impressionnante. Mais nous ne nous laissons pas impressionné par Goliath. Le mal, à l'inverse, le bien, c'est peu de choses qui peuvent faire beaucoup, beaucoup de bien. Il y a sans doute, dans la postmodernité, quelque chose qui est affligeant, c'est que ce qui était la Trinité, cette révélation, pour ainsi dire, plénière de la foi chrétienne, la providence du Père a été remplacée par l'humanisme, qui est ensuite dérivé en politique. Et le Logos, le fils de vérité, est devenu la science et puis maintenant dévoyé en technocratie. Je vous l'ai dit tout à l'heure. Quant à l'Esprit Saint, c'est ce dynamisme de l'Esprit donateur de vie qui a donné l'économie et qui s'est dévoyé en commerce. Voyez bien qu'on a, bien sûr, au plan de la pensée, de la théologie, de l'enseignement, de la catéchèse, il y a tout ce travail à fournir à nouveau pour retrouver les raisons de la foi. Parce qu'il y a des raisons de la foi. Je vous le disais, vous êtes catholique, soyez rationnel, oui. Mais ne faites pas comme dans l'histoire des trois petits cochons. Vous connaissez l'histoire des trois petits cochons. Vous la racontez à vos enfants. Vous savez, il y a le premier un peu foufou, qui a fait quelque chose en paille. Alors, plouf, plouf, ça tombe. Le deuxième, c'est en bois, c'est un peu mieux. Enfin, vous savez ce que ça fait, le bois, hein, dès qu'il y a des incendies. Pfft. Donc, plouf, plouf. Le troisième, il est plus intelligent, il fait une maison solide avec des briques. De fait, ça a marché. Et alors, on voit dans cette histoire que c'est le plus riche qui gagne. On voit aussi que c'est par la violence, parce que le loup, Le loup, qu'est-ce qu'on fait avec le loup? Alors, il passe par la cheminée, pouf, il tombe dans l'huile bouillante, l'eau bouillante, voilà. Et donc, c'est une affaire de violence. C'est la violence qui nous permet de nous prémunir contre le mal. Et c'est là qu'est la racine de ce qui nous fait le plus mal aujourd'hui. Bien sûr, dans cette histoire, c'est très sympa, parce qu'il faut toujours que ce soit sympa, les histoires pour les enfants. Attention. C'est sympa parce que l'aîné, il a quand même récupéré les deux autres. Ils ont refait la petite famille, mais dans cette maison bien protégée. La porte bien fermée et les volets bien fermés. Voilà. Qu'est-ce qu'on donne comme image à travers ça? C'est bien sûr la famille cocon. Est-ce que vous n'avez pas cette tentation, mes amis? Je la comprends. Elle est peut-être justifiée. Mais elle me pose à moi de vraies questions. Est-ce qu'aujourd'hui, parce que ce monde peut-être nous fait peur, parce que nous sentons ces sortes d'ennemis un peu rampants, un peu à droite, à gauche, et que nous voulons bien sûr faire une famille formidable, famille formidable, qu'est-ce que ça veut dire? Eh bien, la famille cocon, méfiez-vous de ça. Parce que dans l'Évangile, voyez, on voit ce que fait ce que l'on garde. Ce que l'on garde pour le garder, on pense que c'est comme ça qu'on va s'en sortir. Quand tu gardes, ça va pourrir. C'est l'histoire du type dans l'Évangile qui a fait des silos parce qu'il a beaucoup de grains. Pour garder tout ça, il fait encore des silos. Et le Seigneur lui dit, malheureux, ce soir même, on va te demander ta vie. Et puis tu sais, ce grain dans le silo, il va pourrir. Ce que tu gardes, ça pourrit. C'est ce que tu donnes qui se multiplie. C'est ce que tu donnes qui porte du fruit. Et quoi d'autre dans une famille que de vouloir porter du fruit, qui sont bien sûr vos propres enfants, mais c'est aussi votre propre amour de couple qui est un véritable fruit. Qu'est-ce que l'on fait de cela, sinon qu'on ne peut le multiplier qu'en le donnant? C'est-à-dire qu'on se sépare surtout de cette histoire de faire une serre chaude. La serre chaude, c'est au contraire les semailles au grand vent. Dans l'Évangile, le grain est semé et largement et partout, et pas seulement réservé à la bonne terre. Voilà ce qu'est peut-être votre esprit de famille à bien cultiver. Un esprit de famille qui est remué par l'Esprit lui-même. L'Esprit de famille, c'est l'Esprit Saint qui vous donnera jamais de vous recroqueviller sur vous. Votre petit pavillon de 5 pièces, le gazon bien tondu et le chien bien traité. Voilà l'idéal de la famille américaine. Alors soyez donc des fous, soyez des familles folles. Où va l'avenir de notre société? Eh bien, faisons cette remarque qui concerne au moins les quelques dernières décennies. Quelqu'un a fait une lecture de l'histoire récente que je trouve très intéressante. Il y a eu des temps difficiles qui ont fait des personnes fortes, qui se sont ensuite installées dans des temps faciles qui conviennent à ce moment-là à des personnes faibles. Et c'est ces personnes faibles qui ensuite affrontent des temps difficiles. Eh bien, les guerres, la Deuxième Guerre mondiale a été terrible pour nos grands-parents ou arrière-grands-parents, je ne sais pas. Ça a été des temps très difficiles. Et c'est ça qui a fait des hommes forts, qui ont fait, en France en tout cas, ce qu'on appelle les 30 glorieuses, et d'une manière générale dans le monde, ça, ce sont des hommes forts qui ont fait ces temps qui sont devenus de plus en plus faciles, de la paix, de la croissance économique, etc. Mais c'est ensuite, dans ces temps faciles, que se sont fait des personnes plus faibles. Ça concerne certains d'entre vous. Nous sommes une génération plus faible et maintenant que sont passés les temps faciles, nous affrontons des temps difficiles, mais c'est en tant que personne faible. C'est pour ça qu'on va beaucoup souffrir. Oui. Mais voyez comment la souffrance a du sens. Parce que ces temps difficiles ont fait des personnes fortes. Et les personnes fortes font des temps faciles et les temps faciles font des personnes faciles. Alors maintenant, nous sommes à cette période où les temps difficiles arrivent, mais ces temps difficiles vont faire de nouveau des personnes fortes. Quelle est la leçon de ça? Eh bien, c'est que l'épreuve nous rend forts. Et il faudrait presque dire merci Seigneur quand nous avons des épreuves. Voilà pourquoi la foi se confronte à l'épreuve. Elle-même, quelquefois, la foi suscite l'épreuve. Si vous avez une foi à transporter les montagnes, attendez-vous à des épreuves, parce que vous allez en prendre plein les dents. Parce que dire aujourd'hui qu'on est catholique, j'espère que vous l'avez compris, c'est être complètement à l'envers. Et en général, on n'aime pas les gens qui prêchent le contraire de ce que tout le monde veut penser. Ça veut dire que les prophètes ne sont pas prophètes dans leur propre pays. C'est ça l'épreuve de la foi dont saint Paul nous parle très bien. Donc voyez, nous sommes dans cette période où l'épreuve qui fait partie de la foi, elle est là, tant mieux. Oh mon Père, oui, parce que c'est la foi qui fait des gens forts. Et donc merci pour la foi, et seule la foi nous rend forts. Alors je voudrais terminer ou continuer plutôt avec les signes que nous ne sommes pas si fous que cela pour nous faire du bien. Parce que la foi, bien sûr, la foi, ça vient d'où? Je ne l'ai pas dit ça encore, mais vous le savez. Ben, la foi, c'est une vertu théologale. Contrairement à toutes les autres vertus, avec la charité, l'espérance, c'est une foi qui vient d'en haut. C'est-à-dire que la source de la foi n'est pas en nous. Tu peux faire ce que tu veux, faire tous les efforts, travailler, lire la Bible. La foi vient de Dieu, c'est un don. Mais c'est un don qu'il faut savoir accueillir. Ah, voilà. Et donc c'est aussi une réponse, c'est pas simplement « Ah, moi je n'ai pas rien, je n'ai pas la foi », c'est aussi une réponse. La foi, c'est le don de Jésus. Alors nous avons dans l'Écriture des quantités de signes pour nous fortifier là-dedans, que nous sommes des fous, mais c'est ça qui est la vraie sagesse de Dieu. Et c'est sans doute aussi accepter d'être peut-être ridicule aujourd'hui, pour finalement être fidèle demain. Je pense à une autre image, vous voyez, dans un avion, tout semble à peu près tranquille, pourtant on sait qu'il y a un peu des nuages qui sont dans l'air, tout ça, mais cet avion va commencer à avoir des difficultés, puis il y en a un qui met son parachute, il avait ça dans ses affaires, il met son parachute, il a une drôle de gueule, hein. Il met un casque, tout ça, il met son rang, il enfile cette espèce de gros truc, il se ceinture dans tout ça, tout le monde le regarde, disant « mais ça va pas ?» Il est habillé d'une façon un peu ridicule, alors que tout semble normal. Pourtant, quand l'avion va commencer à gigoter dans tous les sens et que peut-être il est en perdition, c'est le moment de sauter et c'est celui-là qui maintenant apparaît tout à fait sensé. Donc quelquefois, des décisions qui semblent pas sages sont en réalité la plus sage décision qu'il fallait prendre. C'est dire que la foi prépare toujours ce qui n'est pas encore visible. C'est cette histoire aussi quand un enfant tend la main à son père qui est dans le noir. Vous voyez, on revient à la ténèbre. L'enfant dans le noir, il cherche et il trouve la main de son père. Et là, vous voyez, il ne voit plus le chemin, mais il connaît là celui qui le conduit. C'est ça la foi qui semble aveugle, comme je le disais, mais en fait, on est établi dans la paix parce qu'on sait où l'on va. La foi nous dit où l'on va. Pensez à ce petit David qui était un adolescent dans le contexte de ses armées qui étaient en train de vaincre et de contraindre complètement Israël. David, lui, part le matin très tôt au torrent. Il cherche ses 5 petites pierres qui sont les plus belles. Avec sa fronde, il les essaye, il les regarde. Il prend 5 petites pierres bien choisies. Donc, il agit. Mais c'est face au plus grand guerrier du pays qu'il va pouvoir vaincre avec sa petite fronde et ses 5 pierres. Voyez cette certitude qui est dans le cœur de David. Il a une certitude qui s'appuie à la fois sur sa fronde, sans doute. Voyez, il y a de l'incarnation là, sur sa fronde. Mais en même temps, une vraie certitude, Dieu est avec lui. Parce que Dieu ne peut pas abandonner son peuple. C'est la foi de David. Cette même foi que nous trouvons chez Marie qui va accepter l'impossible. Une vierge enceinte. Plus on se rapproche du Nouveau Testament, plus les choses sont dingues dans l'Écriture. Plus les choses deviennent impossibles. Une vierge enceinte. Vierge enceinte, c'est un oxymore, c'est carrément irrationnel. Une vierge ne peut pas être enceinte, c'est incompréhensible. Et donc humainement, cette petite jeune femme si bien formée ne va pas buter là-dessus. Elle ne va pas buter sur l'incompréhensible. Elle va dire d'abord « qu'il me soit fait selon ta parole ». C'est vrai qu'elle dira aussi « comment se fera-t-il ? » Ce n'est pas « pourquoi cela se fera-t-il ? » Ce n'est pas « je vais dire oui si je comprends ». C'est simplement que sa foi dit oui avant d'avoir toutes les réponses. Elle fait mieux que Thomas qui voulait voir pour croire. Elle dit oui et elle est prête à tout. Et elle va vivre effectivement de tout. Cette façon d'accepter l'impossible, c'est ça que nous pouvons croiser aussi dans chacune de nos vies. Quand je ne crois plus à l'amour qui me tient à mon conjoint, mais que je ne m'appuie plus que sur des codes, sur qu'en dira-t-on, tout ce qui est autour, bien sûr que je suis déjà en train de verser dans l'impossible. Je crois que je ne pourrai pas faire contre l'impossible. Alors que l'amour est vainqueur, le sacrement que vous avez reçu, c'est le signe que cela doit être possible. Il suffit simplement, comme je l'ai dit, de faire le premier pas. Et c'est chaque jour que vous avez un pas à faire. Pierre fait ça aussi dans la marche sur l'eau. Marcher sur l'eau, c'est aussi carrément impossible. Avez-vous déjà essayé ça ? Je me souviens d'une scène, on est des dingues, nous. Hein ? Une année, il y a un étang là-bas un peu loin. On avait fait une veillée finale sur l'étang. Et il y avait au centre un hôtel, etc. Monté sur des pilotis au centre de l'étang, vous voyez ? Et puis alors, tout d'un coup, les enfants étaient là, tout le monde. On voit arriver un prêtre avec le Saint-Sacrement qui marche sur l'eau. Oui, les enfants ont vu ça. En réalité, on avait mis des planches à 3 cm en dessous de l'eau, tout un réseau de planches mis sur des pilotis. Et donc, le prêtre, évidemment, il marchait sur des planches. Mais on voulait retrouver ce mouvement de la foi qui est de croire. Et ce que j'ai vu de beau, c'est que les enfants l'ont cru pour un temps. Et ça a été une image pour eux, parce qu'ils ont vu réellement Jésus dans le Saint-Sacrement qui a circulé sur l'eau pour venir être mis sur son autel. Voilà cette folie de Pierre qui croit parce qu'il regarde vers Dieu. Pierre marche, il ne coule pas tant qu'il regarde vers Jésus. C'est ça la leçon de cet évangile. La foi fait parfois ce que la raison seule déclare impossible. Et il y a dans l'ordre de l'amour quelque chose qui est toujours de l'impossible. Combien de gens mariés, moi j'en ai fait partie, ont bien pu se dire quelquefois, mais comment se fait-il que je t'ai aimé toi ? Ça devait être impossible. Et pourtant c'est bien vrai, on est dans le réel. La foi ne peut pas être dans l'irréel. La foi, c'est dans le réel. Un autre réel, c'est Jésus sur la croix. Un Dieu pendu, déchiré, sanglant, qui est en train de mourir. Comment peut-on dire que ça, c'est notre Dieu ? C'est l'échec par excellence. C'est l'échec par excellence. Le plus grand échec, ça a été de croire que mettre notre Dieu sur une croix, cela devait résoudre le problème du monde. Eh bien oui, c'est ce qui s'est passé. Parce que d'un mal, le Seigneur fait un bien, d'un échec, Dieu peut faire une victoire. Et voilà pourquoi la foi chrétienne n'est pas masochiste. On a toujours dit que la croix est victorieuse. Ça remonte au tout premier siècle de l'Église. C'est la plus grande démonstration de la folie de Dieu. Le voilà, celui en quel nous croyons, le Messie crucifié. Paul, qui a tellement aussi vécu dans les épreuves, a bien compris que accepter de tout perdre, c'était possible pour gagner le Christ. Il dit « À cause de lui, j'ai tout perdu. Je considère tout comme des ordures afin de gagner un seul avantage. » Vous entendez bien, un seul avantage, le Christ. Ça veut dire que Paul perd tout son prestige, sa position, sa réputation. Il aurait pu être un très grand rabbin. Quand on voit ce qu'il a pu dire du mystère de Dieu, il aurait été un rabbin juif extraordinaire. Peut-être qu'il aurait dépassé Shammai ou Gamaliel. et il est un des grands docteurs du christianisme, de fait, parce qu'il a trouvé quelque chose de plus précieux. Il a fallu qu'il prenne un point dans la figure, qu'il descende de son cheval, soi-disant un cheval, et c'est cela qui a fait le grand Paul. Il n'est pas fou, frères et sœurs, celui qui troque tout, mais c'est pour trouver mieux. Alors c'est un peu irrationnel parce qu'on balance tout, ça veut dire qu'il ne reste plus rien. Non, il reste l'essentiel. C'est la perle rare de l'Évangile. Alors aujourd'hui, s'il vous plaît, on le dit beaucoup et il faut se le redire, parce que nous sommes, nous les catholiques, peut-être finalement souvent trop catastrophistes. Ce n'est pas normal d'avoir la foi chrétienne et de ne pas avoir de l'espérance. Je ne dis pas de l'optimisme, mais de l'espérance. L'espérance, c'est les signes de Dieu en notre temps. Il y en a dans tous les temps. Aujourd'hui, quels sont les signes de notre espérance et qui nourrissent notre foi? Eh bien, on le dit assez, on nous le dit maintenant dans le monde entier. Qu'est-ce qui se passe en France? La France, fille aînée de l'Église, c'est peut-être là que se passent quelquefois certains renouveaux. En tout cas, sans présumer de la suite, il y a incontestablement de nombreux catéchumènes qui se présentent dans nos presbytères et dans beaucoup de lieux. Et puis des néophytes, c'est cette autre catégorie de gens qu'on appelait autrefois les convertis, c'est ceux qui justement ont eu cette grâce de vivre la foi comme dans un tourbillon, quelque chose qui est plutôt de l'ordre de l'illumination. Les néophytes sont là pour nous remuer, nous, vieux chrétiens, qui avons un trésor et que nous gardons au fond de nos placards. Les néophytes sont là pour nous remuer. Il y a aussi autre chose que vous ne savez peut-être pas, les vocations sacerdotales ont arrêté de chuter. Alors c'est vrai que ça a beaucoup diminué, il n'y en a plus beaucoup soi-disant, mais en fait c'est en train de s'arrêter. Surtout on voit des remontées dans les propédeutiques, ce sont les garçons qui se présentent dans les séminaires pour faire une première année de propédeutique. À la rentrée prochaine, tenez-vous bien, chiffre en main, 50% de plus que l'année dernière. D'où ils viennent? Ça, c'est pour les prêtres. Vous savez, ne priez pas trop pour avoir des prêtres. Il n'y aura de nouveau beaucoup de prêtres que lorsqu'il y aura beaucoup de foi. Parce qu'il ne faut pas demander des prêtres pour qu'il y ait plus la foi, il faut demander de la foi pour qu'il y ait plus de prêtres. Vous voyez, parce que les prêtres, ça suit. La courbe de la décroissance de la foi, elle est exactement parallèle à la décroissance du nombre de prêtres. Donc, il faut regarder les choses autrement. Ce qui compte aujourd'hui, c'est d'évangéliser. C'est ça qui est une urgence, et pas faire des neuvaines et des neuvaines pour avoir des prêtres. Vous prenez le problème dans le mauvais sens. Alors voilà donc des signes. Je vois aussi de nombreux couples. Moi, je prépare des gens en mariage, je fais des choses aux fiancés, et je m'aperçois qu'il y a là aussi du changement. Il y a une soif qui grandit, une soif d'un mariage qui soit vrai, profond, même si on n'est pas toujours encore là pour pouvoir effectivement basculer et se présenter pour le mariage chrétien. En tout cas, il y a une attente. Vous avez des gens qui n'ont même pas la foi et qui disent « Nous, on voudrait se marier à l'Église. » Attendez les gars, vous avez la foi, vous êtes baptisés. Et on fait beaucoup de mariages, vous savez, où souvent l'un des deux n'est pas baptisé. Parce qu'on peut le faire quand l'un des deux n'est pas baptisé. Pas les deux, mais c'est dire que l'on a cette espérance que dans un couple, quand l'un a la foi, l'autre ne l'a pas, on fait toujours le pari de la grâce qui va dans le bon sens de celui qui a la foi vers celui qui ne l'a pas. Voilà le pari fou que l'on continue à faire. Il y a donc de ces nouveaux couples qui se forment et je crois que ça n'est pas du tout perdu. On peut dire que le mariage est très attaqué, mais il n'est pas vaincu. Il est au contraire une puissance pour ce qui nous attend. Je vois aussi de nombreuses familles qui sont plus audacieuses que celles de ma génération. Déjà, ma génération, quand on rentrait en communauté, on disait « qu'est-ce que vous avez fait ?» Mais je vois des choses bien plus belles. Il y a de plus en plus de familles, des familles entières, qui s'engagent à Fidesco, à aller donner un an ou deux ans dans des pays lointains. Il y a des familles qui s'engagent, vous connaissez le Rocher. Le Rocher, c'est dans ces barres d'HLM, des familles qui donnent un an, deux ans, trois ans, qui s'installent dans une barre d'HLM entre des Maliens, des Tunisiens, etc. Ils sont dans un monde très musulman, un monde aussi de païens quelquefois, et ils vivent comme une petite communauté, une petite église, c'est ça la famille, une petite église chrétienne. Ils vivent, ils prient, et bien sûr qui s'adressent à leurs voisins, et ils sont des petites lucioles comme ça qui s'allument dans ces lieux où le Christ n'est pas connu. Le nombre de catholiques, de prêtres, de religieux augmente tous les ans dans le monde, et ça n'a pas cessé depuis des décennies. Le catholicisme, le christianisme n'est pas en régression, comme nous le disent nos journalistes. C'est l'inverse. Ils ne voient pas ces signes de Dieu. Le nombre de martyrs aussi augmente. Pour moi, c'est un signe. Il n'y a jamais eu autant de martyrs dans toute l'histoire de l'Église que depuis une cinquantaine d'années dans le monde. De nombreux martyrs sont dans le monde. C'est dire que ça, c'est un gage de croissance pour l'Église. En faisant des transpositions dans l'histoire de l'Église, quand vous avez des martyrs, vous avez forcément derrière la foi qui, zouf, redémarre. Ça va ? Est-ce que vous avez enfin la foi dans ce que le Seigneur vous a donné ? Vous n'êtes pas dans un monde qui vous écrase, parce que vous êtes les vainqueurs de ce monde. Nietzsche, un grand athée, pouvait dire « Quand je verrai enfin des visages de sauvés, je pourrai croire à leur sauveur ». Donc ça tient à nous d'avoir des visages de sauvés. Cette intériorité, vous voyez, c'est là la clé, je pense qu'il faut partir sur l'intériorité. Je disais, ce livre, « L'abolition de l'âme » de Robert Redeker, la thèse de cet auteur, c'est de dire que l'âme, quand elle est désertée, elle entraîne une spiritualité qui est simplement copiée. Et ce monde ensuite se déshumanise et finalement il produit un homme désincarné. C'est pour ça qu'il cherche le transhumanisme, parce qu'il cherche cette élévation qui est en fait une élévation de l'âme. Tout se passe de l'intérieur. Écoutez ce que dit saint Augustin. « Tard, je t'ai aimé, beauté ancienne et si nouvelle. Tard, je t'ai aimé, tu étais au-dedans de moi et j'étais dehors. » Et c'est là que je t'ai cherché. Et Augustin a cherché, vous savez, avec beaucoup d'attention dans beaucoup de choses, et il a trouvé Dieu. Où ça ? Au fond de son âme. Tu m'as appelé, tu m'as crié, tu as vaincu ma surdité. Comment être fou dans ce sens ? Être fou, c'est aimer sans attendre un retour. C'est ça, en particulier, le mode d'emploi du couple. Tu donnes au lieu d'attendre. Parce que attendre, c'est fatigant et je vous assure, c'est très décevant. Tu donnes au lieu d'attendre. Et comme c'est réciproque, en principe, dans le couple, je dirais au moins tôt ou tard, c'est réciproque, c'est parce que je donne et non pas je reçois, qu'en donnant, l'autre fait la même chose et donc je reçois de l'autre. Donc c'est gagné. C'est-à-dire qu'à la fois on donne et on reçoit. Mais le primat, c'est de donner. L'amour chrétien, c'est le verbe donner, c'est le même mot. C'est pardonner, voilà aussi la folie de la foi, c'est pardonner quand cela coûte. Si ça ne coûte pas, bien sûr tu vas pardonner facilement et ça ne me semble pas un vrai pardon. C'est parce que ça coûte que ça donnera le fruit bien nécessaire. Donne du temps aux personnes isolées parce que Dieu est caché. Je vous ai dit que c'était un invisible qu'on pouvait voir. Allez le voir. Il y a un endroit où on voit le Dieu caché. C'est où ? C'est dans les pauvres. Vous le voyez dans un enfant. Vous le voyez sur un malade. Vous le voyez sur un pauvre. Ce sont les trois modèles, pour ainsi dire, de la sainteté dans l'Évangile. Les pauvres, les enfants et les malades. Alors croyez bien que tout est à vous. Parce que tout est possible à celui qui croit. Marc 9, 23. Et ce qui est impossible pour les hommes est possible pour Dieu. Luc 18, 26. Alors, la folie de la foi, moi j'y crois. Et j'essaie d'être le plus possible fidèle à ce qui a animé ma vie, faire des actes de folie, parce que je sais que ça m'amène à la foi. Ça ne consiste pas, encore une fois, à agir de manière irrationnelle ou imprudente, mais c'est à faire confiance à Dieu. Lorsque notre appel nous dépasse, c'est parce qu'il nous dépasse que l'on peut avoir cette confiance. Non pas dans une compréhension immédiate, mais par la foi et non par la vue. Nous avons vu dans l'Écriture ces nombreux actes de foi qui ont découragé l'apparence et souvent, bien sûr, incompris avant que Dieu manifeste son œuvre. Ce qui semblait folie aux yeux des hommes est devenu le témoignage de la fidélité de Dieu. Il en est ainsi depuis 20 siècles. Ça ne va pas changer, frères et sœurs. La foi ne nie pas les difficultés. Elle s'agit de s'appuyer sur la parole de Dieu. Soyez fous et vous trouverez la sagesse, c'est-à-dire le bonheur. Amen.
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0: Bonsoir, bonsoir à tous. Dans l'actualité, Sébastien Lecornu n'est pas candidat à l'élection présidentielle de 2027. C'est ce qu'il a fait savoir auprès de nos confrères du journal Le Parisien ce samedi. Le chef du gouvernement a aussi dévoilé les grandes lignes de sa rentrée. Il veut prolonger les aides sur le carburant et déployer deux plans de soutien pour les agriculteurs après la sécheresse. Plus de 200 personnes se sont rassemblées ce samedi matin à Aurillac en hommage à Caroline Grandjean, cette institutrice qui s'était suicidée il y a un an, le jour de la rentrée des classes, après avoir été victime de harcèlement homophobe et de menaces. Une marche blanche organisée par sa compagne pour réclamer justice, alors que l'auteur des faits n'a toujours pas été identifié. Il est poursuivi pour assassinat et tentative d'assassinat. L'automobiliste qui a foncé dans la foule à Caen, placé en détention provisoire, âgé de 26 ans, ce ressortissant russe d'origine tchétchène avait délibérément foncé sur un groupe mercredi soir après une altercation, tuant deux hommes de 28 et 35 ans et blessant 9 autres personnes. La piste d'un acte terroriste est officiellement écarté. L'Arabie Saoudite va financer la construction de 3 parcs d'attractions en France, près de Paris, cela pour un investissement annoncé de 6 milliards d'euros. Le complexe entend rivaliser avec Disneyland Paris, Mylène Debac.
1: Oui, le futur complexe doit s'installer à court dimanche à l'ouest de Paris sur l'ancien site de Mirapolis, fermé depuis 1991. Le projet prévoit non pas un mais 3 parcs d'attractions. Leur univers reste encore secret, même si l'un d'eux pourrait être consacré au manga. La création d'un parc autour de Dragon Ball est notamment évoquée. Financée par des fonds saoudiens, l'opération représente un investissement de 6 milliards d'euros et pourrait créer près de 20 000 emplois. Avec une ambition affichée, rivalisée avec Disneyland Paris, qui reçoit chaque année près de 16 millions de visiteurs, mais aussi répondre au futur parc universel actuellement en construction au Royaume-Uni. Son ouverture est prévue en 2031.
0: Merci Mylène. Exploit historique sur l'ultra trail du Mont Blanc. L'américain Ben Diman a remporté ce samedi l'édition 2026 à Chamonix avec un chrono stratosphérique de 18h16 et 29 secondes. Deuxième l'an dernier, le coureur de 35 ans devient le premier athlète à boucler le parcours raccourci en moins de 19h. Et puis en tennis, le coup d'envoi ce dimanche de l'US Open, dernier grand chelem de la saison. Une édition marquée par le forfait du numéro 1 mondial Yannick Sinner. 16 Français engagés cette année, dont Gaël Monfils pour sa dernière apparition à New York. Le tournoi offre cette année un prize money record, 208 millions de dollars. Très bonne soirée à tous.
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4: Allez, avant-dernière étape, avant d'arriver à Ménil.
5: Oh. Sous le viaduc de la Mayenne, eh ben c'est pas mal, on vient de grimper là, c'est 130 marches hein, pour monter, donc 130 marches de l'autre côté. Voilà, 20 mètres de dénivelé, c'est pas mal, c'est superbe. Les lignes sont très belles et on a une vue sur la Mayenne qui est très chouette.
4: Ouais, un viaduc très contemporain mais très esthétique.
5: Très réussi. Ouais, voilà, ça vaut le coup de s'arrêter.
4: Bon, 50% de pente et un peu déconseillé aux enfants non accompagnés, aux personnes à la mobilité réduite et aux personnes surtout sujettes au vertige. Mais Béatrice a grimpé telle une gazelle, les 50 marches.
5: Non, la gazelle, elle s'est écroulée en plein milieu.
4: Les 130 marches. Voilà. Allez, voilà, un petit endroit un peu physique, mais sympa à découvrir. Et vous entendez un peu l'écho derrière sous le pont. Donc c'est... Allez, on continue les marches.
6: Béné.
7: Béa.
6: En goguette.
7: En bicyclette.
6: Le long du chemin du...
7: halage.
6: Nous voilà arrivés à Château-Gontier. À la halte fluviale nautique de Château-Gontier.
8: Bah, disons plutôt, oui, on va dire le centre nautique à Château-Gontier, puisque on a la chance d'avoir un port de plaisance assez actif à Château-Gontier. Et puis ici, c'est Canotica, donc c'est en fait le club de canoë-kayak qui, depuis que je suis là, comme je dis, ça fait à peu près 25 ans, on s'est lancé dans le tourisme. Et aujourd'hui, eh bien, on est accueil vélo et puis on est aussi découvreur. On fait découvrir la rivière par différents types d'embarcations, aussi bien canoë et kayak, bateau à pédalier, où on peut dormir. Là, il y a des gens qui viennent d'arriver tout à l'heure. Et puis nos mini-boats, c'est une exclusivité puisqu'on les fabrique nous-mêmes ici en Mayenne.
6: Ils sont parfaitement adaptés à la taille de Béatrice à qui je vais confier le micro.
7: je rêve de tester là. En effet, c'est un changement de paysage complet, hein, Château-Gontier, parce qu'on a quitté le fil de la Mayenne dans la campagne avec cette verdure, même s'il y a beaucoup de verdure en face. C'est l'église Saint-Jean, c'est ça en face ?
8: L'église Saint-Jean, voilà, qui rythme notre quotidien hein, avec ses sonneries. Ouais. Bon, ben voilà, on est en plein dans l'ambiance, vous voyez ici.
7: Ce grand bâtiment autour, ça devait être un monastère ou c'était...
8: Autrefois, il y avait un prieuré, oui. Ouais. Oui, oui, Château-Gontier était reconnu par beaucoup de couvents et de prieurés, oui, tout à fait.
7: C'est ravissant en tout cas. Et alors, en effet, alors, si on revient au bateau, là, je vois qu'il y a plein de choses. En effet, il y a des planches à voile, il y a des canoës-kayaks, des canoës tout court.
8: On commence avec les petits optimistes à voile. Bon, on peut en faire sur la Mayenne. Vous voyez, aujourd'hui, c'est idéal là, pour faire un
7: alors, c'est pas facile parce qu'il faut tirer des bords tout le temps, non?
8: Voilà, voilà.
7: pour apprendre à tirer des bords, c'est le meilleur moyen.
8: C'est l'école de la voile et comment cela. Après, bon, nous avons bien sûr le canoë-kayak, on a du canoë, du kayak, on a aussi la pirogue pour les familles, vous voyez, les deux canoës qui sont reliés par un...
7: On se croirait presque à Tahiti, en fait.
8: Oui, ouais, tout à fait. Ici. De toute façon, ici, c'est le Saint-Trope de la Mayenne, c'est pour ça qu'on a les mini-boats Riva, style italien.
7: Ah oui, alors on vous décrit quand même les mini-boats, alors ça mesure combien? Ça fait 2 mètres?
8: Alors, 1m80.
7: Même pas 1m80, il y a de la place pour une personne.
8: Voilà, avec enfant comme adulte.
7: Avec un petit moteur électrique.
8: Un petit moteur électrique, ouais, c'est un moteur de barque de pêche qu'on a installé sur ce type de bateau. Et à partir de 7 ans, et puis jusqu'à, pour les adultes, on va dire c'est plutôt une question de taille, 2 mètres et 120 kilos. Quoi. Voilà.
7: Et alors les gens les louent en fait en famille, ils se mettent à plusieurs sur le...
8: Ouais, alors disons le concept c'est du monoplace. Donc en fait c'est chacun et son propre capitaine à bord. C'est un autre concept que de se balader tranquillement, puisque en fait ces bateaux-là on est obligé de les brider parce qu'ils iraient hyper vite quoi, pour la rivière. Et on a une réglementation à... et ici ils sont à 7 km/h. Qu'est-ce que je voulais dire? Donc c'est une réduction des rivas italiens.
7: Les rivas italiens?
8: Ah, les rivas, c'est les bateaux qu'on voit sur les grands lacs en Italie ou à Venise.
7: Toute la jet set, voilà, c'est ça? Voilà, c'est... Et là, donc là, c'est la jet set de Château-Gontier qui.
8: Là, on est Saint-Trope, hein, Saint-Trope de la Mayenne, là, bien sûr.
7: Très, très joli, oui. C'est du bois au-dessus aussi?
8: Non, c'est quand même. Ici, pour la location. Alors, il existe quelques modèles qui ont été fabriqués avec du bois laminé par un ébéniste, etc. Enfin bref, mais ici, pour la location, on a mis un vinyle. C'est tout à fait bien pour l'esthétique.
7: Mais je meurs d'envie d'essayer, c'est trop drôle ce truc-là, c'est vraiment, c'est formidable.
8: Alors c'est par tranche de 20 minutes, voilà. Et c'est 10 € les 20 minutes.
7: C'est très amusant.
9: Et c'est une conception mayonnaise en fait.
8: Alors c'est une conception en fait nantaise, mais en fait le prototype a été conçu à Nantes et les premiers bateaux sont sortis ici à Château-Gontier, puisque les principales pièces métalliques, les volants, etc. sont faits par, ici dans un atelier d'aide. Et aussi ils sont moulés à Mélédumène, dans une usine internationalement connue pour leur moulage. Voilà, donc Sotiwell, pas nommé, voilà, à Mélédumène, qui nous fait donc ces superbes moulages qui rappellent donc ces bateaux de la jet set.
7: Vous en avez 4, c'est ça? J'en vois 4, mais il y en a
8: voilà,
7: plus.
8: Il y en a 4, oui. Il y en a 4 et en fait, il en existe en France 20. 20 modèles qui, ont été, qui sont tous issus de la Mayenne.
7: Décidément, on fait des choses extraordinaires sur, en Mayenne et sur la Mayenne.
6: Et il ne se renverse pas, on ne peut pas dessaler avec ça.
7: Quand tu commences à avoir peur.
6: Ah bah moi je ne veux pas monter dedans, je fais 1m80, je suis trop grande, mais toi tu vas tester.
8: Vous allez tester.
6: Ah moi je suis hyper tenté, je trouve ça ravissant.
8: Alors je fais des découvertes de la rivière qui dure 1h30 et on a l'autorisation pour les 4 bateaux avec mon bateau accompagnateur de passer l'écluse de Mirvaux par exemple, d'aller jusqu'au viaduc et puis on visite la faune, la flore.
7: Voilà. Pour réserver j'imagine parce qu'on prend les 4 bateaux plus vous.
8: Oui voilà, c'est
7: voilà.
8: Ça.
7: C'est une balade qui dure 1h30.
8: 1h30, en principe le matin c'est plus sympa parce que bon, la nature se réveille, voilà, mais on peut le faire à n'importe quelle heure.
7: Alors, c'est là qu'on voit les oiseaux, des oiseaux.
8: Voilà, on voit les oiseaux, les hérons, les rares canards qui restent encore. Ah, mais on a aussi les martins pêcheurs qui adorent ce type de bateau et qui viennent se poser régulièrement sur ce bateau. Je ne sais pas, ils l'aiment bien. Bon, c'est comme ça.
7: C'est plein de charme, ouais, c'est plein de charme. Et pourquoi il n'y a plus de canards?
8: Oh, parce que je pense qu'il y a, il y a certains poissons qui adorent les canards. Ah. Ou les couvées de canards, je dirais.
7: D'accord.
6: C'est dur, peut-être.
8: Peut-être, oui. Je ne dirais rien.
6: Béatrice vient de sortir du mini-boat. Expérience, raconte-moi un petit peu.
7: Alors, c'est une expérience extraordinaire, c'est génial. D'abord, on a l'impression d'être... On fait partie de la jet set, là, on est bien. On salue tout le monde sur le bord, on avance à 6-7 km/h. Et il y a des petites accélérations, c'est assez rigolo. Puis on est vraiment tranquille, qu'on se promène au milieu de la rivière avec ce petit bateau à moteur. C'est très classe. Vraiment, j'ai eu l'impression d'être dans un... Voilà, dans un autre monde. Vous louez des vélos aussi, je vois que vous louez même des remorques de vélos pour mettre des enfants.
8: On a des remorques de vélos, on a les sièges vélos, on a tout type de vélos, vous voyez, aussi bien VTT que vélos équipés pour la randonnée de Mayenne à Angers, par exemple, puisqu'on fait le dépôt de vélos à partir de Mayenne et la reprise à Angers ou inversement, il n'y a pas de souci, même Saumur, voire Flers de l'Orne pour le maximum. Voilà un petit peu le rayon d'action, mais sinon à l'heure ou à la demi-journée ou à la journée, il y a des vélos pour toute taille, vous voyez, il y a le petit vélo enfant, le moyen pour l'ado, etc. Assistance électrique pour ceux qui ne veulent pas.
7: Et donc, vous avez une grosse affluence, là, l'été, juillet et août, ça circule pas mal?
8: Oui, on espère, hein, si la météo est bonne. Bon, on s'adapte à tous les temps, je vous dirais, mais bon, la semaine dernière, on était fermés quand même. Il faisait un peu chaud.
7: J'imagine. Bah, merci beaucoup. Venez donc à Château-Gontier. C'est indiqué partout, hein, Port de Plaisance. Vous suivez les panneaux Port de Plaisance.
8: Et... on ne peut pas louper, oui. Enfin, la preuve, vous êtes arrivé là.
7: on a réussi. On a réussi.
6: Bah, merci beaucoup, monsieur. Mini-boat 06 15 49 28 73.
8: Vous demandez le capitaine.
6: Demandez le capitaine, qui est charmant. Et je pense, petite aventure plutôt sympa à tenter. Vraiment, ça donne très envie. Allez, Bert, on repart sur nos vélos. Après cette halte charmante de cette base nautique en face du prieuré Saint-Jean et avec une Mayenne luxuriante, vraiment une très très belle étape.
7: Je vais donner des notes, c'est quand même beaucoup plus joli qu'à Laval. Ouais. Il y a un charme ici avec cette église juste en face, ces rives arborées, c'est très très joli, vraiment.
6: Et puis des grandes tables, on peut venir ensemble, pique-niquer, visiblement consommer sur place. Il y a un restaurant qui s'appelle la Capitainerie qui a l'air pas mal. Vraiment, c'est notre coup de cœur dans les haltes fluviales qu'on a pu traverser tout le long de la Mayenne.
7: Ouais, coup de cœur, ouais, vraiment, très très, très bien.

0: Oui, on est presque arrivé, on arrive presque, parce qu'on arrive à Ménil. On a dit qu'on s'arrêtait au bac. Alors là, on est juste avant le bac apparemment. Alors je vois un petit panneau, on est à 2 km je crois. C'est joli, d'abord c'est très calme, encore une écluse, donc l'écluse de la Bavouze. Il y a ce moulin qui est quand même un édifice assez imposant, assez important. Apparemment, il date depuis très très longtemps, depuis le 13e, il y avait déjà un barrage ici sur la Mayenne, alors que les travaux pour la commercialisation et les écluses n'étaient pas faits. Donc ça s'appelle la Bavouze. C'est attesté depuis le 15e siècle à peu près.
1: Le nom est très rigolo, Bavouze.
0: Ah bah voilà, évidemment. Et alors ce moulin-là, c'est le moulin de la petite Bavouze. Il a été édifié au 19e siècle, dans les années 1860, lorsque justement il y a eu tous les travaux de canalisation de la Mayenne, avec le chemin de halage, avec les écluses, etc. Et il va témoigner de façon très importante de l'activité de meunerie qui s'est développée, on l'a déjà vu, depuis notre départ de Mayenne. Il y a quand même pas mal de moulins. Et en revanche, à la fin de son usage, à la fin du 19e siècle, même à la fin du 20e siècle surtout, puisqu'il s'est arrêté de fonctionner en 2000, mais enfin 1999, il fabriquait de la petite farine fine et il y a plein de matériel à l'intérieur et ça se visite. Il y a des mécanismes à l'anglaise qui sont très très caractéristiques des moulins à eau du 19e. Et alors en 2019, 10 ans maintenant, c'est la mission Berne qui a engagé des travaux de restauration avec la Fondation du patrimoine. Et donc là devant nous, il est magnifique, enfin, il est entièrement restauré, très joli.
1: Puis, la petite Vierge est toute mignonne là, en haut dans sa petite niche.
0: Qui protège l'activité. Apparemment, on peut visiter avec un audio guide et son téléphone le fonctionnement du moulin, son histoire qui est liée à la famille Maurice, et puis ce moulin qui est vraiment un témoin de l'activité commerciale et surtout de l'activité locale parce qu'il fournissait la farine pour tous les habitants autour. Et alors là, la Mayenne commence à être bien large, beaucoup plus large qu'elle ne l'était, et elle nous... C'est vrai, une grosse impression de calme.
1: On a quitté la petite Amazone là, et effectivement c'est beaucoup plus large, et les champs autour sont magnifiques parce que ça a été moissonné, il y a des meules un peu partout, donc c'est toujours aussi joli.
0: Bon allez, on selle, on continue.
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2: Alors aujourd'hui, nous avons l'immense privilège de visiter avec notre groupe, pour une visite guidée privée, rien que pour nous, la ferme modèle de Lavalette qui est située au sud de Laval, à Villiers-Charlemagne, et qui vient d'être lauréate du loto du patrimoine. Et nous sommes en compagnie de Geneviève de Landvoisin qui habite ici avec son mari et ses 4 enfants, et c'est elle qui va nous commenter cette ferme modèle 19e. On arrive, c'est comme une petite ville, comme un hameau. Bonjour Geneviève.
3: Bonjour.
2: Qu'est-ce qui vous a donné l'idée de concourir pour le loto du patrimoine? Il y avait vraiment quelque chose de spécifique ici?
3: On a eu la chance d'avoir les gens du département de la Fondation du patrimoine qui sont venus nous voir à propos de l'éolienne de Bolé. Et donc, ils étaient intéressés pour nous accompagner pour la restaurer. Et à cette occasion-là, on leur a partagé le fait qu'on était très inquiets pour les toitures de la ferme modèle et qu'on aimerait bien glisser la ferme modèle en même temps que l'éolienne de Bolé.
2: Oui, parce que les auditeurs ne savent pas, dans les champs juste à côté de la ferme, il y a une éolienne du 19e siècle remarquable, absolument. Donc Bolé, qui était surtout connue pour la fonte des cloches. Et donc elle mesure à peu près combien, cette éolienne?
3: Entre 15 et 25 mètres.
2: Alors pour nos auditeurs, bien sûr que l'éolienne construite fin 19e siècle servait à capter l'eau et pas du tout à produire de l'électricité, mais donc elle marchait avec le vent.
3: Exactement.
2: Et à quoi servait toute cette eau?
3: Et donc l'éolienne, elle permettait de fournir l'ensemble de la propriété en eau, aussi bien la ferme modèle, l'habitation, ainsi que le jardin potager. Pour ça, il y avait une tour dans laquelle était stockée l'eau sous un système de château d'eau. Et il y avait 80 mètres cubes qui pouvaient être stockés et ensuite, selon les besoins, être utilisé.
2: Ouais. Et alors cette ferme que vous appelez la ferme modèle, elle s'étale sur combien de mètres carrés pour l'habitation ou d'hectares pour l'exploitation?
3: Bah, au niveau bâtiment, la ferme modèle, elle est sur une surface de 2000 mètres carrés. Et autour du domaine, aujourd'hui, on a 28 hectares. Mmh. À l'époque, il y avait beaucoup plus, mais au fur et à mesure des successions, forcément, il y a eu des partages. Et donc, aujourd'hui, elle n'exploite plus depuis une soixantaine d'années.
2: Quel dommage, quand on voit tous ces bâtiments. Ouais. Et alors, est-ce que vous savez ce qui était fait dans cette ferme? Est-ce que c'était de l'élevage, de la culture?
3: Alors, il y a eu un élevage de vaches de Durham sélectionnées en Angleterre de façon très précise par le prince Sourdis de Lavalette. Et il y a eu aussi tout un fonctionnement pour faire vivre la maison. Il y avait une laiterie, il y avait une basse-cour avec des poules, canards, des lapins, ainsi que tout ce qu'il fallait pour le soin des chevaux, avec des très grandes écuries. Il y avait une possibilité d'accueillir un équipage complet de chasse à cour, avec ses chenilles faits pour, les locaux pour pouvoir nourrir les chiens, faire la nourriture, etc. Nous avons aussi la laverie, qui permettait de gérer tout le linge de la maison.
2: La buanderie.
3: La buanderie.
2: On appelait ça les buanderies.
3: Exactement. Et enfin, la laiterie qui va avec l'élevage des vaches.
2: C'est tout un petit village, en fait. Un petit hameau, quoi, qui fonctionne presque en autarcie.
3: Exactement. La ferme modèle permettait de vivre en autonomie totale.
2: Et elle est depuis longtemps dans votre famille?
3: Eh bien, on est la 5e génération à être ici depuis 1914.
2: Donc après la construction de cette fameuse éolienne.

0: les risques d'incendie. On a aussi des canalisations sur la totalité de la ferme qui permettaient une hygiène en évacuant les purins des animaux, etc., de façon optimale. De même, dans les chenils, tout est en place pour pouvoir nettoyer, il y a des canalisations. Donc, ça nous permet un environnement très propre. Mmh. Et enfin, tout ça dans une idée de beau, avec un architecte qui a fait un ensemble joli, avec des encorbellements, avec de la brique, de la pierre, du bois...
1: Et des jolis porches, hein. À chaque coin du U, il y a un porche, on débouche sur une autre cour. Un petit clocher, c'est drôle, un petit clocher tout en briques, carré, avec la pendule, l'horloge, qui sonnait, j'imagine, pour rythmer les travaux.
0: Ça fait partie des différents projets qu'on a sur le long terme, la remettre en route, on cherche un passionné.
1: Et bien la maison Bollé, je pense qu'elle restaure des cloches et des sonneries. Alors, une question, là, des visiteurs.
2: Oui, la question, c'est pourquoi ce choix des briques qui ne correspondent pas du tout à la Mayenne, en fait.
0: Eh bien, les briques ont été cuites sur place. On peut retrouver les fours à l'entrée. Et c'est pour ça que ça aurait été choisi. Et c'est un style néo-régionaliste qui a été cherché par l'architecte.
2: Ah oui.
0: Et une envie d'originalité aussi, je pense, pour signer le lieu.
2: Oui, parce que c'est surprenant, en Mayenne, ça ne ressemble pas du tout à une ferme mayonnaise classique.
1: Oui, il y a du granit, en général. Ouais. Mais c'est vrai qu'il y a des maisons 1900 dans Laval avec de la brique. C'était nouveau, art nouveau un peu, justement, et ça donnait un petit côté déco. Alors, quand on rentre, qu'est-ce que vous voudriez nous montrer au départ, quand on arrive dans la ferme de plus remarquable?
0: Eh bien, je vous emmènerai bien voir la buanderie.
1: Très bien.
0: C'est un endroit très...

0: Alors, je viens de faire les buanderies, mais nous passons par les écuries, c'est ça?
1: Exactement, donc voici les restes de l'écurie. Donc, on a toujours à l'identique un box. L'idée, ça serait de remettre son pendant, ainsi que les quatre stalles qu'on avait à l'époque.
0: Le plafond est entièrement en brique, en effet, arrondi, en voûte de brique, une voûte surbaissée. C'est très, très étonnant.
1: Et les évacuations, on les retrouve partout.
0: Ah, ouais. Ah oui, les évacuations par terre aussi. Ah, le sol est tomette et brique.
2: Moi, j'ai pas du tout suivi. Ça a été construit en quelle année?
1: Ici, 1880, 90. En fait, toute la ferme a été reprise entre 80 et 90. À l'origine, c'était que dans la longueur, comme ça. Et le prince Sourdi a fait remettre les retours, a fait remettre les ailes en U et a réamélioré l'ensemble, en fait. Et c'est lui qui a remis toute cette modernité et architecture incroyable.
0: Et cette jolie cour en U donne sur la Mayenne.
1: Directement.
0: On voit un champ et ensuite, je viens de voir des cyclistes qui passaient sur la route du halage. C'est très bien situé en plus. Et la proximité de l'eau était bien sûr indispensable.
1: Mais c'est ça, là on est à 50 mètres de l'eau, des bâtiments.
0: Ah oui,
1: 50 mètres. Ouais. Ici, on retrouve les systèmes modernes aussi pour nourrir les chevaux. C'est-à-dire qu'on montait au grenier, on pouvait mettre le foin qui tombait directement en bas à côté des boxes. Et à côté, on a un système à grains. On peut entendre. Hop. On utilisait la manivelle et le grain descendait directement du grenier là où il était stocké.
0: Pour être distribué ensuite.
1: Pour limiter la manipulation. Là, on retrouve que c'était un salon. Ici, c'était
0: juste
1: le lieu,
0: à côté de,
1: le lieu de vie des palefreniers, etc., pour se poser, s'installer. Oh. Il y avait un petit poêle, tu t'entends.
0: Une petite cheminée avec des carreaux émaillés. Tout est en bois. Tous les couloirs que nous parcourons sont en chêne, peut-être. Enfin, oui. En tout cas, en bois.
1: En bois massif.
0: Là aussi, une petite cheminée, encore une pièce. La sellerie.
1: Exactement.
0: Et là, après ce couloir, avec les deux pièces à droite et à gauche, on arrive dans une très grande pièce encore, avec toujours ces plafonds.

0: en arrondi de briques.
1: C'est ça, et on retrouve aussi les anciennes places des boxes et des stalles. Mmh. Et au-dessus des boxes et des stalles, on retrouve des grilles qui permettaient aux hommes des chevaux de surveiller leurs animaux la nuit.
0: Quand il y avait des poulinages. Il y a même des vitraux. Mais c'est caractéristique d'une époque. Il n'y a pas de plomb. Ce qui remplace le plomb, ce sont des barres de métal avec du mastic. C'est incroyable.
1: Oui, je pense que c'était des barres de fer à l'époque et c'est nous qui avons rajouté du mastic.
0: Oui, pour maintenir.
1: Pour maintenir.
0: Et pour isoler de l'humidité, évidemment.
1: Oui.
0: Et alors, tous les grands portails en bois et toutes les portes sont rouge bordeaux, en tout cas, très caractéristiques.
1: C'est, plus rouge, hein. C'est entre le bordeaux et le rouille.
0: Ouais. Ah, là-bas, c'est le chenil, non?
1: Exactement. On retrouve le chenil des chiens qui permettait d'accueillir les chiens de chasse à cour pour les chasses. Et on retrouve au-dessus des grilles des petites roulettes qui permettaient que les chiens ne sortent pas sans avoir une hauteur de chenil
0: de grille
1: énorme.
0: Ah oui, donc la grille qui entoure le chenil fait à peu près 1m30. Mais au-dessus, ces petites roulettes. Oui, ce qui les empêchait de sauter.
1: Pas prendre appui et donc pas sortir.
0: Et puis là, de côté, il y a le chenil des chiens malades pour les bien les mettre à l'écart pour éviter les épidémies.
2: Là, c'est pareil, c'est le même architecte qui a conçu le chenil.
1: Oui.
2: Oui.
1: Exactement.
0: Oui, mais c'est tout un ensemble. Et là-haut, il y a une jolie architecture avec des panneaux de bois et des...
1: Ouais. Avec des colombages, on retrouve les briques, toujours.
0: Les briques en fougère, sur tranche.
1: Je vous emmène à la buanderie.
0: Alors, nous sommes montés et nous redescendons vers la buanderie. Nous sommes montés sur une petite terrasse. Il y a encore un petit clocher carré, un pignon ravissant. Et là, nous voyons...
1: On voit une petite tour sur le haut. C'était là qu'était stockée l'eau récupérée par l'éolienne. Et juste à gauche, on peut voir une partie du bâtiment avec toutes les fenêtres fermées, avec juste des petits stries dans le bois pour que l'air passe. Et dedans, se trouvait le séchoir pour que l'air circule et que les vêtements et le linge sèchent rapidement.
0: Et le stockage de l'eau, ça se faisait pas sous la terre?
1: Non,
0: non, il se faisait en hauteur.
1: En hauteur.
0: Mmh. Ah oui, pour départager après.
1: Exactement.
0: Répartir dans les canaux, j'imagine, ou je...
1: Oui.
0: Est-ce que vous savez combien de mètres de canaux il pouvait y avoir?
1: Des centaines de mètres, oui, puisque oui. Le jardin potager va à plus de 400 mètres et que l'éolienne qui distribuait la maison est à plus de 500 mètres d'ici. Donc forcément, c'est des centaines de mètres.
0: C'est vraiment un travail d'ingénieur qui a été réalisé, parce qu'on voit que l'ergonomie est prise en compte, le soulagement de la peine liée aux travaux physiques. Et là
1: Et là, on peut voir l'arrière des communs sur toute la longueur. Et là où nous sommes actuellement, ça a pris feu dans les années 1900 et ça n'a pas été reconstruit, mais transformé en terrasse.
0: Et là, on voit l'arrière de toute votre maison, tout en long aussi. Non, c'est vraiment accolé à la ferme, hein, la maison d'habitation.
1: La maison d'habitation et la ferme communiquent par le dessous de la terrasse, finalement. Mmh. Alors que esthétiquement, c'est deux identités absolument différentes.
0: Oui, parce que la maison d'habitation, on sent que le sud Mayenne n'est pas loin. Il y a pas de briques, de la pierre blanche, du tuffeau. Mais quand on voit la taille de cette ferme, est-ce qu'il y avait une famille d'agriculteurs ou plusieurs?
1: Il y avait plusieurs familles. D'autant plus que ça allait au-delà de la ferme, parce qu'il y avait les lingères, il y avait les personnes qui travaillaient dans la maison, les gens qui travaillaient dans la ferme, ceux qui s'occupaient des chevaux, ceux qui s'occupaient des carrioles. Donc c'était un vrai village, en fait, une vraie communauté qui vivait ensemble.

0: Nous, on est arrivés ici. C'était les grands-parents de mon mari qui vivaient là. Ça a été transmis à leur mort à mon beau-père qui nous a transmis tout de suite. Et avant, moi, le grand-père d'Alban, donc mon mari, avait hérité de la maison par son oncle, sachant que la propriété appartenait à la femme de l'oncle. Donc il y a eu toute une distribution particulière finalement. Oui. On reste la cinquième génération, mais par des chemins
1: détournés. Là, nous déambulons dans des couloirs différents. Les couloirs, le couloir qui desservait les écuries, et là, c'est le couloir, mais qui est très long, couvert, qui dessert la buanderie, et toujours des fenêtres au plafond, j'imagine, pour l'aération et le côté sanitaire du lieu. Et la lumière aussi, ce sont des puits de lumière. Et nous voilà dans la buanderie avec un immense évier. Enfin, Geneviève va nous raconter.
0: Donc là, nous nous trouvons dans la laverie. Il y a les gros bacs à eau où l'eau venait jusqu'ici d'elle-même grâce à l'éolienne et au stockage d'eau dans la petite tour. Et derrière nous, on a des gros bacs à eau et en dessous, un système pour faire chauffer l'eau. Donc on pouvait charger en bois, etc. Et ça faisait bouillir l'eau au-dessus, ce qui permettait de laver les draps à l'eau chaude et de revenir rincer dans les gros bacs derrière ensuite.
1: Parce que les gros bacs, ils font 4 mètres sur 2, quoi. C'est pas le petit évier de nos cuisines. Mais ça aurait été amusant de savoir combien de personnes vivaient en même temps, par exemple, en 1900, quoi. Avec ça, le personnel, sûr. Avec...
0: une trentaine, mais je peux pas l'assurer. Oui, parce qu'il y avait la maison du garde, il y avait ce logement-là, la maison du jardinier, et au-dessus des écuries, il y avait tous les logements des hommes de chevaux.
1: Des palefreniers.
0: Palefreniers, etc. Palefreniers cochers. 35 plus la maison, au moins 35.
1: Donc le potager devait être très grand.
0: Un hectare.
1: Oui.
0: Ouais.
1: Donc des petites pièces à droite et à gauche, enfin petites.
0: Oui, qui servaient d'atelier pour tous les travailleurs et de stockage.
1: Pas la hauteur de plafond pour donner une idée un peu à nos auditeurs. Bon, nous optons pour 4 mètres, toujours en briques. Les plafonds sont toujours en briques, en tout cas dans le couloir. Oui. Ah non, partout. Là, nous sommes montés à l'étage, au-dessus de la laverie. Encore des pièces et des grands couloirs. Non, mais c'est vraiment immense. Et sur la porte, il y a encore le petit écriteau marqué « séchoir ». Avec, en effet, toutes ces lattes qui ornent les fenêtres et qui permettent à l'air de circuler. Ouais. Oh, y a une belle charpente en plus. Et puis, quand nous continuons le couloir, alors il y a les petits écriteaux avec les numéros des chambres.
0: Exactement. Et donc, il y a 11 chambres au-dessus pour le personnel.
1: Avec quelques restes de papier peint d'époque, toujours bien éclairé, oui, avec des jolies portes-fenêtres. Et on retombe sur l'ouverture pour surveiller les chevaux, oui, avec un trou en fait dans le sol et une grille.
0: Et ils avaient des poêles dans leur chambre pour se chauffer.
1: Pour l'époque, oui, on peut dire que pour le personnel, il y avait quand même un minimum de confort qu'il n'y avait surtout pas dans les autres fermes, même en France, en 1900, j'imagine.
0: Il y avait un soin mis en place pour eux, effectivement. Et une recherche de confort, et même pour le travail, qui soit le plus ergonomique et...
1: Oui, il y avait les deux côtés.
0: Et facile aussi.
1: Mmh. Encore monter un demi-étage.
0: Exactement. Et sur ce demi-étage, on est en dessous du porche qu'on a découvert en arrivant. Et après, quand on redescend, on arrive sur un lieu où on stocke le grain. Et au bout, on a la belle horloge qui faisait rythmer l'ensemble de la ferme modèle.
1: Et c'est vous qui l'avez appelée la ferme modèle ?
0: Eh bien, jusque-là, on appelait la ferme modèle les communs. Et c'est vrai que pendant les travaux faits avec la Fondation du patrimoine pour présenter la ferme modèle au loto de Stéphane Bern, ce nom est sorti... petit à petit, parce que c'est son travail premier.
1: Oui. En fait, avant, c'était la ferme du château de la Valette, c'est ça ? Ou la ferme de la Valette ?
0: Avant, on appelait ça les communs. Oui. C'était la Valette et ses communs.
1: Donc là, c'est vraiment son nom à elle.
0: Oui. Exactement. Et encore, j'ai du mal à rentrer la ferme modèle dans ma petite tête.
1: Oui. Et là, nous redescendons des étages de la laverie par un petit escalier en colimaçon qui arrive à notre point de départ finalement dans la sellerie.

0: Alors, ce qui est quand même assez problématique quand on lève les yeux, ce sont bien sûr les toitures. Il y en a beaucoup qui sont trouées, en tout cas dans la ferme, évidemment. Qu'est-ce que vous envisagez? Est-ce que c'est pour le loto du patrimoine ou est-ce que c'est vous qui allez essayer d'en restaurer une partie?
1: Eh bien, grâce au loto du patrimoine, on va pouvoir mettre hors d'eau, au moins sécurisé avec des bâches pour ce qu'on ne pourra pas faire, et refaire la toiture avec le montant qu'on touchera. Mmh. Ce qui permettra de protéger l'ensemble de la ferme modèle avec une belle toiture toute neuve et peut-être un peu de bâche en attendant qu'on trouve les fonds de faire la suite.
0: Mais donc, il faut quand même être un peu chef-d'œuvre en péril si on veut participer au loto du patrimoine.
1: Exactement. Pour pouvoir gagner au loto du patrimoine, il y a plusieurs choses importantes. D'abord, être un monument un peu emblématique, avoir une histoire. Deuxièmement, un état de péril, montrer qu'il y a un risque pour le lieu s'il n'y a pas des travaux rapidement. Aussi, un modèle économique. Il demande à être sûr qu'il y ait quelque chose derrière qui fasse que le lieu fonctionne
0: et vivant.
1: Parce que sinon, sinon, ça n'a pas de sens d'aider à faire des travaux pour que derrière, ça ne se maintienne pas. Et enfin, qu'il y ait une notion d'accueil, de visibilité et de partage, ce qui donne du sens à l'aide.
0: Ce que vous feriez avec vos chambres d'hôtes, par exemple?
1: Oui, effectivement, ce qu'on fait déjà avec notre gîte, et puis on envisage d'ouvrir de face. Enfin, il y a plein de projets qui se réfléchissent pour voir comment on fera un terme. On a aussi pour projet de mettre des panneaux sur le chemin de halage, avec des explications sur la ferme modèle, etc. Ce qu'on fera avec la Fondation du patrimoine et la région, a priori.
2: Je voulais vous demander, est-ce qu'il y avait une petite chapelle dans tout cet ensemble?
1: Eh bien, on suppose que oui, mais jusqu'à présent, on n'a pas trouvé le lieu où elle pouvait se situer. Ça va être une petite enquête à mener.
0: C'est un vrai jeu ici, il y a plein de choses encore à découvrir. Hein. Et ce loto du patrimoine est une occasion justement de bien fouiller toute l'histoire de ce lieu emblématique.
1: Exactement, ça va nous permettre d'avancer dans tout ça. Malgré le fait qu'il y ait eu beaucoup, beaucoup de recherches faites par le grand-père de mon mari, et les oncles de mon mari, il nous reste encore plein de choses à découvrir, effectivement.
0: Eh bien, merci beaucoup, Geneviève de Landvoisin, de cette visite qui nous fait rêver quand même à une autre époque, surtout, qui nous fait toucher du doigt une manière de vivre qui n'est pas si lointaine, ça fait 140 ans, 120 ans. En tout cas, c'est un lieu très agréable. J'espère que vous allez organiser des visites, peut-être un jour ou l'autre, aux Journées du patrimoine. Pas encore.
1: C'est pas prévu pour le moment, mais ça serait tout à fait avec plaisir.
0: Merci beaucoup en tout cas et bonne chance donc pour la suite des événements du loto du patrimoine de Stéphane Bern.
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2: Léonie Touvet, Utrecque Fidelis. Salvator, 225 pages, 17,50 €. Depuis que leurs parents sont morts sur l'échafaud, victimes de leur attachement à la monarchie, les enfants Gaborio tentent de garder une prudente neutralité politique face aux événements de la Révolution. C'est une attitude difficile à maintenir alors que la guerre civile déchire leur Anjou natal. À 20 ans, ni Sylvain ni Louise, sa sœur, n'en sont très fiers. Mais il faut sauver l'exploitation familiale, protéger leur cadet. Jusqu'à ce soir d'octobre 1793, où un blessé vendéen à l'agonie vient mourir dans leurs bras, les convaincant de la lâcheté de leur choix. Contre tout bon sens, Sylvain décide de rejoindre l'armée catholique et royale, alors au commencement de la virée de Galerne. Il n'imagine pas que Louise va se déguiser en garçon pour le suivre. Malgré l'horreur, le danger, la guerre, les deux jeunes gens vont découvrir l'amour, l'un avec Rosalie, la courageuse infirmière, l'autre avec le beau Tristan de Clessy, l'un des aides de camp d'Henri de La Roche-Jacquelin. Les quatre jeunes gens traverseront-ils indemnes ce sinistre automne 1793 ? Sauront-ils, en dépit de tout, demeurer fidèles à Dieu et au roi, Utrecque Fidelis, fidèles aux deux, puis transmettre aux générations futures le sens de leur engagement ? Le petit roman de la très jeune Léonie Touvet est plein de bons sentiments. Sans doute donne-t-il une version terriblement édulcorée de la réalité et de l'atrocité des événements de l'époque. Mais au moins prouve-t-elle qu'il reste, parmi nos jeunes contemporains, des âmes capables de comprendre les choix, les dévouements et les sacrifices de leurs aînés. C'est gentil, propre, naïf, plutôt bien écrit. Il manque seulement une compréhension réelle et profonde des enjeux du soulèvement vendéen. Léonie Touvet, Utrecque Fidelis, Salvator.
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1: Vas-y, vas-y, Jean-Pierre.
0: Moteur.
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3: Un nouveau Ridley Scott en cette semaine de pré-rentrée. Sir Ridley Scott, à 88 ans, signe son 30e long métrage en près d'un demi-siècle, auquel il faut ajouter ce qu'il a produit et la liste est longue. The Dog Stars, pourquoi ne pas avoir utilisé le titre français du roman La Constellation du Chien, réunit Jacob Elordi, vu cette année dans Hurlevent avec Margot Robbie, Margaret Qualley, fille d'Andy McDowell, et Josh Brolin, déjà plus de 40 ans de carrière. Le réalisateur de Blade Runner nous emmène une nouvelle fois dans le futur, mais un futur proche où une pandémie, tiens, a décimé la société américaine. Hig Jacob Elordi, pilote, vit sur une base aérienne abandonnée du Colorado avec son chien et un ex-marine. Lorsqu'une transmission passe par la radio de son Cessna, millésimé 1956, la voix fait naître l'espoir qu'une vie meilleure existe en dehors du périmètre étroitement contrôlé dans lequel ils vivent. The Dog Stars est donc l'adaptation du roman d'anticipation La Constellation du Chien, écrit par Peter Heller, publié en 2012. Ridley Scott s'est attaqué au projet après le report imprévu de son biopic consacré aux Bee Gees. Bien que l'intrigue du livre prenne place dans les paysages sauvages du Colorado, la production s'est principalement installée en Italie, posant ses caméras dans la région du Frioul et à Cinecittà. L'anglais Ridley Scott aime tout particulièrement tourner en Europe, ne détestant pas la bonne chère. Fidèle à ses méthodes de mise en scène, Scott a disposé jusqu'à 8 caméras simultanément, bouclant ainsi le tournage en moins de 3 mois avec un budget confortable de 110 millions de dollars. La sortie française, importante, de la semaine est L'Inconnu, L'Inconnu E, signé Arthur Harari, qui nous avait impressionné il y a 5 ans avec Onoda, 10 000 nuits dans la jungle, l'histoire d'un soldat japonais qui, ignorant que son pays avait capitulé en 1945, continua, jusqu'en 1974, à défendre l'île de Lubang aux Philippines, un sujet qui vous rappelle peut-être aussi Laurel et Hardy. Léa Seydoux et Nils Schneider, voici le duo vedette de L'Inconnu. Par ailleurs, Nils Schneider est toujours à l'affiche du diptyque de Gaulle, formidable dans le rôle du général Leclerc. À bientôt 40 ans, David Zimmerman est photographe, mais personne ne le sait. Alors qu'il ne sort presque jamais, des amis le traînent dans une fête insensée. Il y repère une femme dans la foule, la suit. Quelques heures plus tard, David se réveille, il est dans le corps de cette inconnue. À l'origine, une BD, le cas David Zimmerman, imaginée par les frères Harari, Lucas et Arthur. Présenté en compétition à Cannes, L'Inconnu a divisé le public du 79e festival. Même si Dégel n'est pas tout à fait raccord au niveau saison, présenté également sur la croisette, dans la section Un certain regard, le second long métrage de la réalisatrice chilienne Manuela Martelli est un suspense sur les fantômes des disparus sous la dictature d'Augusto Pinochet, à travers l'histoire d'une disparition, celle d'une petite fille. Citons encore un film d'animation familiale avant la rentrée, Tad l'explorateur et la lanterne magique du cinéaste espagnol Enrique Gato. La saga Tad l'explorateur est une saga à succès. Après deux courts-métrages primés au Goya, les Césars ibériques, le premier long-métrage est devenu le premier film d'animation espagnol distribué en Chine, tandis que le deuxième s'est imposé comme le plus rentable de l'histoire du pays.
2: 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Le box-office.
3: L'été aura été exceptionnel pour le box-office. 7 films millionnaires encore dans le top 10. Les deux premiers ont passé facilement les 6 millions d'entrées France. En 3 semaines seulement pour Spider-Man et en 6 semaines pour l'Odyssée. Troisième et premier film français, carrément Tombé du ciel. Tombé du ciel, c'est justement son titre. De Mohamed Hamidi avec Ilyes Jadel, 600 000 spectateurs en première semaine. C'est, j'imagine, au-delà des rêves les plus fous de l'équipe. En 2 semaines, La Patte Patrouille passe elle aussi le million. Et continuons à nous réjouir pour 2 ou plutôt 3 films français que je vous recommande toujours. Le million est proche pour de la comédie française. Et les 5 millions, pratiquement franchis par les deux volets de la bataille de Gaulle. Bon cinéma à toutes et à tous.

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2: Bonjour, Catherine et moi-même sommes heureux de vous retrouver sur l'antenne de Radio Fidélité Mayenne pour notre émission mensuelle consacrée au plaisir de la lecture. Ce mois-ci, nous retrouvons notre académicienne Nicole Villeroux qui nous fera partager son choix, un classique de la littérature peut-être pas forcément connu de tout le monde. Et Catherine, quant à vous, vous nous conduirez en Ukraine sur les pas d'un apiculteur. Nicole, bonjour.
3: Bonjour.
2: Catherine, bonjour.
4: Bonjour Emmanuel.
2: Ce mois-ci donc, deux ouvrages très différents entre le récit pathétique de la fuite d'un roi de France en Belgique en 1815 et la transhumance d'un apiculteur sur fond de guerre en Ukraine. Honneur à notre invité pour commencer. Après nous avoir transportés dans le Paris des artistes du début du XXe siècle, vous nous faites découvrir ou redécouvrir un ouvrage écrit en 1958, je crois, intitulé « La Semaine Sainte ». Là où ça se corse, c'est qu'il est signé d'un certain Louis Aragon. On connaît bien le poète, l'intellectuel communiste, mais le romancier un peu moins, enfin, en ce qui me concerne. A fortiori, lorsque celui-ci se met en devoir de raconter un épisode de l'histoire de France, vous avez la parole, Nicole.
3: Ben écoutez, je vous remercie. Oui, on n'attendait pas Aragon sur ce genre, mais n'oublions pas qu'Aragon est aussi un romancier. Il a écrit d'autres romans, dont un qui s'appelle Aurélien d'ailleurs. Et La Semaine Sainte n'est pas son premier, il le publie en 58. Et quand on lui dit « vous avez écrit un roman historique », il dit « non, un roman tout court ». Un roman tout court, mais extrêmement documenté. Véritablement, il a fait une recherche très poussée d'abord sur les circonstances, sur les uniformes,
4: oui,
3: sur les régiments. Enfin, énormément de détails qui peuvent au départ dérouter le lecteur, mais très vite, on est entraîné.
2: Oui, car alors, c'est un roman assez conséquent. Hein,
3: c'est un gros roman, mais que cela ne vous décourage pas, parce qu'effectivement, on est très vite emmené derrière le héros qui est Géricault. Alors, le peintre Géricault, mais jeune, il est mousquetaire, donc il est dans l'armée royale, et il se trouve à devoir partir en même temps que Louis XVIII, Charles X et un certain nombre d'autres courtisans, lorsque on annonce l'arrivée de Napoléon,
2: qui a débarqué,
3: voilà, qui remonte la vallée du Rhône et qui s'approche de Paris à grande foulée. Et donc le roi, après avoir beaucoup, Louis XVIII, après avoir beaucoup hésité, se dit quand même, je vais partir, il part, mais dans la précipitation, avec Charles X, le duc de Berry, enfin, toute la cour s'en va. Alors c'est un exode. Et on peut penser, et il intervient vers la fin du roman, quand Charles X se retrouve dans une ferme en Flandre.
4: Oui.
3: Aragon dit qu'il a été dans le même endroit après la débâcle de Dunkerque.
4: Oui.
3: Donc on peut penser que cette débâcle, ce départ précipité, cet exode, n'est pas sans rappeler non plus celui de 40.
2: C'est bien ce qui me semblait.
3: Et les circonstances d'indécision, parce qu'on ne sait pas quoi faire. L'ennemi, entre guillemets, Napoléon, Bonaparte, arrive. On ne l'attendait pas, on le croyait définitivement hors des courses, mais pas du tout. Il revient, et il revient très vite. Et un certain nombre de ses officiers se rallie à lui,
4: oui,
3: dont le maréchal Ney, contre toute attente. Ouais. Bon, il le paiera de sa vie, il sera fusillé, mais quand même, c'est très surprenant. Et donc, c'est ce climat d'indécision. Que faire? Où est la loyauté? Où est la loyauté? C'est ces gens-là qui ont fait toute leur carrière depuis la Révolution. Ils l'ont parfois commencé dans les armées révolutionnaires.
4: Oui.
3: Puis ils sont montés en grade à l'époque de l'Empire, dans l'armée impériale. Et puis, Bon, l'armée impériale est défaite, le roi revient, la monarchie est rétablie, certains, tous ne deviennent pas des demi-soldes. Il faut quand même vivre, et quand on est un officier de haut rang, c'est un peu difficile d'abandonner comme ça ses privilèges. Mais que faire? Parce que là, on est face à un choix. J'oserais dire cornélien, hein, parce que c'est une question de fidélité. À qui doit-on être fidèle? Et donc, c'est toute cette atmosphère qui est extraordinaire. Et puis alors, comble de malchance, cette semaine sainte, c'est-à-dire du 19 au 26 mars 1815, est noyée sous un déluge. Et quand on part en 40, on a quand même des routes macadamisées. Oui. Et quand on part en 1815, on s'en va sur des routes de terre. On s'en va sur des chemins vers le nord. Donc, très vite, on s'embourbe. Donc, acheminer la cour, l'armée, l'artillerie, enfin, tout ce qu'il faut dans le plus grand désordre.
2: Avec des possibilités de partir, oui, rejoindre la noblesse en, oui, Angleterre.
3: Voilà. Voilà. Alors, bon, ça fait 25 ans que Louis XVIII et Charles X sont en exil. Ne l'oublions pas. Et qu'ils ont fait le tour de l'Europe parce qu'ils étaient totalement désargentés et qu'ils se sont transportés de cour en cour en faisant quasiment la mendicité.
2: Oui, c'est pas, voilà, c'est pas, oui, une,
3: c'est
2: image
3: quand même
2: qu'on a...
3: pas, non, mais si. Donc, 25 ans, ils reviennent, ben pas du tout, faut repartir.
4: Mais oui, et où, et comment?
3: Et où, et comment? Parce que qui va être susceptible de les accueillir? Ils n'en savent rien.
4: En
3: ils
4: plus,
3: n'en savent absolument rien.
4: Louis XVIII ne paraît pas un chef très...
3: Non, non, non.
4: Très chef, on va
3: non,
4: dire.
3: Non, c'est un homme intelligent, hein. Mais c'est sans doute le plus intelligent de tous les frères.
4: Hein. Ah oui.
3: Oui, de tous les frères. Mais son heure est passée. Son heure est passée et il arrive sur le trône, podagre, après 25 ans d'humiliation. Parce que être à la charge des cours, hein, et ils feront le tour de l'Europe. Bon, alors Charles X a une autre opinion, n'a rien compris. Louis XVIII a compris que les choses avaient changé, que la France avait changé et qu'elle était en train de rentrer avec beaucoup de retard par rapport à l'Angleterre dans la Révolution industrielle.
4: Oui. On en parle d'ailleurs pas mal dans le livre. Oui.
3: Charles X, non. Charles X se dit on recommence Versailles, c'est reparti.
4: Oui, c'est ça. Tous les nobliaux, voilà, qui suivent. Voilà.
3: Et donc, c'est pas du tout la même chose. Ils n'ont pas du tout la même attitude. Mmh. Hein. Et donc, les voilà embarqués dans cette débâcle. Il faut bien dire que ça se transforme très vite en débâcle. Et ils sont observés, c'est aussi un roman de formation, parce qu'ils sont observés par un jeune homme qui, lui, est à l'aube de sa vie. C'est Géricault.
4: Géricault, oui.
3: Qui regarde tout ça, bien sûr, avec l'œil du peintre.
2: Eh oui.
3: Hein,
2: oui.
3: Aussi, ne l'oublions,
2: oui,
3: pas.
2: Oui, le roman, c'est une succession de tableaux.
3: Voilà.
4: Et donc, on a des tableaux extraordinaires.
3: On a des tableaux extraordinaires. Ah, oui. On a des tableaux extraordinaires. C'est aussi le génie d'Aragon d'avoir pu faire aussi un livre très pictural.
4: Très.
3: En tenant compte de son héros, le futur peintre Géricault. Alors, j'ai noté un passage où, effectivement, il dit « C'était l'émigration, toute la servilité, l'avidité de ceux qui s'apprêtent à faire longuement antichambre, dont la vie ne sera plus désormais, pour 20 ans encore, peut-être, qu'une humiliante antichambre.
4: Oui. »
3: Et c'est ce que ça avait été leur vie. Mmh. Et tout d'un coup, ils disent « Ça va recommencer. » Et on est au milieu de tout ça, avec ces fidélités chancelantes. Mais, encore une fois, je ne juge pas, parce qu'il faut être au milieu pour dire « j'aurais fait ci, je fais ci, je fais ça ». Nous, connaissant la fin de l'histoire, on peut pas savoir ce qu'ont fait les uns et les autres, pourquoi ils ont fait ci, pourquoi ils ont fait ça. Ils l'ont fait pour le bien ou le mal.
4: D'ailleurs, il le dit un petit peu, qu'il faut juger sur l'instant présent.
3: Sur l'instant présent, ouais. Voilà. Et donc, c'est tout cela, ce livre, cette semaine sainte, parce que c'est aussi, toute proportion gardée, un Golgotha.
4: Oui.
3: Ça semble être cela, parce que ces gens Vers où vont-ils? Ils sont humiliés, ils sont dans la boue, ils ne savent pas de quoi sera fait demain, jusqu'à la frontière. Alors que, en fait, Napoléon s'en soucie peu.
4: Mais très peu. Ils imaginent qu'actuellement ça arrive, alors trousse.
3: Pas du tout.
4: Ils partent, ils repartent à tout faire.
3: Ils lui débarrassent le plancher, à la limite.
4: Exactement.
3: Puisqu'ils s'en vont, qu'ils partent d'eux-mêmes, c'est parfait, on n'aura pas à les faire partir. Donc, c'est cette. Voilà, on est dans l'ignorance la plus absolue de ce qui va se passer demain.
4: Et dans la désorganisation.
3: On est dans la désorganisation.
2: Des antagonismes même.
3: On est dans les antagonismes, bien sûr.
4: Et comme vous dites, dans une période de transition, est-ce qu'on suit un roi, on revient à la royauté? Est-ce que l'époque change?
3: Parce que c'est quand même, encore une fois, des gens qui, pour beaucoup, ont commencé leur carrière sous la Révolution, dans les armées de la Révolution. Puis la première armée des conquêtes napoléoniennes en Italie, etc., avant qu'il soit empereur.
2: Bon, sans compter qu'il y a une partie de la noblesse qui avait permis la destitution de Louis XVI.
4: Qui avait voté et même la mort du roi.
3: Personne n'est blanc, noir dans tout ça. Hein. Et en plus, il pleut sans s'arrêter. Donc effectivement, sur le moral, dans la boue, on ne sait pas ce qu'on va retrouver. On ne sait pas si on va pouvoir se coucher le soir. On ne sait pas où on va dormir. Enfin, bref, c'est la pagaille la plus complète.
2: Et alors, ce qui est fort, c'est là où on voit le talent de l'imagination du romancier, c'est quand il décrit certaines scènes de cette débâcle, notamment le carrosse qui est abandonné dans la boue, parce qu'effectivement, ils sont enlisés et puis ils ne peuvent plus repartir. Où il détaille tout ce qu'il y avait à l'intérieur du carrosse. L'argenterie, les meubles.
4: Celui qui part avec ses petits tonneaux remplis d'or.
3: Ses tonnelles remplis d'or. Forcément, parce que ils sont partis sans rien la première fois. Donc cette fois-ci, il vaut peut-être mieux quand même partir avec quelque chose. Et donc, c'est la Semaine Sainte, c'est peu connu d'Aragon. C'est un très grand livre.
4: Extraordinaire.
3: Très grand livre.
4: Les descriptions de tout, même de l'armée, les couleurs,
2: des uniformes.
4: Il y a plein d'armées, tous des uniformes différents, avec des couleurs, des chatoiements, les chevaux aussi, puisque Géricault aime peindre les chevaux.
3: Il y a peintre de chevaux, là.
2: Tout à fait.
4: Il y a des descriptions de chevaux, notamment un cheval qui est pris par un des militaires et qui va s'avérer être dangereux. Enfin, plein de choses. La description de la campagne, des gens qu'il rencontre, des métiers.
3: Et de la première installation industrielle.
4: Oui.
2: Mais oui. D'ailleurs, j'ai noté qu'il y avait un noble qui lui était précurseur en matière
3: un physiocrate.
2: Voilà.
4: Et alors, justement, il parle de ça en disant on peut dire que c'est un sale type, parce qu'il fait travailler des enfants, etc. Mais il ne faut pas oublier que c'est une époque et qu'il faut le juger à cet instant.
3: Bien sûr.
4: Et de voir tout ce que ça a apporté après. Donc, c'est intéressant aussi de voir. Parce que plus ça va, plus il rentre un peu dans dans la réalité de sa vie et de ses combats aussi.
2: Moi, il y a un des morceaux d'anthologie du livre qui m'a marqué, c'est l'escarmouche qu'il y a dans la vallée de la Somme, à laquelle assistent un tourbier et son fils.
4: Ah oui.
2: Et c'est le Dandini qui se fait blessé, mais sur un accident complètement idiot, un coup de feu qui part. Et on assiste d'abord à la scène entre le père et le fils qui sont en train de faire leurs travaux dans la tourbe. Et puis d'un seul coup, ils entendent un coup de feu. Et là, on revient en arrière sur la prise de position des deux camps.
3: Antagonistes.
2: Et voilà. Et du coup, il y a un coup de feu qui part, le cheval de Dandini qui se cabre et qui part sans contrôle de son... Et là, on assiste à une scène qui est incroyable, incroyable.
3: Ah oui, oui, c'est très beau. La scène aussi à Beauvais... où ils sont logés dans une maison, là, et où la jeune fille de la maison est violée par un des soldats.
4: Denise.
3: Voilà. Très belle scène. Ils ne montrent rien, mais on a tout compris.
4: Mais surtout, ce qui est amusant aussi, c'est parce que là aussi, ils recoupent avec des choses. En fait, cette jeune fille avait déjà rencontré un certain capitaine de Pratt, je crois, un nom comme ça.
2: Oui.
4: Et en fait, c'est Lamartine qui lui racontait des poèmes sur l'Italie.
3: Tout à fait.
4: Et en fait, on va le retrouver après. Enfin, tout est...
3: Il y a beaucoup de monde qui traverse ce
4: soir. Oui.
3: Beaucoup de monde.
2: Et il y a effectivement ce parallèle que j'avais noté aussi sur, avec la Seconde Guerre mondiale.
3: Ah oui.
2: On voit, par exemple, il parle du maréchal Berthier, qui finira
4: qui se ronge les ongles
2: et qui a un côté Pétain un peu. Il a fait un parallèle avec le maréchal Pétain sur ce.
4: Alors j'ai pas vu ça moi. Ouais, tu dis. Ouais.
2: Et je trouve que effectivement il y a de la subtilité.
4: Mais en quoi il y a un parallèle avec le maréchal Pétain?
2: Parce que Berthier était quelqu'un qui avait un sens de l'être humain, enfin de la protection des troupes et qui n'était pas un va-t-en-guerre bête et méchant quoi.
3: Il était ménager du sang des hommes.
2: Voilà, c'est ça. Comme le maréchal Pétain, ce qu'on sait un peu moins. Puis il y a la défense d'André Chénier aussi, qui est victime de l'épuration de la Révolution.
3: Le poète.
2: Et
3: au col dégrafé, comme aurait dit Brasillac.
4: Ah oui.
3: Le poète, il a écrit un très beau poème sur Chénier et le poète au col dégrafé. Ben oui, parce que.
2: Et puis c'est une défense, pour moi, quand même, une défense de la République. Derrière, on sent quand même que Aragon milite pour la République, mais la République des premiers jours, celle qui était pure.
4: 89. Quoi, et qui devait arriver,
2: 89.
4: Le temps d'avant est terminé, en fait.
2: Voilà, c'est ça.
3: Non, puis on aurait. En fait, c'est aussi terminé pour ces gens-là.
4: Oui.
3: C'est terminé. Dans quelques temps, ce sera terminé pour Napoléon. Mais c'est aussi terminé pour eux. Parce qu'il va y avoir encore deux révolutions.
4: Oui.
2: Qui sont sous
3: Charles X va partir parce que la révolution de 1830 va le chasser. Et en 48, Louis-Philippe, qui tire les marrons du feu, s'en va aussi en exil parce que une autre révolution le chasse. Donc, n'est que la préfiguration de ce qu'ils vont devoir endurer, sauf Louis XVIII qui mourra dans son lit. Mmh. Mais Charles X partira en exil, un long exil, et lui-même d'ailleurs sera enterré près de Trieste, avec la fille de Marie-Antoinette et son mari. Le duc de Berry va mourir assassiné.
4: Oui.
3: Tous ces gens-là ne profiteront pas beaucoup de leur retour. C'est une préfiguration de ce qui les attend.
2: C'est ça. C'est très surprenant qu'un intellectuel communiste comme Aragon ressorte ce genre de.
4: Cette vision.
3: Oui, mais enfin, c'est quelqu'un qui avait une culture.
4: Oui.
3: Il avait fait des études de médecine.
4: Je ne savais pas qu'il était médecin. Du coup, à un moment, il dit quand j'étais médecin dans cette maison.
2: Oui, parce qu'il y a des digressions en plus. Il y a des digressions où il interpelle le lecteur en disant bon, je vous parle de ça. Vous allez me dire, ça n'a aucune importance dans l'histoire. C'est très amusant comme façon de procéder. Et alors, c'est vrai qu'on part dans une parenthèse, on se dit, mais où il va en venir?
4: Plutôt à la fin, oui.
2: Et il retombe sur ses pattes quand même. Bon, ça lui permet aussi de nous donner quelques visions qu'il a de la société.
4: C'est pour ça,
3: ça, de toute façon, c'est Aragon tout de même. On ne peut pas non plus faire fi, mais ce n'est pas un ouvrage de propagande.
4: Pas du tout.
2: Non plus. Ah non,
4: non, pas du tout. C'est une photographie d'un moment.
3: Contrairement à certains de ses poèmes.
4: Avec une vision, en fait, la vision de ce qui va arriver après.
3: Parce que lui connaît la fin de l'histoire.
4: Ben voilà.
2: Et puis c'est un roman inclassable parce que il y a du KPDP quasiment.
3: Oui. C'est un roman de formation parce que c'est vu par un jeune homme.
2: Oui.
3: Donc qui, à mon avis, ne reviendra pas comme il est parti, dans le même état d'esprit, après avoir vécu ce qu'il a vécu, vu ce qu'il a vu surtout.
2: Oui.
3: Et c'est un très beau roman dans la lumière du Nord. C'est là où on voit, il y a aussi un côté pictural,
4: très.
3: Un côté les chevaux. Et les femmes, parce qu'il est aussi question de femmes.
4: Les maîtresses des uns et des autres, mais qui ont toute une importance.
3: Importance. On voit l'importance de certaines dans la carrière de certains aussi.
2: Hein. Et puis Berthier, par exemple, avec son italienne.
4: Et puis on disait aussi que, contrairement au roman actuel, où il n'y a pas de description des personnages, tellement peu, alors que là, on les comprend, parce qu'on les voit.
2: Il y a de l'épaisseur dans les personnages.
4: Oui, ça, c'est tellement extraordinaire.
2: Ça devient rare, effectivement, dans la littérature actuelle.
4: Oui. Quand il décrit aussi le forgeron, là,
2: le maréchal Ferrand.
4: Qui va ferrer le cheval de Géricault.
3: C'est une génération qui a encore connu des maréchaux Ferrand.
4: Oui.
3: Qui a encore connu une campagne qui était pas très loin de celle de ce moment-là. Bon, bien sûr, les choses avaient évolué, mais il y a des choses qui étaient restées encore en place. Hein. Donc, c'est quelque chose qui, aujourd'hui, nous paraît totalement...
4: Très lointaine.
3: Très lointaine.
2: Donc, ce qu'on peut dire, c'est que ne vous laissez pas rebuter par l'épaisseur du livre.
4: Surtout pas. Parce que, pour vous dire, moi, au début, je me suis dit, oh là là. Et alors après, on est emballé, pris.
3: Vous pouvez le trouver en livre de poche.
2: En plus.
3: Oui. Folio.
4: Très facile à avoir. On le commande, on l'a très vite. Allez chez vos libraires préférés.
3: Et ça vous tiendra compagnie longtemps.
4: Oui.
2: Eh bien, on va poursuivre un petit peu cette semaine sainte avec, toujours dans les paradoxes, un menuet pour la Joconde par Barbara. Pourquoi pas ?

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0: Après cette pause musicale, une autre exode. Catherine, vous nous présentez Les Abeilles Grises, un roman d'André Courcoff, prix Médicis étranger 2022. Une autre forme de fuite, plutôt de transhumance. N'est-ce pas, Catherine ?
1: Eh bien, tout à fait. On va d'abord dire quelques mots sur André Courcoff. Il est donc ukrainien, mais il écrit toujours en russe. Et il vit à Kiev, et il vit toujours à Kiev, d'ailleurs. Donc, tous ses romans ont été écrits en russe, et moi, c'est le premier que je lis, mais je crois qu'Emmanuel, vous aviez lu Le Pingouin.
0: J'avais lu Le Pingouin.
1: Qui, je crois, est un petit peu particulier, parce qu'en fait, si j'ai bien compris, il a un petit côté un peu, surtout dans ce livre, un peu surréaliste voilà. Dans ses descriptions. Voilà. Et donc, il a écrit, enfin, traduit en français, il a quand même 18 romans qui ont été traduits. Et depuis le début de l'invasion russe en Ukraine, parce que là,

0: ne peut pas travailler normalement. Donc ils sont dans la guerre perpétuelle. Et il rajoute aussi, voici 2 ans qu'on ne voit plus passer d'avions de ligne dans le ciel ukrainien. Si quelque chose le traverse qui ne ressemble pas à un oiseau, c'est un missile ou un drone russe qui apporte à mon pays la destruction et la mort. Bon, donc on comprend qu'il est très ukrainien, bien qu'il écrive en russe. Et il faut savoir également qu'il n'est pas très aimé des Russes, puisque depuis l'année 2008, aucun de ses romans n'a été publié en Russie. Alors, Les Abeilles Grises, eux, sont parus en 2022. Et pour ce livre, d'ailleurs, a reçu le prix Médicis étranger. Et ce livre, donc, a été écrit avant l'invasion russe. Il raconte l'histoire d'un apiculteur qui vit dans la région du Donbass, qui est à l'est de l'Ukraine, et ce qu'on appelle la zone grise, c'est-à-dire une zone intermédiaire entre la paix et la guerre ouverte.
1: Une sorte de no man's land.
0: Exactement. Mmh. En effet, alors donc c'est le Donbass, qui ne se trouve ni en territoire ukrainien, ni en territoire russe, mais entre les deux, et sous le feu croisé de 2 armées, du fait de la guerre entre les séparatistes pro-russes, qui sont armés d'ailleurs par Poutine, qui commençait à avancer ses pions, et puis l'armée ukrainienne. Et donc, ce personnage se trouve tout seul dans un petit village dont j'ai oublié le nom, qui s'appelle, voilà, Mala Starogravdiska, dont tous les habitants sont partis, sauf lui-même et son ami, qui devient son ami, mais qui était son ennemi de classe quand ils étaient petits, qui s'appelle Pachka.
1: Et effectivement, le village a été épargné par les bombes, sauf l'église.
0: Sauf l'église et puis une autre maison, je crois. Donc ils voient les bombes passer, entendent les bombes à droite et à gauche. Ils sont vraiment donc dans la zone grise. Donc il vit là et il est tout seul, il était marié. Il avait une petite fille, mais sa femme et sa fille sont partis avant la guerre, en fait, avant cette période-là. Ils ne s'entendaient pas, en fait, sur leur façon de vivre. Et il a des abeilles, il a 6 ruches, et les abeilles sont pour lui toute sa vie. Il dit qu'il faut absolument qu'il se soigne, parce que s'il lui arrive quelque chose, il serait l'assassin de milliers d'âmes abélines. Donc toutes ces abeilles, pour lui, c'est donc toute sa vie.
1: Qui ont un pouvoir d'ailleurs, puisqu'il s'en sert pour faire de la thérapie.
0: Exactement. Donc il y a, avant justement toute cette période, il y avait un gouverneur qui avait appris qu'il avait un petit miracle qui pouvait se faire avec les abeilles, et qui venait s'allonger sur les Russes.
1: Sur les Russes, oui.
0: Oui, les Russes. Comme...
1: L'absus révélateur.
0: L'absus très révélateur, qui s'allonge donc sur les Russes. Et ce personnage a des chaussures extraordinaires. Et là, j'ai noté, parce que j'ai vraiment bien aimé, ce sont des chaussures extraordinaires, à bout pointu, de forme très élégante. Ils avaient des reliefs nacrés, comme on en a parfois sous le soleil radieux. Les flaques d'eau éclaboussées d'essence, on voit bien, à cette différence que leur nacre avait plus de noblesse que les moirures du carburant. Bon, c'est pour montrer l'écriture aussi qui est... Je trouve, alors là, c'est avec un petit point d'humour, oui. Assez poétique,
1: oui,
0: je trouve.
1: Oui, complètement.
0: Et donc, on va suivre ce personnage qui est, on va dire, un petit peu naïf, qui prend les choses comme elles sont, qui, lui, va se lier d'amitié avec un combattant ukrainien qui vient le voir un jour. Ils vont se suivre tout le long du livre en s'envoyant des petits SMS, alors que l'autre personnage, Pachka, lui, va être copain-copain avec des séparatistes russes qui peuvent lui apporter un peu de pain, un peu de lard, et surtout de la vodka. Parce qu'on voit qu'ils aiment bien boire. Et d'ailleurs, notre ami, qui s'appelle Sergueïev, le héros, a un petit verre en forme de soulier en cristal, et ils boivent la vodka là-dedans. Oui, c'est merveilleux. Et donc voilà, l'hiver se passe, et ils décident de partir au printemps, parce que ces abeilles ont besoin de sortir de leur ruche, et il ne veut pas les laisser dans un endroit où il y a la guerre, il veut aller dans un endroit apaisé, pacifié. Et donc on va le suivre, son périple, donc on va le voir passer des checkpoints, la frontière. Il va d'abord s'arrêter dans un petit village, à côté d'une ville qui s'appelle Veselé, qui veut dire joyeux en ukrainien. Et là, il va se lier d'amitié avec une jeune vendeuse qui s'appelle Galia, avec qui il va avoir une petite histoire. Et puis après, ultime but de son voyage, la Crimée, dont il rêvait, où il rêvait d'aller. Mmh. Et pour rencontrer une personne qu'il avait déjà vue une fois, qui s'appelle Tahar, et qui est un Tatar.
1: Qui est un Tatar.
0: Non, il ne s'appelle pas du tout Tahar, il s'appelle, je ne sais plus, peu importe. et à thème.
1: À thème.
0: Voilà. Et donc, il va.

0: arriver en Crimée et en fait il va rentrer dans la
1: la
0: communauté musulmane tatare. Et là on va être rattrapé aussi par les Russes qui veulent chasser les tatares en fait. Et d'abord on apprend que ce fameux ami en fait a été, bon je vais pas raconter tout le livre, mais n'est plus là. Et donc il est là, on voit que la Russie est toujours là. Et,
1: Et que la Russie le suit depuis quelque temps, depuis qu'il a passé un checkpoint où il est devenu quasiment un héros par méprise.
0: En fait, d'un côté, oui, voilà, d'un côté, il est ukrainien. De l'autre côté, comme il est dans la région du Donbass, on se dit il est peut-être du côté des séparatistes, donc il passe assez bien.
1: C'est ça.
0: Et puis surtout, ces ruches sont un espèce de laissez-passer. Les gens n'osent pas regarder ce qu'il y a dedans. Jusqu'au jour où il va aller un petit peu plus loin dans sa... dans la politique, on va dire, d'une certaine manière, et il va se faire rattraper par les Russes, et il va devoir rentrer. Alors moi, j'ai beaucoup aimé ce livre, je crois qu'Emmanuel, moins que moi. Alors,
1: j'ai aimé le livre aussi, parce qu'effectivement, il est bien écrit, c'est vrai. Il y a une suite logique dans ce périple de cet apiculteur. Il y a l'intrigue avec l'épicière qui m'a un peu choqué, parce que je l'ai trouvé un peu facile comme effet. Pour dramatiser la situation.
0: Bon, ça ne dramatise pas la situation.
1: Je veux dire,
0: ça l'apaise, c'est une petite pause dans son voyage.
1: Une petite pause. Bon, alors, ils vivent dans cette période-là beaucoup de troc. Lui, il vend son miel, échange son miel contre d'autres produits. Il va voir une vieille dame de l'autre côté de la zone grise, dans un village tout à côté.
0: Il donne du miel et pareil, il va lui donner des œufs.
1: D'autres produits. Il y a des échanges comme ça qui se font avec des personnes et durant sa transhumance, bon, il va avoir un petit incident puisqu'il va être agressé par deux.
0: Oui, c'est pour ça qu'il quitte. Voilà.
1: C'est pour ça qu'il quitte le premier endroit où il avait mis ses ruches.
0: C'est important aussi parce que en fait, il se fait agresser par un ancien soldat ukrainien qui a vu des choses épouvantables et qui est devenu fou. Donc en fait, lui, il est avec ses abeilles dans un espèce de monde un peu à part, où il y a beaucoup de poésie dans sa description des paysages, etc.
1: Ah, complètement.
0: Et puis, il est rattrapé par des rêves. Il y a beaucoup de rêves, il rêve énormément.
1: Oui.
0: Et plus ça va, plus ces abeilles deviennent quelque chose qui se transforme en une armée.
1: Oui.
0: On voit donc les Russes, la guerre à travers ce garçon qui va lui péter toutes ses vitres de voiture.
1: C'est ça.
0: Il y a des petites choses amusantes aussi, justement, quand il passe, il raconte que ses vitres ont été abîmées. Et les Russes font venir des journalistes pour qu'ils racontent. Et dès qu'il commence à dire c'était un combattant contre les Russes, on lui dit non, vous dites pas russe, tout est corrigé.
1: Mais en revanche, ils en font un héros finalement, un héros malgré lui.
0: Oui, parce qu'il lui donne de l'argent pour qu'il puisse réparer sa voiture.
1: Et en plus de ça, celui qui a cassé ses ruches, s'en est pris à ses abeilles, est puni par une abeille qui lui pique à l'œil et il va devenir aveugle et je crois qu'il se suicide ou il meurt.
0: Oui.
1: Et donc il redevient un héros pour les Russes. Et qui la télévision ou les médias russes lui donnent des roubles pour qu'il puisse continuer son trajet.
0: Mais... Non, mais moi j'ai bien aimé parce que il y a tout ça, mais ce personnage est très charmant, je trouve.
1: Oui, parce qu'il a
0: des belles descriptions. C'est des choses simples qui se transforment en belles choses, en fait.
1: En belles choses. Et c'est une histoire de
0: d'amitié.
1: Il est généreux. Il est généreux quelque part, puisqu'il y a un soldat qui est mort entre le front, deux fronts. Et il est mort dans la plaine et personne ne vient le rechercher.
0: Mais on ne sait pas si c'est un séparatiste ou un ukrainien.
1: On ne sait pas. Et lui, il passe son temps à vouloir lui apporter une sorte de sépulture. Il met de la neige par-dessus lui, puisque ça se passe en hiver. Il le recouvre de neige pour que le cadavre ne soit pas dévoré par les oiseaux, par les rapaces.
0: Puis il y a quand même des petites boîtes d'humour, parce que moi j'ai beaucoup aimé. En fait, dans le village dans lequel il habite, il y a deux grandes rues. la rue Lénine.
1: Et la rue Chevtchenko.
0: Et un jour, il parle avec quelqu'un qui dit qu'est-ce qui se passe à Kiev? Et on lui dit ils font pas grand-chose, ils changent les noms des rues. Bon. Et du coup, tout d'un coup, la nuit, il se lève. Et là, il va intervertir
1: les plaques de rue.
0: Les plaques. Et ce fameux Chevtchenko, c'est un poète russe. Puis il y en a un autre qui est un footballeur, d'ailleurs, j'ai vu,
1: tout
0: récent. Et donc, son copain, qui est plutôt pro-russe, il est dans la rue Lénine, alors qu'avant, il était dans l'autre rue, et lui, il est bien dans la rue.
1: Voilà. Il est obligé de changer le courrier, puisque le courrier arrive avec du retard, forcément, puisqu'ils sont perdus, le village n'existe plus. Et quand le courrier arrive, il est obligé de récupérer, raturer toutes les adresses pour les remettre dans la
0: bonne... Ouais, mais dans la bonne. Mais on voit aussi, dans ces petits villages, qui sont dans les zones frontières, enfin, c'est avant la guerre, hein, qui vivent de pas grand-chose, ils ont leurs œufs, ils se nourrissent de vermicelle, de sarrasin, et surtout le temps, la notion du temps aussi. Il a un réveil, et pour lui, c'est absolument primordial que son réveil soit toujours à l'heure,
1: ah oui.
0: Alors que Pashka, lui, c'est pas l'heure, c'est il barre les jours sur le calendrier. Donc c'est amusant. Enfin, il y a plein de petites choses comme ça, moi, qui m'ont bien plu.
1: Qui sont ennemis tout en étant amis, quoi. Je veux dire, c'est les deux derniers qui vivent dans ce village, les laissés pour compte. Et puis finalement,
0: Ils sont obligés de se parler, de se rendre des services.
1: C'est ça.
0: De boire un petit coup de vodka de temps en temps ensemble.
1: Bon, alors le petit effet qu'il y a, c'est aussi qui m'a surpris, c'est qu'il y a une grenade qui lui a été offerte par un militaire.
0: Mais il ne faut pas tout raconter.
1: Il ne faut pas tout raconter. Mais cette grenade disparaît. Et il va la retrouver.
0: À la fin. Et
1: j'ai du mal à comprendre comment il a pu la retrouver à ce temps-là.
0: C'est pas grave, il ne faut pas tout comprendre en fait.
1: On ne vous en dira pas plus.
2: C'est peut-être symbolique.
0: Mais je pense.
1: C'est très symbolique.
0: Surtout, il s'en sert à la fin pour quelque chose, c'est vraiment symbolique.
1: Tout à fait.
0: Voilà,
1: mais effectivement, il y a beaucoup de...
0: d'une certaine manière.
1: Il y a une forme de poésie, effectivement.
0: Ah bah, complètement.
1: Et puis...
0: Ah mais moi, quand je l'ai lu, j'ai fermé le livre, j'étais heureuse de l'avoir lu.
1: Oui. Le pingouin était beaucoup plus, comment dire... Beaucoup
0: bizarroïde.
1: Plus extravagant, beaucoup plus un type qui élève un pingouin dans son immeuble russe, ça paraît pas très logique, quoi.
2: Non, mais là, c'est pareil. Ça peut être autre chose, le pingouin.
1: C'est ça.
0: D'ailleurs, c'est...
1: Nicole, vous avez pas lu du Kourkov encore ?
2: Si, j'en ai emprunté un à la bibliothèque. Je dois en avoir déjà lu, Kourkov.
1: Effectivement, je pense que c'est un auteur...
2: Mais il y a la littérature ukrainienne, c'est pas mal. Hein.
1: Oui. C'est pas mal.
2: Il y a une femme qui fait des livres. Oui.
0: Puis surtout, c'est tout près, tout ça. Hein. Donc.
1: Et oui, on est...
0: Même la guerre actuellement.
1: On est dans l'actualité.
0: Elle est tout près. Et...
2: Ah oui, mais puis l'affaire du Donbass, c'est vieux.
0: Oui,
2: c'est-à-dire que c'est pas... Nous, on l'a découvert, mais... C'est très vieux, parce que le Donbass, c'est un peu l'Alsace-Lorraine. Hein. C'est
0: tout à
2: très
0: fait.
2: Riche de sous-sol.
0: Oui, il y a beaucoup de minerais.
2: Il y avait du charbonnage. Et donc ça, c'était passé à l'Ukraine.
0: Mais en fait, l'Ukraine est indépendante depuis pas si longtemps. Hein. Vraiment, depuis 1991.
2: Ben oui, après la chute.
0: Voilà. Après, il y avait un président qui était plutôt pro-russe.
1: Oui.
0: Donc ça a été contesté, révolution de Maïdan, qui a justement nouveau président. Et après... Les séparatistes ont autoproclamé deux territoires séparés.
1: Donc,
0: d'où cette zone grise entre les deux.
1: C'est ça. Et effectivement, ça rappelle bien...
0: Parce qu'il ne prend jamais complètement parti.
1: Non.
0: Mais bah, on voit bien le changement de rue, sa façon d'être.
1: Alors moi, j'ai noté qu'il est dans les citations qu'il dit que dans une église, même les odeurs sont plaisantes. Il y a l'odeur
0: des cierges.
1: Qui reste des cierges, puisqu'il va l'église qui a été détruite en partie par une bombe.
2: Surtout les églises orthodoxes.
1: Il va récupérer les cierges pour s'éclairer, puisqu'ils n'ont pas l'électricité dans le village. Et puis, autre réflexion, mesdames, quand il rencontre Nadia,
0: Galia,
1: l'épicière, il discute avec elle parce qu'il est quand même plutôt taciturne. C'est quand même quelqu'un qui est plutôt.
0: Oui, je pense que c'est pour ça que sa femme l'a quitté d'ailleurs.
1: Voilà. Et donc.
2: Il parle avec ses abeilles.
1: Avec ses abeilles.
0: Elle n'a pas vu la poésie.
1: Et là, il dit : une femme offre toujours plus de sujets de réflexion qu'un homme. Vous l'aviez noté, ça, Catherine ?
0: Non, pas du tout.
1: Tout un programme.
0: Mais enfin, il y a beaucoup de cuisine aussi.
1: Il y a beaucoup de cuisine.
0: Parce que comme le pauvre, il mangeait pas grand-chose, là, justement, cette fameuse Galia lui fait des bortsch absolument extraordinaires, où il y a des haricots qui lui claquent dans la bouche et qui fondent sous la langue.
1: Ah, il résiste pas aux bortsch.
0: Non, je pense que, voilà.
1: De même
0: quand... C'est parti de l'intérêt pour cette jeune femme.
1: De même qu'en Crimée, il apprécie les petits sandwichs, là.
0: Oui, oui.
1: Typiques de là-bas. Donc voilà, un livre qui nous dépayse tout en nous rappelant...
0: Différent évidemment de la Semaine Sainte, mais quand même un bon livre.
1: Un bon livre contemporain. Bon, il en existe quand même encore.
2: Ah oui, non, tout à fait. Oui, surtout en littérature étrangère.
0: Oui, hein, peut-être plus.
2: On a des meilleures, des traductions toujours plus belles, toujours plus... Et je trouve que les romanciers étrangers ont gardé le goût du conte, le goût de nous raconter une histoire. Ouais, ils n'ont pas eu la gomme du nouveau roman, là, où il n'y avait plus... voilà. Et donc, eux nous racontent toujours une histoire. Mmh. Il y a toujours...
0: C'est vrai.
2: Et donc, ça nous prend et on ne quitte plus. Et voilà, on n'est pas en train de se regarder le nombril en se disant « Oh mon Dieu, que vais-je devenir ?» Ben, pas du tout.
0: Ou surtout, il n'y a pas ces modes actuels où... Là, c'est les femmes battues, les femmes ou recherche de ses racines.
2: Oui, oui. Ah bah, il y a des modes.
0: Oui.
2: Il y a des modes.
0: Il y a peut-être des petits filons littéraires.
2: Je veux dire que, oui, mais on a plus ou moins de talent pour le faire.
0: Voilà.
2: Voilà. Et il y a des auteurs qui vous retiennent et il y en a d'autres qui vous ennuient.
1: Bien, et ben on va se quitter là-dessus en disant que finalement, celui-là ne nous ennuie pas.
0: Aucun des deux. À conseiller, forcément.
1: Très bon choix. Eh bien... Après cette évocation de cette transhumance des abeilles, une pause musicale avec un titre
0: prédestiné,
1: Le vol du bourdon, une interview musicale de Rimsky-Korsakov.
0: Je n'ai pas pu résister.
2: Ben oui.

0: poursuivons notre émission avec, comme chaque mois, la parole à un libraire indépendant pour sa sélection du mois. Ce mois-ci, Céline Vielle, gérante de la librairie Quelle Histoire à Évron, nous fait part de ses coups de cœur.
1: Et bonjour, je suis avec Céline à Évron. Donc Céline, quels sont les livres que vous nous conseillez ce mois-ci ?
2: Alors, je voulais commencer en fait par vous rappeler, si je ne sais plus si je vous en avais déjà parlé, du livre de Laurine Roux, son dernier livre aux éditions du Sonneur, « Trois fois la colère ». Je me permets juste cette petite aparté par rapport au fait qu'elle a été décorée, on va dire, du prix des libraires qui a été décerné là il y a quelques jours. Et je suis enchantée en fait qu'elle ait pu avoir cette récompense pour son travail et pour ce roman voilà, que je vous invite à venir découvrir, son texte franchement formidable. Ouais.
1: Et vous nous rappelez un petit peu de quoi ça parle ?
2: Alors, on est au temps des croisades et on va suivre un seigneur là, un qui est détestable, voilà, qui a aucune pitié. Et en fait, on va découvrir que lui, il a des difficultés, voilà, à avoir une descendance. Et sa femme va trouver, voilà, un subterfuge. Et les enfants nés, enfin, qui seront accueillis, qui seront en fait considérés comme sa suite. Finalement, leur existence va s'entremêler. On va les découvrir tous les trois, l'un après l'autre. Et ils vont sauver l'honneur de ce peuple misérable par un crime de vengeance. Voilà. Et c'est un texte qui m'a aussi rappelé un petit peu le livre de Sandrine Collette.
1: Oui, j'allais vous le dire, oui.
2: Voilà, Le Madeleine avant l'aube.
1: Tout à fait, ouais.
2: Ouais, donc, mais franchement, l'écriture est hyper sympa. On comprend qu'elle a vraiment... travailler le phrasé, etc. Et je pense que c'est pour ça que les éditions du Sonneur voilà, se vont très bien avec cette édition.
1: Oh bah très bien, ça donne envie.
2: Ouais. Donc voilà, à découvrir. Si je reste en littérature, je vais continuer avec un texte qui vient de paraître aussi. Donc c'est Le Retour de Laetitia Colombani. Alors pour celles et ceux qui n'ont pas découvert encore son écriture, c'est l'autrice qui a été révélée par son texte La Tresse, qui a été adapté aussi au cinéma. Et donc là, elle revient avec Un jour sans femme. Donc on est aussi dans un livre qui donne la part belle aux femmes. Donc là, on est avec quatre portraits de femmes qui n'ont rien à voir entre elles, issues de continents totalement divers et variés. Et malgré elles... elles vont en fait se révéler, se soulever pour la cause des femmes. Voilà, c'est quelque chose qui va prendre une ampleur inédite et pour un soulèvement quasi mondial que les femmes puissent se faire entendre. Donc c'est un chouette roman et je pense que vous serez forcément... bouleversée par l'un des quatre portraits à découvrir donc dans ce nouveau texte.
1: Ah, suspense.
2: Donc voilà, après, toujours en littérature, donc là c'est un univers qui m'est un peu... j'ai moins d'attrait, et là donc c'est sur un conseil qu'on m'a suggéré de lire le dernier Franck Tillier, donc L'autre moi. Alors, c'est vrai que c'est une lecture au départ qui est totalement déroutante. On a du mal à savoir où on va et on se dit, bon, on va faire confiance à l'auteur. Et je pense que l'écriture, de toute façon, nous aide malgré tout. On se dit qu'il y a quand même quelque chose qui a l'air sympa. Et on va découvrir effectivement la vie de Sybille qui, en fait, a du mal suite, on comprend, à un traumatisme, à discerner donc, la réalité
1: de son imaginaire,
2: de ses cauchemars, parce qu'elle est, voilà, elle est hantée, on comprend, par des cauchemars très très lourds. Et donc, en parallèle de son histoire, on suit aussi deux enquêteurs qui vont être, eux, confrontés à des meurtres totalement abominables. Et de fil en aiguille, on va comprendre le mécanisme de l'histoire. Mais c'est une intrigue vraiment bien documentée et qui vraiment donne le fin. On a la réponse à toutes nos questions voilà, sur le final et c'est vraiment très très bien construit. Donc là c'est un one shot hein, parce que des fois il a des séries cet auteur,
1: mais
2: là
1: c'est vraiment plus des policiers non généralement.
2: Là on est sur quelque chose de noir, voilà.
1: D'accord.
2: Alors vous avez effectivement une couverture rose, mais ouais. Ne vous y fiez pas hein, c'est vraiment noir Mais voilà, c'est vraiment, je trouve un peu dans la construction, le côté psychologique, un peu sur du Shutter Island. Donc c'est, enfin, je pense que ça pourrait presque être adapté aussi au cinéma, quoi.
1: D'accord.
2: Donc, voilà, moi qui n'ai pas l'habitude de ce genre de texte, franchement, vraiment une belle découverte.
1: Bien.
2: Alors, après, si je change un petit peu de catégorie, je vais vous parler du livre, du dernier petit album d'Émilie Chazeran. Donc, c'est une autrice que j'aime particulièrement. Donc là, on est sur un petit roman jeunesse, on va dire à partir de 4-5 ans, qui s'intitule donc « Mon arbre » aux éditions Gallimard Jeunesse. Et... en fait, c'est un livre qui est particulier dans sa forme, en sachant qu'on peut effectivement l'ouvrir dans un sens avec Mon arbre, où là, on va avoir le discours de l'enfant qui, chaque mercredi, arrive au parc et se confie à cet arbre, ce végétal, ce pilier du parc. Et en fait, vous pouvez l'ouvrir dans l'autre sens. Et là, en fait, on a le texte qui est Mon enfant. Mmh. Et en fait, voilà, c'est la vision de l'arbre par rapport à ce petit garçon qui vient le retrouver. Et l'histoire donc se réunit au milieu du bouquin pour voilà, avoir ce lien affectif entre ces deux mondes. Mais c'est totalement... Enfin, c'est très poétique.
1: Ah oui, c'est charmant comme idée.
2: Ouais, c'est vraiment très, très mignon. Et voilà pour...
1: c'est une bonne idée. Pour les plus jeunes,
2: c'est ça, exactement,
1: on cherche
2: ça.
1: Quelquefois des idées.
2: Un très beau texte, ouais. Ça, c'est chouette. Et puis, si on reste sur le côté un peu illustration, donc la dernière BD qui m'a touchée, on est sur l'adaptation du roman, du récit, par rapport à l'histoire de Geoffroy Delorme. Donc, cet homme qui est parti donc, vivre totalement en autarcie dans la forêt. Donc, ça s'intitule « L'homme chevreuil » aux éditions Les Arènes BD. Et donc là, on découvre effectivement comment il a réussi à survivre, et notamment, en fait, grâce à son observation des chevreuils. Voilà. Et c'est vrai que moi, je trouve que là, aujourd'hui, si on ouvre un peu les yeux, si vous avez l'occasion de vous balader en Mayenne, si vous regardez un petit peu autour de vous, effectivement, on observe énormément de chevreuils.
1: Énormément.
2: Voilà. Mmh. Et donc, si vous êtes curieux de savoir pourquoi, notamment, on les voit autant aujourd'hui, et puis vous avez envie d'apprendre davantage sur leur mode de vie, je vous invite donc à découvrir cette belle adaptation, effectivement, de l'homme chevreuil.
1: Ah oui, et les images sont assez... Enfin,
2: le dessin,
1: oui, le
2: les illustrations sont vraiment très, très, très sensibles et très fidèles à la réalité.
1: Ouais. Ah oui, ouais. Non, mais c'est parfait. Mm. Bon, bah, écoutez, merci pour tous ces conseils. J'espère que ça donnera des envies de lire à tous les gens qui nous écoutent.
2: Exactement. Bienvenue à eux.
1: Bah, merci beaucoup. À une prochaine fois. Au revoir.
2: Au revoir.
0: Voilà, cette émission s'achève en espérant qu'elle ne vous ait pas refilé le bourdon, mais au contraire l'envie de les lire.
1: Bravo,
0: nous retrouverons
1: Emmanuel.
0: Nicole le mois prochain pour notre dernière émission de la saison des mots pour le lire, avec un seul roman au programme, mais on ne vous dit pas lequel encore. Au revoir.
1: Au revoir.
3: Au revoir.
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13: Jigmé, c'est la deuxième émission radio qu'on va faire ensemble. Dans la première partie, on a plus un peu parlé de ton itinéraire de vie, ton parcours, ce qui t'a amené à choisir la voie du bouddhisme tibétain, à devenir moine. On est dans le temple de l'Erabling, près de l'Odève, dans le sud-est de la France. On va poser un peu la dimension visuelle de la salle dans laquelle on se trouve et on va aborder les thèmes dont on a vaguement évoqué l'existence la dernière fois. Tu me parlais des quatre nobles vérités, tu me parlais des poisons de l'esprit, enfin des termes sont apparus. Donc voilà, l'idée c'est de rentrer un peu plus dans le bouddhisme aujourd'hui ensemble. Pour cette émission, regarde ailleurs. Donc regarde ailleurs, c'est vraiment ça, c'est ouvre, élargis ta vision sur le monde et sur toi-même à travers des partages d'expériences, à travers différentes traditions, différentes croyances, dans l'idée où pour grandir, il faut s'ouvrir. Et c'est peut-être dans la diversité, dans la multiplicité qu'on va réussir à se découvrir soi. Donc quand je t'ai posé la question la dernière fois, on va peut-être commencer comme ça. Je te demandais le bouddhisme, plutôt religion, plutôt spiritualité, plutôt philosophie. Et tu m'as répondu, le bouddhisme, le Dalai Lama aime à dire que c'est ni l'un ni l'autre, mais c'est une science de l'esprit. Qu'est-ce que c'est que la science de l'esprit? Est-ce que tu peux revenir un peu sur ces propos et définir pourquoi est-ce que le bouddhisme peut être une science de l'esprit? Qu'est-ce que c'est que l'esprit?
14: Pour donner un cadre, disons, par rapport aux enseignements du Bouddha, on peut vous voyez, le Bouddha en fait est né il y a 2600 ans et il a montré un chemin extrêmement élaboré, extrêmement profond aussi. Les seules paroles du Bouddha, qu'on appelle en tibétain le Kangyur, c'est 108 volumes. Donc ça représente à peu près 1 mètre cube d'écriture. Donc c'est extrêmement vaste et extrêmement profond. Et pour certaines personnes, ça peut prendre peut-être quelques années pour pouvoir le lire complètement, simplement le lire. Alors le comprendre, c'est encore autre chose. Et le mettre en pratique, c'est encore différent. Donc c'est ce que nous propose le Bouddha. Mais aussi, on peut simplifier aussi ou essentialiser cet enseignement. Et le Bouddha, quand il a donné un enseignement en essentialisant son enseignement, il a dit c'est simplement abandonner toute action, parole, pensée négative. Donc, d'une certaine manière, autant que faire se peut, essayer de ne pas faire le mal. De ne pas faire le mal pour les autres, bien sûr, mais pour nous-mêmes aussi. Il faut aussi il faut aussi prendre soin de soi. Le deuxième aspect, c'est ce qu'il appelle cultiver un trésor de vertu. Et là, c'est l'opposé. Cultiver un trésor de vertu, c'est-à-dire, si possible, essayer de faire le bien pour les autres et pour soi-même aussi. Et finalement, dompter ou transformer cet esprit qui est le nôtre, tel est l'enseignement du Bouddha. Donc, c'est vraiment l'essence de ces enseignements. Abandonner les actions négatives, cultiver les actions positives et transformer son esprit, travailler avec son esprit. Pourquoi l'esprit est extrêmement important, fondamental dans l'approche bouddhiste? Parce que, en fait, c'est quelque chose qui est extrêmement important parce que ça définit nos actions, ça définit nos paroles aussi. C'est un peu, parfois on dit, le principe universel qui ordonne tout, le créateur du bonheur et aussi le créateur de la souffrance. Le créateur de notre propre bonheur et le créateur de notre propre souffrance. Et ça, c'est intéressant de voir ça sous cet aspect parce que dans notre quotidien, on a parfois tendance à blâmer les circonstances. On va blâmer les circonstances dans lesquelles la famille dans laquelle on est né, par exemple, ou les circonstances de notre vie. On peut blâmer la politique, on peut blâmer certaines personnes, etc., ou certaines circonstances. Mais, d'une certaine manière, ultimement, notre propre bonheur dépend véritablement de notre esprit. Et ça, c'est intéressant de voir ça d'une manière... En fait, on voit ça d'une manière extrêmement pragmatique. Si vous vivez des circonstances difficiles, on peut regarder un petit peu autour de nous et on voit que pour certaines personnes, quelques petites circonstances difficiles peuvent être comme la fin du monde, comme quelque chose d'extrêmement difficile à vivre. Et pour d'autres personnes qui vont vivre des choses extrêmement compliquées, extrêmement difficiles, qui ont peut-être perdu un être cher, ou si vous regardez par exemple pour de nombreux Tibétains qui ont dû fuir leur pays, ils ont perdu leur famille, leurs amis, leur pays, et ils se sont retrouvés en exil en Inde, dans des situations extrêmement difficiles. Et malgré tout, malgré ces difficultés, ils ont surmonté tout ça et ils ont une forme de paix, de bien-être pour une bonne part d'entre eux. Bien sûr, tout le monde est différent, mais on voit que finalement, les circonstances sont une chose, mais notre façon de gérer les choses à partir de notre esprit, à partir comment gérer ces circonstances difficiles peut nous aider à ça fait vraiment une grande différence d'une certaine manière.
13: Une forme de résilience, d'acceptation de ce qui est.
14: Alors il y a de la résilience, il y a de l'acceptation, oui, mais c'est pas non plus passif. C'est-à-dire qu'on ne va pas apprendre un comportement de victime aussi. C'est-à-dire, ok, on a des circonstances difficiles, on accepte les circonstances, mais aussi à partir de là, ça peut être extrêmement bénéfique, par exemple. On peut construire par rapport à ça. Celui qui n'a pas vraiment connu la souffrance ou les difficultés pourra difficilement se relier à la souffrance des autres, donc développer de l'amour, de la compassion pour autrui, par exemple.

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5: Ok, la souffrance, c'est un mot qui revient assez régulièrement dans le bouddhisme. J'aimerais que tu m'expliques aussi pourquoi, mais on va peut-être commencer peut-être simplement par revenir sur le Bouddha, Gautama, peut-être revenir un peu sur l'histoire du bouddhisme. Est-ce que tu peux, avant de parler plus en profondeur du bouddhisme, revenir sur cette histoire donc, de Siddhartha, un prince, hein, je crois, revenir sur l'histoire?
6: Oui, alors effectivement, on se trouve il y a 2600 ans dans le nord de l'Inde, ou la région aussi qui est dans le sud du Népal, dans un petit royaume qui s'appelle le royaume de Shakya. L'Inde, à l'époque, était divisée par de nombreux petits royaumes qui étaient plus ou moins indépendants. Et Siddhartha, puisque c'est de lui qu'on parle, était le fils du roi de ce royaume, de ce clan des Shakya. Donc il était destiné à prendre les suites à prendre les rênes de son royaume et succéder à son père. Malgré cela, Siddhartha, qui était quand même un jeune homme très sensible, très ouvert aux difficultés qu'il pouvait rencontrer autour de lui, a souhaité assez rapidement suivre une voie spirituelle et a souhaité mettre un terme à la souffrance et aux frustrations. Et c'est là qu'a commencé son chemin. Il a abandonné dont une forme de renonciation qu'on retrouve dans la tradition monastique bouddhiste. Il a renoncé à tous ses privilèges qu'on lui a donné dans une famille royale, et aussi toutes les tout en fait ce qui pouvait l'empêcher d'une certaine manière de trouver une voie qui puisse l'amener à la cessation de la souffrance et de la frustration. Et d'abord, il a cherché autour de lui, dans la tradition hindoue, il a reçu de nombreux enseignements auprès de différents maîtres dans la tradition hindoue. Et puis, petit à petit, il a pas été complètement satisfait de ses enseignements. Et finalement, il a souhaité trouver une réponse à ses questionnements qu'il pouvait avoir par lui-même. Donc, au travers de la méditation, de l'observation de son esprit, au travers de la logique d'une certaine manière, des enseignements qu'il avait reçus, il a découvert justement, il a atteint ce qu'on appelle l'éveil, donc la cessation de la souffrance et des frustrations, et l'omniscience, la réalisation de la sagesse qui connaît toute chose. Et à partir de là, cette épiphanie, on va l'appeler comme ça peut-être, ou cette réalisation spirituelle, il a eu à un âge assez jeune, à l'âge de 35 ans à peu près, et à partir de là il n'a cessé d'enseigner. Donc il a rassemblé ce qu'on appelle une sangha, ou un groupe d'étudiants à qui il a enseigné pendant plus de 40 ans. Il est décédé à l'âge de 80 ans à peu près, et tout au long de sa vie il n'a cessé d'enseigner le chemin qu'il a découvert. Et au départ, c'était assez difficile parce qu'il s'est dit, mais ce que j'ai découvert, peut-être personne ne va pouvoir le réaliser. Donc, il a dû aussi s'adapter à son public, d'une certaine manière, à ses étudiants, pour qu'ils puissent progresser sur le chemin qu'il leur propose, là où ils se trouvent. C'est pour ça que dans le bouddhisme, il y a plusieurs niveaux, il y a plusieurs chemins. Pourquoi ? Parce que simplement, le Bouddha s'est adapté à son audience et leur a permis de pouvoir progresser simplement de là où ils étaient. Ça, c'est extrêmement important aussi.
5: Je veux bien qu'on définisse différents termes. On va commencer par l'éveil. Qu'est-ce qu'on entend par l'éveil ?
6: L'éveil, en fait, c'est la réalisation de notre potentiel le plus élevé. Ça, c'est mes propres mots. Donc, il ne faut pas...
5: Si on est où dans l'échelle de l'éveil?
6: Là, je ne suis même pas au pied de l'échelle. Donc il y a vraiment encore beaucoup de travail, j'imagine. Mais il faut être patient, ce n'est pas si grave. L'important, c'est de cheminer. Parfois, on se dit que c'est plus important de cheminer que d'arriver au but lui-même. Donc l'important, c'est d'être sur le chemin. Quand on avance sur un chemin, c'est bien d'être accompagné, effectivement, parce qu'on fait des erreurs, inévitablement. On a une marche à suivre, on a un plan et, que nous a montré le Bouddha. Mais ultimement aussi, il nous dit dans ses enseignements que c'est à nous de suivre ce chemin. C'est à nous de progresser et c'est uniquement nous qui allons arriver jusqu'au but et à atteindre l'éveil. Donc l'éveil, qu'est-ce que c'est ? C'est la réalisation de notre potentiel le plus élevé, la réalisation de notre véritable nature, de notre bonté fondamentale d'une certaine manière. Donc il y a un aspect de sagesse, de réalisation, de voir les choses telles qu'elles sont véritablement, et il y a un aspect de compassion et de bienveillance, d'amour. Pourquoi ? Parce que quand on a atteint l'éveil, on est allé au-delà de la souffrance et des frustrations, on s'est libéré de cela. Mais on voit aussi qu'il y a de nombreux êtres, de nombreuses personnes autour de nous, non seulement des êtres humains, mais aussi des animaux, etc., qui sont toujours ancrés dans cette souffrance, dans cette frustration, dans ces difficultés. Et naturellement, notre bon cœur va s'élever. Pourquoi ? Parce qu'on a réalisé ce potentiel, on a cette sagesse et on va pouvoir développer des moyens qui vont pouvoir aider toutes ces personnes, tous ces êtres à pouvoir progresser, à entrer sur un chemin qui leur convient aussi, et finalement peut-être aussi réaliser ce plein potentiel, cette nature ultime, cette bonté fondamentale qui est présente en chacun d'entre nous d'une certaine manière.
5: Alors quel est le chemin pour atteindre l'éveil ? Quelle est la direction ? Comment on fait ?
6: Je pense que bien sûr le Bouddha nous propose un chemin, mais je pense que ça va au-delà, à mon avis. Très personnellement, je pense que c'est bien plus vaste que le bouddhisme. D'ailleurs, je me demande si aujourd'hui on pouvait rencontrer et parler avec le Bouddha, je me demande s'il se définirait lui-même comme étant bouddhiste. Je ne suis pas très sûr, j'en sais rien, c'est juste ma propre projection. Donc je ne pense pas qu'atteindre l'éveil ou une réalisation spirituelle importante est uniquement l'apanage du bouddhisme, loin de là. Loin de là, parce qu'on est tous très différents et on a tous besoin d'un chemin qui nous convient. Et je pense qu'on parle de religion, mais on parle de spiritualité. Je pense que ça peut même aller au-delà de tout ça.
5: Sans être moine, on a tous une chance alors.
6: Ah, il n'y a pas de doute, il n'y a aucun doute. Dès le départ, en fait, le Bouddha a donné l'ordination à des moines et à des nonnes. Et ce qui allait complètement à l'encontre de beaucoup de concepts dans l'Inde de l'époque, puisqu'à l'époque, les femmes ne pouvaient pas recevoir d'enseignement spirituel ou ne pouvaient pas forcément pratiquer une vie spirituelle, pas forcément, en fait, c'était très difficile. Et puis, il y avait un système de caste qui était extrêmement, très, très établi, encore beaucoup plus qu'actuellement. Il en reste quelques reliquats encore en ce moment. Mais on ne pouvait pas se relancer dans une quête spirituelle, par exemple, si on était un intouchable ou si on était d'une caste guerrière, comme le Bouddha. Le Bouddha faisait partie d'une caste guerrière. Il était fils d'un roi. Donc lui, il a cassé quand même tous ses concepts. Et c'était un peu révolutionnaire à l'époque.
5: Une phrase que j'avais retenue d'une lecture, c'est Bouddha disait « N'écoute pas ce que je dis, mais vis l'expérience par toi-même ».
6: Alors, je n'ai pas entendu cela, mais je trouve que ça peut être très proche du message de Bouddha, effectivement. Lui nous montre le chemin et parfois, en fait, il utilise certaines métaphores. Il se pose en tant que médecin. Il dit, voilà, je suis un médecin et je vais vous prescrire un médicament. D'abord, je vais établir un diagnostic. Vous êtes souffrant, vous êtes malade. Mais par contre, et ça c'est ce qu'on appelle parfois, ça donne un cadre à son premier enseignement, l'enseignement sur les quatre nobles vérités ou les quatre vérités des nobles, parfois qu'on l'appelle aussi. Il dit voilà, il établit un diagnostic, on est souffrant. Il y a la souffrance de la naissance, il y a la souffrance de la vieillesse, il y a la souffrance de la maladie, il y a la souffrance de la mort qu'on va tous vivre à un moment donné ou à un autre. Ça, c'est ce qu'on appelle les quatre grands fleuves de souffrance, par exemple. On peut définir la souffrance de cette manière-là, on peut la définir d'autres manières aussi. C'est une façon d'en parler. Donc, on va voir ce médecin, on sait qu'il y a quelque chose qui ne va pas très bien dans notre façon d'être et de vivre. On va le voir, donc le Bouddha va nous établir un diagnostic, mais ensuite, il va nous dire, ok, vous êtes malade, mais il y a des causes à cette maladie. Et ça, c'est la deuxième noble vérité. C'est la vérité des causes de la souffrance. Pourquoi vous êtes malade ? Parce qu'en fait, vous n'avez pas réalisé les choses telles qu'elles sont véritablement, vous n'avez pas atteint l'éveil et vous êtes dans ce qu'on appelle le samsara, une façon biaisée de voir les choses. C'est pas la vie, mais c'est une façon biaisée de voir les choses.

0: Un, c'est reconnaître une souffrance. Deux, c'est déterminer les causes de cette souffrance. Donc ça, c'est les deux deuxièmes nobles vérités.
1: Et ensuite, il va nous dire, mais il y a la troisième noble vérité, c'est la vérité de la cessation de la souffrance. Et il y a un remède. Ça, c'est la bonne nouvelle. Parce qu'autrement, si on s'arrête simplement à la souffrance, c'est extrêmement déprimant. Quand on sait qu'il y a des causes, déjà, on sait qu'on peut éliminer les causes. C'est déjà une bonne nouvelle. Et quand on sait qu'il y a une cessation, qu'on peut véritablement mettre fin à cette souffrance, c'est une nouvelle encore meilleure. Et puis la quatrième noble vérité, c'est la vérité du chemin. Et c'est le chemin que nous propose le Bouddha pour arriver à la cessation de cette souffrance. Et là, si on continue avec cette analogie du médecin et du diagnostic, de la médecine qui va nous donner, la médecine, en fait, c'est le chemin qu'il nous propose. Mais en fait, ensuite, il va nous dire, OK, je vous donne la prescription, vous connaissez le médicament, mais ça, c'est à vous de le prendre, effectivement. C'est à vous de prendre ce médicament et de prendre, en fait, votre guérison en main. Et il nous dit, je vous montre le chemin, mais c'est à vous de le suivre.
0: Mais donc, pour bien comprendre, quand on parle de souffrance, c'est pas simplement une souffrance physique, ça peut être ça, mais c'est peut-être une souffrance liée à un conflit, une souffrance d'ordre émotionnel.
1: La souffrance, on appelle ça dukkha. Dukkha, c'est un terme sanskrit qui a été, depuis pas mal de temps, traduit en français par souffrance, mais pas mal de gens aussi, de traducteurs, utilisent le mot frustration. Et parfois, on dit qu'il y a trois formes de souffrance. La première forme de souffrance, on l'appelle tout simplement la souffrance de la souffrance. C'est nous ce qu'on décrit comme étant la souffrance physique ou parfois même la souffrance mentale. Et ça, le Bouddha, il dit, c'est semblable à quand vous avez une blessure, par exemple. Imaginez que vous êtes blessé, vous êtes coupé avec un couteau, vous êtes coupé un doigt, par exemple. Ça fait mal, hein, dans votre corps, ça fait mal. Et en plus de ça, vous ajoutez du sel sur cette plaie. Et en fait, non seulement vous avez mal, vous avez de la souffrance, mais en plus, vous avez de l'aversion à cette souffrance. C'est un des poisons mentaux. Vous avez de l'aversion à cette souffrance. Donc ça décuple quasiment votre souffrance physique, par exemple. Si vous avez mal à la tête et vous dites j'ai mal à la tête, ça va être encore plus douloureux, non ? Même si c'est un léger mal de tête. Donc ça, c'est le premier aspect. Alors, tout le monde peut se relier à ça. Le deuxième aspect, il appelle ça la souffrance du changement. Et d'une certaine manière, nous, c'est ce qu'on appelle le bien-être, le bonheur. Pourquoi ? Pourquoi c'est une souffrance ? Parce qu'on y met de l'attachement. On s'attache à notre bien-être. On s'attache à ces petits moments de bonheur. On s'attache aux êtres qu'on aime. Et si on a cet attachement, eh bien, assez rapidement, comme toutes les choses sont impermanentes, quand on va perdre cette situation de vie, quand on va perdre ces gens qu'on aime, eh bien, on va aussi souffrir. C'est pour ça que le Bouddha, il appelle ça la souffrance du changement. Hein? Nous, on appelle ça le bonheur, le bien-être, mais lui, il voit qu'il y a vraiment une cause de souffrance. Alors, ça ne veut pas dire qu'il faut se détacher complètement de toutes ces choses agréables. Il faut en profiter. Quand on a des circonstances agréables, quand on est en présence de gens qu'on aime, eh bien, il faut vraiment en profiter et apprécier tout ça. Il ne faut pas non plus être dans le déni de tout ça. Ce serait idiot, d'une certaine manière. Mais aussi, vraiment, on se rendre compte que ce ne sont pas des choses qui sont acquises. Donc, si on a cette idée un petit peu à l'arrière de notre tête, de notre esprit, alors on va apprécier d'autant plus ces situations agréables et ne pas voir les choses comme étant acquises. Hein? Si aujourd'hui on se trouve en France avec un système social qui est vraiment fantastique quand même, il faut vraiment en être conscient, il y a peu de pays où on a un système social aussi merveilleux, eh bien il faut vraiment l'apprécier, parce que ce n'est pas le cas pour beaucoup de gens. Et le simple fait d'aller à l'hôpital et de se dire, voilà, ben, j'ai pas besoin de payer pour tout ça, et d'avoir des soins incroyables qu'on nous donne finalement de manière quasiment gratuite, hein, eh bien, c'est quelque chose qui est vraiment remarquable. Donc on peut vraiment apprécier, et ça peut être une source de bienfait, de bonheur d'une certaine manière. Alors que si on prend les choses comme étant acquises, simplement acquises, alors la moindre chose qu'on perd, ça va être extrêmement douloureux. Et la troisième forme de souffrance...
0: Je vais les répéter, donc la souffrance physique, la souffrance liée au changement, oui. Hein, oui. Et donc troisième forme de souffrance.
1: Oui. Alors la souffrance, ce qui est intéressant aussi, la souffrance du changement, le Bouddha, il donne souvent des exemples. Il dit que c'est semblable à un poison que vous avez ingéré. Quand vous ingérez un poison, Quand vous venez d'ingérer un poison, ça vous fait pas mal, non ? Il y a pas, vous vous sentez tout à fait bien. Mais la cause du mal est déjà présente dans votre corps. Et au bout d'un certain temps, vous allez souffrir. Quand ça va se manifester complètement. Et le troisième aspect, c'est très difficile c'est assez difficile dans notre la troisième forme de souffrance, assez difficile à se relier pour nous en tant qu'êtres humains normaux. Et c'est ce que le Bouddha appelle la souffrance qui est inhérente à toute chose, qui est présente en toute chose. Parce qu'il dit que toute chose peut être source de souffrance. Et là, il dit, pour nous en tant qu'êtres sensibles, normaux, c'est difficile à se rendre compte. Bon, une fois, j'ai entendu un enseignement, parce que j'arrive difficilement à me relier. C'est encore quelque chose qui est assez mystérieux pour moi. Mais un jour, quelqu'un avait posé avait demandé à un lama, mais qu'est-ce que c'est cette souffrance qui est inhérente à toute chose ? Et il avait donné l'exemple d'un verre d'eau. Il a dit, un verre d'eau, quand on vous présente un verre d'eau, un jour où il fait très chaud, par exemple, 30 degrés, vous êtes au bord de... Allez, vous êtes dans un désert... Et quelqu'un vous amène un...

0: devenir une forme de torture. On a vu dans le passé, dans le Moyen Âge, on torturait les gens de cette manière-là. Et ce lama nous dit maintenant de quelle différence entre le premier verre d'eau qui est source de bien-être et le dernier verre d'eau qui est source de souffrance. Le verre d'eau est le même, mais pourtant il y a le potentiel de la souffrance dans ce verre d'eau. Et ça, je trouvais que c'était une image intéressante. Mais j'ai pas toujours compris encore vraiment.
1: Tu parles de point de vue, cette notion de point de vue est aussi très importante dans notre quotidien, parce que quel que soit l'événement qu'on vit, on peut reprendre l'analogie du verre, tu peux le voir à moitié vide ou à moitié plein. C'est des outils assez simples à pouvoir appliquer dans son quotidien et essayer de mettre un filtre, un mindset pour essayer de transformer les choses négatives en positives.
0: Oui, oui, c'est une façon de voir les choses. Ça me fait rigoler parce qu'il y a une vieille blague en fait qui court dans les milieux bouddhistes, où on dit alors le verre, est-ce qu'il est à moitié vide ou est-ce qu'il est à moitié plein? Et il y a quelqu'un qui va dire, mais non, il est complètement vide. C'est rigolo pour un bouddhiste, c'est pas forcément rigolo pour d'autres personnes, mais ça nous rappelle que les choses, ça rappelle les enseignements sur la vacuité du soi, la vacuité de semaine. Mais c'est une vieille blague qu'on appelle Madhyamika. Madhyamika, c'est une philosophie dans la tradition bouddhiste qui est la philosophie de la voie du milieu. Là, on rentre vraiment dans la philosophie et on va pas se lancer là-dedans.

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1: On va peut-être terminer par je vais te demander de me raconter une histoire que tu aimes bien, une histoire du Bouddha ou une histoire dans le bouddhisme, parce qu'il y a beaucoup d'histoires imagées, une histoire que tu auras envie de partager, qui peut peut-être amener une réflexion, amener des clés. Raconte-nous une histoire, Jingmei, s'il te plaît.
5: Oui, alors c'est une histoire intéressante. En fait, c'est un jour le Bouddha enseignait et il y a une personne qui est venue à lui. C'était une femme qui venait de perdre son enfant et on lui avait dit s'il y a quelqu'un qui peut ressusciter ton enfant, qui peut lui donner de la vie, lui redonner la vie, ben ça va être le Bouddha. Donc va le voir. Donc elle était extrêmement attachée à son enfant qui était mort en jeune âge et elle était complètement désespérée d'être dans une souffrance intense. Donc elle s'est dit, ok, j'ai rien à perdre, je vais aller voir le Bouddha. Elle est allée le voir et puis elle lui a expliqué sa situation et le Bouddha lui a dit, oui, je peux rendre la vie à cet enfant qui est décédé, mais pour ce faire, il faut que tu me ramènes quelque chose de très simple, quelque chose qui n'a pas de valeur. Ramène-moi une poignée de graines de moutarde qui vient d'une maison qui n'a jamais connu la mort. Quand tu m'auras ramené cette moutarde, alors je pourrais rendre la vie à cet enfant. Alors cette femme était emplie de joie, elle a dit une poignée de moutarde, dans n'importe quel foyer on peut trouver ça. Donc elle s'est mise en route, elle est allée avec son enfant sous le bras, et elle a frappé à la première porte, elle lui a demandé est-ce que cette maison a déjà connu la mort ? La personne a pris un air triste, elle dit oui, effectivement, j'ai perdu ma mère il y a quelques jours seulement et on est vraiment encore en deuil. Donc ça l'a touchée, elle est allée voir la maison suivante, elle dit oui, j'ai perdu ma tante il y a 2 ou 3 ans et c'était des moments très difficiles, et etc., etc. Elle a fait toutes les maisons du village, elle a réalisé qu'il n'y avait personne, aucune maison, aucun foyer qui n'avait jamais connu la mort. Et à ce moment-là, elle a vraiment pris conscience de cette souffrance, de l'impermanence, et que la mort était présente, était malheureusement une l'expérience de toutes les personnes qu'elle a rencontrées, et le fait d'avoir pu échanger avec toute cette personne, eh bien, ça lui a permis d'accepter le décès de son enfant. Elle est retournée vers le Bouddha. Et le Bouddha lui a dit, alors tu as trouvé ? Elle lui a dit, non, j'ai pas trouvé, mais j'ai réalisé ce que c'est l'impermanence. Et maintenant, ayant réalisé cela, ben, je souhaite devenir ton étudiante. Et on dit que cette femme est devenue une personne extrêmement réalisée.
1: Oui, c'est ça, on est prisonnier de ce qu'on refuse d'accepter et on est libre par ce qu'on accepte. Merci Jingmei, merci à toi.
5: Un petit coup de pub, allez. Le site internet, c'est l'erabling, l-e-r-a-b-l-i-n-g.org.
1: Merci.
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7: À tous pour votre écoute. L'émission que vous venez d'entendre s'appelle Regard d'ailleurs. Ce podcast donne la parole à ceux que je rencontre sur les routes du monde dans le cadre de mon activité de photographe voyageur. Je pars de l'idée qu'une personne, le parcours de vie d'une personne peut en inspirer beaucoup d'autres. Et j'aime pouvoir récupérer tous ces témoignages, souvent très inspirants. Belle journée à tous.

0: Au nom du Père,
1: au nom du Père,
2: et du Fils,
0: et du Saint-Esprit.
2: Amen.
0: Je crois en Dieu, le Père Tout-Puissant, Créateur du ciel et de la terre, et en Jésus-Christ, son Fils unique, notre Seigneur, qui a été conçu du Saint-Esprit, est né de la Vierge Marie, a souffert sous Ponce Pilate, a été crucifié, est mort et a été enseveli, est descendu aux enfers. Le troisième jour est ressuscité des morts, est monté aux cieux, est assis à la droite de Dieu, le Père Tout-Puissant, d'où il viendra juger les vivants et les morts.
3: Je crois au Saint-Esprit, à la Sainte Église catholique, à la communion des saints, à la rémission des péchés, à la résurrection de la chair, à la vie éternelle.
4: Amen.
3: Amen.
5: Notre Père, qui es aux cieux, que ton nom soit sanctifié, que ton règne vienne, que ta volonté soit faite sur la terre comme au ciel.
3: Donne-nous aujourd'hui notre pain de ce jour.
5: Pardonne-nous nos offenses,
3: comme nous pardonnons aussi à ceux qui nous ont offensés. Et ne nous laisse pas entrer en tentation, mais délivre-nous du mal.
4: Amen.
5: Je vous salue, Marie, pleine de grâce. Le Seigneur est avec vous. Vous êtes bénie entre toutes les femmes. Et Jésus, le fruit de vos entrailles, béni.
3: Sainte Marie, Mère de Dieu,
5: priez
3: pour nous pauvres pécheurs, maintenant et à l'heure de notre mort.
4: Amen.
5: Je vous salue, Marie, pleine de grâce. Le Seigneur est avec vous. Vous êtes bénie entre toutes les femmes. Et Jésus, le fruit de vos entrailles, béni.
3: Sainte Marie, Mère de Dieu,
5: priez
3: pour nous pauvres pécheurs, maintenant et à l'heure de notre mort. Amen.
5: Je vous salue, Marie, pleine de grâce. Le Seigneur est avec vous. Vous êtes bénie entre toutes les femmes, et Jésus, le fruit de vos entrailles, béni.
3: Sainte Marie, Mère de Dieu, priez pour nous pauvres pécheurs, maintenant et à l'heure de notre mort.
4: Amen.
5: Gloire au Père, au Fils et au Saint-Esprit.
3: Comme il était au commencement, maintenant et toujours, et dans les siècles des siècles.
4: Amen.
6: Chers amis auditeurs, bonjour. Nous sommes des membres des communautés Foi et Lumière de la Mayenne, communauté Messager de la Joie et communauté Laetitia, qui regroupe des enfants et des adultes ayant une déficience intellectuelle, leur famille et des amis. Nous nous réunissons un dimanche par mois pour une rencontre d'amitié et de partage, de fêtes, de célébrations et de prières. Aujourd'hui, nous méditons ensemble les mystères joyeux.
7: Premier mystère joyeux, l'Annonciation de l'ange à Marie. L'ange Gabriel annonce à la Vierge Marie que Dieu désire qu'elle devienne la mère de son fils. Marie accepte avec foi et humilité. Avec Marie, apprenons à nous laisser aimer de Dieu et prions pour les mamans qui attendent un enfant, qui soit bien entouré, particulièrement si l'enfant attendu a des difficultés.
8: Notre Père, qui es aux cieux, que ton nom soit sanctifié, que ton règne vienne, que ta volonté soit faite sur la terre comme au ciel.
3: Donne-nous aujourd'hui notre pain de ce jour. Pardonne-nous nos offenses, comme nous pardonnons aussi à ceux qui nous ont offensés. Et ne nous laisse pas entrer en tentation, mais délivre-nous du mal.
8: Amen. Je vous salue Marie, pleine de grâce. Le Seigneur est avec vous. Vous êtes bénie entre toutes les femmes, et Jésus, le fruit de vos entrailles, est béni.
3: Sainte Marie, Mère de Dieu, priez pour nous pauvres pécheurs, maintenant et à l'heure de notre mort. Amen.
8: Je vous salue, Marie, pleine de grâce. Le Seigneur est avec vous. Vous êtes bénie entre toutes les femmes, et Jésus, le fruit de vos entrailles, est béni.
3: Sainte Marie, Mère de Dieu, priez pour nous pauvres pécheurs, maintenant et à l'heure de notre mort.
8: Amen. Je vous salue, Marie, pleine de grâce. Le Seigneur est avec vous. Vous êtes bénie entre toutes les femmes, et Jésus, le fruit de vos entrailles, est béni.
3: Sainte Marie, Mère de Dieu, priez pour nous pauvres pécheurs, maintenant et à l'heure de notre mort. Amen.
8: Je vous salue, Marie, pleine de grâce. Le Seigneur est avec vous. Vous êtes bénie entre toutes les femmes, et Jésus, le fruit de vos entrailles, est béni.
3: Sainte Marie, Mère de Dieu, priez pour nous pauvres pécheurs, maintenant et à l'heure de notre mort. Amen.
8: Je vous salue, Marie, pleine de grâce. Le Seigneur est avec vous. Vous êtes bénie entre toutes les femmes, et Jésus, le fruit de vos entrailles, est béni.
3: Sainte Marie, Mère de Dieu, priez pour nous pauvres pécheurs, maintenant et à l'heure de notre mort. Amen.
8: Je vous salue, Marie, pleine de grâce. Le Seigneur est avec vous. Vous êtes bénie entre toutes les femmes, et Jésus, le fruit de vos entrailles, est béni.
3: Sainte Marie, Mère de Dieu, priez pour nous pauvres pécheurs, maintenant et à l'heure de notre mort. Amen.
8: Je vous salue, Marie, pleine de grâce. Le Seigneur est avec vous. Vous êtes bénie entre toutes les femmes, et Jésus, le fruit de vos entrailles, est béni.
3: Sainte Marie, Mère de Dieu, priez pour nous pauvres pécheurs, maintenant et à l'heure de notre mort. Amen.
8: Je vous salue, Marie, pleine de grâce. Le Seigneur est avec vous. Vous êtes bénie entre toutes les femmes, et Jésus, le fruit de vos entrailles, est béni.
3: Sainte Marie, Mère de Dieu, priez pour nous pauvres pécheurs, maintenant et à l'heure de notre mort. Amen.
8: Je vous salue, Marie, pleine de grâce. Le Seigneur est avec vous. Vous êtes bénie entre toutes les femmes, et Jésus, le fruit de vos entrailles, est béni.
3: Sainte Marie, Mère de Dieu, priez pour nous pauvres pécheurs, maintenant et à l'heure de notre mort. Amen.
8: Je vous salue, Marie, pleine de grâce. Le Seigneur est avec vous. Vous êtes bénie entre toutes les femmes, et Jésus, le fruit de vos entrailles, est béni.
3: Sainte Marie, Mère de Dieu, priez pour nous pauvres pécheurs, maintenant et à l'heure de notre mort. Amen.
8: Gloire au Père, au Fils et au Saint-Esprit,
3: comme il était au commencement, maintenant et toujours, et dans les siècles des siècles. Amen.
1: Deuxième mystère joyeux, la visitation de Marie à sa cousine Élisabeth. Marie visite sa cousine Élisabeth, qui va devenir mère de Saint Jean-Baptiste. Elle rend service à Élisabeth pendant 3 mois. Demandons la charité de Marie, l'amour fraternel et familial, et prions pour que nous sachions être proches des parents et des enfants qui sont seuls et qui ont besoin de soutien.
2: Notre Père qui es aux cieux, que ton nom soit sanctifié, que ton règne vienne, que ta volonté soit faite sur la terre comme au ciel.
3: Donnez-nous aujourd'hui notre pain de ce jour. Pardonne-nous nos offenses, comme nous pardonnons aussi à ceux qui nous ont offensés. Et ne nous laisse pas entrer en tentation, mais délivre-nous du mal. Amen.
2: Je vous salue, Marie, pleine de grâce. Le Seigneur est avec vous. Vous êtes bénie entre toutes les femmes. Et Jésus, le fruit de vos entrailles, est béni.
3: Sainte Marie, Mère de Dieu, priez pour nous pauvres pécheurs, maintenant et à l'heure de notre mort. Amen.
2: Je vous salue, Marie, pleine de grâce. Le Seigneur est avec vous. Vous êtes bénie entre toutes les femmes. Et Jésus, le fruit de vos entrailles, est béni.
3: Sainte Marie, Mère de Dieu, priez pour nous pauvres pécheurs, maintenant et à l'heure de notre mort. Amen.
2: Je vous salue, Marie, pleine de grâce. Le Seigneur est avec vous. Vous êtes bénie entre toutes les femmes, et Jésus, le fruit de vos entrailles, est béni.
3: Sainte Marie, Mère de Dieu, priez pour nous pauvres pécheurs, maintenant et à l'heure de notre mort. Amen.
2: Je vous salue, Marie, pleine de grâce. Le Seigneur est avec vous. Vous êtes bénie entre toutes les femmes, et Jésus, le fruit de vos entrailles, est béni.
3: Sainte Marie, Mère de Dieu, priez pour nous pauvres pécheurs, maintenant et à l'heure de notre mort. Amen.
2: Je vous salue, Marie, pleine de grâce. Le Seigneur est avec vous. Vous êtes bénie entre toutes les femmes, et Jésus, le fruit de vos entrailles, est béni.
4: Sainte Marie, Mère de Dieu, priez pour nous pauvres pécheurs, maintenant et à l'heure de notre mort. Amen.
2: Je vous salue Marie, pleine de grâce, le Seigneur est avec vous. Vous êtes bénie entre toutes les femmes, et Jésus, le fruit de vos entrailles, est béni.
4: Sainte Marie, Mère de Dieu, priez pour nous pauvres pécheurs, maintenant et à l'heure de notre mort. Amen.
2: Je vous salue Marie, pleine de grâce, le Seigneur est avec vous. Vous êtes bénie entre toutes les femmes, et Jésus, le fruit de vos entrailles, est béni.
4: Sainte Marie, Mère de Dieu, priez pour nous pauvres pécheurs, maintenant et à l'heure de notre mort. Amen.
2: Je vous salue Marie, pleine de grâce, le Seigneur est avec vous. Vous êtes bénie entre toutes les femmes, et Jésus, le fruit de vos entrailles, est béni.
4: Sainte Marie, Mère de Dieu, priez pour nous pauvres pécheurs, maintenant et à l'heure de notre mort. Amen.
2: Je vous salue Marie, pleine de grâce, le Seigneur est avec vous. Vous êtes bénie entre toutes les femmes, et Jésus, le fruit de vos entrailles, est béni.
4: Sainte Marie, Mère de Dieu, priez pour nous pauvres pécheurs, maintenant et à l'heure de notre mort. Amen.
2: Je vous salue Marie, pleine de grâce, le Seigneur est avec vous. Vous êtes bénie entre toutes les femmes, et Jésus, le fruit de vos entrailles, est béni.
4: Sainte Marie, Mère de Dieu, priez pour nous pauvres pécheurs, maintenant et à l'heure de notre mort. Amen.
2: Gloire au Père, et au Fils, et au Saint-Esprit.
9: Comme il était au commencement, maintenant et toujours, et dans les siècles des siècles. Amen.
7: Troisième mystère joyeux, la nativité de Jésus à Bethléem. Jésus-Christ, Fils de Dieu, naît dans une étable. Sa mère le dépose dans la crèche. Les bergers et les mages le visitent. Demandons à Dieu l'humilité et prions pour que les pères soient bien présents auprès de leurs femmes et de leurs enfants. Et pour toutes les familles démunies ou en difficulté.
10: Notre Père, qui es aux cieux, que ton nom soit sanctifié, que ton règne vienne, que ta volonté soit faite sur la terre comme au ciel.
4: Donne-nous aujourd'hui notre pain de ce jour. Pardonne-nous nos offenses, comme nous pardonnons aussi à ceux qui nous ont offensés. Et ne nous laisse pas entrer en tentation, mais délivre-nous du mal.
10: Amen. Je vous salue Marie, pleine de grâce, le Seigneur est avec vous. Vous êtes bénie entre toutes les femmes, et Jésus, le fruit de vos entrailles, est béni.
4: Sainte Marie, Mère de Dieu, priez pour nous pauvres pécheurs, maintenant et à l'heure de notre mort. Amen.
10: Je vous salue Marie, pleine de grâce, le Seigneur est avec vous. Vous êtes bénie entre toutes les femmes, et Jésus, le fruit de vos entrailles, est béni.
4: Sainte Marie, Mère de Dieu, priez pour nous pauvres pécheurs, maintenant et à l'heure de notre mort. Amen.
10: Je vous salue Marie, pleine de grâce, le Seigneur est avec vous. Vous êtes bénie entre toutes les femmes, et Jésus, le fruit de vos entrailles, est béni.
4: Sainte Marie, Mère de Dieu, priez pour nous pauvres pécheurs, maintenant et à l'heure de notre mort. Amen.
10: Je vous salue Marie, pleine de grâce, le Seigneur est avec vous. Vous êtes bénie entre toutes les femmes, et Jésus, le fruit de vos entrailles, est béni.
4: Sainte Marie, Mère de Dieu, priez pour nous pauvres pécheurs, maintenant et à l'heure de notre mort. Amen.
10: Je vous salue, Marie, pleine de grâce. Le Seigneur est avec vous. Vous êtes bénie entre toutes les femmes, et Jésus, le fruit de vos entrailles, est béni.
4: Sainte Marie, Mère de Dieu, priez pour nous pauvres pécheurs, maintenant et à l'heure de notre mort. Amen.
10: Je vous salue Marie, pleine de grâce, le Seigneur est avec vous. Vous êtes bénie entre toutes les femmes, et Jésus, le fruit de vos entrailles, est béni.
4: Sainte Marie, Mère de Dieu, priez pour nous pauvres pécheurs, maintenant et à l'heure de notre mort. Amen.
10: Je vous salue Marie, pleine de grâce. Le Seigneur est avec vous. Vous êtes bénie entre toutes les femmes, et Jésus, le fruit de vos entrailles, est béni.
4: Sainte Marie, Mère de Dieu, priez pour nous pauvres pécheurs, maintenant et à l'heure de notre mort. Amen.
10: Je vous salue, Marie, pleine de grâce. Le Seigneur est avec vous. Vous êtes bénie entre toutes les femmes. Et Jésus, le fruit de vos entrailles, est béni.
4: Sainte Marie, Mère de Dieu, priez pour nous pauvres pécheurs, maintenant et à l'heure de notre mort. Amen.
10: Je vous salue, Marie, pleine de grâce. Le Seigneur est avec vous. Vous êtes bénie entre toutes les femmes, et Jésus, le fruit de vos entrailles, est béni.
4: Sainte Marie, Mère de Dieu, priez pour nous pauvres pécheurs, maintenant et à l'heure de notre mort. Amen.
10: Je vous salue, Marie, pleine de grâce. Le Seigneur est avec vous. Vous êtes bénie entre toutes les femmes, et Jésus, le fruit de vos entrailles, est béni.
4: Sainte Marie, Mère de Dieu, priez pour nous pauvres pécheurs, maintenant et à l'heure de notre mort. Amen.
10: Gloire au Père, au Fils et au Saint-Esprit.
4: Comme il était au commencement, maintenant et toujours, et dans les siècles des siècles. Amen.
11: Quatrième mystère joyeux, la présentation de Jésus au temple. Marie et Joseph vont au temple de Jérusalem présenter l'enfant Jésus à son Père du ciel. Laissons-nous conduire à Dieu par Marie et prions pour que nous découvrions que les personnes fragiles nous conduisent elles aussi à Dieu. Prions aussi pour les communautés foi et lumière dans le monde entier.
7: Notre Père, qui es aux cieux, que ton nom soit sanctifié, que ton règne vienne, que ta volonté soit faite sur la terre comme au ciel.
4: Donne-nous aujourd'hui notre pain de ce jour. Pardonne-nous nos offenses, comme nous pardonnons aussi à ceux qui nous ont offensés. Et ne nous laisse pas entrer en tentation, mais délivre-nous du mal. Amen.
7: Je vous salue, Marie, pleine de grâce. Le Seigneur est avec vous. Vous êtes bénie entre toutes les femmes, et Jésus, le fruit de vos entrailles, est béni.
4: Sainte Marie, Mère de Dieu, priez pour nous pauvres pécheurs, maintenant et à l'heure de notre mort. Amen.
7: Je vous salue, Marie, pleine de grâce. Le Seigneur est avec vous. Vous êtes bénie entre toutes les femmes, et Jésus, le fruit de vos entrailles, est béni.
4: Sainte Marie, Mère de Dieu, priez pour nous pauvres pécheurs, maintenant et à l'heure de notre mort. Amen.
7: Je vous salue, Marie, pleine de grâce. Le Seigneur est avec vous. Vous êtes bénie entre toutes les femmes, et Jésus, le fruit de vos entrailles, est béni.
4: Sainte Marie, Mère de Dieu, priez pour nous pauvres pécheurs, maintenant et à l'heure de notre mort. Amen.
7: Je vous salue, Marie, pleine de grâce. Le Seigneur est avec vous. Vous êtes bénie entre toutes les femmes, et Jésus, le fruit de vos entrailles, est béni.
4: Sainte Marie, Mère de Dieu, priez pour nous pauvres pécheurs, maintenant et à l'heure de notre mort. Amen.
7: Je vous salue, Marie, pleine de grâce. Le Seigneur est avec vous. Vous êtes bénie entre toutes les femmes, et Jésus, le fruit de vos entrailles, est béni.
4: Sainte Marie, Mère de Dieu, priez pour nous pauvres pécheurs, maintenant et à l'heure de notre mort. Amen.
7: Je vous salue, Marie, pleine de grâce. Le Seigneur est avec vous. Vous êtes bénie entre toutes les femmes, et Jésus, le fruit de vos entrailles, est béni.
4: Sainte Marie, Mère de Dieu, priez pour nous pauvres pécheurs, maintenant et à l'heure de notre mort. Amen.
7: Je vous salue, Marie, pleine de grâce. Le Seigneur est avec vous. Vous êtes bénie entre toutes les femmes, et Jésus, le fruit de vos entrailles, est béni.
4: Sainte Marie, Mère de Dieu, priez pour nous pauvres pécheurs, maintenant et à l'heure de notre mort. Amen.
7: Je vous salue, Marie, pleine de grâce. Le Seigneur est avec vous. Vous êtes bénie entre toutes les femmes, et Jésus, le fruit de vos entrailles, est béni.
4: Sainte Marie, Mère de Dieu, priez pour nous pauvres pécheurs, maintenant et à l'heure de notre mort. Amen.
7: Je vous salue, Marie, pleine de grâce. Le Seigneur est avec vous. Vous êtes bénie entre toutes les femmes, et Jésus, le fruit de vos entrailles, est béni.
4: Sainte Marie, Mère de Dieu, priez pour nous pauvres pécheurs, maintenant et à l'heure de notre mort. Amen.
7: Je vous salue, Marie, pleine de grâce. Le Seigneur est avec vous. Vous êtes bénie entre toutes les femmes, et Jésus, le fruit de vos entrailles, est béni.
12: Sainte Marie, Mère de Dieu, priez pour nous pauvres pécheurs, maintenant et à l'heure de notre mort. Amen.
7: Gloire au Père, au Fils et au Saint-Esprit.
12: Comme il était au commencement, maintenant et toujours, et dans les siècles des siècles. Amen.
2: Cinquième mystère joyeux, le recouvrement de Jésus au temple. Marie et Joseph recherchent pendant 3 jours l'enfant Jésus qu'ils ont perdu et le retrouvent au temple. Demandons la fidélité à l'appel de Dieu sur nous et prions pour que les jeunes trouvent des bons lieux de croissance et d'épanouissement, quelles que soient leurs difficultés, et qu'ils répondent aussi à l'appel de Dieu sur eux.
7: Notre Père, qui es aux cieux, que ton nom soit sanctifié, que ton règne vienne, que ta volonté soit faite sur la terre comme au ciel.
3: Donne-nous aujourd'hui notre pain de ce jour. Pardonne-nous nos offenses, comme pardonne-nous aussi à ceux qui nous ont offensés. Et ne nous laisse pas entrer en tentation, mais délivre-nous du mal. Amen.
7: Je vous salue Marie, pleine de grâce. Le Seigneur est avec vous. Vous êtes bénie entre toutes les femmes, et Jésus, le fruit de vos entrailles, est béni.
12: Sainte Marie, Mère de Dieu, priez pour nous pauvres pécheurs, maintenant et à l'heure de notre mort. Amen.
7: Je vous salue Marie, pleine de grâce. Le Seigneur est avec vous. Vous êtes bénie entre toutes les femmes, et Jésus, le fruit de vos entrailles, est béni.
12: Sainte Marie, Mère de Dieu, priez pour nous pauvres pécheurs, maintenant et à l'heure de notre mort. Amen.
7: Je vous salue, Marie, pleine de grâce. Le Seigneur est avec vous. Vous êtes bénie entre toutes les femmes, et Jésus, le fruit de vos entrailles, est béni.
12: Sainte Marie, Mère de Dieu, priez pour nous pauvres pécheurs, maintenant et à l'heure de notre mort. Amen.
7: Je vous salue Marie, pleine de grâce. Le Seigneur est avec vous. Vous êtes bénie entre toutes les femmes, et Jésus, le fruit de vos entrailles, est béni.
12: Sainte Marie, Mère de Dieu, priez pour nous pauvres pécheurs, maintenant et à l'heure de notre mort. Amen.
7: Je vous salue Marie, pleine de grâce. Le Seigneur est avec vous. Vous êtes bénie entre toutes les femmes, et Jésus, le fruit de vos entrailles, est béni.
12: Sainte Marie, Mère de Dieu, priez pour nous pauvres pécheurs, maintenant et à l'heure de notre mort. Amen.
7: Je vous salue, Marie, pleine de grâce. Le Seigneur est avec vous. Vous êtes bénie entre toutes les femmes, et Jésus, le fruit de vos entrailles, est béni.
12: Sainte Marie, Mère de Dieu, priez pour nous pauvres pécheurs, maintenant et à l'heure de notre mort. Amen.
7: Je vous salue Marie, pleine de grâce. Le Seigneur est avec vous. Vous êtes bénie entre toutes les femmes, et Jésus, le fruit de vos entrailles, est béni.
12: Sainte Marie, Mère de Dieu, priez pour nous pauvres pécheurs, maintenant et à l'heure de notre mort. Amen.
7: Je vous salue Marie, pleine de grâce. Le Seigneur est avec vous. Vous êtes bénie entre toutes les femmes, et Jésus, le fruit de vos entrailles, est béni.
12: Sainte Marie, Mère de Dieu, priez pour nous pauvres pécheurs, maintenant et à l'heure de notre mort. Amen.
7: Je vous salue, Marie, pleine de grâce. Le Seigneur est avec vous. Vous êtes bénie entre toutes les femmes, et Jésus, le fruit de vos entrailles, est béni.
12: Sainte Marie, Mère de Dieu, priez pour nous pauvres pécheurs, maintenant et à l'heure de notre mort. Amen.
7: Je vous salue Marie, pleine de grâce. Le Seigneur est avec vous. Vous êtes bénie entre toutes les femmes, et Jésus, le fruit de vos entrailles, est béni.
12: Sainte Marie, Mère de Dieu, priez pour nous pauvres pécheurs, maintenant et à l'heure de notre mort. Amen.
7: Gloire au Père, au Fils et au Saint-Esprit.
12: Comme il était au commencement, maintenant et toujours, et dans les siècles des siècles. Amen.
6: Extrait de la prière de foi et lumière. Seigneur, apprends-nous à accueillir nos blessures, notre faiblesse, pour qu'en elles se déploie ta puissance. Apprends-nous à découvrir ton visage et ta présence en tous nos frères et sœurs, spécialement les plus faibles. Apprends-nous à te suivre sur les chemins de l'Évangile.
0: Ô Marie conçue sans péché,
4: priez pour nous qui avons recours à vous.
0: Cœur sacré de Jésus,
4: que votre règne arrive.
0: Cœur sacré de Jésus,
4: j'ai confiance en vous.
0: Notre-Dame de Pontmain,
12: priez pour nous.
9: Au nom du Père, et du Fils, et du Saint-Esprit.
12: Amen.

0: 21h.
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2: Périne en sa maison, par Odette Tournier. Une lecture de Christelle de Limerville.
3: Le village de la Chapelle au Ribou vit le débarquement et ses suites. Nous sommes en août 1944. Les religieuses et les pensionnaires de l'Ave Maria tremblent, se cachent, puis reviennent à la maison Périne Tullard. Pour éviter les voyages nocturnes sous la mitraille, il est décidé le lendemain que chaque soir, on ira coucher aux Écotais. Alors, vers 7h, par petits groupes, on gagne son gîte nocturne. Ma sœur supérieure du pensionnat Notre-Dame, ma sœur Marie-Gertrude et ma sœur Denise en bénéficient. Trois de nos sœurs restent au pensionnat jusqu'à la nuit et reviennent le matin au petit jour pour ne pas laisser le couvent seul trop longtemps. Nos sœurs de la maison de charité ont aussi trouvé asile ici et là. Le vendredi 11, à 7h du soir, pendant qu'on se rend aux Écotais, les obus sifflent au-dessus de nos têtes et tombent à 1500 mètres de nous. On invoque le cœur immaculé de Marie avec ferveur. On a un peu peur. Cela ne dure pas trop longtemps. Le samedi matin, les Allemands passent sans arrêt. Plusieurs restent à la ferme. C'est prudent. À nouveau, installation de canons, un auprès de l'église, en face de notre portail. On surveille confiante quand même, car le matin, la messe a été célébrée pour la protection de la paroisse. À 4h, ces messieurs repartent. Nuit tranquille. Le lendemain, dimanche, vers 3h, coup de sonnette retentissant. Un jeune homme de la chapelle, fusil en bandoulière, dit « Sister, vite s'il vous plaît. Les Américains sont là, mais on ne les comprend pas. » En effet, une vingtaine de camions, conduits presque uniquement par des Noirs, stationnent, ramassent quelques prisonniers traînards de la veille. Et voilà tout le monde en joie. Fleurs, cocardes tricolores, cidre bouché. Quelques heures après, nos sœurs, très heureuses, rentrent au bercail. Et depuis, les convois passent presque sans interruption dans les deux sens, faisant trembler la maison. Nos boulevards, trop peu nombreux, ne permettent pas, comme à Évron, la procession du 15 août. Mais les communions sont très nombreuses et le soir aux vêpres, l'assistance semble recueillie et répond avec ferveur au chapelet. Après, on hisse les trois drapeaux qui depuis flottent sur la place. Un jeune homme, possesseur d'un instrument, joue quelques airs nationaux et le God Save the King. On vient apporter à Sister Hélène et à ma sœur Marie-Gertrude de superbes fleurs blanches attachées avec nos trois couleurs. En somme, une petite cérémonie toute simple, comme la chapelle au Ribou, mais qui fait plaisir. Enfin, nous sommes délivrés. Plus de 170 messes d'action de grâce ont déjà été demandées à monsieur le curé. Chacun se sent plus heureux et crie au miracle. Plusieurs ont dit, faut-il le répéter, c'est le couvent qui nous protège. Ainsi soit-il. Notre bonne mère Tullard, il est vrai, est toujours là pour garder la localité. Puis la paroisse est sous le patronage de la Très Sainte Vierge. Et nous avons bénéficié une fois de plus de sa maternelle protection. Aussi, maintenant nous préparons, dans l'action de grâce, notre retraite que nous voulons très fervente. Une surveillante du préventorium évoqué dans ce récit tient son journal de guerre et note le 5 août 1944. À Charchigné, la nuit s'est bien passée. Après le petit déjeuner, 9h, nous chargeons les charrettes pour la chapelle au Ribou. 10 400 km. Il paraît que nous serons dans un pensionnat. Si nous pouvions y rester, quel soulagement! Arrivé à 12h, nous ne devons pas encore rester, paraît-il. Mon Dieu, jusqu'où va-t-on aller? M.J., fils du docteur R., revient de Mayenne à l'instant. Nous ne pouvons plus avancer, les Anglais sont dans Mayenne et se dirigent vers nous. Nous sommes bloqués ici. En attendant, nous coucherons les filles à la pension Ave Maria. Bonne nuit en perspective, pensez un peu, des matelas en laine dans un vrai lit. Journée du 6 août 1944. Messe à 9h30 par notre curé de Boulon. À la sortie, sur la place, règne une grande effervescence. Toutes les sœurs sont sur pied. Le maire vient de donner l'ordre d'aller dans les champs. Les Anglais ne sont plus qu'à quelques kilomètres, 10, je crois, du bourg. C'est encore le déménagement du pensionnat. Nous déjeunons à l'école et aussitôt nous partons dans les carrières. Ce matin, tous les enfants, Mademoiselle V et moi-même, avons communié. Journée du 6 au 13 août 1944. Vie dans les bois et dans un chemin, servant de tranchée. Nous attendons chaque jour les Anglais. Une grange nous sert de dortoir. Nous avons quitté notre bon lit du pensionnat. Notre calvaire n'est pas terminé. Le 13 août, notre curé nous dit la messe dans notre tranchée. Les gens du bourg sont présents. 10h30. Mademoiselle V et moi montons à la toilette. Sur la route, un cycliste vient vers nous à grande vitesse et du plus loin, il nous crie. Vous savez, ils sont tout prêts. À 4,5 km sur la route de Paris-Brest, ils donnent bonbons et chocolat. 16h, c'est fait, ils sont là. Une dizaine de camions avec des noirs. Ils sont passés dans le bourg de La Chapelle au Ribou. 4 Allemands viennent d'être désarmés par eux. Certains se promènent sur la route pour faire la rafle. Nous attendons dans notre petit bois leur visite. Journée du 14 août 1944. À 14h, Mademoiselle V et moi, nous étions en détente. En montant vers l'école, la route était barrée de chars légers et lourds. Nous voyons enfin les premiers Américains. Quelle joie d'être enfin délivrés. Les gens du bourg fêtent leur passage avec du digestif d'avant-guerre. Certains sont gais. Après le repas du soir, toujours pris en tranchée, j'ai reçu un important courrier pour la Sainte Marie. Journée du 15 août 1944. Messe chantée par nos enfants à l'église de la Chapelle au Ribou. À la sortie, nous stationnons un bon moment sur le trottoir du pensionnat. Les Américains arrivent en masse. Des tanks-chars viennent de la route de Paris pour aller vers Jublin à 10 km d'ici. Nous resterions là encore longtemps, mais le déjeuner nous attend. Récit de Marie-Thérèse Dumas. Pour les pensionnaires, ce sont des vacances de fin de guerre après lesquelles ce sera le retour à la pension. Le vrai départ, celui qui a lieu dans la plus excitante joie, est le jour où, certificat, brevet ou baccalauréat en poche, nous nous envolons définitivement vers d'autres cieux. Nous emportons tout dans la malle descendue du grenier, de nos claques usées aux vieux sacs à linge délavés. Cette année-là, enterrant notre vie de pensionnaire, certaine de ne plus utiliser le chapeau marine décoloré, déformé par 6 années de loyaux services, nous le découpons en carrés. Nous en collons des morceaux sur des cartons transformés en images mortuaires que nous échangeons in memoriam. Adieu, sœur supérieure. Adieu, toutes les sœurs. Adieu, la vieille maison. Adieu les promenades vers nos quatre horizons. Route du Haut, route de Mayenne, route de Vilaine, route de la gare. Adieu tout ce qui devient déjà du passé. Les fiancés de Dieu. Derrière ces murs clos, un seul amour est permis, même encouragé, l'amour de Dieu. Naturellement, toutes, nous devons l'adorer, le prier, l'aimer. Mais parmi nous, il en est qui se sentent les privilégiés, les préférés, les choisis, les bien-aimés, celles qui entendent l'appel de Jésus pour en devenir les épouses. Certaines ont senti ce désir de vie religieuse, cette vocation, dès l'enfance, parfois à l'époque de la première communion. Cet attrait peut rester latent et même oublié pendant plusieurs années. Les études sont la préoccupation primordiale, puis des rencontres avec des jeunes gens ouvrent une porte vers une vie d'épouse, vers l'amour humain. Comme une parenthèse entre l'attirance pour la vie religieuse et les plaisirs des amitiés masculines. Et puis, l'évidence est là. C'est le pas vers l'amour parfait. Pour ces jeunes filles, qui, comme toutes les autres pensionnaires, rêvent d'amour, quel autre être que Jésus peut satisfaire autant leur désir infini ? Jésus, Dieu et homme. Elles sont jeunes et elles vivent cet amour avec les mêmes manifestations intérieures et exaltées que leurs compagnes tournées vers des amours humaines. Celui qu'elles aiment dans l'ardeur de leurs 16-18 ans, ce n'est pas Dieu, Trinité, abstraction, mais Jésus-Christ fait homme. Il vit en elles, avec elles. Le support de cet amour est immense. C'est sa vie, sa doctrine, tout ce qu'elles veulent partager avec lui. C'est le seul être suffisamment parfait pour les satisfaire. Cette période de réponse à l'appel qui vibre en elles, elles le vivent comme un moment de fiançailles, riche d'émotions et d'affectivité. Elles ont des images plein la tête, où le merveilleux de la vie de Jésus les entraîne dans un éblouissement du cœur. Elles se leur représentent, silhouette imprécise aux traits à peine esquissés, qui préserve la représentation parfaite qu'elles ont de ce Dieu fait homme. Les échanges avec lui sont riches et elles entendent toujours une réponse à leurs questions. Plus tard, certainement, viennent, comme dans toute relation amoureuse, les périodes de refroidissement et de doute. Mais pour l'heure, l'intensité relationnelle vibrante est confortée par l'exemple des religieuses qui ont avancé sur le chemin de la vie et qui ont développé cette émotion première. Beaucoup regardent Sœur Marie-Thérèse qui rayonne le Christ et ont envie de suivre la même voie. Mais toutes revendiquent leur liberté de choix. Elles y voient une vie de femme avec l'amour, ses joies et ses manques, avec une profession. Elles seront enseignantes, infirmières, responsables de postes d'administration au sein de leur communauté. Certaines souffriront de l'absence d'enfants bien à elles, même si elles pensent à tous ceux qu'elles accompagneront un temps dans leur scolarité ou leur maladie, mais qui les quitteront plus ou moins rapidement. En attendant, c'est dans une exaltation qui a toute la force d'un premier amour qu'elle s'approprie les paroles du cantique de Sainte Agnès que les religieuses, Sœur Suzanne à l'harmonium, entonnent pour le jubilé de Sœur Marie-Thérèse. Le Christ est mon amour, il est toute ma vie, il est le fiancé qui seul ravit mes yeux, et elle vibre aux images fortes du final, de la virginité, le baiser de sa bouche m'a donné le trésor. Mariage de raison. S'il fut un temps où le groupe des futures religieuses était important au pensionnat, cette pépinière de vierges, le nombre s'en réduit au fur et à mesure que passent les années. Sans provoquer une vocation qui, ainsi obtenue, ne tiendrait pas, les sœurs entourent de soins l'éveil de cette inclination. Elles n'en négligent pas pour autant l'éducation de celles qui se destinent à une vie dans le monde. Elles veulent développer, en la plupart d'entre nous, les qualités de future épouse et mère chrétienne et nous incitent à cultiver toutes les vertus que ce rôle exige. Nous imaginent-elles en femmes amoureuses ? Sœur Marie-Thérèse exceptée, n'escamote-t-elle pas dans leur esprit ce côté dont nous rêvons toutes, pour nous voir plutôt dans un statut de mariage de raison, nimbé d'une profonde affection ? Il arrive d'ailleurs que, non pas les religieuses du pensionnat, mais les sœurs de la maison d'à côté, soient les témoins actifs et attendris d'un de ces mariages arrangés qui, dans certaines circonstances, ont leurs avantages. Les sœurs ont, avec les familles environnantes, d'excellents rapports. Un voisin serviable vient rentrer le foin de la prairie, s'occuper de la vache, faire le cidre. On bavarde d'un jardin à l'autre, s'intéressant aux enfants, à la famille. Une maman se soucie beaucoup de voir son fils seul et malheureux, avec un petit garçon, après deux veuvages. La supérieure des religieuses est attendrie devant l'enfant sans maman, qui joue sagement dans le jardin de sa grand-mère. Près de cet orphelin de mère se dessine la silhouette de sa propre sœur, si seule à Paris et qui ne connaît pas la chance d'avoir fondé une famille. Une amicale conspiration se noue entre la maman, sa fille et la religieuse. La fille elle-même mariée et mère de famille enfourche sa bicyclette, pas de voiture, c'est la guerre, et pédale vigoureusement jusqu'à 30 km de là pour informer le jeune homme que, sans te commander, on te connaît une femme bien, élégante, toujours en toilette pour son travail de femme de chambre à Paris et qui a fait toutes ses écoles. Et si tu veux te refaire une vie, c'est le moment. D'accord pour une rencontre. Tu me fais un rendez-vous. La rencontre a lieu 3 jours après. Ils se plaisent, ils sont enchantés l'un de l'autre. Pas de temps à perdre en ces années difficiles pour se fréquenter. Le mariage a lieu 5 semaines après, avec une petite messe et un petit repas. Les restrictions sont partout. Ce fut un long et bon mariage, et le petit garçon fut très heureux. Fidélité.

de la lémure. Il arrive aussi, peut-être un cas unique en cette maison, que l'amour frappe réellement au pensionnat, avec son audace et sa flamme, et que les protagonistes se chargent eux-mêmes de leur destin. Un prénom d'héroïne d'opéra pour elle, et d'elfe mythologique pour lui. Les pensionnaires partent en promenade. Furtivement, les jeunes gens du village coulent un regard curieux sur les plus âgés des élèves. Parmi elles, tout au bout du troupeau serré, se détache une longue silhouette mince. Des cheveux sombres auréolent un visage pâle aux yeux si clairs. Il arrive que le soleil illumine le sombre uniforme. Ce jour-là, il la remarque. Et son regard plonge quelques instants dans le bleu des yeux. Adieu les maisons grises. Adieu la monotonie des jours. Adieu le rêve éthéré. Enfin, la perception d'un amour vibrant qui envahit tout, qui va abattre les murs, emporter les barrières et les interdits. Très facilement, des contacts sont pris au cours des vacances par l'intermédiaire de relations communes. Ce sont les premiers serments de main, les tendres abandons, les baisers délicieux. Comment, après cela, pour les deux amoureux, accepter d'être sevrés de tendresse, coupés de tout lien affectif? Comme toujours, en ces circonstances, ils aboliront tous les obstacles. Les rendez-vous sont évidemment impossibles. Mais apercevoir l'objet de son amour est déjà une faveur dont il ne manquera pas l'occasion. C'est forcément lui qui réglera le rythme de sa vie sur celui du pensionnat pour apercevoir sa bien-aimée. Il lui faut guetter l'ouverture du grand portail pour les sorties des promenades et croiser tranquillement le groupe sur la route. Il lui faut s'installer à l'église pour la grand-messe dominicale à hauteur du banc des grandes élèves, de l'autre côté de l'allée. Et surtout, puisque la famille a la chance de posséder un jardin mitoyen à celui du pensionnat, il lui faut grimper sur une échelle pour apercevoir les jeunes filles révisant leurs cours dans le jardin de Saint-Joseph ou dans la prairie. Les heures de gymnastique sont aussi favorables, puisque les agrès sont installés face à ce mur de séparation.

stationna vers le jardin de l'aimé. Pour la réponse, la technique est plus délicate. Il ne faudrait pas que la lettre atterrissant dans le jardin du couvent tombe entre des mains indiscrètes. Osant tout, il saute le mur et vient déposer le tendre message entre deux lourds billots entassés, servant de siège aux étudiantes. Ce sera la boîte aux lettres des amoureux. Pour perfectionner le tout, il invente un système de perches qui, dépassant le mur, annonce le dépôt ou la réception d'une lettre. Un chiffon jaune flotte en haut du mât. Aucun message n'a été déposé. Un chiffon rouge, et le pire pouvant annoncer le malheur suprême, départ en Allemagne pour le travail obligatoire en cette période de guerre, un chiffon noir. Le drapeau noir n'a jamais flotté au sommet du mât. Et tous ces menus signes qui n'avaient de sens que pour eux. La manière de poser ses gants ou son livre de messe à l'église sur le banc. La façon de lever le bras pour toucher son chapeau. Tout un code passe dont ils sont seuls à avoir les clés. Étaient-elles dupes, les sœurs? Sans doute pas sœur Marie-Thérèse, si intuitive et si attentive à ses filles. Et d'autres religieuses également, qui ne pouvaient ignorer les regards échangés et ces rencontres qui n'étaient en rien dues au hasard. Il arriva même qu'une religieuse trouva un billet égaré et le détruisit sans rien dire pour ne pas nuire à la jeune téméraire. Les émotions fortes ne manquent pas quand l'audace attire l'attention de la surveillante. Le pire arrive pendant un cours de gymnastique. Le jeune amoureux, voulant manifester sa flamme par des nourritures plus substantielles que les billets tendres, lance par-dessus le mur un paquet de madeleines toutes fraîches sortant du four de sa maman. Sœur Marie-Georgette surveille le cours, immobile devant le mur. Le colis rate de peu la tête de la religieuse, bien protégée par sa raide coiffe tuyau de poils, qui ne laisse aucune possibilité de vision sur la droite ou sur la gauche. En un record non homologué de sauts en hauteur, les madeleines sont récupérées par la destinataire. Non seulement les compagnes de classe se passionnent pour cette histoire d'amour dans un milieu aussi rigide et s'inquiètent des conséquences possibles pour l'indomptable, mais les plus jeunes s'émerveillent. Par bribes, elle se raconte la suite des événements, en rajoute, reste à l'affût des rumeurs transmises, comme d'habitude par le canal des obédiences, via la cuisine. Elle bée d'admiration devant une telle audace. C'est sous leurs yeux, Roméo et Juliette au pensionnat, les amours contrariés de Tristan et Isolde. En même temps, une délicieuse angoisse leur pince le cœur à la pensée de l'ahurissement des sœurs si elles découvrent le poteau rose. Ce qui, bien entendu, arrive. Une lettre n'est pas transmise par la boîte aux lettres habituelle, mais confiée à une élève sortante qui se laisse surprendre. Sœur supérieure, aussitôt informée, tient enfin en main la preuve qui corrobore les soupçons. Difficile pour sœur Mathilde, plus à l'aise dans le domaine religieux, d'aborder ce genre de problème. Bien entendu, sœur Marie-Thérèse n'a aucun mal à faire face à l'événement. La maman de la coupable est convoquée. Connaissant les amours de sa fille, elle n'est pas surprise. La maman et la religieuse s'entendent tout à fait pour faire comprendre à la rebelle, intelligente et douée, qu'elle met en péril, si près du baccalauréat, le succès attendu. Elle doit promettre de mettre ses tendres sentiments, entre parenthèses, jusqu'aux vacances. Cela admis, il n'est pas question de renvoi. Elle eut son bac

0: L'amour au jardin. Quelques années plus tard, une nouvelle histoire d'amour naît et se développe dans nos murs. Elle passionne évidemment tout le petit monde des pensionnaires. Nous avions depuis longtemps une charmante portière qui avait l'immense chance de devoir se précipiter au portail à chaque coup de sonnette. Hormis ce privilège, elle aidait Sœur Julienne dans ses travaux de buanderie, de lingerie et de repassage. Les années passaient et elle éprouvait le désir légitime de fonder une famille. Ni jeune veuf, ni jeune amoureux montant l'air à l'horizon de son espoir. Une seule solution, quitter ces lieux inhospitaliers aux hommes et chercher un autre travail où les occasions de rencontre seraient plus fréquentes. Pour la remplacer, les sœurs engagent deux jeunes filles, dont l'une a plus spécialement en charge la porterie. Dans le même temps, le vieux Jules, jardinier du couvent depuis longtemps, quitte lui aussi son emploi et est remplacé par un jardinier beaucoup plus jeune, bouclé, bronzé, charmant. Maurice, celui auquel de jeunes pensionnaires effrontés osèrent un jour d'ennui adresser la parole, prend possession de son domaine. Nous le voyons passer le long du mur de séparation, apparemment tout occupé de ses plantations, sans un regard vers la cour de récréation. Les consignes ont été certainement précises et sévères au moment de son engagement. Mais rien ne peut l'empêcher de remarquer Marie-Thérèse, la nouvelle jeune portière. Ils se croisent au jardin, au lavoir, à la cuisine lorsque Maurice y porte ses légumes. Ils n'ont d'échange que le minimum indispensable à des rapports de travail. Mais les yeux de Maurice parlent avec une éloquence et une ferveur qui n'échappent pas à Marie-Thérèse, ni même à l'attention curieuse et inquiète de Sœur Julienne. 6 mois, la jeune fille résiste à ses regards qui l'enveloppent de tendresse. Cet amour qui naît en des lieux inappropriés, elle n'ose s'y abandonner. Une sourde angoisse, en même temps qu'une délicieuse émotion, trouble son cœur. Enfin, ses défenses cèdent, emportées par la persuasion de Maurice. Il faut trouver le moyen de vivre cet amour au grand jour. Quelques conciliabules secrets au fond du jardin leur permettent de préciser leur désir de mariage et la nécessité d'informer la supérieure. Mère Leroy, supérieure de l'époque, ignore les prémices discrètes de l'éveil d'un amour à l'intérieur du pensionnat. Les premières rumeurs arrivent jusqu'à nous, toujours par les obédiences de retour de vaisselle. Elles accourent tout excitées. Leurs oreilles traînantes ont saisi l'information « Marie-Thérèse et Maurice sont amoureux ». Sœur Julienne voit cela d'un très bon œil et, une fois la supérieure informée et les promesses de fiançailles officialisées, elle protège les rencontres qui, en ces soirées d'été, ont lieu au jardin. Elle active la fin de la vaisselle. « Dépêchez-vous, Marie-Thérèse, Maurice vous attend ». Et Marie-Thérèse rejoint dans le jardin le plus reculé, le mieux abrité de murs, son jeune amoureux. Ils bavardent en se tenant la main et en faisant des projets d'avenir, tandis que tombe doucement la nuit. Une heure limite, 8 heures, est imposée à Marie-Thérèse, mais le temps paraît trop court entre la fin de vaisselle et l'heure du coucher. Aussi, elle se fait souvent enfermer au jardin. Sœur Mathilde Grignon étant décédée à Évron, le pensionnat, Mère Leroy en tête, s'y transporte pour les obsèques de celle qui a été si longtemps sa supérieure. Bizarrement, c'est là, à la maison mère, que Marie-Thérèse, après avoir demandé audience, informe Mère Leroy de l'évolution de ses sentiments pour Maurice et de leur désir à tous deux de fiançailles officielles. Mère Leroy ne jubile pas à l'annonce de cet attachement développé en secret dans son pensionnat entre la portière et le jardinier. Marie-Thérèse subit courageusement le premier choc avec toute la force de son amour. Elle ne se sent coupable de rien. En quittant le bureau dans l'ombre du couloir, elle a le temps de chuchoter quelques instants avec Maurice qui attend son tour et qui affirme qu'ils quitteront tous deux la maison plutôt que de renoncer à leur tendre tête-à-tête. Le recevant à son tour, Mère Leroy, revenue de sa surprise, donne sa bénédiction au projet de mariage et autorise officiellement la fréquentation. Ils se marient dans le village de Marie-Thérèse en octobre. Une couturière de Mayenne, mère d'un professeur, confectionne une merveilleuse robe de mariée. Ils ont droit à une semaine de congé pour leur lune de miel. À leur retour, ils retrouvent chacun leur emploi et les sœurs leur procurent un logement dans une maisonnette à l'abri des murs du pensionnat, entre le grand portail et l'entrée de l'école libre. Une petite fille naît là et suit souvent sa maman au réfectoire quand les pensionnaires n'y sont pas. Gazouillante et souriante, elle trottine le long des tables et fait le bonheur de sœur Julienne qui la dorlote. Attachement trop profond peut-être pour une religieuse qui doit appartenir à tous. Sœur Julienne quitte le pensionnat pour un nouveau poste, mais partout où elle se trouvera par la suite, elle se préoccupera de cet enfant et lui procurera toujours un secours affectueux dans les moments d'épreuve. Après la première fille, un garçon vient au monde, dans cette maison qui devient vite trop petite. Le jeune couple devient propriétaire à la sortie du bourg à la Vannerie. Et passent les années, difficiles parfois, car les épreuves ne manquent pas. Une deuxième petite fille, née prématurément, ne vivra pas. Années heureuses encore, durant lesquelles naissent deux autres beaux enfants. Le pensionnat évoluant vers une nouvelle organisation, Maurice ajoute à son emploi de jardinier celui de chauffeur de car pour transporter les élèves prenant des cours à Mayenne. Il accumule le travail, apparemment toujours aussi solide. Pourtant, Marie-Thérèse voit peu à peu cette force rongée par une angoisse irraisonnée. Une maladie de Paul affecte quelques mois. Les insomnies se multiplient. Resté jardinier dans l'âme, cette année-là, après un hiver froid et un printemps tardif, son terrain rend moins qu'à l'habitude. Il se sent responsable, croyant avoir mal utilisé un désherbant nouveau, et pense qu'on le lui reproche. Enfin, poussé par sa femme, il semble accepter l'idée de se faire aider médicalement.
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0: Mais hélas, alors que sa fille aînée prépare sa première communion, par une belle journée de printemps, submergé de tristesse, il choisit de tout quitter. Sœur supérieure, prévenue par l'aide-jardinier, accourt près de son corps, non loin de la prairie des jours heureux. Marie-Thérèse a le pressentiment du malheur lorsqu'elle entend arriver les pompiers. De la vannerie, emmenée par un voisin, elle se précipite vers le pensionnat, aperçoit sur la route sœur supérieure et monsieur le curé qui viennent vers elle, refuse de s'arrêter, bouscule les barrages éplorés pour connaître enfin la certitude et l'ampleur du malheur. La famille se serre autour d'elle. Chaque jour, elle revient travailler au pensionnat pour élever ses enfants. Quelques années plus tard, elle peut de nouveau s'appuyer sur un amour sincère et retrouve le bonheur avec un homme qui a, lui aussi, eu son couple brisé par la mort. Ils font une grande famille avec leurs enfants respectifs et ils sont maintenant nombreux, parents, enfants, petits-enfants, à se réunir dans une joyeuse maison. Le jardin est le domaine de Marie-Thérèse. Maurice en aurait aimé les fleurs colorées et les vigoureux légumes. Il est vivant dans le cœur de ses enfants et, pour six jeunes filles d'autrefois, reste le souvenir d'un jeune homme souriant dans un après-midi ensoleillé. Toutes ces amours nous émurent un temps et enjolivèrent quelque peu la monotonie de ces ternes années d'un monde en guerre et durant lesquelles rien ne pouvait changer. Dans ce milieu exclusivement féminin, nous n'eûmes jamais connaissance d'amours interdites. Plus tard, peut-être, les tabous diminuant, les jardins et les greniers purent être accueillants à certains échanges de tendresse. Pour l'heure, nous évoquons quelques amourettes de vacances qui nous semblent de somptueux romans d'amour. Nous sommes sûrs que, la paix revenue, nos rêves de bonheur et de liberté, si longtemps retenus par ces hauts murs, vont s'envoler enfin librement. Les années d'après-guerre et le collège agricole. La guerre est bien finie. Le lourd couvercle de cette époque, qui maintenait la vie des pensionnaires dans un mode de vie traditionnel, s'entr'ouvre. Sœur Mathilde Grignon s'en est allée. Mère Leroy nous a visités. Sœur Marie-Thérèse Grudet modernise doucement la maison. Les douches sont installées. Peu à peu, les dortoirs des plus grandes sont séparés en chambrettes individuelles décorées au goût de chacune. De nouvelles classes sont ouvertes. Cette œuvre-là est poursuivie par une autre sœur Marie-Thérèse, venue du Mans, et qui, arrivant quelques années plus tôt, aura pu garder son prénom, puisque sœur Grudet est devenue supérieure. Un bâtiment moderne est construit pour accueillir quelques 170 élèves. L'évolution est rapide, à partir du moment où les premières externes sont admises. Le regroupement des différentes institutions privées de la région nécessite le transport par car, vers Mayenne, des élèves prenant des cours au Sacré-Cœur et plus tard à Saint-Louis de Gonzague. Symbole du modernisme, à partir de l'inauguration du bâtiment neuf et de ses nouveaux dortoirs, les saints protecteurs peuvent regagner leur nuage paradisiaque. Adieu Sainte Madeleine, Sainte Agnès, les anges gardiens. Chassés par une nuée d'hirondelles piaillantes, de papillons voltants et de bambins bondissants. L'écologie pointe-t-elle déjà? Une ancienne élève de mère Marie-Georgette Gay, sœur Marie-Joseph Lefebvre, est nommée nouvelle supérieure en 1958. D'importants travaux transforment la chapelle. Une superbe charpente est dégagée, mais les fausses draperies tombent. Les statues des saints et les vitraux à leur effigie sont envoyés à la casse. Les externes, nombreuses, viennent chaque jour en car ou en voiture. Toutes vont de plus en plus souvent au cinéma à Mayenne. Des conférences sont organisées pour elles. Des compétitions sportives les opposent à d'autres établissements régionaux. À partir de la rentrée 1966, l'effectif du secondaire diminuant, l'Ave Maria ouvre un collège agricole. Dès l'année suivante, le départ des religieuses oblates du Sacré-Cœur de Saint-Louis-de-Gonzague à Mayenne et la nécessité d'une meilleure répartition de l'enseignement catholique dans le Nord Mayenne implique la fusion des deux maisons. En 1968, Mère Marie-Georgette Gay, ayant terminé son mandat de supérieure générale, revient à l'Ave Maria, remplir la charge de directrice et supérieure du collège agricole. Jusqu'en 1976, elle dirige et développe cet enseignement avec son efficacité habituelle. Des garçons s'inscrivent et suivent les cours avec les filles. La discipline est difficile à maintenir. Avec leur vitalité vigoureuse, les jeunes de cette nouvelle génération soumettent la vieille maison à rude épreuve. Mais Mère Marie-Georgette tient encore la barre d'une main ferme. À un garçon qui a gravé son nom sur l'abattant de son pupitre, elle déclare « C'est très bien, il est marqué à votre nom, c'est donc qu'il vous appartient. Vous l'emporterez chez vous et le menuisier du village viendra en refaire un autre, naturellement vous paierez la note. » Après le départ de Mère Marie-Georgette, un directeur laïque, ancien élève, la remplace. Les bâtiments souffrent de plus en plus, l'escalier de la chapelle résiste mal aux assauts des adolescents. Actuellement, avant un regroupement prévu avec le collège agricole de Mayenne, le nouveau directeur est un élève de Mère Marie-Georgette, pour laquelle il garde respect et admiration. Il fait donc encore partie de la famille de Mère Tullard, dont la maison, malgré les coups de griffe du temps, a pris la douce patine grise des vieilles demeures. La continuité. En ce 15 août 1991, les paroissiens de la chapelle au Ribou sont réunis autour de leur curé, à la grotte de Longue Avette. Ils en célèbrent le centenaire et évoquent le souvenir de M. l'abbé Elbert, vicaire de l'époque, qui fit installer la Vierge des Douleurs et la statue de Saint-Michel. Plus de pensionnaires pour entonner les cantiques à la Vierge, mais toujours une sœur d'Évron pour guider le cœur des villageois. Sœur Paul est là, qui exerça tant de chorales d'élèves. Quelques anciennes, prévenues par la presse, sont accourues retrouver ce lieu si riche de souvenirs champêtres. Promenades joyeuses ou mélancoliques, jeux et rires, longues conversations avec les amis ou les religieuses. Le ruisseau libéré des herbes folles et des ronces coule en clapotant au bas du taillis. Après la communion, sous les grands arbres du chemin, s'éloigne la frêle silhouette de sœur Julienne, portant pieusement les saintes espèces pour les rapporter à l'église. Ne représente-t-elle pas pour tous les assistants, anciennes pensionnaires et habitants du bourg, la présence de Mère Tullard en son village, l'actuel dernier maillon de la chaîne, qui par-delà Mère Mellet, Sœur Barbe Landel, Sœur Marie Bénard, Sœur Mathilde Grignon, Sœur Marie-Thérèse Grudet et les autres, représente la continuité, la force d'une volonté jamais brisée, toujours relevée à travers vents et marées, révolutions et lois contraignantes. Du plus loin qu'ils s'en souviennent, et aussi loin qu'ils voient l'avenir, ils le veulent, les villageois et les anciennes pensionnaires, que Perrine Brunet, sœur Tullard, fondatrice de Séan, vive en sa demeure.
1: C'était Perrine en sa maison, par Odette Tournier. Une lecture de Christelle de Limerville.
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0: 22h.
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0: 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La relation entre belle-mère et belle-fille, voici un sujet qui touche nombre d'entre nous. Souvent, cette dynamique est entourée de stéréotypes et de clichés qui peuvent rendre la cohabitation difficile, voire conflictuelle. Mais pourquoi est-il si important de construire une relation épanouie entre ces deux figures de la famille ? Nous savons tous que la belle-mère joue un rôle clé dans la vie de son fils et par extension dans celle de sa belle-fille. Cette relation peut être une source de soutien et d'amour, mais elle peut également devenir un terrain de tension si elle n'est pas nourrie avec soin. Alors que vous soyez une belle-fille cherchant à mieux comprendre votre belle-mère, ou une belle-mère désireuse de tisser des liens plus étroits avec votre belle-fille, restez avec nous pour découvrir comment bâtir une relation épanouie et pleine de respect mutuel. C'est avec Stéphanie Brock-Martens, auteure d'un livre riche, apaisant et complet, intitulé « Belle-mère, belle-fille, comment bâtir une relation épanouie », que nous allons explorer les différentes facettes de cette relation et mettre en avant les grandes lignes de ce vaste sujet. Bonjour Stéphanie.
1: Bonjour Ségolène.
0: Merci d'être avec nous dans Vie de famille, émission présentée aujourd'hui par Ségolène Boussion. Alors Stéphanie, vous êtes mariée depuis plus de 20 ans et vous êtes mère de 4 enfants. Vous n'êtes pas encore belle-mère, mais vous êtes une belle-fille. Et c'est à ce titre que vous avez commencé à creuser ce sujet des relations entre les belles-mères et les belles-filles. Vous venez de publier un livre généreux dans lequel vous expliquez les mécanismes de cette relation particulière et vous partagez des outils très concrets pour aider chacune des belles, comme vous aimez les appeler. Alors, est-ce que vous pouvez rapidement nous poser un peu le cadre de votre recherche et ce qui a déclenché l'envie de cheminer sur ce sujet ?
1: Eh bien, c'est mon histoire personnelle, tout simplement. Et comme vous l'avez dit, ça fait plus de 20 ans que je suis mariée. J'ai une belle-mère depuis de nombreuses années. Et si au début, tout s'est très bien passé, eh bien, au fil du temps, et notamment avec l'arrivée des enfants, notre relation s'est tendue. Et ça m'a rendu triste et parfois très en colère. Et donc, comme j'aime beaucoup la famille et pour moi c'est important, et j'ai souhaité comprendre comment est-ce que ça fonctionnait et pourquoi est-ce que j'étais triste et en colère. Donc j'ai commencé à lire des livres de tout style pour trouver des réponses. J'en ai trouvé certaines, mais pas beaucoup. C'est surtout en faisant du développement personnel et des stages que j'ai pu trouver ces réponses-là. Et c'est comme ça que je me suis dit, une fois que j'ai eu mes enfants, que j'avais envie de transmettre tous les outils qui m'ont permis de passer d'une relation complexe à une relation apaisée. Parce que c'est vraiment fabuleux. Maintenant, je vis une très très jolie relation avec ma belle-mère et je souhaite ça à toutes les belles filles.
0: Et ça vous a pris combien de temps de chercher, lire
1: 20 ans.
0: 20 ans, ok. Ouais. Bah donc on a beaucoup de chance d'avoir le résultat et fruit de ce travail.
1: Je ne suis pas très rapide non plus, hein, peut-être.
0: Alors, est-ce que vous pouvez nous dire, en fait, donc avec toute cette recherche, tout ce que vous avez fait, pour vous, quels sont les enjeux d'une bonne relation pour une belle-mère ?
1: Alors, pour la belle-mère, le premier enjeu, c'est de garder une bonne relation avec son fils. Si elle ne prend pas soin de sa relation avec sa belle-fille, elle risque de perdre la qualité de la relation avec son fils, tout simplement parce que la belle-fille ne va pas avoir envie de venir la voir, et ça va donc créer de la distance avec son fils. Ça, c'est le premier enjeu pour la belle-mère. Le second, c'est la relation avec les petits-enfants. Si elle n'arrive pas à comprendre quels sont les besoins de sa belle-fille dans la gestion des enfants, elle risque de se priver de cette source de jouvence qui est la présence des petits-enfants, et c'est bien dommage.
0: C'est ce qui fait que quelquefois, parce que la relation peut bien se passer au début, il n'y a pas d'enfants.
1: Exactement.
0: Et puis tout à coup...
1: Souvent, oui. C'est la phase charnière. L'arrivée des enfants, et on le comprend assez facilement lorsque l'on réalise qu'une belle-mère, c'est une maman. Donc on se retrouve avec deux mamans en présence d'enfants. La belle-mère, elle va devoir trouver sa juste place, ce qui n'est pas toujours évident. Elle a aussi son propre mode éducatif, qui peut être différent de celui de la belle-fille. Et sans s'en apercevoir, peut-être qu'elle va avoir de temps en temps des attitudes, des gestes ou des paroles vis-à-vis des petits-enfants qui ne vont pas du tout plaire à la belle-fille. Et de ce fait, la belle-fille va vouloir, une fois encore, prendre des distances parce que ça ne va pas lui convenir. Donc c'est dommage, parce que le lien grands-parents-petits-enfants est essentiel pour ancrer les petits-enfants. Donc là, c'est le deuxième enjeu pour les belles-mères.
0: Et il y en a d'autres ?
1: Ah oui, il y a celui de bien vieillir. En fait, lorsque l'on devient belle-mère, alors je dis ça parce que je me prépare à être une belle-mère, puisque j'ai 4 enfants dont 2 fils. Et lorsque je vais devenir belle-mère, je serai dans la force de l'âge. C'est-à-dire que la petite belle-fille, quand je vais la voir arriver, je vais probablement avoir cette sensation de pouvoir la prendre de haut, ce qui est une énorme erreur, parce que je ne penserai pas, dans ces cas-là, au troisième et au quatrième âge. Alors moi, j'ai de la chance, j'ai des filles, mais je pense notamment aux mamans qui n'ont que des garçons. Lorsqu'on arrive au quatrième âge, on a besoin de l'aide de nos enfants. Si on n'a que des garçons et qu'on ne sait pas bien comporter avec nos belles-filles, on va se priver de l'aide de ces belles-filles. Si on n'a pas la chance d'avoir des filles qui sont proches de nous pour nous soutenir et nous aider, mais on risque de se retrouver toute seule. Donc c'est vraiment hyper important de prendre soin de toutes ces relations avec nos enfants et nos beaux-enfants, donc notamment nos belles-filles. Et le dernier enjeu pour les belles-mères, c'est qu'une étude américaine a prouvé, la plus grande étude jamais réalisée sur l'être humain, que ce qui nous rend heureux, le bonheur, c'est la qualité des relations que l'on tisse avec les autres.
2: Notre entourage.
1: Et les premiers, c'est dans notre famille. Donc, une belle-mère qui tisse de bons liens avec ses enfants et avec ses beaux-enfants, elle a d'autant plus de chances de cultiver le bonheur, sa santé et sa mémoire.
2: Tout bénef.
1: Tout bénef, exactement. Exactement.
2: Donc ça nous donne des enjeux pour une bonne relation, enfin pour la belle-mère.
1: Pour la belle-mère.
2: Il y a aussi des enjeux pour la belle-fille, évidemment.
1: Ah, bien sûr. Alors, la belle-fille,
2: ça, vous l'avez bien travaillé.
1: Eh oui, qu'est-ce qu'on a à gagner à bâtir une relation épanouie avec sa belle-mère? Eh bien, c'est tout simplement la paix intérieure. Plutôt que de se prendre la tête avant de la voir, pendant qu'on la voit et après l'avoir vue.
2: Ce qui était votre cas, hein.
1: Ah oui, ça. Ça a été mon cas.
2: C'est ce qui a été un peu le déclencheur, en fait.
1: Exactement. C'est que j'en ai fait. Alors, parce que j'ai un besoin, c'est très personnel aussi, j'ai le besoin d'avoir des relations authentiques avec les autres. Donc, dès lors que ça ne fonctionne pas avec quelqu'un, j'ai une petite machine qui se met en route dans ma tête pour comprendre pourquoi ça ne va pas. Donc, avant de voir ma belle-mère, je me prenais la tête en me disant mais qu'est-ce qui va encore se passer? Quand j'étais en présence de ma belle-mère, j'étais en mode les deux poings levés en me disant je vais encore me prendre des coups, donc je suis prête à riposter. Mmh. Et dès qu'on quittait mes beaux-parents, dès qu'on rentrait dans la voiture, c'était l'horreur pour mon mari, je me mettais à déverser toute la colère que j'avais conservée pendant le temps de partage avec mes beaux-parents. Donc, ce qui était absolument exécrable, y compris pour mes enfants qui étaient
2: dans la voiture
1: à l'arrière. Voilà, exactement, qui n'ont pas perdu une miette. Donc, qu'est-ce qu'on a à gagner à comprendre comment bâtir une relation épanouie? Bien, c'est la paix intérieure. Ça fait plus de 3 ans maintenant que je suis dans une paix complète avec ma belle-mère, que je suis dans une relation authentique, qu'on peut échanger sur nos différences, ce qui fait que ça fonctionne parfois et que ça ne fonctionne pas à d'autres moments. Et c'est génial! C'est fabuleux, c'est vraiment extraordinaire, donc c'est un grand gain. Et alors, l'autre point pour lequel c'est vraiment très intéressant, c'est que les enfants, les vacances scolaires, elles reviennent quand même assez souvent, et pouvoir confier ses enfants à ses parents, mais également à ses beaux-parents sereinement, c'est vraiment très très luxueux.
2: Parce que vous pensez, enfin vous avez, du coup vous êtes rendu compte qu'on ne confie pas ses enfants à sa belle-famille, parce qu'il n'y a pas les mêmes codes, parce que...
1: Alors effectivement, déjà instinctivement, une fille, lorsqu'elle a des enfants, elle se rapproche de sa maman. Parce qu'il y a un lien de confiance qui existe depuis la naissance.
2: On sait comment on fait, en fait.
1: Exactement. Sa maman, on sait très bien comment elle fonctionne. Alors, quand la relation mère-fille se passe bien, j'enlève le cas particulier des relations mère-fille qui ne se passent pas bien. Mais lorsque tout se passe bien avec sa maman, on lui confie ses enfants les yeux fermés, puisqu'on sait parfaitement comment elle nous a éduqués. On va avoir beaucoup plus de mal à confier ses enfants à sa belle-maman quand on ne la comprend pas ou quand on a des divergences de fonctionnement avec elle. C'est pour ça que c'est, une fois de plus, très important de comprendre comment l'une et l'autre nous fonctionnons pour pouvoir confier nos enfants en toute sérénité. Et si on ne fait pas cet effort-là, de se comprendre aussi bien la belle-mère vis-à-vis de la belle-fille que la belle-fille vis-à-vis de la belle-mère, mais il ne faut pas s'étonner, une belle-mère ne doit pas s'étonner que sa belle-fille ne lui confie pas ses enfants.
2: Ce qui est une souffrance aussi pour une belle-mère que de ne
1: mais
2: pas avoir
1: sûr.
2: Ses petits-enfants.
1: Mais bien sûr, dans tous les cas, ça, les deux, c'est pour ça que je parle souvent de la belle, dans cette relation-là, les deux souffrent. Si l'une souffre, l'autre souffre également. Sans rien dire, souvent, mais il y a de la souffrance des deux côtés.
2: Et alors, c'est vrai qu'il y a quelqu'un dont on parle plus ou moins, mais c'est le fils.
1: Le conjoint.
2: Et c'est vrai que là, quand dans votre livre, vous l'évoquez très bien. Et voilà, il y a aussi des enjeux pour lui, quoi. Donc lui, comment il fait là? Comment il s'en sort?
1: Alors lui, le pauvre. Enfin, je pense à mon mari, tout particulièrement, qui a souffert pendant 20 ans parce qu'il s'est retrouvé entre le marteau et l'enclume.
2: Sans trop rien dire, parce que ne sachant pas.
1: Alors lui, en fait, il a eu beaucoup de mal à comprendre. C'est compliqué pour un conjoint qui, lui, a été habitué à l'humour de sa maman, à sa manière de fonctionner. Lui, ne va voir que sa maman, là où nous, on va avoir des attitudes qui vont nous blesser.
2: Ouais, mais
1: lui,
2: c'est ça. Il n'entend pas la même chose.
1: Il n'entend pas, il ne voit pas. Donc, quel est l'enjeu pour le fils de trouver sa juste place? Eh bien, ça va être de sortir de ce conflit de loyauté et de ne plus avoir à devoir sortir le drapeau de la Suisse, là, et à demander la neutralité pour ne pas être en danger, soit de déplaire à sa maman, soit de se prendre les foudres de sa femme. Donc, l'enjeu pour le conjoint, c'est de trouver sa juste place. Et alors là, comme je l'explique dans le livre, les spécialistes de la relation conjugales le disent parfaitement, le rôle du mari, c'est de donner la primauté à sa famille. Voilà.
2: Très important de, ouais, c'est ça, qu'il soit, il se tourne, c'est sa femme et
1: il doit protéger,
2: son conjoint.
1: Voilà, il doit protéger sa femme en premier lieu. L'amour d'une maman, on ne le perd pas. C'est ce qu'on appelle l'amour inconditionnel, hein, qui est bien différent de l'amour en CDI, voire parfois en CDD qu'on a avec sa femme.
2: C'est ça, l'amour maternel et l'amour conjugal, ils sont différents.
1: Ah oui, complètement différents. Et ça, faut prendre le temps de le comprendre. Je passe assez du temps dans le livre pour expliquer les points communs qui peuvent faire, qui expliquent pourquoi de temps en temps les femmes sont rivales, parce qu'elles confondent amour conjugal et l'amour maternel qui se ressemble à certains aspects, mais qui sont très différents à d'autres.
2: Ouais, et c'est vrai que c'est très pertinent dans votre livre et vous l'évoquez très très bien. On va faire une courte pause musicale pendant laquelle on écoute Les gens qu'on aime de Patrick Fiori.

0: Pourquoi les relations belle-mère, belle-fille véhiculent-elles autant de préjugés? Et comment avancer ensemble plutôt que contre? C'est le thème de Vie de famille aujourd'hui. Et nous sommes avec Stéphanie Brock-Martens, auteure du livre Belle-mère, belle-fille, comment bâtir une relation épanouie. Alors on a déjà abordé quelques points dans la première partie. Est-ce que Stéphanie Brock-Martens, vous pouvez nous dire, parce qu'en fait, bâtir une relation épanouie, déjà bâtir, c'est construire, ériger, édifier, enfin ça prend du temps. Donc il y a finalement beaucoup de travail en amont, on l'a évoqué un petit peu, mais voilà, il faut lire votre livre. Mais beaucoup de travail en amont avant de se lancer sur le terrain d'une bonne relation. En fait, on a besoin de se connaître soi-même. Moi, ce qui m'a touchée dans le livre, c'est que je trouve qu'il y a besoin en fait de faire beaucoup de choses pour mieux se connaître, mieux se comprendre, parce que finalement, on ne s'est peut-être pas toujours beaucoup interrogé. Et pour ensuite réussir à rentrer en relation. Et d'ailleurs, là, on est dans le sujet belle-mère, belle-fille, mais ça marche avec tout le monde, quoi. Enfin, je pense. Hein,
1: tout à fait.
0: Et je me demandais si aujourd'hui, c'était un peu plus facile parce qu'il y a plus de monde qui s'intéresse au développement personnel. Ou voilà, comment est-ce qu'on fait pour trouver la cause du problème relationnel?
2: Alors, même si effectivement le développement personnel aujourd'hui a le vent en poupe, et c'est quand même pas totalement évident de se connaître, de bien se connaître et de se poser les bonnes questions. C'est pour ça que dans mon livre, j'aborde de la manière la plus simple possible le fonctionnement de nos émotions pour comprendre ce qui coince dans une relation. Et comme vous l'avez dit, ça marche dans la relation belle-mère-belle-fille, hein, qui est le prisme qui, moi, m'a permis de comprendre tout ça, mais ça marche dans n'importe quelle autre relation. En fait, la nature humaine fonctionne de la manière suivante. Lorsqu'on ressent une émotion, lorsque ça surgit, qu'on soit tout à coup très en colère ou triste, notre première réaction...
0: Vous partez, pardon, mais sur les quatre émotions principales.
2: Oui, je parle des quatre émotions primaires. Donc, la peur, la colère, la tristesse et la joie. Et ce sont les quatre que j'aborde pour essayer de décortiquer et comment ça fonctionne de manière vraiment le plus simple possible pour que ce soit abordable par tout le monde. Lorsqu'une émotion surgit en nous, hein, on ne la maîtrise pas, elle arrive, bing, ça prend quelques millionièmes de secondes, le corps humain est absolument fabuleux. Notre première réaction, c'est de pointer du doigt la personne, s'il s'agit d'une personne, qui vient de nous mettre en colère. Et on est persuadé que si je suis en colère, et c'est Ségolène, c'est à cause de vous. Vous voyez, là, si jamais je me mets en colère, je vais vous pointer du doigt en disant c'était de votre faute. Mais on se trompe, en fait. On se trompe parce que vous n'êtes pas la cause de ma colère, vous êtes simplement le facteur déclenchant. C'est-à-dire que c'est parce que vous venez de dire ou faire quelque chose que la colère survient en moi. Pour trouver la cause réelle de ma colère, il va falloir que je rentre à l'intérieur de moi. C'est-à-dire qu'il va falloir que mon doigt que je pointe sur vous, il va falloir que je le pointe vers moi. Parce que c'est toujours à l'intérieur de nous que se trouve l'origine d'une émotion. Et ça, c'est compliqué à faire comme démarche parce qu'on vit dans une société où on passe notre temps à juger le prochain, à montrer du doigt et à se positionner en tant que victime. Alors que c'est tout l'inverse. Si on veut avancer dans un chemin de paix, dans toutes nos relations, il faut d'abord comprendre pourquoi, à l'intérieur de nous, telle ou telle personne suscite une réaction de colère ou de peur ou de tristesse.
0: Donc il ne faut surtout pas enfouir nos émotions.
2: Ah non.
0: C'est nos alliés.
2: Ah oui.
0: Il faut bien écouter et là, il faut apprendre à les connaître, à les comprendre.
2: Exactement.
0: Et ça nous permet de savoir, alors donc là, si on reprend notre relation belle-mère-belle-fille, donc il y a des choses qui vont nous toucher, nous mettre en colère, nous agacer.
2: Oui.
0: Ce qui a été donc votre cas. Hein.
2: Tout à fait.
0: Est-ce que vous auriez un exemple concret de quelque chose qui...
2: Alors, oui, par exemple, je peux prendre... alors, déjà, globalement, hein, dans mon livre, l'idée globale, c'est de dire que pendant 20 ans, j'en ai voulu à ma belle-mère et je l'ai pointé du doigt. Aujourd'hui, après 20 ans de recherche et de travail, je comprends que la cause de toute ma problématique, et ça, je sais que les auditrices ne vont pas aimer, hein, mais c'est comme ça, toutes mes problématiques pendant 20 ans, mes douleurs et mes peines dans ma relation avec ma belle-mère, l'unique cause, c'est moi. Ma belle-mère, elle n'y est pour rien. Elle a été qui elle est, c'est tout. C'est juste que moi, j'ai pendant 20 ans cru que c'était elle la cause de mes problèmes, alors qu'en fait, c'est moi qui ai eu une mauvaise lecture. Alors prenons un exemple, par exemple, lors de la naissance de mon premier enfant, ma belle-mère qui habite à 500 km et qui ne venait nous voir, enfin qui ne venait à l'époque, mon beau-père est décédé, mais qu'avec mon beau-père, il faisait la route tous les deux pour venir nous voir, on prévoyait toujours ses opportunités. Elle a eu la bonne idée de me faire une visite surprise à la maternité. Alors que mon premier accouchement s'est pas passé forcément très très bien, il a été très très long, déclenché au bout de 5 jours, blablabla, avec une petite hémorragie placentaire, tout ce qu'il faut. Et donc c'est mon mari qui est allé la chercher à la gare.
0: Sans me prévenir,
2: ouais, non, puis c'est le principe d'une surprise. Oui. Donc lorsque mon mari a ouvert la porte, tada, avec ma belle-mère qui est entrée, Alors j'ai gardé un sourire de circonstance, mais intérieurement j'étais défaite, en me disant c'est pas possible, c'est juste pas possible. Comment est-ce qu'elle peut se pointer dans ma chambre maintenant alors que j'ai pas dormi depuis 2 jours, je suis fatiguée,
0: c'est mon premier enfant,
2: j'ai surtout envie de dormir. Voilà, comment est-ce que c'est possible? Et j'ai eu une colère énorme que j'ai traînée pendant des années en me disant mais comment est-ce qu'on peut réagir comme ça? Pourquoi? Parce que dans mon mode de fonctionnement avec mes parents, ça ne fonctionne pas de cette manière-là. Dans mon mode d'emploi personnel, mes parents m'appellent avant de passer me voir. D'ailleurs, c'est ce qu'ils ont fait pour mes 4 enfants. Ma maman ne veut surtout pas déranger qui que ce soit. Donc, l'espèce surprise, mais jamais de la vie. Donc, en fait, j'en ai voulu.
0: Ça ne correspondait pas à votre...
2: Oui, j'en ai voulu à ma belle-mère, alors qu'elle, qu'est-ce qu'elle souhaitait? Mais c'était faire connaissance. Elle me l'a dit, j'avais tellement envie de faire la rencontre de ma petite fille. Mais c'est hyper beau, j'ai de la chance d'avoir une belle-mère qui se préoccupe de ses petits-enfants. Mais il m'a fallu 20 ans pour le comprendre, c'est quand même dommage. Comprendre quoi? Mais juste que nos modes d'emploi sont différents. C'est que mes besoins, à l'instant T, étaient différents des besoins de ma belle-mère. Et c'est juste ça. Si j'avais compris à ce moment-là que nos besoins étaient différents, ben j'aurais accepté la joie d'avoir une belle-mère qui se soucie de sa famille.
0: Mais qui peut aussi, dont l'intérêt c'est que ce soit donnant-donnant, j'allais dire.
2: Oui.
0: Donc il faut aussi que l'autre comprenne vos besoins.
2: Exactement.
0: Pour peut-être se dire, ah bah tiens, là ça me ferait plaisir d'y aller en surprise, mais je sais qu'elle a besoin d'un coup de fil, donc je vais lui passer un coup de fil.
2: Mais ça nécessite de la communication entre la belle-mère et la belle-fille, mais vous avez tout à fait raison. Ce qui va permettre à une belle-mère et à une belle-fille de construire et de bâtir cette relation qui est épanouie, c'est la communication. C'est d'abord, d'une part, de connaître, comme vous l'avez dit en amont, soi-même, être capable de pointer ses propres besoins. Voilà, dans telle situation, moi j'ai besoin de ça, de ça, de ça. Et ensuite, de pouvoir le dire à sa belle-mère.
0: Eh bien, voilà. Se parler en vérité.
2: Exactement.
0: Et avec bienveillance. Alors, comment
2: Exactement.
0: On fait?
2: Exactement. Eh bien, alors dans mon livre, je le propose, ça paraît complètement saugrenu, mais je peux vous assurer que ça fonctionne. Une fois qu'on a fait la liste de ses besoins, on prend rendez-vous. Alors là, je pense que c'est la belle-mère qui est le plus à même de le faire parce qu'elle est plus âgée, elle a plus de facilité, plus d'expérience dans la vie. Mais on prend rendez-vous, on se retrouve toutes les deux autour d'une tasse de thé, hein, comme l'illustre la première de couverture de mon livre. On se retrouve autour d'une tasse de thé, de café, en tout cas, on trouve le moyen de se retrouver pour bâtir un moment de qualité où on n'a pas les enfants autour, on n'est pas dans une réunion de famille, on va déjeuner, bref, on se trouve un moment où l'on peut s'écouter correctement. On n'oublie pas de relire le petit passage de mon livre sur ce qui est de la communication et une écoute active. Là, c'est pareil, hein. Écouter quelqu'un, c'est loin d'être facile. Voilà, écouter activement, c'est pas donné à tout le monde, moi la première. Donc, n'hésitez pas à relire le livre sur comment écouter quelqu'un correctement. Et là, l'une après l'autre, eh bien, on peut aborder, voilà, tiens, est-ce que lorsqu'on se retrouve ensemble chez toi, comment est-ce que tu souhaites que je me comporte à l'égard de tes enfants? Est-ce qu'il y a quelque chose que j'ai fait qui peut-être... Alors, on vous voit ou on tutoie sa belle-mère, ça, c'est plus souvent le vouvoiement, mais est-ce qu'il y a quelque chose que j'ai fait ou que vous souhaiteriez que je fasse pour que ça se passe bien entre nous? Est-ce que vous pouvez me dire quels sont vos besoins vis-à-vis de votre fils, par exemple? Est-ce que vous avez envie d'avoir des moments rien qu'avec lui? Ou est-ce que vous êtes contente quand on est tous ensemble?
0: Oui, parce qu'en fait, on imagine toujours des choses... Mais on ne le dit pas, hein, donc on ne verbalise pas.
2: Exactement. En fait, là où on a tendance à oublier quelque chose qui me semble important, et même très très important, c'est que la relation belle-mère-belle-fille, c'est une relation hybride par personne interposée. C'est-à-dire que sans la présence du fils ou du conjoint, une belle-mère et une belle-fille, elles avaient 0,5% de chance de se rencontrer.
0: Oui, c'est ça.
2: Donc en fait, on part...
0: projeté dans les vies l'une de l'autre.
2: Exactement, avec l'obligation de se voir, hein, l'obligation parce qu'il y a les fêtes, les traditions familiales, etc. Et ce qu'il faut retenir, c'est qu'on part d'une page blanche. Notre relation, elle est à bâtir de A à Z. Et si on part de ce postulat, de se dire, on a tout à bâtir ensemble, on ne connaît rien l'une de l'autre, et ben on a toutes les chances que ça se passe bien. Si à l'inverse, on suppose que l'on sait, qu'on a compris, en la voyant, en l'observant, qu'on a compris son fonctionnement, c'est le meilleur moyen de se prendre les pieds dans le tapis.
0: Faut, voilà, ça donne des perspectives merveilleuses, en fait.
2: Eh oui. Le plus beau reste à venir.
0: Et si jamais ça ne marche pas, parce que donc là, on dit, OK, on prend rendez-vous, etc., on imagine et on espère que effectivement on va réussir à prendre du temps à se dire les choses, mais peut-être que de temps en temps l'autre n'arrive pas à entendre.
2: Oui, tout à fait.
0: Et on fait quoi alors?
2: Alors dans ces moments-là, il y a plusieurs outils que je propose dans ma boîte à outils. Parfois, ça va consister à barrer une ligne de son propre mode d'emploi. Quand nos besoins sont incompatibles, hein, si je reprends le cas de la maternité, moi j'avais besoin de repos. Ma belle-mère, elle avait besoin de voir sa petite-fille. C'est pas compatible. Les deux ensemble, ça ne marche pas. Et bien, à un moment, il faut accepter. Enfin, il y en a une des deux pour que ça se passe bien. Moi, j'ai accepté avec du recul. Hein. C'est de tirer un trait sur mon mode d'emploi en me disant, ben, parfois, mes besoins n'iront pas dans le sens de ceux de ma belle-mère. Et bien, pour que ça se passe bien entre nous, je peux prendre la décision et poser le choix de renoncer à mon besoin.
0: C'est ça, mais en conscience, en fait.
2: En conscience, ouais. J'accepte. Après, il y a le chemin de deuil. Hein, là, c'est lorsque quelque chose s'est produit et ça n'allait pas dans le sens de votre besoin, ça vous a fait de la peine. Ben, soit vous pouvez en vouloir à quelqu'un toute votre vie et être dans la rancœur, ce qui n'est absolument pas productif, soit vous pouvez faire le choix d'accepter que ça s'est passé comme ça et que maintenant, on passe à autre chose. Mais c'est pareil, ça demande du travail sur soi. Vous avez aussi la possibilité de pardonner. Alors ça, c'est pareil, ça demande un gros travail parce que le pardon, ça se donne. Alors on peut le demander, je te demande pardon, oui, mais l'autre doit vraiment pardonner de manière active. Et ça demande un travail sur soi. Et puis, il y a la compassion, ça qui me semble absolument indispensable dans la compréhension de l'autre, c'est qu'on ne sait jamais quelle est l'histoire de l'autre, de la personne que l'on a en face de soi. Personne ne naît méchant. Personne. Les belles-mères non plus, les belles-filles non plus. En fait,

0: Merci beaucoup Stéphanie Brock-Mertens. On aura encore beaucoup de choses à dire, donc je vous recommande vivement de lire le livre de Stéphanie Brock-Mertens. Merci d'être venue nous présenter votre livre avec passion et puis de nous offrir des clés pour bâtir cette relation épanouie, parce que vraiment, quand je dis que le livre est généreux, il y a un journal de bord, il y a un guide, il y a de la méthodologie, il y a des fiches mémo, en fait il y a tout pour nous aider. Donc merci beaucoup. Votre
1: merci
0: livre,
1: à vous, Ségolène,
0: on le trouve
1: sur Amazon aujourd'hui.
0: D'accord.
1: Voilà. Et puis donc je suis en train de le monter en conférence pour celles qui n'ont pas spécialement envie de lire, mais qui aimeraient avoir quand même ces outils dans leur petit sac à main. Et bien très bientôt, je proposerai des conférences qui présentent le contenu du livre.
0: Et je crois qu'il y a un peu Facebook, Instagram, non ?
1: Alors oui, vous avez Facebook Belle-mère Belle-fille, Instagram aussi Belle-mère Belle-fille. Et voilà, où vous pouvez me retrouver. Et puis si jamais vous achetez le livre, il y a le flash code sur la dernière page qui permet de retrouver sur tous les réseaux sociaux.
0: Formidable. Merci beaucoup Stéphanie Brock-Mertens.
1: Merci à vous, Ségolène.
0: Et vous pouvez réécouter les émissions sur le site de la radio. Merci à tous pour votre écoute et à la semaine prochaine.

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0: Nous continuons cette semaine à nous interroger sur les perspectives de la science aujourd'hui grâce à Adrien Derache, étudiant en quatrième année à l'ESIEA, l'École supérieure d'informatique électronique automatique, et Richard Ray, enseignant-chercheur au sein de cette même école lavalloise. Et vous, Richard Ray, plutôt spécialisé en cybersécurité. Nous sommes interrompus la semaine dernière en pleine conversation sur l'intelligence artificielle, dont vous vous apprêtiez, Richard Ray, à évoquer les limites, parce que donc l'IA n'est pas nécessairement fiable à 100%.
1: Parce qu'elle est basée sur des stats et en fonction...

0: fonction de comment on lui a appris les choses. Si on lui a mal appris, alors mal appris, c'est si on lui a appris avec un biais, et ben lui, elle va justement répondre dans ce biais. Si, mais une personne humaine ferait la même chose. Quelqu'un qui a été, éduqué d'une certaine façon, formé dans certaines écoles, j'ai pas de nom à donner à la radio, mais vous voyez bien que les personnes sont pas les mêmes.
1: Oui. Mais ça,
0: ont pas le même raisonnement.
1: Mais d'une personne, on s'attend à ce qu'elle soit subjective.
0: Oui.
1: Alors que d'une IA, on peut penser qu'elle sera plus objective.
0: Tout dépend de ce qu'on va. On pourrait très bien, nous, vous fabriquer. Alors, nos ingénieurs sont pas là pour entraîner des IA, sont là pour créer des algorithmes justement constitutifs de ces IA. Hein, un ingénieur en IA, en intelligence artificielle, il est là pour concevoir des algorithmes dédiés à une problématique. Je veux que un algorithme qui apprenne à reconnaître un cancer des poumons sur une radiologie de tel type. Et donc, notre ingénieur va être capable de définir exactement le bon algorithme, voire de le créer pour faire cette IA qui sera exploitée par un radiologue après pour l'aider à diagnostiquer. Peut-être. Oui, c'est ça. Un ingénieur en IA, il fabrique l'algorithme qui permet à l'IA d'apprendre. Mais le jeu de données qu'on va donner à cet algorithme pour qu'il apprenne, parce que l'algorithme, c'est le moteur, mais on lui amène un jeu de données, c'est vous qui allez le mettre. Et si je décide de lui mettre que des radios du fémur, alors que j'ai dit c'est un algorithme qui est fait pour la radio des poumons, et ben il va se planter à 100%. Oui. Parce que je lui ai mal appris les choses, comme un humain à qui on voudrait apprendre avec une coloration, et ben il va réagir avec cette coloration. On a beau, ça fonctionne de la même façon.
1: Ça veut dire aussi peut-être que il convient d'avoir une éthique particulière avec tous ces outils en fait.
0: Ah, complètement. C'est des cours qu'on donne assez rapidement à l'école.
2: Oui, absolument. Bah oui, c'est important d'avoir une éthique liée notamment à l'intelligence artificielle, parce qu'on pourra. Enfin, c'est une arme aussi. Ça le fait un outil, mais on peut aussi s'en servir comme une arme, mais pas forcément une arme comme on s'en sert l'armée américaine aujourd'hui pour trouver les cibles, mais aussi pour rechercher, au contraire, des nouvelles molécules qui après pourraient servir à. Dans le pire des cas, à tuer. Donc, il est important d'avoir, du coup, une barrière, j'ai envie de dire, philosophique, à travers la philosophie et donc l'éthique, de comment apprivoiser ces outils, comment savoir dire non si jamais on nous impose d'au-dessus de nous dire « Ok, on veut une intelligence artificielle qui veut faire ça », et nous, avoir la comprendre après l'enjeu qui se cache derrière pour pouvoir dire non.
1: Parce que ça peut être un outil de manipulation aussi. À partir du moment où il y a un algorithme, en fait, il peut y avoir un risque de manipulation. Comme par exemple, on le voit sur les réseaux sociaux, sur Facebook, par exemple, si je vais chercher des conseils de jardinage une fois, on va me proposer tout le temps des conseils de jardinage.
0: C'est ça.
1: Si je vais sur un contenu politique orienté, par exemple, à gauche, on va m'alimenter en contenu de gauche. Ce qui fait que j'oublierai sans doute que...
0: Vous rentrez dans un couloir cognitif et c'est le danger.
1: Voilà, on revient exactement à ce que vous disiez au début.
0: Oui, tout à fait. Donc l'éthique est importante. La manière dont on va alimenter ces intelligences artificielles pour qu'elles apprennent, parce que l'avenir est aux intelligences artificielles dédiées à des tâches bien précises. Les intelligences générales qu'on voit aujourd'hui, il va y avoir des soubresauts. On commence à en voir aujourd'hui la population, puisqu'on l'a mis en pâture, sans règles, sans rien. On s'aperçoit que il va y avoir une réaction. En ce moment, on a plein de questionnements. Enfin, c'est l'actualité de l'IA, ça. Donc ça veut dire qu'il y a une génération, la Z en l'occurrence, aujourd'hui, qui se pose des questions par rapport, mais est-ce que c'est ce que je veux? Parce que ça nous propose pas un modèle social, pour l'instant, très réjouissant. Tout ce qu'on voit, tout ce qu'on nous dit, c'est génial, et on va faire 50% d'emplois en moins. Vous voyez, donc il y a de la réaction. Il y a des réactions de partout, il y a des réactions même de scientifiques qui disent il y a des choses qu'on ne doit pas faire avant tel âge. Il faut qu'un jeune, parce qu'on revient sur la science et l'enseignement, si on amène l'IA ou le numérique trop tôt dans la construction d'un être humain, on va casser la chaîne que j'ai évoquée où on doit mettre chaque brique élémentaire correctement les unes dans les autres. Cette formation-là, qui est forcément longue, plus on est bas dans les échelles, au début de sa formation, plus les notions qu'on doit apprendre sont longues à apprendre. Écrire, parler, compter, c'est très long. Si on met de l'IA trop tôt, on coupe des briques élémentaires qui sont très longues à acquérir, Là, on peut se poser une question, mais qu'est-ce qu'on va devenir ? Et les gouvernements aujourd'hui sont en train de demander des études un peu partout pour connaître l'impact et du numérique et de l'IA, l'IA qui est un des produits du numérique, sur l'apprentissage de l'être humain. On commence à voir de la régulation. L'Australie qui dit non, pas de tablettes numériques, alors que, rappelez-vous, pas de réseaux sociaux avant 14 ans et pas de tablettes numériques avant 7-8 ans. Rappelez-vous, il y a 10 ans, le gouvernement achetait des tablettes pour les collèges parce qu'il fallait être numérisé. Et on s'aperçoit qu'on a fait fausse route. On crée des hommes et des femmes qui n'ont plus les capacités de raisonner parce qu'ils n'ont plus les briques.
1: Est-ce qu'on peut, peut-être, Adrien Derache, quand même parler de votre projet ou vos projets sur lesquels vous travaillez en ce moment à l'école?
2: Oui, le projet notamment Hibou, qui est un projet de détection de drones acoustiques, donc un système passif, c'est-à-dire qu'on n'émet pas, contrairement au système de détection traditionnel qu'on retrouve notamment dans le secteur militaire, c'est qu'on envoie une onde qui est réfléchi sur l'objet dans le ciel et qui est après capté par un module au sol. Et ça, c'est bien, mais ça ne fonctionne pas sur des petits drones qu'on essaie de détecter. Et en même temps, on pourrait se faire remarquer par un potentiel adversaire. On pourrait aussi très bien la recevoir et du coup en déduire notre position. Donc nous, l'idée, c'est d'utiliser des capteurs passifs, donc comme une caméra, un micro, ça n'émet rien, juste on reçoit, la caméra reçoit la lumière et les micros reçoivent, quand je vous parle, les ondes sonores. Sauf qu'au lieu de capter la voix, nous on capte le bruit généré par les moteurs des drones et l'hélice et avec le frottement avec l'air. Donc l'idée, c'est d'avoir un système complètement autonome. On est capable de localiser le drone d'où il vient, uniquement basé sur le son. Et une fois qu'on a cette estimation, on essaye d'avoir une confirmation visuelle avec la caméra, qui elle-même embarque une intelligence artificielle pour savoir où il est sur l'image et pour pouvoir avoir une meilleure estimation de la position et après alerter quelqu'un pour dire là on a un drone, voilà sa taille et la marque, etc.
0: Et dans la captation du son, les étudiants ont entraîné une IA à écouter des drones pour exclure d'autres bruits. Parce qu'un micro capte tous les sons. D'autres bruits qui ne seraient pas des drones. Pour envoyer la caméra sur un drone et pas envoyer la caméra sur un autre bruit de moteur, de je ne sais pas quoi, sur un bateau. Ils utilisent deux intelligences artificielles. Différentes. Hein, vous voyez, c'est pas les mêmes intelligences parce qu'une ne traite que des sons. D'autres ne traitent que les images. Et là, on a des modèles d'intelligence artificielle différents qui sont bien ciblés et qu'on a entraîné que sur un seul type de données. Elle est incapable, cette intelligence artificielle, de dire ça c'est un avion. Non, elle dit simplement ça c'est pas un drone. Elle sait pas que c'est un avion. Elle sait que c'est pas un drone. Voilà comment on l'a entraîné. Et elle répond à la face, au pourquoi on l'a entraîné. Et pareil pour l'image, elle n'est pas capable de dire ça c'est un arbre, elle est juste dire elle est incapable, là il y a quelque chose, c'est pas un drone. Donc ça, c'est leur projet.
2: Oui, on est à 4, on a commencé en septembre, et puis on continue là. C'est un projet quand même qui a été initié à la base en 2022-2023 par d'autres équipes de l'ESUA qu'on a repris. On a continué le développement, on a créé notre propre intelligence artificielle, donc on dirait qu'on a tout le contrôle dessus. Que ce soit les données qu'on a utilisées pour l'entraînement, mais aussi du coup l'algorithme d'entraînement et puis même après la structure de notre intelligence artificielle. Donc on est complètement libre dessus, on dépend de personne. On espère après pouvoir avoir un système plus miniature, parce qu'aujourd'hui c'est assez imposant, mais pour pouvoir après l'adapter à plusieurs cas d'usage.
0: Ce projet-là, qui, comme l'a dit Adrien, a été initié il y a quelques années, je reviens sur la première remarque que vous avez faite. S'il peut perdurer, c'est que... Mais vous n'imaginez pas l'énergie qu'on passe, nous les profs, à demander à nos étudiants de documenter leur projet. Pour que ce qu'ils ont cherché, ce qu'ils ont trouvé, les pistes qu'ils ont, soient écrites pour que l'équipe d'après puisse s'appuyer dessus. Sinon, on recommence à zéro. Et de documenter de façon, avec un formatage très particulier et scientifique, pour que les suivants comprennent rapidement et puissent
1: pour qu'il y ait un même langage.
0: Acquérir et poursuivre le travail.
1: Adrien, de prendre un projet qui a été démarré par d'autres, de savoir qu'on va avancer peut-être sur une, deux étapes, mais qu'on n'ira pas jusqu'à le voir abouti. Alors, c'est c'est quoi, il y a de la frustration dedans ou il y a du plaisir d'avoir participé à un projet, et on parlait de collaboratif précédemment.
2: Oui, il n'y a pas forcément la frustration, parce que quand on prend un projet qu'ambitieux, on sait qu'on n'aura pas forcément le temps de le terminer. Si on a un bon projet, c'est pourquoi pas le sortir hors du cadre de l'école pour en faire une entreprise ou monter une structure, enfin n'importe laquelle, enfin le faire prospérer pour qu'il puisse après continuer à se développer après. Donc j'ai envie de dire que l'école, c'est plutôt un accélérateur. Enfin, on a des moyens qui sont concentrés, financiers, matériels, etc.
1: Pour, et humain,
2: oui, donc, voilà,
1: ouais, plein de cerveau.
2: Important pour après donc mettre en place, définir un projet, écrire les premières briques et après pourquoi pas le continuer après.
0: Le droit français dit que tout ce qui est produit par nos étudiants, si on ne fait pas une charte particulière ou un document particulier, par défaut, tout ce qui est produit par les étudiants appartient aux étudiants. Sauf cas particulier, dans ce cas-là, on signe des documents où c'est bien spécifié. Vous venez travailler dans ce projet, mais tout ce que vous allez produire appartient au laboratoire et vous n'avez pas le droit de l'utiliser après. Mais par défaut, ça leur appartient. Mmh. Ensuite, on a une astuce, parce que votre question était intéressante sur le fait, est-ce que ça ne pourrait pas être démobilisateur de se dire, je vais ajouter deux briques à un projet qui en contient 15. L'astuce de l'enseignant, c'est de ne pas montrer les 15 briques. Donc certains des projets travaillent, pour eux, ils ont un objectif, c'est une finalité. L'enseignant, il sait que ce projet est une brique de quelque chose qui est beaucoup plus grand. Et ce n'est pas dévoilé pour plein de raisons. Un, pour ne pas démobiliser les étudiants. Deux, peut-être qu'il y a justement une clause de confidentialité. Il y a un projet, parce qu'il y a un contrat avec un ministère ou des choses comme ça, parce que c'est des choses qu'on fait. Hein. Voilà. Et Adrien ne l'a pas dit, mais son dispositif de détection, localisation, caractérisation de drones, là, qui n'émet pas d'ondes, c'est une demande d'un ministère français. Parce que c'est un cas d'usage où on doit mettre ce dispositif dans un endroit où il y a des avions, dans les aéroports, et il est interdit d'émettre quoi que ce soit autour d'un aéroport. Donc si je veux détecter des drones près d'un aéroport, je n'ai pas le droit d'émettre. Voilà, c'est tout simplement ça. Donc il faut trouver une solution.
1: Justement, Richard Reif, comment est-ce que vous définissez les projets de recherche? Ce sont parfois les États, des ministères ou des entreprises aussi?
0: Voilà, ça vient de partout. Alors, il y a des projets.
1: Commandes, en fait.
0: Oui, oui. Ouais. Alors, il y a des projets qui viennent des étudiants, tous les ans. Moi, je m'occupe des quatrièmes années à Laval, en plus de mes métiers d'enseignant et de responsable de labo. Et donc, je gère les projets de quatrième année. Et on a des étudiants qui, passant en quatrième année, viennent me voir. C'est la bonne période là. Ils savent, il y a les conseils de classe. Ils viennent me voir, ils me disent, monsieur, l'année prochaine, j'aimerais bien faire un projet qui fasse ça, ça, ça, ça. Donc nous, on est là pour les cadrer, parce qu'on sait qu'ils ont 6 mois, 8 mois. Donc on leur dit, voilà, ça, c'est possible. Ça. Et donc, trouve ton équipe. Et OK, nous, on sera je mets un mentor, un enseignant qui va les mentorer pour. En fait, c'est souvent pour bloquer les pistes où on sait que ça n'ira nulle part. Et puis. Qu'on les préoriente sur des pistes de résolution qui fonctionnent. Donc 20% des sujets, ce sont les étudiants. Un quart des projets, ce sont les laboratoires de l'école ou des enseignants. Et tout le reste, on essaye de solliciter les entreprises, les ministères et tout ça. Parce que c'est quelque chose qui se fait pas assez en France, qui se fait beaucoup aux États-Unis. Ça se fait pas assez parce que c'est pas connu, je pense, ou les entreprises osent pas aller voir une école d'ingénieur, une université pour proposer des projets. Mais c'est un moyen génial pour faire bosser des étudiants parce qu'il n'y a rien de pire que de bosser sur un projet, excusez-moi du terme, moisi, qui a été fabriqué à la va-vite parce qu'il fallait donner un sujet vite fait à des étudiants. Si le sujet, il a une vraie réalité, et c'est un vrai besoin opérationnel, je peux vous dire que les étudiants seront 10 fois meilleurs, quoi qu'il arrive.
1: J'aurais voulu qu'on parle un tout petit peu de cybersécurité.
0: Adrien.
1: Est-ce qu'il faudrait que ça soit vraiment carrément une autre émission à part entière, ou est-ce qu'on peut en parler en quelques
2: minutes? On peut essayer en quelques minutes. La cybersécurité, c'est vrai que c'est un vaste sujet. Tous les domaines de l'industrie sont concernés. Il y a plein de domaines qui sont rattachés à la cybersécurité. Aujourd'hui, c'est un véritable enjeu. On voit que les menaces cyber ont explosé contre nos entreprises, mais aussi les services même de l'État. Donc, il y a un effort gigantesque à mettre en place de la part des acteurs privés, mais aussi publics. Mais même si on a quand même des choses qui sont mises en place au niveau européen, au niveau français, par nos agences, notamment mon aide cyber, qui est une initiative de l'ANSSI, qui propose à tous ceux
0: L'ANSSI, c'est notre agence nationale de sécurité, notre agence qui dépend du Premier ministre.
2: D'accord, tout à fait. Oui, l'ANSSI, donc voilà, institution de l'État, qui propose à tous ceux qui ont les connaissances d'être volontaires pour aider les services publics et les entreprises à se mettre à niveau, au niveau de l'hygiène numérique, pour augmenter le niveau de la cybersécurité aujourd'hui en France.
0: Donc on pourrait en effet parler de cybersécurité pendant très longtemps. Moi, j'ai envie juste d'évoquer une thématique particulière avec vous, très rapide. Si on se pose la question, mais pourquoi on en est là ? Enfin, qu'est-ce qui fait qu'on a des humains qui utilisent le numérique pour faire du mal ? Le numérique, quand il a été conçu, quand il a été fabriqué entre les années 60 et les années 80, il a été conçu comme une découverte scientifique. C'est-à-dire qu'on avance et le but est que ça fonctionne. Parce qu'on ne savait pas ce qu'on allait en faire. On ne savait pas, ça allait devenir Internet, qu'on allait interconnecter toute la planète, qu'on allait stocker toute notre connaissance dans des bases de données, qu'ensuite on allait mettre des algos pour apprendre cette connaissance. Vous voyez, on ne savait pas comment ça allait évoluer. Donc on a tout conçu, ce qu'on appelle les protocoles, les systèmes, on les a conçus dans un seul objectif, c'est que ça marche de mieux en mieux. Jamais on n'avait imaginé, les chercheurs de l'époque qui ont imaginé ces protocoles, les protocoles réseau, les systèmes d'information, les systèmes d'exploitation qui font tourner le matériel, que des hommes détourneraient tout ça pour faire de la malversation. Mmh. Donc ça n'a pas été pensé sécurité. Donc aujourd'hui, qu'est-ce qu'on fait ? On met des rustines partout. Parce qu'il y a des trous partout.
1: On essaye de remonter le courant pour...
0: Mais c'est exactement ça. On a conçu le monde numérique dans un monde idéal de bisounours, où tout le monde allait l'utiliser parce que c'est fabuleux, parce que c'est la culture qui s'échange, parce que c'est génial, et parce que tout le monde, il est gentil. Pas de chance. Et donc, il a été pas mal conçu, parce que la preuve, c'est que ça fonctionne. C'est monstrueux ce qu'on fait avec le numérique. Mais au moment où il a été conçu, on n'a pas intégré le fait que des gens allaient détourner, allaient chercher des vulnérabilités, des failles et les exploiter. Donc aujourd'hui, on se trouve avec des systèmes qui tournent, qui sont bourrés de failles. Donc nous, aujourd'hui, comme le monde numérique s'est déployé à grande vitesse, à grande vitesse, il faut qu'on sécurise tout ça. Il faut déjà connaître le système. Comment vous voulez sécuriser un système si vous ne connaissez pas le système ? C'est parce que vous êtes rentré dans votre maison que vous venez d'acheter que vous voyez au bout d'un moment toutes les malversations. Que vous voyez, mais ça a été mal raccordé.
1: On va dire
0: c'est
1: des
0: pas
1: défauts.
0: Étanche.
1: Des défauts.
0: Parce que malversations, ça va trop loin. On les aurait fait à dessein. Ouais. Le numérique, c'est ça. On a utilisé le numérique et puis maintenant, on est avec et on voit qu'il y a plein de petits problèmes partout qu'il faut protéger parce que le système tourne. On ne change pas comme ça. Mm-hmm. On ne peut plus rien changer.
1: Oui, on ne va pas revenir en arrière.
0: On ne peut plus rien changer, on fait avec.
1: Et est-ce qu'on peut se dire que ces dangers, ces détournements en fait, de l'utilisation du numérique, ça peut mettre la puce à l'oreille aussi justement pour l'IA aujourd'hui, pour essayer de mettre des garde-fous à temps ?
2: Le Parlement européen il propose déjà des mesures, notamment pour réguler l'intelligence artificielle, avant même qu'elle se soit réellement démocratisée sur le marché. Enfin, dès que ChatGPT est sorti, l'Europe a tout de suite pris les choses en main. Contrairement aux données où on a pris du retard, on était les premiers. Avec le RGPD, qui est apparu en 2019, appliqué en 2020, etc. On a été les premiers, mais on avait du retard par rapport à la fuite en avant des données, de l'exploitation des données personnelles qui avait commencé dès les années 2005, quelque chose comme ça. Là, au contraire, l'Europe, elle semble, en tout cas, elle est sous pression aujourd'hui des gouvernements américains pour revenir en arrière, mais en tout cas, elle prend les devants et met en place une nouvelle législation pour encadrer ces intelligences artificielles, même le numérique, en prenant de l'avance sur qu'est-ce qui pourrait arriver demain.
0: Il y a besoin de réglementer. Alors oui, en effet, comme le dit Adrien, on a une pression folle du gouvernement américain qui ne supporte pas qu'on régule. Mais voilà, c'est les Américains, ils sont comme ça, ils avancent, ils inondent le monde, parce qu'on sait très bien que là, il y a un enjeu stratégique, géostratégique, celui qui aura les IA de demain pilotera la planète. Donc il faut réguler parce que alors nous on n'est pas comme ça, on a peu de concurrence en Europe sur les IA. Alors on a Mistral qui est on n'a peut-être pas besoin d'avoir
1: Mistral,
0: de la concurrence. Mistral, c'est français, et donc et c'est même le leader européen d'intelligence artificielle. L'interface utilisateur s'appelle Le Chat, si vous voulez. Plutôt que prendre ChatGPT, franchement, allez voir Le Chat. Vous aurez des résultats équivalents et vous ferez tourner des algorithmes français, enfin français, les algorithmes, je ne suis pas sûr, mais en tout cas des systèmes qui sont hébergés dans nos data centers en Europe.
1: Claude, c'est
0: américain. Tout reste américain.
1: D'accord.
0: Voilà. Donc, utiliser Le Chat plutôt qu'autre chose. Cela étant, on n'a pas besoin d'avoir de la concurrence. On va avoir 5 entreprises majeures qui travaillent là-dedans. Il suffit qu'on en ait une qui soit assez bâtie, protégée des attaques en bourse des États tiers pour qu'on ait notre pépite qui soit capable d'amener la souveraineté en termes d'IA à l'Europe.
1: Notre petite IA gauloise. Vous n'avez pas parlé de la Chine tout à l'heure, il me semble.
2: Oui, la Chine...
1: Aussi, qui est un concurrent sérieux.
2: Oui, bien sûr. Les Chinois, ils sont très bons, même dans le domaine, avec en plus des modèles qui sont ouverts, accessibles à tous.
0: Algorithmes sont publics. On peut les récupérer.
2: C'est DeepSeek, notamment, celui qu'on entend le plus aujourd'hui. Enfin, il n'y a pas que, mais ce sont eux qui sont sur le devant de la scène pour la Chine. Après aussi en accélérateur, il y a aussi maintenant la guerre qui est quand même un accélérateur pour l'intelligence artificielle, notamment en Ukraine, qui est utilisé à des fins militaires. L'armée ukrainienne se bat 1-8 sur le front. Pour compenser ça, c'est les robots et donc l'intelligence artificielle avec des armes autonomes. Donc c'est pour ça aussi on parlait d'éthique, parce que l'intelligence artificielle, ça va servir à ça pour notre Europe de la défense, pour l'armée ukrainienne aujourd'hui, parce que c'est une question de survie de toute façon pour l'État ukrainien ou pour même les Ukrainiens en général, mais c'est à voir aussi jusqu'où on est prêt à aller, quel type d'armes on est prêt à développer, avec quel algorithme, quel type d'intelligence artificielle, qu'est-ce qu'elle fait derrière, etc.
0: Est-ce que c'est elle qui prend la dernière décision, ou est-ce qu'on met des règles en disant non, elle va piloter le robot, mais à la fin, il y a quand même une décision humaine. Voilà, c'est des enjeux et des questionnements qui sont propres à chaque État.
2: Oui, tout à fait.
0: Là, chaque État. On sait très bien qu'il y a des États qui ne vont pas avoir beaucoup d'état d'âme, parce qu'ils n'ont pas beaucoup d'éthique. Mais nous, ce n'est pas le cas. On est une vieille Europe avec des vieux pays qui savent raisonner avec des principes. Et il faut qu'on reste ferme sur ces principes.
1: L'intelligence artificielle qu'utilise l'Ukraine, c'est américain ?
2: Ils sont en collaboration avec des entreprises américaines, avec notamment Palantir, qui est tout nouveau comme partenariat pour les drones Shahed, notamment juste pour les détecter et plutôt les détruire. Donc c'est pas pour tuer des gens directement, mais en tout cas ils utilisent ça. Mais après l'Ukraine, ils essayent d'être très souverains sur ce qu'ils veulent faire en type d'armement. Ils ont des intelligences artificielles, mais ils vont plutôt les fabriquer, les faire eux-mêmes pour leur armée. Donc ils restent très souverains. La Russie fait la même chose, mais la Russie part avec du retard. La Russie n'a pas la même capacité d'adaptation sur le champ de bataille qu'à l'Ukraine.
1: D'accord, donc la Chine, comme...
0: L'IA est aujourd'hui un enjeu géostratégique.
1: Oui.
0: Les États prennent position, et celui qui n'est pas dans ce découpage mondial de l'IA ne sera pas. Donc il faut y être. Il faut prendre place, il faut savoir où sont nos amis et où sont ceux qui nous veulent du mal. C'est valable pour l'IA, mais c'est valable pour les positionnements de satellites, pour notre communication de demain. C'est toujours ça. Il faut prendre position, il ne faut pas laisser un pan.
1: C'est pour ça qu'il y a une surenchère parfois et une course.
0: Oui.
1: Donc, quand on est simple citoyen, on se dit mais où vont-ils ? Mais en fait,
0: c'est une question de survie. Parce que si on loupe cette mise en positionnement, ensuite ça coûte mais énormément cher, parce qu'on va dépendre des technologies des autres et on va l'acheter. Parce que l'IA, personne va l'arrêter. C'est pas demain que vous allez l'arrêter, c'est fini là, c'est parti. Donc il faut y être. Donc il faut tout de suite avoir les briques qui vont bien, protéger les entreprises qui travaillent dessus et qui ont un potentiel, quitte à mettre un peu d'argent maintenant, c'est beaucoup moins d'argent plus tard. Parce que quand on sera en autonomie, on ne dépendra pas. Donc on comprend pourquoi
1: c'est notre indépendance en fait. C'est
0: notre indépendance
1: géopolitique
0: française, aujourd'hui européenne, parce qu'on est trop petit par rapport aux enjeux qui sont en train de se régler. Mais il faut y être. Non, mais c'est ce qu'on fait. C'est ce que l'Europe fait.
1: C'est ce que vous faites à l'école aussi.
0: Et c'est ce qu'on fait à l'école. Nous, tous les ans, on revoit les formations pour se dire est-ce que nos ingénieurs travaillent, est-ce qu'on les met sur le marché de l'emploi avec les bonnes connaissances, les bonnes compétences. On fait des retours tous les ans avec les employeurs. Donc on a un retour qui nous permettent de remettre des forces là où on est trop faible. Clairement, aujourd'hui, à l'école, on met beaucoup de force sur l'humain, sur savoir s'exprimer correctement, savoir présenter un projet, savoir écrire correctement, savoir collaborer, savoir se présenter. Ouais. Alors, oui, c'est pas scientifique, hein, mais on a vu qu'il y avait un effort à faire dans ce domaine-là, et on le fait.
1: Merci beaucoup à tous les deux pour ces deux volets. Donc, autour de la science d'aujourd'hui, de l'intelligence artificielle, de la cybersécurité aussi. Et tout ça, grâce à vous, Adrien Derache, qui est des étudiants en quatrième année à l'ESIEA. Et merci beaucoup, Richard Rey, parce que je crois qu'en plus, c'est vous qui avez fait le lien avec Adrien. Donc, en tant qu'enseignant, ingénieur de recherche spécialisé en cybersécurité, enseignant à l'ESIEA aussi à Laval. Donc merci beaucoup pour cette riche conversation qu'on a pu avoir là sur ces deux
2: merci
1: semaines.
2: À vous.
1: Merci beaucoup.
0: Merci.

0: 23h.
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3: Bonjour aux auditrices et aux auditeurs de Radio Ecclésia, bienvenue à une nouvelle émission de Parlons écologie. Je suis comme d'habitude avec Bruno Lortiwa. Bonjour Bruno.
4: Bonjour Sarah.
3: Bruno, la thématique qu'on va aborder aujourd'hui, c'est l'éco-construction. Déjà, qu'est-ce qu'on entend par éco-construction ?
4: L'éco-construction, ça va être bien sûr la construction avec des matériaux naturels, donc écologiques, au sens large. Alors il y a plein, on va le voir au cours de l'émission, il y a plein de matériaux naturels, mais pour une définition simplifiée, on va dire ça, construction avec des matériaux naturels.
3: Mmh. Et d'où ça vient ?
4: Alors, l'éco-construction, en fait, c'est très vieux, puisque de tout temps, on a fait de l'éco-construction. Quand on utilisait de la pierre de taille, quand on utilisait... Il y avait beaucoup de techniques qui étaient liées, en fait, aussi aux régions dans lesquelles on habitait, et également aux matériaux auxquels on avait accès naturellement. Donc, bien souvent, on parle du bois dans les régions avec des forêts pour la structure des habitats. Puis pour aussi le remplissage, eh bien, soit il y avait des pierres de taille, quand on avait des carrières pas trop loin, on a une région où il y a quand même beaucoup d'usage de la pierre d'une façon ancestrale, historique. Et puis il y a d'autres régions où il y avait peu de pierre, mais par contre il y avait de la terre. Oui. Et donc on retrouve des techniques, par exemple la boge ou le pisé, qui utilisent comme matériau de remplissant, hein, et qui peut même servir de matériau de structure, la terre, souvent qui est une terre argileuse. On ne pourrait pas construire, nous, sur les Hauts-de-Vauvert, avec la terre sablonneuse,
3: oui,
4: qu'on peut trouver après les costières en allant vers la mer, qui permet de faire du bon vin, hein, le vin des sables, mais qui ne peut pas permettre de construire, à moins d'utiliser un matériau qui n'est pas écologique, qui est le ciment, qui permet de durcir ce sable pour la construction.
3: Oui. Du coup, Bruno, quand on parle d'éco-construction, on ne parle pas des choses nouvelles, de nouvelles disciplines avec des techniques. C'est déjà vieux. Mais c'est vrai que dans l'histoire, il y a eu tout un cycle qu'on appelle la révolution industrielle, où il y a des nouveaux matériaux qui sont arrivés. C'est lesquels ? Est-ce que vous pouvez les citer ?
4: Oui, alors c'est vrai que l'usage du charbon d'abord, et puis ensuite, plus tard, du pétrole et du gaz naturel, ont permis de faire des transformations chimiques. Et puis, il y a eu aussi la révolution industrielle avec les découvertes, justement, en chimie des matériaux. Mmh. Et donc, alors, la chaux était déjà utilisée il y a très longtemps. On avait déjà compris que les Romains utilisaient déjà la chaux. Donc, en cuisant des pierres calcaires dans des fours, on a encore dans nos régions, dans les garrigues, des anciens fours à chaux. Et ça a été aussi parfois une des raisons de la déforestation de certaines zones qui étaient très, très peuplées d'arbres. Et puis, tous ces arbres ont été coupés pour alimenter notamment ces fours à chaux qui demandaient quand même une quantité d'énergie assez importante. Et donc, en cuisant ces pierres calcaires, on obtenait une substance chimique qui ensuite réagissait avec l'eau pour reformer une pierre, mais plus tard. Et donc, en fait, on faisait avec ça des enduits, ou bien on maçonnait, c'est-à-dire on assemblait des pierres et puis on les assemblait en mettant ce liant, cette chaux avec du sable entre les rangées de pierres pour faire de la construction. Ça servait aussi, bien sûr, à protéger les façades, notamment des intempéries, de l'acidité aussi de la pluie qui a tendance à ronger les pierres calcaires. On voit dans le sud du Gard ces maisons en pierre coquillée, hein, qui se font manger, qui se font rogner au fil du temps et qui finissent par s'éroder à cause des intempéries, des pluies, mais aussi du vent. Et donc, cet enduit à la chaux permet également de protéger cette usure du temps, en fait.
3: Mmh. Est-ce que, Bruno, vous pouvez citer d'autres matériaux utilisés ?
4: Alors, c'est vrai que depuis cette époque-là, avec justement cette fameuse révolution industrielle, l'accès à cette énergie très importante liée aux énergies fossiles, on a pu aussi fabriquer du ciment. Alors le ciment, il faut une température plus importante. La chaux, la cuisson se passe aux alentours de 600 degrés à peu près. Pour le ciment, il faut monter au-delà de 1000 degrés. C'est une réaction qui va permettre de nouveau de faire un matériau de construction qui va réagir à l'eau. Ce ciment a d'autres propriétés que la chaux, et ça c'est très important. La chaux est un matériau qui est dur, mais qui est respirant, qui va laisser la vapeur d'eau passer, qui va laisser l'eau aussi également passer. Et donc c'est un matériau, on va dire, qui est relativement sain pour les structures en pierre,
3: hein,
4: parce qu'il laisse le mur respirer. Le ciment a d'autres qualités. On a fait l'erreur dans les années 60-70 de faire des enduits au ciment.
3: Oui.
4: Parce que le ciment était perçu comme un progrès à cette époque-là, donc on l'a vraiment utilisé dans tous les domaines. Malheureusement, le ciment est très imperméable, et donc il va enfermer ses pierres et ses murs dans une paroi imperméabilisante, et donc on va avoir des problèmes de condensation dans les murs. C'est pour ça qu'on a une détérioration, finalement, en voulant protéger ces murs en pierre par un enduit au ciment, on a plutôt l'inverse qui s'est produit, c'est-à-dire une accumulation d'humidité à l'intérieur du mur, parce qu'elle ne pouvait pas s'échapper, en raison de cet enduit imperméable. Et donc, il y a des champignons, il y a du salpêtre, notamment,
3: qui se développe,
4: et qui va ronger la pierre, donc il va avoir l'effet inverse de celui recherché. On a tendance aujourd'hui, qu'on a mieux compris ces phénomènes, à enlever ces enduits, on appelle ça décrouter, pour laisser respirer le mur et éventuellement refaire un enduit à base de chaux. Donc finalement, c'est un peu comme si on revenait en arrière, mais c'est parce qu'on a mieux compris les phénomènes qui sont à l'œuvre à l'intérieur des bâtiments et de la matière. Donc ça, c'est intéressant à noter.
3: Bruno, vous avez pas mal parlé des inconvénients, mais on va parler aussi des avantages du ciment.
4: Oui, c'est vrai que le ciment n'a pas que des inconvénients. Donc un avantage du ciment, c'est une qualité que la chaux n'a pas, c'est sa résistance mécanique. C'est-à-dire que le ciment mélangé à du sable et à de l'eau va, en durcissant, il faut à peu près une quarantaine de jours pour qu'il obtienne sa dureté finale, optimale, va avoir une dureté bien supérieure à celle de la chaux et du sable. Et donc ça, c'est intéressant parce que du coup, ça permet d'envisager de l'utiliser vraiment pour ériger des structures porteuses au niveau des bâtiments. Mais en même temps, le ciment tout seul n'est pas suffisant parce que le ciment qui durcit est tellement dur qu'il ne veut pas être en capacité de résister aux changements de température, aux dilatations ou aux contraintes mécaniques. Il va se fendre, il va casser, un peu comme du verre. Si vous tombez un verre, il ne va pas rebondir, il va casser parce qu'il est trop dur, en fait. Le ciment, c'est pareil. Et donc, cette capacité qu'on a eue à fabriquer du ciment avec beaucoup d'énergie, puisqu'il faut à peu près 1300 degrés, elle s'est alliée à la capacité qu'on avait aussi, grâce à la révolution industrielle, à faire de l'acier, à modeler de l'acier dans des hauts fourneaux pour faire des structures capable de s'intégrer aux poteaux, aux poutres, aux planchers en ciment. Et donc, on a obtenu ce qu'on appelle aujourd'hui le béton armé, c'est-à-dire que l'acier, lui, qui est relativement élastique, va donner la souplesse, il va permettre une certaine dilatation aux structures en béton armé, et le ciment avec le sable et l'eau va donner la dureté et la résistance mécanique. Ça, c'est une véritable révolution lié à la révolution industrielle, en fait. Et alors, à partir de là, c'est vrai qu'on a pu ériger des grands bâtiments. Et donc, les villes ont eu tendance à s'ériger aussi vers la verticalité. Donc, on a pu construire des immeubles de dizaines, voire de centaines d'étages. Oui. Et ça, c'est totalement une nouveauté liée à la révolution industrielle, à l'accès à l'énergie peu chère, abondante. Et en plus de s'ériger vers le haut, la ville s'est vraiment érigée aussi horizontalement. Pourquoi ? Parce que l'énergie permettait aussi le transport des aliments à grande distance. Et donc, on n'était plus dépendant, comme avant, de la présence d'agriculture autour de la ville et puis de l'usage aussi de moyens de transport lents, comme la charrette avec les chevaux, qui limitaient finalement la surface de la ville et la quantité d'habitants, parce qu'il fallait manger tous les jours. Aujourd'hui, à Paris, eh bien, on a un flux tendu avec Rungis. On a 3 jours d'autonomie alimentaire. Sans les camions, ce flux est coupé. C'est-à-dire, sans un flux permanent de transport longue distance, on a perdu ça. Et en fait, cette capacité, tout comme la capacité d'ériger des buildings super hauts, elle est totalement liée et produite par les énergies fossiles, bon marché et accessible facilement.
3: Et c'est vrai que la France a connu des fortes paniques en temps de grève des camions, parce que justement, oui, vous dites que la ville de Paris peut tenir que 3 jours. Ce n'est absolument rien.
4: Oui, c'est le cas de toutes les grandes métropoles aujourd'hui qui sont surdimensionnées par rapport aux capacités de production locale d'alimentation.
3: Tout à fait. Du coup, Bruno, vous dites que le ciment, cette matière, a permis aux personnes, a permis à la population de quitter la campagne et de se concentrer dans cette agglomération urbaine, voilà, de manière très rapide.
4: Oui.
3: Et il y a, et vous dites aussi que du coup, dans les grandes métropoles, effectivement, à part les mini-potagers que les personnes peuvent développer chez eux, effectivement, il n'y a plus, il n'y a pas la possibilité d'avoir de provisions. Après, je peux témoigner d'une petite chose. Je me suis rendue tout récemment au Japon. Et à la première ville que j'ai visitée, c'est la ville de Kyoto. Il y a eu une chose qui m'a sauté aux yeux tout de suite. Kyoto, c'est une grande ville, je crois la deuxième ville après Tokyo, qui a 13 millions d'habitants. C'est une énorme métropole, Tokyo. Kyoto, c'est aussi une grande ville. Et ce qui était beau à voir et aussi étrange, c'était qu'il y avait beaucoup de parcelles de jardins, de potagers, en plus de, voilà, des potagers très ordonnés. C'était pas du tout de la permaculture.
4: Les Japonais
3: sont très rigoureux, très disciplinés même dans leurs jardins. Et il y en avait plusieurs. C'est-à-dire que c'était comme, j'ai eu l'impression de voir que à chaque tot mètre carré, il y avait un carré de potager avec en ce moment, c'était les choux et c'était les petits pois. Après, voilà, on sait, les Japonais, ils mangent vraiment énormément de légumes. C'est la base de leur alimentation avec le riz. Et du coup, je me dis, waouh, quand même, une agglomération urbaine où il y a une attention à l'indépendance alimentaire est incroyable. Peut-être c'est quelque chose vers laquelle toutes les métropoles aujourd'hui et les grandes villes devraient se pencher.
4: Oui, il y a un mouvement général qui va dans ce sens, hein, d'agriculture urbaine, en fait.
3: Oui.
4: J'ai eu la possibilité de faire une formation à Paris pour des associations spécialisées en agriculture urbaine à Paris et en région parisienne, où ils investissent, en fait, les toitures, les toits plats des immeubles ou les squares, voilà, etc. Malgré tout, c'est quand même limité, c'est-à-dire le potentiel de production est limité du fait de l'accès à la surface limité, d'une part, et puis du fait aussi de la pollution.
3: Oui.
4: Moi, j'étais surpris d'entendre que nombre de terrains à Paris qui pourraient être cultivés, en fait, sont tellement pollués par les métaux lourds liés aux constructions, hein, que les légumes produits ne peuvent pas être mangés.
3: Ah, d'accord.
4: Et donc, il y avait quand même des grosses problématiques par rapport à ces questions. Alors, c'est vrai que l'agriculture urbaine peut assurer un certain pourcentage d'autonomie, mais
3: pas pour la totalité de la population.
4: Ouais, on est autour de 10%, je pense, possible.
3: Oui, voilà. Du coup, on vient de citer un autre inconvénient de cette surexploitation du ciment.
4: Et oui, tout à fait.
3: Aussi,
4: oui.
3: Du coup, la pollution des terrains.
4: Ouais.
3: Voilà. Bon, Bruno, on peut revenir à l'éco-construction. Pourquoi on entend ce mot de plus en plus, et même au niveau professionnel, on entend... voilà, pourquoi les personnes vont vers l'éco-construction aujourd'hui?
4: Alors, il y a deux raisons principales. C'est d'abord pour un souci écologique. On sait que les matériaux synthétiques, toujours liés à la pétrochimie, que peuvent être aussi des produits à base de plastique, à base de polymères synthétiques, peuvent aussi avoir un effet négatif sur la santé, sur l'organisme humain. On pense aux perturbateurs endocriniens, mais il y a de nombreuses molécules, hein, qui sont produites inventés qui n'existaient pas dans la nature et qui composent en fait tous les éléments de construction qui nous entourent et qui finissent finalement par se diffuser dans l'air notamment, ou dans l'eau, mais plutôt dans l'air, et nous intoxiquer quelque part un petit peu à petit feu. Voilà, c'est assez connu. Il y a des soucis sur, par exemple, les retardateurs de flammes, sur tous les produits qui sont ignifugés, qui évitent les prises d'incendie, mais en même temps qui ont un effet toxique reconnu sur les organismes humains et autres. Et donc, pour se protéger, pour avoir un environnement sain, hein, puisque la maison, quand même, on y passe beaucoup de temps. Hein, déjà, voilà, on y dort. Donc, c'est un temps de vie important. Et donc, on a envie d'assurer la meilleure qualité à notre environnement. Et donc, on va vers des matériaux naturels qui ne vont pas relâcher de produits toxiques dans notre environnement. Et puis après, l'éco-construction, ça peut être aussi d'aller chercher des matériaux locaux.
3: Oui.
4: C'est-à-dire qu'on va plutôt utiliser du bois localement. Là, on est aussi dans des démarches de personnes qui peuvent avoir envie de participer eux-mêmes à la construction de leur habitat, par exemple, de leur maison. Et donc, on peut, en éco-construction, soit aller chercher des matériaux industriels et faire appel à un professionnel, et juste avoir une maison clé en main écologique, soit faire appel à un professionnel pour une partie, et puis auto-construire une autre partie, ou encore faire totalement son habitat. On appelle ça les auto-constructeurs, qui vont vraiment faire la maison de A à Z, en s'impliquant personnellement et en acquérant des compétences. Et puis on peut, bien entendu, aller chercher que des matériaux industriels, par exemple la laine de bois.
3: Oui. Hein,
4: c'est du bois, c'est naturel, mais c'est de la laine. Donc ça a été un matériau fabriqué dans une industrie. Où on peut utiliser d'autres matériaux isolants qui sont plus naturels, c'est-à-dire qui n'ont pas subi un processus industriel, comme la paille. Voilà. Et donc l'histoire de l'éco-construction, elle s'est d'abord érigée à partir d'expériences d'auto-constructeurs qui ont commencé à faire connaître dans la société cette possibilité d'utiliser des matériaux naturels. Moi, je pense tout de suite à la construction en paille, en bottes de paille notamment, et qui s'est progressivement diffusée et qui est devenue en fait professionnelle à un moment donné, parce qu'il y avait un grand nombre de maisons en paille construites, et donc ça a pu rentrer, la technique a été homologuée pour rentrer dans des process de construction que peuvent utiliser des maçons via une formation spécifique.
3: Du coup, au jour d'aujourd'hui, tant que les professionnels, mais même les personnes, les individuels, peuvent se former à l'éco-construction et trouver, réponse à des besoins spécifiques.
4: Oui, alors il y a des centres de formation partout en France, spécialisés sur des techniques. Donc on peut parler de l'ossature bois, isolation paille. Il y a des techniques aussi et des savoir-faire qui utilisent la terre, dont la terre vraiment a d'énormes qualités en éco-construction, justement parce que comme la chaux, elle est respirante, elle va laisser diffuser la vapeur d'eau, donc on va pas avoir de problème de condensation dans une maison où il y a une isolation naturelle avec des enduits terre. Et puis elle a une capacité aussi d'accumulation thermique, c'est-à-dire que quand vous allez allumer votre moyen de chauffage dans l'habitat, votre moyen de chauffage, au lieu de chauffer l'air et puis qu'il fasse très très chaud, et puis après, vous éteignez, il fait froid, vous rallumez, il fait chaud. Donc ça fait un peu un yo-yo thermique dans la maison.
3: Oui.
4: La terre, elle va accumuler, elle va faire comme une batterie. Comme pour les voitures, une batterie électrique qui accumule l'électricité, ben là, elle accumule la chaleur et elle diffuse pendant plusieurs heures. Et donc, vous allez avoir une tiédeur permanente et un bien-être parce que vos murs, ils vont être chauds. Et donc, ils vont chauffer à distance par leur rayonnement infrarouge. Donc c'est une chaleur douce et très agréable. Donc le bien-être intérieur, il est aussi important dans la question de l'éco-construction. C'est vraiment le but principal, c'est d'avoir un air sain, d'avoir une température optimale, autant pour le chaud l'hiver que pour le frais l'été. Voilà. Nous, dans nos habitats éco-construits, on a tout l'été, on a entre 10 et 12 degrés de moins à l'intérieur qu'à l'extérieur. Et les gens qui rentrent, ils nous disent « vous avez allumé la clim », mais en fait, il n'y a pas de clim. C'est juste la conception bioclimatique et en éco-construction qui donnent des résultats vraiment très intéressants.
3: Du coup, on peut dire qu'effectivement, l'éco-construction pour le début d'un projet, ça peut avoir ses coûts, mais qu'après, il y a clairement une économie de consommation qui se fait sur le long terme.
4: Oui, tout à fait. Alors, les dernières réglementations thermiques qui s'appliquent aux constructions, qu'elles soient naturelles ou pas, hein, tout type de construction, sont très exigeantes par rapport à la consommation énergétique. Ce qui fait qu'avec même une construction, on va dire classique, avec du polystyrène, on va dire même en isolant, on a maintenant des habitats qui consomment très peu. Mais en éco-construction, on gagne en plus la qualité de vie dans l'habitat, le bien-être. Et on peut du coup avoir des habitats qui consomment énormément moins d'énergie que des maisons construites dans les années 80 ou même 90. Hein. Ça se calcule en kilowattheure par mètre carré par an. D'ailleurs, quand vous achetez une maison, vous voyez ce petit repère qui va du rouge au vert, là,
3: oui.
4: Qui vous dit combien votre habitat, la maison que vous souhaitez acheter, va consommer d'énergie. C'est important, parce que qui dit consommation énergétique dit aussi facture.
3: Des dépenses, voilà. Oui, à la fin de mois.
4: Et une maison des années 80, elle devait consommer à peu près autour de 150 à 200 kWh par mètre carré par an. Une maison éco-construite aujourd'hui, ou même normale, mais qui répond aux réglementations thermique, elle va consommer autour de 30. Donc vous voyez, on est passé de 150 à 30. Et on peut avoir des maisons même qui consomment quasiment zéro parce qu'elles sont tellement bien isolées que quand vous prenez votre douche, quand vous cuisinez, quand vous allumez l'ordinateur, le frigo aussi produit de la chaleur,
3: oui.
4: La machine à laver, ça suffit pour chauffer la maison, en plus des apports solaires naturels. Voilà. Et on essaie aussi d'utiliser l'énergie naturelle du soleil ou de s'en protéger l'été,
3: oui.
4: Pour climatiser ses habitats éco-construits. Ça, c'est ce qu'on appelle le bioclimatisme. Peut-être on fera un jour une émission sur le bioclimatisme, mais c'est quelque chose qui est primordial pour les années à venir et pour se protéger des changements climatiques et des impacts qu'ils vont avoir.
3: Oui, par exemple, pour nous, pour ce qui nous concerne, c'est surtout les grosses chaleurs qu'on peut avoir au printemps ou en été.
4: Tout à fait, oui. Et juste pour un ordre d'idée, nous, on a éco-construit un habitat de 40 mètres carrés, qui est un prototype d'habitat autonome, parce qu'on a essayé d'utiliser une nouvelle technique simplifiée, et il consomme, pour 40 mètres carrés, on a une facture de 60 € de chauffage par an. Vous voyez, c'est vraiment très peu, en fait.
3: Ça n'est rien du tout.
4: et alors, dernier élément, c'est que si vous êtes dans la dynamique de l'auto-construction, vous allez faire d'énormes économies. Parce que vous utilisez des matériaux bruts. La paille prise dans le champ, c'est 2 € la botte. Mmh. Le bois, c'est pas cher quand il est brut. Et la terre, c'est gratuit parce que nous, on a utilisé la terre qui provenait du trou qu'on a fait pour faire une phytoépuration et un bassin. Mmh. Donc c'était en fait un déchet, c'est transformé en matériaux de construction. Et au final, 40 mètres carrés, le coût, ça a été 8 000 €. De matériaux, hein. je ne parle pas de main d'œuvre, mais 8 000 € pour 40 mètres carrés. Quand on compare à des tarifs de construction habituels, ça fait peur. Parce que
3: oui, il y a un énorme écart.
4: Oui, il y a un gouffre. Sur de la construction écologique, en faisant appel à un professionnel, tout compris, on va avoir des prix quand même qui peuvent monter assez haut, jusqu'à à peu près 2 000 € le mètre carré.
3: Oui.
4: Clé à main, hein, donc là, tout est compris. Hein, donc on ne peut pas trop comparer les deux, parce que voilà.
3: Eh bien, très bien. On a dit beaucoup de choses sur l'éco-construction. On peut dire aussi que l'association Alter Eco 30 prévoit des formations sur des temps de stage aussi sur l'éco-construction.
4: Oui, alors nous, on fait des formations. Je fais une formation d'initiation à l'éco-construction qui dure 2 jours, qui permet d'avoir un panorama justement de toutes les possibilités. Et puis, on fait une formation aussi sur le bioclimatisme, c'est-à-dire comment concevoir des constructions qui vont réagir positivement au changement climatique ou qui vont s'adapter aux différentes saisons et qui vont, pour une maison, par exemple, rester fraîche l'été et rester chaude l'hiver, naturellement.
3: Oui, du coup, très important. Et peut-être on va affronter cet argument lors de la prochaine émission, Bruno.
4: Oui, oui, pourquoi pas le bioclimatisme.
3: Voilà, le bioclimatisme.
4: Allez, c'est parti.
3: Bien, merci beaucoup aux auditrices, aux auditeurs. Merci Bruno.
4: Merci Sarah.
3: Et à la prochaine.
4: À la prochaine.
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0: Bonjour à tous et bienvenue sur le plateau d'Un cœur qui écoute, votre émission de spiritualité. Aujourd'hui, je vous invite à découvrir le général Pierre Gillet. Bonjour Pierre.
1: Bonsoir Cyril.
0: Bienvenue. Merci beaucoup d'être présent parmi nous. Vous êtes venu d'une belle région française où on entend les cigales, on aperçoit le Ventoux, les dentelles de Montmirail, et puis une très belle abbaye qui n'est pas très loin avec un jardin splendide. Vous venez nous présenter notamment votre livre « Les forces morales, les clés de la réussite » paru aux éditions du Cerf. Auparavant, vous aviez aussi écrit « Qui est comme Dieu ?» essai sur les vertus chrétiennes au service du commandement, qu'on avait aperçu, mais ça fait quelques années déjà. Merci beaucoup d'être présent. Vous allez nous raconter un petit peu justement cette expérience de vie de foi au sein de l'armée, et puis en dehors de l'armée aussi. Juste avant, comme tout le monde, je vous invite à nous lire un extrait de texte de votre choix.
1: Alors moi j'ai choisi un des psaumes qui résonne au cœur du soldat que je suis et que j'ai été, et au cœur du père de famille aussi. Si le Seigneur ne bâtit pas la maison, c'est en vain que travaillent ceux qui la bâtissent. Si le Seigneur ne garde pas la cité, c'est en vain que la sentinelle veille à ses portes. C'est en vain que vous vous levez avant le jour et que vous retardez votre repos, mangeant le pain de la douleur. Il en donne autant à son bien-aimé pendant son sommeil. Voici, c'est un héritage du Seigneur que des fils, une récompense que le fruit des entrailles. Comme les flèches dans la main d'un guerrier, ainsi sont les fils de la jeunesse. Heureux l'homme qui a rempli son carquois, il n'aura pas à rougir quand ils répondront aux ennemis à la porte de la ville.
0: On entend bien le lien avec le livre quand même, qui est c'est bien d'essayer de faire ce qu'il faut et de bien le faire, mais si c'est juste avec vos petits bras, ça ne va pas durer longtemps. Il faut s'appuyer sur Dieu. Mais il y a une autre raison aussi pour laquelle vous avez choisi ce texte-là.
1: En fait, il y a deux raisons. La première raison, c'est on est dans un monde où on dit tout souvent qu'on a chassé Dieu. Enfin, voilà, je ne fais pas de discours sur la postmodernité, mais je pense que c'est même plus grave que ça. On veut faire de Dieu une hypothèse totalement impossible. On voudrait qu'il n'ait jamais existé. Et je

0: Je pense que tout est fait pour vous dire, enfin, Dieu n'a jamais existé, mmh. et il existe parce que vous y croyez, et non pas l'inverse, on y croit parce qu'il existe. Voilà. Donc en fait…
1: Une béquille pour la vie…
0: Par exemple.
1: L'opium du peuple, diraient certains, à un moment.
0: On a tout entendu. Mmh. Voilà. Donc je pense que c'est ce que je voulais témoigner, c'est qu'en fait, quand le Christ nous dit « sans moi, vous ne pouvez rien faire », quelqu'un qui a une vie… toutes les personnes qui ont une vie active… quel que soit leur métier, quelle que soit leur situation, parfois même des situations difficiles, voire dramatiques, ils savent très bien qu'à un moment ou à un autre, on arrive à nos limites, et que si on n'a pas quelque chose d'autre, en l'occurrence la grâce de Dieu, mm-hmm. ben on ne peut rien faire. Voilà. Ça, c'était la première raison. La deuxième raison, c'est en fait, c'est aussi une éloge de la famille. Alors, en disant, ce n'est pas une éloge d'avoir plein d'enfants. Même si je suis très fier et je remercie mon épouse d'en avoir donné 7, mais ce n'est pas une éloge des familles nombreuses, c'est une éloge de la famille. En disant, on voit bien ce cadre. C'est dans ce cadre que va se faire la transmission. Mm-hmm. C'est ce qu'a dit l'psaume. Et le carquois rempli de flèches, c'est ces enfants qui auront été éduqués, qui seront prêts à monter à leur tour sur les remparts avec, à la grâce de Dieu.
1: Est-ce que c'était aussi votre défi quand vous étiez responsable d'hommes au sein de l'armée ?
0: Je ne ferai pas d'analogie stricte, si vous voulez, en disant mes hommes, c'était mes enfants.
1: Oui, c'est rassurant d'ailleurs.
0: Oui, parce que d'ailleurs, ceux qui le font, parfois, j'ai déjà entendu. Pendant une guerre, on a des textes de la Première Guerre mondiale où des aumôniers ont pu dire mes enfants, ce qui est parfaitement oui. cohérent, et certains chefs ont pu dire mes enfants. Mais dans des situations très paroxystiques de combat, mm-hmm. moi, je le comprends.
1: Oui, oui.
0: Une espèce de famille oui. qui fait l'efficacité opérationnelle. Mais dans la vie de tous les jours, on ne peut pas dire ça. En revanche, je pense que le point commun, c'est que quiconque a une responsabilité de commandement se doit quand même d'essayer de faire grandir les gens qui sont avec lui. Quoi. Mm-hmm. En fait, c'est comme si on disait, ils nous sont confiés, non pas comme un propriétaire, mais comme le sage intendant de la Bible, et en disant, on aura des comptes à rendre. Mm-hmm. Et moi, par exemple, je suis oblat bénédictin, donc on lit quand même la règle régulièrement pour en être imprégné.
1: Donc oblat, c'est le tiers ordre.
0: Oui, enfin bon, c'est un peu, oui. on va dire ça pour faire simple. Dans le rôle du père abbé, c'est quand même, on devra rendre compte. Le père abbé devra rendre compte, bon, de ses agneaux, quoi, de ses brebis, pardon. Et évidemment, il n'y a pas une analogie stricte avec le chef militaire, mais un peu quand même. Qu'as-tu fait pour au service de tes soldats ?
1: Il y a 3 ans, vous étiez encore habillé avec vos médailles, votre béret. C'était pas un béret, c'était un
0: képi. Bon,
1: pardon.
0: On peut vous bon si vous voulez. Oui.
1: Vous étiez dans quelle arme ?
0: Il y a 3 ans où en fait pour faire très simple, j'ai commandé le régiment de Légion qui est à Nîmes. J'ai commandé la brigade qui est à Nîmes. Et mon dernier poste est le commandement du corps de enfin du poste de commandement du corps de réaction rapide qui était à Lille.
1: D'accord. Oui, oula, une autre
0: vie. J'ai dû dire un truc pas bien et on m'a bastillé.
1: D'accord. Et quand vous repensez à ces années-là, elles sont encore tout à fait vivantes et présentes dans votre vie ou une page a été tournée quand ça s'est arrêté il y a 3 ans ?
0: Non, les deux, mon général. Il y a une page a été tournée, c'est en fait je cultive pas une nostalgie profonde en rentrant à mon bureau, en regardant des souvenirs. Mais en même temps, je prends un réel plaisir à retrouver certains de mes subordonnés, à échanger avec eux. Et je prends un réel plaisir quand on me demande d'aller à l'Académie militaire de Saint-Cyr-Cuit-de-Quidan pour échanger avec les jeunes ou transmettre certaines choses avec les jeunes. Et je le fais vraiment avec conviction et joie. Oui.
1: Alors,
0: et pas uniquement par devoir.
1: On entend bien que vous êtes chrétien. Avant de voir comment vous avez pu vivre ça dans le cadre de votre engagement, est-ce que vous pourriez nous dire dans quel terreau vous êtes né ?
0: En fait, moi, j'ai eu la chance ou la grâce de vivre, de naître dans une famille réellement catholique et donc avec la volonté de mes parents de nous transmettre la foi et de nous mettre entre les mains de bons...
1: éducateurs.
0: De bons éducateurs. Et j'ai en mémoire quand même 2 prêtres, peut-être on connaît sous vous un des deux d'ailleurs, 2 prêtres du diocèse de Paris, un moins connu qui était le père Miura, qui s'occupait des enfants de chœur à l'église Saint-Léon à Paris. Mon père est était militaire, il était major à côté. Et l'abbé Montarien, qui était notre aumônier scout, et qui nous a profondément marqué, enfin le premier aussi, le deuxième. Vous voyez, par exemple, pour vous livrer quelque chose de personnel, je pense que depuis que l'abbé Montarien nous a fait le cours sur les anges gardiens, je pense n'avoir jamais oublié de prier mon ange gardien une seule fois depuis ce moment-là, vous voyez. Ça...
1: Et alors, c'est bien de recevoir. Après, qu'est-ce qu'on en fait? Qu'est-ce qu'on en fait quand on a 13, 14, 15 ans, 16, 20, et que des questions se posent, des crises, parfois, pour savoir ce pour qu'on est fait, ce pour qu'on n'est pas fait. La vie, parfois, vous envoie aussi quelques bonnes bûches dans la figure. Comment, vous avez eu des crises de foi?
0: Il faudrait demander à ma maman quelle crise j'ai pu lui faire supporter, mais je pense que je n'ai pas eu de crise, en fait. Il y a une... j'ai pas eu de pic mystique, hein, je vous rassure tout de suite.
1: Oui.
0: Mais j'ai pas eu.
1: Le pic inverse non plus.
0: Non. C'était en fait, c'était.
1: Comme une braise.
0: Pas après pas.
1: Une braise qui a toujours été là.
0: Voilà, et sur laquelle on souffle plus ou moins bien.
1: Oui.
0: Qui produit plus ou moins de flammes, mais ça a toujours été là.
1: Est-ce que vous avez le souvenir d'expériences de foi peut-être un peu plus fortes, avec une sorte d'impression de vivre un temps plus proche du Seigneur, alors je ne sais pas, lors d'une veillée de prière, lors d'une marche scout, votre mariage, je ne sais pas.
0: J'ai un secret que je garderai pour moi, même si un secret, c'est ce qu'on dit à une seule personne à la fois, donc je ne vous le dirai pas.
1: Et qu'il répète à tout le monde.
0: Voilà, et qu'on répète à tout le monde. Il y a à la rue du Bac.
1: D'accord. Voilà.
0: Il y a comme je suis un peu, on va dire, terre à terre, je prends les saints pour ce qu'ils sont, ou la Sainte Vierge pour ce qu'elle a dit. Donc quand à la rue Bac qui est marqué « Venez auprès de cet hôtel, vous serez exaucé »,
1: okay,
0: je l'ai pris au sens premier du terme. Bon, un jour, j'ai eu la réponse très claire à une question que je lui posais depuis un certain temps.
1: Et vous aviez quel âge à ce moment-là, à peu près?
0: 23 ans.
1: D'accord.
0: Non, même pas plus, 25-26.
1: Et ça vous a conforté dans votre foi?
0: Oui.
1: Oui,
0: ça m'a conforté dans l'idée que quand on dit demander et vous recevrez, j'ai demandé pendant plusieurs années successives. Il a fallu être patient. Voilà. Ça veut dire en fait, très concrètement, on sent au fond de son cœur que bon, c'est une inspiration, hein, c'est pas une voix qui nous parle, attention. Donc on sent au fond de son cœur que le bon Dieu répond, mais il répond pas forcément ce qu'on veut entendre.
1: Oui,
0: et le simple fait de s'y préparer,
1: oui,
0: et ben en fait après on est très calme, vous êtes très, vous êtes ni excité, vous n'avez pas envie d'en parler à tout le monde d'ailleurs. J'en parle vraiment à mots couverts. Voilà. Il y a ça. Et le deuxième, c'est beaucoup plus drôle, donc je peux en parler de manière plus explicite. C'est Sainte Thérèse d'Enfant Jésus. Et d'ailleurs, après, c'est intéressant parce qu'on se rend compte que Sainte Thérèse de l'Enfant Jésus et la Première Guerre mondiale, c'est quand même une sainte de la Première Guerre mondiale. Quoi.
1: Oui.
0: Et Sainte Thérèse de l'Enfant Jésus, moi, j'étais enfant de cœur je savais le Triduum Pascal dans la maison, dans l'église de Saint-Raphaël, où étaient mes parents. Et le prêtre, à la fin, nous donne un gros billet. Donc, pour moi, ça me scandalisait, en fait. Mais on ne peut pas me donner un billet alors que j'ai servi. C'était un service gratuit, quoi. Donc, il me le met dans les mains et il me dit « Fais ce que tu veux ». Bon, à l'époque, c'était 200 francs. C'est pas mal, quand même.
1: Ah oui.
0: Ah oui, c'était pas mal. Hein. Et donc, je me retrouve. Je quitte la sacristie en disant, je n'en veux pas de ce billet. Hein. Et donc, je passe devant l'hôtel de Sainte Thérèse de l'Enfant Jésus. Et il y avait un tronc. Donc, je me souviens très explicitement lui avoir dit, je vous aime pas beaucoup, mais je vous les donne. Elle a attendu 25 ans pour me les rendre.
1: Bon. Et plus.
0: Ah.
1: Ouais. Bah, elle a fait fructifier, hein, la parabole des talents.
0: Non, mais alors elle, je l'ai pris au mot aussi. Elle a dit, je passerai mon ciel à envoyer des fleurs sur la terre. J'ai dit, maintenant que vous l'avez dit, il faut le faire. Hein.
1: Vous avez un fils fleuriste ou...
0: Non. Non.
1: Ah, c'est superbe. Alors, quand on pense armée, puis là on pense 11 novembre, on pense, et puis dans le monde dans lequel nous sommes... bien agité, hein, il suffit d'allumer un petit peu la radio.
0: Très compliqué. Non,
1: voilà, pour voir que le danger n'est pas si loin que ça, et qu'il y a des hommes qui vont devoir peut-être un jour partir au front, ou bien qui sont là pour nous défendre au cas où. Donc c'est donner sa vie pour la patrie, c'est... quels ont été les moteurs, notamment sur le plan de votre foi, de cet engagement dans l'armée ?
0: En fait, c'est difficile, vous voyez, le mot vocation, on sent qu'on peut avoir une attirance profonde pour quelque chose, pour un métier. Donc moi, je me souviens très bien que c'est en première, en classe de première, je me suis dit, tiens, je veux faire Saint-Cyr. Après, j'ai essayé de m'en donner les moyens alors que j'étais un élève moyen. Bon. Mais, et donc, après, c'est quand on me pose la question, j'ai toujours du mal à répondre en disant, pourquoi vous avez fait ça ? Et c'est là où je dis, peut-être qu'à un moment, on se dit, tiens, je me sens capable moralement, intellectuellement et physiquement de le faire, donc je vais y aller. Et c'est peut-être à ce moment-là que le bon Dieu met une petite lumière en disant, écoute ce que je te dis, suis cette voie. En fait, j'ai lu récemment que, par le PL, dans un écrit du père Joël Guibert, il insistait qu'en disant, Dieu a un plan d'amour pour chacun de nous. Ça m'a parlé.
1: Quand est-ce que vous avez ressenti que vous étiez vraiment à votre place ?
0: En prépa. J'étais en prépa à la Flèche. En prépa, j'avais aucun doute que c'est ça que je voulais faire. Alors le je veux faire, mais après c'était un peu, oui Seigneur, je veux bien le faire pour vous. Mais la réponse arrive un peu plus tard quand même.
1: Ça veut dire quoi ?
0: Ça veut dire qu'en fait, il y a le défendre son pays... à moins d'être vraiment très naïf, défendre son pays, c'est quand même, nos pays sont quand même menacés, c'est-à-dire, qu'on le veuille ou non. Malheureusement, pour un chrétien, c'est plus facile d'y répondre en disant, on sait les traces du péché originel, on les voit sur nous-mêmes, on est des pécheurs nous-mêmes. Oui. Donc on voit les traces du péché originel, on voit le mal à l'œuvre. Et puis quand on est en opération extérieure, on le voit même à l'œuvre puissance 10. Voilà. Donc on sait bien qu'à un moment, il faut mettre un rempart à tout ça et qu'il faut l'arrêter. Et on sait bien qu'on ne l'arrête pas qu'avec des mots ou en baratinant. On sait bien qu'il faut un rempart physique. Et après, mais on sait aussi que ce rempart physique, il ne suffit pas. D'où le psaume 126 ou 127, disant, on peut veiller, il faut veiller sur les remparts de la cité, mais c'est vous, Seigneur, qui donnez la victoire. Et comme Jeanne d'Arc, qui est au procès de Poitiers, alors qu'elle aille, que personne ne la connaît, que les juges ecclésiastiques la testent en disant je vais, et avant que le roi lui donne une armée de secours, et qu'on lui dit comment tu vas faire, elle dit les soldats combattent et Dieu donnera la victoire. C'est un peu cet état d'esprit, en disant chacun fait sa part du travail, il faut monter sur le rempart de la cité, et après il faut être tout à fait conscient qu'on est serviteur, et sinon on va au-devant de grandes désillusions.
1: Et pratiquement, vous faisiez comment au jour le jour, sur le terrain, en OPEX, quand on a des hommes qui sont blessés ou...
0: Enfin, moi, je pense qu'on a prié pour eux pratiquement, je dirais peut-être pas tous les jours, parce que ça ne serait pas honnête, mais presque tous les jours. Ouais. Et quand j'avais une difficulté, je la confiais, je la confiais au bon Dieu en disant, sur mon bureau, il y a toujours eu une, soit une petite statuette de Sainte Vierge qu'on avait ramenée de Centrafrique il y a très longtemps, soit une petite icône du Christ. Et en fait, je ne pense jamais avoir pris une décision sans leur dire, Seigneur, que dois-je faire ? Jamais eu de réponse, fais ceci ou fais cela, hein, je vous rassure tout de suite, hein, c'était un peu, c'est pas comme si on me disait, débrouille-toi, je suis là, mais agis. Les armées combattent et Dieu donne la victoire.
1: Et la présence de l'aumônier, c'était important ?
0: Oui, c'est fondamental.
1: Pourquoi ?
0: Parce que, en fait, c'est fondamental parce que sans la vie sacramentelle, il y a quand même la grâce sanctifiante qui vient des sacrements. Les dons du Saint-Esprit, bon, on ne peut pas les voir comme ça, en disant, j'ai pas eu un tableau devant les yeux en disant, bon, alors, t'as coché le premier, le deuxième, le troisième. Non, bien sûr que non, mais il y a je donne juste une petite anecdote. Pendant l'opération Sangaris, il y avait la messe le dimanche.
1: Vous pouvez nous rappeler où c'était ?
0: Sangaris, en République de Centrafrique.
1: Et on est en 80...
0: Dans 2000... je ne sais pas quand est-ce qu'elle s'est terminée, mais c'était 2016, enfin...
1: D'accord.
0: Donc, dans ces eaux-là. Et donc, il y avait... moi, je commandais l'opération. Tous les dimanches, il y avait la messe. Et quand j'étais lieutenant-capitaine, il y avait très peu de personnes qui allaient à la messe. Il y avait des officiers, point. Pratiquement jamais de sous-officiers, et très très peu de légionnaires. Là, il y avait, la chapelle était pleine. Et il y avait une vraie, il y avait le prêtre, l'aumônier était jeune et vraiment pour toute tendance. Mm-hmm. Voilà. C'est-à-dire, en fait, il était capable d'être pour toute tendance. Je ne fais pas de dessin. Et il y avait quelque chose.
1: Une ferveur.
0: Ah ouais, ouais. On sentait quand même quelque chose. Et ça se sentait d'autant plus dans la communion. Donc, il y avait une ferveur dans la communion qui était vraiment exemplaire et à la fois impressionnante. Et pour la petite histoire, personne ne voulait aller communier si je ne communiais pas en premier. C'est énorme. Mmh. L'aumônier m'a dit, laissez-vous faire, parce que pareil, on ne va pas y passer des heures. Hein.
1: Mmh. Ouais. Et est-ce que dans l'autre sens, vous avez aussi senti la mort, le mal de plus près dans ces occasions-là?
0: Ouais, la mort, ça m'est arrivé de me faire tirer dessus très très très près. Mais en fait, bon, les fois où je me suis fait tirer dessus, c'est pas. Il y a ceux qui ont connu les assauts,
1: oui.
0: Ce qui n'est pas mon cas. Donc, c'est plus des balles qui nous passent devant le nez, où on se dit si j'avais fait un pas de plus ou un demi-pas de plus, elle était pour moi. Donc, on n'a pas le temps de réfléchir, oui. Mm. Et après, on n'a ni le temps de réfléchir, ni le temps d'avoir peur. Puis après, quand on est pris dans un groupe, c'est là où on voit la force, oui, du groupe. Quand on est pris dans un groupe qui n'a pas d'action de combat à débriefer, où il y a eu des blessés, des morts, mm-hmm, à côté de soi. C'est pas pareil. Quand il y a des actions de combat, après, nous, on les a vues sur un grade plus élevé, donc on est moins. On n'est pas avec,
1: oui,
0: eux directement,
1: oui, oui,
0: on y est par l'esprit et par le cœur, mais, oui, on n'y est pas physiquement, donc c'est, oui, pas du tout la même chose.
1: Mm-hmm. Et vous avez déjà eu l'impression de voir que le mal était vraiment en action?
0: Oh, carrément. Et de manière, hein, échelonné soldat. Je ne développe pas trop. Oui. Mais
1: dans des actes posés qui relèvent plus, ouais, de l'être humain.
0: Oui, il y a des fois, exactement, il y a des fois, il faut quand même, il faut vraiment qu'il y ait de la discipline.
1: Oui.
0: Et là-dessus, il ne faut pas transiger. Quand on met des armes dans les mains de quelqu'un, au fond de son cœur, il y a des gens vertueux, même cabossés par la vie, et vertueux. Mm. Il y a des gens profondément vicieux, donc il ne faut quand même pas, comme je disais tout à l'heure, être naïf. Mm-mm. Mais globalement, on a des soldats disciplinés et dévoués. Ça, c'est là, je peux en témoigner, mais sans hésiter une seconde. Voilà. En revanche, le mal, on le voit à l'œuvre dans les opérations, on voit des trucs monstrueux que je, par égard pour nos téléspectateurs, je décrirai pas.
1: Est-ce que vous avez entrevu la force du bien qui s'opposait à cette force du mal aussi présente, aussi puissante?
0: Oui. Il y a toujours à pendant l'opération Saint-Guéris, là c'était à Bangui, il y avait un monastère de sœurs, c'était une congrégation particulière bénédictine, mais c'était pas vraiment des bénédictines. Mm-hmm. Et la sœur, ces sœurs-là, elles étaient vraiment au mauvais endroit.
1: Oui.
0: À un endroit, un lieu de pénétration, enfin bref, d'infiltration. Donc elles se faisaient dépouiller régulièrement. Et là, il y avait un dispensaire. Avec une. C'était pas une sœur, c'était une laïque qui était toujours avec elle. Je me souviens de son prénom, elle s'appelait Patricia. C'est une Italienne, et elle s'occupait de maladies infantiles graves et non soignables, en fait.
1: Oui.
0: Elle travaillait là-dessus. Et un jour, j'étais avec mes gardes du corps, donc des gens du 1er PIMA, des forces spéciales, et elle nous amène visiter les enfants qu'elle avait dans son, oui, son infirmerie. Et elle en prend un qui était complètement impressionné de voir le général et les gardes du corps équipés, quoi. Et elle le prend dans les bras avec un geste que je ne saurais reproduire, avec une bonté dans les yeux qui était inimaginable. Mmh. Et elle lui dit, n'aie pas peur, dis bonjour au général. Et elle le prend avec une gentillesse. Mon garde du corps, qui était une espèce d'armoire à glace, il avait les larmes aux yeux. Voilà. Mmh. Et la mère supérieure, c'était, bon, je n'ai jamais connu Sainte Thérèse d'Avec de Calcutta, évidemment. Mais il y a c'est quand on voit les images, c'était Mère Teresa en version italienne. Mm-hmm. Et toujours pour la petite histoire, parce que ça, c'est une anecdote assez croustillante, c'est là où on voit le bien à travers des choses complètement insignifiantes ou anodines. Elle repartait en Italie pour se faire soigner parce qu'elle était malade. Et moi, j'étais encore en poste, et elle demande à me voir avant de partir, ce que je ne savais pas. Et donc, j'étais au secrétariat au moment où le poste de sécurité a appelé, en disant, il y a une religieuse qui demande à voir le général. Bon, vous imaginez que tout le monde ne peut pas voir le général comme ça.
1: Non.
0: Bon. Et donc, on me dit, vous la connaissez? Je dis, mais c'est qui? Demandez-lui son nom. Bon, c'est un légionnaire en plus qui était au poste, donc bon, la discussion a dû être un peu compliquée. Et je dis, bon, ok, elle est comment? Réponse du légionnaire, elle ressemble à rien. Et c'était, je pense que si elle l'a compris, il lui a fait le plus bel hommage.
1: Oui.
0: Parce que C'était, elle était tellement simple, avec des gros carreaux à la place des lunettes. Mais quand vous voyez ses yeux, vous compreniez qu'elle ressemblait à rien, parce que son Seigneur, lui, ressemble à quelque chose.
1: Superbe. On arrive à la fin de l'émission. Est-ce que vous pourriez, par trois fois, me dire un chiffre entre 1 et 10 ?
0: Allez, 1.
1: Question courte, réponse courte. Quel livre voudriez-vous conseiller à un non-croyant ?
0: La Bible. Mais la Bible, Évangile de Saint Jean, Évangile de la Lumière.
1: À nouveau ?
0: Allez, 3.
1: Y a-t-il une parole que vous regrettez de n'avoir pas dite à quelqu'un ?
0: Oui. Pardon. Je pourrais développer, mais c'est ma plus belle leçon de commandement. Pas avoir su dire pardon au bon moment.
1: Mmh. Une dernière ?
0: 7.
1: Quelle est votre prière préférée ?
0: Le Notre Père.
1: Merci beaucoup d'être venu jusqu'à nous. Je rappelle le titre de votre livre, Les forces morales, les clés de la réussite. Est-ce que vous pouvez nous dire en une phrase ce qu'on y trouve ?
0: On y trouve comment développer les vertus cardinales, c'est-à-dire comment être prudent au sens sagesse pratique, c'est-à-dire aller vers un objectif qui en vaut la peine et prendre les bons moyens. Comment être juste, c'est-à-dire comment la cohésion du groupe et apprécier les choses à leur juste valeur. Comment être fort, comme un compte épargne qu'on abonde, qu'on peut vider aussi. Comment être tempérant, comme autodiscipliné et totalement disponible pour la mission. Et ça, c'est l'édifice sur lequel va se greffer la grâce de Dieu qui va pouvoir en fait stabiliser cet édifice et nous amener vers le bon port.
1: Un livre qui s'adresse, je dirais, peut-être à des militaires, mais
0: à tout le monde.
1: S'ils ont envie, mais sinon à tout le monde, oui. C'est-à-dire à celui qui travaille en entreprise, à la famille aussi.
0: À tout le monde.
1: Et avec des exemples tout à fait accessibles. Je vous remercie, j'ai beaucoup apprécié. Donc merci beaucoup aussi d'être venu, merci pour ce partage de foi. Évidemment, on aimerait en savoir encore plus, mais peut-être dans de nouvelles aventures. Je vous remercie tous pour votre fidélité. Donc le titre de ce livre... Général Pierre Gillet, Les forces morales aux éditions du Cerf. 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À la semaine prochaine.

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1: Bienvenue à vous, chers amis, auditrices, auditeurs. Dans cette chronique, Stella Maris, et au fil de ces rencontres, nous avons avancé pas à pas. Nous avons d'abord contemplé un chemin, se donner à Jésus par Marie, à l'école de Saint-Louis-Marie-Guillon de Montfort. Puis, nous avons discerné, aimer Marie en vérité dans une relation purifiée. Aujourd'hui, nous entrons dans une étape plus intérieure encore. Non plus seulement comprendre, non plus seulement purifier, mais demeurer. Car la spiritualité de Saint-Louis-Marie-Grillon de Montfort ne s'arrête pas à un acte. Elle conduit à un état. Vivre Marie pour vivre en Jésus. Ce langage peut surprendre, vous savez, et pourtant, il exprime une réalité profondément évangélique. Dieu ne veut pas seulement être cherché, il veut être habité. Il ne veut pas seulement être suivi, il veut vivre en nous. Et saint Paul l'exprime aussi dans l'Épître aux Galates, chapitre 2, verset 20. « Ce n'est plus moi qui vis, c'est le Christ qui vit en moi. » Eh bien, voilà l'orientation de notre rencontre de ce jour. Et nous aurons comme invité notre troisième rencontre avec le Père Joël Marie, que nous remercions déjà pour sa disponibilité. Eh bien, nous allons nous arrêter pour une pause musicale avant d'aborder la première partie de notre rencontre. Eh bien, vivre en Marie, entrer dans l'intériorité de Dieu. Eh bien, chers amis, chers frères et sœurs, lorsque Saint-Louis-Marie Grillon de Montfort parle de vivre en Marie, c'est son expression, il ne désigne pas une dévotion supplémentaire, il décrit une entrée dans un mystère. Car Marie, dans la foi de l'Église, n'est pas seulement une personne de l'histoire. Elle est le lieu où Dieu a trouvé demeure. Marie demeure de Dieu, oui. L'Écriture nous donne des images vraiment et magnifiquement fortes. L'image de l'Arche de l'Alliance, l'image du Temple, l'image de la demeure de Dieu parmi les hommes. Nous avons déjà réalisé une émission Stella Maris sur Saint François d'Assise et qui parlait de Marie, Arche de l'Alliance, tabernacle de Dieu, temple de l'Esprit Saint, demeure de Dieu parmi les hommes. Saint Luc nous dit, l'Esprit Saint viendra sur toi. Luc chapitre 1er verset 35. Et les pères de l'Église y ont reconnu un accomplissement. Saint Ambroise écrit, Marie est le temple de Dieu, non bâti de main d'homme. Saint Euphrème ajoute, en elle, le Très-Haut a établi sa demeure. Marie est donc ce lieu unique, où Dieu est accueilli sans résistance, où Dieu est aimé sans partage, où Dieu est laissé libre d'agir. Eh bien, il faudrait accueillir cette invitation d'entrer dans cette forme mariale. Vivre en Marie, ce n'est pas se réfugier, c'est entrer dans cette disposition intérieure. C'est adopter une attitude profonde, accueillir la parole, consentir à l'action de Dieu, garder intérieurement ce qui est reçu. Elle conservait toutes ces choses dans son cœur. Luc, chapitre 2, verset 19. Saint Augustin, oui, dira, Marie est bienheureuse parce qu'elle a écouté et gardé la parole. Si simplement dit, si simplement profond. Ainsi, vivre en Marie, c'est laisser en nous un espace où Dieu peut agir. Marie ne fait pas de grandes œuvres visibles et pourtant, elle porte Dieu. Saint Jean de la Croix écrit « L'œuvre la plus grande que Dieu accomplit est cachée. » Dans un monde qui valorise l'extérieur, qui valorise le paraître, Saint Louis-Marie Guillaume de Montfort nous reconduit à l'intérieur. Il va encore plus loin. Quand il dit « Quand l'Esprit Saint trouve Marie dans une âme, il s'y précipite. » Quand l'Esprit Saint trouve Marie dans une âme, il s'y précipite. Eh bien, notre orientation et notre avantage, c'est de travailler en nous la grâce de l'Esprit Saint, même en cette belle période où nous nous préparons à renouveler la grâce de l'Esprit en nous à travers la fête de la Pentecôte. Cela signifie quoi ? Cela signifie que plus une âme est mariale, plus elle devient disponible à l'Esprit Saint. Une belle vérité chez Saint Louis-Marie Guillaume de Montfort, chez les saints. Plus une âme est mariale, plus elle devient disponible à l'Esprit de Dieu, à l'Esprit Saint. Et donc, plus Dieu agit en elle, c'est sûr. Dieu agit dans un cœur rempli de l'Esprit Saint, c'est-à-dire rempli de la présence mariale. Peu à peu, sans bruit, le cœur devient plus disponible. La volonté s'accorde à Dieu, l'âme entre dans la paix. Ce n'est pas spectaculaire, mais c'est réel. Vivre en Marie, c'est entrer dans l'espace intérieur où Dieu demeure. Marie n'est pas un refuge, elle est une forme de vie intérieure. Plus l'âme devient mariale, plus elle devient habitée par Dieu. Eh bien, avant de faire une petite pause musicale pour recevoir notre invité, je précise ceci, ce que Montfort décrit ici, touche à la vie intérieure la plus profonde. Mais cette réalité n'est pas réservée à quelques mystiques. Elle peut être vécue aujourd'hui. Et la question qui se pose, comment vivre concrètement cette présence intérieure? Comment entrer dans cette union avec Dieu au cœur de notre vie quotidienne? C'est de cela que nous parlerons dans ce troisième rendez-vous que nous avons eu avec le père Joël-Marie Ferrand, de la communauté de la Croix Glorieuse. Le chemin spirituel marqué notamment par la réflexion sur la divine volonté, il va nous en parler. Et cette divine volonté rejoint profondément cette vie intérieure habitée par Dieu. À travers son témoignage, nous allons percevoir comment cette union peut devenir réelle au cœur même de nos réalités humaines. Nous le retrouverons après la pause musicale. Eh bien, chers amis, auditrices, auditeurs, c'est l'invité du jour. Dans cette troisième partie de la rencontre avec le père Joël-Marie de la communauté de la Croix Glorieuse, nous entrons dans une dimension un peu plus mystique, mais profondément actuelle. Vivre dans la divine volonté. Père Joël-Marie, bonjour.
2: Bonjour, frère Clément-Marie.
1: Alors, vous allez nous parler d'une spiritualité exigeante, parfois mal comprise, mais qui touche aujourd'hui de nombreux fidèles. Au cœur de ce chemin, une lumière sur la Vierge Marie, modèle parfait du oui à Dieu. Eh bien, père Joël-Marie Ferrand, qui est Louisa Picaretta et pourquoi son message attire-t-il aujourd'hui ?
2: Alors d'abord, frère Clément-Marie, quand vous m'avez proposé de parler de Marie à l'école des mystiques, j'ai eu un peu peur. Parce que le mot mystique n'attire pas forcément, et avec raison, alors que la vraie vie mystique, elle est dans l'intimité avec Dieu, et tout chrétien est appelé à vivre une intimité avec Dieu. Et bien sûr, la Vierge Marie nous est le modèle. Alors, il y a des écrits des mystiques dans l'histoire de l'Église qui donnent des enseignements prophétiques, hein, non pas pour prédire l'avenir, mais pour mieux comprendre l'œuvre de Dieu, son dessein d'amour pour l'humanité. Avec Luisa Picaretta, que je vais prendre comme exemple aujourd'hui, il est question d'abord de théologie. Nous ne sommes pas dans de la piété, surtout pas dans la recherche de choses extraordinaires, mais dans la compréhension du projet de Dieu. J'ai eu l'occasion d'écrire un premier livre qui s'appelait « Le dessein d'amour de Dieu » d'après les écrits de Luisa Picaretta. Il est paru aux éditions Tecchi en 2024. Une théologie, dans les écrits de Luisa Picaretta, il y a aussi une théologie mariale. On pourrait dire, pour simplifier, il y est question de beauté.
1: Oui.
2: D'abord la beauté de Marie. Et puis celle des créatures telles que Dieu les a voulues. On ne peut pas imaginer que Dieu ait créé l'être humain pas beau. Je ne parle pas du corps, je parle de son âme et de sa relation avec lui. Et donc, cette beauté originelle, cette beauté qui se retrouve en la Vierge Marie, c'est ce que nous devrions être. Voilà, et là, c'est le point de raccrochage dans les écrits de Luisa Picaretta.
1: C'est ça qui attire les personnes
2: Je ne sais pas, parce que ça peut être très ambigu. Hein, quand on est attiré par des mystiques, parfois, ça peut être très ambigu. Donc justement, il faut toujours revenir à l'élément essentiel. Le titre de l'ouvrage principal écrit par Luisa Picaretta, sur 40 ans, 40 ans, 2 pages par semaine en gros, sur 40 ans. Voilà, elle écrivait par obéissance. Et le titre, ça s'appelle « Le livre du ciel », mais il a un sous-titre. Qui est celui-ci, rappel de la créature à l'ordre, à la place et au dessein pour lesquels Dieu l'a créé.
1: Ah oui.
2: Voilà, c'est-à-dire quel chemin pour retrouver cette beauté originelle que Dieu a voulu pour les êtres humains. Voilà, hein, c'est les créatures, là, c'est l'être humain, pour Luisa Picaretta. Donc on n'est pas du tout dans la sensiblerie. C'est simple, c'est ce que dit le catéchisme de l'Église catholique qui nous enseigne clairement qui est l'homme et qui est la femme selon l'image et la ressemblance de Dieu. Et qui avait des dons préternaturels, qui avait une capacité de communion avec le Dieu de Trinité. Et ça, c'est essentiel, mais même, on sait bien qu'avec la chute, voilà, c'est la belle âme humaine a perdu son repère principal, c'est-à-dire Dieu. Et donc, elle a perdu sa beauté qui est Dieu, si je comprends bien, je crois que j'ai cru comprendre ça chez nous, chrétiens, nous croyons en un Dieu communion. Père, Fils, Saint-Esprit. Eh bien, la beauté de l'âme humaine, elle est quand elle est dans la communion. Parce qu'elle est à l'image et à la ressemblance de Dieu. Dans cette relation d'amour, voilà, alors avec Dieu, avec les autres, avec toute la création, voilà, c'est ça cette beauté. Et Marie, par grâce, elle a cette beauté en elle.
1: Mais Père Joël Marie, nous allons parler tout à l'heure de Marie dans la divine volonté. Mais que signifie vivre dans la divine volonté? Je voudrais comprendre cela d'abord.
2: Eh bien, la divine volonté, c'est un projet de Dieu. C'est-à-dire que Dieu donne. Si on n'a pas compris que Dieu, le Dieu auquel nous croyons, Trinité, est un Dieu qui donne. Il donne à qui? Il donne au soleil d'être le soleil, etc., aux plantes d'être les plantes. Mais ce qu'il donne aux hommes, c'est de vivre l'image et ressemblance, c'est-à-dire la communion avec lui. Et donc ce Dieu, il veut que l'homme retrouve sa beauté. Et bien sûr, c'est par Jésus-Christ. C'est Jésus-Christ qui est Dieu et vrai homme, que l'être humain dans ses limites peut être guéri, sauvé. Mais en même temps, Marie est une image qui nous est donnée, réelle, vivante. Et donc, en la regardant, nous découvrons la beauté de Dieu, la beauté du projet de Dieu plutôt, et nous découvrons donc ce que ça peut être la divine volonté.
1: Et Marie nous aide à découvrir cette spiritualité et à la vivre.
2: Marie nous aide, mais il faut la connaître. Dans les écrits de Luisa, justement, ce qui est étonnant, c'est l'accent sur le mystère de l'Immaculée Conception. Très souvent, on voit ce mystère en négatif. L'Immaculée Conception, c'est Dieu qui a enlevé la tâche. Et puis voilà. Oui, c'est vrai. Mais et qu'est-ce qu'elle devient, cette personne à qui on a enlevé la tâche? Eh bien, elle doit devenir une personne en relation avec Dieu, pleinement. Et donc l'Immaculée Conception, en réalité, n'est pas simplement quelque chose en négatif, mais quelque chose en positif. C'est-à-dire que Dieu a fait une grâce à Marie d'entrer dans une communion avec lui, eh bien, qui est extraordinaire. Mais pour que cette communion soit possible, il a fallu le oui de Marie. Dès le premier instant de son existence, de l'existence de son âme. Et c'est ça qui nous est montré dans ses écrits de Louisa. On n'est pas habitué à ça, parce qu'on n'approfondit pas ce sujet. Mais il y a, la plupart des grands théologiens disent, mais avec Marie, on n'a pas fini. On n'a pas fini le travail de la découvrir. Et c'est passionnant, avec des théologiens comme Saint-Louis-Marie Rion de Montfort, comme Saint-Maximilien-Marie Kolb, on voit déjà qu'il y a des étapes, avec un vocabulaire parfois qui mérite d'être rectifié, mais qui nous montre que nous avons à découvrir la Vierge Marie pour comprendre le projet de Dieu.
1: Père Joël-Marie, est-ce qu'on peut dire, à vous entendre nous présenter la beauté de cette spiritualité, est-ce qu'on peut dire que Marie est le modèle parfait de la divine volonté ?
2: Oui, bien sûr. Bien sûr. C'est elle. C'est elle qui, par grâce, entre dans le mystère trinitaire. Jésus, lui, c'est pas par grâce, parce que c'est par nature qu'il est Dieu. Et donc, il est dans le mystère de communion par nature. Mais Marie, c'est purement par grâce, mais avec son consentement, avec sa liberté qu'elle a dû redonner chaque instant de sa vie. Tout au long de sa vie. Et donc, et parfois, elle a dû leur redonner ce oui dans la pure foi, et pas sympa avec des grandes visions.
1: Ce n'est pas facile d'accueillir la volonté de Dieu dont Marie nous aide à dire oui à Dieu.
2: Exactement. Marie n'est que oui. Marie n'est que oui à Dieu. Et elle veut nous apprendre à dire oui à notre tour. Et alors, la prière pour nous devient finalement... C'est expliquer à travers ça ce que ça voudrait dire d'entrer dans la divine volonté, c'est-à-dire de commencer à ressembler à ce que Dieu veut pour nous. Eh bien, c'est peut-être dans toutes nos activités, notre travail, nos rencontres, placer dans le oui de Marie.
1: Justement, voyez, il nous reste 2 minutes. Je voudrais que vous abordiez. Déjà, vous avez commencé cette question qui me tient à cœur. Comment vivre cette réalité aujourd'hui et comment vivre concrètement cette spiritualité dans notre quotidien?
2: Cette spiritualité, je ne sais pas s'il faut l'appeler spiritualité, parce que moi, je me situe au niveau d'un apport théologique.
1: D'accord.
2: Avec les écrits de Louisa Picaretta, pour comprendre. On est dans il faut mieux comprendre le projet de Dieu. C'est d'abord les évangiles, c'est d'abord toute la Bible, la tradition de l'Église, l'enseignement théologique, mais ça se continue. Et les écrits de Louisa Picaretta seront analysés, approfondis pour mieux comprendre la nouveauté qu'il y a là. C'est dans une histoire de l'Église. Et donc comprendre, pour découvrir que Dieu, bien qu'il n'arrête pas de donner, est un Dieu qui est capable de construire. Et il veut construire la vie de chacun. Il veut construire l'humanité. Alors, quand on regarde l'humanité dans l'état où elle est, on se dit, mais comment il va faire? Eh bien, c'est ça que les écrits de Louisa Picaretta nous apportent. Il renforce en nous l'espérance que Dieu continue de construire.
1: Vous qui avez découvert, vous qui avez lu et vous avez écrit sur cette orientation spirituelle, selon vous, Père Joël-Marie, quels sont les dangers ou malentendus à éviter?
2: Alors là, il y a effectivement des dangers. Pourquoi? Parce que, honnêtement, au départ, les écrits de Louisa Picaretta, c'est difficile. J'oserais même dire c'est barbant, au départ. Parce que ce n'est pas notre langage habituel, et donc il faut se secouer un petit peu. Et puis, on risque de tomber dans des fausses interprétations. Par exemple, à un moment donné, il dit, la divine volonté, si tu te mets dans la divine volonté, tu sais plus que les sacrements. Alors, fausse interprétation de ça, ça serait de dire, on peut se passer des sacrements. Manque de peau, la page suivante, c'est pas la page suivante, mais une autre page du livre du ciel, dit, mais quand les gens seront dans la divine volonté, les sacrements seront toujours là, mais ils les vivront d'une manière beaucoup plus profonde.
1: C'est ça.
2: Comme si un voile était enlevé. Et donc, et donc des fausses interprétations, on peut en avoir sur plein de domaines. Par exemple, par rapport aux souffrances et les catastrophes à venir. Il y a des gens qui utilisent Luisa Picaretta, et pour moi, ça me met en boule.
1: D'une manière apocalyptique.
2: Oui, c'est ça. Parce que, bien sûr, comme dans les écrits de Sœur Faustine, il y a tel ou tel endroit, on dit, si l'homme continue à vivre sans Dieu, il va y avoir des catastrophes. Mm-hmm. Ce qui est assez évident, quoi. Mais des gens vont partir de là en disant, attention, Dieu va nous donner des catastrophes. C'est ce qui est faux, c'est pas ça qui est dit. Et d'ailleurs, par exemple, il y a pas mal des pages, des écrits qui sont écrits pendant la guerre 14. Et là, la catastrophe, elle était là. C'est le moins qu'on puisse dire. Et Jésus dit à Louisa qu'il est avec les soldats qui sont en train de mourir sur le champ de bataille. Et il ajoute, mais je suis aussi avec leur mère. Mmh. Voilà, là, Dieu se situe du côté de celui qui est en souffrance. Il ne se situe surtout pas comme celui qui imposerait une catastrophe. Donc, ça serait une fausse interprétation qui serait donnée. Voilà pourquoi il faut étudier sérieusement ces écrits et baliser, les interpréter dans l'ensemble et pas prendre un petit extrait et puis en dire n'importe quoi. Et donc, il y a vraiment un grand travail à faire.
1: Père Joël Marie, comme prêtre, comme expérience pastorale, sacerdotale, vous pensez que cette orientation de Louisa est bien cadrée dans les évangiles et dans la doctrine de l'Église?
2: Le dicastère pour la doctrine de la foi en 2024 a dit qu'il n'y avait aucun problème avec les écrits de Louisa Picaretta au niveau théologique et au niveau moral. C'est pas rien. Et puis ensuite, le prêtre Saint Annibale di Francia, qui a accompagné Louisa Picaretta et a commencé à faire la diffusion des écrits, avant que ces écrits soient achevés d'ailleurs, et qui avait obtenu l'imprimatur de tous les écrits qu'il avait à ce moment-là, ce prêtre-là, il est mort trop tôt, mais il a été canonisé par Jean-Paul II. Alors que c'était, pour lui, les dernières années de sa vie, c'était vraiment ça qui était l'essentiel. Donc il y a quand même des points de repère dans ce que l'Église a dit par rapport à Luisa Picaretta, auquel il faut vraiment prêter attention.
1: Et Joël Marie Ferrand, merci. Merci pour ce temps passé ensemble. Et la sainteté n'est pas d'abord faire beaucoup, mais laisser Dieu agir en nous. Et qui mieux que Marie a vécu cela? Voilà ce que nous avons découvert avec ces différentes rencontres avec le Père Joël Marie Ferrand de la communauté de la Croix Glorieuse. Dire oui, comme Marie, chaque jour, dans les pitoses, voilà le chemin. Eh bien, que la Vierge Marie nous apprenne à vivre, non pas selon notre volonté, mais dans la joie de la volonté de Dieu. Père Joël Marie, merci.
2: Ben merci, frère Clément Marie. Merci aux auditrices et auditeurs qui ont eu la patience d'écouter.
1: Merci. Merci, Père Joël Marie. Nous aurons l'opportunité de vous retrouver au courant de cette année pour d'autres rendez-vous et pour d'autres témoignages aussi poignants qui nous ouvrent à la présence de Dieu en tenant les mains de la Vierge Marie. Eh bien, chers frères et sœurs, nous touchons ici le cœur de la vie spirituelle, l'union qui transforme tout, demeurer en Dieu. Voilà. Saint-Louis-Marie Grignion de Montfort ne conduit pas seulement à une dévotion, mais il conduit à une union. Demeurer, c'est le mot de Jésus. Dans l'évangile de Saint-Jean, Jésus répète « Demeurez en moi ». Jean 15, verset 4. Ce mot est central. Il ne s'agit pas d'un passage, mais d'une habitation. La consécration trouve ici son accomplissement. Elle devient une vie en Dieu. Saint Paul va dire dans son épître aux Galates, « Ce n'est plus moi qui vis, c'est le Christ qui vit en moi. » Galates 2, verset 20. J'ai déjà cité cette référence. Eh bien, voilà l'horizon. Et Saint Louis-Marie Grignion de Montfort y conduit par Marie. Non pas en remplaçant le Christ, mais en nous configurant à lui. Dans cette union, tout se simplifie. Ce qui est dispersé devient un. La prière nourrit l'action. L'épreuve devient offrande. Le quotidien devient lieu de Dieu. Saint Thomas d'Aquin dira « La perfection de la vie spirituelle consiste dans l'unité de l'amour. » L'unité de l'amour. Alors, peu à peu, l'âme cesse de vivre à partir d'elle-même. C'est une vie habitée par Dieu. Elle reçoit sa vie de Dieu. Le même saint Paul, dans son épître aux Philippiens, chapitre 2, verset 13, va dire « Dieu est à l'œuvre en vous ». Cela change tout. On agit autrement, on aime autrement, on souffre autrement. La fécondité du cachet. Certains disent, mais je ne fous rien, qu'est-ce que je vaux? Oui, tu vaux pour Dieu. Cette vie produit du fruit, souvent invisible, mais réel. Une paix plus profonde, une charité plus vraie, une présence plus lumineuse. Sainte Thérèse dira, une âme embrasée d'amour ne peut rester inactive. Une âme embrasée d'amour ne peut rester inactive. C'est une réponse pour nous aujourd'hui. Dans un monde dispersé, saturé, agité, Saint-Louis-Marie-Guyon de Montfort nous rappelle le centre, que le centre est intérieur. La fécondité est intérieure. La présence de Dieu est intérieure. Et cela nous conduit à quoi? À une vie transfigurée. Alors, la vie change, pas forcément extérieurement, mais dans sa profondeur. Saint Jean de la Croix encore résume ceci. L'âme qui aime devient ce qu'elle aime. Ah, c'est beau ça. L'âme qui aime devient ce qu'elle aime. Demeurer en Dieu, ce n'est pas faire plus, c'est être autrement. Avec Marie, la vie devient

Une vérité simple. Dieu ne veut pas seulement notre vie, il veut vivre en nous. Et Marie est le chemin discret, sûr, maternel, qui nous y conduit. Alors, dans le silence de notre cœur, laissons monter cette prière. Ô Marie, demeure de Dieu, mère du silence et de la présence, apprends-nous à vivre en toi pour que Dieu vive en nous. Fais de notre cœur un lieu d'accueil, un lieu de paix, un lieu de Dieu. Que notre vie devienne simple, unifiée, offerte et totalement habitée par Jésus. Amen. Et bien que Dieu vous garde et vous bénisse et qu'il conduise nos pas en tenant les mains de la Vierge Marie à demeurer en Dieu. Amen.

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1: Seigneur Jésus, par la Vierge Marie, ta mère, je te confie cette intention de prière pour Marielle, pour ses yeux atteints de DMMA et pour son insuffisance rénale qui progresse. Merci, Maman Marie. Prends soin d'elle. Je t'aime.
2: Je demande à la Vierge Marie de me délivrer de ma maladie, de mes problèmes de santé. Je souffre beaucoup. Je m'appelle Arnaud. Et je suis pécheur, mais je crois en la miséricorde de Dieu et j'espère que la Vierge Marie pourra me délivrer de mes problèmes de santé. Amen.
1: Notre-Dame, pour des grâces reçues de partage et échange inattendus lors de l'été entre mes deux filles et leurs enfants, je vous remercie.
3: Au nom du Père et du Fils et du Saint-Esprit. Chers pèlerins, chers frères et sœurs, soyez les bienvenus ici même à la grotte de Massabielle à Lourdes où nous allons méditer le chapelet avec les mystères joyeux du rosaire. Nous prions avec vous tous qui êtes présents et tous ceux qui sont en lien avec nous de par le monde, que ce soit par la télévision, la radio, la connexion au site internet. Je crois en Dieu, le Père Tout-Puissant, Créateur du ciel et de la terre, et en Jésus-Christ, son Fils unique, notre Seigneur, qui a été conçu du Saint-Esprit, est né de la Vierge Marie, a souffert sous Ponce Pilate, a été crucifié, est mort et a été enseveli, est descendu aux enfers. Le troisième jour est ressuscité des morts, est monté aux cieux, est assis à la droite de Dieu,

le Père Tout-Puissant, d'où il viendra juger les vivants et les morts. Je crois en l'Esprit Saint, à la Sainte Église catholique, à la communion des saints, à la rémission des péchés, à la résurrection de la chair, à la vie éternelle. Amen. Prions pour le pape Léon, pour ses intentions, pour son prochain voyage apostolique en France et en particulier ici même à Lourdes, pour toutes les intentions de l'Église. Notre Père qui es aux cieux, que ton nom soit sanctifié, que ton règne vienne, que ta volonté soit faite sur la terre comme au ciel. Je vous salue, Marie, pleine de grâce. Le Seigneur est avec vous. Vous êtes bénie entre toutes les femmes. Et Jésus, le fruit de vos entrailles, est béni. Je vous salue, Marie, pleine de grâce. Le Seigneur est avec vous. Vous êtes bénie entre toutes les femmes. Et Jésus, le fruit de vos entrailles, est béni. Je vous salue, Marie, pleine de grâce. Le Seigneur est avec vous. Vous êtes bénie entre toutes les femmes. Et Jésus, le fruit de vos entrailles, est béni. Sainte Marie,

0: Marie conçue sans péché. Premier mystère joyeux, l'Annonciation. Dans l'Évangile, selon saint Luc, l'Esprit-Saint viendra sur toi et la puissance du Très-Haut te prendra sous son ombre. Prions, frères et sœurs, pour que chacun d'entre nous, pour que nous sachions accueillir la parole de Dieu d'un cœur toujours plus ouvert et lui laisser porter son fruit en nos vies. Notre Père qui es aux cieux, que ton nom soit sanctifié, que ton règne vienne, que ta volonté soit faite sur la terre comme au ciel. Je vous salue Marie, pleine de grâce, le Seigneur est avec vous. Vous êtes bénie entre toutes les femmes et Jésus, le fruit de vos entrailles, est béni.
1: Sainte Marie, Mère de Dieu,
0: je vous salue Marie, pleine de grâce, le Seigneur est avec vous. Vous êtes bénie entre toutes les femmes et Jésus, le fruit de vos entrailles, est béni. Je vous salue Marie, pleine de grâce, le Seigneur est avec vous. Vous êtes bénie entre toutes les femmes, et Jésus, le fruit de vos entrailles, est béni.
1: Sainte Marie, Mère de Dieu, priez pour nous pécheurs, maintenant et à l'heure de notre mort.
0: Je vous salue Marie, pleine de grâce, le Seigneur est avec vous. Vous êtes bénie entre toutes les femmes, et Jésus, le fruit de vos entrailles, est béni. Je vous salue Marie, pleine de grâce, le Seigneur est avec vous. Vous êtes bénie entre toutes les femmes, et Jésus, le fruit de vos entrailles, est béni.
1: Sainte Marie, Mère de Dieu, priez pour nous pécheurs, maintenant et à l'heure de notre mort.
0: Je vous salue Marie, pleine de grâce, le Seigneur est avec vous. Vous êtes bénie entre toutes les femmes, et Jésus, le fruit de vos entrailles, est béni. Je vous salue Marie, pleine de grâce, le Seigneur est avec vous. Vous êtes bénie entre toutes les femmes, et Jésus, le fruit de vos entrailles, est béni.
1: Sainte Marie, Mère de Dieu,
0: je vous salue Marie, pleine de grâce, le Seigneur est avec vous. Vous êtes bénie entre toutes les femmes, et Jésus, le fruit de vos entrailles, est béni. Je vous salue Marie, pleine de grâce, le Seigneur est avec vous. Vous êtes bénie entre toutes les femmes, et Jésus, le fruit de vos entrailles, est béni. Je vous salue Marie, pleine de grâce, le Seigneur est avec vous. Vous êtes bénie entre toutes les femmes, et Jésus, le fruit de vos entrailles, est béni.

0: Marie, conçue sans péché. Deuxième mystère joyeux, la visitation. Dans l'Évangile, selon saint Luc, Marie demeura avec Élisabeth environ 3 mois, puis elle s'en retourna chez elle. Prions pour nos frères et sœurs malades, en demandant au Seigneur qu'ils puissent avoir des visites, en demandant au Seigneur qu'il les aide à vivre la paix du cœur, la paix que donne la foi. Notre Père qui es aux cieux, que ton nom soit sanctifié, que ton règne vienne, que ta volonté soit faite sur la terre comme au ciel.
1: Je vous salue, Marie pleine de grâce. Le Seigneur est avec vous. Vous êtes bénie entre toutes les femmes, et Jésus, le fruit de vos entrailles, est béni.
2: Sainte Marie, Mère de Dieu, priez pour nous pauvres pécheurs, maintenant et à l'heure de notre mort. Amen.
1: Je vous salue, Marie pleine de grâce. Le Seigneur est avec vous. Vous êtes bénie entre toutes les femmes, et Jésus, le fruit de vos entrailles, est béni.
2: Sainte Marie, Mère de Dieu, priez pour nous pauvres pécheurs, maintenant et à l'heure de notre mort. Amen.
1: Je vous salue, Marie pleine de grâce. Le Seigneur est avec vous. Vous êtes bénie entre toutes les femmes, et Jésus, le fruit de vos entrailles, est béni.
2: Sainte Marie, Mère de Dieu, priez pour nous pauvres pécheurs, maintenant et à l'heure de notre mort. Amen.
1: Je vous salue, Marie pleine de grâce. Le Seigneur est avec vous. Vous êtes bénie entre toutes les femmes, et Jésus, le fruit de vos entrailles, est béni.
2: Sainte Marie, Mère de Dieu, priez pour nous pauvres pécheurs, maintenant et à l'heure de notre mort. Amen.
1: Je vous salue, Marie pleine de grâce. Le Seigneur est avec vous. Vous êtes bénie entre toutes les femmes, et Jésus, le fruit de vos entrailles, est béni.
2: Sainte Marie, Mère de Dieu, priez pour nous pauvres pécheurs, maintenant et à l'heure de notre mort. Amen.
1: Je vous salue, Marie pleine de grâce. Le Seigneur est avec vous. Vous êtes bénie entre toutes les femmes, et Jésus, le fruit de vos entrailles, est béni.
2: Sainte Marie, Mère de Dieu, priez pour nous pauvres pécheurs, maintenant et à l'heure de notre mort. Amen.
1: Je vous salue, Marie pleine de grâce. Le Seigneur est avec vous. Vous êtes bénie entre toutes les femmes, et Jésus, le fruit de vos entrailles, est béni.
2: Sainte Marie, Mère de Dieu, priez pour nous pauvres pécheurs, maintenant et à l'heure de notre mort.
1: Je vous salue, Marie pleine de grâce. Le Seigneur est avec vous. Vous êtes bénie entre toutes les femmes, et Jésus, le fruit de vos entrailles, est béni.
2: Sainte Marie, Mère de Dieu, priez pour nous pauvres pécheurs, maintenant et à l'heure de notre mort. Amen.
1: Je vous salue, Marie pleine de grâce. Le Seigneur est avec vous. Vous êtes bénie entre toutes les femmes, et Jésus, le fruit de vos entrailles, est béni.
2: Sainte Marie, Mère de Dieu, priez pour nous pauvres pécheurs, maintenant et à l'heure de notre mort. Amen.
1: Je vous salue, Marie pleine de grâce. Le Seigneur est avec vous. Vous êtes bénie entre toutes les femmes, et Jésus, le fruit de vos entrailles, est béni.
2: Sainte Marie, Mère de Dieu, priez pour nous pauvres pécheurs, maintenant et à l'heure de notre mort. Amen.

Marie conçue sans péché. Troisième mystère joyeux, la nativité. Dans l'évangile selon saint Luc, aujourd'hui dans la cité de David, un sauveur vous est né qui est le Christ Seigneur. Prions, frères et sœurs, pour toutes les personnes qui refusent la vie d'une manière ou d'une autre. Notre Père qui es aux cieux, que ton nom soit sanctifié, que ton règne vienne, que ta volonté soit faite sur la terre comme au ciel. Je vous salue Marie, pleine de grâce, le Seigneur est avec vous. Vous êtes bénie entre toutes les femmes et Jésus, le fruit de vos entrailles, est béni. Je vous salue Marie, pleine de grâce, le Seigneur est avec vous. Vous êtes bénie entre toutes les femmes et Jésus, le fruit de vos entrailles, est béni. Je vous salue Marie, pleine de grâce, le Seigneur est avec vous. Vous êtes bénie entre toutes les femmes et Jésus, le fruit de vos entrailles, est béni. Je vous salue Marie, pleine de grâce, le Seigneur est avec vous. Vous êtes bénie entre toutes les femmes et Jésus, le fruit de vos entrailles, est béni. Je vous salue Marie, pleine de grâce, le Seigneur est avec vous. Vous êtes bénie entre toutes les femmes et Jésus, le fruit de vos entrailles, est béni. Je vous salue Marie, pleine de grâce, le Seigneur est avec vous. Vous êtes bénie entre toutes les femmes et Jésus, le fruit de vos entrailles, est béni. Je vous salue Marie, pleine de grâce, le Seigneur est avec vous. Vous êtes bénie entre toutes les femmes et Jésus, le fruit de vos entrailles, est béni. Je vous salue Marie, pleine de grâce, le Seigneur est avec vous. Vous êtes bénie entre toutes les femmes et Jésus, le fruit de vos entrailles, est béni. Je vous salue Marie, pleine de grâce, le Seigneur est avec vous. Vous êtes bénie entre toutes les femmes et Jésus, le fruit de vos entrailles, est béni. Je vous salue Marie, pleine de grâce, le Seigneur est avec vous. Vous êtes bénie entre toutes les femmes et Jésus, le fruit de vos entrailles, est béni. Amen.

0: Marie conçue sans péché. Quatrième mystère joyeux, la présentation de Jésus au temple. De l'Évangile selon saint Luc, Marie et Joseph amenèrent Jésus à Jérusalem pour le présenter au Seigneur. Prions, chers pèlerins, pour tous les consacrés, pour les religieux, religieuses, pour les prêtres et les diacres. Notre Père qui es aux cieux, que ton nom soit sanctifié, que ton règne vienne, que ta volonté soit faite sur la terre comme au ciel.
1: À ceux qui nous ont offensés, et ne nous laisse pas entrer en tentation, mais délivre-nous du mal.
2: Je vous salue Marie, pleine de grâce, le Seigneur est avec vous. Vous êtes bénie entre toutes les femmes, et Jésus, le fruit de vos entrailles, est béni.
3: Sainte Marie, Mère de Dieu, priez pour nous pauvres pécheurs, maintenant et à l'heure de notre mort. Amen.
2: Je vous salue Marie, pleine de grâce, le Seigneur est avec vous. Vous êtes bénie entre toutes les femmes, et Jésus, le fruit de vos entrailles, est béni.
3: Sainte Marie, Mère de Dieu, priez pour nous pauvres pécheurs, maintenant et à l'heure de notre mort. Amen.
2: Je vous salue, Marie, pleine de grâce. Le Seigneur est avec vous. Vous êtes bénie entre toutes les femmes, et Jésus, le fruit de vos entrailles, est béni.
3: Sainte Marie, Mère de Dieu, priez pour nous pauvres pécheurs, maintenant et à l'heure de notre mort.
2: Je vous salue Marie, pleine de grâce, le Seigneur est avec vous. Vous êtes bénie entre toutes les femmes, et Jésus, le fruit de vos entrailles, est béni.
3: Sainte Marie, Mère de Dieu, priez pour nous pauvres pécheurs, maintenant et à l'heure de notre mort. Amen.
2: Je vous salue Marie, pleine de grâce, le Seigneur est avec vous. Vous êtes bénie entre toutes les femmes, et Jésus, le fruit de vos entrailles, est béni.
3: Sainte Marie, Mère de Dieu, priez pour nous pauvres pécheurs,
2: je vous salue Marie, pleine de grâce, le Seigneur est avec vous. Vous êtes bénie entre toutes les femmes, et Jésus, le fruit de vos entrailles, est béni.
3: Sainte Marie, Mère de Dieu, priez pour nous pauvres pécheurs, maintenant et à l'heure de notre mort. Amen.
2: Je vous salue Marie, pleine de grâce, le Seigneur est avec vous. Vous êtes bénie entre toutes les femmes, et Jésus, le fruit de vos entrailles, est béni. Je vous salue Marie, pleine de grâce, le Seigneur est avec vous. Vous êtes bénie entre toutes les femmes, et Jésus, le fruit de vos entrailles, est béni.
3: Sainte Marie, Mère de Dieu, priez pour nous pauvres pécheurs, maintenant et à l'heure de notre mort. Amen.
2: Je vous salue Marie, pleine de grâce, le Seigneur est avec vous. Vous êtes bénie entre toutes les femmes, et Jésus, le fruit de vos entrailles, est béni.
3: Sainte Marie, Mère de Dieu, priez pour nous pauvres pécheurs,
2: je vous salue Marie, pleine de grâce, le Seigneur est avec vous. Vous êtes bénie entre toutes les femmes, et Jésus, le fruit de vos entrailles, est béni.
3: Sainte Marie, Mère de Dieu, priez pour nous pauvres pécheurs, maintenant et à l'heure de notre mort. Amen.

0: Ô Marie conçue sans péché. Cinquième mystère joyeux, le recouvrement de Jésus au temple. Du psaume 32, je t'instruirai, je t'apprendrai la route. Demandons au Seigneur, frères et sœurs, qu'il fasse grandir en nous le désir de l'écouter, de l'aimer et de le suivre. Notre Père qui es aux cieux, que ton nom soit sanctifié, que ton règne vienne, que ta volonté soit faite sur la terre comme au ciel. Je vous salue Marie, pleine de grâce, le Seigneur est avec vous. Vous êtes bénie entre toutes les femmes et Jésus, le fruit de vos entrailles, est béni. Je vous salue Marie, pleine de grâce, le Seigneur est avec vous. Vous êtes bénie entre toutes les femmes et Jésus, le fruit de vos entrailles, est béni. Je vous salue Marie, pleine de grâce, le Seigneur est avec vous. Vous êtes bénie entre toutes les femmes, et Jésus, le fruit de vos entrailles, est béni.
1: Sainte Marie, Mère de Dieu,
0: Je vous salue Marie, pleine de grâce, le Seigneur est avec vous. Vous êtes bénie entre toutes les femmes, et Jésus, le fruit de vos entrailles, est béni.
1: Sainte Marie, Mère de Dieu,
0: Je vous salue Marie, pleine de grâce, le Seigneur est avec vous. Vous êtes bénie entre toutes les femmes, et Jésus, le fruit de vos entrailles, est béni.
1: Sainte Marie, Mère de
0: Je vous salue Marie, pleine de grâce, le Seigneur est avec vous. Vous êtes bénie entre toutes les femmes, et Jésus, le fruit de vos entrailles, est béni.
1: Sainte Marie,
0: Je vous salue Marie, pleine de grâce, le Seigneur est avec vous. Vous êtes bénie entre toutes les femmes, et Jésus, le fruit de vos entrailles, est béni.
1: Sainte Marie,
0: Je vous salue Marie, pleine de grâce, le Seigneur est avec vous. Vous êtes bénie entre toutes les femmes, et Jésus, le fruit de vos entrailles, est béni.
1: Sainte Marie, Mère de
0: Je vous salue Marie, pleine de grâce, le Seigneur est avec vous. Vous êtes bénie entre toutes les femmes, et Jésus, le fruit de vos entrailles, est béni.
1: Sainte Marie, Mère de Dieu,

0: Ô Marie conçue sans péché. Prions le Seigneur. Dieu qui nous donne de vénérer en la Vierge Marie, la Mère de l'Espérance, accorde-nous par sa prière et son aide de mettre toujours notre espérance dans les biens du ciel, tandis que nous accomplissons nos tâches temporelles, et d'obtenir un jour ce que nous attendons avec foi. Par Jésus-Christ, ton Fils, notre Seigneur, qui vit et règne avec toi dans l'unité du Saint-Esprit, Dieu pour les siècles des siècles.
1: Amen.
0: Le Seigneur.

0: Notre-Dame de Lourdes,
1: priez
0: pour nous. Notre-Dame de Lourdes,
1: priez pour nous.
0: Notre-Dame de Lourdes,
1: priez pour nous.
0: Sainte Bernadette,
1: priez pour nous.

0: au terme de ce chapelet. Je vais à présent bénir les objets de dévotion que vous portez sur vous-même, qu'ils soient pour vous ou bien pour offrir. Le Seigneur soit avec vous. Dieu, dont la parole sanctifie toutes choses, répand ta bénédiction sur ces objets et fait que quiconque s'en servira selon ta volonté avec action de grâce reçoive de toi, par l'invocation de ton nom très saint et l'intercession de Notre-Dame de Lourdes, la santé du corps et la protection de l'âme, par Jésus le Christ, notre Seigneur.
1: Amen.
0: Bon pèlerinage, et je vous informe que, si vous le souhaitez, il y a une catéchèse sur le message de Lourdes, à présent, à 16h15. Vous pouvez vous rendre au centre information. Elle est effectuée par un chapelain du sanctuaire et la salle vous sera indiquée à ce centre information. Merci.
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3: Nous prêtres, comme le fit Simon de Cyrène pour le Christ, nous avons aussi pour mission de porter les croix parfois bien trop lourdes pour les fragiles épaules de certains de ceux qui croisent notre route. La croix est plantée au cœur de notre vie, quand nous nous reconnaissons impuissants devant la misère du monde. Lorsque, regardant en vérité au fond de nous-mêmes, nous nous reconnaissons minables. Quand nous ne parvenons pas à aimer les autres, quand nous ne parvenons pas à nous aimer nous-mêmes, et que nous ne savons pas nous laisser aimer, nous laisser pardonner. La croix est plantée au cœur de notre vie, quand les choix de vie que nous faisons ne sont pas compris, admis par ceux que nous aimons. La croix est plantée au cœur de notre vie lorsque, face à la douleur des autres, nous ne trouvons pas les mots qui apaisent et consolent. Lorsque, confrontés à la mort, nous ne savons balbutier que quelques phrases toutes faites, vides d'espérance. La croix est plantée au cœur de notre vie quand le doute nous envahit et que montent à nos lèvres des cris de révolte. Lorsque, nous tournant vers le Père, nous lui adressons ces paroles: « Mais si tu existes, Dieu, comment peux-tu accepter tout ce mal ?» La croix est plantée au cœur de notre vie lorsque la désunion s'installe et que nous n'avons plus la force de prier l'Esprit qui fonde l'unité. Quand au plus profond de notre désespoir, comme le Christ, nous crions « Père, pourquoi m'as-tu abandonné ?» Combien pèse la croix sous laquelle le Christ est écrasé ? Lui seul le sait, parce que lui seul connaît le poids de la haine, du mensonge, de l'injustice, de l'égoïsme, de la jalousie, de l'intolérance, du désespoir et du doute. Souvent, je demande à Dieu de nous donner un peu de sa force pour traîner nos croix, celles de nos peurs, peur d'être seul, peur d'être malade, de vieillir, de mourir, peur d'être abandonné, rejeté, peur de ne pas réussir, peur de ne pas être reconnu, accepté, peur de ne plus être aimé. Chaque visiteur de la cathédrale de Chartres peut admirer le grand labyrinthe de la nef, tout proche de l'entrée. Ce labyrinthe est un mystère. Et s'il s'agissait de l'image des chemins de notre vie, Dieu écrit droit avec des lignes courbes. Dans tout labyrinthe, malgré la complexité de ses méandres, il y a toujours une entrée, une sortie, la naissance, la mort, entre les deux l'inconnu. Des voies qui ne conduisent nulle part, des raccourcis qui n'en sont pas, des impasses qui obligent à rebrousser chemin, des tours et des contours inutiles, sans parler des pièges et des embûches. Un jour pourtant, on parvient à sortir de ce dédale et à atteindre l'issue. Et c'est là que le but ultime de toute existence nous est révélé. enveloppés que nous sommes par la lumière qui éclaire et donne un sens à tout le chemin parcouru. Alors, quand dans notre vie se profile l'ombre de la croix, c'est aussi que pointe la lumière. Il n'y a pas d'ombre sans lumière, et celle qui dessine les contours de la croix est la lumière de la résurrection.

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1: Amis auditeurs, bienvenue à l'écoute de ce programme. Par la lettre apostolique sous forme de motu proprio, Mutua Concordia, publiée samedi 29 août, le pape Léon XIV modifie les canons 106 et 126 du Code des canons des églises orientales et confère au synode des évêques l'autorité, par une procédure régulière, de destituer un patriarche. Les détails dans quelques instants dans la page consacrée à la semaine du pape. L'actualité de l'Église nous conduira également au Nigeria. La Conférence des évêques catholiques a publié une déclaration demandant au gouvernement d'agir d'urgence pour stopper des tueries et enlèvements de masse. L'actualité politique et sociale sur le continent africain concerne la tentative de mutinerie militaire au Niger, un accident de la route ayant fait au moins 27 morts au Zimbabwe, la poursuite de la grève générale et de la cessation totale des services professionnels des avocats au Maroc.
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1: Bienvenue encore une fois à l'écoute de ce programme que nous commençons avec la semaine du pape, présentée par Henri Moriba Camara.
3: Eh bien, commençons cette page consacrée à la semaine du pape avec le motu proprio publié samedi 29 août, par lequel le pape confère au synode le pouvoir de destituer les patriarches. Léon XIV établit l'autorité du synode des évêques pour destituer leurs patriarches afin de réparer la communion blessée, même en le démettant de ses fonctions pour des raisons graves si leur lien est irrémédiablement compromis. Le pape sera chargé d'approuver la décision synodale. Le pape Léon XIV devient le samedi 29 août le premier souverain pontife à participer en bateau à la procession sur les eaux du lac d'Albano pour célébrer la fête mariale locale de Maria Santissima del Lago, Notre-Dame du Lac, sainte patronne attachée de la paroisse pontificale de Saint-Thomas de Villeneuve. Le pape préside par la suite la messe dans l'église de Notre-Dame du Lac située sur les rives du lac. Ce sanctuaire a été consacré il y a près de 50 ans, le 15 août 1977, par le Saint-Pape Paul VI. Ensuite, le vendredi 28 août, le pape a lancé un appel à humaniser la technologie et à la mettre au service de la vie et de la paix lors de l'audience qu'il a accordée aux membres de l'Institut international des sciences administratives, saluant une délégation d'environ 500 membres qu'il a rencontrée à l'issue de leur conférence annuelle. Léon XIV a rappelé la naissance de l'Institut en 1930, au lendemain de la grande crise économique. Citant le pape Pie XII, Léon XIV a rappelé la responsabilité des instituts dirigeants pour adapter la vie sociale aux conditions continuellement variables du temps. Léon XIV a également exprimé dans un télégramme sa tristesse suite au décès du roi de Norvège Harald V, survenu dans la matinée du vendredi 28 août. Le pape assure de ses prières le peuple norvégien et tous ceux qui pleurent le défunt. Dans la journée du jeudi 27 août, le pape avait reçu en audience les participants à la rencontre organisée à la commission pontificale pour l'Amérique latine sur les situations de dépendance et de trafic de drogue qui touche la jeunesse. Face à ce fléau, le pape a lancé un appel à une justice au visage humain. Mercredi 26 août, lors de l'audience générale, Léon XIV a poursuivi sa catéchèse sur la constitution du Concile Vatican II Sacrosanctum Concilium, expliquant les raisons qui ont poussé les pères conciliaires à promouvoir la réforme liturgique qui s'inscrit dans la tradition vivante de l'Église. Cécile Mériot.
4: Questa infatti consta.
5: La liturgie comprend une partie immuable établie par l'institution divine et des parties sujettes à des changements. Ces dernières peuvent évoluer au fil du temps, explique Léon XIV, pour qui le Concile encourage les chrétiens à ne pas être passifs, mais à y participer consciemment, pieusement et activement. Ceci afin de parvenir par le Christ médiateur à une unité toujours plus pleine avec Dieu et entre eux. La réforme de la liturgie est un processus constant d'évolution à travers les siècles. Le pape a cité nombre de ses prédécesseurs pour expliquer qu'elle s'inscrit bien dans la tradition vivante de l'Église. Il convient d'établir une distinction importante entre les éléments divins, immuables, et les éléments humains qui peuvent subir diverses modifications. Il est nécessaire que les fidèles célèbrent les liturgies de manière plus consciente et plus active, non pas comme des étrangers et des spectateurs silencieux, souligne Léon XIV, mais en participant pleinement au mystère du salut. Ainsi, le peuple chrétien apprend à reconnaître les réalités sacrées, à s'offrir avec et par les mains du prêtre et à s'ouvrir davantage à la grâce de Dieu.
3: Et lundi, lors de l'audience accordée aux membres d'une délégation de la Fédération espagnole, Marzo de Togui accompagne des personnes en situation de handicap mental. Il les a exhortés à découvrir le regard du Christ sur les plus vulnérables. Le pape a invité en la même date les membres de l'ordinariat militaire du Portugal et quelques représentants des forces armées et de sécurité de ces pays à être de bons samaritains.
1: Après la semaine du pape, signalons que la conférence des évêques catholiques du Nigeria a adressé un message de condoléances à toutes les personnes touchées par les violences commises par divers groupes armés dans ce pays. Nous adressons nos plus sincères condoléances aux familles en deuil dans l'état de Benoué et prions pour le prompt rétablissement des blessés, affirme-t-il en adressant une pensée particulière à la communauté musulmane de Borgu. Nous sommes fermement solidaires de nos frères et sœurs musulmans de l'État du Niger et de tout le Nigeria et nous prions pour que les 60 fidèles enlevés soient bientôt libérés sains et saufs. Une attaque contre un lieu de culte, quel qu'il soit, est une attaque contre notre communauté. Les incidents auxquels font référence les évêques concernent une série d'attaques survenues dans la zone d'administration locale de Borgu, dans l'état du Niger, au centre nord du Nigeria, le 21 août, pendant la prière du vendredi, ainsi que dans celle de Koum, dans l'état de Benoué, également situé au centre nord du Nigeria, dans le cas de Borgu. Les bandes armées ont mené des attaques coordonnées contre des communautés et des mosquées dans le district de Dekara, à Oukoum, entre le 16 et le 17 août. Des bandes armées à moto ont attaqué plusieurs communautés du district de Banzoun-Baterem, menant des attaques simultanées. Face à ces incidents et à d'autres actes de violence contre les communautés nigérianes, les évêques demandent aux autorités gouvernementales et aux responsables des organes chargés de la sécurité de faire tout leur possible pour mettre fin à ce carnage.
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1: Un minibus transportant des fidèles est entré en collision frontale avec un camion dans le centre du Zimbabwe, faisant au moins 27 morts. L'accident s'est produit vendredi vers 18h30 GMT, près de Chivku, à environ 140 km au sud de la capitale Harare. Le régime au pouvoir au Niger a affirmé samedi reprendre progressivement le contrôle face à des mutins qui ont entrepris de séquestrer des soldats dans la base militaire attenante à l'aéroport de Niamey et effectuer des tirs sur certains sites sensibles de la capitale. Des tirs nourris ont été entendus dans plusieurs quartiers de la capitale depuis le milieu de la nuit, notamment aux abords de la présidence et de l'aéroport international qui jouxte une base militaire, point névralgique du régime au pouvoir depuis un putsch perpétré en juillet 2023. L'Association des barreaux du Maroc a annoncé vendredi avoir décidé de poursuivre la grève nationale observée depuis près de 2 mois et demi pour protester contre une réforme considérée comme portant atteinte à l'indépendance des avocats. La loi promulguée et publiée le 20 août au bulletin officiel prévoit une réorganisation de fond de la profession allant de la formation à la gestion financière en passant par la gouvernance interne du métier. Terminons ce programme avec la méditation de la parole de Dieu. Le père jésuite Adrien Lentiampa nous introduit à la méditation avec les textes liturgiques du 22e dimanche du temps ordinaire de l'année liturgique A.
7: Ne prenez pas pour modèle le monde présent, mais transformez-vous en renouvelant votre façon de penser pour discerner quelle est la volonté de Dieu. Chers frères et sœurs, ces paroles de saint Paul, tirées de la deuxième lecture de ce dimanche, peuvent nous aider à saisir l'essentiel du message des lectures de ces jours. Comme chrétiens, disciples du Christ, nous sommes invités à ne pas modeler notre vie et nos critères de jugement sur ce sur quoi se base le commun des mortels. En effet, pour le monde, le critère de jugement, ce sont la gloire, la réussite personnelle, les honneurs, etc. Et pour cela, ceux qui se fondent sur ces valeurs seront prêts à tout, même à éliminer la vie en eux et autour d'eux. Pour nous chrétiens, notre modèle, c'est le Christ, ses choix et ses valeurs. C'est cela que Jésus nous enseigne dans l'évangile d'aujourd'hui, à travers la remontrance à Pierre. En effet, alors qu'il venait à peine de reconnaître en Jésus le Christ, le Fils du Dieu vivant, Pierre n'acceptait pas la manière de ce Christ à se révéler comme le Fils de Dieu, en vivant et en assumant sa croix et sa passion pour obéir à son Père. Ainsi, lorsqu'il leur annonce qu'il lui fallait partir pour Jérusalem pour y subir sa passion avant sa résurrection, Simon-Pierre se rebelle, car ce n'est pas cela qu'il entendait lorsqu'il proclamait sa foi en ce Jésus comme Fils du Dieu vivant. Ce qui lui fait mériter le nom de Satan, car ses pensées ne correspondent pas aux pensées de Dieu, mais ses modèles plutôt aux critères humains de réussite et de gloire. Ainsi, Jésus nous rappelle aujourd'hui que se mettre à sa suite, être son disciple, c'est suivre le même chemin qu'il a emprunté, le chemin de la croix, c'est-à-dire du renoncement à soi-même pour la gloire de Dieu. Si quelqu'un veut marcher à ma suite, qu'il renonce à lui-même, qu'il prenne sa croix et qu'il me suive, lisons-nous dans l'évangile de ce jour. D'où l'essence de l'exhortation de saint Paul dans la deuxième lecture de ce jour. Je vous exhorte, frères, par la tendresse de Dieu, à lui présenter votre corps, votre personne tout entière, en sacrifice vivant, saint, capable de plaire à Dieu. C'est là, pour vous, la manière juste de lui rendre un culte. Nous sommes donc fixés. La juste manière de rendre culte à Dieu, c'est-à-dire de faire ce qui est bon, ce qui est capable de lui plaire, ce qui est parfait. Mais pourquoi suivre le chemin du Christ, me diriez-vous, le chemin de la croix, alors que le monde nous offre d'autres chemins, de jouissance, de gloire et d'honneur, qui nous réalisent comme hommes? Mais justement, parce que la réalisation qu'offre le monde, les critères d'épanouissement que se donnent les hommes sont trompeurs et éphémères. En effet, nous rappelle l'évangile de ce dimanche, quel avantage un homme aurait-il à gagner le monde entier si c'est au prix de sa vie? Seul le Christ peut nous donner la vie, la gloire qui vient de son Père, la gloire d'être les enfants de Dieu. Prions donc le Seigneur pour que, comme le prophète Jérémie dans la première lecture, nous puissions toujours nous laisser séduire par le Christ et par ses valeurs, pour que nous vivions en plénitude la vie que Dieu nous donne. Amen.
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1: Chers amis, c'est la fin de ce programme que Marie-Josée Moindo-Boisboileau a eu le plaisir de vous présenter. Au revoir et à très bientôt à l'écoute de nos prochaines éditions. Laudetur Jésus.

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1: Je suis appelé à faire ou à être ce à quoi nul autre n'est appelé. Sur la terre de Dieu, j'ai une place unique dans le plan de Dieu. Que je sois riche ou pauvre, méprisé ou honoré par les hommes, Dieu me connaît et m'appelle par mon nom. Bienheureux cardinal Newman. Seigneur, là où il y a de la haine, que je mette l'amour. Là où il y a la tristesse, que je mette la joie. Saint François d'Assise.

0: Éric Picard, le génie du christianisme. Le génie du christianisme vous propose aujourd'hui le monastère Sainte-Catherine. Et pour évoquer ce haut lieu de la spiritualité chrétienne au sens large, nous avons la chance de recevoir Jean-Marc Joubert. Bonjour Jean-Marc.
1: Bonjour Émilie.
0: Alors vous êtes ancien doyen de la faculté des lettres de l'Institut catholique de Vendée, maître de conférences, auteur, hébraïsant. Et pour m'aider à explorer ce monastère, nous recevons aujourd'hui aussi Éric Picard. Bonjour Éric.
2: Bonjour Émilie.
0: Alors vous êtes spécialiste d'histoire religieuse et grâce à vous deux, nous allons découvrir finalement un des lieux les plus anciens du monachisme occidental et oriental. Enfin, ça reste un exemple.
2: Alors, il n'est pas occidental, il est quand même oriental. Mais effectivement, on dit que c'est le plus ancien monastère du monde. Voilà. Alors, bon, il y a eu des formes de monachisme. Il y a un proto-monachisme, d'ailleurs, qui se trouve peut-être probablement dans la péninsule sinaïtique. Donc, ce n'est pas une fondation qui vient de rien. Des chrétiens persécutés se sont réfugiés dans la péninsule sinaïtique. Peut-être 150 ans déjà avant la création du monastère, qui a été édifié, disons, fermement par l'empereur Justinien.
0: Voilà. Et pourquoi cette fondation à cet endroit-là ? Bon, on a bien compris qu'on se réfugie au désert quand on est persécuté, au moins on met un petit peu de sable entre nous et les persécuteurs. Mais là, ce monastère à cet endroit-là et cette forme-là, parce qu'on est aussi des ermites, je pense au père du désert. Est-ce qu'on a une petite idée des motivations ?
2: Alors, ceux qui fuyaient, c'était aussi ceux qui aspiraient à des formes de vie religieuse, monacale, hérémétique, semi-hérémétique. On est avant la période d'un monachisme communautaire même. Donc on a des figures de saints, de saints martyrs d'ailleurs, parce qu'ils étaient, certains sont allés se faire, ont été estourbis, poursuivis, estourbis et rejoints. On trouve d'ailleurs des centaines de kélia, de cellules de moines extrêmement anciennes dans la péninsule sinaïtique. C'est absolument fascinant. Et alors pourquoi cet endroit ? Parce que il était dit que c'était le lieu du. D'abord, le peuple juif y a circulé pendant un certain moment après avoir fui l'Égypte. Et il y a le Sneaboer en hébreu, c'est-à-dire le buisson ardent. Donc c'est le lieu, et donc le monastère a été édifié autour de ce buisson. Et c'est dans un ultérieurement qu'il a été associé à Sainte-Catherine, martyr, mégalomartyr Sainte-Catherine.
0: Voilà. Alors, mégalomartyr.

0: Martyr, qu'est-ce grande que ça c'est martyr. Grande martyr, parce que mégalo,
1: c'est... C'est-à-dire que vraiment, elle a dégusté, c'est ça que ça veut dire.
2: Donc, Catherine d'Alexandrie.
0: Catherine d'Alexandrie.
1: Bah oui, pas Catherine de Sienne. Oui.
0: Voilà, donc, nous avons déjà évoqué les Catherines diverses et variées, sanctifiées, oui. Oui, dans le cas du... Il y en a quand même, effectivement, un certain nombre. Alors, si aujourd'hui, un pèlerin va dans ce monastère, ça se présente comment, ce cadre un petit peu particulier, physiquement?
1: Alors, c'est vraiment dans la montagne, d'abord. Le monastère est entouré de montagnes. C'est très aride, c'est désertique. Il y a des boustanes, comme on dit en hébreu, en arabe, c'est-à-dire des pas mal de petits jardins quand il y a un peu d'eau. Mais c'est quand même très... C'est très aride, c'est désertique. C'est un lieu très propice, je dirais, au monachisme...
0: Est-ce à dire que c'est un lieu qui est difficile à vivre? Est-ce qu'il y a cette ascèse, finalement, dans le cadre de ce monachisme, c'est-à-dire cette idée où il faut avoir froid, il faut avoir chaud, les conditions de vie peuvent être un tout petit peu oppressantes? Est-ce qu'il y a cette dimension-là dans le monastère Sainte-Catherine?
1: Alors, historiquement, oui, il y a une dimension ascétique, jusqu'à aujourd'hui aussi, il y a une dimension ascétique. On ne mange pas de viande, par exemple. Les carêmes sont très sévères. Les trois premiers jours du carême, on ne mange pas et on ne boit pas pendant deux jours et demi. Enfin bon, si on peut, on ne tient pas, on ne tient pas. Mais enfin, c'est vraiment très austère. Et maintenant, la difficulté vient plutôt de l'extérieur, c'est-à-dire des visiteurs, du tourisme.
0: Oui, donc les nouvelles plaies d'Égypte, ce sont les touristes, d'une certaine manière.
1: Oui, c'est ce qu'on pourrait dire. On pourrait dire ça, effectivement.
0: Alors,
1: effectivement.
0: Pourquoi? Parce qu'ils sont envahissants, parce qu'ils perturbent, parce qu'ils considèrent les moines comme des espèces de bêtes sauvages, de curiosité.
1: Oui. D'ailleurs, du point de vue du monde, c'est une belle curiosité. Oui, oui, c'est ça. Et alors, moi, j'y ai séjourné une première fois au moment de la guerre du Golfe. Et là, j'ai eu la chance, pendant un an et demi, de connaître les conditions du monachisme originel. Enfin, alors là, c'était un silence absolu. Et c'était vraiment, il n'y avait que les offices et la vie religieuse, et c'était vraiment extraordinaire. Et puis malheureusement la guerre s'est achevée,
2: inconcevable pour la vie monastique.
1: Ouais. pour la vie monastique. Et donc les hordes touristiques sont arrivées, et c'est vrai que c'est assez difficile à contrôler.
0: Je me souviens des missions sur les pères du désert où nos interlocuteurs expliquaient que pour les pères du désert, ils avaient finalement le même problème. Alors, c'était pas des touristes, mais ils étaient dans le désert, le plus profond du désert, pour avoir une relation à Dieu, et ils étaient tout le temps dérangés par des pèlerins, par aussi des curieux. Donc ça a pas l'air d'être si nouveau sous le soleil.
1: Oui, vous avez raison. Sauf que peut-être la différence, ceux qui venaient étaient... Alors c'est vrai qu'il y avait des curieux, mais il y avait beaucoup de pèlerins. Bon, le monachisme au 6e, je me tourne vers l'historien de l'Église, le monachisme, on disait que quasiment la moitié des habitants de l'Égypte étaient moines. C'est un mouvement absolument considérable. Ouais. Et donc on visitait beaucoup, mais ceux qui visitaient étaient dans une démarche de pèlerin. Alors qu'on peut trouver au monastère Sainte-Catherine des gens qui arrivent en short, etc. Il faut leur faire revêtir pour entrer dans l'église des habits, ils ne sont pas contents, elles ne sont pas contentes, ou ils ne sont pas contents d'ailleurs. Ça, et voilà, c'est ce qui rend la chose pénible. Mais d'un autre côté, comment dire, la vie religieuse n'implique pas forcément d'être... protégé et voilà, donc même...
0: Oui, c'est pas une forteresse refermée sur elle-même.
1: Physiquement, c'est une forteresse.
0: Ah oui,
1: c'est une forteresse, puisque souvent, et d'ailleurs, on accédait pendant longtemps au monastère que par une corde, que par un système de... Oui, et ça laissait toujours... C'est toujours en lieu. Et l'entrée du monastère est extrêmement étroite.
0: Oui,
1: on peut pas, on ne peut pas rentrer avec un cheval, on est obligé de se courber, et c'est... Ça demeure.
2: Justement, l'aspect forteresse, est-ce que c'est lié au fait qu'on a là un monastère, en Égypte, dans une zone, finalement, qui a longtemps été occupée par l'islam? Il y a eu continuité de la vie monastique, ou il y a eu des interruptions à... Quelles sont les relations dans ce lieu, entre les musulmans et les chrétiens?
1: Alors, bon, évidemment, c'est comme si une période extrêmement longue, il y a eu beaucoup de changements. Il y a quand même, il y a une particularité du monastère, je pense que c'est le seul monastère au monde, dans lequel il y a une mosquée. Ah. Une mosquée qui est fermée, parce qu'elle a été imposée par Fatimid Hakim, je crois, je ne me souviens plus de nom exact. Donc elle a été imposée. Donc par survie, il y a cette mosquée.
0: Ah oui, donc il y a une sorte de compromis qui consiste à dire on accepte une mosquée à l'intérieur du monastère pour que le monastère ne soit pas détruit, oui. Mais elle reste fermée parce que ça reste un lieu
1: saint. Ça a été vraiment très ponctuel.
0: D'accord. Donc
1: ça a été très ponctuel, mais elle est là. Et quand on a des autorités musulmanes qui viennent, bah, ils visitent la mosquée. Mais elle n'est pas ouverte ni au culte, ni à... Voilà. Mais effectivement, ça, c'est une trace. Alors, est-ce que les musulmans ont toujours été... Pas forcément. C'est-à-dire qu'il y a... C'est très compliqué. C'est-à-dire que quand on a le statut de dhimmi, c'est une reconnaissance juridique. Donc, on est protégé aussi. Donc, je pense que ça dépend pas mal des périodes.
0: Mais en tout cas, le monastère est toujours debout.
1: Et il n'y a aucun problème avec les autorités égyptiennes depuis toujours. Peut-être que le monastère aurait pu avoir des problèmes quand Bonaparte est venu en Égypte, parce qu'il a donné un texte qu'on expose imprudemment, dans lequel, Napoléon dit qu'il faut protéger le monastère parce que c'est un îlot de civilisation dans un océan de barbarie.
0: Ah, toujours voilà, la délicatesse française.
1: Ça, voilà.
0: Ça aurait presque être Emmanuel Macron.
1: C'est le complexe occidental, disons.

0: Alors, nous sommes en train de voyager très loin dans le Sinaï, au monastère Sainte-Catherine, grâce à Jean-Marc Joubert, donc maître conférence, ancien doyen de la faculté des lettres de l'Institut catholique de Vendée. Mais bien que vendéen, ayant eu l'expérience, effectivement, vous nous parliez de votre séjour au monastère Sainte-Catherine, de ce haut lieu à la fois de la spiritualité orientale. Je parlais d'Occident parce que vous avez aussi des pèlerins, alors j'espère que ce n'est pas uniquement des touristes, orthodoxes. Je pense que les Roumains, les Grecs, les Bulgares, peut-être même quelques Russes, se promènent aussi vers ce monastère.
1: Alors oui, il y a beaucoup de pèlerins grecs, beaucoup. Mmh. C'est quand même un monastère grec, mais il y a des moines. Bon, il y avait des moines occidentaux. Il y avait français, anglais, américains. Il y a des moines où il y a eu des moines roumains. Je ne sais pas exactement ce qu'il en est actuellement. Oui. Mais il y a une sobornosque, une catholicité orthodoxe. Donc effectivement, il y a toujours eu des moines qui venaient de beaucoup d'endroits du monde. Et il y a beaucoup de visiteurs grecs, russes, roumains aussi. Alors c'est quelquefois, c'est 200 moniales qui arrivent.
0: Donc c'est un monastère orthodoxe, donc ouvert à toute la diversité, orthodoxe, qui a une mosquée et qui accueille des autorités musulmanes. Quid des catholiques, quid des protestants? Est-ce que, j'allais dire, le caractère alors catholique, le buisson ardent, Moïse, etc., attire finalement au-delà du caractère orthodoxe? Je ne parle pas des plaies d'Égypte, c'est-à-dire des touristes, hein, vraiment, oui. Dans ces démarches de pèlerinage.
1: Oui, et puis bon, ils ont bien le droit de sévir. J'ajouterais peut-être une chose avant de répondre à la question sur ces visiteurs catholiques. En fait, l'église de le Sinaï, c'est un archevêché, indépendant.
0: Ah.
1: C'est-à-dire que, et ça c'est une particularité, donc c'est de certaine manière la plus petite église orthodoxe du monde. L'archevêque est élu par les moines, et il est traditionnellement consacré par l'archevêque de Jérusalem. Donc il y a un lien canonique avec Jérusalem, donc c'est pas une église autocéphale, mais il y a une certaine indépendance. Et c'est assez important. Voilà. Donc il y a une tradition sinaïtique qui est aussi ecclésiale, si vous voulez. Et puis je parle pas aussi de tous les saints, des saints extrêmement importants qui ont vécu, comme saint Jean Climac, par exemple, qui est assez bien connu en Occident. Effectivement, il y a beaucoup de groupes catholiques qui viennent visiter le monastère. Il y en a beaucoup.
0: Alors, maintenant...
1: Mais alors, pour dire, je peux dire une méchanceté, c'est
0: allons-y.
1: Le carême. Donc, vous savez, c'est la tentation du carême. Mais quelquefois, il y a des groupes catholiques qui investissent des collines qui surplombent le monastère et qui font des messes un peu brillantes, légèrement provocatrices. si un groupe d'orthodoxes venait au-dessus de la grande chartreuse pour faire une messe catholique, orthodoxe, on trouverait ça un petit peu. On trouve aussi un peu ça. Mais c'est vraiment... ça existe. Mais c'est pas
2: l'essentiel.
0: C'est pas l'essentiel.
1: Mais c'est pas une plaie d'Égypte.
0: Voilà. Ouf, nous voilà sauvés. Au-delà de cette catholicité, de cette ouverture au monde, mine de rien, quand la communauté des moines se retrouve, alors la vie évidemment est rythmée par les offices, par le travail. Est-ce qu'il y a des spécificités, particulières à ce lieu du fait de l'ancienneté, peut-être du fait de la communauté, des offices particuliers et peut-être des travaux spécifiques aussi, être moine finalement au monastère Sainte-Catherine?
1: Alors il y a un typikon, c'est-à-dire un ordre, un ordo particulier, mais il impliquerait qu'il y ait beaucoup plus de moines qu'il y en a actuellement, c'est-à-dire 20-25.
0: D'accord.
1: Il y a aussi des moines qui sont répartis, ce qu'on appelle des metokias, c'est-à-dire des dépendances monastiques. Il y a aussi ça pour le mot Athos, c'est-à-dire comme des représentations. Donc par exemple, il y en a à Kiev, il y en a en Grèce, il y en a à Chypre, voilà. Et donc généralement, il y a un moine du Sinaï qui est là, où il y a des propriétés, ces propriétés donnent des produits qui sont à destination du monastère. On a aussi des moines un moine qui est à El Torz, dans la péninsule sinaïtique. Il y a aussi un métokion au Caire. Donc, il y a un certain éclatement. Justement, il y a des moines qui sont... Alors, qu'est-ce qu'il y a de spécifique je ne vois pas, en dehors d'une tradition liturgique, mais encore une fois, qui n'est pas, qu'on ne peut pas honorer actuellement, sauf pour la fête de Sainte-Catherine, qui est très longue, enfin, comme c'est les offices de fête de saint au mois tôt, c'est-à-dire ça dure 9 heures. C'est assez long. On est un peu fatigué à la fin, c'est sûr.
0: Et... comment dire, en termes d'office, parce que j'ai lu des récits de conversion, comment dire, en assistant aux offices au Mont-Sainte-Catherine, en ayant alors évidemment la piété, comment dire, des moines. Est-ce qu'il y a des logiques, j'allais dire, très particulières qui expliquent cette attractivité et puis cette spiritualité?
1: La grâce divine, peut-être.
0: La grâce divine. Bon, réponse un peu facile, Jean-Marc. Hein.
1: C'est sûr que le lieu est très porteur. Mm. C'est vous lever au milieu de la nuit, vous assister à un office, il n'y a pas l'électricité, c'est très intimiste, il y a des tas de petites chapelles de ci, de là. Et aussi, ce qui est très, très caractéristique, d'ailleurs plus que certains monastères du Moratos, par exemple, tradition atonique, c'est que c'est très, si j'ose dire, anarchique. Ah. Les moines se mettent où ils veulent, dans des petites chapelles latérales et autres. C'est très surprenant pour un occidental.
0: Parce que, pardonnez-moi, là aussi, question de Béotienne, quand on assiste à des offices orthodoxes, et on a eu l'occasion ici d'évoquer tous les rituels et toute la symbolique de l'orthodoxie, on a l'impression de quelque chose, effectivement, d'assez cadré, où le rôle de chacun est assez spécifique, où chaque geste est codifié, où même la place des fidèles et l'attitude des fidèles, comment dire, est précise. Et là, c'est l'anarchie.
1: C'est... Absence d'ordre.
0: D'accord.
1: Vous savez la définition de l'anarchie, c'est l'ordre sans l'autorité. Alors, donc, les offices sont dits absolument rigoureusement, il n'y a pas de fantaisie, le moins du monde. Ça, c'est une caractéristique, d'ailleurs, entre parenthèses, de l'orthodoxie. Oui. Si un prêtre d'aventure se mettait à changer l'ordre, on foutrait à la porte tout de suite. Donc ça, c'est une propriété du peuple, on ne change pas ça.
0: On ne change pas
1: la
0: tradition.
1: C'est une propriété des moines aussi. Simplement, il y a une manière de se tenir qui est assez... qu'on trouve dans certains monastères du Moratos aussi, mais pas dans d'autres. Ou alors, c'est vraiment d'un bloc, tout le monde rentre d'un bloc, les chants, etc. C'est hiératique, c'est très organisé. Au Sinaï, non, c'est une...
0: Est-ce que c'est l'influence de la tradition hérémétique où finalement on a des moines qui avaient l'habitude d'être seuls dans leur grotte et d'avoir finalement leur propre rythme et leur propre relation à Dieu, hein. Vous parliez de la providence tout à l'heure ou de la grâce. Et est-ce que ça se retrouve d'une certaine manière dans cette anarchie qui est ordonnée par la grâce, à vous entendre ?
1: Je ne saurais pas dire pourquoi c'est comme ça, mais on prend ce pli. Je veux dire, bon, moi j'ai été au Moratos, j'ai aussi dans le monastère du Moratos, Simonos Petra par exemple. Là, c'est très ordonné, on vous met à une place, etc. Les offices, qui sont d'ailleurs sublimes, sont très. Faut pas faire de fausses notes. mais tandis qu'au Sinaï, oui, c'est comme ça. Mais je pense que ça tient tout simplement à ce que le nombre des moines. Et restreint, que la personnalité des moines, les moines sont très différents.
0: Oui.
1: Et puis il y a aussi peut-être une chose qui, à mon avis, caractéristique du monachisme orthodoxe, c'est que si quelqu'un se comporte d'une manière qui est inattendue, on n'essaie pas de produire une image avantageuse.
0: D'accord.
1: Du public. Donc il y a toujours un ou deux fous, mais c'est pas grave.
0: C'est pas grave.
1: Voilà, c'est pas grave. Au contraire, c'est un peu la grande tradition qu'on trouve d'ailleurs aussi en Occident d'une.
0: Vous voyez, du fou en Dieu.
1: Fous en Christ,
0: voilà, les fous en Christ.
1: Les fous en Christ, voilà.
2: Alors, le monastère Sainte-Catherine du Sinaï, c'est aussi un haut lieu de la culture, de la beauté et des arts.
1: Alors, effectivement, il y a beaucoup d'icônes, qui sont des icônes soit sinaïtiques, soit pas seulement sinaïtique. Par exemple, il y a une période, il y a une influence de iconographique occidentale à un moment, ou exactement des icônes occidentales, mais peintes plutôt sur un modèle oriental. On a beaucoup de très vieilles icônes à l'encaustique, dont une très célèbre que je ne peux pas montrer, qui est dans mon portefeuille. Il y a... Et puis bon, c'est vrai qu'il y a... Voilà, les icônes, la cathédrale elle-même est belle...
2: Mais vous voyez, c'est... Puis la bibliothèque, les manuscrits.
1: La bibliothèque, oui, c'est ça. Oui, mais ça c'est pour les intellos. Non.
0: Non, ce sont les historiens qui parlent. Voilà, effectivement, c'est quand même... On rêve tous d'aller dans la bibliothèque.
1: Alors, il y a effectivement beaucoup de manuscrits anciens qui sont actuellement... Enfin, ça fait longtemps qu'ils sont édités, scannés, numérisés et autres. C'est justement un moine américain qui est un asset totalement impressionnant. Enfin, il mange une date tous les trois jours. Et il est absolument... et c'est lui qui charge de ça. Bon, il y a le fameux Codex Sinaiticus, qui est quand même une version de la Bible septante ancienne, Donc il y a des manuscrits qui sont très précieux. Et puis aussi pas mal de volumes de la collection des sources chrétiennes offerts par l'ambassade de France. Il faut pas et même des livres offerts par le président Mitterrand qui est allé 5 fois à Sinaï, qui était un pèlerin régulier du monastère.
0: Donc, est-ce que les moines utilisent cette bibliothèque, à part effectivement votre Américain, dont c'est visiblement la diaconie finalement?
1: Oui, c'est ça. Non, on ne lit pas les manuscrits en tant que tels. D'abord, il y a dans les livres de poche grecs, etc., il y a énormément de textes, en grec moderne, souvent restitués, Kataverousa. Mais on n'utilise pas, on ne va pas à la bibliothèque comme ça pour lire un manuscrit.
0: D'accord. Vous parliez effectivement de ce moine américain. Est-ce que chaque moine, dans le cadre de la communauté, bon, en plus évidemment de l'assistance aux offices, a un travail attribué et contribue à la vie du monastère? Comment ça fonctionne? Parce qu'on sait que c'est souvent un élément essentiel à la vie.
1: Il y a des diaconies qui sont décidées par la synax.
0: Alors la synax,
1: bon, c'est la réunion des moines qui décident.
0: Oui, donc une anarchie organisée quand même.
1: Oui, tout à fait. Mais alors en revanche, les diaconies, ça c'est très, à mon avis c'est très intéressant, les diaconies peuvent être très inégalitaires.
0: Ah.
1: Donc il y a des moines qui font énormément de choses, parce qu'ils ont aussi le talent pour le faire ou parce qu'ils aiment ça. Et puis d'autres qui ont une kélie dans la montagne, qui vont la plupart du temps et qui donc prient. Et qui ne font pas grand-chose. Mais ça ne gêne personne.
0: Voilà, j'imagine le moine français habitué à la logique égalitaire de la contribution égalitaire aux tâches, ça ne doit quand même pas être très facile d'accepter cette inégalité.
1: Les principes de la Révolution française ne sont pas encore appliqués.
0: Malgré Napoléon Bonaparte les visites de François Mitterrand.
1: Absolument. Mais c'était à l'époque où il songeait déjà à l'Empire.
0: Donc, est-ce qu'il y a aussi finalement l'accueil de visiteurs? C'est-à-dire, bon, on a parlé des touristes et des pèlerins, mais finalement des gens qui vivent et qui sont accueillis à l'intérieur du monastère et qui peuvent partager un peu plus que simplement un office ou, comment dire, une photo volée à d'autres chabots au sommet de la montagne.
1: Alors, oui, mais assez peu. Donc, assez peu. Toujours orthodoxes, toujours. Le président Mitterrand n'était pas dedans, voilà. Alors il y a beaucoup d'autres, parce qu'il y a une sorte de curiosité. Il y a beaucoup de présidents, chefs d'État et autres qui visitent le monastère. Mais les portes du monastère sont ouvertes au cours de la nuit, et donc celui qui veut assister assiste. Mais il y a pas d'hôtellerie vraiment à l'intérieur. Où ce sont des gens qui se destinent à la vie monastique ou qui sont
0: une sorte de propédeutique, même si le terme est probablement mal choisi.
1: Oui, mais on fait des graines, donc ça y est.
0: Ouf. Merci infiniment Jean-Marc Joubert de nous avoir fait découvrir ce monastère Sainte-Catherine. Alors on a compris qu'on y va, mais pas en tant que touriste, en tant que pèlerin et dans le respect nécessaire. Merci à notre technicien et à la semaine prochaine.

N'aie pas peur que ta vie finisse un jour. Crains plutôt d'oublier de la commencer correctement. Bienheureux cardinal Newman. Rien qu'aujourd'hui, je serai heureux, dans la certitude d'avoir été créé pour le bonheur, non seulement dans l'autre monde, mais également dans celui-ci. Rien qu'aujourd'hui, je croirai fermement, même si les circonstances prouvent le contraire, que la bonne providence de Dieu s'occupe de moi comme si rien d'autre n'existait au monde. Saint Jean 23.

0: Il est 2h.
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3: Bonjour. Vous êtes sur votre radio chrétienne et vous allez entendre votre émission Grand format. Aujourd'hui, nous avons rendez-vous avec Gervais Sirois, un chercheur canadien invité par l'association Regards Croisés. Depuis une quinzaine d'années, la recherche en neurosciences progresse à la même vitesse que la recherche en informatique. Quel impact cela peut-il avoir en matière de pédagogie, dans l'apprentissage, dans l'enseignement? Comment en tirer profit? Sachant que chaque cerveau est différent, comment appréhender le concept d'intelligence aujourd'hui? Gervais Sirois nous explique qu'il existe de multiples formes d'intelligence, logique, artistique, manuelle, musicale et autres. Chacune de ces formes d'intelligence a sa propre zone de créativité. Nous l'écoutons.
4: Comment ça fonctionne un cerveau qui apprend? Quelles sont les règles? Quelles sont les conditions? On a la chance de vivre à une époque où, depuis une trentaine d'années, la recherche en neurosciences nous apporte de multiples informations sur le fonctionnement cérébral, sur le cerveau qui apprend, justement. Donc, en explorant ces recherches-là, on essaie de mieux comprendre et d'améliorer nos façons de faire. C'est un peu ce dont je vais vous parler ce soir. Dans ces connaissances que la recherche actuelle nous apporte, il y a un chercheur de l'Université Harvard à Boston, dont le nom est Howard Gallner, qui a développé un modèle qu'on appelle les intelligences multiples. Ce n'est qu'une information à travers de multiples autres, mais c'est un sujet qui est quand même intéressant et qui nous a servi de grille d'analyse pour enrichir nos pratiques, nous aussi. Donc, je veux rapidement ce soir faire avec vous le point sur les principales conditions de base à l'apprentissage et ensuite, de quoi s'agit-il lorsqu'on parle des intelligences multiples. Donc, je vais essayer brièvement de faire le tour de ces deux thèmes-là et de vous présenter, à travers les expériences que nous, on a faites, comment on peut réintégrer ça dans nos structures d'enseignement et d'apprentissage. On a tous des cerveaux constitués à peu près de la même façon, qui ont à peu près les mêmes structures, qui ont à peu près les mêmes systèmes opératoires, c'est-à-dire, à travers nos sens, on capte plein d'informations que notre cerveau traite et rebâtit une perception. Ici, c'est une perception visuelle. Il y a des perceptions auditives, il y a des perceptions kinesthésiques, etc. Et même si vous avez tous un cerveau qui fonctionne de la même façon, vous ne voyez pas tous la même chose. Pourquoi? C'est un peu... Je vais passer par une autre voie. Il y a des gens qui sont